0: s'exprime partout où règne la misère, sociale, intellectuelle ou spirituelle. Le frère Renaud Marie nous éclaire dans quelques instants sur ce qu'est la miséricorde divine. A tout de suite.
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1: Frère Renaud-Marie, vous êtes frère au sein de la communauté Saint-Jean installée ici à Vilnius, la capitale de la Lituanie. Bonjour.
2: Bonjour.
1: Et ici à Vilnius, la fête de la Divine Miséricorde occupe une place importante. Cette fête, elle a été instituée par le pape Jean-Paul II au moment où il canonisait Sœur Faustine en l'an 2000. On reviendra sur cette personnalité spirituelle, mais déjà, je voudrais que vous nous disiez, frère Renaud-Marie, pourquoi le pape a trouvé important d'instituer cette fête de la Divine Miséricorde qui redit toute la compassion de Dieu pour les hommes. Pourquoi fallait-il le redire ?
2: Ah bah parce que Jésus lui-même l'avait demandé à sainte Faustine et donc le pape Jean-Paul II a pris très au sérieux toutes ces révélations de Jésus miséricordieux à sainte Faustine et c'est lui, hein, à l'époque, il était évêque de Cracovie, c'est lui qui avait initié les démarches en vue de la canonisation de sainte Faustine, je crois, début des années 60, si je ne me trompe. Et donc, ça lui tenait très à cœur.
1: Mais lorsque le pape, justement, institue la miséricorde avec un jour officiel, on pourrait dire, pour fêter cette miséricorde divine, au fond, il ne fait que mettre en avant quelque chose qui a toujours été dit et qui a toujours existé avec le Christ.
2: Oui, oui, oui, ça ne date pas de sainte Faustine, la divine miséricorde, mais il y a besoin de rappel. Hein, c'est l'Esprit Saint qui part sainte Faustine et puis Jésus avec les messages qu'il lui a révélés qui lance un grand appel, en fait, pas seulement à l'Église, mais au monde entier, à intégrer la dimension de la miséricorde dans sa vie personnelle.
1: Alors, à quoi ça ressemble justement la miséricorde dans sa vie personnelle ? Qu'est-ce que ça veut dire ? Ça, c'est concrètement, c'est quoi la miséricorde divine ? C'est quoi accepter cette miséricorde divine ?
2: Ben, je dirais il y a deux dimensions. Il y a d'abord peut-être une dimension d'accueillir la miséricorde du Seigneur dans ma vie personnelle. On fait tous l'expérience de nos imperfections et d'une certaine manière, quand on arrive devant le Seigneur avec ses faiblesses, avec ses fautes, le Seigneur transforme ça en une occasion de nous révéler sa miséricorde, de nous révéler son amour, de nous révéler d'une manière très intime et personnelle que son amour est plus grand que toutes nos fautes. Donc ça, c'est au cœur de l'expérience chrétienne, faire l'expérience de la miséricorde de Dieu. Et dans les messages de Jésus à sainte Faustine, il insiste beaucoup là-dessus, je veux dire, mais que avec le style de l'époque, mais qu'une âme pécheresse ne doit jamais douter que je l'accueillerai avec amour si elle se tourne vers moi. Donc ça, c'est, je dirais, c'est la première dimension de la divine miséricorde. Mais une deuxième dimension, c'est que cette miséricorde que le Seigneur nous fait, nous sommes appelés à la reproduire vis-à-vis des autres, à être nous-mêmes miséricordieux, c'est-à-dire regarder la misère de l'autre avec cœur, avec charité, avec amour, avec une profonde bienveillance et générosité. Quelle que soit la forme de la misère, il y a des misères, je dirais, corporelles, physiques, de pauvreté, de maladie,

mais il y a aussi des misères, affectives, relationnelles, morales, hein, de la solitude, ou des gens qui portent un lourd passé de fautes, eh bien, comment je les regarde, quoi. Ben, je suis appelé à les regarder avec cœur, avec le cœur du Christ, avec les sentiments du Christ. Alors, ça ne veut pas dire que ça ferait fi de la justice, hein. La vraie miséricorde, c'est toujours « reste en sauve la justice ». C'est-à-dire, oui, faire miséricorde, mais la justice reste en sauve. Donc, la miséricorde, oui, mais une miséricorde qui n'exclut pas la justice, où la justice reste sauve. Parce qu'il peut y avoir une forme de corruption de la miséricorde, où c'est une sorte de compassion fusionnelle, où la justice est dissoute. Hein, et malheureusement, avec toutes les affaires... ces comportements scandaleux de l'Église, enfin de certains membres de l'Église, sont des abus, etc. Il y a eu ces comportements au fond d'une miséricorde mal comprise parce qu'elle faisait fi de la justice, quoi. Et une juste miséricorde, oui, celui qui a par exemple commis des délits, il a droit au pardon, mais pour autant. Il doit accomplir sa peine, etc. Quoi. Il ne faut pas que la justice soit dissoute au nom de la miséricorde, parce que ce n'est plus la vraie miséricorde.

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1: Frère Renaud-Marie, on évoque avec vous la miséricorde divine parce qu'on est ici à Vilnius et sur RCF Notre-Dame. Quelle différence entre la miséricorde de Dieu et la gentillesse, c'est-à-dire la miséricorde qu'on peut éprouver pour ses frères et cette attitude qui nous est demandée d'avoir et que Sœur Faustine a remis et qui est le cœur des apparitions de Sœur Faustine, quelle différence avec la gentillesse ?
2: Ben, je pense que la gentillesse, ça fait partie de ces vertus sociales qui fait qu'il fait bon vivre ensemble. S'il n'y a pas de minimum de courtoisie, d'affabilité, de gentillesse, c'est pénible de vivre ensemble, quoi. Donc, la miséricorde regarde plus directement, ben, justement, comme son nom l'indique, la misère, quoi. C'est-à-dire, il y a une déficience. Il y a une déficience, par exemple, de santé. La personne est malade. Il y a une déficience, par exemple, de connaissances. Hein. Vous savez, dans la liste des œuvres de miséricorde spirituelle, il y a l'enseignement. Hein. Enseigner, c'est une miséricorde pour venir combler un manque. Venir vers quelqu'un qui est dans la solitude, c'est une misère. D'être dans la solitude, ça fait souffrir. Et donc, un agir miséricordieux vient apporter une présence gratuite auprès de la personne qui est seule. Et donc, c'est plus que la gentillesse. Enfin, c'est spécifique, c'est que c'est lié à une situation de souffrance et je ne suis pas indifférent et je viens rejoindre l'autre en tenant compte de sa situation de souffrance et j'essaie de l'aider autant que je peux. Alors, quelquefois, je peux rien faire, mais ma présence attentive, qui écoute, qui est là, ça peut être déjà énorme pour une personne qui vit quelque chose de très difficile.
1: Frère Renaud-Marie, on est avec vous ici au cœur même de votre monastère, la communauté Saint-Jean qui vit à Vilnius. Merci de nous accueillir dans cette capitale de la Lituanie. On parle de la miséricorde divine parce que cette fête, elle a été instituée par le pape Jean-Paul II en lien avec Sainte Faustine qui a vécu ici à Vilnius. Frère Renaud-Marie, dans l'évangile, à quoi ça ressemble la miséricorde divine ?
2: C'est Jésus. Jésus, sa manière d'être avec les pauvres, sa manière d'être avec les malades, avec les pécheurs, tout ce qu'il fait avec ceux qui sont dans une situation de souffrance ou qui nous révèle en fait la miséricorde de Dieu. Il y a un moment dans l'évangile de Jean, Jésus dit « Qui me voit, voit le Père ». Donc quand Jésus pardonne à la femme adultère, mais c'est Dieu qui se révèle à ce moment-là. Quand Jésus lave les pieds de ses disciples, mais c'est Dieu qui se révèle à ce moment-là. Et donc, pour comprendre la miséricorde divine, il faut regarder Jésus, quoi. Comment il agit. Il est la révélation de la divine miséricorde. Alors, la miséricorde, comme on le voit aussi dans l'Évangile, ça se traduit par différents types d'œuvres. Hein. Vous avez, de manière traditionnelle, les sept œuvres de miséricorde corporelle et les sept œuvres de miséricorde spirituelle.
1: Alors, c'est-à-dire corporelle ?
2: Alors, par exemple, c'est vraiment directement l'évangile, hein, Matthieu, chapitre 25 de l'évangile selon saint Matthieu, donner à manger aux affamés, donner à boire à ceux qui ont soif, vêtir ceux qui sont nus, accueillir les étrangers, assister les malades, visiter les prisonniers, ensevelir les morts. Ça, c'est les œuvres donc de miséricorde corporelle. Et puis, il y a les œuvres de miséricorde spirituelle. Alors, par exemple, les sept œuvres, c'est conseiller ceux qui doutent, enseigner, avertir les pécheurs, consoler les affligés, pardonner les offenses, supporter patiemment les personnes difficiles avec qui on vit, et puis prier pour les vivants et pour les morts.
1: Merci beaucoup, frère Renaud-Marie, de nous avoir éclairé sur ce qu'était la miséricorde divine. Merci beaucoup de nous avoir reçus ici dans votre communauté Saint-Jean à Vilnius. On vous retrouve demain.

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1: Aujourd'hui, nous sommes le 3 juin. 6 mois après Pearl Harbor, les Américains peuvent essayer d'arrêter les Japonais lors de la bataille du Midway. Elle débute le 3 juin 1942.
2: Pearl Harbor est l'échec le plus important des services secrets de notre histoire. Ça ne peut plus se reproduire. Les Japonais préparent quelque chose de plus gros. Et quelle est la cible? On pense que c'est Midway. Washington n'est pas d'accord. Washington se trompe. Si on perd, les Japonais envahiront la côte ouest. Seattle, San Francisco, Los Angeles seront réduits en cendres.
1: La bataille du Midway vue par le cinéma en 2019. Les Japonais perdent 4 de leurs porte-avions principaux contre un seul pour les Américains. Cette bataille qui se terminera le 7 juin 1942 marquera un tournant dans la guerre du Pacifique.
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1: Présenté lors de son élection en 1958 comme étant un pape de transition, Jean XXIII a marqué en 4 ans et demi l'Église. Il meurt le 3 juin 1963 à l'âge de 81 ans.
4: D'emblée, il impose son style pastoral, empreint d'humanité. Il sort du Vatican, contrairement à ses prédécesseurs, visite les malades, les prisonniers. Mais au-delà de la personnalité, il restera dans l'histoire pour avoir voulu et initié le Concile Vatican II. Jean XXIII n'en verra pas la fin. Le cancer l'emporte, mais l'héritage qu'il laisse est énorme pour l'Église catholique.
1: Jean XXIII sera béatifié en 2000, puis canonisé en 2014. Il est fêté le 11 octobre, date anniversaire de l'ouverture du Concile Vatican II. C'est l'une des histoires d'amour qui aura fait couler le plus d'encre. Après avoir abdiqué en faveur de son frère George VI pour pouvoir épouser celle qu'il aime, Édouard VIII, devenu duc de Windsor, se marie le 3 juin 1937 avec Wallis Simpson, une Américaine doublement divorcée. La cérémonie a lieu en France, au château de Condé, situé en Touraine. Une certaine proximité avec l'Allemagne nazie donnera à ce couple une image plutôt trouble.
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1: La culture à présent, c'est le 3 juin 1977 que disparaissait le réalisateur italien Roberto Rossellini. Son premier long métrage sort en 1941. On lui doit entre autres Rome, ville ouverte ou encore Allemagne, année zéro. Il était né en 1906. Et puis c'est le 3 juin 1950 que naissait Frédéric François, chanteur, compositeur italo-belge. Il débute sa carrière en 1966. Il connaît un fort succès dans les années 70. L'un de ses plus grands succès date de 1985, c'est « Je t'aime à l'italienne ».

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1: Bonjour, aujourd'hui nous fêtons les Kevin, prénom très prisé dans les années 80-90, d'origine celte et qui signifie de noble naissance, ou beau garçon, ou beau gosse si vous préférez. Saint Kevin du 7e siècle est un saint irlandais qui fonda près de Dublin un monastère dans les montagnes de Wicklow. Autrefois, ceux qui se rendaient en pèlerinage 7 fois gagnaient, disait-on, autant d'indulgence que s'ils faisaient le pèlerinage des 7 basiliques romaines, ce qui en fit un saint très populaire. On raconte que lorsqu'il traversait la forêt, les arbres s'inclinaient sur son passage et les lions et les loups s'agenouillaient. Nous fêtons également les premiers martyrs d'Afrique noire, Charles Lwanga et ses 21 compagnons. Ce sont de tout jeunes Ougandais de 13-14 ans qui servaient à la cour du roi Mwanga. Catéchisés par leur chef Charles Lwanga, ces jeunes pages et ces jeunes gardes du roi refusèrent d'abjurer leur foi comme les martyrs de Lyon que nous fêtions hier. Et après de nombreux supplices, ils furent mis à mort. Aujourd'hui, un sanctuaire

0: sanctuaire a été élevé à leur mémoire dans la ville de Namigongo, où ils sont aussi bien vénérés par l'Église catholique que par la communion anglicane. Et aujourd'hui, de très nombreuses écoles et paroisses portent leur nom dans toute l'Afrique.
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En ce temps-là, des Sadducéens, ceux qui affirment qu'il n'y a pas de résurrection, vinrent trouver Jésus. Ils l'interrogeaient. « Maître, Moïse nous a prescrit, si un homme a un frère qui meurt en laissant une femme, mais aucun enfant, il doit épouser la veuve pour susciter une descendance à son frère. Il y avait 7 frères. Le premier se maria et mourut sans laisser de descendance. Le deuxième épousa la veuve et mourut sans laisser de descendance. Le troisième pareillement. Et aucun des 7 ne laissa de descendance. Et en dernier, après eux tous, la femme mourut aussi. À la résurrection, quand ils ressusciteront, duquel d'entre eux sera-t-elle l'épouse, puisque les 7 l'ont eue pour épouse ? » Jésus leur dit, « N'êtes-vous pas en train de vous égarer en méconnaissant les Écritures et la puissance de Dieu ? Lorsqu'on ressuscite d'entre les morts, on ne prend ni femme ni mari, mais on est

Hier, à l'occasion d'une question sur le paiement ou non de l'impôt à César, Jésus avait enseigné la distinction fondamentale entre les réalités de la terre et du ciel. Le sujet aujourd'hui est complètement différent puisqu'il s'agit de couples. Les interlocuteurs sont différents, ni hérodiens ni pharisiens, mais des sadducéens. Pourtant, en profondeur, l'enseignement de Jésus consiste encore à ne pas mettre sur le même plan les réalités de la terre, aussi bonnes et légitimes soient-elles, et les réalités du ciel. L'exemple inventé paraît extravagant. Une femme épouse successivement 7 frères. Cet exemple extravagant s'explique parce que les sadducéens ne croient pas à la résurrection, ils veulent donc la tourner en ridicule dans cette parabole. De qui la femme sera-t-elle l'épouse à la résurrection, puisqu'elle a été l'épouse des 7 frères sur la terre ? Il est frappant de remarquer que les sadducéens ne parlent jamais de Dieu, alors que Jésus, dans sa réponse, met Dieu au centre pour éclairer notre sort à la résurrection, qui n'est pas une simple continuité de la vie de la terre. La résurrection est le moment où les Écritures s'accomplissent et là où la puissance de Dieu se manifeste, car le Dieu d'Abraham, d'Isaac et de Jacob, notre Dieu, n'est pas le Dieu des morts, mais des vivants. Nous pouvons prier aujourd'hui pour tous les couples que nous connaissons. En effet, la résurrection ne diminue pas l'importance du mariage. Elle donne au contraire une importance toute particulière à l'amour effectif vécu dans le couple, puisqu'en définitive, même si tout amour doit être purifié, seul l'amour réellement reçu et donné demeurera à la résurrection.

Notre Père, qui es aux cieux, que ton nom soit sanctifié, que ton règne vienne, que ta volonté soit faite sur la terre comme au ciel. Donne-nous aujourd'hui notre pain de ce jour. Pardonne-nous nos offenses, comme nous pardonnons aussi à ceux qui nous ont offensés, et ne nous laisse pas entrer en tentation, mais délivre-nous du mal, car c'est à toi qu'appartiennent le règne, la puissance et la gloire pour les siècles des siècles. Amen.

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2: Bonjour à tous. Cette semaine, dans Témoin sur RCF Notre-Dame, je reçois une femme au parcours bouleversant et profondément lumineux. Illustratrice et fondatrice de l'Atelier de l'Enfant Jésus, mère de 9 enfants, Florençane Ambroselli a traversé l'épreuve de la séparation, mais aussi l'expérience d'un relèvement intérieur inattendu. Dans la solitude, dans les larmes, l'artiste reconnaît avoir rencontré un Dieu qui console, qui relève et qui redonne vie. À travers son art, son engagement dans les ateliers de l'Enfant Jésus et sa foi en l'amour envers et contre tout, eh bien, elle témoigne aujourd'hui d'une espérance plus forte que les blessures.
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2: Florençane Ambroselli, bonjour.
3: Bonjour Pauline.
2: Alors, vous êtes mère de 9 enfants, ils ont aujourd'hui entre 27 et 13 ans, c'est bien ça?
3: Oui. Parfait.
2: Et alors vous êtes l'aînée d'une famille de 10 enfants, donc la famille nombreuse, ça a toujours été une évidence pour vous?
3: Une évidence, je ne sais pas si c'est vraiment le mot, mais en tout cas je suis née dans une grande famille. Mon père lui-même était le 10e de 15. J'ai beaucoup de cousins germains, donc il y avait quelque chose de très naturel d'être entourée de vie, j'allais dire, d'un rythme soutenu, joyeux, enthousiaste, avec les cris, les larmes. Enfin, la famille nombreuse était quelque chose, effectivement, de naturel. Après, j'ai été amenée aussi à avoir beaucoup d'enfants. Mais c'était pas forcément... je le désirais très fort. Ça, c'est vrai que je me souviens très jeune, pour ceux qui me connaissent depuis très très longtemps, savez que je disais souvent, je rêve d'avoir une très grande famille. Pour moi, c'était un peu le... Voilà, c'était un peu le modèle de... où se manifestait beaucoup d'amour, en fait, il y avait beaucoup de joie, beaucoup de pardon. Alors c'est vrai que j'ai eu un modèle familial, en fait, je me rends compte avec le temps, un modèle familial où j'ai été très gâtée. J'ai eu des grands-parents qui se sont aimés profondément, particulièrement du côté de mon père, je vais parler plutôt du côté de papa. Et puis j'ai aussi des parents qui se sont aimés et qui ont traversé aussi leurs épreuves, mais... Voilà, qui nous ont transmis une vraie joie de donner la vie et de porter la vie.
2: Une vraie joie de donner la vie, de la famille, l'amour de la famille. L'art semble aussi avoir toujours occupé une grande place, une part importante dans votre vie, c'est même un peu dans les gènes.
3: Oui, c'est un héritage. J'ai reçu cet héritage familial depuis ma tendre naissance. Voilà. Mon arrière-grand-père, Georges Desvalières, qui est lui connu en tout cas dans le milieu sacré, il faisait de l'art sacré et notamment avec le film Sacré-Cœur on l'a davantage découvert et ça c'est merveilleux.
2: Donc fierté.
3: Une belle fierté, c'est un bel hommage que nous avons rendu à notre arrière-grand-père qui a fondé donc les ateliers d'art sacré avec Maurice Denis et qui a basé tout son art sur en tout cas, qui a consacré son art au cœur sacré de Jésus. Donc, je les laisse, les auditeurs, aller voir ce très beau film, Sacré-Cœur. Et puis, ensuite, mon grand-père, Gérard Ambroselli, qui était lui-même aussi artiste peintre, sculpteur. et qui a aussi fait de très belles œuvres pour l'Église. Notamment, on peut voir ça à Paris. Il y a un très beau baptistère à l'église Saint-Odile, pour ceux qui voudraient connaître mon grand-père, Gérard Ambrosoli, et moi-même.
2: Un petit coup de pub en passant.
3: Voilà, un petit coup de pub. Et puis mes parents, mon père est aussi artiste peintre, restaurateur d'objets d'art. Ma maman, elle, est créatrice de tout ce qui est en coquillage. Donc, elle fait des croix en coquillage, des miroirs en coquillage, où sur chaque croix, il y a une petite, un petit coquillage de Tibériade. Donc, derrière, voilà, j'ai grandi avec un esprit artistique créatif. Très fort, très créatif. Et puis, moi, je suis la grande sœur aussi de François-Joseph Fratoun, légateur. Donc, voilà. Donc, mon dernier petit frère, moi, je suis l'aînée. Et mon dernier petit frère, Fratoun.
2: Donc, il y a beaucoup d'artistes. Voilà. Et alors, vous avez créé donc, l'atelier d'Enfant Jésus, mais vous aviez ça dans le... Voilà, dessiner, c'était quelque chose que vous aviez déjà quand vous étiez jeune. Vous aviez...
3: En fait,
2: cette,
3: dessiner hyper naturellement. En fait, c'est un peu comme chez nous, créer, j'allais dire dessiner. Alors, pas pour tous mes frères et sœurs. Tous mes frères et sœurs ne dessinent pas et ne font pas de la peinture. Mais on est tous un peu quand même dans ce milieu-là, en tout cas pour mes frères. Plutôt dans le milieu de l'art. Mes sœurs, elles développent leur talent toujours au service de l'Église, beaucoup. Mais c'est vrai que c'était très naturel pour moi. Moi, je n'étais pas du tout scolaire. Il faut savoir que j'étais même ascolaire. J'aimais pas ça. J'aimais pas l'école. J'avais des problèmes de concentration. Alors, à l'époque, on n'avait pas tous ces trucs. Voilà. Et du coup, j'ai très vite été accompagnée par un psy, je me souviens quand j'étais en cinquième, et qui m'avait mis devant une table et qui avait dit aux parents, mais surtout foutez-lui la paix, ce qu'elle aime, c'est dessiner. Et c'est vrai que pour moi, dessiner, c'était un peu comme boire ou manger. J'aimais dessiner, j'aimais faire de la calligraphie très tôt. Mais bon, il a fallu quand même que j'aie mon bac. Il fallait que j'aie mon bac, donc j'ai quand même passé mon bac. J'ai fait des études d'histoire de l'art, mais entre-temps, je me suis mariée. Enfin voilà, donc j'ai pas... Pour moi, très naturellement, j'avais besoin d'exprimer au plus ce qui anime mon cœur et pourquoi l'atelier de l'enfant Jésus, pourquoi les images pieuses, parce que d'abord j'aime profondément Jésus et puis cette devise de Dieu premier service, c'est un peu aussi ce qui m'anime et donc j'avais envie de mettre mon talent au service de l'Église et au service de Dieu. Un peu à la suite, effectivement, de mon héritage familial.
2: La suite de votre héritage familial, on va en reparler. Vous créez aujourd'hui donc, des images pieuses. Voilà, vous donnez-nous un petit peu à voir. C'est pour les premières communions.
3: Première communion. Alors, je fais tout ce qui est imagerie pieuse, première communion, confirmation, tous les sacrements que nous retrouvons dans l'Église catholique. Je fais de l'iconographie religieuse. Alors, attention, ce n'est pas de la pure icône, voilà, mais j'essaye de respecter, en tout cas, le modèle iconographique pour chaque saint. Donc ça, c'est vraiment une de mes particularités. J'ai en ma collection de nombreux saints et j'aime dessiner des saints, j'aime écouter les histoires des saints, c'est merveilleux. Tous ces gens qui ont foulé notre terre et qui ont cru et qui croient et qui nous ont donné ce témoignage que nous sommes quand même appelés pour l'éternité, même si on traverse des grandes épreuves dans la vie, qu'un jour on trouvera le vrai bonheur. Et ça, les saints, j'invite à découvrir ce patrimoine. Et puis, donc, tout ce qui est imagerie pieuse, évidemment, aussi les faire part de naissance, faire part de mariage. Je dirais, je fais tout ce qui célèbre la vie, mais aussi, je dessine aussi pour des moments plus difficiles, pour tout ce qui est deuil, et pour des familles qui ont cette foi, qui croient profondément en fait, on est fait pour l'éternité et que cet enfant ou ce grand-père ou cette jeune fille ou ce jeune enfant qui part un peu trop tôt, eh bien, je peux dessiner, je peux exprimer avec mes couleurs un peu de compassion et un peu de consolation. Voilà.
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2: Et sur RCF Notre-Dame, je reçois cette semaine Florence-Anne Ambrosoli, vous êtes illustratrice, fondatrice de l'atelier de l'Enfant Jésus. On peut retrouver toutes vos créations sur l'atelier de l'enfantjésus.com. On va revenir un peu en arrière. On va vous parler des épreuves il y a un instant. Alors, vous êtes mariée assez jeune, oui. Florence-Anne. Vous aviez 21 ans, vous étiez enceinte de votre fils aîné. Et après, vous avez eu 9 enfants en l'espace de 14 ans, c'est ça ?
3: Tout à fait.
2: Expliquez-nous peut-être voilà, dans quelles conditions vous êtes mariée et comment vous voyez, vous imaginez la famille, le couple à ce moment-là ?
3: Alors, comme je disais, je viens d'une famille nombreuse, donc, et puis on était, le sens de l'engagement était très fort chez mes parents. Et puis c'est ce qu'ils m'ont transmis. Et moi aussi, d'ailleurs, j'avais besoin de m'engager. J'ai rencontré donc le père de mes enfants. Nous nous sommes mariés. Je l'ai aimé. Mon aîné est arrivé un peu plus tôt que prévu. Et c'est ce qui nous a entraînés à nous engager aussi très rapidement. Alors à l'époque, on nous accompagnait pas aussi bien, peut-être. C'est très délicat comme question parce que en fait, il y a eu beaucoup d'amour dans notre histoire, mais on était tous les deux, je pense, extrêmement blessés par aussi un passé. Alors moi, j'ai eu une adolescence, même si j'ai des parents très aimants. Voilà, on a toujours des blessures qui peuvent nous traverser pendant des événements malheureux qui peuvent nous traverser pendant l'adolescence. Moi, c'est ce que j'ai traversé. Donc je suis arrivée quand même fragilisée. Et puis le père de mes enfants a aussi son histoire, et donc nous sommes arrivés un peu dans cet engagement. Nous sommes rentrés dans cet engagement avec beaucoup de pauvreté, beaucoup d'idéaux certainement aussi. Et en fait, bah, ça n'a pas du tout marché comme on aurait espéré. Et donc, j'ai accueilli avec joie mes nombreux enfants.
2: Que vous avez désiré.
3: Que nous avons désiré tous deux. Mais on avait une relation de couple qui, avec le temps, je dis bien avec le temps, c'est venu. En fait, il y avait déjà des moments difficiles dès le début, mais ça s'est accentué avec le temps. Et donc, du coup, j'ai dû prendre la décision de quitter le père de mes enfants. Cette décision, elle a été prise parce que notre relation était profondément toxique, elle était violente. Et du coup, on se faisait non seulement beaucoup de mal, j'ai beaucoup souffert, je pense que le père de mes enfants aussi, et puis mes enfants aussi. Donc, c'était pas du tout ce que nous voulions, en tout cas, donner. C'était pas, en fait, je pense que notre sacrement n'était pas, en fait, on ne vivait absolument pas du sacrement du mariage.
2: Et pourtant, vous aviez la foi tous les deux, enfin, vous viviez cette foi au quotidien avec vos enfants. C'est ce que...
3: On avait une foi, j'ai toujours la foi bien ancrée. On essayait d'être le plus fidèle possible à ce que, avec beaucoup d'amour, on faisait la prière le soir en famille. Enfin, on a été. Tout ça était très mélangé, justement. Et c'est ça aussi le danger, c'est que. Il y avait en fait un vrai désir d'avancer sous le regard de Dieu et en même temps tout très, très blessé. Donc, il y avait concrètement, il y avait des jours où c'était pas possible de vivre. La violence prenait autant verbale que psychologique et parfois même physique prenait trop de place. Et donc du coup, il me fallait partir. Mais je suis partie parce que c'était vital. J'aurais préféré évidemment que les choses se fassent autrement parce que je me suis pas du tout engagée dans le mariage à l'époque avec le père de mes enfants. Pour ça. Et voilà, c'est une décision qui était vitale.
2: Ce qui est assez touchant, ce qui me marque dans votre témoignage, c'est quand vous parlez de votre séparation, vous parlez de votre couple, de vous deux, vous parlez de votre part de responsabilité.
3: Oui.
2: C'est pas facile non plus de souvent, en fait, on peut avoir tendance... Est-ce que c'est venu après ? Voilà, c'était le sens de ma question. Après, voilà, les années après un peu de recul, ou est-ce que... Dès le début, vous vous disiez, bon, en fait, effectivement, tous les deux, parce qu'il y a, je crois qu'il y a quand même beaucoup de violence, même de la part de votre conjoint, votre ex-conjoint.
3: Oui.
2: Comment est-ce que vous arrivez à faire la part des choses comme ça ?
3: Alors, je pense que sur le moment, c'est une des rares questions qu'on m'a posées, donc je vous remercie. Parce que sur le moment, dans le présent que je vivais à l'époque avec le père de mes enfants, je pense que je n'avais aucun recul du tout sur la situation dans laquelle j'étais. Et c'est ce qui m'a permis de prendre la décision de partir. C'est parce que j'ai été accompagnée psychologiquement par une femme qui est aujourd'hui partie et qui a été vraiment une femme exceptionnelle pour moi pendant environ une année. Et elle m'a permis de voir en fait que la situation dans laquelle j'étais n'était pas normale. Moi, j'avais beaucoup de mal, j'avais beaucoup d'enfants, mes enfants étaient très jeunes. Et j'avais beaucoup de mal à voir que ce que j'étais en train de vivre n'était pas normal. Après, évidemment, sur le moment, je n'étais pas du tout en état de juger si j'étais responsable ou pas, ou qui était responsable. La situation était urgente. Donc, il me fallait partir. Donc, je suis partie. Ensuite, avec le temps, quand je suis arrivée, effectivement, j'ai eu besoin, mais parce que moi, j'ai ce tempérament-là, et aussi parce que je crois profondément que pour pouvoir pardonner, et pour pouvoir recevoir le pardon de l'autre, il faut faire une sorte d'anamnèse un peu sur sa propre histoire. Et j'avais besoin de voir où est-ce que mon cœur, mon âme, mon intelligence n'avaient pas été ajustées et où est-ce que j'avais effectivement pris des mauvaises décisions, où j'avais eu un discernement qui était faussé et qui m'a entraîné jusqu'à ce qu'on en arrive là. Et du coup, oui, effectivement, de voir sa part est salvateur. Et je vais vous dire, c'est presque une manière de pouvoir accueillir le pardon de l'autre, reconnaître que moi aussi, j'ai un pardon à donner. Et aussi, en fait, c'est une manière de se relever, de se redresser. Parce que le Seigneur, il vient guérir. Il veut venir guérir chacun, tous, mais à celui qui a le cœur ouvert. Évidemment, on peut toujours accuser, se victimiser, etc. Oui, j'ai été victime de choses inacceptables, mais où est-ce que dans ma situation de victime, j'ai laissé faire ? Et je sais que c'est très délicat quand je dis ça, parce que quand on a été victime de choses épouvantables, évidemment, on se dit, mais il y a des situations où, en fait, non, on a été frappé de plein fouet et c'était pas du tout de notre faute, mais il y a des situations où parfois, en fait, on a laissé faire. Et pourtant, moi, je vais vous dire, je dis ça, mais j'ai connu à l'âge de 17 ans, j'ai eu une adolescence vraiment difficile, et à 17 ans, j'ai été violée dans le métro. Où est-ce qu'elle est ma part là-dedans ? Objectivement, j'ai eu beaucoup de mal à voir où était ma part. C'est le moment où j'ai perdu ma virginité, et j'ai mis des années, c'est un vrai traumatisme. J'ai dû relire ça avec tellement d'amour et j'ai dû accepter que ça m'est arrivé. Pourquoi ? À quel moment ? Et en fait, ça m'a aidé à voir la bonté et surtout l'immensité miséricorde du bon Dieu et qu'il ne l'a jamais désiré. C'est-à-dire que dans la situation dans laquelle on est parfois quand on est victime de violences ou de choses qui ne sont pas du tout justes, même si quelque part on a toujours une part de nous, de notre fragilité, le Seigneur ne l'a jamais désiré, et ça a été vraiment une conversion pour ma part, parce que j'ai découvert un Jésus, Dieu, avec la Vierge et tous les saints et tous les anges, que le Seigneur venait pleurer. En fait, tout le ciel vient pleurer avec nous. Ils viennent se mettre à genoux et ils pleurent avec nous de cette situation qu'ils n'ont absolument pas désirée. Et moi, ça a été vraiment un chemin de guérison. Et du coup, de voir ma part, ça a été un chemin de guérison pour pouvoir aujourd'hui même témoigner devant vous. Sinon, je pense que je sais pas dans quel état je serai, mais ça me permet d'avoir cette parole assez libre,
2: hyper sincère,
3: hyper j'essaye en tout cas d'être au plus près de ce que je crois, et en tout cas être au plus près de la vérité. Et c'est pas simple, parce que même encore aujourd'hui ça peut être difficile avec le père de mes enfants, et toujours se remettre dans cette justesse. Et j'aime cette phrase dans la Bible qui dit « vérité et justice ». En fait, si vous voulez, il y a la vérité, la justice. Tout ça, ça s'embrasse, ça apporte la paix. Sans vérité, sans justice, il n'y a pas de paix. Et je pense qu'on est tellement appelé à vivre en paix. Donc voilà, moi j'ai très envie d'avoir un cœur en paix et de donner de la paix autour de moi, de la joie, beaucoup de joie, et que mes enfants soient en paix, et voilà.
0: La foi se raconte dans Témoin.
2: Et dans Témoin, je reçois Florence Anne Dambroselier, son témoignage bouleversant. Vous êtes illustratrice, fondatrice de l'atelier de l'enfant Jésus. Vous venez nous raconter, hein, avec tout votre cœur, cette séparation, hein, avec le père de vos enfants. J'aimerais qu'on revienne sur ce qui s'est passé après, parce que vous vous retrouvez, oui. C'est quand même assez violent, vous vous retrouvez avec vos 9 enfants sous le bras, oui. Chez vos parents, oui. À repartir à zéro.
3: J'avais rien. J'avais pas de carte bleue, pas de chéquier, j'avais rien. J'avais une tenue par enfant. J'avais ma carte d'identité.
2: Qu'est-ce qui vous fait tenir debout à ce moment-là ?
3: Ma foi, très fragile, hyper fragile. Ce qui me fait tenir, ce sont les autres. En fait, honnêtement, ça a été une vraie conversion pour moi de voir que Dieu est passé à travers les autres. Je crois que j'arrivais plus à prier. D'ailleurs, je vais vous dire, nous, on a une tradition familiale où on prie vraiment, on prie en famille tous les soirs. On va à la messe, on essaye au plus près d'être fidèles avec nos pauvretés, évidemment. Hein. Mais,
2: c'est un rituel qui est important.
3: Un rituel qui était très important, qui est très important chez nous. Et je me souviens que j'allais à la messe avec mes enfants, et je le dis toujours avec beaucoup d'émotion. Et je faisais la prière avec mes enfants le soir. Et j'avais cette phrase qui revenait tout le temps au plus profond de mon être, c'était « Je veux revenir, revenez à moi de tout votre cœur ». Et moi, je disais au Seigneur « Je veux revenir à toi de tout mon cœur ». J'étais dans une incapacité réelle de prier, j'étais vraiment dans une souffrance, j'étais dans un dénuement psychologique, physiquement, j'étais très amaigrie, mes enfants étaient très petits, j'avais pas d'école, j'avais rien. Non, il faut imaginer la scène, c'était quand même assez chaotique. Mes parents ont été d'une générosité incroyable et j'ai eu des amis exceptionnels. J'ai eu d'abord aussi des frères et sœurs exceptionnels.
2: Et un soutien familial.
3: Et ça, c'est la richesse des familles nombreuses, ça c'est évident. Et c'est surtout, j'ai eu un soutien, mais d'ailleurs, s'ils m'entendent, ceux qui me connaissent, que je ne connais même pas, des gens qui m'ont aidé matériellement, c'est-à-dire qui ont vraiment des gens, il y a eu une solidarité. Ouais. On s'est dit, il y a une femme qui arrive avec 9 enfants sous le bras. Elle n'a pas un rond, elle n'a rien. J'avais même plus mes allocations familiales. Alors qu'avec 9 enfants, on peut se dire, on a pas mal. J'avais plus rien. J'avais plus rien. C'était le dénuement total. Et j'avais tout perdu. Et Dieu est passé. Et j'ai vraiment goûté à cette providence, mais qui est un peu hors sol. Parce qu'elle est presque un peu. J'avais la tête dans. J'allais dire. J'étais hors de l'eau. Et je me débattais comme je pouvais. Il fallait que je nourrisse ma famille, il fallait que je m'occupe, il fallait que je les scolarise, il fallait tout ça. Enfin,
2: c'était de la survie, quoi.
3: Ouais, j'étais en mode survie. Et en fait, mon entourage a été exceptionnel. Et avec une délicatesse, mais vraiment, j'allais dire, sans jugement. Et c'était moi qui me jugeais moi-même. Je culpabilisais beaucoup sur la situation dans laquelle je mettais mes enfants, énormément. Ça peut me revenir d'ailleurs de temps en temps, parce que c'est quand même une blessure qui est très forte. Je pense qu'on n'en guérit jamais, d'une séparation ou d'un divorce. C'est terrible. Un divorce, c'est vraiment la plaie. C'est une plaie qui est purulente. Et même aujourd'hui, pourtant, j'ai la joie d'être mariée, d'avoir un mari extraordinaire. Ça reste une blessure qui reste au fer rouge. Et dans cette situation complètement chaotique, j'allais dire, c'était vraiment no man's land, c'était rien. Et ben, il y a eu des perles, des trésors, des douceurs, des caresses, des gestes, des sourires, des gens qui m'ont apporté des vêtements. J'ai eu énormément de vêtements. J'ai été très aidée par la banque alimentaire. J'ai découvert toute une compassion, toute une humanité parfois moi je suis parisienne, on râle beaucoup, les gens sont pas sympas parfois dans le métro. Parfois, ben là j'ai été hyper étonnée de voir une attention des gens qu'on n'imagine pas. En fait,
2: des petites mains invisibles,
3: et ça a été l'occasion pour beaucoup, je pense, d'exercer une forme de charité bienveillante, et j'ai trouvé ça extraordinaire.
2: Et alors petit à petit, vous reprenez aussi, vous dites, il faut que je travaille, il faut que je nourrisse quand même mes enfants.
3: Ça a été obligatoire pour moi. Le travail était vraiment salvateur. Il a fallu très très vite que je me mette au travail. J'ai eu besoin de travailler après, parce que je pense que je suis une femme qui est très... Voilà, j'ai un tempérament assez enthousiaste, je suis assez positive, et c'est surtout que je suis assez active. Donc très vite, j'ai eu besoin de me remettre sur le marché du travail. Donc du coup, j'ai eu la chance de pouvoir travailler très vite à l'hôtel des ventes comme clerc de commissaire-priseur dans différentes études. Mais par contre, j'avais cet atelier, et ça c'est très important que je le dise, c'est que j'ai voulu tout arrêter. Parce qu'il fallait que je nourrisse mes enfants et que l'atelier ne pouvait absolument pas nourrir toute cette nombreuse famille dont j'avais la charge. Et j'ai un ami prêtre qui a été un vrai soutien durant cette période et qui m'a dit une chose. Et en fait, qui a sauvé l'atelier de l'Enfant Jésus. En tout cas, il a participé à ce que l'atelier de l'Enfant Jésus existe aujourd'hui. Il m'a dit, très bien, Florence-Anne. Il faut que tu ailles travailler parce que c'est ton devoir. Il faut que tu ailles gagner ta vie parce que c'est ton devoir. Mais n'oublie pas ce pourquoi tu es appelée. Et l'atelier de l'Enfant Jésus, je réponds à un appel. Et donc, il m'a dit, je t'invite à dessiner au moins une fois par semaine. N'oublie jamais ça. Et donc, je me suis un peu par obéissance. Je me suis dit, OK, j'y vais. Et une fois par semaine, je dessinais sans commande, sans rien. Et de temps en temps, j'avais un petit truc qui arrivait. Et j'ai continué comme ça. Puis d'une commande à dessiner une fois par semaine, je me suis vue dessiner deux fois, trois fois. Puis comme je travaillais à plein temps,
2: eh ben, j'étais
3: obligée de travailler la nuit. Je me suis acheté une lampe de jour. Ça a changé ma vie. Donc là, je me suis mise à travailler très longtemps dans la nuit. Et puis un jour, ben, dans sa grande bonté, le Seigneur a permis que ben, l'atelier prenne plus de place. Et du coup, j'ai pu me libérer du marché de l'art que j'aime beaucoup aussi. Et puis, j'ai travaillé après en freelance dans le marché de l'art. Et petit à petit, ça s'est équilibré. Et du coup, j'ai pu vraiment, d'une manière officielle, ouvrir l'atelier de l'Enfant Jésus. Et là, je réponds pleinement à cet appel missionnaire, vraiment pour moi, de célébrer toutes les joies du sacrement. Parce qu'on rencontre Jésus dans les sacrements. Donc moi, je suis très heureuse de participer à ça.
2: Vous participez à ça avec l'atelier de l'Enfant Jésus et c'est une forme de vocation aussi. Vous faites aussi une demande en nuitée de mariage au bout de combien de temps de séparation et c'est une démarche qui a été un peu éprouvante.
3: Éprouvante. Alors moi en fait j'avais ça a été long parce que je savais pas qu'il fallait divorcer pour demander à l'époque la reconnaissance en nullité. Donc moi j'avais commencé par une séparation de corps. Et puis ensuite, du coup, ce temps entre la séparation de corps et le divorce qui a été d'une durée de 3 ans, ça m'a permis en fait d'écrire un mémoire et vraiment de refaire cette lecture intérieure accompagnée d'une avocate ecclésiastique pour pouvoir relire justement toute mon histoire. Et c'est là où l'Église a été d'une accompagnatrice exceptionnelle. Alors quand je dis l'Église, c'est évidemment l'avocate ecclésiastique, les juges, les témoins. J'ai découvert une mère, en fait, qui me disait, mais Florence-Anne, en fait, on t'aime. En fait, on t'aime, mais raconte-nous ton histoire. Raconte-nous ce que tu as traversé et qu'est-ce qu'on peut faire pour t'aider. Comment on peut effectivement voir avec toi là où tu as eu mal, là où c'est pas juste, là où effectivement l'Église, ben, on n'était pas d'accord, mais tu n'as pas su écouter. Et moi, ça a été une vraie conversion de découvrir que j'avais pas su écouter. J'avais pas su entendre, j'avais pas su voir, et que du coup, je me suis engagée un peu tête baissée avec le père de mes enfants, et que j'aimais, mais en fait, aimer, parfois, effectivement, ça paraît étonnant de dire ça, ne suffit pas, il faut se choisir, et il faut se choisir avec, en vérité, et avec, en toute liberté.
2: Et vous dites que Dieu passe là où il y a des brèches, des entailles, je trouve que c'est très beau. La fragilité, c'est une force.
3: Ben moi, j'ai découvert que c'était une vraie force. Et vous voyez, aujourd'hui, je suis là, je témoigne en toute simplicité de toutes ces fragilités que j'ai. Parce qu'aujourd'hui, je suis une femme qui, par la grâce de Dieu, est rétablie. Je peux le dire aujourd'hui, vraiment, ça va faire plus de 10 ans maintenant que je suis arrivée. Ça va faire 13, 14 ans que je suis arrivée à Paris avec tous mes enfants. Et vraiment, le Seigneur a participé grandement, en toute grande partie à mon rétablissement. Mais avec toutes ces blessures, ces entailles, comme vous dites, et ce diamant que je suis, si je peux me permettre, il y a peut-être une entaille, il y a peut-être une fêlure, il y a peut-être un petit truc, mais il brille. Et j'ai envie de le faire briller. Et avec cette entaille, j'ai pas du tout envie qu'on l'efface. J'ai pas envie du tout d'être un diamant synthétique. Je veux être un vrai diamant aux yeux de Dieu, et pour la société, pour le monde qui nous entoure, et pour d'abord mon prochain, qui est mon mari, et mes enfants, je veux leur montrer la joie que c'est de connaître Dieu et de découvrir sa miséricorde, en fait. Parce que c'est vraiment ça, c'est le mystère.
2: Florence Anne Ambroselli, un immense merci de votre témoignage. Je vous le confirme, vous êtes un diamant qui brille. Vous pouvez évidemment retrouver toutes les créations de Florence Anne sur l'atelier de l'enfantjésus.com cette saison, on peut dire ça, hein. Aussi.
3: Oui, bien sûr, il faut surtout n'hésitez pas, c'est tous les sacrements, là, faut y aller, c'est beau. N'hésitez pas à faire un petit tour sur le site de l'atelier de l'enfantjésus.com. Je vous accueillerai avec joie.
2: Et puis vous pouvez évidemment retrouver cette émission sur RCF Notre-Dame et sur toutes les plateformes. Merci.

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1: Bonjour et bienvenue, je suis très heureux de vous retrouver ce matin et chose un peu inhabituelle, je voudrais dédier cette nouvelle matinale à deux personnalités du réseau RCF qui nous ont quittés ces jours derniers, François-Nicolas d'Alincourt et Yvon Gargame. L'un et l'autre furent des personnalités importantes du développement de nos radios chrétiennes, des voix aussi, chaudes et graves. François-Nicolas d'Alincourt, tour à tour journaliste pour RCF Morbihan, RCF Dijon, puis RCF Lyon. Il était depuis 2019 responsable de la communication du diocèse de Strasbourg. Il avait 57 ans. Ses funérailles auront lieu à Troyes vendredi. Et les obsèques d'Yvon Gargame ont lieu aujourd'hui à Landerneau, figure du diocèse de Quimper et Léon. Il avait fondé Radio Rivage au début des années 90. Son décès me touche particulièrement. Jeune adolescent à Brest, c'est lui qui m'a fait découvrir le réseau RCF. Il incarnait mieux que personne le slogan de RCF, la joie se partage. Ô mort, où est ta victoire ? Difficile d'avoir une joie légère ce matin quand ces deux personnalités nous quittent. Nous portons l'espérance, elle n'empêche pas la peine et nous avons une pensée toute particulière pour les familles de François-Nicolas d'Alincourt et d'Yvon Gargame. Bon et fidèle serviteur, entre dans la joie de ton maître. Soyez les bienvenus et très bon réveil, il est 6h30. Et les informations, c'est avec vous, Clara Bevilacqua. Bonjour Clara.
2: Bonjour Pierre-Hugues.
1: Les députés ont largement adopté en première lecture le projet de loi d'urgence agricole.
2: Oui, au cœur du texte, les pesticides, les stockages d'eau, les agrandissements d'élevage, les tirs sur les loups. La coalition gouvernementale a reçu le soutien principalement du Rassemblement national, alors que la gauche s'est largement montrée défavorable. Le texte doit encore être examiné au Sénat. Et c'est un autre débat tendu qui s'annonce aujourd'hui à l'Assemblée nationale autour d'une proposition de loi qui vise à réduire l'exposition au cadmium, ce métal lourd toxique. Un texte soutenu par de nombreux activistes, mais ses détracteurs dénoncent une initiative dangereuse pour la compétitivité de l'agriculture française. Le cadmium, pour rappel, est présent naturellement dans les sols, mais aussi développé par les pratiques agricoles et les engrais.
1: Les règles changent pour les salariés qui obtiennent une rupture conventionnelle.
2: Et oui, désormais, s'ils mettent fin à leur CDI en accord avec leur employeur, eh bien, ils toucheront le chômage moins longtemps. Le Parlement a définitivement adopté hier un projet de loi qui transpose un accord négocié entre le patronat et une partie des syndicats. Accord négocié en février et qui stipule qu'un salarié de moins de 55 ans touchera maintenant le chômage pendant maximum 15 mois contre 18 aujourd'hui.
1: À l'international, Israël poursuit ses frappes au Liban malgré les promesses d'apaisement de Donald Trump.
2: Les 5 personnes ont été tuées dans le sud du pays alors qu'une nouvelle session de pourparlers entre diplomates libanais et israéliens a débuté hier. Discussions à Washington qui vont se poursuivre aujourd'hui. Sans le Hezbollah, un accord serait trouvé entre les deux parties dès demain, estime le chef de la diplomatie américaine Marco Rubio. L'armée américaine qui, elle, a affirmé avoir repoussé plusieurs attaques iraniennes dans la région du Golfe. Des missiles visant Bahreïn ont été interceptés et des drones visant des navires civils ont été abattus. 23 personnes sont mortes hier à l'est de l'Ukraine et dans la capitale. Le pays est une nouvelle fois attaqué par la Russie qui mène sur place une guerre qui dure depuis plus de 4 ans. Avec plus de 8000 tirs en un mois, l'Ukraine a été visée par un nombre record de drones russes en mai.
1: Une intention particulière au retour du journaliste Christophe Glaise, annonce le ministre de l'Intérieur.
2: Oui, Laurent Nunez recevait hier son homologue algérien et il affirme qu'à l'issue de cette rencontre, les discussions vont pouvoir reprendre entre les deux pays après des mois de tensions diplomatiques. Et sur la terre battue de Roland-Garros, le Tchèque Jakub Mensik et l'Allemand Alexander Zverev se sont qualifiés côté messieurs pour la demi-finale hier. Aujourd'hui, c'est la suite des quarts de finale avec 3 Italiens et le favori du tournoi, un Canadien, Félix Auger-Aliassime.
1: Les orages et impressionnantes chutes de grêle d'hier se sont calmées, Clara.
2: Oui, alors gardez tout de même un parapluie assez proche, on ne sait jamais, mais les averses seront beaucoup plus rares. Par contre, le vent, lui, souffle toujours beaucoup en rafale. Pour ce qui est des températures, elles ont bien chuté. Il fait même assez frais ce matin, entre 12 et 17 degrés. Pour l'après-midi, comptez de 19 degrés au nord à 28 au sud.
1: Et merci beaucoup, Clara. Restez à proximité pour les prochaines minutes. Les directeurs des œuvres pontificales missionnaires reçues par le pape Léon XIV, le pape qui leur a rappelé l'importance de leur mission dans le monde. Romaric Bexon dans 10 minutes. 6h35 sur RCF Notre-Dame. Dans 5 minutes, on découvre la fête de Shavuot, la Pentecôte juive. Mais d'abord avec vous Clara, c'est la bonne info.
2: Quelle solution lorsque la canicule nous empêche de trouver le sommeil? On découvre quelques idées ce matin avec vous, Ludo Dujardin, bonjour.
3: Bonjour.
2: Alors vous êtes le fondateur de Petit Bambou qui propose des applications notamment pour méditer, respirer, mais aussi pour trouver le sommeil. Alors concrètement, que propose l'application pour nous aider à dormir?
3: C'est une application qui est sortie.

0: ce n'est pas la même que méditer avec Petit Bambou. Et elle propose des rituels pour s'endormir. Donc les rituels, c'est ce qu'on avait quand on était petit. Nos parents nous lisaient une histoire ou on lisait une histoire à nos enfants. On a toujours des rituels avant d'aller se coucher, se brosser les dents, etc. Et donc, on a proposé un nombre de rituels pour arriver dans un état propice à l'endormissement dans cette application. Donc, il y a des rituels. Il se trouve qu'en fait, le sommeil, ça se prépare toute la journée, évidemment. C'est-à-dire que ce qu'on fait dans la journée a un impact sur notre sommeil. Donc, on a des rituels du matin, on a des rituels de la journée, on a des rituels du soir et des rituels de réendormissement.
1: On sait que les Français dorment plutôt mal. Quels sont les trucs et astuces que vous avez, vous disiez, déjà préparer son sommeil tout au long de la journée? Ça veut dire quoi?
0: Bah, ça veut dire, en fait, il y a beaucoup de le sommeil, c'est multifactoriel. C'est-à-dire que, évidemment, l'alimentation a un rôle dans le sommeil, l'activité physique a un rôle de la journée, a un rôle dans le sommeil de soir. Et il y a surtout, je trouve, des choses à ne pas faire ou à faire avant d'aller s'endormir. Et donc, moi, j'aime bien cette idée de réinviter ce temps qui est le crépuscule, qui est un temps qui n'est pas un temps de pleine activité avant d'arriver dans un temps où il n'y a plus d'activité quand on dort. Et donc, faire des choses pendant cette transition qui favorise notre capacité à nous endormir.
2: Et est-ce qu'à force de se mettre un peu la pression, entre guillemets, toute la journée, à se dire « Oh là là, j'espère que je vais bien dormir ce soir », est-ce que ça ne nous empêche pas justement de bien dormir ?
0: Vous avez absolument raison. D'ailleurs, il y a un terme médical qui arrive, qui s'appelle l'orthosomnie, qui est de dire « Si on prend le sommeil comme une performance, en fait, on se met une pression et ça devient encore quelque chose à réussir ». On en a tellement à faire, des choses à réussir, qu'en fait, si on en rajoute une dans le sommeil, ça va pas. Donc nous, notre idée, c'était de se dire que le sommeil, ça ne se mesure pas, par exemple. Ça se mesure, mais nous, on a décidé de pas prendre cet axe-là. C'est plutôt quelque chose qui est de l'ordre du ressenti, d'avoir bien dormi, pas quelque chose qui se regarde sur une courbe. Et donc, du coup, on veut que les gens se fichent un peu la paix avec leur idée de sommeil, et que surtout, le sommeil ne soit pas vu comme quelque chose qui doit être quelque chose de performant, mais comme quelque chose d'agréable.
1: C'est pour qui cette application Sommeil avec Petit Bambou? Est-ce que c'est pour les personnes qui dorment mal ou les personnes qui n'arrivent pas à s'endormir? C'est pas toujours les mêmes.
0: Oui, alors en fait, c'est pour les deux. C'est pour les deux. C'est pour les insomniaques qui cherchent des façons de se réendormir. Ça s'adresse aux gens qui mettent du temps à s'endormir entre le moment où ils vont dans leur lit et le moment où ils se tombent dans les bras de Morphée, comme on dit. Donc c'est pour l'instant, c'est la destination de tout le monde. Peut-être un peu moins des enfants. Parce que les enfants déjà ont moins de problèmes de sommeil généralement. Mais on sait que 2 adultes sur 3, effectivement, déclarent avoir des problèmes de sommeil. Donc, ça s'adresse à ces 2 adultes sur 3.
2: Vous disiez, il ne faut pas vraiment se donner d'objectif. On ne compte pas, mais on dit souvent, voilà, il faut dormir au moins 7 heures, 8 heures. Alors ça, vous pensez que ce n'est pas pour tout le monde ?
0: Si, c'est pour tout le monde, mais c'est un peu différent pour chacun. C'est-à-dire que tout le monde n'a pas le même, ce qu'on appelle le rythme circadien, n'a pas le même rythme de nuit. Donc, il y en a qui ont besoin de 6 heures, il y en a qui ont besoin de 8 heures et demie. Ça, c'est à chacun de ressentir cette sensation de repos, cette sensation de ressources quand on se réveille, pour savoir quel est le bon rythme. Et justement, nous, on n'impose pas du tout un rythme aux gens. On propose des rituels pour qu'ils soient dans de bonnes conditions pour s'endormir. Et ensuite, ce rythme de sommeil leur appartient.
1: Ludo Dujardin, on sait que quand on a bien dormi, on est plus productif, plus efficace, de meilleure humeur. Est-ce que l'objectif, c'est aussi permettre aux gens d'aller bien psychologiquement ?
0: Absolument. Un mauvais sommeil a des conséquences sur la journée, a des conséquences sur notre morale, des conséquences sur notre mental. Moi, j'ai envie de dire, quand on dort bien, on est assez heureux, en fait. Donc, on ne sait pas trop si c'est le but ou si c'est la conséquence. Mais moi, mon objectif, ce que j'appelle de mes voeux, c'est que les gens dorment super bien et se sentent bien en eux.
2: Et un bon sommeil, ça, on le souhaite en Pyrrhic, nous on se lève tôt en plus, c'est pas facile des fois d'aller se coucher.
1: Moi je dors très bien, mais peu. Vous dormez bien?
0: Moi aussi je dors très bien.
1: On est que des bons dormeurs ici.
2: Merci beaucoup Ludo Dujardin, vous êtes le fondateur de Petit Bambou, vous nous avez présenté ce matin Sommeil avec Petit Bambou pour nous donner un petit peu ces rituels pour nous aider à s'endormir le soir. Un grand merci à vous Ludo Dujardin.
1: Et merci à vous Clara, restez à proximité, vous serez avec nous pour le Saint du jour dans 5 minutes, nous fêtons ce jour Saint-Kévin.
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1: 6h40 sur RCF Notre-Dame. Il y a quelques jours, les Juifs fêtaient Shavuot, la Pentecôte juive. C'est la fête du don de la Torah, notamment moment fondateur où le peuple hébreu reçoit la parole de Dieu au Sinaï. Le rabbin Yaakov Nezri du consistoire

0: Histoire israélite séfarade Neve Shalom à Lyon et l'invité d'Odile Riffaut cette semaine. Il nous explique le sens profond de cette fête. Émission déjà disponible sur rcfnotredame.fr. Je vous propose d'en écouter un extrait, le rabbin Nezri, qui nous explique pourquoi, pour se préparer à la rencontre avec Dieu, on apprend d'abord à vivre ensemble.
1: Pendant cette semaine, on étudie les Maximes des Pères, qui est un traité de la Mishnah, donc de la Torah orale, qui, curieusement, n'est pas axé sur la compréhension des actes, des mitzvot, des actes rituels que nous accomplissons au quotidien ou tout au long de l'année. On aurait pu dire qu'il faut se renforcer, finalement, ces prescriptions. On met, finalement, toutes ces prescriptions de côté. Et l'essentiel des Maximes des Pères traite de notre relation à autrui. Comment on organise une société humaine? Et, en fait, c'est en vertu d'un grand principe, Derech Eretz Kadma la Torah. Le préambule à la Torah, c'est le Derech Eretz, c'est le savoir-vivre.
2: Donc ça, c'est très important. Ce que vous venez de dire, c'est que finalement, pour se préparer à la rencontre avec la transcendance, on apprend à vivre ensemble.
1: Pour la simple et bonne raison que, quelque part, l'ambassadeur du Créateur sur Terre, c'est l'homme. L'homme a été créé, Betzelem Elohim, à l'image de Dieu. Quelque part, c'est une parcelle, une émanation du Créateur.
0: Vous écoutiez le rabbin Yaakov Nezri du consistoire israélite séfarade Neve Shalom à Lyon. Au micro d'Odile Riffaut, connaître le judaïsme, c'est déjà disponible sur le site rcfnotredame.fr. Les directeurs des œuvres pontificales missionnaires étaient reçus par le pape Léon XIV il y a quelques jours. Le pape qui leur a rappelé l'importance concrète de leur mission dans le monde. On va être dans quelques secondes avec Romaric Bexon des œuvres pontificales missionnaires.
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0: Il est 6h44, soyez les bienvenus sur RCF Notre-Dame. Saint-Kévin à l'honneur aujourd'hui. Clara Bévilacqua sera avec nous dans quelques minutes pour nous en parler. Mais d'abord, c'est Romaric Bexon qui nous accompagne. Bonjour Romaric.
6: Bonjour Pierre-Hugues.
0: Des œuvres pontificales missionnaires. Alors Romaric, cette semaine, les directeurs nationaux des OPM du monde entier étaient réunis à Rome pour leur assemblée générale annuelle. Et comme chaque année, ils ont été reçus en audience par le pape. Que représente cet événement?
6: Eh bien, c'est un rendez-vous capital dans la vie des OPM. Les directeurs nationaux viennent des 5 continents et ils sont plus d'une centaine pour faire le point sur la mission universelle de l'Église et partagent leur expérience de terrain et reçoivent des encouragements directs du Saint-Père. Et cette année est particulièrement riche puisque l'an 2026 marque à la fois le centenaire de la Journée mondiale des missions qui a été instituée par le pape Pie XI et le 110e anniversaire de la fondation de l'Union pontificale missionnaire par le bienheureux Paolo Manna.
0: Et dans son discours aux directeurs nationaux des œuvres pontificales missionnaires, Léon XIV a rappelé très concrètement ce que font les OPM dans le monde.
6: Oui, c'est très important de le souligner, parce que grâce aux fonds collectés lors de la Journée mondiale des missions, entre autres, eh bien, les OPM soutiennent plus de 1130 circonscriptions ecclésiastiques, c'est-à-dire des endroits où l'Église est encore jeune et naissante. Et elle finance aussi 5 instituts de formation à Rome qui accueillent des prêtres et des consacrés qui viennent du monde entier pour étudier avant de retourner servir leurs églises locales, leurs églises d'origine. Et le pape a aussi annoncé la béatification prochaine de l'archevêque américain Fulton J. Sheen le 24 septembre prochain à Saint-Louis aux États-Unis. Sheen était lui-même le directeur national des OPM dans son pays. Et est souvent considéré comme le premier télé-évangéliste. Il a touché des millions de personnes par la radio et la télévision. D'ailleurs, Léon XIV a confié qu'il en avait été lui-même témoin au cours de son enfance.
0: Romaric Bexon, au-delà de ces chiffres et de ces figures telles que Fulton J. Sheen, quelle est l'orientation spirituelle de ce discours ?
6: Le pape a voulu recentrer toute la mission sur le Christ et le thème de la journée mondiale des missions est une année, cette année, unie dans le Christ, unie dans la mission. C'est une phrase qui résonne directement, évidemment, avec la prière de Jésus pour ses disciples qu'on trouve en Jean 17. Et pour conclure, Léon XIV a cité Jean-Baptiste qui dit, toujours dans l'évangile de Jean, il faut croître et il doit croître et moi diminuer. Voilà, pour te souvenir un pontife, eh bien c'est une boussole simple et radicale pour tout missionnaire. Et elle fait d'ailleurs écho à ce que disait le cardinal Taglé le matin même vis-à-vis des directeurs des OPM. Le cardinal disait « La mission n'est pas une stratégie, c'est une participation au mouvement de Dieu lui-même. »
0: Merci beaucoup Romaric Bexon. Je rappelle que vous faites partie des OPM, les œuvres pontificales missionnaires. On se retrouve la semaine prochaine pour une nouvelle chronique Sacrée Mission. En attendant, rendez-vous sur le site internet opm-france.org pour découvrir les œuvres pontificales missionnaires et leurs projets dans le monde entier. À suivre la prière du matin, mais d'abord le saint du jour avec vous, Clara. Aujourd'hui, Clara, nous fêtons un prénom très prisé dans les années 80-90, Kevin.
7: Oui, c'est Kevin. Kevin, d'origine celte, signifie de noble naissance. Beau garçon ou beau gosse, si vous préférez, Pierre-Hugues. Alors, Saint Kevin du 7e siècle est un saint irlandais qui fonda près de Dublin un monastère dans les montagnes de Wicklow. Autrefois, ceux qui se rendaient en pèlerinage 7 fois gagnaient, disait-on en tout cas, autant d'indulgence que s'ils faisaient le pèlerinage des 7 basiliques romaines. C'est ce qui en fit un saint très populaire. On raconte que lorsqu'il traversait la forêt, les arbres s'inclinaient sur son passage et les lions et les loups s'agenouillaient.
0: Nous fêtons également les premiers martyrs d'Afrique noire.
7: Oui, Charles Lwanga et ses 21 compagnons, ce sont tous de jeunes Ougandais de 13 à 14 ans. Ils servaient à la cour du roi Mwanga, catéchisés par leur chef Charles Lwanga. Ces jeunes pages et ces jeunes gardes du roi refusèrent d'abjurer leur foi comme les martyrs de Lyon que nous fêtions hier. Et donc après de nombreux supplices, ils furent mis à mort. Aujourd'hui, un sanctuaire a été élevé en leur mémoire dans la ville de Namigongo, où ils sont aussi bien vénérés par l'Église catholique que par la communion anglicane. Et aujourd'hui, de très nombreuses écoles et paroisses portent leur nom dans toute l'Afrique.
0: Et puis Clara, nous sommes le 3 juin, jour anniversaire du décès de Jean XXIII.
7: Exactement, présenté lors de son élection en 1958 comme étant un pape de transition. Jean XXIII a marqué 4 ans et demi de l'Église. Il meurt le 3 juin 1963 à l'âge de 80 ans. D'emblée, il impose son style pastoral, empreint d'humanité. Il sort du Vatican, contrairement à ses prédécesseurs. Jean XXIII, il visite les malades, les prisonniers, mais au-delà de la personnalité, il restera dans l'histoire pour avoir voulu initier le Concile Vatican II. Jean XXIII ne verra pas la fin, malheureusement. Le cancer l'emporte, mais l'héritage qu'il laisse est énorme pour l'Église catholique. Il sera béatifié en 2000, puis canonisé en 2014. Il est maintenant fêté le 11 octobre. C'est la date anniversaire de l'ouverture du Concile Vatican II.
0: Merci beaucoup Clara Bévilacqua. Le saint du jour, dans 10 minutes, on vous retrouve pour les informations. Ce sera après la prière du matin sur RCF Notre-Dame.
8: Il est 6h50, merci d'être avec nous sur RCF. Effectivement, c'est l'heure de votre prière du matin. On va essayer de mieux comprendre l'évangile du jour, Marc chapitre 12, versets 18 à 27. Et comme depuis le début de la semaine, nous sommes avec le Père Joseph Proulx.

En ce temps-là, des Sadducéens, ceux qui affirment qu'il n'y a pas de résurrection, vinrent trouver Jésus. Ils l'interrogeaient. « Maître, Moïse nous a prescrit, si un homme a un frère qui meurt en laissant une femme, mais aucun enfant, il doit épouser la veuve pour susciter une descendance à son frère. Il y avait 7 frères. Le premier se maria et mourut sans laisser de descendance. Le deuxième épousa la veuve et mourut sans laisser de descendance. Le troisième pareillement. Et aucun des 7 ne laissa de descendance. Et en dernier, après eux tous, la femme mourut aussi. À la résurrection, quand ils ressusciteront, duquel d'entre

Le Dieu d'Abraham, le Dieu d'Isaac, le Dieu de Jacob. Il n'est pas le Dieu des morts, mais des vivants. Vous vous égarez complètement.

Bonjour à toutes et à tous. Les Sadducéens, dont parle l'Évangile aujourd'hui, représentaient un parti religieux important en Israël à l'époque du Christ. Leur groupe, formé surtout de prêtres et de gens attachés au service du Temple, composait facilement avec le pouvoir politique en place. Ils rejetaient l'idée, absurde à leurs yeux, d'une résurrection corporelle, chère pourtant à leurs adversaires religieux, les pharisiens. C'est ainsi que, voulant tester Jésus sur ce point, il lui raconte cette parabole, assez abracadabrante, d'une femme qui avait épousé successivement 7 frères, décédés les uns après les autres. Il lui pose cette question, à la résurrection, duquel des 7 sera-t-elle l'épouse ? La réponse de Jésus est limpide. La vie après la mort ne reproduit pas la vie présente. Ce n'est pas une réincarnation comme le prônent des religions orientales. Elle est une vie autre, parce qu'elle est participation à la vie de Dieu. Ils sont fils de Dieu, étant héritiers de la résurrection, dit Jésus. Il nous entraîne dans sa résurrection. Je suis la résurrection et la vie, celui qui croit en moi vivra, dit-il. La vie éternelle est un appel d'amour que Dieu adresse à l'homme. C'est ce « je t'aime » de Dieu en Jésus-Christ qui nous fait entrer dans la résurrection. Dès lors, si la vie éternelle à laquelle nous croyons et vers laquelle nous allons dans l'espérance pouvait être exprimée avec nos pauvres mots, elle pourrait être définie comme intelligence et amour, à l'image et à la ressemblance de Dieu. Alors nous lui serons semblables parce que nous le verrons tel qu'il est. Intelligence, car toutes les étroitesses et tous les brouillards de mon intelligence s'évanouiront. Alors je connaîtrai comme je suis connu, écrit Paul. Amour, car toutes les limites et les infirmités de mon cœur disparaîtront, et nous vivrons d'amour. Dieu est amour, celui qui demeure dans l'amour demeure en Dieu, et Dieu demeure en lui, écrit Jean dans sa première lettre. Dans notre existence aujourd'hui, nous n'allons pas vers la mort en réalité. Dans la foi, nous allons vers la résurrection et la vie avec le Christ. Ne nous égarons pas sur ce chemin. Bonne journée à toutes et à tous. Tenez bon.

Notre Père, qui es aux cieux, que ton nom soit sanctifié, que ton règne vienne, que ta volonté soit faite sur la terre comme au ciel. Donne-nous aujourd'hui notre pain de ce jour. Pardonne-nous nos offenses, comme nous pardonnons aussi à ceux qui nous ont offensés, et ne nous laisse pas entrer en tentation, mais délivre-nous du mal, car c'est à toi qu'appartiennent le règne, la puissance et la gloire pour les siècles des siècles. Amen.

0: Je veux te donner ma vie, c'était le groupe Prez pour terminer cet évangile et vie ce matin. Il n'est pas le Dieu des morts mais des vivants, c'était l'évangile selon saint Marc chapitre 12, 18 à 27 qu'on essayait de mieux comprendre avec le père Joseph Proux pour commencer cette nouvelle journée.
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0: Bon réveil à tous, merci d'être sur RCF Vendée en ce mercredi matin 3 juin. On va s'informer sur ce qui se passe dans le département dans seulement quelques instants, donc vous restez bien avec nous. Il y aura aussi une idée de sortie dans 10 minutes. C'est le retour du festival du Manche-Caillou ce week-end à Mortagne-sur-Sèvre, la 8e édition qu'on va découvrir donc tout à l'heure. Il y aura aussi de la lecture, on va parcourir les rayons de la librairie Siloé de La Roche-sur-Yon ce matin pour redécouvrir un classique que va nous présenter Pierre-Étienne, son libraire, c'est Tactique du Diable, lettre d'un vétéran de la tentation à un novice de C.S. Lewis que vous connaissez peut-être aussi pour Le Monde de Narnia. Puis il y aura aussi un conseil jeu de société dans 25 minutes, ce sera avec Thomas pour parler de Tembo. Il est 7h sur RCF Vendée, le journal présenté par Fanny Brevet. Bonjour Fanny.
3: Bonjour Julie, bonjour à tous.
0: À la une de l'actualité ce matin, les travaux du presbytère Saint-Louis à La Roche-sur-Yon ont commencé.
3: Et pour mieux faire connaître le lieu, des portes ouvertes sont organisées en juin. Les précisions dans un instant. La ville des Sables-d'Olonne va se doter d'un dispositif de lecture automatisée des plaques d'immatriculation. Son maire a signé hier une convention avec le préfet. 1200 élèves de l'enseignement catholique de Vendée réunis hier et demain au Vendespace dans le cadre du projet pédagogique Bouge avec UXI. Objectif, les sensibiliser à l'importance de l'activité physique. Avant de développer tous ces titres, la tendance météo, Julie.
0: Eh bien, entre nuages, éclaircies, mais toujours quelques ondées aussi pour ce mercredi et des températures jusqu'à 21 degrés. À La Roche-sur-Yon, les travaux du presbytère Saint-Louis ont démarré.
3: Oui, le bâtiment est situé entre la place Napoléon et l'ISS. Inhabitable, il a été racheté par la paroisse pour être rénové. À terme, ce lieu va notamment héberger des prêtres. Il accueillera les services administratifs de la paroisse et des salles de réunion. Et pour mieux le faire connaître, des portes ouvertes seront même organisées les 24 et 30 juin prochains. Le père Alexandre Marie Robineau est le curé de la paroisse.
4: Cette première phase, on va dire, d'un pôle administratif, de secrétariat, d'accueil, de bureau, etc., c'est cette première phase qui, par les dons, par différents apports financiers, est financée, et donc pouvait commencer. La phase 2, qui commencera d'ici un an, à la suite de la phase 1, est déjà en partie financée, mais il manque quand même la moitié. La phase 2, c'est tout le bâtiment central historique, où il y a beaucoup plus de contraintes et de budget. Et donc, pour le coup, avec voilà des bureaux, des logements de prêtres, séminaristes, dans ce bâtiment qui sera vraiment remis en valeur, est en partie financé, mais pas entièrement. Donc c'est pour ça qu'on continue notre collecte de fonds, notre appel aux dons. Et puis la phase 3 ensuite de salle paroissiale d'accueil pour accueillir, former, accompagner au mieux en lien avec le jardin du presbytère.
3: Et pour financer la deuxième phase des travaux, la paroisse doit encore trouver 1,5 million d'euros.
0: La déléguée départementale du parti Horizon quitte ses fonctions.
3: Un poste que Frédéric Pépin, conseillère municipale de La Roche-sur-Yon, occupait depuis 2022. Cette décision est motivée par deux raisons. Le récent contexte politique avec la défaite de la majorité du centre et de la droite au municipal de La Roche-sur-Yon et une activité professionnelle accrue. Son remplaçant, sera connu prochainement. François Gillet, maire de Dompierre-sur-Yon, a été élu à la présidence d'Orion. C'est la première fois que cette fonction est confiée à un maire d'une commune aglo-yonnaise périphérique. Orion est une société d'économie mixte locale de 50 salariés qui agit depuis plus de 50 ans pour accompagner le développement économique et urbain de La Roche-sur-Yon agglomération.
0: Le maire des Sables-d'Olonne a signé hier une convention avec le préfet de la Vendée.
3: pour l'installation sur son territoire de caméras permettant de lire les plaques d'immatriculation des voitures. Nicolas Chénéchaud a annoncé le déploiement sur 6 ans d'une 50aine de caméras sur une 20aine de sites. Cette technologie sera mise à disposition des agents de la police nationale qui pourront l'utiliser pour plusieurs motifs. La prévention et la répression du terrorisme, la constatation des infractions de vol et de recel de véhicules et la préservation de l'ordre public à l'occasion d'événements. Pour l'instant, le cadre réglementaire ne permet pas aux agents de la police municipale d'utiliser le dispositif. Un appel à témoins lancé par la gendarmerie après l'accident d'un cycliste mortellement touché par une voiture dimanche à Grosbreuil. L'homme de 70 ans a été découvert décédé à 2 mètres de son vélo. Les gendarmes précisent que bien que le véhicule en cause est en cours d'identification, ils recherchent tous les éléments pouvant être utiles à l'enquête. Une enquête qui a été ouverte pour homicide routier aggravé par le délit de fuite et non-assistance à personne en danger.
0: Des centaines d'élèves de l'enseignement catholique de Vendée réunis au Vent d'Espace.
3: Pour le projet Bouge avec UXI, porté par l'UXEL, la Fédération sportive éducative de l'enseignement catholique, 600 élèves de 24 classes du CP au CM2 des quatre coins de la Vendée étaient présents hier au Vent d'Espace. Ils seront autant demain. Ce projet pluridisciplinaire a pour objectif de sensibiliser les enfants à l'importance de l'activité physique. Les élèves y travaillent depuis le mois de janvier. Nicolas Mériot est référent UXEL pour le premier degré de l'enseignement catholique.
5: On a proposé un certain nombre d'activités pour que les enseignants en classe puissent vraiment travailler différents types d'activités physiques, mais aussi faire du lien avec d'autres disciplines, telles que les sciences, hein, l'importance de la nutrition, l'importance du sommeil, le français. Ce qu'on a vraiment voulu faire, c'est qu'ils fassent un constat avec un premier défi qui était donc de mesurer leur forme avec des tests de forme qui ont été élaborés par l'UXEL National. Et à partir de là, donc, ils avaient ensuite différents défis à relever qui étaient proposés par UXI. Donc, UXI, c'est la mascotte de l'UXEL, hein, qui a été pensée pour ce projet-là, mais pas que, hein, qui sert aussi sur d'autres manifestations. Et donc, tous les mois, ils recevaient une capsule vidéo, à la fois avec une approche sur les connaissances du corps humain et un défi lancé par UXI qu'ils avaient à relever.
3: Et ils ont notamment dû créer une chorégraphie, inventer une recette pour un goûter équilibré, privilégier la mobilité douce. Ces 6 défis relevés en classe leur donnaient droit de vivre cette journée au Vent d'Espace.
5: Chaque élève vit 6 ateliers. Un atelier autour des sports co, un atelier inclusif, un atelier de découverte d'activités qu'il n'a pas l'occasion de faire dans le milieu scolaire, un défi sportif, un atelier éducatif et un atelier culturel. Parce qu'on a aussi mobilisé un certain nombre de partenaires, hein, comme la Ligue contre le cancer, Interfel, l'École départementale des arts du patrimoine. Et puis on a associé également des comités, des clubs locaux, pour vraiment que l'enfant ait un éventail de toutes les activités physiques et le lien avec l'environnement culturel qu'il peut faire.
3: Et ces ateliers au Vent d'Espace sont encadrés par des comités sportifs comme celui d'aviron et de volley, ainsi que par les élèves de seconde option sport du lycée Saint-François d'Assise.
0: Il est 7h07 et l'artiste vendéen Pierre Barou à l'honneur à Fontenay-le-Comte.
3: Oui, son fils Benjamin a monté une exposition visible à partir d'aujourd'hui et jusqu'au 28 juin à la Maison des Trois Rois, intitulée « Les papiers volants de Pierre Barou ». Elle propose un parcours dans des documents inédits, textes de chansons, affiches de films, photographies. En plus de l'exposition, plusieurs rendez-vous sont programmés. Le 12 juin à 18h, Christophe Dubois, auteur du livre « Les Juifs en Vendée », animera une conférence dédicace. Le 19 juin, à la même heure, une rencontre dédicace sera animée par Benjamin Barou à l'occasion de la sortie de son nouveau livre « Pierre Barou ». On n'arrête pas une chanson. Et puis pour la fête de la musique, le 21 juin, l'orchestre Vietissimo du collège François Viette et l'association Le Camembert revisiteront le répertoire de Pierre Barou. Dans 10 jours, le 13 juin, le conseil citoyen du quartier Saint-Pierre-d'Ornay-Val-d'Ornay-Forges de La Roche-sur-Yon organise la 3e édition de sa braderie du livre de 10h à 18h au square Jean Moulin. Pour vendre leurs ouvrages d'occasion, les exposants, associations et particuliers ont jusqu'au 10 juin pour s'inscrire sur le site internet de la ville. « et c'est nuageux aujourd'hui.
0: Eh oui, des nuages pour ce mercredi avec parfois des petites éclaircies, mais aussi encore des gouttes par-ci, par-là. On devrait être globalement au sec ce matin et avoir quelques crachins cet après-midi. Le vent de sud-ouest soufflera jusqu'à une cinquantaine de kilomètres heure. Pour les températures, elles oscillent ce matin entre 11 et 17 degrés des collines de la Gâtine vers le pays des Olonnes. Et cet après-midi, il fera 20 degrés à Saint-Jean-de-Mont, La Roche-sur-Yon, les Herbiers ou encore la Tranche-sur-Mer. Et puis jusqu'à 21 degrés à Fontenay-le-Comte. Et aujourd'hui, Fanny, nous fêtons les Kevin.
3: Dans notre journal à 7h30, nous reviendrons sur l'adoption en première lecture du projet de loi d'urgence agricole.
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0: belles choses au programme de cette matinale, notamment de la lecture dans 3 minutes pour lire. Ce sera Pierre-Étienne Desnaux qui sera avec nous tout à l'heure pour un conseil aujourd'hui, Tactique du Diable. C'est un classique de la littérature spirituelle qui va nous proposer de redécouvrir. Il y aura aussi des conseils jeux de société avec La Bonne Pioche. On va essayer de survivre dans la savane à 7h25 avec Tembo, le conseil de Thomas. On prendra un temps de prière avec Elisabeth à 7h46 et puis dans Entreprendre, troisième épisode de cette semaine avec les sabots Youyou. Rendez-vous juste avant 8h. Et pour l'heure, eh bien, sortons tous ensemble. Fanny Brevet, vous nous proposez de découvrir le festival du Manche Caillou.
1: Et si on sortait au Festival du Manche Caillou? La 8e édition est programmée ce week-end au musée du Manche Caillou situé à Mortagne-sur-Sèvre. Et on en parle avec Thierry Charrier, le directeur du musée. Bonjour.
2: Bonjour.
1: Déjà, pouvez-vous nous présenter en introduction ce musée?
2: Alors, ce musée présente les minéraux de manière ludique. Il n'est pas destiné spécialement aux personnes qui s'intéressent à la pierre. C'est vraiment fait pour le grand public. Et ça permet de découvrir à quel point les minéraux sont nombreux, spectaculaires et omniprésents dans notre quotidien.
1: Et donc, c'est la 8e édition de ce festival. Donc, pourquoi déjà un festival?
2: Le festival a pour but de présenter la pierre sous toutes ses formes, pour un petit peu sensibiliser le public au règne minéral, qui est assez peu connu. Les gens s'intéressent beaucoup aux animaux, aux plantes, et s'intéressent beaucoup moins à ce qu'il y a sous nos pieds. Mais en fait, il y a un monde fascinant, beaucoup de choses à y découvrir et observer, et vraiment essentiel pour notre vie, sans qu'on le sache.
1: Et donc cette année, il y a un thème hein, pour ce festival, les diamants de Vendée. Alors ben, c'est quoi, pourquoi les diamants de Vendée?
2: Alors ce qu'on appelle diamants de Vendée, ce ne sont pas vraiment des diamants, ce sont des quartz qu'on trouve en Vendée, principalement dans le bocage autour de Chambretot. On les appelle d'ailleurs diamants de Chambretot localement. Ce sont des quartz qui ont été taillés au 18e et au 19e siècle, pour en faire de la bijouterie et que les agriculteurs ramassaient pendant les labours. Et avec la mécanisation, les tracteurs, les paysans ont arrêté de s'y intéresser, de les récolter, et ça a été progressivement oublié. Donc l'idée, c'est de relancer la notoriété de ce patrimoine, le mettre en valeur, tout en produisant une bijouterie 100% locale et éco-responsable.
1: Et donc, il va y avoir des ateliers autour de tout ça. Donc ce week-end, quel est le programme du festival?
2: Alors, le programme va permettre de découvrir la bijouterie locale à travers des ateliers qui vont depuis la prospection jusqu'au sertissage. Donc il y aura un atelier d'orpaillage pour apprendre à chercher de l'or. Il y aura un atelier qui permettra de différencier les roches pour savoir lesquelles contiennent des diamants de Chambretot ou pas. Il y aura bien sûr de la bijouterie, de la gémologie, voilà, tout ce qui peut permettre de réaliser des bijoux, et pas seulement.
1: Et ce festival, il s'adresse à qui?
2: Vraiment à tous les publics, c'est familial. C'est justement l'objectif du musée comme du festival, c'est de parler au grand public, donc, et de rendre les choses accessibles.
1: Donc on peut venir avec des enfants, hein, ils pourront participer aux ateliers.
2: Oui, et il y a des ateliers spécifiques pour les enfants. Bien sûr, l'atelier d'orpaillage, ça, qui ne désemplit pas parce que les enfants ont envie de trouver leur paillette. Mais il y a aussi la pêche au caillou qui fonctionne vraiment très bien. Elle permet aux enfants vraiment de chercher leur petit trésor. Ils ne savent pas exactement ce qu'ils vont trouver dans leur petite boîte. Et c'est du mystère, c'est de la fascination, c'est du jeu. Et donc ça fonctionne très bien.
1: Est-ce qu'il faut s'inscrire en amont?
2: Non, c'est un accès libre et gratuit. Tout le monde peut visiter le festival.
1: Et pendant ce festival, Thierry Charrier, on va pouvoir aussi découvrir une exposition.
2: Oui, il y aura une exposition de ces fameux diamants de Vendée, mais également de bijoux qui ont été créés pour l'occasion. Certains bijoux qui ont été créés imaginés par moi-même et produits par une bijoutière scholtaise, mais également 5 bijoux qui ont été réalisés par les élèves de première année de l'école de bijouterie des artisans bijoutiers des Herbiers.
1: On l'a dit, c'est la 8e édition. Quels sont en général les retours que vous avez des visiteurs lors de ce festival ?
2: Ah, les visiteurs sont très emballés parce que c'est convivial. Tous les intervenants qui viennent sur le festival, les animateurs, ce sont des passionnés, des gens qui aiment transmettre et qui le font bénévolement. Donc il n'y a pas, comme dans un salon, une discussion commerciale, il n'y a pas d'intention derrière, sinon de partager. Et donc, comme c'est extrêmement convivial, le public adore.
1: Et par exemple, qui sont ces intervenants ?
2: Alors, cette année, on aura des intervenants de l'école de bijouterie des Herbiers, des formateurs en bijouterie, en gémologie. Il y aura également une gémologue de l'Institut de bijouterie de Saumur. Il y aura des compagnons du devoir qui, pour le coup, seront sur une activité annexe de taille de pierre, mais là, pour le coup, pas de gemme, mais vraiment de taille de roche. Il y aura des intervenants pour présenter une arénophile, par exemple. L'arénophile, ce sont les gens qui s'intéressent au sable. Une arénophile qui présentera les sables et qui permettra de découvrir qu'on trouve des pierres intéressantes, comme par exemple des saphirs, dans les sables de Vendée, ou de l'or, dans des sables également.
1: Vous avez parlé de gemmes, de gémologie, pour les non-initiés, c'est quoi ?
2: Alors, les gemmes, ce sont les pierres qu'on taille pour de la bijouterie. Par exemple, un saphir peut être impropre à la taille, tout en étant un saphir dans sa composition, dans sa nature même. Mais la gemme, c'est lorsque le saphir va être suffisamment pur, transparent et avec une belle couleur homogène pour qu'on puisse le tailler et en faire une belle pierre.
1: Voilà, donc on a plein de choses à apprendre hein, ce week-end au Festival du Manche-Caillou et puis plus largement en allant visiter le musée du Manche-Caillou qui se situe à Mortagne-sur-Sèvre. Thierry Charrier, merci beaucoup de nous avoir partagé cette passion.
2: Merci beaucoup.
0: Et ce sera l'occasion donc de découvrir le musée du Manche-Caillou. Merci Fanny Brevet pour cette belle idée de sortie. On vous retrouve à 7h30 avec le journal.

0: 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Trois minutes pour lire sur RCF Vendée. 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Bonjour Pierre-Étienne.
1: Bonjour Julie.
0: Et aujourd'hui, vous allez nous parler d'un livre relativement classique de la littérature spirituelle.
1: Ah oui, c'est vraiment un classique. Je vous propose de redécouvrir ce classique, donc Tactique du diable de C.S. Lewis. Alors C.S., c'est Clive Staples Lewis. Donc c'était un écrivain, un universitaire britannique qui est né en 1898. Qui est décédé en 1963. Il est connu pour ses œuvres littéraires, notamment la série Le Monde de Narnia. Il est aussi connu pour ses nombreuses contributions à la théologie chrétienne. Enfin, c'est vraiment, il est considéré comme un des intellectuels chrétiens les plus influents du XXe siècle. Alors, ce livre Tactique du diable, derrière ce titre, l'auteur adopte un point de vue vraiment inattendu, celui du diable. En fait, plus précisément, c'est un livre qui se présente sous la forme de lettres. Il y a une 20-30 lettres de 2-3 pages. Et ces lettres sont écrites par un démon expérimenté qui écrit à son jeune neveu pour lui apprendre l'art de détourner les hommes du bien, de la vérité et de Dieu. Alors, l'oncle s'appelle Screwtape et le neveu Wormwood. Et donc, à travers cette série de lettres, alors c'est plein d'humour, d'ironie, d'intelligence, C.S. Lewis nous fait vraiment découvrir les pièges les plus ordinaires de l'existence. Parce que les grandes catastrophes morales, c'est vraiment pas son sujet principal. Ce qui l'intéresse, ce sont plutôt les petites faiblesses quotidiennes. L'orgueil discret, les distractions permanentes, le manque de charité, la médiocrité, consentie hein, en plus. L'habitude de remettre au lendemain ce qui compte vraiment. Donc voilà, la force du livre, c'est vraiment dans ce renversement de perspective. En observant l'homme à travers le regard du tentateur, en tant que lecteur, on est amené à réfléchir sur nous-mêmes. Et Lewis nous montre que le mal agit rarement vraiment de manière spectaculaire, comme je vous le disais. C'est vraiment les petits compromis, les renoncements imperceptibles, les habitudes qui finissent par orienter toute une vie. Dans ces lettres, voilà, ça démarre, si vous voulez, mon cher Wormwood, j'ai appris avec un vif déplaisir que ton protégé est devenu chrétien. Ne t'imagine surtout pas que tu vas échapper aux sanctions d'usage. J'ose espérer que dans tes bons moments, tu ne le souhaites même pas. En attendant, il nous faut tirer le meilleur parti de cette situation. Il n'y a aucune raison de désespérer. Des centaines de convertis nous sont revenus après un bref séjour dans le camp de l'ennemi, avec un grand E à ennemi, bien sûr. Toutes les habitudes physiques et mentales de ton protégé jouent encore en notre faveur. Voilà. Et c'est tout le temps un peu dans ce style-là. C'est une très belle écriture, c'est très enlevé, et ça nous fait vraiment réfléchir sur tous nos petits travers et toute notre petite tentation. Et alors c'est on pourrait croire, mais ça ne l'est pas. C'est absolument pas un livre sombre. Hein. Comme je vous disais, c'est vraiment vif, drôle. C'est vraiment profondément humain. Et puis, ça invite chacun à exercer un discernement et à reprendre conscience de la valeur de ses choix quotidiens. Donc, en fait, c'est un livre qu'on soit croyant ou vraiment curieux de comprendre un peu les ressorts de l'âme humaine. C'est un livre qui est fait pour. C'est vraiment une lecture stimulante. C'est accessible, c'est vraiment surprenant, mais c'est vraiment un classique qui devrait être dans toutes les bibliothèques.
0: Facile à lire en plus avec ce format de lettres qui proposé. Tactique du diable, lettre d'un vétéran, de la tentation à un novice, C.S. Lewis, c'est votre conseil aujourd'hui chez Empreinte Temps Présent. 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Merci pour ce conseil, on se retrouve très bientôt sur RCF.
1: Merci beaucoup Julie.

0: Il est déjà 7h23 ce matin, j'espère que vous allez bien. C'est l'heure de notre jeu. 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La bonne pioche sur RCF Vendée, nous retrouvons notre chroniqueur passionné de jeux de société, Thomas. Bonjour Thomas.
1: Bonjour Julie, bonjour tout le monde.
0: Et aujourd'hui, vous aviez envie de nous emmener dans la savane.
1: Ouais.
0: Ouais. Avec ce jeu qui s'appelle Tembo.
1: Tout à fait, Tembo. Alors pour ceux qui connaissent un petit peu, c'est un terme africain qui désigne l'éléphant en fait.
0: Et c'est ce qu'on va incarner.
1: Mais du coup, c'est ce qu'on va incarner. On va incarner en fait tous collégialement autour de la table puisqu'il s'agit d'un jeu coopératif. Je ferme les guillemets. Je les ai pas ouverts. Mais du coup, en fait, c'est la petite précision, c'est que c'est un jeu qui est complètement coopératif, dans lequel, en fait, on va programmer des actions, puisque l'idée, c'est que tout le monde autour de la table va incarner un troupeau d'éléphants qui va devoir traverser la savane, avec tous les dangers qu'on lui connaît, la fatigue, la sécheresse, les lions. Là, hein, disons-le. Et puis, le simple fait que ça peut être tout simplement long et éreintant, quoi.
0: Comment ça marche pour, déjà, avant de faire face aux épreuves, traverser la savane?
1: Il y a une mise en place qui correspond à un système de scénarii, en fait. Vous avez des petits scénarios à l'intérieur du jeu qui sont autant de mises en place avec des difficultés progressives. Ils ont même introduit un scénario qui vous permet, en fait, si vous voulez, de découvrir le jeu, les mécaniques. C'est-à-dire qu'il n'est pas compliqué, mais par contre, ça vous permet de faire une première partie pour comprendre et appréhender les règles. Ça, pour le coup, je dis bravo. L'éditeur, très bien.
0: Oui, parce que lire les règles, parfois,
1: voilà,
0: Thomas, c'est
1: ça peut être un peu fastidieux, surtout sur ce genre de jeu où, en fait, on avait parlé de Koï il n'y a pas si longtemps que ça, en fait, où on se dit, oh là là, c'est un four à points là-dedans, c'est compliqué. C'est pas que c'est compliqué, c'est qu'en fait, il y a plein de petits éléments et c'est tous ces petits éléments qu'il faut retenir. Mais le jeu en lui-même, la lecture de règles est extrêmement simple. Donc pour en revenir au jeu, on fait sa petite mise en place avec le petit niveau de difficulté qu'on veut. On va faire une mise en place aussi en fonction du nombre de joueurs, puisque le nombre de cartes va varier. On va pouvoir même jouer sur la quantité de cartes qu'il y aura dans la pioche pour ajouter une difficulté supplémentaire ou non. Et après on y va, c'est parti. À chaque tour, chaque joueur va effectuer une action et en fait on va essentiellement poser des cartes sur la table pour constituer le décor de la savane et poser des pions éléphants qui sont magnifiques. D'ailleurs, c'est des petits pions en bois avec des autocollants dessus. Enfin, c'est vraiment très joli. Il y a plein de pions différents, etc. Et du coup, les joueurs vont faire une espèce de caravane. Encore une fois, j'ouvre les guillemets, c'est pour montrer. On fait une ligne d'éléphants un petit peu comme ça. Et quand on atteint l'autre bout du plateau, du coup, on a gagné la partie. Mais du coup, comme je disais, il va falloir faire attention à différents éléments de jeu. Et pour ça, je vais vous expliquer tout simplement un tour de jeu avec les deux actions qui sont possibles de faire. Donc, première action, ça va être de jouer une carte. Les joueurs ont des cartes en main avec différents éléments dessus. Et en fait, on va pouvoir les poser sur la table, enfin sur le plateau de jeu en fait, pour gagner des éléphants. En fait, sur le plateau, il y a carrément des dessins qui sont dessinés dessus qui disent « Tu mets une carte ici, tu fais gagner 4 éléphants à ton coéquipier. » Ou alors toi, t'en gagnes 3, lui, il en perd 2. Ou alors tout le monde en gagne 2, etc. Et ça, en fait, ça va faire le décor, les cases. Il y a des cases qui sont dessinées sur les cartes, c'est là où on va pouvoir poser nos éléphants. Ça, c'est le premier élément. Et le deuxième élément, ça va être de jouer une carte, parce que tout en haut à droite des cartes, vous avez un petit dessin avec des petites empreintes d'éléphants. Ça va être des formes géométriques. Alors, ça peut être des T, ça peut être des barres, ça peut être des petits points en diagonale ou pas. Et ben, c'est le pattern, pour reprendre un terme que j'utilise beaucoup en termes de jeu, mais la silhouette, en fait, si vous voulez, de la forme que vous allez pouvoir faire en posant vos éléphants sur le plateau. Si par exemple j'ai une espèce de petite virgule, bah, je prends trois éléphants et puis du coup je vais les poser de manière à faire cette petite virgule en remplissant les cases qui sont devant moi. L'objectif, je rappelle, de du coup faire une ligne continue pour aller vers le petit coin de paradis, en fait, après la savane. Là où il y a une petite difficulté, parce que sinon ça serait trop simple, ça serait juste je pose des cartes comme ça, c'est que bah déjà on en parlait, il y a les lions, mais je vais revenir dessus après, c'est surtout qu'en fait nos éléphants vont être épuisés et reposés, c'est-à-dire qu'il y a une gestion à ce niveau-là. Vous avez un petit plateau sur lequel vous allez avoir des éléphants qui sont dits reposés, c'est ceux que vous allez pouvoir jouer, et vous avez des éléphants qui sont en dehors de votre plateau, qui eux sont dits fatigués. Et il va falloir justement qu'ils se reposent, donc c'est-à-dire faire des actions qui vont permettre de les remettre sur le plateau pour pouvoir les rejouer après. Tout ça, ça peut paraître complexe, mais en fait, à la fin de votre tour, vous allez piocher une carte. Si c'est une carte normale, vous la gardez en main, vous pourrez la jouer plus tard. Ou si vous tombez sur une carte lion, bah là, du coup, les lions vont d'abord, ils dorment, ils sont couchés sur le plateau. Hein. C'est des lions, hein, pas déconner. Hein. Ils vont se relever et ensuite, s'ils sont relevés, ils vont se déplacer de case en case, en fait, de secteur en secteur. Et s'ils atteignent une zone où il y a des éléphants, mais ça, je vous fais pas de fesses, dessin, ouais. Voilà.
0: Donc on gagne tous, on perd tous.
1: C'est ça. Et au fur et à mesure de la partie, vous allez devoir passer par des jalons, c'est-à-dire des cases obligatoires que vous allez sur lesquelles vous allez devoir poser des éléphants, de manière en fait à ça correspond à la mémoire de la matriarche. Je vais revenir dessus après parce qu'il y a un pion matriarche. Et du coup, l'idée, c'est que il faut d'abord passer par ces étapes, un peu comme des relais, de manière à arriver au bout du plateau. Et la matriarche, bah, c'est une carte qu'on va piocher de temps en temps qui va nous permettre de récupérer des éléments de jeu pour pouvoir les rejouer plus tard. Des fois, ça peut être bénéfique, des fois, ça peut être moins bénéfique parce que ça fait perdre de l'énergie, qui est une notion qu'il ne faut pas, il faut pas tomber à zéro, quoi.
0: Et donc, ce jeu où on joue un troupeau d'éléphants qui doit traverser la savane, ça s'appelle Tembo. C'est un vrai coup de cœur pour vous. À quel prix on peut le retrouver ?
1: Tout à fait, on trouve ça à environ des 40 euros.
0: Merci Thomas, on se retrouve la semaine prochaine.
1: À bientôt.

0: Il est 7h30 ce matin sur RCF Vendée, le journal présenté par Fanny Brevet. Bonjour Fanny.
1: Bonjour Julie, bonjour à tous.
0: À la une de l'actu, le projet de loi d'urgence agricole reçoit un premier feu vert de l'Assemblée nationale.
1: Oui, il a été adopté hier après-midi en première lecture. Le RN a apporté son soutien au gouvernement, tandis que la gauche a unanimement voté contre. La ville des Sables-d'Olonne va se doter d'un dispositif de lecture automatisée des plaques d'immatriculation. Son maire a signé hier une convention avec le préfet. 1200 élèves de l'enseignement catholique de Vendée réunis hier et demain au Vendespace dans le cadre du projet pédagogique Bouge avec Uxi. Objectif, les sensibiliser à l'importance de l'activité physique. Et Julie, on a de nombreux nuages aujourd'hui.
0: Effectivement, c'est nuageux, quelques petites éclaircies mais aussi des gouttes encore. Et côté température, jusqu'à 21 degrés cet après-midi. Les députés ont largement adopté en première lecture le projet de loi d'urgence agricole.
1: Au cœur du texte, les pesticides, les stockages d'eau, les agrandissements d'élevage, les tirs sur les loups. La coalition gouvernementale a reçu le soutien principalement du Rassemblement national, alors que la gauche s'est largement montrée défavorable. Le texte doit encore être examiné au Sénat. Et c'est un autre débat tendu qui s'annonce aujourd'hui à l'Assemblée nationale autour d'une proposition de loi qui vise à réduire l'exposition au cadmium, un métal lourd toxique. Un texte soutenu par de nombreuses activistes, mais ses détracteurs dénoncent une initiative dangereuse pour la compétitivité de l'agriculture française. Le cadmium est présent naturellement dans les sols, mais aussi développé par les pratiques agricoles et les engrais.
0: À l'international, Israël poursuit ses frappes au Liban malgré les promesses d'apaisement de Donald Trump.
1: Oui, 5 personnes ont été tuées dans le sud du pays alors qu'une nouvelle session de pourparlers entre diplomates libanais et israéliens a débuté hier. Discussions à Washington qui vont se poursuivre aujourd'hui. Sans le Hezbollah, un accord serait trouvé entre les deux parties dès demain, estime le chef de la diplomatie américaine Marco Rubio. L'armée américaine, elle, a affirmé avoir repoussé plusieurs attaques iraniennes, dans la région du Golfe. Des missiles visant Bahreïn ont été interceptés et des drones visant des navires civils ont été abattus. 23 personnes sont mortes hier à l'est de l'Ukraine et dans la capitale. Le pays est une nouvelle fois attaqué par la Russie qui mène sur place une guerre qui dure depuis plus de 4 ans. Avec plus de 8000 tirs en un mois, l'Ukraine a été visée par un nombre record de drones russes en mai. Et on apprend ce matin qu'une frappe de drone ukrainienne sur un bus reliant Moscou à Simferopol en Crimée annexée par la Russie a fait 7 morts et 11 blessés.
0: La déléguée départementale du parti Horizon quitte ses fonctions en Vendée.
1: Un poste que Frédéric Pépin, conseillère municipale de La Roche-sur-Yon, occupait depuis 2022. Cette décision est motivée par deux raisons. Le récent contexte politique avec la défaite de la majorité du centre et de la droite au municipal de La Roche-sur-Yon et une activité professionnelle accrue. Son remplaçant sera connu prochainement. François Gillet, maire de Dompierre-sur-Yon, a été élu à la présidence d'Orion. C'est la première fois que cette fonction est confiée à un maire d'une commune aglo-yonnaise périphérique. Orion est une société d'économie mixte locale de 50 salariés qui agit depuis plus de 50 ans pour accompagner le développement économique et urbain de la Roche-sur-Yon agglomération.
0: Le maire des Sables-d'Olonne a signé hier une convention avec le préfet de la Vendée.
1: Pour l'installation sur son territoire de caméras permettant de lire les plaques d'immatriculation des voitures, Nicolas Chénéchaud a annoncé le déploiement sur 6 ans d'une 50aine de caméras sur une 20aine de sites. Cette technologie sera mise à disposition des agents de la police nationale qui pourront l'utiliser pour plusieurs motifs. La prévention et la répression du terrorisme, la constatation des infractions de vol et de recel de véhicules et la préservation de l'ordre public à l'occasion d'un événement. Pour l'instant, le cadre réglementaire ne permet pas aux agents de police municipale d'utiliser le dispositif. Un appel à témoins lancé par la gendarmerie après l'accident d'un cycliste mortellement touché par une voiture dimanche à Grosbreuil. L'homme de 70 ans a été découvert décédé à 2 mètres de son vélo. Les gendarmes précisent que bien que le véhicule en cause est en cours d'identification, ils recherchent tout élément pouvant être utile à l'enquête. Une enquête a été ouverte pour homicide routier aggravé par le délit de fuite et non-assistance à personne en danger.
0: Il est 7h35. Des centaines d'élèves de l'enseignement catholique de Vendée réunis au Vendespace.
1: pour le projet Bouge avec UXI, porté par l'UXEL, la Fédération sportive éducative de l'enseignement catholique. 600 élèves de 24 classes du CP au CM2 des quatre coins de la Vendée étaient présents hier au Vendée-Spas. Ils seront autant demain. Ce projet pluridisciplinaire a pour objectif de sensibiliser les enfants à l'importance de l'activité physique. Les élèves y travaillent depuis le mois de janvier. Nicolas Mériot est référent UXEL pour le premier degré de l'enseignement catholique.
2: On a proposé un certain nombre d'activités pour que les enseignants en classe puissent vraiment travailler différents types d'activités physiques, mais aussi faire du lien avec d'autres disciplines, telles que les sciences, hein, l'importance de la nutrition, l'importance du sommeil, le français. Ce qu'on a vraiment voulu faire, c'est qu'ils fassent un constat avec un premier défi qui était donc de mesurer leur forme avec des tests de forme qui ont été élaborés par l'UXEL National. Et à partir de là, donc, ils avaient ensuite différents défis à relever qui étaient proposés par UXI. Donc, UXI, c'est la mascotte de l'UXEL, hein, qui a été pensée pour ce projet-là, mais pas que, hein, qui sert aussi sur d'autres manifestations. Et donc, tous les mois, ils recevaient une capsule vidéo, à la fois avec une approche sur les connaissances du corps humain et un défi lancé par UXI qu'ils avaient à relever.
1: Ils ont notamment dû créer une chorégraphie, inventer une recette pour un goûter équilibré, privilégier la mobilité douce. Les 6 défis relevés en classe leur donnaient le droit de vivre cette journée au Vendée-Spas.
2: Chaque élève vit 6 ateliers. Un atelier autour des sports co, un atelier inclusif, un atelier de découverte d'activités qu'il n'a pas l'occasion de faire dans le milieu scolaire, un défi sportif, un atelier éducatif et un atelier culturel. Parce qu'on a aussi mobilisé un certain nombre de partenaires, hein, comme la Ligue contre le cancer, Interfel, l'École départementale des arts du patrimoine. Et puis on a associé également des comités, des clubs locaux, pour vraiment que l'enfant ait un éventail de toutes les activités physiques et le lien avec l'environnement culturel qu'il peut faire.
1: Ces ateliers au Vendée-Spas sont encadrés par des comités sportifs comme celui d'aviron et celui de volley, ainsi que par des élèves de seconde option sport du lycée Saint-François d'Assise.
0: L'artiste vendéen Pierre Barou a l'honneur à Fontenay-le-Comte.
1: Oui, son fils Benjamin a monté une exposition visible à partir d'aujourd'hui et jusqu'au 28 juin à la Maison des Trois Rois, intitulée « Les papiers volants de Pierre Barou ». Elle propose un parcours dans des documents inédits, textes de chansons, affiches de films, photographies. En plus de l'exposition, plusieurs rendez-vous sont programmés. Le 12 juin à 18h, Christophe Dubois, auteur du livre « Les Juifs en Vendée », animera une conférence dédicace. Le 19 juin à la même heure, une rencontre dédicace sera animée par Benjamin Barou à l'occasion de la sortie de son nouveau livre « Pierre Barou, on n'arrête pas une chanson ». Et pour la fête de la musique, le 21 juin, l'orchestre Vietissimo du collège François Viette et l'association Les Camemberts revisiteront le répertoire de Pierre Barou. Dans 10 jours, le 13 juin, le conseil citoyen du quartier Saint-André-d'Ornay, Val d'Ornay-Forges de La Roche-sur-Yon organise la 3e édition de sa braderie du livre de 10h à 18h au square Jean Moulin. Pour vendre leurs ouvrages d'occasion, les exposants, associations et particuliers ont jusqu'au 10 juin pour s'inscrire sur le site internet de la ville. Et un temps mitigé pour aujourd'hui.
0: Oui, oui, plutôt nuageux hein, pour ce mercredi, Fanny, avec parfois des petites éclaircies, mais encore des gouttes par-ci, par-là. Globalement, devrait être au sec ce matin et avoir des crachins cet après-midi. Le vent de sud-ouest soufflera jusqu'à une 50 km/h. Les températures oscillent ce matin entre 11 et 17 degrés des collines de la Gâtine vers le pays des Olonnes. Et cet après-midi, il fera 20 degrés sur quasi la totalité du département. Hein. Saint-Jean-de-Mont, La Roche-sur-Yon, Les Herbiers ou encore La Tranche-sur-Mer et 21 degrés à Fontenay-le-Comte. Et aujourd'hui, nous fêtons les Kevin. 7h39, l'information se poursuit avec l'invité de la rédaction. On est à La Roche-sur-Yon ce matin au Beurre et Métro.
3: Le presbytère Saint-Louis en plein centre de La Roche-sur-Yon va se refaire une beauté. Il a été acheté par la paroisse avec un projet très ambitieux derrière. Bonjour Père Alexandre-Marie Robineau.
4: Bonjour Beurre.
3: Vous êtes le curé de la paroisse. On a parlé hein, déjà sur RCF de cet appel notamment à dons que vous aviez fait pour rénover le presbytère. Là ça y est, les premiers coups de pelle ont été donnés.
4: Exactement. Ouais, depuis un mois maintenant, là, les travaux ont commencé avec des réunions de chantier. Là, les parties qui devaient être détruites en vue d'être reconstruites, voilà, ont été réalisées. Le maçon va intervenir. Donc ça, c'est très bien, c'est très concret, c'est incarné. Les travaux ont commencé. Cette première phase d'un pôle administratif de secrétariat, d'accueil, de bureau, etc. C'est cette première phase qui, par les dons, par différents apports financiers, est financée et donc pouvait commencer. La phase 2, qui commencera d'ici un an, à la suite de la phase 1, est déjà en partie financée, mais il manque quand même la moitié. Donc,
3: la phase 2, c'est la coloc avec Lazare ?
4: Non, la phase 2, c'est tout le bâtiment central historique, où il y a beaucoup plus de contraintes et de budget. Et donc, pour le coup, avec voilà des bureaux, des logements de prêtres, séminaristes, dans ce bâtiment qui sera vraiment remis en valeur, est en partie financé, mais pas entièrement. Donc c'est pour ça qu'on continue notre collecte de fonds, notre appel aux dons pour ce beau projet, pour héberger les prêtres de manière convenable et qu'il y ait une vraie vie fraternelle des prêtres diocésains ensemble dans un même lieu. Et ça, il y a des vrais enjeux, en fait, pastoraux, missionnaires aussi pour les vocations, des vrais enjeux aussi spirituels, d'équilibre de vie. Donc, il y a, voilà, c'est pour ça que c'est important. Et puis, la phase 3, ensuite, de salles paroissiales d'accueil pour accueillir, former, accompagner au mieux en lien avec le jardin du presbytère.
3: La colocation Lazare, qu'on a aussi évoquée plusieurs fois sur cette antenne, elle va être dans quelle phase ?
4: Alors, le projet solidaire Lazare était dépendant du fait que, en aménageant de nouveaux bureaux, salles, lieux d'accueil, on libère d'autres espaces immobiliers à proximité qui puissent accueillir un projet solidaire et éventuellement un projet de maison Lazare, de colocation des personnes de la rue avec de personnes, des jeunes professionnels ou des étudiants en lien avec une famille présente sur place. Donc on a bien avancé avec eux parce que c'est un projet assez long à déterminer. Il s'avère que l'immobilier disponible par ce projet n'était pas suffisant. Donc on a essayé de partir sur d'autres choses et en lien avec Lazare puisqu'ils ont une expérience. Et pour l'instant, c'est en phase de réflexion en lien avec des collectivités locales comme ils le font ailleurs, comme à Nantes, Angers ou ailleurs, qui ont des biens immobiliers qui peuvent être mis à disposition. Bien sûr, il y a des travaux à faire, il y a un montage juridique, un montage financier. Et là, ils sont en réflexion pour que d'ici fin juin, donc pendant un mois, Lazare puisse donner une réponse en lien avec des collectivités locales pour un bien immobilier qui serait à proximité, qui est actuellement inutilisé et qui pourrait servir de colocation Lazare. Donc c'est pas un bien aujourd'hui qu'on a en vue qui est propriété du diocèse ou de la paroisse, mais qui est vraiment tout prêt et qui pourrait vraiment être, enfin qu'on l'a visité, providentiel.
3: Et c'est bien aussi que ça soit les collectivités locales qui s'impliquent dans
4: exactement, parce que c'est d'abord, la Maison Lazare, c'est un projet associatif, en soi laïque, qui est un projet social très fort, qui existe dans plein d'autres villes en France, en lien avec des mairies ou des départements ou des régions. Donc ça rentre tout à fait dans le cadre du projet. Et c'est en proximité du presbytère, donc ce serait parfait. Mais je reste prudent, puisque la décision n'est pas encore actée.
3: Donc fin juin, on a dit qu'on aurait une réponse. Voilà. D'ici la fin juin, vous allez aussi organiser des portes ouvertes dans ce nouveau presbytère. Pourquoi ?
4: Oui, tout à fait. Ben, l'idée, c'est de faire connaître ce projet, parce qu'on en a parlé beaucoup par les médias, les réseaux, en appelant notamment aux dons pour soutenir ce projet. L'idée, c'est qu'on puisse ouvrir le presbytère, qui est un lieu quand même assez historique dans la ville de La Roche, devant le parc, le jardin.
3: Qui est juste en dessous de la place Napoléon, entre la place Napoléon et l'ICES.
4: Voilà, tout à fait, exactement. Donc tout près dans le Patagone, tout près de la place Napoléon et de l'église Saint-Louis. Et qu'on puisse ouvrir les portes de ce presbytère pour que toutes les personnes qui le souhaitent viennent voir le presbytère, voir le jardin, voir le projet, avec voir les plans, les vues d'artistes, les dessins de l'architecte, pour qu'elles puissent mieux comprendre ce projet, mieux comprendre le but de tous ces travaux, de mieux comprendre aussi pourquoi on appelle aux dons pour soutenir ce projet, donc faire connaître le projet. Voilà. Le but, c'est d'être transparent et que chacun intéressé puisse venir le voir. On l'avait ça aux dernières journées du patrimoine, en septembre dernier, on le refera en septembre prochain, mais là, c'est de manière plus large encore, et ce sera le 24 juin de 15h à 22h et le 30 juin de 17h à 22h en soirée.
3: On vient parce qu'on sait qu'on peut donner ou on vient juste pour voir ?
4: On vient juste pour voir. C'est vraiment des portes ouvertes pour que les gens puissent venir voir. On l'a fait avec le voisinage aussi pour présenter le projet en amont. Là, c'est le voisinage plus large. Toutes les personnes intéressées sont invitées cordialement. Il y aura aussi un petit verre de l'amitié pour accueillir tous ceux qui vont passer. Et par petits groupes, ils pourront monter jusque sous les combles pour voir un peu l'état du bâtiment et voir un peu ce que c'est aujourd'hui et ce que ce sera demain.
3: On l'a dit, il manque la moitié pour finir de financer la phase 2. Concrètement, ça veut dire qu'il manque combien ?
4: Bah, en gros, il nous manque entre 1 et 1,5 million d'euros. Voilà, pour que on soit bien assis au niveau du projet financier. Donc voilà, on a des ventes de biens, on a un apport propre de la paroisse, on a bien sûr une aide du diocèse, notamment en ce qui concerne le logement des prêtres. Donc tout ça fait qu'il y a pas mal d'assises, mais il faut compléter, il faut pouvoir aller au bout du projet financier pour que le projet de maison paroissiale et de presbytère puisse vraiment aller au bout pour le bien de la mission en général.
3: Vous vous imaginez, en tant que curé, devoir devenir chef de chantier, collecteur de fonds, animateur d'un club de partenaires, etc. et lever plus de 2 millions d'euros ?
4: Alors non, mais pas du tout. Moi, quand j'étais au séminaire, je me disais, mais oh là, ça va me saouler, les trucs économiques, de comptes, etc. Et puis finalement, pris dans le... Parce que le projet me botte. Voilà, le projet, je trouve le projet excellent, très pertinent dans toutes ses dimensions solidaires, patrimoniales, spirituelles, missionnaires. Et comme ce projet me touche, me motive, eh bien, on y va. Et en fait, je prends goût à ce projet aussi au niveau architectural, au niveau voilà aménagement intérieur, appel aux dons. Alors c'est vrai que c'est une vraie charge mentale. Les réunions de chantier, de comité de pilotage, c'est une grosse charge mentale qui parfois donne des soucis. Mais je pense que c'est vraiment, j'y crois, c'est vraiment pour la bonne cause et donc je me donne à fond.
3: Merci beaucoup, Père Alexandre-Marie Robineau, d'avoir été avec nous. On rappelle donc ces portes ouvertes, ce sera le 24 et le 30 juin en soirée. Toutes les infos, elles sont sur le site de la paroisse pour aller découvrir ce presbytère en pleine rénovation. À bientôt.
4: À bientôt, merci.
0: Merci Aubery Métro, donc l'invité de la rédaction de ce matin sur RCF Vendée. Aubery, on vous retrouve dans une dizaine de minutes pour le troisième épisode de votre feuilleton entreprendre avec les sabots you-you. Mais pour l'heure, prenons un temps de prière avec Elisabeth qui nous propose de revenir sur la confirmation des adultes lors du week-end de la Pentecôte.
5: Pentecôte est passée. Et j'essaie de rester dans l'accueil du grand souffle, d'être attentif aux signes de son passage. Je garde au cœur l'image de ces presque 100 adultes, confirmés un samedi soir par notre évêque dans notre église du Sacré-Cœur qui débordait comme jamais. Quelle joie, quel monde, quel silence à certains moments, quel sourire sur les visages. Presque 100 adultes, des jeunes et des plus vieux, des hommes, des femmes, de toute origine sociale, ethnique, et sans doute de toute opinion politique, de toute sensibilité religieuse. Une vraie Pentecôte, comme la première. Parthes, Mèdes, Élamites, habitants de la Mésopotamie, de la Judée, etc., etc., Romains de passage, Juifs de naissance et convertis, Crétois et Arabes, tous nous les entendons parler dans nos langues, des merveilles de Dieu. Nous les entendons parler des merveilles de Dieu. Qu'il a de la chance, notre évêque, d'avoir lu les presque 100 lettres où chacun raconte son parcours et exprime sa demande de confirmation. Je suis sûre qu'il peut toucher du doigt l'action de l'Esprit dans les vies, dans le monde. Il nous a dit l'importance des témoins dans ses parcours, amis, grand-mères, collègues. Il nous a dit aussi que souvent, c'est dans les épreuves de la vie que les cœurs s'ouvrent. J'ai retenu aussi cet appel à ce que chacun trouve sa place, dans le monde, mais aussi dans nos communautés chrétiennes, dans une communauté chrétienne. Et j'ai repensé à ce que a dit le moine ermite de Ligugé, frère François. Pour aimer la grande église, il faut d'abord connaître, aimer une ou plusieurs petites églises. Quelles seront ces petites églises, ces petites communautés où ces renés de l'esprit trouveront leur place ? En repensant à ces presque 100 hommes et femmes nouvellement confirmés, je te prie Seigneur pour nous, vieux chrétiens, vieux confirmés, qui formons le terreau des communautés chrétiennes existantes. Fais-nous la grâce d'accepter d'être renouvelés par ces hommes et femmes qui viennent souvent de la périphérie. Aide-nous à sortir de nos habitudes, de nos fonctionnements, pour simplement faire communauté avec eux. Pas leur donner une place, pas leur faire une place, mais trouver les moyens de faire communauté avec eux, autour de la parole, autour d'un repas, autour d'une écoute de ce que le Seigneur fait en leur vie. Faire communauté comme ceux-là, les premiers, qui partageaient le pain dans leur maison et se nourrissaient avec allégresse et simplicité. Fais-nous la grâce de ne jamais nous décourager de témoigner de toi. Aide-nous à savoir dire la joie, l'élan que tu mets dans nos vies. Fléchis nos rigidités, dissous nos dogmatismes, purifie nos regards quand nous jugeons tel ou tel à sa façon de communier ou de prier. Augmente notre foi en la puissance de ton esprit qui souffle où il veut.

0: 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Il est 7h53.
1: Le saint du jour, Isabelle Delaunay.
2: Bonjour, aujourd'hui nous fêtons les Kevin, prénom très prisé dans les années 80-90, d'origine celte et qui signifie de noble naissance, ou beau garçon, ou beau gosse si vous préférez. Saint Kevin du 7e siècle est un saint irlandais qui fonda près de Dublin un monastère dans les montagnes de Wicklow. Autrefois, ceux qui se rendaient en pèlerinage 7 fois gagnaient, disait-on, autant d'indulgence que s'ils faisaient le pèlerinage des 7 basiliques romaines, ce qui en fit un saint très populaire. On raconte que lorsqu'il traversait la forêt, les arbres s'inclinaient sur son passage et les lions et les loups s'agenouillaient. Nous fêtons également les premiers martyrs d'Afrique noire, Charles Lwanga et ses 21 compagnons. Ce sont de tout jeunes Ougandais de 13-14 ans qui servaient à la cour du roi Mwanga. Catéchisés par leur chef Charles Lwanga, ces jeunes pages et ces jeunes gardes du roi refusèrent d'abjurer leur foi comme les martyrs de Lyon que nous fêtions hier. Et après de nombreux supplices, ils furent mis à mort. Aujourd'hui, un sanctuaire a été élevé à leur mémoire dans la ville de Namigongo, où ils sont aussi bien vénérés par l'Église catholique que par la communion anglicane. Et aujourd'hui, de très nombreuses écoles et paroisses portent leur nom dans toute l'Afrique.
0: Merci Isabelle Delaunay. Et donc, bonne fête au Kevin qui nous écoute ce matin. Il est 7h55. On va retrouver Aubery Métro pour son feuilleton Entreprendre à la découverte des sabots youyou depuis lundi. Vous restez bien avec nous à 8h. Ce sera le journal de Fanny Brevet. On parlera notamment de l'événement sportif de Luxelles au Vent d'Espace pour les jeunes. Ça s'appelle Bouge avec Oxy.
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4: Nous continuons de découvrir des sabots emblématiques des Sables d'Olonne, les sabots youyou. Et pour ça, nous sommes avec Charlotte Durand. Bonjour Charlotte.
5: Bonjour Aubery.
4: Vous avez repris la marque en 2019, cette marque qui est aux Sables d'Olonne depuis le 19e siècle. On s'est arrêté hier au moment où vous étiez en train de chercher les fournisseurs, ce qu'il fallait pour vraiment avoir ce sabot que vous aviez dans votre esprit depuis que vous étiez petite. Mais justement, en fait, comment est-ce que vous faites? C'est quoi le process? Parce que vous les fabriquez pas, les sabots.
5: Non, les sabots sont fabriqués, enfin, ils sont montés au Portugal. Donc, quand j'ai repris la marque, moi, tous mes amis dans le textile à Paris, dans la mode, me disaient, oh là là, les sabots, tu rachètes une marque de sabots, mais t'es dingue, ça fait mal aux pieds, ça fait du bruit, enfin... que des trucs négatifs.
4: Vous n'avez pas fait de bruit en rentrant dans le studio.
5: Non. Donc je comprenais pas, parce que moi qui porte des sabots depuis que je suis toute petite, je trouve que c'est vraiment pas un produit inconfortable. Donc au-delà du développement du style, il fallait vraiment, je voulais vraiment un sabot qui puisse
4: casser les stéréotypes un peu.
5: Non, mais que je veux vraiment être porté comme n'importe quel sandale ou soulier. Qui est sur le marché. Donc voilà, j'ai mis de la crêpe sous les semelles en bois pour vraiment atténuer le bruit, puis que c'est vraiment que ça soit du confort. J'ai fait développer des formes. On monte les chaussures, vous savez, dans des formes. Je l'ai fait faire par une technicienne de la chaussure pour absolument tous les modèles, pour que le confort soit optimum. Et puis après, j'ai fait développer les semelles au Portugal chez un fabricant avec qui je travaillais il y a de longues années.
4: Parce que le Portugal a une
5: Isabelle Marant.
4: Un vrai savoir-faire en chaussures.
5: Alors au début, les 6 premiers mois, on a fait le tour de France quand même pour trouver un fabricant de semelles. Mais moi, je voulais du bois, du tilleul, et puis je voulais un ponçage très très féminin, très très doux, comme un pied de meuble. Je voulais vraiment quelque chose de luxe. Je fais pas un sabot nordique de jardin. Je voulais vraiment un sabot élégant, citadin en fait. Hein. Donc je suis partie dans cette entreprise au Portugal que je connaissais très bien depuis 30 ans, donc c'était plus facile. Et donc ils m'ont développé toutes mes formes de semelles différentes. Après, les cuirs, bon, moi je connais pratiquement tous les fournisseurs de cuir, hein, c'est normal, 33 ans à fabriquer, donc je suis partie que sur du cuir italien, et je voulais que des tanneries gold rate. C'est un grade de qualité pour des tanneries, ça veut dire qu'elles sont, elles, autonomes en recyclage de l'eau, parce que la

0: Cadrer, c'est beaucoup
1: d'eau. Ça, beaucoup
0: d'eau.
1: d'eau, ouais.
0: Donc, je voulais vraiment un cuir écologique. On est en 2019, on est avant Covid, on ne sait pas ce qui va nous tomber sur la tête. Et là, les commissions européennes annoncent un changement des normes REACH, qui n'a toujours pas eu lieu d'ailleurs depuis 2019, où ils annonçaient un changement du taux de chrome dans les cuirs. Donc, je suis partie sur des tanneries qui n'utilisaient pas du tout de chrome.
1: Pour être sûre de ne pas vous faire avoir.
0: Pour être sûre de ne pas avoir à changer de tannerie dans un an. Finalement, donc je suis au-delà des normes REACH, qui sont les normes pour tout ce qui est vendu aujourd'hui en Europe. Mais c'est très bien parce que quand il n'y a pas de chrome, comme moi, mes cuirs sont directement sur la peau, il n'y a pas de problème
1: de santé
0: dermatologique, etc. Donc on a vraiment que des très beaux cuirs.
1: Et alors, quand vous imaginez des nouveaux sabots, ça veut dire qu'après, c'est à eux que vous envoyez les prototypes et c'est assemblé au Portugal?
0: Alors, j'achète donc les semelles. Les semelles sont usinées sur des bois français de tilleul, parce que des feuillus, il n'y en a pas dans le sud de l'Europe. Hein. C'est usiné au Portugal et aujourd'hui en Espagne. Les cuirs, c'est italien, donc je reçois toutes les gammes de cuir deux fois par an, été, hiver, et je choisis pour mes collections les coloris. Que je souhaite mettre dans les collections. Je mets de carnet de tendance. Hein. C'est pas une science innée. Hein,
1: non, mais puis vous avez une petite expérience.
0: Oui, bah oui, bien sûr. Et puis après, bah, je développe les modèles, je les dessine, je bricole beaucoup. Hein, je découpe, je mets sur mes formes. En général, j'agrafe directement sur les semelles, les cuirs. Je les mets dans. En fait, tout le premier prototype. Il est fait au Sable d'Olonne et puis après j'envoie le développement chez les fabricants au Portugal dans les ateliers.
1: On va parler de vos clients demain, Charlotte, de ces gens qui portent ces sabots toute l'année, élégants comme vous par exemple. Vous avez des très beaux sabots roses aujourd'hui. Merci beaucoup de passer la semaine avec nous. À demain.
0: Avec plaisir, Berry. À demain.
2: Et si vous aussi vous voulez des sabots roses, n'hésitez pas à aller sur le site des sabots YouYou. Merci au Berry Métro, c'était Entreprendre. Il est 8h en ce mercredi 3 juin, le journal présenté par Fanny Brevet. Bonjour Fanny.
3: Bonjour Julie, bonjour à tous.
2: À la une ce matin, les travaux du presbytère Saint-Louis à La Roche-sur-Yon ont commencé.
3: Oui, pour mieux faire connaître le lieu, des portes ouvertes sont organisées en juin. Les précisions dans un instant. La ville des Sables d'Olonne va se doter d'un dispositif de lecture automatisée des plaques d'immatriculation. Son maire a signé hier une convention avec le préfet. 1200 élèves de l'enseignement catholique de Vendée réunis hier et demain au Vendespace dans le cadre du projet pédagogique Bouge avec UXI. Objectif, les sensibiliser à l'importance de l'activité physique. Et Julie, on va rester sous les nuages aujourd'hui.
2: Et oui, avec quelques petites éclaircies, mais aussi des averses. Et côté température, on ira jusqu'à 21 degrés. À La Roche-sur-Yon, les travaux du presbytère Saint-Louis ont démarré.
3: Le bâtiment est situé entre la place Napoléon et l'ISS. Inhabitable, il a été racheté par la paroisse pour être rénové. À terme, ce lieu va notamment héberger des prêtres. Il accueillera les services administratifs de la paroisse et des salles de réunion. Et pour mieux le faire connaître, des portes ouvertes seront même organisées les 24 et 30 juin prochains. Le père Alexandre-Marie Robineau est le curé de la paroisse.
4: Cette première phase, on va dire, d'un pôle administratif, de secrétariat, d'accueil, de bureau, etc. C'est cette première phase qui, par les dons, par différents apports financiers, est financé et donc pouvait commencer. La phase 2, qui commencera d'ici un an à la suite de la phase 1, est déjà en partie financée, mais il manque quand même la moitié. La phase 2, c'est tout le bâtiment central historique, où il y a beaucoup plus de contraintes et de budget. Et donc, pour le coup, avec voilà des bureaux, des logements de prêtres, séminaristes, dans ce bâtiment qui sera vraiment remis en valeur, est en partie financé, mais pas entièrement. Donc c'est pour ça qu'on continue notre collecte de fonds, notre appel aux dons. Et puis la phase 3 ensuite de salles paroissiales d'accueil pour accueillir, former, accompagner au mieux en lien avec le jardin du presbytère.
3: Et pour financer la deuxième phase des travaux, la paroisse doit encore trouver 1,5 million d'euros.
2: La déléguée départementale du parti Horizon quitte ses fonctions.
3: Un poste que Frédéric Pépin, conseillère municipale de La Roche-sur-Yon, occupait depuis 2022. Cette décision est motivée par deux raisons. Le récent contexte politique avec la défaite de la majorité du centre de la droite au municipal de La Roche-sur-Yon et

0: Une activité professionnelle accrue, son remplaçant sera connu prochainement. François Gillet, maire de Dompierre-sur-Yon, a été élu à la présidence d'Ourion. C'est la première fois que cette fonction est confiée à un maire d'une commune aglo-yonnaise périphérique. Ourion est une société d'économie mixte locale de 50 salariés qui agit depuis plus de 50 ans pour accompagner le développement économique et urbain de la Roche-sur-Yon agglomération.
1: Le maire des Sables-d'Olonne a lui signé hier une convention avec le préfet de la Vendée.
0: Pour l'installation sur son territoire de caméras permettant de lire les plaques d'immatriculation des voitures, Nicolas Chénéchaud a annoncé le déploiement sur 6 ans d'une 50aine de caméras sur une 20aine de sites. Cette technologie sera mise à disposition des agents de la police nationale qui pourront l'utiliser pour plusieurs motifs, la prévention et la répression du terrorisme, la constatation des infractions de vol et de recel de véhicules et la préservation de l'ordre public à l'occasion d'événements. Pour l'instant, le cadre réglementaire ne permet pas aux agents de police municipale d'utiliser le dispositif. Un appel à témoins lancé par la gendarmerie après l'accident d'un cycliste mortellement touché par une voiture dimanche à Grosbreuil. L'homme de 70 ans a été découvert décédé à 2 mètres de son vélo. Les gendarmes précisent que bien que le véhicule en cause est en cours d'identification, ils recherchent tous les éléments pouvant être utiles à l'enquête. Une enquête a été ouverte pour homicide routier aggravé par le délit de fuite et non-assistance à personne en danger.
1: Il est 8h04, des centaines d'élèves de l'enseignement catholique de Vendée réunis au vent d'espace.
0: Pour le projet Bouge avec UXI, porté par l'UXEL, la Fédération sportive éducative de l'enseignement catholique, 600 élèves de 24 classes du CP au CM2 des quatre coins de la Vendée étaient présents hier au vent d'espace et ils seront autant demain. Ce projet pluridisciplinaire a pour objectif de sensibiliser les enfants à l'importance de l'activité physique. Les élèves y travaillent depuis le mois de janvier. Nicolas Mériot est référent UXEL pour le premier degré de l'enseignement catholique.
2: On a proposé un certain nombre d'activités pour que les enseignants en classe puissent vraiment travailler différents types d'activités physiques, mais aussi faire du lien avec d'autres disciplines, telles que les sciences, hein, l'importance de la nutrition, l'importance du sommeil, le français. Ce qu'on a vraiment voulu faire, c'est qu'ils fassent un constat avec un premier défi qui était donc de mesurer leur forme avec des tests de forme qui ont été élaborés par l'UXEL National. Et à partir de là, donc, ils avaient ensuite différents défis à relever qui étaient proposés par UXI. Donc, UXI, c'est la mascotte de l'UXEL, hein, qui a été pensée pour ce projet-là, mais pas que, hein, qui sert aussi sur d'autres manifestations. Et donc, tous les mois, ils recevaient une capsule vidéo, à la fois avec une approche sur les connaissances du corps humain et un défi lancé par UXI qu'ils avaient à relever.
0: Et ils ont notamment dû créer une chorégraphie, inventer une recette pour un goûter équilibré, privilégier la mobilité douce. Les 6 défis relevés en classe leur donnaient le droit de vivre cette journée au vent d'espace.
2: Chaque élève vit 6 ateliers. Un atelier autour des sports co, un atelier inclusif, un atelier de découverte d'activités qu'il n'a pas l'occasion de faire dans le milieu scolaire, un défi sportif, un atelier éducatif et un atelier culturel. Parce qu'on a aussi mobilisé un certain nombre de partenaires, hein, comme la Ligue contre le cancer, Interfel, l'École départementale des arts du patrimoine. Et puis on a associé également des comités, des clubs locaux, pour vraiment que l'enfant ait un éventail de toutes les activités physiques et le lien avec l'environnement culturel qu'il peut faire.
0: Et ces ateliers au vent d'espace sont encadrés par des comités sportifs comme ceux d'aviron et de volley, ainsi que par les élèves de seconde option sport du lycée Saint-François d'Assise.
1: L'artiste vendéen Pierre Barou a l'honneur à Fontenay-le-Comte.
0: Et son fils Benjamin a monté une exposition visible à partir d'aujourd'hui et jusqu'au 28 juin à la Maison des Trois Rois, intitulée « Les papiers volants de Pierre Barou ». Elle propose un parcours dans des documents inédits, textes de chansons, affiches de films, photographies. En plus de l'exposition, plusieurs rendez-vous sont programmés. Le 12 juin à 18h, Christophe Dubois, auteur du livre « Les Juifs en Vendée », animera une conférence dédicace. Le 19 juin à la même heure, une rencontre dédicace sera animée par Benjamin Barou à l'occasion de la sortie de son nouveau livre « Pierre Barou, on n'arrête pas une chanson ». Et pour la fête de la musique le 21 juin, l'orchestre Vietissimo du collège François Viette et l'association Le Camembert revisiteront le répertoire de Pierre Barou. Dans 10 jours, le 13 juin, le conseil citoyen du quartier Saint-André-d'Ornay-Val-d'Ornay-Forge de la Roche-sur-Yon organise la 3e édition de sa braderie du livre de 10h à 18h au square Jean Moulin. Pour vendre leurs ouvrages d'occasion, les exposants, associations et particuliers ont jusqu'au 10 juin pour s'inscrire sur le site internet de la ville. et Saint-Thomas-Maussade.

0: aujourd'hui, Julie?
1: Oui, plutôt nuageux hein, pour ce mercredi, Fanny, avec parfois de petites éclaircies, mais aussi encore des gouttes par-ci, par-là. Globalement, on va être au sec ce matin et cet après-midi, on va avoir quelques crachats. Le vent de sud-ouest soufflera à jusqu'à une cinquantaine de kilomètres heure, notamment sur la côte. Pour les températures, ça oscille ce matin entre 11 et 17 degrés, des collines de la Gâtine vers le pays des Olonnes. Et cet après-midi, il fera 20 degrés à Saint-Jean-de-Mont, La Roche-sur-Yon, Les Herbiers ou encore La Tranche-sur-Mer et jusqu'à 21 degrés dans le sud-est du département vers Fontenay-le-Comte. Et aujourd'hui, nous fêtons les Kevin.
0: Et à 8h08, on joue avec vous, Julie. Un livre est gagné aujourd'hui.
1: Et un livre pour les enfants, un album jeunesse. 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En se baladant dans la forêt, ours surprend une conversation entre écureuils et pinson, où il est question de dévorer un livre. 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
2: 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Soyez les bienvenus à suivre le journal de Radio Vatican, Clara.
3: Et les frappes russes se poursuivent sans relâche sur le sol ukrainien. Reportage à Kiev à venir auprès des habitants qui tentent d'organiser une vie au milieu des bombes.
2: Mais d'abord, l'invité de la matinale, c'est un véritable serpent de mer des promesses politiques. 40 ans après les lois de fer, la France reste l'un des pays les plus centralisés d'Europe. Et pourtant, campagne présidentielle après campagne présidentielle, la promesse de la décentralisation est toujours là. Lors de sa nomination à Matignon, Sébastien Lecornu aussi avait promis un grand acte de décentralisation. Mais peut-il avoir lieu? On va en parler ce matin avec l'invité de la matinale.
3: Et vous recevez Jean-Christophe Fromentin, maire de Neuilly-sur-Seine, ancien député. Il publie Le Retour des provinces et c'est aux éditions de l'Éclaireur.
2: Bonjour Jean-Christophe Fromentin.
4: Bonjour.
2: Merci beaucoup d'avoir accepté notre invitation. On va parler de décentralisation, on va parler de ce livre, de vos propositions aussi. Mais je ne peux m'empêcher de commencer par pointer un paradoxe. Le maire de Neuilly-sur-Seine qui parle de décentralisation des provinces et du poids des communautés de communes, ça peut paraître un peu paradoxal, c'est votre côté provincial.
4: C'est surtout le fait qu'on ne peut pas isoler une ville de sa base géographique, de son territoire. Métropole et territoire, métropole et province, ville, village et aire géographique, tout ça est lié. Et on a trop, depuis quelques années, vraiment séparé, segmenté la ville et son territoire. Et on a abouti à des crises, c'est-à-dire que les territoires sont devenus des périphéries et le mal-être dans les villes augmente.
2: Et d'ailleurs, vous proposez de supprimer les départements, de supprimer les intercommunalités au profit de 350 provinces. Pourquoi ?
4: Oh, il y a toute une série de raisons. Il y a d'abord cette idée que notre histoire et notre géographie façonnent nos territoires et que nos provinces, toi, le mot est volontairement un peu provocateur, c'est l'héritage d'une histoire depuis l'Antiquité.
2: Et par exemple, c'est quoi une province? C'est le Bourbonnais, c'est le Léon.
4: C'est tout ce qui est imprégné de culture. C'est un territoire qui finalement génère un sentiment d'appartenance, a sédimenté des périodes, des cultures, du patrimoine, des savoir-faire, et qui finalement possède cette richesse, ce noyau de richesse à partir duquel on peut construire une modernité.
2: Mais vous avez des exemples de provinces qu'on pourrait créer?
4: Ben, la France, elle regorge de provinces, mais chacun a sûrement en tête un village, une région, un lieu qui, autour d'une ville moyenne, a sédimenté une histoire, ce patrimoine incroyable, des savoir-faire qui ont été les prémices et les ferments de la

0: période industrielle, donc un territoire qui a une identité auquel on peut avoir ce sentiment, vis-à-vis duquel on peut avoir ce sentiment d'appartenance, et qui a été traversé par la modernité à plusieurs reprises. Et je crois que quand on renie nos territoires, pour dire en fin de compte, on tombe sur des grandes métropoles fonctionnelles, mondiales, les global cities, comme on a dit, eh ben c'est un renoncement à tout ce que notre histoire a produit de richesse et de capacité, de potentiel de richesse. Donc moi, je suis vraiment pour cette vérité de l'histoire et de la géographie, pour cette conviction qu'on est de quelque part, mais aussi pour cette conviction que les technologies comme les machines au 19e peuvent venir revisiter ces provinces pour leur donner une capacité de prospérité.
1: C'est-à-dire qu'il y a un enjeu économique. Là, on parlait d'histoire et de géographie, c'est deux réalités qu'on ne changera jamais, l'histoire et la géographie. L'économie, elle, on peut la changer?
0: C'est-à-dire que régulièrement, ouais, dans l'histoire, l'économie, elle a redonné une couche de dynamisme à ce qu'on avait de singulier. Quand un charcutier d'une région de France qui a un savoir-faire a récupéré, a acheté une machine, c'est devenu un industriel de l'agroalimentaire. Donc régulièrement, la modernité, les leviers de développement, les leviers de production, les machines, le capital, les talents, l'innovation, sont venus redynamiser finalement ce qu'on avait de singulier. Et ce que je regrette, moi, c'est que la technologie, par exemple, elle est devenue une fin extrêmement centralisée, au lieu d'être distribuée comme un moyen pour redonner une capacité de prospérité à ce qu'on a de singulier dans nos territoires.
1: Oui, mais la grosse nouveauté, c'est qu'à l'époque de la révolution industrielle, il y avait une usine, il y avait un bien physique. Aujourd'hui, la globalisation et le numérique permet une forme de digitalisation totale. Et exemple, hein, on peut tout à fait travailler à Paris, être en télétravail toute sa vie en Normandie.
0: Mais c'est ça qui est formidable, c'est que effectivement, là, au moment de la révolution industrielle, vous avez une injonction de densité, puisque la densité était nécessaire, la taille critique de population pour mettre une usine, un hôpital, une école, appelait à ce qu'on mobilise les gens et qu'on les densifie. Aujourd'hui, l'architecture numérique, elle distribue, vous voyez, et elle permet justement de polliniser nos territoires. Donc je pense que l'architecture numérique, elle est contingente d'une nouvelle décentralisation, ou j'aime mieux le terme re-territorialisation, parce qu'elle vient potentiellement, pour autant qu'on ait une politique publique qui l'accompagne, infuser nos territoires. Et quand on dit infuser nos territoires, c'est leur redonner un effet de levier. Et ma conviction, c'est qu'on centralise trop les leviers de production, le capital, très parisien, l'innovation, totalement mobilisée, polarisée dans ce qu'on a appelé la Startup Nation, et qu'en fin de compte, on fait une erreur. C'est, au lieu de polariser ces leviers de production modernes, il faut les distribuer pour redonner un effet de levier sur nos territoires, et encore une fois, une perspective de développement.
1: Mais est-ce constitutif de l'âme de la France, qui est un pays hyper centralisateur par essence?
0: Mais la centralisation française, oui, elle date de la Révolution française, pas avant, vous voyez. Et la Révolution française, elle est une crise de l'absolutisme, c'est-à-dire d'un excès de centralisation.
1: Pourtant,
0: la chute de Rome, c'est un excès de centralisation.
1: Dans l'inconscient collectif, on a en tête un roi hyper centralisateur avant même la Révolution.
0: La période du 18e, il y avait cet absolutisme centralisateur, mais la féodalité, par essence, elle est plutôt un mode distribué. Oui. Et donc je pense que la France, elle porte en germe, au contraire, vous voyez, une construction historique, qui est une construction dont les provinces, dont ces richesses qu'il y a dans nos territoires, sont la preuve, sont la marque, sont le tracé. Si la France avait été d'une culture centralisée depuis le début de l'histoire, on n'aurait pas, vous voyez, cette richesse dans nos territoires. Il n'y a pas un village, un lieu en France qui n'est pas une singularité, un élément de patrimoine qui prouve son extraordinaire richesse.
1: Vous écoutez RCF Notre-Dame, nous sommes avec Jean-Christophe Fromentin, le maire de Neuilly-sur-Seine. Jean-Christophe Fromentin, vous avez traversé la France, justement, de Nantes à Strasbourg, à bicyclette, pour rencontrer les habitants, pour rencontrer les élus aussi. C'est ce que vous racontez d'ailleurs dans ce livre, hein, Le Retour des Provinces, aux éditions de l'Éclaireur notamment. Qu'est-ce que vous vous êtes dit des provinces quand vous avez traversé la France? Vous avez aperçu ces régions, ces provinces, ces zones géographiques délimitées où il se passait quelque chose, où il y avait une âme singulière? Parfois, on a l'impression qu'il n'y a plus d'âme, que tout se ressemble, que toutes les villes moyennes et petites villes se ressemblent avec les mêmes ronds-points et les mêmes centres commerciaux.
0: Mais ce que je voulais, c'est vraiment avoir des moments très authentiques avec des élus, des entreprises, des agriculteurs et tous les gens que j'ai rencontrés. Je pense pas qu'il y ait un phénomène de standardisation. Peut-être effectivement quelques ronds-points et quelques fonctionnalités, mais au cœur d'une ville, au centre d'une ville ou d'un village, il y a une âme. Il y a au contraire une vérité qui procède encore une fois de son histoire, de son héritage et de sa géographie. Non, ce qui m'a le plus frappé, c'est que beaucoup se considèrent dans cette

0: dans ces territoires comme une charge et puis comme une chance. Ils disent, mais ceux qui sont une chance, c'est ceux de la Startup Nation, c'est les startups, c'est ce monde de l'innovation. Nous, on est une charge. Et cette perception, elle est corroborée par cette théorie du ruissellement. Il y en a peu qui vont créer de la richesse et beaucoup qui vont finalement avoir les dividendes ou le ruissellement de la richesse. Et je pense qu'un pays ne peut pas prospérer, ne peut plus prospérer. Un pays meurt si certains se considèrent comme une chance. Et d'autres se considèrent comme une charge.
1: Et d'ailleurs, il y a une lassitude des maires de France qui ont l'impression qu'en permanence, Bercy, le ministère de l'économie, arbitre contre eux. Vous qui êtes maire de Neuilly-sur-Seine, Jean-Christophe Fromentin, vous partagez avec vos collègues maires cette lassitude ?
0: Avec toutes les collectivités territoriales. Les régions, les départements n'ont plus de fiscalité propre, donc elles sont contingentes de ce que l'État leur distrait comme part de TVA ou de fiscalité nationale.
1: Et des règles de distribution décidées par l'État ?
0: Absolument. Donc on reproche beaucoup à l'État en ce moment, sous prétexte d'une rationalisation et avec un discours de décentralisation, vous le rappelez au début de notre échange, qu'au contraire, en supprimant petit à petit la fiscalité territoriale, il y a un phénomène de recentralisation pour finalement venir faciliter la gestion de crise et de dette publique de l'État. Donc je pense qu'on fait tout l'inverse de ce qu'on devrait faire. On devrait remettre de la richesse dans les territoires, parce que c'est là où on a nos effets de levier en termes de développement, alors qu'on recentralise pour finalement prolonger le déficit public, permettre à l'État de garder la tête hors de l'eau, mais finalement à l'encourager dans une mauvaise gestion.
1: Et dans un contexte où l'État perd autant d'argent, où les déficits sont si importants, est-ce que les collectivités locales sont une chance?
0: Je crois que, d'abord, les collectivités locales, elles n'ont pas de dettes, ni en fonctionnement, ni en investissement, parce qu'elles n'ont pas le droit de le faire. Et aujourd'hui, elles représentent, je crois, 17% de la dépense publique, mais elles représentent 0,5% du déficit public. Donc ça montre bien qu'un transfert de compétences vers les collectivités locales, dans une organisation plus clarifiée et plus simplifiée, c'est ce que je propose dans mon livre, aurait cette vertu finalement de mettre sous la coupe d'une obligation de ne pas faire déraper ses comptes une partie du budget de la France.
1: Jean-Christophe Fromentin, vous avez parlé de transfert de compétences. Ce sujet des compétences est très intéressant. Je me permets d'introduire dans notre échange le terme de subsidiarité. C'est un principe de la doctrine sociale de l'Église qui stipule qu'il revient à chaque degré d'autorité d'exercer toutes les attributions qui lui sont propres sans avoir besoin de recourir à l'autorité supérieure. En fait, c'est la subsidiarité que vous cherchez à appliquer.
0: Le principe de subsidiarité, c'est un principe aussi d'efficacité, parce que finalement, plus on est proche des gens, plus on comprend, plus on ajuste nos politiques publiques. Et c'est aussi un principe de liberté, et c'est un principe de dignité, parce que le principe de subsidiarité, il donne de la responsabilité à un échelon qui est capable, puisque c'est la nature même de ce principe, de finalement se prendre en main. Donc principe de subsidiarité, d'efficacité, de responsabilité, de liberté, tout ça fonde effectivement la doctrine sociale de l'Église. Le pape, dans sa dernière encyclique, le remet très régulièrement comme étant justement un principe et il le lie aux technologies, on en parlait tout à l'heure. Oui, il dit aussi finalement cette richesse technologique, elle devrait abonder ce principe de subsidiarité, parce qu'elle donne encore plus de levier à des niveaux de proximité. Et ça, je crois que c'est le grand retournement vers lequel il faut aller. Nous, on a totalement renié le principe de subsidiarité, on en parlait à l'instant, dans cette recentralisation fonctionnelle, gestionnaire, totalement à l'inverse des codes vers lesquels les gens aspirent à aller. Et il faut redonner, il faut remuscler ce principe de subsidiarité, parce qu'il est contingent de la dignité, de la liberté, mais aussi de la responsabilité, et c'est bien ce qui nous manque dans l'équation politique.
1: Je le disais en introduction, tous les personnages politiques, lorsqu'ils arrivent dans une campagne, parlent de décentralisation. Pourquoi la subsidiarité n'est-elle pas active en France ?
0: Je crois que beaucoup en parlent pour faire plaisir aux élus locaux dont ils ont besoin du soutien. Mais on n'a pas vu depuis des décennies vraiment un acte de décentralisation.
1: Sébastien Lecornu avait parlé d'un grand acte de décentralisation quand il est arrivé à Matignon.
0: Généralement, plus on dit que c'est grand, plus on sait que ça va être petit. Vous voyez, c'est-à-dire que la décentralisation, elle a d'abord besoin d'une réflexion profonde. Vous voyez. Moi, je crois que avant d'être une décentralisation institutionnelle, comme beaucoup l'entendent, il faut regarder ce que j'appelle le taux de concentration des leviers de production. Quand quelqu'un au fin fond de la France met de l'argent de côté, épargne, son argent, il est recentralisé immédiatement à Paris et il sert beaucoup plus à financer la Startup Nation ou l'immobilier de bureau en région parisienne que la prospérité du territoire qui a généré cette épargne. Et donc moi je me bats pour cette idée de redistribuer les leviers de production, les facteurs de production, l'innovation, le capital, les talents, etc. De telle manière

0: un territoire, finalement, ait cette capacité à ce que ces leviers viennent le faire prospérer. Et cette idée de distribution de la richesse, elle est très présente dans l'encyclique sociale, où le pape le dit, il dit, il faut laisser à son territoire, à chaque ville, à chaque village, la possibilité de révéler sa richesse patrimoniale, la richesse de ses savoir-faire, mais aussi la richesse de l'épargne des gens qui vivent dans ce territoire. Quand vous, généralement, vous épargnez, c'est que vous avez peur de l'avenir, souvent. Et donc, il y a une espèce de paradoxe à dire, ben, l'épargne des gens de cette région, on va la centraliser pour financer ce qu'on appelle des actifs qui ont un taux de rendement important. Et donc, c'est comme ça qu'on construit un faux discours économique. Je prends ton épargne à toi au fin fond de la France, je le centralise, j'investis sur des TRI, des taux de rendement rapides, et le ruissellement va te permettre de toucher quelque chose.
1: Mais c'est parce que les financiers oublient totalement la géographie, elles ne rentrent pas dans le tableur Excel.
0: Moi, je crois que le monde politique a confondu croissance du PIB et prospérité. Comme je dis dans mon livre, il a confondu se loger et habiter. La croissance du PIB, elle n'est pas forcément une promesse de prospérité. Ça peut être lié à vraiment un petit écosystème très centralisé qui fait des profits financiers très forts et qui fait finalement croître le PIB. Mais pour autant, est-ce que le pays vivra la prospérité ? Non. Et beaucoup d'économistes ont travaillé justement sur cette tension entre prospérité et croissance. Moi, je travaille en ce moment sur se loger et habiter pour démontrer que la dérive sémantique, on ne parle plus d'habiter avec cette acception philosophique. Vous voyez, habiter un lieu, habiter son fort intérieur, habiter une culture, habiter des interactions. On parle de se loger. Donc on a des discours très fonctionnalistes que le monde politique, qui devrait avoir cette hauteur de vue, a totalement perdu.
1: Jean-Christophe Fromentin, je crois que vous avez rencontré Gabriel Attal, Édouard Philippe et Bruno Retailleau pour présenter justement ça. Ils vous ont écouté, est-ce qu'ils vous ont entendu ?
0: J'espère, vous voyez, que cette petite musique qui est finalement un travail de fond, alors que bon, beaucoup de campagnes, on le voit tous les jours, sont vraiment rythmées par les émotions et les algorithmes, et que je me désole de voir souvent des candidats qui finalement se contentent de propositions paramétriques, court-termistes, immédiates.
1: Mesurables dans les enquêtes d'opinion.
0: Bah c'est ça qui est impressionnant. Vous voyez, c'est-à-dire que souvent les enquêtes d'opinion, elles font fi du fond des propositions. Elles ne prennent pas en compte, ou en tout cas l'opinion ne me semble pas suffisamment s'intéresser. Au fond, on est dans une période de transformation comme on en a rarement connue, démographique, économique, écologique, sociale, géopolitique. Et on a des propositions qui sont vraiment pas au niveau de ces grandes transformations, de ces modèles, de ces économies politiques vers lesquelles il faut aller.
1: Est-ce que vous proposez aussi cette décentralisation pour contrer une forme de déclassement que vous pouvez craindre ?
0: Notre pays, il se dégrade dans les classements. Il se déclasse dans à peu près tous les classements, sur l'éducation, sur l'économie, sur... et en même temps, je pense qu'il est une promesse incroyable par sa géographie, par son histoire, par ses valeurs, par ses figures, ses personnages, son patrimoine. Et donc,
1: par ses politiques aussi.
0: Pas suffisamment, justement. Et je pense que, voilà, ce pays, il ne faut pas qu'il essaye de faire comme les États-Unis, il ne faut pas qu'il essaye de faire comme les autres. Il faut que dans une Europe qui a une histoire, qui partage une histoire avec nous, on retrouve, je cite beaucoup Schuman dans mon livre, vous voyez, on retrouve cet esprit qui a fait la France, qui a fait l'Europe, qui a fait ses valeurs, et qui doit se distinguer dans toutes les composantes. Le capitalisme en Europe ou en France n'est pas le même que le capitalisme américain ou que le capitalisme chinois, par exemple.
1: En un mot, puisqu'on arrive au terme de cet entretien, on est quand même tourné vers l'élection présidentielle. Est-ce qu'il manque une certaine âme dans les discours politiques aujourd'hui, Jean-Christophe Fromentin ?
0: Évidemment. Oui, le fait que beaucoup aient fait métier de la politique font que finalement, ils visent les électeurs comme des clients et non plus comme...
1: comme des fidèles.
0: Ouais, j'irai peut-être pas jusque-là, mais en tous les cas, avec la résonance que la politique devrait avoir. Et je pense qu'aujourd'hui, on est dans une crise politique, dans la mesure où la politique est contingente d'un métier, d'une profession, et elle ne prend pas le risque qu'elle devrait prendre d'aller sur le fond des choses.
1: Merci beaucoup Jean-Christophe Fromentin, maire de Neuilly. Vous publiez Le Retour des Provinces, c'est aux éditions de l'Éclaireur.
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3: À 8h29, on jette un œil sur la météo avec vous, Clara Bévillacqua.
4: C'est une journée sous les nuages qui s'annonce, mais pas de pluie aujourd'hui. Le vent, lui, par contre, est toujours bien présent et va souffler en rafale. Niveau température, elles ont chuté, compté 15 degrés actuellement. La maximale cet après-midi sera de 21 degrés. Pierre-Luc, vous nous emmenez dans les Pyrénées.
3: Oui, je crois qu'il vous arrive de skier, Clara.
4: Oui, régulièrement.
3: Bon, vu la météo, je vais vous parler de ski ce matin. Mais je vais quand même vous parler effectivement des séjours en montagne. La station du Grand Tourmalet dans les Pyrénées met en vente 113 de ses télésièges. Wow. Si vous voulez meubler votre appartement, ah, Clara, bien, ouais. Vous pouvez acheter un télésiège, une cabine de télésiège, 200 euros quand même.
4: C'est correct.
3: C'est vendu sans le garde-fou et on peut d'ores et déjà le réserver en ligne dans la limite de 4 par acheteur. Voilà, ça peut faire un salon. Le retrait, lui, est organisé le 19 septembre prochain sur le domaine du Grand Tourmalet. Il faut venir le chercher sur place, c'est un peu compliqué. Et demi, direction Rome pour une nouvelle édition du journal de Radio Vatican.
5: Les bombardements russes se poursuivent sans relâche sur le sol ukrainien. On dénombre de nouvelles victimes ce mercredi matin. Reportage au début de ce journal de notre correspondante à Kiev auprès des habitants qui tentent d'organiser une vie au milieu des bombes. Alors que les combats se poursuivent également dans le sud du Liban, les négociations continuent à Washington entre émissaires libanais et israéliens. Ce matin, gros plan sur l'une des personnalités clés du jeu politique libanais, le chiite Nabi Berri, le président du Parlement. À la une de ce journal également, la Commission européenne qui demande aux pays membres de renoncer aux contrôles internes aux frontières de l'UE. Notre correspondant à Bruxelles nous en dira plus. Et puis dans notre dossier, à la fin de ce journal, gros plan ce matin sur les élections législatives en Arménie prévues dimanche prochain. Un scrutin dans un pays qui s'interroge sur son identité, sa place entre une influence russe déclinante et un attrait pour l'Union européenne.
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5: Bonjour, l'Ukraine, toujours sous le feu quotidien des frappes russes. Une femme de 86 ans a été tuée dans une attaque de drones russes cette nuit dans la ville de Kherson, au sud du pays. Presque aucune cité de l'Ukraine n'est épargnée. Dans la nuit du 1er au 2 juin, le pays a connu l'une des plus importantes attaques aériennes depuis le début de la guerre civile, à grande échelle, ciblant plusieurs villes à travers le pays, dont Kiev, la capitale, à l'aide de plus de 650 drones et plus de 70 missiles. Selon les autorités, au moins 23 personnes, dont 2 enfants, ont été tués, 130 autres blessés dans tout le pays. Le reportage de notre correspondante à Kiev, Emmanuel Chaz.
7: Entre les frappes du 24 mai et celles d'hier, le quartier de Loukianivka, en plein cœur de Kiev, est défiguré. Ici, de plus en plus d'immeubles sont éventrés par les bombardements. Victoria, accompagnée de sa mère et de son fils adolescent, rentre chez elle, épuisée par la nuit dernière.
8: Les drones volaient les uns après les autres, tous derrière la maison. C'était terrifiant. Et quand ils ont commencé à exploser, c'était juste au-dessus de nos têtes. Effrayant, c'est un euphémisme. On ne sait pas quoi faire, car courir tout le temps aux abris, c'est aussi mentalement très difficile.
7: Alors qu'une nouvelle alerte aérienne se fait entendre, pas question pour Victoria de passer la nuit dans un abri. Mais Andy et Véronica, eux, y retournent après s'y être déjà réfugiés en plein milieu des bombardements la nuit précédente.
9: On était dans le parking.
6: comme vous pouvez le voir, les appartements sont sans fenêtres, sans rien, et à côté du parking, pas dedans. Les gens qui ont fui les immeubles voisins ont été projetés ici, blessés par des éclats d'obus. Il y a aussi des enfants et des hommes.
8: Projetés ici dans la rue.
7: Alors que l'obscurité tombe sur Kiev et que chaque nuit est synonyme de danger, des résidents continuent à déblayer leurs appartements et à sauver ce qui peut l'être. Lorsqu'ils ont encore un toit et malgré la menace de nouveaux bombardements, pas question pour eux de quitter les lieux. Emmanuel Chaz, Kiev, RFI pour Radio Vatican.
5: Et dans cette guerre, les drones ont pris une place centrale. Une frappe drone ukrainienne, cette fois-ci, a tué 7 personnes, apprend-on ce matin, dans la région de Donetsk. Les victimes voyageaient en bus entre Moscou et la Crimée, cette région ukrainienne annexée par la Russie. La Banque européenne pour la reconstruction et le développement, la BERD, revoit la baisse ses prévisions de croissance cette année en raison de la guerre au Moyen-Orient. Sans surprise, c'est la zone méditerranée du sud et de l'est qui est la plus touchée et un pays en particulier le Liban, où l'économie devrait se contracter cette année de 2% selon la BERD, contre une croissance prévue de 4% initialement envisagée au mois de février. La BERD qui anticipe un rebond de l'économie libanaise l'an prochain, à condition que la paix soit rétablie dans le pays du Cèdre. Et sur le terrain libanais, justement, on semble encore bien loin d'un rétablissement de la paix. L'armée israélienne poursuit ses offensives dans le sud du pays. Tsahal qui affirme par ailleurs que des combattants du Hezbollah se seraient cachés dans le quartier chrétien de Tyr, la grande ville côtière, suscitant l'inquiétude sur place. Les négociations entre émissaires libanais et israéliens, eux, elles, se poursuivent à Washington. Lundi soir, Donald Trump avait annoncé que le Premier ministre Benjamin Netanyahou avait renoncé à frapper la banlieue sud de Beyrouth et qu'un cessez-le-feu était sur le point d'être accepté par le Hezbollah. Mais la situation reste bien floue. Au centre du jeu politique libanais, dans ce contexte, Nabi Berri, le président du Parlement, la correspondance à Beyrouth de Paul Ralifé.
9: Principale figure chiite de l'État, Nabih Berri a joué un rôle central dans l'apaisement qui a empêché une extension des frappes israéliennes sur Beyrouth, bien que les combats continuent de faire rage dans le sud Liban. Le président du Parlement est le dernier allié du Hezbollah avec qui les Américains continuent de parler. Alors que des discussions intenses se déroulaient dans les coulisses, il a envoyé son conseiller chez l'ambassadeur des États-Unis à Beyrouth et a dépêché son adjoint politique à Doha pour activer les canaux arabes. Samedi, il a affirmé que le Hezbollah accepterait un cessez-le-feu si Israël suspendait ses attaques. Il a ajouté qu'il se portait personnellement garant du respect par le parti chiite d'un éventuel accord. Il s'est cependant interrogé qui garantirait Israël. Ses propos ont surpris tout le monde, car il semblait hors contexte au moment où les combats s'intensifiaient au sud Liban. En fait, Nabih Berri s'adressait d'une manière indirecte aux États-Unis. Le président du Parlement, qui négocie au nom du Hezbollah, a refusé une première proposition américaine prévoyant un cessez-le-feu partiel. Il a insisté pour un arrêt total des combats sur tous les fronts. Dans son annonce, Donald Trump laisse planer le flou sur les modalités du cessez-le-feu. Nabih Berri poursuit ses contacts avec les États-Unis, l'Iran et les pays arabes pour tenter de lever les ambiguïtés. Paul Khalife, Beyrouth, RFI pour Radio Vatican.
5: L'aéroport international du Koweït touché ce matin par des drones ukrainiens qui ont fait plusieurs blessés. L'autorité de l'aviation civile koweïtienne a suspendu le trafic aérien. Les vols ont été détournés vers d'autres aéroports, rapporte l'armée sur les réseaux sociaux. Après plus d'un mois de manifestations et de barrages routiers à travers le pays réclamant le départ du président Rodrigo Paz, deux ministres boliviens annoncent leur démission, ceux de la Défense et de l'Éducation. La semaine passé, le Parlement bolivien avait modifié une loi permettant d'assouplir le recours à l'état d'urgence dans le pays. La question de la régulation de l'intelligence artificielle, toujours au cœur de l'actualité aux États-Unis, Donald Trump a signé hier un décret qui permet à l'État fédéral d'évaluer les nouveaux modèles des géants de l'IA avant leur mise sur le marché. Les explications à New York de Sarah Laurent.
10: Le décret a été introduit 2 semaines après qu'un autre décret, plus contraignant puisqu'il aurait exigé que le gouvernement ait jusqu'à 2 mois pour approuver les nouveaux modèles avant leur sortie, a été abandonné. Le gouvernement Trump n'est pour le moment pas beaucoup intervenu dans la course à l'intelligence artificielle que se livre actuellement la Silicon Valley, laissant les géants de la tech adopter leur devise d'aller vite et de casser des choses pour développer de nouveaux modèles toujours plus grands et performants. Et ceci malgré des critiques grandissantes sur le coût humain et environnemental de la nouvelle technologie. Le gouvernement américain justifie ce laisser-faire en affirmant que mettre en place plus de régulations permettrait à la Chine de dépasser les progrès technologiques américains dans le domaine de l'intelligence artificielle. À New York, Sarah Laurent pour Radio Vatican.
5: Et concernant l'intelligence artificielle et ses conséquences sur la dignité humaine, je vous renvoie bien sûr à la lecture de l'encyclique Magnifica Humanitas du pape Léon XIV que vous pouvez retrouver via notre site Vatican News, une encyclique que vous pourrez bientôt entendre enregistrée en podcast sur nos ondes. Des experts mandatés par l'ONU s'inquiètent des vues américaines sur Cuba. L'île castriste est soumise à un strict embargo pétrolier des États-Unis, affectant la population. Selon ces experts qui ont donné hier une conférence de presse à Genève, les déclarations du président américain concernant l'honneur de prendre Cuba reflètent, je cite, une stratégie profondément préoccupante de coercition à l'encontre d'un État souverain. La Commission européenne demande aux États membres de l'UE de lever les contrôles rétablis par certains à l'intérieur de l'Union européenne et surtout à l'intérieur de l'espace Schengen, censé pourtant être un espace de libre circulation, l'une des libertés fondamentales de l'Union européenne. Il existe d'autres moyens de contrôler les mouvements des personnes au sein de l'UE, d'autant plus avec le nouveau pacte Asile et Migration qui va bientôt entrer en vigueur. L'accord d'hier soir sur les plateformes retour est d'ailleurs un des nouveaux volets de ce tour de vis sécuritaire dans les politiques migratoires. Les explications de notre correspondant à Bruxelles, Pierre Benazé.
11: Dans les 29 pays de l'espace Schengen, la circulation des personnes est censée se faire sans contrôle, autre que ponctuels ou aléatoires. Mais cette absence de vérification systématique des documents d'identité a été suspendue par plusieurs pays. Le code frontière Schengen autorise de réinstaurer les contrôles pour motifs exceptionnels, comme au temps de la pandémie de Covid, pour menaces graves contre la sécurité, comme lors des attentats de Paris et Bruxelles, ou comme lors de crises migratoires. Une dizaine de pays, surtout dans le nord-ouest de l'Europe, ont actuellement rétabli les contrôles et ils les prolongent de 6 mois en 6 mois, alors qu'au départ, c'était la durée maximum pendant laquelle on pouvait les rétablir, sauf dérogation. La France, par exemple, a rétabli les contrôles depuis 2015 sans discontinuer. La Commission demande ce mardi aux États d'y renoncer progressivement, car il existe des alternatives plus efficaces et qui entravent moins la libre circulation, en particulier celle des travailleurs frontaliers. La Commission propose, je cite, les contrôles de police non systématiques, l'identification biométrique mobile ou les technologies de suivi des véhicules. Elle insiste aussi sur le pacte Asile et Migration en vigueur dans 10 jours. Il va renforcer les contrôles migratoires aux frontières externes de l'Europe et rendre inutiles les contrôles aux frontières internes. Pierre Benazet, Bruxelles, RFI pour Radio Vatican.
5: Dimanche prochain, 7 juin, les Arméniens sont invités aux urnes pour les élections législatives. Un scrutin dont le Premier ministre sortant, Nikol Pachinian, au pouvoir depuis 2018, brigue un troisième mandat sous la bannière de son parti, le Contrat Civil. Nikol Pachinian qui reste le favori face à plusieurs figures pro-russes notamment. Ces législatives sont les premières depuis la prise de contrôle total du Haut-Karabakh par l'Azerbaïdjan au mois de septembre 2023, qui a conduit à l'exode de la quasi-totalité des Arméniens originaires de cette région. Depuis cette date, le pays reste profondément divisé et marqué par ce traumatisme. En pleine mutation, l'Arménie est surtout en pleine interrogation sur son identité et sa place entre influences russes dont elle dénonce des ingérences et rapprochements avec l'Union européenne. On en parle ce matin avec notre invitée Taline Papazian, politologue, enseignante à l'IEP d'Aix-en-Provence. Elle dirige l'ONG Armenia Peace Initiative.
12: La société arménienne est très fortement polarisée, c'est certain. Il est vrai que depuis la guerre de 2020, la lourde défaite, la perte du Haut-Karabakh en 2023, le nettoyage ethnique, les 100 et quelques mille réfugiés arrivés en Arménie, tout ça a pesé extrêmement lourdement sur la société. En parallèle de ça, le gouvernement arménien a pris depuis maintenant au moins 4 ans, voire un peu plus, résolument parti, on va dire, pour construire la paix à tout prix. Et dans le prix, il y a eu une partie de ce que j'ai cité, hein, à savoir le renoncement à cette question du Karabakh qui avait quand même accompagné toute la trajectoire post-soviétique de l'Arménie. Donc la société est divisée un peu entre deux camps, si je veux aller très vite. La partie de la société qui a pris complètement le parti de ce que propose le gouvernement, de la paix avec l'Azerbaïdjan, de tourner la page du Karabakh. Et vous avez l'autre partie de la société qui, sans absolument être revancharde, trouve néanmoins que l'Arménie a fait trop de concessions, qu'il y a des questions que le gouvernement ne soulève pas assez, notamment le sort des prisonniers de guerre. La fracture est là-dessus. Néanmoins, je trouve que cette fracture va en s'atténuant.
5: On a vu récemment la tenue d'un sommet, du premier sommet Union européenne-Arménie à Erevan, les 4 et 5 mai derniers, en présence des leaders européens. Emmanuel Macron a fait aussi le voyage récemment. Pourquoi l'Arménie courtise-t-elle autant l'Union européenne à présent ?
12: Je ne sais pas si le bon terme, c'est de dire que l'Arménie courtise l'Union européenne. Il y a eu en fait une prise de conscience en Arménie que le deal, si je puis m'exprimer ainsi, qui avait été passé avec la Russie à la sortie de l'URSS et qui consistait à dire en échange de la protection du parapluie russe, l'Arménie restera un sujet fidèle, on va dire, de la Russie dans les questions les plus importantes pour la Russie. Ce deal-là est complètement tombé à plat avec la guerre de 2020 et puis ensuite avec la fin, entre guillemets, du conflit du Karabakh en 2023. Et donc, à partir du moment où ce deal tombe, les Arméniens prennent conscience que la protection de la Russie ne vaut strictement rien et qu'en échange, ce qu'ils ont perdu, c'est véritablement leur capacité de décider de leur avenir. Parce que cette société est en plein changement, elle est en pleine transformation et elle est en train de se ressaisir en accéléré de la question de sa souveraineté, de la question de décider d'elle-même de ce qu'elle veut faire et d'où elle veut aller. Et l'Europe s'inscrit en fait dans ce choix-là.
5: Nicole Pachinian, l'actuel Premier ministre, a reçu récemment le soutien de Donald Trump. On sait qu'il était venu à Washington signer ce fameux accord avec l'Azerbaïdjan sous l'égide du président américain. Quelle est un peu sa popularité réelle auprès des Arméniens ?
12: Elle est autour de 25-30% d'indéfectibles, une base solide. On voit néanmoins que ces dernières semaines, le taux de personnes regardant favorablement les actions du gouvernement ne fait qu'augmenter. Alors, il est certain que le sommet Union européenne-Arménie, la communauté politique européenne qui s'est réunie à Yerevan, également le soutien des États-Unis au processus de paix, parce qu'encore une fois, je disais au début, il a été très coûteux, ce processus de paix pour les Arméniens. Donc, recevoir le soutien de ces gens qui disent « Oui, nous, on pense que vous allez dans la bonne direction parce que, regardez, il y a moins de morts aux frontières. Regardez, il y a des perspectives économiques qui s'ouvrent. Regardez, on va parler d'énergie. Regardez, on va parler de déblocage des voies de communication. L'Arménie est un pays qui vit sous blocus depuis 35 ans. » Donc tout ça, les gens le voient, le sentent. Ce ne sont pas juste des paroles en l'air. Donc dans ce sens-là, cela contribue à augmenter la cote de popularité du Premier ministre.
5: Taline Papazian, politologue enseignante à l'IEP d'Aix-en-Provence et directrice de l'ONG Armenia Peace Initiative, était ce matin l'invitée de Radio Vatican.
13: Il est 8h45 sur RCF Vendée, c'est l'heure de votre jeu. Ce matin, je vous propose de remporter de la lecture pour toute la famille avec cet album jeunesse, L'ours qui voulait dévorer les livres. C'est de Nathalie Lescaille et Cécile Udrizier chez Grund. Nathalie Lescaille, qui est l'une de nos plumes de Montaigu, à retrouver sur rcf.fr. En se baladant dans la forêt, Ours surprend une conversation entre écureuil et pinson où il est question de dévorer un livre. Il n'en faut pas plus pour réveiller la gourmandise légendaire d'Ours. Ni une ni deux, il file à la bibliothèque en quête de livres savoureux. Avec ses 12 illustrations et ses histoires au cœur de l'histoire sous forme de petits livres, un album savoureux donc sur le pouvoir de la lecture. Pour jouer avec nous ce matin, cette question, à part des livres, que mange un ours ? Soit réponse 1, des fruits, des baies, du poisson et parfois de la viande, il serait omnivore. Soit 2, seulement de l'herbe. Si vous connaissez la réponse, donc vous nous appelez, vous avez jusqu'à 9h, réponse 1 ou 2, 02 51 44 15 60, 02 51 44 15 60, que mange un ours ? Réponse 1, des fruits, des baies, du poisson et parfois de la viande. Ou réponse 2, seulement de l'herbe. Vous pouvez jouer tout de suite pendant qu'on écoute Grégory Lemarchal et Le Lien. J'appelle à mon

Le lien, c'était Grégory Lemarchal. Vous êtes sur RCF Vendée, il est bientôt 8h50. Vous restez avec nous à 9h. On retrouvera le journal de Fanny Brevet. On va faire un tour de l'actualité en France, mais aussi en Vendée. Mais avant cela, on va vous proposer de mieux comprendre l'évangile de ce jour, de ce mercredi 3 juin. C'est l'évangile selon Saint Marc, chapitre 12, versets 18 à 27. On va entendre la lecture dans un instant avec cet extrait. Il n'est pas le Dieu des morts, mais des vivants. Et après, on entendra le commentaire du Père Joseph Prou qui nous accompagne cette semaine sur RCF Vendée.

En ce temps-là, des Sadducéens, ceux qui affirment qu'il n'y a pas de résurrection, vinrent trouver Jésus. Ils l'interrogeaient. « Maître, Moïse nous a prescrit, si un homme a un frère qui meurt en laissant une femme, mais aucun enfant, il doit épouser la veuve pour susciter une descendance à son frère. Il y avait 7 frères. Le premier se maria et mourut sans laisser de descendance. Le deuxième épousa la veuve et mourut sans laisser de descendance. Le troisième pareillement. Et aucun des 7 ne laissa de descendance. Et en dernier, après eux tous, la femme mourut aussi. À la résurrection, quand ils ressusciteront, duquel d'entre eux sera-t-elle l'épouse, puisque les 7 l'ont eue pour épouse ? Jésus leur dit, « N'êtes-vous pas en train de vous égarer en méconnaissant les Écritures et la puissance de Dieu ? Lorsqu'on ressuscite d'entre les morts, on ne prend ni femme ni mari, mais on est comme les anges dans les cieux. Et sur le fait que les morts ressuscitent, n'avez-vous pas lu dans le livre de Moïse au récit du buisson ardent comment Dieu lui a dit « Moi, je suis le Dieu d'Abraham, le Dieu d'Isaac, le Dieu de Jacob. Il n'est pas le Dieu des morts, mais des vivants. Vous vous égarez complètement. »

Bonjour à toutes et à tous. Les Sadducéens, dont parle l'Évangile aujourd'hui, représentaient un parti religieux important en Israël à l'époque du Christ. Leur groupe, formé surtout de prêtres et de gens attachés au service du Temple, composait facilement avec le pouvoir politique en place. Ils rejetaient l'idée, absurde à leurs yeux, d'une résurrection corporelle, chère pourtant à leurs adversaires religieux, les pharisiens. C'est ainsi que, voulant tester Jésus sur ce point, il lui raconte cette parabole assez abracadabrante d'une femme qui avait épousé

et nous entraîne dans sa résurrection. Je suis la résurrection et la vie, celui qui croit en moi vivra, dit-il. La vie éternelle est un appel d'amour que Dieu adresse à l'homme. C'est ce « je t'aime » de Dieu en Jésus-Christ qui nous fait entrer dans la résurrection. Dès lors, si la vie éternelle à laquelle nous croyons et vers laquelle nous allons dans l'espérance pouvait être exprimée avec nos pauvres mots, elle pourrait être définie comme « intelligence et amour », à l'image et à la ressemblance de Dieu. Alors nous lui serons semblables parce que nous le verrons tel qu'il est. Intelligence, car toutes les étroitesses et tous les brouillards de mon intelligence s'évanouiront. Alors je connaîtrai comme je suis connu, écrit Paul. Amour, car toutes les limites et les infirmités de mon cœur disparaîtront, et nous vivrons d'amour. Dieu est amour, celui qui demeure dans l'amour demeure en Dieu, et Dieu demeure en lui, écrit Jean dans sa première lettre. Dans notre existence aujourd'hui, nous n'allons pas vers la mort en réalité. Dans la foi, nous allons vers la résurrection et la vie avec le Christ. Ne nous égarons pas sur ce chemin. Bonne journée à toutes et à tous. Tenez bon.

Notre Père, qui es aux cieux, que ton nom soit sanctifié, que ton règne vienne, que ta volonté soit faite sur la terre comme au ciel. Donne-nous aujourd'hui notre pain de ce jour. Pardonne-nous nos offenses, comme nous pardonnons aussi à ceux qui nous ont offensés, et ne nous laisse pas entrer en tentation, mais délivre-nous du mal, car c'est à toi qu'appartiennent le règne, la puissance et la gloire pour les siècles des siècles. Amen.

0: Je veux te donner ma vie, c'était Prez pour terminer Évangile et vie ce matin avec le père Joseph Proulx, l'évangile du jour Saint Marc, chapitre 12, les versets 18 à 27. Un commentaire à retrouver sur notre site internet. Il est 9h, le journal présenté par Fanny Brevet. Bonjour Fanny.
1: Bonjour Julie, bonjour à tous.
0: À la une de l'actualité de ce mercredi, le projet de loi d'urgence agricole reçoit un premier feu vert de l'Assemblée nationale.
1: Il a été adopté hier après-midi en première lecture. Le RN a apporté son soutien au gouvernement, tandis que la gauche a unanimement voté contre. Les travaux du presbytère Saint-Louis à La Roche-sur-Yon ont commencé. Pour mieux faire connaître le lieu, des portes ouvertes sont organisées en juin. Les précisions dans ce journal. 1200 élèves de l'enseignement catholique de Vendée réunis hier et demain au Vent d'Espace dans le cadre du projet pédagogique Bouge avec UXI. Objectif, les sensibiliser à l'importance de l'activité physique. Et de nombreux nuages pour aujourd'hui, Julie.
0: Effectivement, c'est nuageux, quelques petites éclaircies, mais aussi encore des gouttes et des températures qui iront jusqu'à 21 degrés. Les députés ont largement adopté en première lecture le projet de loi d'urgence agricole.
1: Au cœur du texte, les pesticides, les stockages d'eau, les agrandissements d'élevage, les tirs sur des loups. La coalition gouvernementale a reçu le soutien principalement du Rassemblement national, alors que la gauche s'est largement montrée défavorable. Le texte doit encore être examiné au Sénat. Et c'est un autre débat tendu qui s'annonce aujourd'hui à l'Assemblée nationale autour d'une proposition de loi qui vise à réduire l'exposition au cadmium, un métal lourd toxique. Un texte soutenu par de nombreux activistes, mais c'est des tracteurs dénoncent une initiative dangereuse pour la compétitivité de l'agriculture française. Le cadmium est présent naturellement dans les sols, mais aussi développé pour les pratiques agricoles et les engrais.
0: À l'international, Israël poursuit ses frappes au Liban malgré les promesses d'apaisement de Donald Trump.
1: 5 personnes ont été tuées dans le sud du pays alors qu'une nouvelle session de pourparlers entre diplomates libanais et israéliens a débuté hier. Discussions à Washington qui vont se poursuivre aujourd'hui. Sans le Hezbollah, un accord serait trouvé entre les deux parties dès demain, estime le chef de la diplomatie américaine Marco Rubio. L'aéroport international du Koweït a été touché tôt ce matin par des drones iraniens faisant plusieurs blessés et d'importants dégâts matériels. L'autorité de l'aviation civile a suspendu le trafic aérien et les vols ont été détournés vers d'autres aéroports. 23 personnes sont mortes hier à l'est de l'Ukraine et dans la capitale. Le pays est une nouvelle fois attaqué par la Russie qui mène sur place une guerre qui dure depuis plus de 4 ans. Avec plus de 8000 tirs en un mois, l'Ukraine a été visée par un nombre record de drones russes en mai. Et on apprend ce matin qu'une frappe de drone ukrainienne sur un bus reliant Moscou à Simferopol en Crimée annexée par la Russie a fait 7 morts et 11 blessés.
0: En Vendée, à La Roche-sur-Yon, les travaux du presbytère Saint-Louis ont démarré.
1: Le bâtiment est situé entre la place Napoléon et l'ICS. Inhabitable, il a été racheté par la paroisse pour être rénové. À terme, ce lieu va notamment héberger des prêtres. Il accueillera les services administratifs de la paroisse et des salles de réunion. Et pour mieux le faire connaître, des portes ouvertes seront même organisées les 24 et 30 juin prochains. Le père Alexandre-Marie Robineau est le curé de la paroisse.
2: Cette première phase, on va dire, d'un pôle administratif, de secrétariat, d'accueil, de bureau, etc., c'est cette première phase qui, par les dons, par différents apports financiers, est financée, et donc pouvait commencer. La phase 2, qui commencera d'ici un an, à la suite de la phase 1, est déjà en partie financée, mais il manque quand même la moitié. La phase 2, c'est tout le bâtiment central historique, où il y a beaucoup plus de contraintes et de budget. Et donc, pour le coup, avec voilà des bureaux, des logements de prêtres, séminaristes, dans ce bâtiment qui sera vraiment remis en valeur, est en partie financé, mais pas entièrement. Donc c'est pour ça qu'on continue notre collecte de fonds, notre appel aux dons. Et puis la phase 3 ensuite de salle paroissiale d'accueil pour accueillir, former, accompagner au mieux en lien avec le jardin du presbytère.
1: Et pour financer la deuxième phase des travaux, la paroisse doit encore trouver 1,5 million d'euros.
0: Il est 9h04 sur RCF Vendée. La déléguée départementale du parti Horizon quitte ses fonctions.
1: Un poste que Frédéric Pépin, conseillère municipale de La Roche-sur-Yon, occupait depuis 2022. Cette décision est motivée par deux raisons. Le récent contexte politique avec la défaite de la majorité du centre et de la droite au municipal de La Roche-sur-Yon et une activité professionnelle accrue. Son remplaçant sera connu prochainement. François Gillet, maire de Dompierre-sur-Yon, a été élu à la présidence d'Orion. C'est la première fois que cette fonction est confiée à un maire d'une commune aglo-yonnaise périphérique. Orion est une société d'économie mixte mixte locale de 50 salariés qui agit depuis plus de 50 ans pour accompagner le développement économique et urbain de la Roche-sur-Yon agglomération.
0: Le maire des Sables-d'Olonne a signé hier une convention avec le préfet de la Vendée.
1: Pour l'installation sur son territoire de caméras permettant de lire les plaques d'immatriculation des voitures, Nicolas Chénéchaud a annoncé le déploiement sur 6 ans d'une 50aine de caméras sur une 20aine de sites. Cette technologie sera mise à disposition des agents de la police nationale qui pourront l'utiliser pour plusieurs motifs. La prévention et la répression du terrorisme, la constatation des infractions de vol et recel de véhicules et la préservation de l'ordre public à l'occasion d'événements. Pour l'instant, le cadre réglementaire ne permet pas aux agents de la police municipale d'utiliser le dispositif. Un appel à témoins lancé par la gendarmerie après l'accident d'un cycliste mortellement touché par une voiture dimanche à Grosbreuil. L'homme de 70 ans a été retrouvé décédé à 2 mètres de son vélo. Les gendarmes précisent que bien que le véhicule en cause est en cours d'identification, ils recherchent tous les éléments pouvant être utiles à l'enquête. Une enquête a été ouverte pour homicide routier aggravé par le délit de fuite et non-assistance à personne en danger.
0: Des centaines d'élèves de l'enseignement catholique de Vendée réunis au Vendespace.
1: Pour le projet Bouge avec UXI, porté par l'UXEL, la Fédération sportive éducative de l'enseignement catholique, 600 élèves de 24 classes du CP au CM2 des quatre coins de la Vendée étaient présents hier au Vendespace. Ils seront autant demain. Ce projet pluridisciplinaire a pour objectif de sensibiliser les enfants à l'importance de l'activité physique. Les élèves y travaillent depuis le mois de janvier. Nicolas Mériot est référent UXEL pour le premier degré de l'enseignement catholique.
3: On a proposé un certain nombre d'activités pour que les enseignants en classe puissent vraiment travailler différents types d'activités physiques, mais aussi faire du lien avec d'autres disciplines, telles que les sciences, hein, l'importance de la nutrition, l'importance du sommeil, le français. Ce qu'on a vraiment voulu faire, c'est qu'ils fassent un constat avec un premier défi qui était donc de mesurer leur forme avec des tests de forme qui ont été élaborés par l'UXEL National. Et à partir de là, donc, ils avaient ensuite différents défis à relever qui étaient proposés par UXI. Donc, UXI, c'est la mascotte de l'UXEL, hein, qui a été pensée pour ce projet-là, mais pas que, hein, qui sert aussi sur d'autres manifestations. Et donc, tous les mois, ils recevaient une capsule vidéo, à la fois avec une approche sur les connaissances du corps humain et un défi lancé par UXI qu'ils avaient à relever.
1: Et ils ont notamment dû créer une chorégraphie, inventer une recette pour un goûter équilibré, privilégier la mobilité douce. Les 6 défis relevés en classe leur donnaient le droit de vivre cette journée au Vendespace.
3: Chaque élève vit 6 ateliers. Un atelier autour des sports co, un atelier inclusif, un atelier de découverte d'activités qu'il n'a pas l'occasion de faire dans le milieu scolaire, un défi sportif, un atelier éducatif et un atelier culturel. Parce qu'on a aussi mobilisé un certain nombre de partenaires, hein, comme la Ligue contre le cancer, Interfel, l'École départementale des arts du patrimoine. Et puis on a associé également des comités, des clubs locaux, pour vraiment que l'enfant ait un éventail de toutes les activités physiques et le lien avec l'environnement culturel qu'il peut faire.
1: Et ces ateliers au Vendespace sont encadrés par des comités sportifs comme ceux d'aviron et de volley ainsi que par les élèves de seconde option sport du lycée Saint-François d'Assise. Enfin, dans 10 jours, le 13 juin, le Conseil citoyen du quartier Saint-André-d'Ornay, Val-d'Ornay-Forges de La Roche-sur-Yon organise la 3e édition de sa braderie du livre de 10h à 18h au square Jean Moulin. Pour vendre leurs ouvrages d'occasion, les exposants, associations et particuliers ont jusqu'au 10 juin pour s'inscrire sur le site internet de la ville. Et le ciel est couvert ce matin.
0: Effectivement, c'est couvert, plutôt nuageux. On va aussi apercevoir des éclaircies, même s'il y a encore des gouttes possibles par-ci, par-là. Globalement, on va être au sec ce matin. Plus de crachins cet après-midi. Le vent de sud-ouest soufflera, lui, jusqu'à une 50aine de kilomètres heure aujourd'hui. Les températures oscillent ce matin entre 11 et 17 degrés. Cet après-midi, il fera 20 degrés à Saint-Jean-de-Mont, La Roche-sur-Yon, Les Herbiers, mais aussi à la Tranche-sur-Mer. Et jusqu'à 21 à Fontenay-le-Comte. Et aujourd'hui, donc le 3 juin, nous fêtons les Kevin.
1: Et ça y est, Julie, notre jeu est fini. Est-ce qu'on a un gagnant?
0: Eh bien, on a un gagnant qui vient tout juste être tiré au sort. On va vous contacter. Je vous rappelle le cadeau, l'album jeunesse L'ours qui voulait dévorer les livres de Nathalie Lescaille et Cécile Udrisier. C'est chez Grund. La question, c'était que mange un ours? Eh bien, la bonne réponse est qu'il est omnivore. Donc, il mange des fruits, des baies, du poisson et parfois de la viande et non pas seulement de l'herbe qui était la mauvaise réponse. Merci à tous pour vos participations. Le jeu s'est terminé pour ce matin. Bien sûr, il y aura un nouveau cadeau, comme toujours, dès demain sur RCF Vendée. C'est aussi la fin de la matinale. On se donne rendez-vous à midi pour les midis de Julie. Aujourd'hui, on va retrouver notre coach parental Emmanuel Mallard et on va parler d'adoption aujourd'hui. Comment accompagner un enfant qui est adopté pour qu'il se développe le plus sereinement possible. D'ici là, belle journée à tous sur RCF.
4: Il est 9h10 sur RCF Notre-Dame. Merci à Pierre-Henri Paget qui faisait la réalisation de la matinale. Frédéric Mounier, depuis quelques jours, présentait le débat. Frédéric Mounier a bien changé ce matin parce que j'ai Jean-Pierre Denis à ma gauche. Bonjour Jean-Pierre.
5: Bonjour Pierre-Hugues. Oui, je trouvais qu'il y avait quelque chose de bizarre dans le studio quand je suis rentré ce matin et je me suis aperçu que je n'étais pas à ma place habituelle de débatteur.
4: D'habitude, vous êtes débatteur et là, vous avez pris le micro, vous prenez le micro.
5: Je prends le micro, je vais essayer de remplacer Louis comme je peux. Hein. J'espère que les auditrices et les auditeurs ne seront pas trop perturbés. En tout cas, je suis ravi.
4: Eh bien, en tout cas, vous pouvez réagir à tout moment par mail direct@rcf.fr.
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5: Au sommaire de ce débat, ce matin, les inégalités. L'Observatoire des inégalités a fait ses comptes. Il y a 4,8 millions de riches en France, mais il y a aussi et surtout toujours plus de richesses pour les hyper riches. Les 500 plus grandes fortunes ont vu leur patrimoine multiplié par plus de 6 en 20 ans. On en parlera dans un instant. On parlera aussi de la nomination d'une femme à la direction des médias du Vatican. Elle s'appelle Maria Montserrat Alvarado. C'est une femme, mais c'est aussi une américaine et c'est aussi une conservatrice, puisqu'elle dirigeait EWTN News, qui n'a pas toujours été tendre avec le pape François. C'est une chaîne de télévision américaine. Et puis les migrants, l'Union européenne va durcir sa politique migratoire. Les États pourront notamment renvoyer les migrants illégaux vers des États tiers, comme le Rwanda ou l'Ouganda. Alors, je suis ravi d'accueillir ce matin dans notre studio sur RCF Notre-Dame, Philippe Diribarne. Bonjour.
7: Bonjour.
5: Un habitué de cette émission de débat. Vous êtes anthropologue et vous avez publié notamment « Au-delà des fractures chrétiennes » chez Salvator en 2024. On verra s'il y a des fractures chrétiennes ce matin dans notre débat. Je sais que les fractures... Christine Pedotti ne vous font pas peur. Christine Pedotti, bonjour.
8: Bonjour Jean-Pierre.
5: Vous êtes la directrice de Témoignages Chrétiens. Alors, vous avez sûrement vu, comme moi, cette affaire de migrants. L'Union européenne qui prend vraiment un tournant avec une politique beaucoup plus dure, hein, je disais à l'instant. Qu'est-ce que vous en pensez, Christine Pedotti? C'est normal qu'on durcisse un peu cette politique? Il y a un principe de réalité qui s'impose aujourd'hui à l'Union européenne?
8: Alors, il y a objectivement une double, un double impératif de réalité, qui est qu'il y a des opinions publiques qui se durcissent et qui menacent dans bien des endroits. Parce que la question migratoire, c'est la nourriture de l'extrême droite. Donc ça, c'est très inquiétant. Et puis, il y a la très très grande difficulté sur les migrants illégaux, ceux qui n'obtiendront pas de titre, de savoir ce qu'on en fait, puisqu'en fait, aujourd'hui, en Europe, on rentre et on sort pas. Donc ça, c'est une question difficile.
5: Je suis étonné parce que vous avez l'air, finalement, je pensais que vous alliez attaquer bille en tête.
8: Non, mais je dis, il y a un problème. Après, la question, c'est est-ce qu'on résout bien ou pas bien ce problème ? Il y a aussi un problème, c'est qu'on parle de migrants avec un terme générique, sans détailler ce que sont ces migrants. Entre les migrants qui ressortent d'un régime de protection, parce qu'en fait, ils réclament, ils demandent, et souvent ils obtiennent, assez largement des mesures de protection parce qu'ils sont menacés dans leur pays d'origine. Et puis, il y a la migration de travail, dont on parle beaucoup aussi, et qui est certainement nécessaire. La migration qui est liée au regroupement familial, dont on se fait une montagne, quand on regarde les chiffres, elle est en fait, au moins en France, toute petite aujourd'hui. Et puis, il y a le fait migratoire, c'est-à-dire qu'il y a, dans nos pays, des gens qui ne sont pas originaires en première génération des gens du pays et dont on se demande comment ils sont intégrés. Et il me semble que tant qu'en fait on ne fait pas la différence entre toutes ces personnes, on raconte une histoire qui est incompréhensible. Évidemment, de toute façon, parce que là, en fait, l'Europe, elle parle principalement des migrants qui ne reçoivent pas de protection, qui ne sont pas ayant droit au régime de la protection. Et ça, c'est une vraie question. Qu'est-ce qu'on fait ? Et est-ce qu'il y a d'autres voies migratoires ? Est-ce que ces gens-là, qui sont refusés sur le régime des protections, parce qu'ils sont menacés chez eux, on peut les recevoir sous d'autres régimes ? Donc je trouve qu'on parle toujours très mal d'immigration, parce qu'en fait, on parle de façon globale, sans en parler de façon précise. On pense, quand on parle d'immigration, on pense au fait que nous avons une population diverse, une population qui est colorée, une population qui n'a pas forcément les mêmes façons de vivre que la population de sous, comme on dit. Et donc, en fait, il y a des faits, il y a des questions d'intégration, etc. Alors, moi, évidemment, je suis choquée si on n'est pas dans des formes d'humanité, d'accueil et d'hospitalité. Je trouve en particulier que toutes les mesures qui sont vexatoires, humiliantes, inhumaines, doivent être combattues à toute force. Il reste que c'est un privilège des nations de savoir qui rentre et qui ne rentre pas chez elles.
7: Alors, je suis vraiment sous le choc, très surpris, Christine Pedotti, par votre modération sur cette question des migrants. Philippe Diribarne, est-ce que vous trouvez normal qu'on puisse, puisque ça fait partie du projet, exporter en quelque sorte des migrants vers des pays tiers comme le Rwanda ou l'Ouganda? C'est-à-dire, supposons quelqu'un qui arrive, du Maghreb ou de notre pays d'Afrique, un pays tiers peut l'accueillir. C'est une forme de délocalisation de la gestion des centres de rétention. Ça vous paraît une bonne chose?
9: Je crois qu'il faut, comme Christine Pedotti, partir quand même de la situation dans laquelle nous sommes. Si vous voulez, le projet de l'Europe en matière migratoire, au fond, a vu naissance dans une époque où on imaginait une humanité unie, dépassant les cultures, les religions, les peuples, etc. C'est par exemple pour les chrétiens ce qu'on trouve dans Gaudium et Spes, si vous voulez. Donc, voilà. Et au fond, on a cru, et peut-être spécialement en France, que, au fond, de même que les Belges, les Polonais, les Italiens, les Espagnols se sont intégrés, qu'au bout d'une, deux générations, on ne sait plus trop même d'où ils viennent, deviennent des Français tout à fait indiscernables les uns par rapport aux autres. Enfin, on s'est quand même aperçu de deux choses qu'on n'avait pas imaginé. Disons, la première, c'est que le monde n'était pas ce qu'on croyait. Disons, que on a des exemples, par exemple le Liban, il y a 50 ans ou un peu plus, paraissait un pays merveilleux de coexistence pacifique des communautés. Et depuis, il y a eu la guerre civile du Liban, qui avait quand même beaucoup de morts. Il y a eu, encore actuellement, on voit que le Liban n'arrive pas à gérer le Hezbollah. Voilà. Donc on est passé, disons, d'une vision quand même assez idyllique à une vision un peu difficile. Et puis il y a d'autres exemples. Si vous voulez, au Sri Lanka, la question tamoule a été traitée par 100 000 morts. Cette idée, pas rien. Donc, au fond,
7: au Sri Lanka, c'est deux populations qui cohabitent.
9: Voilà. La question est le problème de cohabitation.
7: Deux populations.
9: Bien différentes.
7: Oui, mais indigènes au Sri Lanka.
9: Au Sri Lanka, les Tamouls sont arrivés pour participer à la culture du thé. Donc, ils ont été amenés par les Anglais et sont arrivés.
7: On va revenir vers l'Union européenne.
9: Voilà. Vers l'Union européenne, si vous voulez. Alors, donc, les opinions publiques européennes sont sensibles à la construction de contre-sociétés. Il n'y a pas que la France, la Suède, si vous voulez. La Suède qui était un pays vraiment considéré comme modèle en matière d'accueil et qui a voulu vraiment, qui n'avait aucun passé colonial, etc. Enfin, a voulu vraiment être tout à fait exemplaire en matière d'accueil des migrants, eh ben, c'est réveillé très, très cruellement, disons, sur cet aspect de non-intégration, augmentation de l'insécurité, en particulier de l'insécurité pour les femmes. Enfin, voilà, les Suédoises se sont trouvées dans une position assez différente du fait de l'arrivée des migrants. Il y a eu les affaires du Nouvel An à Francfort, etc. Donc, la question, c'est la question... est venu du fait que, enfin, autant les toute une série, les prédécesseurs, les Espagnols, les Belges, Polonais, autres sont devenus des Français comme les autres, autant, disons, pour les populations venues du Sud et très particulièrement pour les populations venues des pays musulmans. On voit que la seconde génération est plutôt moins mal intégrée, plus mal intégrée que la première, et la troisième plus mal que la seconde.
7: Alors, Philippe Diribarne, quand même, cette histoire de hub de retour, hein, c'est-à-dire l'idée que une personne qui est en situation illégale dans un pays de l'Union européenne, par exemple le Danemark, qu'on pourrait citer parce que c'est un pays qui a durci sa politique migratoire, l'Autriche ou l'Allemagne, pourrait être renvoyée, par exemple, en Ouganda ou au Rwanda, avec un accord avec ces pays, en fait, moyennant espèces sonnantes et trébuchantes, ces pays seraient payés pour accueillir des tiers.
9: J'y viens.
7: Alors, allons-y.
9: Ce qui serait satisfaisant, bien sûr, serait que les pays d'origine acceptent que les personnes, si ce sont des mesures d'obligation de quitter le territoire, les accueillent. Donc, c'est ça qui serait...
7: L'Algérie, par exemple.
9: Par exemple, l'Algérie, mais même l'ensemble de ces pays, le Mali, etc. Enfin, ces pays sont... En fait, ils sont moins réticents. Alors, la question est de savoir, est-ce qu'on considère finalement comme un fait qu'il est impossible qu'une fois que les gens ont pénétré sur le territoire européen, ils sont là et qu'il n'est pas question, et qu'ils sont là, et voilà, et qu'ils vont contribuer à augmenter une contre-société dont on a bien vu, c'est là que ces rapports avec la société et les sociétés d'accueil sont complexes, où on essaie de bricoler des choses qui sont certes extrêmement loin d'être tout à fait satisfaisantes, mais qui, comme souvent du récent politique, constitue une manière de gérer des choses difficiles avec du moindre mal. Alors, je crois que l'idée avec des gens n'est pas tellement que les gens y séjournent, mais c'est que, se trouvant là-bas, qui préféreront rentrer chez eux et demander eux-mêmes à rentrer chez eux que de rester longtemps au Rwanda, en Ouganda, dans lesquels ils seraient, disons, en position difficile. Alors, on tente quelque chose. Dans l'extrême difficulté de la situation, il me paraît pas ridicule de tenter quelque chose de cet ordre.
7: Christine Pedotti.
8: Oui, alors avec quand même des limites terribles, hein, parce qu'on voit bien que quand on confie aux Libyens d'empêcher les migrants de traverser, les migrants sont exposés à des conditions de vie totalement inhumaines.
7: D'esclavage, parfois.
8: D'esclavage, oui, mais d'esclavage, de torture, enfin, c'est monstrueux. C'est un niveau d'inhumanité qui devrait nous révolter. On se dit qu'on a beau être révolté, on se dit, mais. Alors, voilà, le 8 mai est absolument terrible. Je reviens toujours à ça. Je veux dire, il n'y a pas qu'une seule catégorie de migrants. Et l'un des problèmes, c'est qu'on a, dans tous les pays d'Europe, et en France en particulier, on a des gens qui sont dans une situation de non-droit. Et je pense qu'il y a ça dans l'idée de l'Europe. C'est-à-dire qu'on ne laisse pas les gens s'installer, parce qu'une fois qu'ils sont là, ils repartent plus. Vous savez, quelqu'un qui a été refusé à une mesure de protection, donc à l'asile, il est pendant 10 ans, il est tricard administrativement. Il ne va pas pouvoir avoir une autre voie.
7: Et attendez, Christine Pedotti, directrice de Témoignage chrétien, oui, ce matin, à l'antenne de RCF Notre-Dame, vous n'êtes pas plus embarrassée que ça par le fait que les migrants en situation irrégulière soient exportés en quelque sorte au Rwanda ou en Ouganda, c'est-à-dire, pardon, mais c'est ce que préconisait Giorgia Meloni, première ministre en Italie, et c'est ce que proposait l'aile la plus extrémiste du Parti conservateur en Grande-Bretagne. Et jusqu'à présent, on disait ça, c'est une politique d'extrême droite.
8: Jean-Pierre, vous voulez que je vous dise ?
7: Dites-moi.
8: Ça ne se fera pas.
7: Ah bon ?
8: Non. Bien sûr que non.
7: Bah, et c'est pourquoi on est en train de conclure un accord. Alors,
8: parce que je prends les paris ici, à cette table, ça ne se fera pas. Je veux dire, c'est pas parce que la Commission prend cette décision, il y a un état de droit en Europe en lequel j'ai confiance, et de toute façon, ça ne sera pas. C'est de l'affichage. C'est rien plus que de l'affichage. Et c'est terrible, parce que sur ces politiques migratoires, on fait de l'affichage. Et moi, je ne veux pas participer à ça.
7: Il peut y avoir quelques charters qui partent.
8: Il y aura quelques charters pour alimenter voilà. Parce que c'est de la communication et de l'affichage. Ça n'a rien à voir avec le réel des questions migratoires. Et c'est bien la tragédie. C'est que sur ces questions migratoires, on ne fait pas face au réel. On fait des slogans. Et là, en l'occurrence, l'Union européenne est dans une forme de slogan. Moi, je ne crois pas. D'ailleurs, la Commission, les droits de l'homme européens ne laisseront pas faire, évidemment. Et on en profitera encore pour dire que l'Europe empêche de faire des politiques, etc. Je veux dire, il faut vraiment prendre ces questions de migration, il faut les regarder très, très, très en face. Et il faut traiter les gens de la façon la plus humaine possible. Et le paradoxe, parce que c'est une question sur laquelle moi j'ai beaucoup travaillé, ce qui marche le mieux, c'est les politiques de retour avec de l'argent.
7: Oui, alors vous voulez dire payer les gens en situation illégale pour rentrer dans leur pays d'origine. Oui. Et ça n'alimente pas la machine ?
8: Bah, évidemment, c'est une prime. Mais finalement, les gens qui viennent dans des conditions
7: ils viennent toucher leur prime,
8: atroces,
7: ils repartent.
8: Mais non, parce que vous êtes prêts à vivre ce qu'ils sont en train de vivre pour venir ?
7: Alors moi, évidemment, j'ai la chance d'être né dans ce pays, dans des conditions, peut-être vous aussi, certainement.
8: Même si moi j'ai un ancêtre qui est venu, je rappelle que je m'appelle Pedotti, hein, en italien dans le texte.
7: Il n'a pas eu à traverser la Méditerranée.
8: Non, il a traversé les Alpes. Mais ce qui marche le mieux, c'est les primes au retour. Aujourd'hui, un migrant ou une migrante qui repart avec le pécule en France, qu'on lui donne, qui est tout petit, hein, je veux dire, il crée 1,7 emplois. Si on double la mise, je veux dire, c'est parce que ce sont des gens entreprenants et courageux qui viennent.
7: Très bien, mais alors, très rapidement, un point de ces nouvelles mesures, une rétention administrative qui peut durer jusqu'à 24 mois. Est-ce qu'on est dans quelque chose de raisonnable du point de vue de la doctrine sociale de l'Église ou du point de vue de la simple humanité ? C'est-à-dire qu'un migrant illégal rester enfermé dans un centre de rétention pendant 24 mois, est-ce que ça vous paraît normal ?
9: La mesure sur la prime au retour, disons, c'était la grande politique de Giscard. Giscard avait essayé de monter ça, disons, avait un succès un peu inégal. Moi, je ne suis pas étonné par ce que dit Christine Pelotti du fait que cette mesure ne sera pas appliquée. Au fond, la question qui se pose.
7: Et la rétention administrative, en un mot, est-ce que 24 mois de rétention administrative, est-ce que c'est une...
9: Il faut voir que...
7: Est-ce que c'est une bonne chose ?
9: Ce qu'on compare, quand on compare les situations possibles, si on rentre dans le domaine du possible, c'est où on se place d'un point de vue d'un certain fondamentalisme moral, en disant il y a des choses qui sont inacceptables, pas inacceptables, ça, en voulant ignorer, disons, quelle est la gamme des possibles. Quelle est la gamme des possibles. Alors, supposons effectivement que tout ça ne marche pas, que la situation de montée de contre-société continue à se développer. Au fond, la perspective réaliste, hein, c'est qu'il faudra attendre une situation libanaise pour réagir. Et au fond, la question est, est-ce qu'on veut attendre ou non une situation libanaise ?
7: Alors, on va y revenir dans quelques instants. Christine Pedotti, vous aurez la parole.
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7: RCF Notre-Dame, il est 9h30, les informations, Clara Bévilacqua.
13: La loi d'urgence agricole passe un cap. Les députés adoptent largement le texte voulu par le gouvernement. Il prévoit notamment de simplifier les agrandissements des élevages, de faciliter aussi le stockage de l'eau, ce qui inquiète les associations environnementales. Le Sénat examinera le texte fin juin. Au Koweït, le trafic aérien est suspendu après une attaque de drones contre l'aéroport international. Il y a plusieurs blessés selon l'armée du pays. Un peu plus tôt ce matin, l'armée américaine dit avoir abattu des missiles et des drones iraniens visant ses bases militaires ainsi que ses alliés dans le Golfe. Hier, c'est le Liban qui a été victime de frappes de l'État hébreu. Malgré le cessez-le-feu, 5 personnes sont mortes dans le sud du pays et des dizaines de blessés. Le Hezbollah empêche de conclure un accord de paix rapide, estime le chef de la diplomatie américaine. Marco Rubio qui s'est exprimé alors qu'à Washington, une nouvelle session de pourparlers s'est ouverte hier entre Israël et le Liban. En France, la cérémonie va débuter à 11h ce matin. Une cérémonie aux Invalides à Paris pour rendre hommage à Edgar Morin. Le philosophe et ancien résistant est mort à l'âge de 104 ans la semaine dernière. Sur la terre battue de Roland-Garros, le Tchèque Jakub Mensik et l'Allemand Alexander Zverev se sont qualifiés côté messieurs pour la demi-finale hier. Aujourd'hui, la suite des quarts de finale, c'est avec 3 Italiens et le favori du tournoi, un Canadien, Félix Auger-Aliassime. Pour ce qui est de la météo, les importantes pluies d'hier se sont calmées. Alors gardez tout de même un parapluie assez proche de vous, on ne sait jamais, même si les averses seront beaucoup plus rares, elles seront même totalement inexistantes dans une large moitié sud-est. Par contre, le vent lui souffle toujours beaucoup en rafale à plus de 60 km/h. Pour ce qui est des températures, elles ont bien chuté. Il fait même encore un petit peu frais ce matin, entre 12 et 17 degrés. Pour l'après-midi, comptez de 19 degrés au nord à 28 degrés au sud. Et ça va, le soleil qui va se lever pour l'après-midi.
7: Merci Clara Bévilacqua. On vous retrouve à 10h pour un nouveau point sur l'info.
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7: Alors, Philippe Diribard, nous parlions du durcissement des mesures d'immigration par l'Union européenne. Et au fond, vous nous disiez juste avant la pause et puis le flash d'info qu'il y a un principe de réalité qui nuance en quelque sorte le principe d'humanité. C'est comme ça que vous voyez les choses ?
9: Non, mais je dirais, si vous voulez, au fond, on a il y a le droit de la paix et le droit de la guerre. Pour le moment, on essaie aussi longtemps que l'on peut de rester dans le droit de la paix. Alors, la question, disons, qui se pose, c'est est-ce qu'il est réaliste de penser qu'avec la manière et disons l'évolution telle qu'elle est partie dans le cadre juridique actuel, etc., on va pouvoir rester indéfiniment dans le droit de la paix. Et on ne va pas être obligé de basculer dans le droit de la guerre. Et si, comme au Liban, et si, au fond, est-ce qu'il vaut mieux avoir, tout en restant dans le droit de la paix, des choses qui sont quand même pas géniales du point de vue du droit de la paix, plutôt de basculer dans le droit de la guerre un peu plus tard. C'est une question, enfin, je sais pas, Churchill posait aux Européens au moment de Munich, hein, quand on leur disait, voilà, vous avez sauvegardé la paix, mais enfin, la guerre, vous l'aurez, si vous aurez la guerre. Et donc, alors à ce moment-là, on est obligé de faire un pari sur l'avenir et sur, disons, ce qui va se passer si on continue avec les politiques actuelles dans le cadre du droit actuel.
7: Allez, un mot, Christine Pelletier,
8: Moi, je ne suis pas inquiète d'une balkanisation qui pourrait arriver de nos pays Je pense qu'il y a des problèmes avec une petite partie des populations migrantes, une petite partie, que ça n'est pas large. Voilà. Mais en revanche, c'est un mot à la mode, abrasif. C'est très irritant. Il y a de l'irritabilité. Je veux dire, évidemment, tous les Parisiens savent que quand il y a des contrôles sur les billets de transport, on voit bien que ceux qui n'ont pas de billets sont des gens dont on va dire ce sont des migrants ou des fils de migrants. Donc il y a quelque chose là dans le sentiment que, en fait, il y a des populations qui ne font pas corps avec les lois de la République. Et ça, c'est un problème d'intégration. C'est un problème d'intégration qui ne vise pas seulement les migrants qui traversent la Méditerranée de façon extrêmement risquée, etc. Et donc, en fait, notre problème, moi, je suis persuadée qu'on peut accueillir des populations exogènes, hein, qui ne sont pas nées en Bretagne, au Poitou ou dans les Ardennes comme moi, qu'on peut les accueillir bien, que c'est cette question-là qu'on doit poser. Et la question que vous posiez, Jean-Pierre, sur la rétention sur 24 mois, évidemment, c'est insoutenable. Mais c'est aussi insoutenable parce qu'il y a des gens qu'on ne peut pas relâcher, entre guillemets, dans la nature, parce que on les considère comme dangereux. Qui n'obtiennent pas, et pour lesquels on n'obtient pas les autorisations consulaires pour les renvoyer dans un pays d'origine. Et ça pose un très très grave problème. Parce que là, ce sont vraiment des gens qui sont des troubles à l'ordre public. Mais il faut que ce soit exclusivement sur la question des troubles à l'ordre public. Parce que si on met pendant 24 mois des familles, des femmes, des gosses en rétention administrative, c'est évidemment scandaleux et inhumain.
7: Allez, on passe à un autre sujet, la nomination d'une femme, d'une laïque, comme préfète du dicastère pour la communication au Vatican, autrement dit responsable de la com, hein, du pape, pour le dire plus simplement. C'est une femme, elle s'appelle Maria Montserrat Alvarado, mais je disais tout à l'heure, c'est aussi une Américaine avec un pape américain, et c'est aussi l'ancienne directrice de EWTN News, média, gros média, puissante chaîne de télévision catholique américaine, qui n'a pas ménagé ses critiques à l'encontre du pape François, à l'époque du pontificat, donc du pape François. Christine Pedotti, vous êtes forcément contente parce qu'une femme est nommée à la tête du dicastère de la communication. Vous êtes une des fondatrices du comité de la jupe qui milite pour la place des femmes, notamment oui, dans l'Église. Alors, ça vous fait plaisir?
8: Alors, je ne vais pas dire que ça ne me fait pas plaisir, évidemment. Je trouve que c'est toujours bien. Maintenant, dans l'histoire de l'accession des femmes à des postes de responsabilité, il y a toujours ce que j'appelle les caches-sexes, hein. C'est-à-dire des moments où on nomme une femme et finalement, ça cache autre chose. Alors, j'espère que ce n'est pas le cas. On n'est pas en train de nous, entre guillemets, vendre une femme pour qu'on ne voit pas que ce serait un choix relativement conservateur. Alors, on ne va pas la juger avant de savoir quoi que ce soit. Moi, je trouve ça quand même... je suis un peu tourmentée quand même sur cette affaire.
7: Qu'est-ce qui vous tourmente? Allez, dites-nous tout.
8: Je dirais, évidemment, la question, c'est la lisibilité de ce que fait le pape Léon. Et ça, c'est assez questionnant. Alors, moi, je pense que les catégories conservateurs, etc., sont des catégories plus floues qu'on ne le pense. Progressistes, ouverts, je ne sais pas quoi. Enfin, je pense qu'il faut les regarder de près. Et puis, en plus, comme le monde change à toute vitesse, c'est d'autant plus compliqué. Mais c'est vrai que la question, c'est quelle est... Moi, je vais poser la question de façon plus radicale. C'est-à-dire, quelle est l'urgence du magistère, c'est-à-dire d'une parole autorisée de l'Église catholique dans dans la puissance spirituelle que ça peut avoir, et comment elle se développe dans le monde en état de chaos, de fracas et voire de vrac dans lequel on est. Je veux dire, on voit bien que quand le pape fait une encyclique sur l'IA, c'est le premier leader mondial qui dit des choses que tout le monde entend. Enfin, c'est formidable qu'il dise des choses, enfin qu'il se prononce. Mais en plus, il dit des choses pas idiotes, ce qui ajoute à l'intérêt. Et maintenant, c'est quand même à ça que c'est ça que le catholicisme doit être capable de faire. Alors, si cette femme est à la communication, sur quoi elle va communiquer? Est-ce qu'elle dirige seulement les moyens de communication ou est-ce qu'elle donne une couleur à ce qui est communiqué?
7: Est-ce que sa nomination, finalement, est déjà un message politique, une forme de recentrage?
8: Bonne question, mais quand on dit recentrage, ça veut dire qu'on suppose qu'il y a de la droite, de la gauche, des côtés. Et ça, je n'en sais rien, parce que pour l'instant, on n'a pas beaucoup de lisibilité. Avec quand même quelque chose d'assez surprenant, c'est que Léon, quand on lit jusque dans les petites lignes de ce qu'il écrit, parce qu'on ne l'entend pas fort, on ne l'entendait pas fort jusqu'à il y a peu de temps, il était quand même dans la droite ligne du pape François. Et donc, on s'étonne de retrouver à la communication quelqu'un qui a dirigé un média qui a été très hostile à François.
7: Alors, Philippe Diribarne, sur ce point, le pape nomme comme directrice du ministère, enfin du dicaster, mais on va dire le ministère de la communication de l'Église catholique, une femme qui est dirigée un média qui a été très critique avec le pape François. Ça vous réjouit, ça vous choque, non, vous le comprenez comment?
9: D'abord, c'est une chose qui me paraît très normale de nommer une femme à la communication. Dans toutes les grandes entreprises, me semble-t-il, peut-être avec quelques exceptions, ce sont des femmes qui sont responsables de la communication.
7: Vous voulez dire que c'est un métier pour les femmes?
9: Apparemment, si on en croit, là, c'est un métier auquel elles sont compétitives.
7: Vous êtes d'accord avec ça, Christine Pelletier?
8: C'est vrai qu'il y a des assignations de genre. Moi, je me bats contre ça. Mais c'est vrai que les femmes, on commence par les mettre à la com, à la petite enfance et aux affaires sociales.
9: Donc il y a deux choses. D'abord, que ce soit des laïcs, disons, qu'on développe la place des laïcs parmi les responsables de la curie, me paraît une chose extrêmement raisonnable. Disons qu'on développe la place des laïcs. Moi, récemment, on m'a demandé de faire une préface, une réédition de Rerum Novarum. Autrefois, on aurait demandé ça sûrement à un théologien clair. Eh bien, qu'on le demande à un laïc, moi, m'a paru une chose tout à fait satisfaisante. Et que parmi les laïcs, les femmes aient toute leur place, comme elles l'ont dans la société civile, me paraît quelque chose de tout à fait satisfaisant aussi. Enfin, j'avais été frappé il y a quelque temps, il y a une émission sur KTO, on interrogeait les femmes de la curie, etc. Et qui, il me semble, qui insistait beaucoup sur le lier leur position à la question des laïcs et de la place des laïcs. Et que cette place des laïcs, bon, il y a beaucoup de choses qu'on a fait faire par des clercs, en matière d'organisation, donc on ne voit pas pourquoi les clercs auraient une spécificité en la matière, disons, il y aurait une assignation, pour le coup, parler aux clercs. Et effectivement, je vois dans les grandes entreprises, les femmes ont commencé par la communication et les ressources humaines. Enfin, maintenant, on en voit quand même PDG d'entreprise du CAC 40. Il y a un certain nombre de brillantes polytechniciennes qui sont maintenant, dirigent des entreprises.
7: Alors, ça ne sera pas le cas, enfin, d'après mes informations, prochainement dans l'Église catholique.
9: Non, mais on est dans une dynamique. Enfin, voilà, on va voir comment ça va se passer. Alors, sur son positionnement, disons, politique. Je crois que beaucoup ont été frappés par le voyage du pape Léon XIV en Afrique. Enfin, et que le discours qu'il a tenu aux dirigeants africains n'est pas du tout le discours que tenait le pape François. Si, au fond, le pape François était quand même, en même temps que le pape, un militant tiers-mondiste. Et donc avait une vision du développement qui est quand même très largement héritée de la théologie de la libération. Enfin, dans quoi ce sont, et quand on lit aussi Fratelli Tutti, disons, ce sont les gens des pays développés qui sont responsables du mal du monde et les gens des autres pays sont innocents. Alors, c'est clairement pas le point de vue du nouveau pape qui, là-dessus, a manifesté devant un écart très, très significatif, disons, avec François. Non pas qu'il ne connaisse pas les problèmes de développement, hein, puisqu'il a milité, disons, même pour le développement, au Pérou, si je ne me trompe, mais il en a une autre vision, et je pense qu'il ne s'affiche pas du tout, il n'a pas l'intention du tout de s'afficher dans une position quelque peu provocante, disons, comme l'a été souvent le pape François, qui essaie de rétablir la concorde, l'unité au sein de l'Église, qui en avait bien besoin, si vous voulez, et qui est encore quand même très, très divisé sur toute une série de questions. Par exemple, l'immigration, par exemple, l'islam, etc. Et donc, moi, j'avoue que je n'avais jamais entendu parler de cette personne, hein, et j'avoue que je ne connaissais pas non plus la chaîne d'information, disons, qu'elle dirigeait.
7: Donc, EWTN News, voilà, la chaîne catholique américaine très, très puissante, très forte.
9: Voilà, donc là, je ne connais pas assez les États-Unis, je ne suis pas assez familier pour ça, mais que... Donc le pape Léon XIV est voilà pris quelqu'un d'orientation un peu différente me paraît pas parce que, aux États-Unis enfin je crois qu'il connaît bien les États-Unis il a eu des, quand même lui-même des discussions avec J.D. Vance etc donc il me semble il est pas du tout prêt à se rallier à la fraction hyper conservatrice disons du catholicisme américain je crois que c'est pas la position qu'il prend donc je suppose que la personne qu'il a nommée est quelqu'un de, disons, raisonnable.
7: Ça peut être une façon aussi de jeter des ponts avec, justement, les milieux plus conservateurs aux États-Unis, c'est-à-dire quelqu'un de raisonnable, hein, comme vous disiez à l'instant, Philippe Diribarne, mais quand même capable de parler ou d'être tout de suite en confiance avec les milieux plus trumpistes. Hein, vous parliez de J.D. Vance.
8: C'est peut-être le cas. On va regarder ce qu'elle fait, hein, parce qu'effectivement, on ne la connaît pas bien. Et on ne sait pas si, au fond, c'est d'abord une grande professionnelle de la communication ou si c'est une égérie d'un parti qui serait d'un catholicisme très conservateur, tel qu'on peut le voir dans la personne de J.D. Vance. Et ça, aujourd'hui, on n'a pas beaucoup de lisibilité là-dessus. Alors clairement, le pape Léon, c'est le pape de la conciliation. Hein. Il essaie de concilier les choses. Est-ce que c'est un bon choix de cette conciliation hein,
7: oui, c'est ça, sur le fond, hein, bien sûr, parce qu'on ne peut pas présumer de ce que sera,
8: est-ce que c'est un choix de conciliation. Est-ce que le pape fait du en même temps? Et est-ce que c'est viable à long terme? C'est vrai que on a toujours des envies que l'Évangile nous porte à des visions tranchantes et tranchées, hein. Mais peut-être que parfois il faut remettre le glaive au fourreau et être moins tranchant. Il faut laisser se déployer. Hein. L'un des problèmes qu'on a aussi, c'est que on veut toujours que les choses aillent vite, parce que l'actualité, le monde civil, il va très très vite, et l'Église va toujours un peu lentement. Donc en fait, on est toujours un peu en porte-à-faux par rapport à ces lenteurs, à ces installations. Ce pape, il a mis longtemps à découvrir qu'il était pape, me semble-t-il. Hein, il a un peu de mal à s'y mettre.
7: Vous voulez dire qu'il a fallu pratiquement la première année, vous avez eu le sentiment qu'il n'était pas, qu'il n'exerçait pas le métier de pape.
8: Oui, tout à fait, tout à fait.
7: Il n'était pas dans son rôle.
8: Il n'était pas dedans. Oui. Moi, j'ai cru qu'il n'y arriverait pas. J'ai un peu changé d'avis. Il me semble qu'il prend la mesure de ce qu'il est, mais je pense qu'on ne devient pas pape entre 11h du matin et 18h, hein, parce que c'est quand même à peu près ça.
7: Je pensais que c'était ce que faisait l'Esprit-Saint.
8: Mais non, parce que l'Esprit-Saint, il travaille avec la chair de l'humanité. Hein, c'est, celui-là, visiblement, François, il est devenu pape en quelques heures. Et pas Léon. Il me semble que c'était un homme plus mesuré. Donc, on va voir. Puis bon, comme il n'est pas très vieux, il a un peu de temps devant lui.
7: Alors, on verra, on va lui laisser le temps de s'installer et de mettre en place une nouvelle stratégie de communication pour un nouveau pape, oui, Maria Montserrat Alvarado. Oui. Vous voulez ajouter un mot?
8: Oui, il y a peut-être une dimension qu'on ne voit pas, c'est la question de l'argent quand même. Hein.
7: C'est-à-dire?
8: Le Vatican, comme tout le monde, il vit en ayant besoin de sous. Et les deux grands pays qui alimentent le Vatican sont d'une part l'Allemagne, Église rétive et rebelle, et les États-Unis, qui chacune alimente pour 40%, chacune 40%, le budget du Vatican.
7: Vous voulez dire que le Vatican ne peut pas vivre sans le soutien des catholiques américains ?
8: Et sans le soutien des catholiques allemands.
7: Alors cette nomination serait en quelque sorte un geste destiné à faciliter les levées de fonds ?
8: Peut-être.
7: Bon, voilà une hypothèse qui reste...
9: Oui, moi, je me sens un peu compétent sur ce sujet de l'argent. Je reste quand même, disons, sur le souci de pacification du pape de Léon. Quand même, dans l'Église, si vous voulez, entre le courant, disons, héritier de Congar, Lubac, puis Paul VI, Lustiger, Benoît XVI sera d'un côté, et puis le courant héritier de la théologie de la libération, de Hans Küng, etc. Voilà, il y a quand même des différences plus que significatives. Je pense que le pape François avait résolument pris parti pour le second courant, et je pense que Benoît XIV n'a pas du tout l'intention de le suivre sur ce point. Et donc, alors effectivement, pour le second courant, qui a critiqué, oui, Jean-Paul II, Benoît XVI, etc. Enfin, il faut voir les choses terribles qui ont été écrites sur les Jean-Paul II et Benoît XVI. Je ne sais pas si vous avez participé aux gens qui voulaient décanoniser Jean-Paul II.
8: Mais je suis à l'origine.
9: Voilà, vous êtes à l'origine. Donc, on est quand même... Voilà, on n'est pas dans...
7: Oui, mais vous avez remarqué que Christine Pedotti, ce matin, est sur des positions très modérées. Hein, très modérées.
9: Non,
8: mais d'ailleurs, je voulais qu'on le décanonise. Moi, je pense qu'on l'a canonisé trop vite parce qu'on n'a pas fait le clair sur les choses. C'est pour ça d'ailleurs que j'ai écrit un pauvre livre mort-né qui a été publié pendant le Covid, enfin qui n'est même pas sorti pendant le Covid, qui s'appelait Jean-Paul II, l'ombre du saint, pour justement essayer de regarder de façon d'un peu plus près le pour et le contre autour de Jean-Paul II. Je ne suis pas toujours contre, hein. Je suis pour plein de choses.
7: Pour, voilà. Philippe Diribard, on vous laisse conclure sur ce point, puis on va parler des inégalités.
9: Je pense effectivement que quand on prend Saint-Pierre ou les apôtres Saint-Jacques et Saint-Jean, ils ne sont pas parfaits. Si vous voulez. Je crois que surtout les papes, on pourrait faire des dossiers terribles. Enfin, on pourrait en faire sur Jean-Paul II, sur Benoît XVI, sur François, et sûrement on pourra un jour en faire sur Léon XIV. Voilà. Mais les choses
8: c'est pour ça que c'est pas une bonne idée de les canoniser.
9: Mais une fois c'est fait, je dirais c'est fait. Et je pense que moi j'apprécie le fait qu'il soit dans cette perspective, quand même, d'essayer de rassembler plutôt d'être le représentant d'un camp.
7: Alors je voudrais qu'on revienne en France quand même et qu'on parle de ce nouveau rapport de l'Observatoire des inégalités. Des rapports, des constatations sur les inégalités, sur l'augmentation des inégalités, il y en a beaucoup. C'est un rapport de plus. Alors, j'ai noté que la fortune de la famille Hermès serait d'un montant équivalent à tous les logements de Marseille. Christine Pedotti, ce genre d'informations, ça vous fait bondir ?
8: Moi, j'ai toujours un problème avec ce genre d'informations parce que j'ai toujours l'impression qu'on mélange des choux et des carottes. Parce que c'est pas parce qu'on...
7: Décidément, vous me surprenez ce matin.
8: Non, mais imaginons...
7: Christine Pedotti, imaginons, vous êtes toujours la directrice de Témoignages Chrétiens.
8: Tout à fait, mais moi, je veux être réaliste. Hein. Alors, imaginons que nous ayons, par une loi, nous avons le droit de spolier la famille Hermès et de nous approprier son patrimoine. D'accord ? Et donc, on va pouvoir construire des logements sociaux avec les sous d'Hermès. Évidemment, c'est absurde, parce que les sous d'Hermès, c'est la valorisation de l'entreprise Hermès, comme la fortune de Bernard Arnault, c'est la valorisation des entreprises de Bernard Arnault. Ça supposerait donc qu'on trouve suffisamment de riches pour racheter Hermès, à ce prix. Et donc, en fait...
7: Puisque la fortune, effectivement, de la famille Hermès, c'est essentiellement
8: c'est pas des
7: la
8: paquets,
7: valorisation des actions
8: des
7: Hermès.
8: Actions, c'est pas des paquets de billets qu'ils ont sous leur gros matelas.
7: Donc, vous trouvez que c'est démago, alors, de mettre ce genre de...
8: Oui, c'est complètement démago. Parce que, je prends l'exemple des entreprises de la tech qui sont valorisées à des prix qui sont littéralement astronomiques, et dont d'ailleurs on ne sait même pas si ça correspond à quelque chose de réel. Donc il y a une différence, on ne va pas payer les infirmières en piquant ces sous-là qui, d'une certaine façon, existent fort peu. Alors, ils existent...

0: Ça ne vous réjouit pas non plus.
1: Non, ça ne me réjouit pas. Je sais, en revanche, ce que je sais, c'est que tendanciellement, c'est moins vrai. C'est-à-dire que si on avait regardé ce chiffre il y a 20 ans, on aurait été à 89%. C'est-à-dire que petit à petit, je rappelle juste pour mémoire, les femmes ont le droit d'avoir un carnet de chèques sans l'autorisation de leur mari depuis 1965. Moi, j'étais déjà née. Et je peux vous dire que ma mère me l'a raconté, elle n'en était pas remise. D'avoir découvert qu'une fois qu'elle était mariée, il fallait l'autorisation de son mari pour avoir un carnet de chèques.
0: Alors 1965.
1: Alors que par parenthèse, elle gagnait plus d'argent que son mari. Hein. Donc en fait, c'est de là dont on vient. Donc moi, je pense qu'il ne faut pas regarder la situation, il faut regarder quelle est la ligne. Et est-ce que ça augmente? Est-ce qu'il y a de plus en plus d'hommes riches et de moins en moins de femmes? Ou est-ce qu'il y a de plus en plus de femmes qui accèdent? Parce que ça veut dire qui accèdent à des niveaux de décision importants et des femmes responsables. Et ça, j'espère que ça continue. Et je suis inquiète. Et je précise, et je suis inquiète.
0: Qu'est-ce qui vous inquiète?
1: Je ne suis pas sûre que le monde aille dans le bon sens pour ce qui est de la progression de la présence des femmes dans toutes les sphères de décision.
0: En politique, notamment ?
1: En politique et en économie, partout. Je ne suis pas sûre qu'aujourd'hui, on aille dans le bon sens. Alors, je ne parle pas de l'Église, parce que alors là, vous me gardez pendant 3 heures.
0: On n'a pas le temps, on n'a que quelques minutes. Philippe Diré-Barne, vous avez regardé un petit peu ce rapport.
2: Sûr. Alors, il y a plusieurs choses. D'abord, pour accompagner ce qui vient d'être dit, l'expérience du Venezuela est quand même éclairante sur le fait s'il peut se passer, si on essaie de vraiment vouloir tondre sévèrement les riches pour donner aux pauvres. Si je ne me trompe, le niveau de vie moyen au Venezuela a baissé de 80%, disons, suite des expériences Chavez-Maduro. Alors, sur cette évolution, c'est quelque chose. Il y a eu des débats, il y a une quarantaine d'années, au moment où on a commencé à parler de dérégulation de l'économie, d'ouverture des frontières, etc. J'ai participé, disons, à ces débats à l'école. Et à l'époque, et j'avais fait remarquer que l'observation des sportifs est très intéressante. Parce qu'autrefois, les sportifs, on était dans des marchés extrêmement cloisonnés, disons, des sportifs, finalement, les revenus des sportifs n'étaient pas extraordinaires. Maintenant, je crois que Federer va rentrer dans le club des milliardaires. Alors que le 300e joueur à l'ATP, qui est déjà un excellent joueur, a du mal à couvrir ses frais. Et donc, quand on est dans une situation de compétition à l'échelle mondiale, eh bien, comme on dit souvent, le vainqueur rafle la mise. C'est-à-dire que, alors c'est vrai pour dans des domaines de la tech, dans lequel finalement ceux qui sont arrivés comme Hermès, mais au fond Hermès a acquis au niveau mondial une place hégémonique d'être le représentant du vrai luxe, de la vraie qualité de
1: l'ultra luxe.
2: Et comme il est, mais d'un luxe qui est pas seulement comme le luxe Vuitton, un peu de surface, etc. Mais un luxe qui est avec des ouvriers vraiment extrêmement performants, etc. Dans cette position, disons hégémonique, il peut faire des marges tout à fait formidables, et qu'au contraire, les pauvres qui se battent dans des secteurs hyper concurrentiels avec le poids de la concurrence chinoise, etc., où beaucoup font faillite, et les autres, on voit leur marge s'effondrer.
0: Eh bien, merci beaucoup, Christine Pedotti, Philippe Diré-Barne, pour ce débat passionnant. Vous pouvez nous retrouver évidemment en podcast. Bonjour, Michael Gormand.
3: Bonjour, Jean-Pierre Denis. Bienvenue à vous pour remplacer Louis.
0: Eh oui, c'est une première pour moi. Je suis très heureux d'être là.
3: Et vous revenez demain, je crois.
0: Du coup, si vous m'autorisez, oui, je reviendrai demain.
3: Allez, avec grand plaisir. Juste pour répondre à beaucoup d'auditrices et d'auditeurs qui nous contactent, Louis va bien, tout va bien. Il est juste souffrant chez lui, il se repose et il reviendra prochainement. Et en tout cas, merci de penser à lui et on pense fort à lui également. Dans un instant, c'est Je pense donc j'agis, on va parler d'un tout autre sujet, du pastoralisme, qui est au cœur des réflexions sur l'avenir de l'agriculture française. Le Sénat s'en est même emparé avec une mission d'information qui sera présentée cet après-midi. On fait le point avec nos deux invités et vos appels au 01 56 56 44 00. A tout de suite.

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3: Il est 10h sur RCF Notre-Dame, c'est le retour de l'info avec Clara Bévilacqua. Bonjour Clara.
4: Bonjour Melchior.
3: Et pour ouvrir l'actualité, des drones ukrainiens ont touché la ville russe de Saint-Pétersbourg.
4: Oui, là où un forum économique auquel doit participer Vladimir Poutine doit se dérouler. Des infrastructures énergétiques ont été touchées. Le président Volodymyr Zelensky confirme que l'armée ukrainienne a bien frappé des cibles importantes en territoire russe, notamment le terminal pétrolier de Saint-Pétersbourg. Au Koweït, le trafic aérien est suspendu après une attaque de drone contre l'aéroport international. Il y a plusieurs blessés selon l'armée du pays. Un peu plus tôt ce matin, l'armée américaine dit avoir abattu des missiles et des drones iraniens visant ses bases militaires ainsi que ses alliés dans le Golfe. Des explosions ont été entendues dans la nuit à Bahreïn où ont retenti les sirènes d'alerte. L'évêque de Carcassonne va saisir l'ARCOM après les propos d'un homme se présentant comme prêtre. Ce dernier prétend avoir vu Xavier Dupont de Ligonnès dans l'Aude en 2022. Il l'aurait même confessé 11 ans après l'assassinat de sa famille. Une déclaration dans l'émission Appel à témoins sur M6 hier dans laquelle il assure avoir brisé le secret de confession sur accord de son évêque, Mgr Bruno Valentin. Ce que l'évêque de Carcassonne de Narbonne dément totalement ce matin. Il n'a jamais été contacté ni par ce témoin ni par M6. Je déplore ce manque de vigueur et de professionnalisme qui aboutit à cette séquence trompeuse, réagit ce matin Mgr Valentin. Les règles changent pour les salariés qui obtiennent une rupture conventionnelle. Désormais, ils toucheront le chômage moins longtemps. Le Parlement a définitivement adopté hier un projet de loi qui transpose un accord négocié entre le patronat et une partie des syndicats. Un accord négocié en février et qui stipule qu'un salarié de moins de 55 ans touchera maintenant le chômage pendant maximum 15 mois contre 18 mois aujourd'hui.
3: Merci beaucoup Clara Bévilacqua. On vous retrouve demain de 6h30 à 10h dans la matinale. Et on y va.
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3: Longtemps perçu comme un mode d'élevage traditionnel réservé aux montagnes et aux espaces ruraux les plus isolés, le pastoralisme est aujourd'hui au cœur des réflexions sur l'avenir de l'agriculture française. En février, le Sénat a d'ailleurs lancé une mission d'information transpartisane afin d'évaluer les défis et les perspectives de cette pratique ancestrale. Les conclusions de cette mission rendue cet après-midi soulignent l'importance du pastoralisme dans un contexte marqué par les transformations du monde agricole. Alors pour bien comprendre, le pastoralisme, ça représente près de 18% des élevages et plus d'un cinquième du cheptel national. Il joue un vrai rôle économique, social et territorial majeur, mais il doit faire face à de nombreuses difficultés, une hausse des coûts de production, un manque de main-d'œuvre, une sécheresse récurrente et une pression de la prédation. Et dans le même temps, les attentes des consommateurs évoluent vers des produits un peu plus locaux, plus durables et davantage respectueux du bien-être animal. Le pastoralisme apparaît alors comme une pratique capable de répondre à certains enjeux environnementaux tout en valorisant les territoires ruraux. Mais est-ce que ça peut devenir un modèle d'avenir pour l'agriculture française ou ses fragilités risquent-elles de limiter son développement? On va faire le point avec nos deux invités dans Je pense donc j'agis et comme chaque matin avec vos réactions et vos témoignages. Est-ce que vous pensez justement que le pastoralisme peut répondre aux défis actuels de l'élevage? Peut-être que vous pratiquez le pastoralisme. Ça nous intéresse un peu d'entrer dans votre quotidien? Quelles sont vos joies, vos peines également, les moments les plus difficiles? 01 56 56 44 00 pour témoigner par mail à direct@rcf.fr et vous nous regardez en vidéo sur la chaîne YouTube de Radio Notre-Dame.
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3: Et pour discuter avec nous jusqu'à 11h, on a le plaisir d'accueillir deux invités. Je commence avec vous, Marie-Odile Nozière-Petit, bonjour.
5: Bonjour.
3: Merci beaucoup d'avoir accepté de participer à cette émission. Vous êtes zootechnicienne des systèmes d'élevage. Vous êtes chercheuse à INRAE, Institut National pour la Recherche en Agriculture, Alimentation et Environnement. Vous faites partie d'un laboratoire des systèmes d'élevage méditerranéens et tropicaux qu'on appelle le CELMET et qui se trouve à Montpellier. Voilà pour votre pédigré, j'ai envie de dire, cette circonstance dans cette émission. Dans quelques minutes, on espère avoir notre second invité qui s'appelle Denis Robriand. Il est éleveur bovin à la retraite. Il est aussi le vice-président de la Fédération des Alpages de l'Isère. C'est une structure du programme Pastou-Kézako, pour bien comprendre ce qu'on entend par le pastoralisme. Alors, Marie-Odile Nozière-Petit, on est au cœur de l'actualité, puisque le Sénat s'est emparé de ce sujet. Ça peut surprendre d'ailleurs. Et vous-même, vous avez été auditionné.
5: Oui, c'est ça. Alors, le Sénat, en fait, c'est un aboutissement d'un processus qui est assez long, oui. En fait. Donc, ça fait l'actualité aujourd'hui, mais en fait, ce processus, il a démarré... Alors, c'est la deuxième fois que le Sénat se pose cette question-là. Voilà, donc, il y a déjà pratiquement 10 ans, on avait été auditionné. Il y avait déjà eu une mission d'information pastoraliste.
3: Oui.
5: En fait, là, ça fait suite à un rapport de l'Assemblée nationale qui a été commissionné par un député du Cantal qui s'appelle Monsieur Bonny, ainsi qu'une députée de l'Ardèche qui s'appelle Madame Pochon, qui ont commissionné un rapport pour l'Assemblée nationale avec 45 propositions. Et ce rapport a fait l'objet donc d'une prise en charge par le Sénat, avec donc effectivement une mission dont les résultats sont présentés, qui a auditionné l'ensemble des acteurs du monde pastoral et dont les résultats sont présentés cet après-midi. Donc pour l'actualité, c'est pour nous en fait une actualité déjà un peu réchauffée.
3: Actualité réchauffée, mais quand même avec les conclusions de cette mission d'information, voilà, qui seront présentées cet après-midi. C'est pour ça que j'ai organisé cette émission ce matin avec vous, notamment Marie-Odile Nozière-Petit et puis Denis Robriand, qu'on va accueillir dans un instant. Peut-être Marie-Odile, je continue un peu avec vous. Quand on parle de pastoralisme, on parle de ce modèle agricole qui est remis au centre un peu des débats en ce moment, à la fois politique et économique. Comment on pourrait définir ce qu'on entend par le pastoralisme?
5: Alors, ça a fait l'objet d'un certain nombre de réflexions et de, oui, définitions, à la fois en France, mais également à l'international. La définition qui est couramment admise en France et qui est la définition la plus simple qu'on puisse... qui réunit, en fait, le plus d'éleveurs pastoraux ou de bergers pastoraux, c'est le fait d'élever des animaux à partir de ressources alimentaires, de végétation spontanée, c'est-à-dire que ce sont les animaux eux-mêmes qui vont chercher le pâturage et que qui vont chercher les végétaux par le pâturage et que ces végétaux sont des ressources spontanées, c'est-à-dire herbacées, arbustives, pas cultivées par l'homme en fait.
3: Voilà, donc ça c'est votre définition du pastoralisme. Alors votre définition en tout cas, c'est une définition qu'on admet fréquemment. Denis Robriand, bonjour.
6: Oui, bonjour.
3: Merci beaucoup d'avoir accepté de participer à cette émission. Alors, je le disais tout à l'heure, vous êtes à la retraite maintenant, mais je ne sais pas si un éleveur bovin peut vraiment se considérer comme retraité. C'était en tout cas votre profession. Vous êtes aussi vice-président de la Fédération des Alpages de l'Isère. C'est l'une des structures du réseau pastoral Auvergne-Rhône-Alpes, porteur du programme Pastou-Kézako. C'est comme ça qu'on vous a contacté pour cette émission. Denis Robriand, le pastoralisme, avec tout ce que vous avez pu vivre en tant qu'éleveur bovin, c'est quoi pour vous?
6: C'est beaucoup de chance déjà d'avoir des alpages à disposition et de pouvoir mettre nos animaux chez nous, c'est un peu en altitude, et d'aller, comme le disait Marie-Odile, chercher des ressources spontanées, des ressources fourragères spontanées. Et je pense que les moutons, autant que les bovins, sont bien et sont heureux en alpage. Voilà un peu ce que ça représente, les alpages. Et bien sûr, il y a de l'économie derrière. Et pour nous, éleveurs aussi, il y a un gain de temps et de, pendant la période estivale, quand elles sont à l'alpage, on ne les a pas sur les exploitations et on peut rentrer le foin pour l'hiver, vaquer à nos occupations plus agricoles.
3: Mmh. C'est bien sûr une pratique qui est ancestrale, hein, c'est ce que je disais en introduction tout à l'heure. Ça n'a pas beaucoup changé finalement depuis, depuis 10 000 ans de domestication de certains mammifères herbivores.
6: Non, je ne pense pas. On monte les animaux au printemps, on attend que l'herbe pousse, on monte les animaux au printemps. Il y a besoin d'herbe, d'eau et de santé animale. Et voilà, je pense que c'est un peu ce qui est à l'esprit de tous les éleveurs, c'est de pallier à ces besoins primordiaux.
3: Marie-Odile Nozière-Petit, vous confirmez, cette pratique ancestrale n'a pas beaucoup bougé?
5: Alors, en fait, elle n'a pas beaucoup bougé dans ses rythmes. Elle est en train de bouger parce que la végétation est en train de bouger. Hein. Voilà, et on a un changement climatique en cours. Il y a eu un colloque organisé par l'Association française de pastoralisme qui a bien montré ça au mois de décembre dernier, qu'en fait, elle bouge aussi parce que la végétation bouge, en fait. Ah oui. Et puis, il y a des choses qui ont quand même un peu bougé, ne serait-ce que l'organisation agraire, en fait, des paysages et des territoires à bouger. On a moins de personnes qui sont concernées, on a des chemins de transhumance qui ont changé. Si on regarde la mobilité également, elle a changé aussi en termes de distance. Voilà, la configuration de travail, l'usage de la terre a quand même un peu changé. Mais c'est vrai que le principe, c'est-à-dire d'aller chercher la ressource là où elle est, n'a pas changé, ça, pour le coup.
3: Pourquoi on se rend compte depuis, 10-20 ans de l'importance du pastoralisme en France, d'après vous, Marie-Odile Nozière-Petit?
5: Je pense qu'il y a deux phénomènes. D'abord, il y a une crise du modèle relativement intensif qu'on a mis en place au sortir de la guerre, hein, et qu'on connaît tous. Crise à la fois économique, parce que en fait, quand on va chercher à maximiser la production agricole et que du coup, pour ça, on va aussi maximiser les coûts de production. En fait, on est parfois sur le fil du rasoir en termes de viabilité et de vivabilité, en fait, hein, des élevages. Donc ça, c'est la crise du modèle qu'on connaît tous. Et puis la deuxième crise qu'on connaît bien, c'est la crise environnementale, oui, qui fait qu'on a engagé fortement les ressources qui étaient à notre disposition, et que cette ressource, elle est fragilisée, et que ce modèle-là, parce qu'il utilise ces ressources, mais qu'il les maintient et qu'il les contribue à les produire, en fait, est un modèle qui est particulièrement durable.
3: Alors, une des spécificités aussi du pastoralisme, c'est cette fameuse transhumance. C'est pas la même chose, d'ailleurs, Denis Robriand, parce qu'on a un auditeur, Didier, qui nous dit: moi je préfère la transhumance au pastoralisme. Ça n'a rien à voir. La transhumance, ça fait partie du pastoralisme.
6: Oui, oui. Alors, il y a les grandes transhumances. Chez nous, c'est dans les Alpes, c'est les troupeaux qui viennent du sud de la France, de la Croix, et qui montent sur les alpages dans les Alpes, soit du sud, soit du nord. Et puis, il y a les petites transhumances telles que nous la pratiquons, par exemple, à mon échelle, c'est-à-dire que l'alpage n'est pas très loin du siège de la ferme ou dans le département, et donc on se déplace à pied ou en camion, et on monte les animaux à l'alpage, voilà. Alors la transhumance, c'est le fait de déplacer des animaux, quoi.
3: Tout simplement.
6: Effectivement, pour moi, c'est ça, quoi.
3: Ça représentait un élevage de combien d'animaux de votre côté, Denis?
6: À nous, c'était une petite ferme, on avait 70 mères allaitantes, c'était des vaches pour la viande, on montait 45-50 génisses à l'alpage toutes les années, les mères restaient en bas, et c'était donc les jeunes qui montaient à l'alpage, et qui montent toujours à l'alpage, puisque j'ai mon neveu qui continue un peu à exploiter le troupeau, quoi.
3: Marie-Odile Nozière-Petit, cette transhumance, donc c'est vraiment le déplacement, on va dire, du bétail, hein, de la plaine à la montagne. Là aussi, est-ce que les territoires changent, le changement climatique impacte cette transhumance?
5: Oui, alors c'est peu visible au sens matériel du terme, mais oui, ça impacte. Alors, il y a un dispositif qui s'appelle Alpage Sentinelle, que Denis doit bien connaître dans les Alpes, qui vise à observer l'évolution de la végétation et qui est en place depuis plusieurs années, et donc qui donne à voir l'évolution de cette végétation. Et effectivement, du coup, on va adapter les dates de débarrage, les dates de fin, l'usage des différents quartiers, et plus généralement, en fait, la mobilité des animaux, qui inclut la transhumance, va effectivement s'adapter à la végétation.
3: Quand on est chercheuse comme vous à l'INRAE, hein, je rappelle, l'Institut National pour la Recherche en Agriculture, Alimentation et Environnement, vous êtes aussi ce qu'on appelle zootechnicienne des systèmes d'élevage. Alors, c'est un nom un peu barbare pour dire que c'est ce que vous avez étudié. En tout cas, c'est même votre thèse en 2014, hein. Marie-Odile Nozière-Petit. On étudie quoi ? On étudie justement l'évolution du pastoralisme, on étudie le poids économique également et territorial, c'est un peu tout ça en même temps.
5: La zootechnie des systèmes d'élevage, c'est la discipline qui accompagne les activités d'élevage, qui vise à comprendre ce que les gens font et pourquoi ils le font, et à en rendre compte, à la fois pour comprendre le monde, voilà, et comment en fait cette activité d'élevage, qui est une activité qui structure notre humanité en fait, se passe aujourd'hui en France mais ailleurs dans le monde, et à en rendre compte à la fois pour la science mais aussi pour appuyer des politiques publiques, ce qui est le cas aujourd'hui. Voilà. Et donc, dans mon cas, mon sujet de recherche, c'est effectivement la transformation des activités d'élevage au prisme de la question en particulier de la mise en marché des produits, et donc dans les cas d'élevage à pastoraux et agro-pastoraux.
3: Il est 10h15 exactement sur RCF Notre-Dame, et vous l'entendez ce matin dans cette émission « Je pense donc j'agis ». On parle du pastoralisme, cette pratique d'élevage agricole qui est au cœur de l'actualité, notamment avec cette mission d'information du Sénat dont les conclusions seront présentées cet après-midi. Vous avez la parole pour en discuter avec nous. Vous pratiquez le pastoralisme, racontez-nous quelles sont vos joies, vos peines, qu'est-ce qui est simple pour vous ou alors compliqué. Et puis, selon vous, est-ce que c'est une pratique d'élevage qui est réellement durable aujourd'hui ? 01 56 56 44 00. Vous pouvez témoigner également par mail à direct@rcf.fr.
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3: Et toujours aussi en vidéo sur la chaîne YouTube de Radio Notre-Dame, il y a un petit chat et vous pouvez également apporter vos témoignages. Nous sommes avec Marie-Odile Nozière-Petit, chercheuse à INRAE, et puis Denis Rebréant, vous êtes éleveur bovin à la retraite. Vous êtes le vice-président de la Fédération des Alpages de l'Isère, ça fait partie du programme Pasto-Quesaco. D'ailleurs, c'est assez amusant, Denis, ce programme Pasto-Quesaco, c'est comme ça que je vous ai un petit peu trouvé. Pourquoi il y a besoin d'expliquer vraiment ce que c'est le pastoralisme ? Pourquoi vous avez fait un site internet comme ça qui s'appelle Pasto-Quesaco ?
6: Eh ben, on s'est aperçu que de plus en plus la société entre guillemets urbaine s'éloigne de la
3: ville,
6: s'éloigne des préoccupations de nos campagnes, de nos montagnes, ouais. Et qu'il y avait besoin vraiment d'expliquer. D'ailleurs, c'est un site qui est très pédagogique, quoi, et très simple d'accès, et qui a des réponses. Alors, certes, sûrement un peu, qui vont pas dans les détails vraiment très profonds, mais qui brossent bien toutes les facettes du pastoralisme, quoi, et tous les enjeux qui peut y avoir par rapport à cette pratique, quoi.
3: Oui. Vous pensez que c'est une pratique qui attire les touristes aussi ?
6: De toute manière, la montagne attire les touristes de plus en plus. On s'aperçoit que c'est, pour certains, c'est un espace de liberté totale, alors que c'est pas tout à fait ça. On est dans un milieu qui est fragile, où on est plusieurs, il y a du multi-usage, et donc le respect des uns envers les autres est très important. Et aussi, Pasto-Quesaco participe à ces notions-là, quoi.
3: Marie-Odile Nozière-Petit, qu'est-ce que vous avez pu observer sur justement la place du tourisme, en tout cas de la curiosité vis-à-vis du pastoralisme ?
5: Je dirais que c'est une constante pour l'agriculture française, c'est-à-dire chaque, je pense, Français a une conscience aiguë de l'agriculture, a fortiori de l'activité d'élevage, qui est une activité qui nous renvoie à notre humanité. et particulièrement, comme le disait très bien Denis, de cette activité-là, parce que en fait, c'est une activité qui est située dans des territoires pensés comme des territoires de liberté, de loisirs, voilà. Et donc, du coup, c'est une activité qui intrinsèquement doit faire avec ces activités-là. Voilà. Et donc il y a des travaux alors de vulgarisation comme le font très bien Pasto Kezako, qui est une initiative que je salue et qui est une excellente ressource.
3: Ah oui, tout à fait.
5: Voilà, mais aussi un certain nombre de fédérations, de groupements pastoraux, etc., qui sensibilisent en fait les touristes que nous avons tous été les uns et les autres à un moment dans nos vacances pour venir randonner, et en fait qui doivent comprendre que c'est un outil de travail en fait, et c'est un espace à partager.
3: Oui, parce que c'est assez paradoxal, Marie-Odile, c'est que le pastoralisme attire des touristes, mais à côté de ça, trop de touristes, ça peut être aussi compliqué pour pratiquer ce pastoralisme.
5: C'est tout à fait vrai. C'est tout à fait vrai. Et il y a un équilibre à trouver, et je pense que ça se fait aussi dans le respect mutuel et la connaissance et la compréhension qu'on a les uns des autres de nos fonctionnements.
3: Denis Robriand, de votre côté, quand vous étiez éleveur bovin, est-ce que vous avez essayé de développer justement un peu ces activités touristiques autour de votre pratique, ou alors vous restiez bien tranquille avec votre bétail ?
6: Moi j'étais impliqué vraiment dans la Fédération des Alpages de l'Isère, et donc à titre personnel, et puis aussi par mon mandat, je tenais à ce que se développe le partage de connaissances mettre en place des activités pour vraiment qu'il y ait des rencontres, quoi. Alors ça peut être des fêtes de la transhumance, ça peut être des rencontres. Là, sur notre alpage, là, le 14, il va y avoir une montée de sel le 14 juin, c'est-à-dire que les trailers viennent prendre du sel au village et les montent sur l'alpage. Chacun prend 5-10 kilos de sel, suivant son envie. Et voilà, c'est une manière. Et donc, là, on explique pourquoi il faut du sel, on explique le fonctionnement d'un alpage, le respect à avoir vis-à-vis des troupeaux, comment aborder un chien de protection. Voilà, et donc c'est par des petites choses comme ça aussi qu'on sensibilise et qu'on partage, quoi, nos visions et le territoire, quoi.
3: Et ça, ça reste de très bons souvenirs pour vous, Denis ?
6: Oui, les rencontres sont toujours très agréables. Après, quelquefois, il y a des débordements de paroles ou des gestes même qui sont inappropriés à mon avis, ou des sabotages en alpage. C'est arrivé sur notre alpage, parce que je sais pas, des gens n'étaient pas contents, nous ont saboté du matériel. Donc ça, c'est des mauvais souvenirs. Mais en général, des rencontres, les gens ont envie de savoir, sont curieux de notre métier. Donc s'ils sont en montagne, c'est bien pour quelque chose, quoi. Donc ouais. Voilà, sauf quelques cas, je pense, à la marge, ça se passe très bien, et il faut continuer à dialoguer, quoi.
3: Alors, c'est vraiment passionnant de vous entendre tous les deux, vous êtes vraiment complémentaires pour bien comprendre ce qu'on entend aussi par le pastoralisme. Je rappelle que vous avez toutes et tous la parole sur RCF Notre-Dame pour réagir et participer avec vos réactions, votre avis, peut-être vos questions d'ailleurs, au 01 56 56 44 00, 01 56 56 44 00, ou par mail à direct@rcf.fr. Marie-Odile Nozière-Petit, c'est vrai qu'on a parlé de cette commission des affaires économiques du Sénat qui s'est emparé du sujet à partir du 4 février, avec les conclusions cet après-midi. Il y a même l'Assemblée générale des Nations Unies qui a fait de cette année 2026 l'année internationale des parcours et des éleveurs pastoraux. Ça veut quand même dire que là, on se penche vraiment sur la question, mais même d'un point de vue mondial.
5: Tout à fait. Alors, il faut savoir que quand même, alors les chiffres diffèrent, mais globalement, de par le monde, c'est à peu près 500 millions de personnes qui vivent du pastoralisme et 200 millions d'éleveurs, ce qui est énorme. Et sur à peu près entre un tiers et la moitié des surfaces terrestres, donc qui peuvent être considérées comme des parcours. Ce qui est donc en fait le plus vaste écosystème au monde et celui aussi qui est le plus fragilisé. Et donc, sur une initiative de la Mongolie, qui est une vaste, un vaste terrain de parcours, enfin une vaste surface de parcours, les Nations Unies ont donc proclamé 2026 année internationale des parcours et des pasteurs. Et voilà, on est donc tous concernés par cette année internationale. Mmh. Et c'est vrai qu'on espère que cette année internationale sera aussi l'occasion de mieux publiciser, mieux communiquer, mieux donner à voir les spécificités, les forces et aussi les fragilités de cette activité.
3: Et pourquoi pas aussi donner envie à des éleveurs de s'installer dans cette pratique.
5: Pourquoi pas.
3: Oui.
5: Pourquoi vous, pas, tout
3: vous,
5: à fait.
3: Vous, Denis Robriant, c'était automatique pour vous dans votre carrière, en tout cas de vous installer dans cette pratique de pastoralisme?
6: Ah oui, oui, pour moi ça a été la montagne et l'alpage est juste devant nous, je le vois tous les jours, et pour moi c'était vraiment une complémentarité de l'exploitation agricole, quoi, une extension de l'exploitation agricole, parce que de toute manière nous n'avions pas assez de terrain lorsque nous sommes installés en bas, au village, et pour moi l'alpage faisait partie du modèle dans lequel je voulais aller, quoi.
3: Alors, ce qui s'est développé aussi ces dernières années, j'avais pu faire une émission d'ailleurs sur le sujet sur RCF Notre-Dame, c'est le pastoralisme urbain. Marie-Odile Nozière-Petit, il s'agit là d'aller mettre du bétail vraiment en zone urbaine, dans des zones quand même écologiquement fragmentées. Quel est votre avis sur ça, sur le pastoralisme urbain?
5: Disons que, en fait, comme je l'ai dit, le pastoralisme, c'est le fait d'aller chercher la ressource spontanée là où elle est. Et effectivement, il y en a partout. Il y en a en ville, il y en a en bordure de ville, il y en a en Bretagne, les Monts d'Arrée, dès qu'il y a une ressource spontanée, elle peut être préemptée par des animaux, en fait. Et donc, du coup, effectivement, c'est pas une pratique qui est en régression. C'est une pratique qui a tendance à augmenter.
3: Absolument.
5: Et qui à sortir de son écosystème privilégié qui est l'espace méditerranéen et montagnard, en fait. Voilà. Et donc, effectivement, on en a en ville, on en a dans le nord de la France ou en Bretagne qui voit le jour. Et c'est aussi une façon de redonner à voir, en fait, à ces citoyens ce que c'est que l'élevage et de leur donner à voir ça,
3: ouais, cette pratique-là. Ça veut dire, Denis Robriant, que le pastoralisme, ce n'est pas qu'à la montagne. Ça vous choque, ça?
6: Non, pas du tout. pas du tout, oui. Il fait aller chercher la ressource qui est spontanée. Et d'autant plus, on fait des économies au lieu de produire du foin et de l'apporter aux animaux. C'est des animaux qui vont pâturer. Mmh. Et alors, en montagne, c'est naturel, ou les zones non mécanisables, ben ça paraît c'est une évidence.
3: Oui.
6: Parce que, voilà. Après, en ville, en plaine, ça me choque pas du tout. C'est aussi une manière de valoriser ses ressources de manière très, je dirais, maligne et économique. Quoi.
3: Le pastoralisme au cœur de cette émission, je pense donc j'agis en direct jusqu'à 11h sur RCF Notre-Dame avec nos deux invités et comme chaque matin avec vos réactions et vos témoignages. Peut-être que vous êtes éleveur, vous pratiquez le pastoralisme, racontez-nous un peu comment ça se passe pour vous, hein. Quelles sont vos joies, quelles sont vos difficultés, et puis sinon, est-ce que vous pensez que c'est une pratique d'élevage, est-ce que ça peut répondre aux défis actuels de l'élevage? On vous attend au 01 56 56 44 00 pour témoigner. À tout de suite.
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3: On parle du pastoralisme sur RCF Notre-Dame avec nos deux invités dont je pense donc j'agis. Et bien sûr, vos réactions, vos témoignages en direct, on vous attend au 01 56 56 44 00 par mail à direct@rcf.fr et on vous accueillera après ce duo Félix Radu et Marine.

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0: Ah, très sympa ce duo Félix Radu et Marine pour vous accompagner en ce mercredi matin sur RCF Notre-Dame. On m'avait dit. On parle du pastoralisme dans Je pense donc j'agis jusqu'à 11h avec nos deux invités. Marie-Odile Nozière-Petit, vous êtes zootechnicienne des systèmes d'élevage. Vous êtes chercheuse à INRAE. Et vous faites partie du laboratoire UMR Système d'élevage méditerranéen et tropicaux, le CELMET de Montpellier. Et puis Denis Robriand nous accompagne également. Vous êtes éleveur bovin à la retraite, vice-président de la Fédération des Alpages de l'Isère. C'est l'une des structures du réseau pastoral Auvergne-Rhône-Alpes, porteur du programme Pasto Quesaco. Georges nous a rejoint au 01 56 56 44 00. Bonjour Georges.
1: Oui, bonjour Melchior, bonjour à vous inviter.
0: Bonjour, on vous écoute.
1: Écoutez, je suis avec intérêt votre émission. J'avais déjà suivi précédemment, il y a quelques mois, l'émission sur le pastoralisme urbain.
0: Oui.
1: Et je m'interroge sur les émanations des échappements d'automobiles sur la végétation urbaine qui peuvent nuire au pastoralisme urbain, à ces animaux qui mangent ces herbes polluées. Donc voilà, c'était ma question.
0: Eh ben Georges, écoutez, c'est une très très bonne remarque et merci beaucoup de nous avoir appelé dans Je pense donc j'agis. Marie-Odile Nozière-Petit, c'est vrai que quand on compare, on va dire, le pastoralisme rural au pastoralisme urbain, la seule différence c'est quand même l'impact autour, évidemment, l'impact qui peut y avoir sur les animaux, sur le bétail. En l'occurrence, pour le pastoralisme urbain, Georges, il a raison de dire, l'impact de la pollution, est-ce qu'il y en a un, vraiment, d'après vous?
2: Eh ben, franchement, je ne saurais pas vous dire.
3: Ah.
2: Je vais être très honnête. Je ne saurais pas vous dire. Je ne suis pas sûre qu'il y ait quelqu'un qui ait beaucoup regardé.
0: Ouais.
2: Les aspects, en dehors du veto, hein, qui suit ses troupeaux, quoi. Voilà. Et je pense que si effectivement, il y en avait un, c'est-à-dire très net, au sens, une déclaration d'une pathologie, ces animaux ne seraient plus mis sur ces surfaces-là, parce qu'aucun éleveur n'a intérêt à ce que ces animaux soient malades,
0: en fait.
2: Ouais. Voilà. Donc après, il faudrait aller chercher plus loin sur la qualité de la viande en particulier, et je pense que ça n'a pas été fait.
0: Bon, on va demander au Sénat, je les appelle. Denis Robriand, est-ce que vous avez des réponses à apporter à Georges?
4: Ah, absolument pas.
0: Ah.
4: C'est vrai que je pense qu'il n'y a pas eu d'études. Alors, on peut imaginer qu'en montagne, il y ait moins de pollution. Et quoique sur certains massifs, je pense qu'il y a aussi de la pollution. Quand on prend autour du tunnel du Mont-Blanc, il y a des vallées alpines aussi qui sont polluées. Donc voilà, malheureusement, je pense qu'il y a de la pollution partout. Mmh. En altitude, nous sommes peut-être un peu préservés. Mais je ne suis pas au courant d'études qui ont été faites aussi précises. Et comme dit Marie-Odile, si les troupeaux... s'il y avait une répercussion sanitaire sur les troupeaux, on agirait, visible, mais après, c'est vrai qu'il faudrait sûrement faire des recherches sur la viande, etc., telles qu'on peut le faire actuellement sur le blé, sur les végétaux, pour voir les indices de pollution et ce qui reste.
0: C'est une bonne idée, en tout cas. Je trouve que Georges, il a pointé du doigt un sujet vraiment intéressant. Quels sont les risques autour du pastoralisme. On a évoqué la pollution à l'instant avec cet auditeur Georges. On a évoqué aussi l'impact du changement climatique. Il y a la prédation aussi, Denis Robriand. Alors là, c'est un sujet qui fait vraiment débat aussi.
4: Oui, oui. C'est un sujet qui est clivant, peut-être un peu moins avec les années, mais c'est vrai que la prédation fait partie de nos préoccupations et vraiment a changé le mode d'élevage, surtout pour les ovins, avec les parcs de nuit, avec donc plus de personnel, plus de travail, et aussi sur la valorisation des jeunes moutons, des agneaux à engraisser en altitude, c'est beaucoup plus compliqué, voire même sur certains coins impossible, parce que quand il fait chaud, les brebis normalement mangent à la fraîcheur, à la nuit, et la nuit elles sont parquées dans des parcs électriques pour pas qu'il y ait de prédation avec les chaînes de protection, etc. Voilà. Et puis au niveau sanitaire, souvent il y a plusieurs éleveurs qui mélangent les troupeaux. Donc quand il y a un mélange de troupeaux, il y a des risques sanitaires pour la santé animale. Hein, qui voilà, ça, il peut y avoir des maladies.
0: Et on l'a vu. On l'a vu avec la dermatose nodulaire contagieuse dernièrement, Denis Robréant.
4: Oui, oui, bien sûr, la dermatose, voilà. Alors, elle n'est pas apparue à cause du pastoralisme, quoi. Mmh. Mais effectivement, quand ça a été sur les alpages, c'était assez compliqué à gérer, ouais. Parce que loin des territoires un peu pentus, pas de matériel spécifique dans certains endroits pour vacciner, etc. Donc, voilà, il a fallu s'adapter.
0: Marie, oui, il a fallu s'adapter, mais on entend aussi à quel point, voilà, ça a été impactant pour beaucoup d'éleveurs dans toute la France. Marie-Odile Lozière-Petit, bah voilà, là aussi, la contagion, les risques sanitaires, ça fait partie des sujets qui peuvent être vraiment compliqués à gérer pour les éleveurs. Je reviens un instant sur la prédation. Pourquoi c'est un sujet qui est clivant en France?
2: Ça, c'est une bonne question. Je pense que ce clivage traduit quand même le rapport à la nature que l'être humain a, en fait, et comment il construit son rapport à la nature dans l'histoire, quoi. Voilà. Et alors, la prédation a toujours été un drame pour l'élevage, en fait. Hein. Il y a la thèse de Jean-Marc Morisseau qui a fait une analyse historique de ces événements-là, qui est une thèse excellente, où il est allé voir tous les registres paroissiaux et montrant en fait que effectivement la prédation a toujours été un drame, et en particulier pour les êtres humains, mais aussi pour l'élevage. Voilà. Et donc du coup, aujourd'hui que le loup est à nouveau sur notre territoire, et ben voilà, il est dans une situation où l'élevage s'en trouve fragilisé, mais on n'est plus du tout dans les mêmes configurations sociétales, et effectivement le rapport à la nature de la quasi-totalité de nos concitoyens n'est plus du tout le même. Et donc, du coup, ça traduit... Il y a un clivage qui se fait, et ce clivage traduit quand même plus profondément un clivage de nos sociétés avec la nature.
0: Denis Robréant, les bergers ne sont pas tous d'accord sur ce sujet, sur la prédation. Vous n'êtes pas tous alignés?
4: Je ne sais pas si on n'est pas tous alignés, mais alors sur les moyens mis en œuvre pour éviter les prédations, il y a sûrement des divergences, mais quand on est confronté à la prédation vraiment sur nos troupeaux, on est même si on adore le loup ou si on le voit avec un peu plus de distance, on est touché, on est peiné, on est voilà, et ça nous atteint vraiment, parce que c'est une atteinte sur un peu sur notre travail, sur nos animaux, et quand on est confronté à la prédation, c'est une grande souffrance quand même, quoi. Et donc alors je sais pas, chacun réagit avec ses émotions personnelles, mais bon, moi j'ai connu des bergers salariés qui disaient « Ah, mais le loup, c'est bien, il faut qu'il y ait des loups, etc. etc. » Et puis le jour où ils avaient une attaque, même si c'était pas leurs animaux, c'était leurs animaux qu'ils avaient en garde, ça les affectait énormément, quoi. Et puis pour eux, ils avaient loupé quelque chose, quoi. Ils avaient, voilà, donc c'est vrai qu'il faut être assez humble par rapport à ça, parce que quand on est touché vraiment, ça nous affecte, quoi.
0: Ouais. On a une remarque d'Alain que je trouve très intéressante par mail à direct@rcf.fr. Vous pouvez aussi nous appeler, hein, au 01 56 56 44 00. Elle est pour vous, cette question, Denis. Vous qui êtes maintenant à la retraite, est-ce que vous avez pu assurer facilement votre succession pour continuer la pratique de l'agropastoralisme de votre élevage?
4: Oui, je pense qu'il n'y aura pas de souci pour la suite de l'alpage. Alors l'alpage, c'est un groupement pastoral. On est plusieurs éleveurs à mettre des bovins sur un territoire, quoi, sur la partie alpage. Même si cette année on s'aperçoit qu'il y a un peu une déprise, parce que je parle au niveau global, parce qu'il y a moins d'animaux en France, au niveau des ovins, au niveau des bovins, il y a une perte de cheptel global en France. Il y a eu la dermatose qui a pu peut-être aussi refroidir certains éleveurs pour déplacer les animaux. S'ils ont des ressources chez eux, quoi, plus proches, peut-être qu'ils vont moins se poser des questions pour aller en alpage. Mais je pense quand même que le pastoralisme a encore de beaux jours devant lui. Mmh. Et nous, moi, l'alpage, quoi, ma ferme continue avec une mutation maintenant. C'est mon neveu qui a repris et il est plus axé sur l'élevage équin et la valorisation des équins et une ferme équestre.
0: Donc, et ça se passe bien.
4: Ça se passe bien. Il y a encore un troupeau de vaches qui diminue parce que moi, je m'en occupais encore un peu malgré la retraite. Et là, maintenant, je lève vraiment le pied. Donc après, il fera des choix, lui. Mais l'alpage continuera. L'alpage, il y aura d'autres éleveurs qui viendront. Voilà, et moi, c'est mon souhait. Moi, je me suis occupé de l'alpage depuis que j'étais très jeune. Et je m'en occupe encore cette année pour la dernière année. Et moi, mon souhait, c'est que l'alpage collectif, parce que je trouve que le collectif, c'est quand même un bel outil. Et donc, ça conforte quand même le territoire. Et voilà, je vais tout faire pour que ça perdure et ça va perdurer.
0: Dans les systèmes d'élevage que vous avez pu étudier, vous, Marie-Odile Nozière-Petit, ces élevages collectifs, ils se développent également?
2: Mais disons que je ne sais pas s'il se développe parce que c'est intrinsèque, comme Denis l'a très bien dit, c'est intrinsèque au pastoralisme, le collectif en fait. Ouais. Et donc il y a toujours eu des regroupements d'animaux de plusieurs propriétaires qui allaient pâturer des surfaces qui leur appartenaient en collectif ou ne leur appartenaient pas et étaient mises à disposition par des propriétaires ou sont mises à disposition par des propriétaires.
0: Donc c'est pas chacun sa chapelle, quoi, sans mauvais jeu de mots sur le pastoralisme.
2: Ça n'a jamais été chacun sa chapelle, voilà, avec les heures et malheurs de quand c'est pas chacun sa chapelle.
0: Ouais, tout à fait. Et ça, oui, donc vous dites c'est intrinsèque en tout cas ces systèmes d'élevage en pastoralisme. Mais ça tend à se développer, disons que ça se maintient.
2: Alors, il faut savoir qu'en France, l'élevage, le modèle qu'on a mis au pinacle à la sortie de la guerre, c'est-à-dire le modèle familial avec un couple qui faisait vivre une exploitation agricole, est quand même un modèle qui est en pleine mutation. Donc, ouais. On a de plus en plus de grands collectifs, on a des formes plus capitalistique de l'élevage, c'est-à-dire où les propriétaires des animaux ne sont pas ceux qui travaillent, et donc il y a plus de salariés, etc. Donc ça, c'est quelque chose qui est intrinsèque à l'agriculture française et donc à l'élevage français. Et en situation pastorale, on a aussi des situations où il y a de plus en plus de travailleurs d'exploitants en fait qui travaillent ensemble. Hein. Et voilà. Et donc c'est pas uniquement pour l'estive, mais c'est aussi au cours de l'année des formes collectives qui sont très présentes.
0: Ça peut éviter des surcoûts structurels aussi pour les exploitations, d'après vous ?
2: Je ne sais pas, parce qu'en France, la main-d'œuvre coûte très cher. Ouais. Alors, je ne sais pas si c'est des surcoûts très structurels.
0: Est-ce qu'on manque de bergers, Denis Robriand, en France, de pasteurs ?
4: Je ne saurais pas dire de manière tranchée. C'est un métier qui est un peu en tension, effectivement. Alors moi, je vois autour de moi... tous les alpages arrivent à plus ou moins trouver des bergers et des bergères, quoi, des gardiens de troupeaux. Je ne saurais pas. Alors après, il y a un turnover qui souvent des jeunes font quelques années et puis après vont faire autre chose. Mais je pense que c'est aussi la société qui est comme ça. Dans beaucoup de métiers, de plus en plus, c'est comme ça. Il y a une espèce de, entre guillemets, une instabilité de carrière et voilà.
0: Mais qui est propre d'ailleurs au métier d'agriculteur d'un point de vue assez général, Denis.
4: Oui, peut-être, oui. Mais je sais que les formations proposées pour former des gardiens de troupeaux sont pleines, quoi. Il y a beaucoup de demandes pour intégrer ces formations, et donc c'est de bon augure, quoi. Oui. Et on arrive à trouver à trouver des bergers et des bergères.
0: Oui. Il est 10h45 sur RCF Notre-Dame, on parle du pastoralisme jusqu'à 11h avec nos deux invités dont Je pense donc j'agis. Et vos réactions, vos témoignages, vos questions au 01 56 56 44 00.
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0: Et toujours avec Denis Robriand, je rappelle que vous êtes éleveur bovin à la retraite, vous êtes le vice-président de la Fédération des Alpages de l'Isère. C'est l'une des structures du programme Pasto Chiesaco. Et puis Marie-Odile Nozière-Petit, vous êtes zootechnicienne des systèmes d'élevage. Est-ce que le pastoralisme, mais comme d'autres, on va dire, branches de l'agriculture, hein, si on devait résumer, c'est une filière qu'il faut rendre un peu sexy, d'après vous, en France?
2: On ne peut pas parler de filière,
0: oui.
2: si je peux me permettre.
0: Alors,
2: voilà, j'y tiens parce que, voilà,
0: oui, oui,
2: exactement, parce que la filière est vraiment l'appareil d'aval qui va mettre en marché les produits. Voilà, donc on pourra parler des produits du pastoralisme si vous voulez, mais disons que voilà, c'est un pan de l'activité d'élevage. Je dirais qu'il faut, et Pasto Chiesaco y contribue, plutôt la mettre en visibilité dans la réalité de ce qu'elle est, en fait. C'est-à-dire plus que. Parce que, en gros, je pense qu'elle bénéficie d'une image positive et à juste titre, hein, parce qu'il y a quand même un certain nombre de points très forts de cette activité-là.
0: Bah oui.
2: Mais il y a aussi des réalités, et Denis en a très bien parlé tout à l'heure, c'est quand même des métiers qui ne sont pas faciles et donc du coup qui méritent d'être traduits dans leur réalité. Mais enfin, aucun métier n'est facile, tous les métiers ont des avantages et des inconvénients, mais il faut le mettre en avant. La réalité.
0: Rendre visible, beaucoup plus.
2: La réalité.
0: Rendre visible
2: la réalité.
0: Ouais, mais c'est
2: pas l'idéal.
0: Oui. C'est quoi l'idéal? C'est le berger avec son bâton et qui...
2: C'est ça.
0: Ouais.
2: C'est ça. Mais quand le berger il doit gérer une attaque de loup, c'est difficile en fait.
0: Et Denis Robriand, cette image d'Épinal, elle est encore très présente d'après vous sur le pastoralisme?
4: À mon avis, trop encore, mais ça tend à disparaître un peu. Mais c'est vrai que c'est un peu, oui, le berger, sa grande cape, son béret et qui regarde des moutons. Il y a encore des personnes qui ont cette image-là, mais je pense de moins en moins. Et donc c'est vraiment une activité qui est très exigeante en plus, et comme le métier d'éleveur. Et donc voilà, il faut, comme dit Mario Dil, rendre la réalité, quoi. C'est pas c'est vrai, quand il fait beau tout va bien, on est bien en montagne, mais quand il y a 15 jours de pluie, de brouillard, et qu'on galère et qu'on a des attaques et que voilà, il y a des problèmes de piétins, etc., quoi, voilà, c'est des fois c'est galère. Et puis il y a le côté économique, il y a le côté voilà, c'est un ensemble qui peut faire rêver. Moi, je me suis épanoui dans ma vie d'éleveur, mais voilà, c'est pas tout simple non plus. Vraiment, il faut que la réalité témoigne de cette réalité-là, quoi.
0: Ouais. On peut parler des patous.
2: Si je peux me permettre, c'est une activité réelle et c'est une activité complexe. C'est-à-dire, c'est pas simple de faire que vos animaux soient en bonne santé et bien nourris avec de l'herbe. C'est pas simple. De l'herbe ou des herbes.
0: C'est un métier, quoi.
2: C'est ça. Il suffit pas de regarder ces brebis en fait ou ces vaches. Il s'agit de leur composer une ration, de les amener au bon quartier, au bon moment, au bon endroit pour satisfaire leurs besoins. Voilà. C'est complexe en fait.
0: Oui.
2: Voilà.
4: Pour compléter, avant de parler des patous, les pasteurs se sont toujours adaptés. Je pense que la capacité, c'est l'humain d'ailleurs qui s'adapte, mais on a toujours d'une saison à l'autre, d'une période sèche, une période humide, par rapport à certains événements sanitaires, etc. Il faut s'adapter par rapport au multi-usage aussi. On s'adapte, on compose. Et je pense que ça, c'est une grande leçon de vie aussi qu'on vit sous nos montagnes.
0: Oui.
4: C'est cette adaptation qui est nécessaire et obligatoire, quoi. Sinon, on ne tient pas, quoi.
0: On s'adapte au territoire, on s'adapte à la nature, évidemment, à la météo. Voilà, on vit en fonction de ça, Denis Robriand. Il n'y a pas vraiment de contrôle à avoir.
4: Non, on peut essayer d'anticiper, essayer de faire en sorte que tout se passe bien, mais heureusement, on ne contrôle pas tout. Quoi.
0: Ouais, tout à fait. Alors, les patous, j'aimerais vraiment qu'on en parle, hein, parce que les patous, ce sont ces chiens de protection, évidemment, des troupeaux. Là aussi, il y a des vrais sujets hein, sur ça, notamment pour les touristes, les randonneurs qui, parfois, se rapprochent un petit peu trop près. Là, il faut réussir à travailler ensemble aussi.
4: Bien sûr. Et moi, ce que je regrette, c'est que souvent, quand on est abordé en montagne pour le pastoralisme, le sujet, c'est le patou. Et on oublie tout le reste, quoi. Le sujet, c'est est-ce qu'il y a des patous, comment ça marche, et on oublie toute la fonctionnalité vraiment d'un alpage, quoi, du pastoralisme, c'est-à-dire avoir des animaux, entretenir le paysage, etc. Et souvent, le raccourci est la principale préoccupation des gens qui viennent nous voir pour parler, c'est du patou. Et moi, je suis très content dans cette émission que ça vienne un peu à la fin.
0: Ah
4: que
0: oui.
4: Ce ne soit pas la porte d'entrée. Voilà.
0: Oh ben non, oui. Mais non, mais vous êtes un pasteur est obligé d'être accompagné d'un patou, Denis ?
4: Sur les moutons, oui. Là, à l'heure actuelle, là, on s'aperçoit que s'il y a vraiment des gros troupeaux de patous, moi j'appelle ça des troupeaux de patous, il y a des éleveurs, des bergers qui en ont 5, 6, 8. Parce que c'est des zones où la prédation est forte, la pression du loup est forte, et malgré tout, malgré les patous, il y a de la prédation, malheureusement.
0: Oui.
4: Et le patou nous a été vendu dans les années 90 comme 92, la solution pour que le loup soit acceptable, etc. Mais le patou ne fait pas tout.
0: Ah, bravo, elle est très belle celle-là. Marie-Élie Nozière-Petit, sur le patou.
2: Et moi, je rejoins Denis. Je suis très contente que ça n'arrive qu'à la fin, parce que on peut faire un certain nombre de débats où, en fait, la prédation et la mise en œuvre des moyens de protection, on peut prendre tout le débat. Donc voilà. Et c'est merci de nous avoir laissé la possibilité d'exprimer
0: l'émission
2: autre
0: est
2: chose.
0: Construite aussi.
2: Voilà. Voilà. Sur les patous, alors je tiens à faire la différence parce que je pense qu'une partie de vos auditeurs ne la font pas entre ce qu'un chien de conduite. Et un chien de protection. Voilà, hein, c'est deux choses différentes. Les chiens de conduite, on a des border collies ou des races comme ça, mais là, les chiens de protection, on a effectivement les patous qui sont très nombreux, qui sont ces chiens blancs qui ressemblent un peu à Belle et Sébastien, là. Enfin bref, c'est pas tout à fait ça, mais je sais plus. Bon, bref, donc chiens de protection, effectivement, ils sont là pour protéger le troupeau de choses que le troupeau ne connaît pas, et en particulier de loup, mais c'est vrai que c'est compliqué dans l'éducation d'un patou d'expliquer que les loups sont à mettre au loin et pas les êtres humains. Donc voilà, déjà, ça peut être dangereux pour l'être humain. Et c'est vrai que ça occulte, je trouve, beaucoup de choses du métier d'éleveurs pastoraux. Quoi.
0: Alors moi, j'étais allé randonner il y a quelques années avec quelqu'un qui avait vraiment peur des patous. Alors moi, je ne sais pas que j'avais peur ou pas, mais j'aime bien les animaux de toute façon, donc ça ne m'aurait pas trop dérangé d'en croiser. Par contre, il faut les éviter, ça, Denis Robriand. Il y a même une application mobile quand on va faire une randonnée en montagne pour signaler la présence de patous. Comme quoi aussi, il y a une vraie prise de conscience que l'homme est sur cette terre, est dans un territoire.

0: pas essayer de taper le chien qui vient vers nous avec un bâton de, avec un bâton de marche, etc., ou de se protéger. Voilà. Il y a tous des codes à avoir et qu'on essaie de faire passer par différents canaux, hein, pour avoir les bons gestes. Et malgré les bons gestes, il peut y avoir des incidents. Ça, c'est voilà, le patou est un chien de protection, et on s'aperçoit que souvent en fin de saison, quand il a eu une saison un peu compliquée où il y a eu beaucoup d'attaques, où, voilà, il est comme nous, il est un peu fatigué.
1: Fatigué, hein.
0: Oui, et il peut y avoir effectivement des débordements, des morsures, et ça, bon, c'est vrai que c'est inhérent à aux animaux, quoi.
1: Cette application, elle s'appelle Map Patou, donc Map comme carte et Patou, tout simplement. Marie-Odile Lozière-Petit, alors les patous sont là aussi en cas de prédation par rapport au loup, par exemple, hein, ou à d'autres prédateurs, mais certains patous peuvent être des prédateurs de l'homme aussi.
2: C'est les patous sont dressés pour être pour éloigner les loups des troupeaux. Alors c'est vrai que, comme l'a très bien dit Denis, dans les années 90, quand les loups sont revenus sur notre territoire, on a présenté ces animaux-là comme étant la solution. Alors en fait, on sait très bien aujourd'hui que les moyens de protection, ils doivent être combinés, et donc le patou, il ne travaille jamais seul, il travaille ou avec des clôtures ou avec un berger, hein, voilà, donc pour avertir et repousser les attaques de loups. Et on sait, et c'est pour ça qu'on a des troupeaux de patous, c'est-à-dire on sait que c'est meute de loup contre meute de chien, hein, c'est un rapport c'est de force qu'il s'agit de construire, en fait, hein, voilà. Et donc du coup, c'est vrai que, comme l'a très bien dit Denis, en fin d'estive, quand les patous sont fatigués, que la saison a été compliquée, ils sont plus fatigués et ils font des erreurs.
1: Voilà. Bon, on va finir sur les patous, hein, cette émission. C'était vraiment intéressant de vous entendre. Moi, je vous invite vraiment à aller sur le site pasto-quesaco.fr. C'est vraiment une bible, hein, pardonnez-moi de l'expression, pour vraiment tout apprendre du pastoralisme, aussi des chiens de protection, de la prédation, de la manière dont le berger travaille aussi avec ses troupeaux. C'est vraiment très intéressant. Et je vous remercie beaucoup tous les deux d'avoir été avec nous pendant une heure. C'était un plaisir.
0: Merci à vous d'avoir mis le focus sur le pastoralisme.
1: Eh ben, avec plaisir. Denis Robriand, éleveur bovin à la retraite. Vous êtes le vice-président de la Fédération des Alpages de l'Isère. Et puis donc ce programme Pasto Quesaco qu'on a pu mettre en avant. Merci Marie-Odile Lozière-Petit également pour votre participation. Zootechnicienne des systèmes d'élevage. Vous êtes chercheuse à INRAE. Et vous êtes partie du laboratoire système d'élevage méditerranéen et tropicaux, le CELMET de Montpellier. Merci à Pierre-Henri et Sabine à la réalisation. Demain, on parlera de Choose France. Vous savez, ce sommet pour attirer les entrepreneurs. Est-ce que la France est toujours sexy? On verra ça demain de 10h à 11h. Mais en attendant, je vous laisse avec Marie-Ange de Montesquieu dans l'émission En quête de sens. Bonjour Marie-Ange.
3: Bonjour Melchior. On va s'échapper aujourd'hui sur ce mercredi. Faut-il se perdre pour mieux se retrouver? Attention avec qui? Avec Catherine Pancol.
1: Et attention aux patous.
3: Attention aux patous. Je ne sais pas si Catherine Pancol écrira un jour sur les patous. Eh ben, écoute, en tout cas, très bonne journée à vous.
1: Très bonne émission.
3: Merci Melchior. À demain.

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1: Aimer est une aventure sans carte et sans compas, où seule la prudence égare, écrivait un certain Romain Gary dans son Clair de femme. L'amour donne des ailes, dit-on, comme parfois il vous brûle tout entier. Alors, il reste les jambes pour prendre la fuite. Courir, on ne sait trop vers où d'ailleurs et combien de temps, mais parfois dans la vie, même sans parler d'échecs ou autres ruptures amoureuses, fuir est comme une ressource. Cela rassemble parfois le corps et l'esprit abîmés. Et quand nous souffrons, ou lorsque la vie nous épuise, partir et se perdre, n'est-ce pas l'antidote parfois pour alors mieux se retrouver? En gros, faut-il se perdre pour mieux se retrouver? J'ai trouvé la pépite pour y répondre, c'est Catherine Pancol. Bonjour Catherine.
2: Comme vous parlez bien, Marion.
1: Je parle moins bien que vous écrivez.
2: Écoutez, on a égalité là, hein, quand même. C'est formidable d'écrire ça.
1: Un partout.
2: Vraiment.
1: Écoutez, je suis très honorée.
2: Vous voyez, vous mettez l'invité à l'aise parce qu'on a l'impression qu'on va parler pour dire quelque chose.
1: Ah, écoutez, pendant 52 minutes, il vaut mieux que de parler pour ne rien dire. Catherine, merci d'être là. Catherine Pancol, faut-il présenter encore Catherine Pancol et vos romans à nombreux succès qui sont traduits dans 52 langues? J'exagère à peine.
2: C'est ça
1: ou pas?
2: Oui, c'est ça.
1: À peine.
2: Ah, mais,
1: On pense
2: surtout
1: évidemment.
2: Surtout, je suis traduit en deux langues en Chine, ce qui m'avait. Parce qu'il y a deux langues en fait.
1: Il y a le mandarin.
2: Ouais, et voilà. Et le chinois de la rue. Oui.
1: Les yeux jaunes du crocodile, mais il n'y a pas que celui-là, évidemment. Il y a également. Lequel on peut citer qui ont très très très bien marché?
2: La mariée portée des bottes jaunes.
1: Des bottes jaunes, c'était en 2023. Ouais. Et puis, vendu quand même à 300 000 exemplaires, vous présenter correctement. Et là, le petit dernier, le tout petit des choux et des reines chez Albin Michel, qui est beaucoup plus petit que les autres, parce qu'en général, vous écrivez quand même des bons romans bien documentés.
2: Oui, j'ai fait aussi des petits romans. Un homme à distance que j'adore et qui n'a pas bien marché du tout, là, celui-là, qui est l'histoire de deux personnes qui s'aiment à travers les livres qu'ils lisent. Et en fait, il y a une autre intrigue qui se noue, bien sûr. Pour moi, c'était pas beaucoup, vous voyez, mais je crois que j'avais vendu 55 000, ce qui pour moi était
1: rien
2: du gouffre.
1: Pour moi, ce serait un miracle, évidemment, ça n'arrivera jamais. Là, c'est l'histoire d'une femme de notre temps. C'est drôle parce que ça colle quand même à une actualité, et je ne sais pas si c'est fait exprès. Catherine Pancol, Sophie, qui saute dans un train pour Rouen, chez une amie, pour seul bagage son chien Sherlock, c'est ce qu'on lit en quatrième de couverture. Il s'enfuit d'un amour toxique. C'est complètement d'actualité, ça. Mais c'est pas fait exprès ou c'est fait exprès?
2: Non. Moi, je fais rien en marketing. Mais alors, rien de rien. Et j'écris même pas pour faire plaisir à mes lectrices et lecteurs. Moi, j'écris en respirant le temps. Vous voyez, moi, ce que j'aime, c'est marcher dans la rue, voir quelqu'un, l'observer. Si jamais il ralentit, m'approcher, lui dire pourquoi vous avez ce si bel imperméable orange? Vous l'avez acheté où? Et là, boum, j'ouvre un boulevard de discussion. Et je me fais des connexions partout, comme ça. Ouais. Vous voyez, et je ramasse des petites pépites des gens. C'est incroyable ce que les gens ont comme richesse et pépites en eux. Et ils ne le savent pas. Et moi, je récolte ces petites pépites. Et c'est pour ça que je suis toujours branchée, je pense, sur l'air du temps.
1: Ouais.
2: Vous voyez, je ne vais pas dans les cocktails, je ne vais pas dans les soirées, tout ça m'ennuie. Je ne vais pas dans les dîners où on parle pour ne rien dire. Ouais. Ça me vide de mon énergie, je suis furieuse contre moi après. J'aime saisir la vie et c'est comme un métier de détective.
1: Ouais, c'est ce que disent souvent les écrivains, un métier de détective. Qu'ils écrivent des thrillers ou pas d'ailleurs, vous en avez écrit des thrillers.
2: Ouais.
1: Des sortes de thrillers, d'ailleurs c'en est un peu un. Et c'est le sujet, c'est l'emprise amoureuse. Alors, c'est très curieux parce qu'effectivement le roman commence ainsi, cette jeune Sophie a pour habitude de se laisser enfermer à double tour, à clé, chez elle. Mais son homme et son fiancé, compagnon, est très très gentil. Il est très très gentil.
2: Il est très gentil, il s'occupe très bien d'elle.
1: Très bien. Il la coiffe, il lui fait comme un enfant.
2: Il lui donne à manger, il lui donne son bain, il lui achète des pantalons chauds. Et elle a l'impression qu'elle reçoit quelque chose de très précieux qu'elle aurait dû recevoir de ses parents, qui est l'amour quand on est enfant. Et donc, comme elle n'a pas reçu cet amour enfant, quand elle tombe sur cet amour adulte, avec un adulte, elle est émerveillée au début. Sauf que c'est un piège, parce que petit à petit, il la coupe, comme tous les pervers, il la coupe de son entourage, il accompagne à son travail, il vient la chercher. Enfin,
1: il est bizarre,
2: cet homme. Mais il est bizarre jusqu'à la fin.
1: On ne sait
2: pas très bien qui c'est. Et puis à la fin, on s'aperçoit qu'il a quand même un cœur, cet homme, qu'il a, qu'il a, qu'il a souffert de son départ, mais vraiment, quoi. Ouais. Pas souffert parce qu'il avait perdu une croix, mais que lui aussi avait un autre fantasme d'avoir peut-être une petite fille, un bébé dont il pouvait s'occuper. Oui, c'est une drôle de relation. Et en fait, ça, c'est une lectrice qui m'a raconté son histoire.
1: Incroyable. Ouais. Vous avez rencontré ça, vous aimez bien les signatures de livres.
2: J'aime beaucoup les signatures de livres. C'est ce que je préfère dans la promotion, vraiment. Parce que les gens arrivent et on sent qu'ils ont un paquet d'émotions à l'intérieur et qu'ils n'arrivent pas à sortir. Et moi, je suis là et comme je suis extrêmement empathique, j'arrive à deviner quand c'est des grosses émotions. Et ce que je fais assez souvent, quand c'est vraiment, je sens qu'ils sont sur le point de déborder, je leur dis, donnez-moi votre téléphone et on ira déjeuner ensemble.
1: Ce qui s'est produit avec cette
2: jeune femme. Fait avec cette jeune femme. Et on est allé déjeuner ensemble et elle m'a raconté son histoire. Et je me suis dit, c'est incroyable. C'est ça que je me suis dit en sortant du déjeuner. Je me suis dit, mais la tomber sur un pervers au début qui vous rassure, qui est gentil et surtout qui vient combler un vide.
1: Ouais. C'est souvent le cas, c'est vrai, on parle beaucoup d'emprise aujourd'hui, vous pouvez
2: parler. Non, parce que maintenant on parle de tout, on peut enfin parler de tout.
1: C'est vrai.
2: Non, c'est vrai. Oui, c'est vrai. C'est quand même. Parce qu'avant on mettait tout sous le tapis.
1: Ouais.
2: Les enfants n'avaient pas le droit à la parole, les femmes n'avaient pas le droit à la parole. Quand vous étiez une femme et que vous disiez, mais t'es arrivé ça, on ne vous croyait pas du tout.
1: Ouais. On sort très, très fraîchement finalement d'une autre époque,
2: exactement,
1: d'un autre temps.
2: Hein. Et je pense qu'on n'en est pas tout à fait sorti.
1: Bah, la preuve.
2: Ouais. C'est que. Parce qu'elle avait 25 ans, la fille qui est venue me voir.
1: Voyez 25 ans.
2: 25 ans, donc c'est encore un bébé, quoi. 25
1: ans. Et elle était très, très belle.
2: Elle était ravissante. Très... Elle avait fait Stanford aux États-Unis, Sciences Po en France, je crois. Elle avait une très bonne situation et très jolie. Elle avait l'air tellement insérée, vous voyez.
1: Ouais.
2: Sauf qu'il lui manquait cet amour qu'on vous donne quand vous êtes enfant. Et c'est là qu'on se dit.
1: Ah oui.
2: Là, c'est une responsabilité d'être parent. Tout ce que vous donnez pas à vos enfants,
1: ils. Ne dites pas ça. C'est effrayant d'entendre ça.
2: Oui, mais vous savez, moi, je suis frappée. Moi, j'ai un chien que je promène énormément et qui maintenant a 11 ans. Donc, il s'arrête tous les 50 cm pour faire pipi. Donc, je chope toutes les conversations de gens qui passent. Je vois comment les mères sont avec leurs bébés.
1: Ouais.
2: Et je trouve qu'il y a de plus en plus des bébés qui sont, ce que les Américains disent, « it baby », un bébé qu'on montre. C'est un enfant qui doit être joli, mignon, dans sa charrette, non, dans sa poussette.
1: Bien habillé, bien habillé.
2: Et qu'on montre, et qui est un signe de richesse, je ne sais pas trop quoi. Vous voyez, c'est un signe de « je vais
1: de
2: bien regarder
1: sociale, hein.
2: mon mari, mon bébé ». Non, non, non, ce n'est pas ça un enfant. Un enfant, c'est une attention, c'est, il faut le narcissiser, l'enfant, lui dire « tu es beau, tu es intelligent, tu vas y arriver ». J'ai eu deux enfants et je m'appliquais quand ils étaient petits à les narcissiser à mort.
1: Comment vous faisiez ?
2: Par exemple, ils voulaient absolument apprendre à jouer au tennis. Ils étaient trop petits, ils étaient aussi hauts que la raquette et tout, mais c'était très important qu'ils jouent au tennis. Donc, on allait sur un court de tennis et puis quand ils rataient une balle, je disais très beau geste. Très, très beau geste. Bon, ça n'a pas franchi le filet, mais enfin, le geste.
1: Ils ne sont pas maintenant joueurs à Roland-Garros, mais. Oui. Ils font
2: pas du tout de vrai. Oui, ils ont au moins un socle, vous voyez.
1: Ouais.
2: Ou quand ils écrivent, ils me racontaient une petite histoire, je les encourageais, je disais, oh, j'ai envie de savoir la fin, dis-moi la fin, mais pas trop vite. Vous voyez, il faut les mettre au centre de l'histoire, les enfants.
1: Ouais.
2: À mon avis, pendant longtemps, vous voyez. Et d'ailleurs, si vous avez une petite fille, je le sais, si vous écoutez quand elle vous parle, parce que les enfants, ils disent, maman, regarde.
1: Ouais, tout le temps.
2: Et puis il saute de l'arbre et après c'est maman t'as vu ? Et si vous avez pas vraiment vu comment ils sont
1: ils
2: tombés
1: le savent. Et c'est le drame.
2: C'est le drame. Pour eux c'est le drame. Et moi c'est quelque chose que j'ai surpris chez mes enfants parce que moi quand j'étais petite fille je me rappelais pas avoir dit ça mais et tout de suite je me suis dit il faut vraiment les regarder et les regarder pour eux et pas pour ce que vous voulez qu'ils soient. Voilà.
1: Vous voyez, comme quoi on peut pas se passer de d'éducation dans cette émission Quête de sens. Il y a toujours une conversation qui touche à ça. Et cette Sophie-là, pour le coup, c'est ce personnage étrange, elle aussi. Hein. On peut pas dire autre chose que c'est une femme bizarre, un peu quand même. Hein. Elle va chez sa copine, et puis elle fuit. On sait pas trop ce qu'elle cherche.
2: C'est un petit bouchon qui flotte sur l'eau. Elle a pas de centre. Elle ne sait pas ce qu'elle pense, elle, puisque elle a, Sa mère ne l'a absolument pas aimé. Son père était absent, l'adorait, mais n'était jamais là. Mmh. Ou l'oubliait partout où il allait. Enfin, il l'oubliait comme un chapeau sur, sur une banquette de restaurant. Vous voyez, il était... Et donc, elle a pas de socle du tout. Ouais. Elle ne sait pas qui elle est. Et tout ce qu'elle a fabriqué par elle-même, c'est-à-dire ses études, sa réussite professionnelle, elle ne peut pas le revendiquer puisqu'elle ne sait pas qui elle est.
3: Ouais. Et c'est la femme d'aujourd'hui, ça, non ?
2: Et ben moi, je trouve que c'est beaucoup, beaucoup de jeunes filles d'aujourd'hui. Et vous voyez, demain soir, je dîne avec une jeune fille que j'ai rencontrée dans une signature et qui m'a dit « Madame, il faut que je vous parle parce que je ne sais pas qui je suis. » Et elle avait, elle avait lu le... Et moi, j'ai voulu, j'ai voulu que cette Sophie, elle soit cette, ces jeunes filles qui ont l'air tellement sûres d'elles, qui portent des crops, qui sont là, qui montrent leur, leur nombril, qui connaissent tous les tubes et tout.
3: Ouais.
2: Et derrière, il n'y a personne.
3: Ouais. Et on en voit énormément.
2: On en voit beaucoup et on en voit de plus en plus parce que avec Instagram et tout ça, il faut toujours paraître. On est toujours dans le paraître, on n'est jamais dans qui je suis.
3: Et là, ça se termine en tentative de suicide, bien souvent. Enfin, pas très souvent, mais de plus en
2: plus. Anorexie,
3: en trouble psychiatrique, etc. Et c'est pour ça que ça, c'est pour ça que je vous disais, c'est drôle, c'est étonnant que ça colle à une actualité, en fait, votre livre.
2: Ouais, ouais.
3: Sur à la fois le se laisser embrigader, si je peux dire, par un pervers. Dire, c'est voilà, quand on est belle, jeune, belle, intelligente, brillante, etc., ça, de prime abord, on pourrait se dire, mais à quelle heure? Et en fait, c'est complètement quelque
2: mais
3: chose qui arrive.
2: Sartre, pour qui j'ai pas une passion, hein, mais il a dit une chose, c'est dans les mots, il dit, il a écrit l'enfance décide.
3: L'enfance décide, c'est du lourd.
2: C'est lourd.
3: Ça conditionne, quoi. On est conditionné.
2: On est conditionné par son enfance. Et après, on passe son temps à réparer son enfance.
3: À endurer, dites-vous, je crois. C'est ça, une autre fois.
2: Oui, peut-être.
3: Endurer l'enfance, c'est-à-dire qu'on ne peut pas l'effacer. Non, on ne peut pas en guérir.
2: Ah non, on ne peut pas. Ah non, non, non. On ne guérit jamais de son enfance. Ça, c'est Saint-Exupéry. Vous savez, moi, je suis un rat des livres. Oui, on ne guérit jamais de son enfance. On peut réparer.
3: Ouais.
2: On peut apprendre à vivre avec ses blessures. Mais on ne guérit pas. Ça, je suis persuadée.
3: Il faudrait ? Parce que alors, dans votre discours, souvent, on dirait que c'est presque une force de ne pas en guérir.
2: Mais bien sûr, parce que vous... Mais d'abord, je pense que quand on a... Quand on a... Moi, j'ai une enfance malheureuse, je le dis, parce que je
3: nous l'avez déjà dit,
2: je l'ai déjà dit, et toujours... Alors, Hemingway, qui ont demandé, Monsieur Hemingway, qu'est-ce qu'il faut pour devenir écrivain ? Il avait répondu, une enfance malheureuse.
3: Ouais. Hein.
2: Parce que quand vous êtes une enfant malheureuse, vous essayez de comprendre, quand même. Et vous observez, moi, j'ai observé, petite fille, il paraît que je passais mon temps à observer, parce que je ne comprenais pas comment fonctionnait mon père, ma mère... Les gens autour de mon père, les gens autour de ma mère. Je ne comprenais pas pourquoi maman était tellement irascible, fleur de peau, comment elle pouvait piquer des colères, comment papa partait en claquant la porte, comment ils se disputaient, mais c'était violent. Et heureusement, j'avais un petit frère, donc on était à deux, mais j'ai toujours essayé de comprendre. Donc on développe une sensibilité dans ces cas-là que ne développerait pas un enfant qui est aimé par ses parents et qui s'embrasse au petit déjeuner, qui se beurre leur tartine.
3: Ça arrive, ça, vous croyez ? C'est pas que dans les romans.
2: Oui, non, c'est ce qu'on nous vend. C'est ce qu'on nous vend, quand même. Oui, c'est ce qu'on nous vend. Non, mais moi, je connais... J'ai des amis qui ont une enfance heureuse. Elles ne doutent jamais. Elles sont dans l'action tout le temps, vous voyez.
3: Ouais.
2: Alors que moi, je fais un pas, je doute.
3: C'est une sorte d'échappée, finalement, les livres, hein, comme les voyages. Tout ça, c'est pareil. C'est de la fuite. Mais qui
2: nourrit. Les livres, c'est une fuite qui vous nourrit et puis qui vous confronte à... Moi, je sais, je m'en suis sortie grâce aux livres. Hein. J'ai tellement lu. Quand je lisais Dickens, je me disais, les petits-enfants, ils ne sont pas très heureux chez Dickens non plus. Quoi. Ça va. Et ils s'en sortent à la fin quand même. Ouais. Enfin, pas toujours, mais ils s'en sortent. Non, je crois que c'était... Vous savez, je vais vous dire un truc horrible, hein. Moi, quelquefois, je me dis heureusement que j'ai eu cette enfance-là, parce que je suis devenue la personne que je suis devenue. J'aurais eu une enfance facile et heureuse, j'aurais été quelqu'un de totalement inintéressant, je pense. Parce que la pente naturelle, c'est quand même la facilité.
3: C'est vrai. Et vos personnages sont tellement fouillés qu'effectivement, on sent que si vous n'aviez pas eu cette enfance-là, et donc c'est ce sens de l'observation, comme vous l'avez expliqué, vous ne serez pas aussi abouti, parce que vous êtes tellement précise.
2: Ouais.
3: Est-ce que c'est votre secret de réussite, d'être aussi précise.
2: Je sais.
3: Notre petit Balzac. Non, mais c'est vrai.
2: Mais c'est un peu vrai. Mais parce que vous savez, les détails disent tout. Mais les détails. Moi, je me rappelle, quand j'étais jeune journaliste, on m'avait demandé. Je ne vais pas dire le nom de l'artiste, hein, parce qu'il est très, très connu.
3: Oui.
2: Mais on m'avait demandé de faire un portrait d'un chanteur très, très connu. Ça. Donc je, à l'époque, on pouvait aller déjeuner avec le chanteur, passer 3-4 heures avec lui, voir sa maison. Vous voyez, c'était, on avait du matériel, on pouvait prendre du matériel. Ouais. Et on avait passé un déjeuner formidable. Non, on n'avait pas déjeuné, on avait d'abord fait l'interview pendant 2-3 heures, formidable et tout. Et puis après, il m'avait dit, bah, restez déjeuner à la maison. Et tout ce qu'il m'avait dit en interview, il l'a contredit en 3 gestes pendant le déjeuner. Et parce qu'il avait une femme absolument charmante, mais un peu blonde, effacée. Et on était passé à table, et d'un coup, il avait dit, Monsieur Garrett! Alors, elle était montée, ils habitaient une maison, elle était montée au premier étage et elle avait rapporté un paquet de cigarettes. Cendrier ! Et moi, j'étais là, je me suis dit, putain, il est horrible ce mec. Et elle était, était encore partie au premier étage chercher un cendrier. Et puis, il était revenu et il avait dit, oh, mais putain, un briquet !
3: Wow.
2: Et j'étais rentrée au journal et j'avais dit à mon rédacteur en chef, je lui ai dit, je ne vais pas écrire de papier parce que tout ce qu'il m'a dit pendant 2-3 heures qui est magnifique, sur l'amour, l'échange, le partage.
3: Vous n'avez pas fait de papier
2: du coup. J'ai dit non, je ne pouvais pas écrire. En plus, c'était un portrait, vous voyez, il faut quand même du matériel.
3: Et c'est quoi le rapport avec le Balzac du coup?
2: Mais Balzac, c'est ce qui fait Balzac quand vous lisez. Alors moi, je lis beaucoup de correspondances d'écrivains, par exemple. Et dans les lettres à Madame Anska, il raconte comment il travaille. Et par exemple, il raconte un voyage, il traverse la Vendée, je crois. Oui. Il est dans une diligence. Et il observe le profil d'une femme. Il l'observe. Et ça va donner le Lys dans la vallée.
3: Incroyable. Hein.
2: Comment elle regarde par la fenêtre, comment elle a l'air mélancolique, comment tout d'un coup elle espère quelque chose, et puis ce quelque chose n'arrive pas. Et lui, il se dit, mais pourquoi elle se tend vers quoi? Et alors, il invente une histoire qui va donner Madame de Mortsoff.
3: Ouais, il a capturé, en fait, c'est l'art de la capture, finalement. C'est-à-dire la capture que d'écran.
2: Les détails font l'histoire, ce n'est pas les idées générales qui font l'histoire.
3: Et vous faites ça aussi? Vous partez souvent de détails?
2: Moi, j'attrape l'histoire. Je prends toujours dans la réalité.
3: Oui, mais des détails, c'est-à-dire, vous croisez une personne, tiens, ça pourrait faire une histoire?
2: Quand je rencontre la jeune fille.
3: Là, c'était le cas.
2: Oui.
3: Là, c'était son histoire.
2: Parce que là, tout d'un coup, elle vient me voir, elle me raconte son histoire. Mais je peux. Non, par exemple, le personnage d'Hortense dans Les Yeux Jaunes, oui, qui est donc la fille de Joséphine,
3: ouais,
2: c'était une petite jeune fille de 12 ans, je crois, que j'avais rencontrée dans un magasin de chaussures. Et parce que ma petite fille rêvait d'avoir des vernis noirs. Et donc, un matin, son père et moi, on lui avait dit, bon, d'accord, on va t'acheter des vernis noirs. Et j'étais mariée avec un homme très, très beau. Très séduisant, c'est pour ça que j'étais tombée folle amoureuse d'ailleurs. Et moi j'étais comme toutes les femmes quand elles se réveillent, quoi. J'étais le cheveu en bataille, le teint terne, l'œil torve, vous voyez.
3: C'est précis aussi, on voit très bien, on a l'image, c'est bon.
2: Pas du tout apprêtée pour aller faire
3: comme sur Instagram.
2: Et je me rappelle, on était allé rue de Passy, parce qu'elle avait vu en vitrine, elle en avait vu, enfin, une copine à elle en a vu. On est rentré dans la boutique, il y avait une gamine de 12 ans. Elle m'a regardée, donc elle a regardé d'abord mon mari, avec un air, c'est le prince charmant. Incroyable. Et puis son regard est tombé sur moi, et j'étais Cendrillon en haillons, vous voyez, Cendrillon avant que la bonne fée passe. Elle m'a regardée avec un mépris, mais elle m'a ratatinée du regard. Et je vous assure qu'il m'a tué son regard, parce qu'il m'a renvoyée à mon enfance où j'étais toujours papa, j'avais jamais la bonne jupe, jamais le bon cartable, bon. Et tout d'un coup, j'ai eu les cheveux qui se sont graissés en 10 minutes. J'ai le nez qui s'est tordu. On a acheté la première paire de chaussures et on est parti très vite. Et elle m'a renvoyé à quelque chose de très, très violent.
3: Incroyable.
2: Donc ça, c'était un regard. Et elle a fait un personnage, cette gamine. Wow. Elle ne le sait pas, mais elle a fait un personnage. J'ai fait Hortense à partir de ce regard qui méprise tellement les gens. Alors, elle était ravissante, elle. Elle était ravissante. Elle était
3: la peste, un peu, non?
2: La peste. Mmh. La peste, mais... La peste assez intuitive, parce qu'elle à 12 ans, savoir pourquoi cette femme qui a l'air d'une femme de ménage et avec ce prince charmant, elle ne comprenait pas du tout, elle. Hein.
3: Ouais.
2: Et donc, on peut faire un personnage sur un regard.
3: Et puis, il y a aussi les animaux qui sont toujours quand même omniprésents dans tous vos livres. Hein. Et là, c'est l'araignée.
2: Ah oui.
3: Et tout le temps, cette araignée. J'ai pas percé le mystère encore.
2: Mais... Ça, c'est à cause de Monsieur Fabre qui a écrit une anthologie des insectes qui est comme Proust. Ouais. Ouais, je le dis dans le livre. On est dans le salon de Madame Verdurin, sauf qu'il nous parle d'araignées, de cloportes, de poules, de moustiques. Et c'est incroyable, il était garçon vaché, hein, enfant de l'assistance publique. fin 19e. Et il a écrit La recherche des insectes perdus et les mœurs des insectes. Et c'est fascinant.
3: Qu'est-ce qui vous fascine chez les ces petits insectes?
2: Vous êtes fasciné? Tout me fascine.
3: C'est vrai. Non, alors, c'est sûr que vous alliez me récolter
2: des araignées. Non, parce que. D'accord. Non, mais je crois que c'est la première fois que je prends des araignées là.
3: Parce qu'elles sont tout le temps là, les araignées. Elle est tout le temps là, cette araignée. Enfin,
2: Elle est dans une toile d'araignée,
3: oui,
2: Sophie.
3: Oui, c'est ça.
2: Elle est prisonnière.
3: Eh bien, écoutez, la pub, c'est pragmatique, c'est concret. On se retrouve juste après. Tout de suite, Catherine Pancol.
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3: Des choux et des rennes, la promesse, la nouvelle promesse, la dernière promesse de Catherine Pancol, aux éditions Albin Michel, ce dernier roman. J'ai la joie d'être en sa compagnie ce matin. Faut-il se perdre pour mieux se retrouver? C'est un peu impensif dans tous les romans, la fuite, même des poèmes aussi, de la grande poésie, de la grande littérature, le voyage, la fuite, fuir les problèmes. Et aujourd'hui, est-ce qu'on est dans une époque de fuyards? Est-ce qu'on a tendance, c'est vrai aujourd'hui, vous voyez, on quitte un travail très facilement, on quitte un mec très facilement ou une femme très rapidement?
2: Très facilement, je ne pense pas qu'on quitte un travail très facilement, on est plutôt foutu à la porte, je pense.
3: Oui, aussi, il y a les deux. Mais c'est vrai que
2: je pense que c'est difficile de quitter quelqu'un facilement. On peut dire ah c'est facile, mais c'est pas facile, je pense pas, parce qu'on a tissé beaucoup de, quand on tisse du lien avec quelqu'un, on ne défait pas ce lien. Quand il y a eu de l'amour, l'amour il disparaît pas, il devient autre chose. Il se transforme, l'amour, mais on peut pas disparaître. Et la chose qui se passe aujourd'hui, qui n'avait pas du tout à mon époque, c'est que nous, on n'avait pas peur. Alors qu'aujourd'hui, les jeunes, ils ont très, très peur. Nous, on n'avait pas peur parce qu'on découvrait la vie, quoi, je pense. Moi, j'avais 14 ans en 68. Moi, en 68, tout d'un coup, je me disais, ah, le monde va changer, c'est formidable. On y croyait et on se balançait toujours dans les aventures, vous voyez. Même si j'étais petite et que j'ai pas compris ce qui se passait exactement, mais je sentais que le monde était en train de secouer. Et le monde a été, à un moment, il y a eu quand même ce qu'on appelle les années, je sais pas comment, dorées, ou je sais pas comment on dit,
3: les 30 glorieuses.
2: Les 30 glorieuses. Il y a eu comme un moment où tout s'est ouvert et tout était possible. Ouais. C'est-à-dire que quand moi j'étais une jeune journaliste, quand je m'ennuyais quelque part, j'allais dans un autre journal. Vous vous rendez compte aujourd'hui?
3: C'est pas
2: possible. Aujourd'hui, on a plus cet élan et cette insouciance. Ça, c'est sûr qu'il n'y a plus d'insouciance. C'est pour ça que les gens sont tellement nostalgiques. Et je trouve que les gens ont peur aujourd'hui. C'est vraiment. Et en fait, Sophie, quand elle part, elle réfléchit pas. Parce que je pense que si elle avait réfléchi, elle ne serait pas partie. Elle aurait eu peur.
3: Oui, parce que c'est vraiment sur un coup de tête. Vous commencez vraiment là-dessus. C'est-à-dire qu'on a l'image en tête. Pour une fois, son amant, son
2: elle a pas entendu
3: mec,
2: la clé dans la
3: elle
2: porte.
3: Elle a pas entendu la clé dans la porte. Ouais. Elle se dit, et hop, fit ça.
2: Parce qu'elle a pas réfléchi. Je pense que si elle avait réfléchi, elle serait pas partie. Parce que la peur arrive. La peur, c'est notre pire ennemi.
3: Oui, mais là, c'est une peur salvatrice, du coup.
2: Oui, mais enfin,
3: elle a pas eu le temps de se...
2: Mais c'est salvateur parce qu'elle va construire quelque chose après et qu'elle va être entourée. Ouais. Il va y avoir quand même son amie Lulu, il y a Margaret, il y a Madame D, elle est quand même très... Il y a Noémie l'épicière, parce qu'elle se réfugie dans un petit village normand.
3: Ouais.
2: Et elle est entourée par une communauté de femmes qui l'aident à devenir qui elle est.
3: À se trouver.
2: À se trouver. Et ça aussi, c'est un thème que j'aime beaucoup, beaucoup, beaucoup. Ouais. Ça, parce que moi, je me rappelle quand je devais avoir 22 ans à l'époque, je suis rentrée à Cosmopolitan. Je venais de Paris Match, qui était un grand journal, très respectueux et tout. Mais où je me disais, je ne ferai jamais rien parce qu'il n'y a que des hommes. Et les femmes, c'est vraiment un ornement. Mais on n'avait pas des sujets intéressants à traiter. Et quand je suis arrivée à Cosmopolitan, ça m'a paru intéressant. Sauf qu'en même temps, je faisais la fac. Moi, j'ai fait licence maîtrise et début de doctorat de lettres. Donc, vous voyez, je voulais absolument garder la faculté. Ouais. Et j'écrivais comme à la fac, des belles phrases, quoi. Principales, subordonnées, conjonctives, néanmoins, cependant, pourtant, c'est tout ce qu'on vous apprend en fac. Et quand je suis arrivée à Cosmopolitan, Juliette Boirivaux, qui était rédactrice en chef, ouais, m'a dit, mais c'est pas possible, vous pouvez pas écrire comme ça. Et j'ai dit, mais moi, j'ai appris à écrire comme ça. Et elle m'a dit, écrivez comme vous êtes.
3: Waouh.
2: Ce qui m'a jeté dans un abîme de réflexion. Mais ça, vous ne pouvez pas savoir, ça m'a...
3: Écrivez comme vous êtes, c'est en même temps très flou.
2: C'est très flou et très précis. Elle me dit, mais Catherine, quand vous parlez, vous ne parlez pas avec des principales et des coordonnées et des subjonctives. Elle m'a dit, parlez comme vous êtes. Trouvez votre style, trouvez votre musique. Moi, ça ne m'intéresse pas si vous écrivez comme ça. Et alors, ce qu'elle a fait de formidable, c'est qu'elle m'a appris, quoi.
3: Et vous avez trouvé votre style.
2: Et j'ai trouvé mon style. Et au bout d'un an, un an et demi... J'ai déposé un papier sur son bureau et elle m'a dit, ça y est, vous y êtes.
3: Ouais,
2: j'étais rentrée dans moi. Et incroyable. En fait, c'est comme ça que je me suis fait un style. Et je me suis fait du coup, et j'ai, en développant ce style, j'ai développé une personnalité. Et surtout, c'est se mettre au milieu de l'émotion. Moi, dans chaque personnage, j'essaie de savoir comment il va réagir, pourquoi il fait ça. Vous voyez, c'est pas vu de l'extérieur, mes personnages. Je rentre dedans. Moi, je veux toujours être dedans.
3: Et c'est souvent des détails parfois. Mais pourquoi elle raconte ça? Bon, elle fait tomber sa fourchette. Pourquoi elle raconte ça? Et en fait, on se rend compte après coup, tout ça, dans notre inconscient, ça a généré une espèce de logique autour des personnages.
2: Alors ça c'est comment.
3: C'est votre truc.
2: C'est
3: ça.
2: L'art du récit, ça, je dirais. Parce que il y a quand même des procédés, des trucs quoi, dans l'écriture. Il y a quand même des trucs. Parce que si vous dites, par exemple, si vous dites elle fait tomber sa fourchette, alors si vous répétez trois fois elle fait tomber sa fourchette, vous dites qu'est-ce que ça va donner ça ? Parce que sinon, l'écrivain est très très mauvais, il ne sait pas écrire. Mais donc vous attendez ce que cette fourchette va déclencher un jour. Donc moi, c'est ce que j'appelle poser des hameçons.
3: Ah, c'est vraiment votre spécialité. Ouais. Et c'est pour ça, c'est votre truc. J'ai vraiment l'impression que les gens sont hameçonnés, effectivement.
2: Voilà. Moi, ce que je veux, c'est ça. Je veux les attraper comme ça à la ligne et les remorquer jusqu'à la fin du récit. Qu'ils ne puissent plus lâcher le livre.
3: Parce qu'il y a aussi beaucoup de bizarreries. Et en fait, l'humanité en est truffée. Et vous avez parlé d'Instagram tout à l'heure. Et je pense que c'était... Moi, j'aime bien comprendre aussi comment les choses fonctionnent. Enfin, c'est ce qui fait votre grand succès, mis à part votre talent, que je ne lis pas, évidemment, Catherine. Mais c'est vrai que ça rassemble un cocktail de... Comment peut-on dire? D'authenticité, en fait, de choses. Et puis, c'est très agréable, parce que finalement, dans tous vos livres, je trouve, même et dans celui-là aussi, même s'il est un petit peu différent des autres, je trouve, il y a, comment peut-on dire, quelque chose de... Ça relève de l'aventure, quoi, permanence. C'est-à-dire, il y a beaucoup d'insouciance finalement, et c'est très agréable parce qu'aujourd'hui, vous l'avez dit, on en a plus. Tout est sous contrôle, tout est bordé, prévu, le GPS, les trucs, tout, notre vie, notre quotidien, la routine, on sait exactement quand on arrive et où, etc. Et là, enfin, on a quelque chose. Voilà, le roman, quoi.
2: C'est un roman. Oui. Mais je crois que j'ai tellement lu de romans enfant, Vous savez que je lisais tout par ordre alphabétique à la bibliothèque municipale, moi.
3: Sans blague.
2: Ah oui, je faisais tous les A, tous les B, tous les C. J'avais tellement peur de
3: Aragon,
2: louper. Aragon. Balzac, ça m'a pris un temps. Quand je suis tombée dans Colette, je pouvais plus en sortir. C'était délicieux, quoi.
3: Vous ressemblez beaucoup à Colette, quand même.
2: Elle écrit très très bien.
3: Mais vous ressemblez à Colette. Ouais. Il y a du Colette dans vos livres.
2: Oui, parce que les femmes ont un côté terrien qu'ont pas les hommes. Les hommes, ils ont un côté intello quand même. Ils partent dans la généralité très vite, dans le discours, dans la prévision, dans les grandes. C'est Malraux, quoi. C'est le entre ici, Jean Moulin. Alors qu'une femme, elle vous ouvre la porte, elle dit tu veux prendre un café avec moi, quoi.
3: Ouais.
2: Et oui, les femmes ont un côté pragmatique. Les femmes organisent la vie. Les femmes, elles sont génératrices de vie. Elles tiennent le monde, les femmes. Hein. C'est vraiment les. Moi, plus je rencontre des femmes et plus je les observe, plus je trouve que c'est des héroïnes.
3: Vous aimez Harry Potter? Vous aimez l'autrice
2: d'Harry Potter ? Alors moi, j'ai jamais lu Harry Potter parce que ça a correspondu pile au moment où j'écrivais ma grande saga. Les crocodiles, ouais. Les tortues, les écureuils, Muchachas, trois baisers. J'ai quand même fait 7 livres de suite qui concernaient le monde que j'avais inventé moi. Et donc, c'est le moment où Harry Potter sortait. Et mes enfants lisaient Harry Potter. Et moi, j'étais dans mon monde à moi, donc je ne peux pas avoir deux mondes dans la tête. Déjà, en avoir un, à la fin, je crois que j'avais 130 personnages. Donc, vous voyez, je ne peux pas passer dans un autre roman qui en a 130 aussi.
3: 130 personnages.
2: Ah oui, c'est fou. C'est-à-dire qu'on pensait
3: ça. Qu'est-ce qui se passe dans votre tête, du coup? 130?
2: Ah ben, je suis comme les mères de famille qui ont 5 enfants, qui travaillent, qui doivent parler à leur mari le soir de choses intéressantes. C'est-à-dire qu'on se fait des cases dans la tête. Quoi.
3: Ouais.
2: Moi, je travaillais quand les enfants étaient à l'école. Quand ils arrivent à l'école, je faisais les enfants et le soir, je faisais... La vie de famille ne m'a pas duré très longtemps parce que je me suis aperçue que je ne pouvais pas tout faire. Et le premier qui a sauté, c'est le mari. Quoi.
3: Non, parce que vous vivez de votre écriture. Vous avez vécu, vous en êtes très fière, Catherine.
2: Parce qu'on est très peu vivants.
3: De nos jours, il y a beaucoup de choses qui paraissent, mais peu de gens vivent purement et simplement très l'écriture. Vous êtes fière de ça, j'imagine.
2: Oui.
3: Ou pas tant que ça.
2: Je suis... Non, mais vous savez, quand je vois la petite fille que j'ai été... Je vous assure que c'est vrai. On m'aurait dit, petite fille, tu finiras écrivain et tu vivras de ton écriture. Je n'aurais jamais cru. Je pouvais même pas l'imaginer. C'était un rêve au-delà de moi. On m'aurait dit, tu deviendras princesse et tu épouseras le prince charmant. J'aurais dit, ça, je peux, parce que c'est le hasard. Ça relèvera pas de moi.
3: Oui, tomber amoureux, oui.
2: Tandis que tu deviendras écrivain, ça veut dire que tu seras reconnu pour ce que tu fais, ce que tu es, la personne que tu vas devenir. Je ne pouvais pas le croire. J'avais un tel chantier devant moi que je me disais... C'est ça, mon histoire, elle est bien pour ça. Parce que j'ai toujours aux gens, si moi, je m'en suis sortie, vous pouvez vous en sortir. Parce que moi, j'ai vraiment eu une enfance, je vous assure.
3: Vous avez été violée à 12 ans, en plus, par un voisin, des parents complètement indifférents. Pas indifférents, mais
2: mes parents, je crois qu'ils...
3: Immatures.
2: Oui, totalement immatures. Mon père, j'adorais mon père, mais c'était un enfant. C'était un enfant.
3: Je
2: lui disais, mais papa, arrête d'avoir des maîtresses tout le temps, c'est pas possible. Moi, je ne les reconnais pas d'un jour à l'autre. Quoi. Et, parce qu'ils ont divorcé quand même assez vite. Et il me disait, ah, t'as raison, ma fille, t'as raison, toujours. Et quand il est mort, il a fait un truc génial. Il m'a dit, juste avant de mourir, il m'a dit, pose-moi toutes les questions que tu veux, je te dirai la vérité. Et alors là, j'ai appris d'autres trucs, pas croustillants du tout, mais. Papa, c'est un enfant, mais un enfant qui me disait la vérité. Maman, c'était une enfant contrariée et qui était devenue une femme aigrie.
3: Et un jour, la dernière fois que vous êtes venue, ça m'a marqué, Catherine Tourgueil, je me rappelle de le rappeler, parce que vous l'avez dit vous-même. Vous avez dit, ce qui vous a sauvé, libéré intérieurement, c'est le jour, quelques jours avant que votre maman parte au ciel, comme on dit chez nous, elle vous a dit, de toute façon, toi, je ne t'ai jamais aimée, ça vous a libéré.
2: Ouais.
3: Je ne m'en remets toujours pas.
2: Ah ben oui, parce que je ne pouvais plus culpabiliser. Quand votre mère vous dit je ne t'ai jamais aimée parce que tu ressemblais à ton père, je ne pouvais pas me baisser vers toi pour t'embrasser, je voyais ton père, je ne pouvais pas... ça m'a déculpabilisée beaucoup. Je me suis dit, bon, c'est pas de ma faute, quoi.
3: Ah, c'est ça que ça vous a déculpabilisé,
2: Je ne pouvais rien... Quand vous ne pouvez rien faire à une situation, vous ne dites pas, c'est de ma faute.
3: Ouais. Et Dieu, dans tout ça, ça vous a aidé?
2: Alors, il faut que je sois honnête. Moi, j'étais dans une institution religieuse.
3: Sainte-Marie, pour ne pas la nommer.
2: Sainte-Marie. Et ça m'a beaucoup aidée au point de vue discipline et règles de vie. Parce que comme il n'y avait aucune règle de vie à la maison, moi, je n'ai pas été éduquée. Et c'est aussi ma grande force. Je n'ai pas reçu d'éducation à la maison. Mais quand j'arrivais à Sainte-Marie, il fallait arriver à l'heure. Il fallait se lever quand le professeur rentrait en classe. Il fallait parler bien au professeur. Donc, je me suis dit, c'est bien d'arriver à l'heure. C'est bien d'être poli. C'est bien de faire ses devoirs à temps. C'est bien de savoir sa leçon. Voilà, je me suis mis ça apprenait à vivre, Sainte-Marie. Mais en même temps, elles étaient un peu trop envahissantes. Ouais. Et la religion, nous, on allait à la messe une fois par semaine, on faisait la prière tous les matins. Moi, je me rappelle, on priait pour moi parce que j'avais des parents divorcés.
3: C'est pas vrai.
2: Imaginez, oui. On était deux petites filles à avoir des parents divorcés à l'époque. Et je n'ai même pas baptisé mes enfants, par exemple. Vous voyez, non. Je les ai inscrits au cours de
3: catéchisme.
2: Pas de catéchisme catholique, les cours d'éveil
3: à la foi.
2: D'éveil à la foi, oui. Parce que je me suis dit. Et d'ailleurs, ma fille a voulu à un moment devenir catholique, mais c'est tellement compliqué. Vous pensez que sur Internet, avec un clic, vous devenez musulman et la religion catholique, il faut deux ans de catéchisme. Alors, vous pensez que...
3: Bon. Bah, par contre, on veut se faire baptiser du jour au lendemain, mais enfin, ça, c'est autre chose. Oh, non, pas quand on est adulte, pardon, vous avez raison.
2: Oh, non, quand on est adulte, non. Et donc, mais je leur parlais de Dieu, je leur parlais des 10 commandements, des choses qu'il fallait faire, pas faire. Je leur racontais là. Alors, j'aimais beaucoup les paraboles, ça, racontais beaucoup. Les paraboles aux enfants, c'est très bien, là. Et moi, en fait, mais j'ai eu de la chance. Hein. Je pense que j'ai connu la grâce. Vous savez, ces moments où j'étais tellement découragée, où j'en pouvais plus, ça allait pas bien. Et parce que je donne toujours l'air que tout va très bien tout le temps, mais non, tout va très bien tout le temps. Et à un moment, je me rappelle, j'étais à la campagne dans ma maison et j'ai dit, écoute Dieu, si tu existes, envoie-moi un quart d'heure de joie, parce que je n'en peux plus. Je veux connaître la joie pure. Vous voyez, pas la joie parce que vous êtes reçu un examen, vous êtes amoureuse, ou je ne sais pas trop. Ouais. Je veux connaître la joie pure. S'il te plaît, j'en ai besoin en ce moment. J'ai besoin de croire en toi, j'ai besoin. Et je vous jure que j'ai eu 3 minutes et demie de joie pure. Mais un truc de
3: dingue.
2: Une
3: extase ?
2: Je sais pas comment on appelle ça.
3: Hein. Il y a des mystiques qui ont vécu ça, des extases mystiques.
2: Mais moi, je n'étais pas les bras en croix, des clous dans les mains. Hein. J'étais à la campagne, en train de allonger sur mon lit, en train de bouquiner, et tout d'un coup, j'ai posé mon livre et j'étais remplie d'une joie.
3: Ça vous a pas convaincu pour autant de.
2: Si. Ça m'a. Alors là, je me suis dit, quelque chose existe. Voilà, ça m'a rapprochée de. Parce que je trouve que je suis pas dingue de l'Église, sauf le nouveau pape, je trouve qu'il est plutôt pas mal celui-là. Et je suis pas dingue de l'histoire des enfants maltraités, l'histoire des petits garçons violés, tout ça, tout l'apparat qu'il y a autour de l'Église. Moi, avec la misère, ça me choquait toujours beaucoup, et cette espèce de phénomène d'adoration. Jésus, il était quand même au milieu de la foule, il marchait pieds nus dans les sandales et portait la croix. Quoi. Ouais. Ça allait pas du tout avec l'image.
3: Avec l'apparat.
2: Voilà.
3: On est d'accord.
2: Mais là, le fait qu'il m'ait envoyé 2 minutes et demie de joie pure, je me suis dit, attends, là, il y a quelque chose qui se passe. Et si tu ressens ça là, c'est que il faut que tu te penches sur le problème. Quoi. Donc, il y a quelque chose. Vous voyez, moi, j'ai besoin de concret. C'est horrible. Hein.
3: On est
2: moi, je suis comme Saint Thomas. Quoi. Il faut que je vois, il faut que je ressente. Et alors, après, après, c'est vrai, par exemple. J'aime bien aller à la messe et communier. Par exemple, communier me rend... mais absolument... Alors là, je retrouve la joie.
3: Ouais.
2: Mais alors, ce qu'il y a... Mais parce que je suis comme ça. Si le sermon m'ennuie, je baille et je m'en vais, quoi. Parce que tout d'un coup, il casse la... J'arrive pleine de ferveur. Eh oui, mais
3: je comprends tellement.
2: Ouais.
3: Je crains l'avoir fait.
2: Oui, mais c'est ça.
3: Pas.
2: Oui, c'est ça.
3: En cœur avec Catherine Pancol.
2: Oui, ouais. Mais je suis portée par la foi. Par exemple, je sais, maintenant, je dis aux gens, je dis, moi, je crois en Dieu.
3: Vous croyez en Dieu, donc aujourd'hui, en 2026, vous croyez en Dieu.
2: Oui, je crois en Dieu, absolument.
3: Et ça vous va, en fait.
2: Ah, mais je ne me pose même pas la question si ça me va ou pas. Je
3: vous n'allez pas à la messe tous les dimanches.
2: Non, je ne vais pas à la messe.
3: Non,
2: parce que j'aime... Et puis alors, moi, j'ai un autre truc, c'est que je déteste appartenir à des groupes. Alors,
3: c'est sûr que...
2: J'aimerais bien avoir ma petite chapelle avec moi.
3: Vous êtes un petit oratoire chez vous. Il y en a qui en ont, hein, cela dit.
2: Puis avoir, je ne sais pas moi, une lumière de l'église qui parlait. Vous voyez.
3: Et les églises vides, c'est peut-être ça votre truc.
2: Oui, les églises vides avec un prêtre super intelligent, philosophe et tout. Mais non, ça, c'est une expérience que j'ai vécue. Et de temps en temps, ça revient par éclat, par fulgurance. J'ai des fulgurances de bonheur comme ça, alors que j'ai aucune raison.
3: Ouais.
2: Et hop, je me remets à cheval et je remonte, quoi. Ouais.
3: Ouais, donc est-ce qu'on peut dire que quoi ? Que Dieu est une sorte de petit moteur en cas de trouble, turbulence ?
2: Non, parce que maintenant, c'est par exemple, quand je promène mon chien, je récite des prières.
3: Mais non.
2: Oui, je vous assure. Non, mais j'ai un drôle de rapport.
3: Très habité quand même.
2: Oui, non, je... Et puis alors, toutes les tendances que j'avais, qui étaient des tendances laïques, maintenant je les transforme en charité chrétienne, quoi. Je veux dire, j'adore aider les gens, j'adore être utile. Dès que je sens que je peux être utile, je renifle. Ah, celui-là ou celle-là, je peux l'aider, je le fais.
3: Ouais.
2: Et donc ça me nourrit, oui, mais ça me nourrit, comment dire ? Ça me nourrit de manière concrète. J'ai pas des...
3: Vous êtes comme les premiers chrétiens, hein, qui parlaient beaucoup de choses très concrètes. En fait, ils parlaient beaucoup de choses incarnées, de rituels. Hein, voilà, je cherchais le terme. Que les bouddhistes nous ont... Enfin, les bouddhistes nous ont volés. Non, je dirais pas ça. Mais c'est vrai qu'à l'époque, à une autre époque, c'était beaucoup moins intellectualisé, en fait. Ouais.
2: Et c'est pour ça que j'aime bien les sermons qui sont enracinés.
3: Vous n'êtes pas la seule.
2: Et je trouve que ça manque.
3: Seulement.
2: Ouais.
3: Sur la route, pendant que Catherine Pancol boit un coup, de l'eau évidemment, de Palmas, on se retrouve juste après.

0: Nous voilà de retour dans cette émission en quête de sens, sur la route, si je puis dire, avec Catherine Pancol. Faut-il se perdre pour mieux se retrouver, comme son personnage principal de ce dernier roman des choux et des reines chez Albin Michel, l'histoire de Sophie qui quitte tout, enfin qui quitte surtout son amour toxique, son pervers de conjoint, d'amoureux qui lui, voilà, est très mystérieux également, et elle se réfugie, et elle croit se réfugier dans un premier temps, et en fait, elle se découvre et se retrouve, et s'aligne, comme on dit aujourd'hui. Alors, Catherine Pancol, c'est très tendance au terme de s'aligner, je ne sais pas ce que vous en pensez.
1: J'aime pas les mots tendance.
0: Moi non plus.
1: Parce qu'ils sont usés. On sait plus ce que ça veut dire.
0: C'est vrai. Puis, c'est pas très amusant d'être aligné, parce qu'il ne se passe pas grand-chose. Alors, j'ai envie de lire, par exemple, parce qu'il y a peut-être des auditeurs et des auditrices qui ne connaissent pas ni votre style encore, et encore moins vos livres. Est-ce possible? Ce soir, Ben et Sarah dînent chez Lulu. Lulu a choisi un poulet ratatouille chez l'épicière. Un assortiment de fromage, un ananas coupé en tranches en dessert. Ben a apporté une bouteille de Bordeaux. Sarah, une salvia violet foncée en pot qui porte une étiquette indiquant que, entre guillemets, cette sauge sauvage est une plante vivace frileuse, formée de hampes feuillées qui portent de grandes fleurs tubulaires d'un violet foncé. Une plante frileuse, comme moi. Lulu a mis le couvert au fond du salon sur la table basse. Ondine assis en tailleur, Sarah et Ben évoquent leur voyage à New York. Ce qu'ils ont fait après le départ de Lulu, qui avait dû rentrer en France pour son travail. Le survol de la ville en hélicoptère, les quartiers où ils ont traîné. Qu'est-ce qu'on marche dans cette ville? Les galeries à Chelsea, je les entends à peine. Je suis dans un brouillard, c'est vraiment vous ça.
1: Ouais.
0: Mais c'est vrai qu'on y est. Et je vous demandais, qu'est-ce qui se passe dans votre tête quand vous écrivez? C'est-à-dire que vous visualisez un film avec tous les personnages qui parlent, les feuilles qui tombent, qui bougent, la ratatouille, tiens, je sais pas. Enfin, tout. C'est comme un film, un petit peu.
1: Il faut meubler le... Moi, j'aime bien embarquer le lecteur avec moi. Donc il faut meubler le réel, la fiction plutôt, pour qu'elle devienne réelle. Il faut la meubler, donc il faut décrire les gens qui sont là, la maison, je sais pas moi, il faut décrire l'endroit et précisément la situation.
0: Assis en tailleur.
1: Voilà, parce qu'on les voit.
0: Beaucoup de choses en fait.
1: On les voit, la table basse.
0: On voit le style des personnes,
1: oui,
0: du coup.
1: Oui, c'est ça. Oui,
0: je suis en train de dévoiler l'astuce de Catherine. Faire du Catherine Pancol, c'est... Non, c'est pas à la portée de tout le monde.
1: C'est être intensément dans la situation et dans la tête des gens.
0: Ouais.
1: Sans tricher.
0: Ouais, vous me parliez de Simenon, effectivement.
1: Oui, Simenon, il disait qu'il faut écrire avec des mots concrets. Dès que vous voyez un terme général, comme l'amour, c'est ne penser qu'à l'autre, ne vivre que pour lui. Moi, ça me dit rien du tout, ça. Parce que c'est trop général. Ouais. Mais,
0: on le sait. Enfin, bref.
1: On est censé le savoir. Oui. Mais si vous montrez une mère qui laisse son enfant à l'école et qui regarde s'il y a bien son goûter dans le cartable et qu'il a bien une petite écharpe si jamais il fait froid.
0: On la voit.
1: Ben voilà. Et vous savez que c'est une bonne mère, qu'elle fait attention. Vous voyez, il faut illustrer l'intention. Mais j'ai rien inventé du tout parce que c'est l'avantage de lire énormément. Oui. Tchekhov, il disait, ne me dites pas, Inès, montrez-moi les traces de roues dans la neige.
0: Ouais.
1: Ben voilà. Alors
0: tout
1: est dit. Et c'est beaucoup plus difficile de montrer les traces de roues dans la neige, parce que d'un coup, il faut inventer une image, que de dire il neige. Ne me dites pas, elle est triste. Montrez-moi comment elle est triste. Est-ce que son nez se tord? Est-ce que c'est l'œil gauche en bu? Je ne sais pas. Il y a des gens qui sont tristes en éclatant de rire, vous voyez, pour masquer leur tristesse. Et c'est ça qui est difficile quand on écrit, c'est d'incarner les choses. Moi, on m'envoie beaucoup de débuts de romans, de débuts de nouvelles, en me disant qu'est-ce que vous en pensez. Oui. Et je dis jamais de choses négatives, parce que je trouve que les gens mettent leur trip quand ils écrivent.
0: Oui.
1: Mais je leur dis pas de généralité. S'il vous plaît, ne dites pas la liberté, c'est... Non, la liberté, vous voyez, c'est... aimer, c'est... faut-il pardonner quand on est sur le point de rompre? Vous voyez, non. Ça ne va pas me rentrer dans la tête, ça ne rentre pas dans la tête des gens. Si vous incarnez les choses, mais c'est ça qui est difficile en fait, c'est ça qui ralentit.
0: Pousser le détail plus loin possible.
1: Et que le détail ait un sens.
0: Oui.
1: C'est pas la peine de mettre plein de détails si ça ne sert à rien à l'histoire. Et il faut que chaque petit détail que vous mettez soit un petit moteur de l'histoire.
0: Est-ce que vous lisez, vous avez le temps de lire?
1: Alors, quand j'écris, j'ai tendance à ne pas lire.
0: D'accord.
1: Ou alors j'ai des biographies, ou alors je lis en anglais. Comme ça, la musique de l'autre écrivain ne rentre pas dans ma tête. Alors, si je lis Colette quand j'écris, c'est alors là, je suis contaminée. Oui, là, je et puis surtout, j'arrête d'écrire parce que je me dis, elle est tellement géniale, elle est tellement géniale. Faut pas lire Céline quand vous écrivez. Il faut. Moi, j'ai décidé de plus rien lire de littérature. D'accord. Alors, je lis des biographies, je lis des. En anglais, y a la musique qui rentre, elle chante anglais, donc ça ne va pas me perturber.
0: Et quand vous n'écrivez pas, quel genre de livre lisez-vous ?
1: Ah ben là, en ce moment,
0: très exigeante.
1: Ah oui, alors là, j'ai une copine.
0: Si vous avez tout lu. Vous avez beaucoup lu.
1: Mais par exemple, là, j'ai reçu hier, c'était drôle comme situation. J'étais assise à mon bureau, j'avais plein de papiers à faire, et ça m'énervait, j'ai râlé. Et puis là-dessus, la concierge m'apporte un livre de chez Flammarion, j'ouvre, et c'est un livre de Véronique Ovaldé. C'est son prochain livre qui va sortir au mois d'août. Et Véronique Ovaldé, chez Albin Michel, c'est mon éditrice. Et on travaille beaucoup, beaucoup ensemble.
0: Blague.
1: Ah oui. Et j'adore cette femme. Et j'adore sa manière de vivre. J'adore sa manière d'écrire. Et elle est comme moi. Elle est à l'affût du détail. Et à l'affût des anecdotes de la vie. Et chaque fois qu'elle croise quelqu'un, elle le dépiote et elle dit « Alors lui, il a des problèmes d'argent sûrement. Les fins de mois doivent être difficiles. » Elle radiographie les gens.
0: Oui.
1: J'ai ouvert son livre. Rien que la première scène, je lui ai mis un texto, j'ai dit, je viens de recevoir ton livre, ça y est, je suis KO. Et donc, je me suis dit, non, mais t'as tes papiers à faire, alors donc, je mets le livre de côté, bon, je me tape des papiers à remplir et tout, je fais des chèques, machin, et puis tout d'un coup, je me dis, encore une petite scène, j'ouvre le... Et là, c'est un
0: enchantement. Une gourmandise.
1: Une gourmandise.
0: En fait.
1: Et ça, c'est d'arriver à... C'est ce que je dis, il faut rentrer dans le livre, il faut que ça soit essentiel que les gens voient les choses, comprennent, sans souligner, sans généralité.
0: En même temps,
1: pas de généralité, pas de généralité, pas de généralité, pas d'adverbe. C'est aussi me paraît
0: sûr. Pas d'adverbe.
1: Parce que vous dites, il avance lentement dans le couloir.
0: Complètement. Ouais.
1: Il avance lentement dans le couloir. Je m'en fiche en tant que lectrice. Mais si vous mettez, il enfile ses vieilles charentaises et traîne les pieds dans le couloir, ben vous voyez le mec.
0: Ouais.
1: Vous voyez ?
0: Une leçon d'écriture par Catherine Pancol.
1: Mais j'ai fait des séminaires d'écriture gratos sur Instagram.
0: D'accord.
1: Je crois qu'ils sont encore en ligne. Oui, parce que c'est des choses très très simples.
0: Quand vous le dites, ça paraît évident.
1: Ça paraît très simple.
0: C'est à la clé.
1: Mais ce qui est difficile, c'est. Regardez, la terre est bleue comme une orange. C'est Éluard, ça. C'est simple, hein. La terre est bleue comme une orange. Ben, c'est ça, la terre.
0: Elle est ronde.
1: Et la nuit, elle peut être bleue.
0: Ouais.
1: Et Colette, alors j'ai l'impression que je suis une encyclopédie là, je suis désolée, mais comme je suis tellement nourrie de tous ces gens, Colette, elle disait aussi, il faut écrire comme personne, avec les mots de tout le monde.
0: Donc ça veut dire être unique et en même temps observer.
1: Non, mais ça veut dire surtout ne pas essayer de bluffer les gens avec des mots compliqués ou des mots abstraits.
0: D'accord.
1: Ou des généralités.
0: Ouais.
1: Il faut choisir le mot qui pique,
0: le mot qui pique. C'est tellement vous. La plus belle aventure avant que nous nous quittions, Pierre-Catherine Pancol.
1: Déjà ?
0: Oui, c'est déjà presque fini. Oh. C'est triste.
1: Je peux revenir demain.
0: Oui, quand vous voulez, tous les jours. Si Dieu le veut.
1: Mais il voudra, je suis sûre.
0: La plus belle aventure littéraire que vous ayez vécue, c'est avec quel auteur ? Alors, c'est Colette ou pas ? Ou ce serait qui ?
1: Alors,
0: ce serait qui quand même si vous partiez sur une île déserte, on vous l'a fait mille fois celle-là. Ce serait qui quand même ?
1: Ah ben je prendrais Colette.
0: C'est vrai, c'est quand même Colette.
1: Ça, c'est sûr. Ah oui, je prendrais Colette parce qu'elle est.
0: Pourquoi
1: elle est...
0: En deux mots.
1: Mais d'abord, elle raconte des histoires avec un style. Je suis désolée, on n'a pas fait mieux.
0: Ouais.
1: Et c'est tellement fouillé. Et elle est très honnête quand elle écrit. Hein. Alors, c'est pas facile d'être honnête. Et c'est ça qui est difficile,
0: ouais.
1: Hein, parce qu'il faut quand même, il faut mettre ses tripes sur la table quand on écrit. Parce que si vous cachez des trucs, ça marche plus votre histoire. Les gens le sentent quand vous mentez.
0: C'est fou.
1: Ouais.
0: C'est incroyable.
1: Et elle raconte quand même tout. Hein.
0: Faut être un peu fou pour bien écrire.
1: Faut pas avoir peur.
0: On retombe sur la peur. La boucle est bouclée.
1: La boucle est bouclée. On peut se quitter. On a fait du bon travail.
0: Merci Catherine Pancol.
1: Oh merci Marie-Ange, c'est un plaisir
0: de vous avoir ici.
1: Oui,
0: et merci de vous être levée pour venir.
1: Oui.
0: Je sais que c'est compliqué pour vous.
1: Ah oui, le matin, j'aime pas bouger beaucoup, non.
0: En tout cas, des choux et des rennes.
1: Des choux et des rennes. Vous savez que ça c'est un vers de Lewis Carroll dans.
0: Et oui, j'ai même travers, pas dit. Alice au pays Madame Merveille.
1: C'est le vieux Morse qui dit il faut parler de. C'est le moment. Il faut parler de tout, de bateaux, de cire, De chou et de reine.
0: De chou et de reine.
1: Lui, il dit de chou et de roi.
0: Oui, et vous avez transformé.
1: Et moi, j'ai dit de chou et de reine.
0: Honneur aux femmes.
1: Oui,
0: sont formidables. Merci Catherine Pancol.
1: Merci Marie-Ange.
0: Merci au sourire de Guillaume Nogaret. Derrière cette vitre,

0: Ça ne peut plus se reproduire.
1: Les Japonais préparent quelque chose de plus gros.
2: Et quelle est la cible?
1: On pense que c'est Midway. Washington n'est pas d'accord. Washington se trompe.
3: Si on perd, les Japonais envahiront la côte ouest. Seattle, San Francisco, Los Angeles seront réduits en cendres.
4: La bataille du Midway vue par le cinéma en 2019. Les Japonais perdent 4 de leurs porte-avions principaux contre un seul pour les Américains. Cette bataille qui se terminera le 7 juin 1942 marquera un tournant dans la guerre du Pacifique.
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4: Présenté lors de son élection en 1958 comme étant un pape de transition, Jean XXIII a marqué en 4 ans et demi l'Église. Il meurt le 3 juin 1963 à l'âge de 81 ans.
6: D'emblée, il impose son style, pastoral, empreint d'humanité. Il sort du Vatican, contrairement à ses prédécesseurs, visite les malades, les prisonniers. Mais au-delà de la personnalité, il restera dans l'histoire pour avoir voulu et initié le Concile Vatican II. Jean XXIII n'en verra pas la fin. Le cancer l'emporte, mais l'héritage qu'il laisse est énorme pour l'Église catholique.
4: Jean XXIII sera béatifié en 2000, puis canonisé en 2014. Il est fêté le 11 octobre, date anniversaire de l'ouverture du Concile Vatican II. C'est l'une des histoires d'amour qui aura fait couler le plus d'encre. Après avoir abdiqué en faveur de son frère George VI pour pouvoir épouser celle qu'il aime, Édouard VIII, devenu duc de Windsor, se marie le 3 juin 1937 avec Wally Simpson, une Américaine doublement divorcée. La cérémonie a lieu en France, au château de Condé, situé en Touraine. Une certaine proximité avec l'Allemagne nazie donnera à ce couple une image plutôt trouble.
7: Ce jour, dans l'histoire.
4: La culture à présent, c'est le 3 juin 1977 que disparaissait le réalisateur italien Roberto Rossellini. Son premier long métrage sort en 1941. On lui doit entre autres Rome, ville ouverte ou encore Allemagne, année zéro. Il était né en 1906. Et puis c'est le 3 juin 1950 que naissait Frédéric François, chanteur, compositeur italo-belge. Il débute sa carrière en 1966. Il connaît un fort succès dans les années 70. L'un de ses plus grands succès date de 1985, c'est « Je t'aime à l'italienne ».

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5: Il est midi sur RCF Vendée, le flash présenté par Fanny Brevet. Bonjour Fanny.
6: Bonjour Julie, bonjour à tous.
5: À La Roche, les travaux du presbytère Saint-Louis ont démarré.
6: Le bâtiment est situé entre la place Napoléon et l'ICS, inhabitable. Il a été racheté par la paroisse pour être rénové. À terme, ce lieu va notamment héberger des prêtres. Il accueillera les services administratifs de la paroisse et des salles de réunion. Et pour mieux le faire

0: connaître, des portes ouvertes seront même organisées les 24 et 30 juin prochains. Le père Alexandre-Marie Robineau est le curé de la paroisse.
1: Cette première phase, on va dire, d'un pôle administratif, de secrétariat, d'accueil, de bureau, etc., c'est cette première phase qui, par les dons, par différents rapports financiers, est financée et donc pouvait commencer. La phase 2, qui commencera d'ici un an à la suite de la phase 1, est déjà en partie financée, mais il manque quand même la moitié. La phase 2, c'est tout le bâtiment central historique où il y a beaucoup plus de contraintes et de budget. Et donc, pour le coup, avec voilà des bureaux, des logements, de prêtres, séminaristes, dans ce bâtiment qui sera vraiment remis en valeur, est en partie financé, mais pas entièrement. Donc c'est pour ça qu'on continue notre collecte de fonds, notre appel aux dons. Et puis la phase 3 ensuite de salle paroissiale d'accueil pour accueillir, former, accompagner au mieux en lien avec le jardin du presbytère.
0: Et pour financer la deuxième phase des travaux, la paroisse doit encore trouver 1,5 million d'euros.
2: La déléguée départementale du parti Horizon quitte ses fonctions.
0: Un poste que Frédéric Pépin, conseillère municipale de La Roche-sur-Yon, occupait depuis 2022. Cette décision est motivée par deux raisons. Le récent contexte politique avec la défaite de la majorité et du centre et de la droite au municipal de La Roche-sur-Yon et une activité professionnelle accrue. Son remplaçant sera connu prochainement. François Gillet, maire de Dompierre-sur-Yon, a été élu à la présidence d'Orion. C'est la première fois que cette fonction est confiée à un maire d'une commune aglo-yonnaise périphérique. Orion est une société d'économie mixte locale de 50 salariés qui agit depuis plus de 50 ans pour accompagner le développement économique et urbain de la Roche-sur-Yon agglomération.
2: Le maire des Sables-d'Olonne a signé hier une convention avec le préfet de la Vendée.
0: Pour l'installation sur son territoire de caméras permettant de lire les plaques d'immatriculation des voitures, Nicolas Chénéchaud a annoncé le déploiement sur 6 ans d'une cinquantaine de caméras sur une vingtaine de sites. Cette technologie sera mise à disposition des agents de la police nationale qui pourront l'utiliser pour plusieurs motifs. La prévention et la répression du terrorisme, la constatation des infractions de vol et de recel de véhicules et la préservation de l'ordre public à l'occasion d'événements. Pour l'instant, le cadre réglementaire ne permet pas aux agents de police municipale d'utiliser le dispositif. Un appel à témoins lancé par la gendarmerie après l'accident d'un cycliste mortellement touché par une voiture dimanche à Grosbreuil. L'homme de 70 ans a été découvert décédé à 2 mètres de son vélo. Les gendarmes précisent que bien que le véhicule en cause est en cours d'identification, ils recherchent tous les éléments pouvant être utiles à l'enquête. Une enquête a été ouverte pour homicide routier aggravé par le délit de fuite et non-assistance à personne en danger.
2: Il est midi 3 sur RCF Vendée. Des centaines d'élèves de l'enseignement catholique de Vendée réunis au vent d'espace.
0: Pour le projet Bouge avec UXI, porté par l'UXEL, la Fédération sportive éducative de l'enseignement catholique, 600 élèves de 24 classes du CP au CM2 étaient présents hier au vent d'espace. Ils seront autant demain. Ce projet pluridisciplinaire a pour objectif de sensibiliser les enfants à l'importance de l'activité physique. Les élèves y travaillent depuis le mois de janvier. Nicolas Mérieux est référent UXEL pour le premier degré de l'enseignement catholique.
3: On a proposé un certain nombre d'activités pour que les enseignants en classe puissent vraiment travailler différents types d'activités physiques, mais aussi faire du lien avec d'autres disciplines, telles que les sciences, hein, l'importance de la nutrition, l'importance du sommeil, le français. Ce qu'on a vraiment voulu faire, c'est qu'ils fassent un constat avec un premier défi qui était donc de mesurer leur forme avec des tests de forme qui ont été élaborés par l'UXEL National. Et à partir de là, donc, ils avaient ensuite différents défis à relever qui étaient proposés par UXI. Donc, UXI, c'est la mascotte de l'UXEL, hein, qui a été pensée pour ce projet-là, mais pas que, hein, qui sert aussi sur d'autres manifestations. Et donc, tous les mois, ils recevaient une capsule vidéo, à la fois avec une approche sur les connaissances du corps humain et un défi lancé par UXI qu'ils avaient à relever.
0: Et au vent d'espace, ce sont 6 ateliers qui sont proposés aux élèves. Des nuages pour cet après-midi.
2: Et oui, toujours un temps mitigé, des nuages, aussi des éclaircies, mais on va aussi voir quelques crachins pour l'après-midi. Un vent d'une cinquantaine de kilomètres heure pour les températures 20 degrés à Saint-Jean-de-Monts, les Herbiers ainsi qu'à la Tranche-sur-Mer et 21 à Fontenay-le-Comte.

0: Il est midi 5, vous êtes sur RCF en Pays de la Loire, c'est l'heure des midis de Julie. Bonjour à tous et bienvenue. Comme toujours, c'est un plaisir de vous retrouver sur RCF en Pays de la Loire. On est ensemble jusqu'à 13h avec notamment une thématique famille dans quelques instants comme chaque mercredi. Et on va parler d'adoption aujourd'hui. Il y aura aussi Entreprendre en Pays de la Loire. On est au Sable d'Olonne depuis lundi avec Aubery Métro qui nous fait découvrir les sabots You. Il y aura aussi Quoi de neuf sur les écrans avec Théo qui lui va nous décrypter les nouvelles fonctionnalités sur Instagram qui essaye d'être un peu plus authentique. Et puis en fin d'heure, c'est Elisabeth Véry qui nous parlera du patrimoine du Maine-et-Loire avec le château de Villevêque.
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0: Il existe de multiples façons de devenir parent. Aujourd'hui, nous allons parler de l'une d'elles, l'adoption. Derrière ce mot, il y a souvent une longue attente, des questionnements, des rencontres décisives et surtout la construction d'un lien unique entre un enfant et sa famille. Pour nous raconter ce parcours et nous aider à mieux comprendre les réalités de l'adoption, nous recevons aujourd'hui Marie Covin. Bonjour Marie.
2: Bonjour.
0: Vous allez nous parler de votre expérience justement d'adoption et pour nous accompagner avec ces conseils toujours avisés, nous sommes avec Emmanuel Mallard qui est coach parental. Bonjour Emmanuel.
3: Bonjour Julie, bonjour à tous.
0: Alors merci Marie de venir nous parler de votre histoire. Comment est arrivée chez vous l'envie d'adopter ?
2: Alors l'envie d'adopter a été motivée par une incapacité d'avoir une grossesse. Donc on s'est tourné à l'époque avec mon ex-mari vers l'adoption. La première chose qui nous est venue, c'était par rapport à la question de l'âge. En fait, il fallait avoir un certain âge pour pouvoir commencer les procédures. Donc c'est mon ex-mari qui a commencé seul. Ensuite, quand j'ai eu l'âge, on a fait à deux. Et puis ensuite, ce qui s'est passé, c'est que il y a eu un certain nombre de caractéristiques obligatoires pour pouvoir accéder à l'adoption. Donc il y avait soit l'adoption d'enfants pupilles de l'État via l'aide sociale à l'enfance et le département. Donc là, on dépose un dossier, on fait un agrément d'adoption où on passe effectivement différentes enquêtes sociales, psychologiques, familiales. On obtient cet agrément. Et puis ensuite, on a deux possibilités. Donc soit on reste sur liste d'attente départementale, soit on passe à l'adoption internationale via des associations. Alors l'adoption internationale, ça peut être soit en individuel, on part nous en couple dans un pays. C'est un petit peu, c'est une procédure un peu particulière et un peu risquée. Et la deuxième possibilité, c'est de passer par une association qui porte notre projet sur un pays. Et par rapport à ce pays, il y a deux choses. C'est qu'il y a des critères d'entrée dans les associations. Donc toutes les associations ne prennent pas tous les couples. Donc là, il a fallu passer des sélections. Et ensuite, tous les pays n'acceptent pas toutes les caractéristiques de couple. Certains pays, par exemple, demandent un certain nombre d'années de mariage, demandent des revenus particuliers, etc. Donc c'est ça qui a permis, en fait, de au fur et à mesure de nous
3: faire un entonnoir
2: mmh. vers l'adoption qui s'est réalisée ensuite.
0: Et vous, comment vous l'avez vécu d'être jaugé comme future famille, comme couple? Il faut avoir tel critère alors qu'on sait qu'on va avoir plein d'amour à donner à cet enfant, j'imagine.
2: Alors c'est très perturbant. Il faut être prêt à répondre à un certain nombre de questions qui effectivement peuvent nous paraître inappropriées, mais qui font que les personnes en face qui délivrent l'agrément vérifient en fait la solidité du projet, la solidité du couple, le fait de s'engager dans cette procédure. Et effectivement, quand on passe les agréments, on trouve ça disproportionné, mais quand on a l'enfant avec nous et au fur et à mesure des années qui passent, on se dit que finalement, effectivement, ça a vraiment du sens parce que ça nous secoue énormément, ça vient nous chercher l'adoption par rapport à la création du lien avec l'enfant. Et donc, le projet doit être vraiment solide et validé. Et donc, sur le moment, on n'y pense pas, mais après, effectivement, on trouve que c'est juste.
0: Emmanuel Mallard, c'est pas anodin ce choix de se dire on va adopter ?
3: Ah bah c'est pas anodin, mais c'est surtout quelque chose, à mon avis, qu'on subit déjà au départ, parce que c'est cette idée de pas pouvoir enfanter naturellement. Il y a des process qui sont différents. Moi, j'ai accompagné, en tout là, dans 6 ans, plus d'une dizaine de familles d'adoptants. C'est un long parcours du combattant, hein, ce que Marie décrit à demi mot, c'est que c'est quelque chose qui est très très long et qui est très très engageant et qui peut être très perturbant aussi, parce que on va faire une enquête, on va demander des choses, mais que jamais on demanderait à des parents qui vont avoir un enfant de façon naturelle. Donc là, on va leur demander de se positionner, de réfléchir à ce que va être après leur parentalité. Donc c'est quelque chose qui est quand même très qui bouleverse vraiment, parce qu'on va chercher au fond de nous des choses auxquelles on n'aurait pas pensé autrement. Et c'est cette idée. Après, ben, y a tous les autres critères à prendre en compte au niveau des associations, du pays, voilà. Là, on n'a pas parlé aussi des enfants handicapés, mais il y a également des parents qui font le choix d'adopter un enfant avec un handicap pour avoir un enfant plus rapidement. Enfin, c'est vraiment tout un process qui se met en place.
0: Alors, cette association, comment vous l'avez choisie, vous?
2: Alors, en fait, on a été assez restreint en termes de choix d'association pour deux raisons. La première, c'était par rapport à notre situation et au choix du pays. Donc, tous les pays n'étaient pas compatibles avec notre situation. Le fait qu'on soit pas mariés depuis longtemps, et puis par rapport, moi, à d'autres problèmes de santé qui faisaient que je ne pouvais pas me déplacer dans certains pays. Donc, voilà. Et ensuite, toutes les associations ne faisaient pas l'adoption dans les pays que nous, on pouvait auquel on pouvait accéder. Donc, on a trouvé cette association qui s'appelle et qui existe toujours, Vivre en Famille, qui est dans le nord de la France, donc ce n'est pas à côté non plus. Et donc, on a passé une sélection pour entrer dans cette association, donc qui ont accepté notre dossier. Et ensuite, donc là, on avait déjà attendu au moins 3-4 ans, on avait repassé un agrément, parce que l'agrément était valable à l'époque, hein, ça fait quelques années, ça a peut-être changé depuis, était valable 3 ans. Donc au bout de 3 ans, il faut refaire toute la procédure comme la première fois. Donc on a eu un apparentement au bout de 6 ans.
0: Et vous avez toujours été sûre de votre choix pendant toutes ces années ?
2: Alors honnêtement, moi j'ai abandonné à un moment, c'est-à-dire que c'est tellement long, 6 ans c'est long. En plus, il faut être toujours proche de l'association, demander des nouvelles, où on en est notre dossier. Enfin, faut être persévérant tout le temps, et il ne se passe rien. Et en fait, on ne sait pas si ça va arriver. C'est-à-dire que, en fait, ils nous prennent nos dossiers, ils disent effectivement il y a des enfants adoptés, mais les obligations du pays, la délivrance, enfin le fait de délivrer des visas, l'acceptation d'autorisation de sortie du territoire de certains enfants, etc. Il y a des caractéristiques politiques aussi qui font que les adoptions se font pas, voilà. Donc il y a énormément de choses et on se dit on ne va jamais y arriver. Et le jour où on nous dit bah c'est bon. Le dossier est validé et voilà, on fait les démarches et puis on vous dira quand est-ce qu'on y va. On peut pas se préparer, en fait. On a un temps de préparation, mais qui n'a pas d'échéance.
3: Là, oui, c'est ça.
2: Donc c'est ça qui est épuisant, parce qu'en fait on n'a pas de point de repère sur le futur. Donc,
0: voilà. Vous vous rappelez justement du moment où on vous a appelé pour vous le dire?
2: Alors, il y a eu deux étapes. Il y a une étape où, effectivement, on nous a fait un apparentement avec notre fils en termes de dossier. Où là, il nous dit, voilà, cet enfant-là, on vous apparente à cet enfant-là, donc administrativement parlant. Donc ça, c'était une première étape. Alors, c'est vrai que c'était un peu... on y croyait sans y croire, en fait, parce que depuis le temps on se dit mais c'est pas possible, oui c'est pour de vrai. Et puis après on nous a appelé quasiment 3 jours avant de partir. On nous a dit on part vendredi, ok, et on rentre dimanche
0: avec l'enfant.
2: Donc notre fils avait 2 ans et demi à l'époque, et en fait alors on l'a adopté à Djibouti. C'était les dernières adoptions de ce pays pour des raisons politiques. En fait, on a eu la chance d'avoir cette association qui était apparentée avec un orphelinat catholique, parce qu'en fait à Djibouti c'est musulman et l'adoption est interdite dans ces pays-là.
0: D'accord.
2: Mais là, comme c'était une adoption, c'était dans le cadre de cet orphelinat-là, l'adoption était faisable. Donc, mais comme il y avait des problèmes politiques et qu'ils voulaient arrêter l'adoption internationale pour favoriser l'adoption nationale. C'est pour ça que ça a mis un peu de temps et qu'on est allé un peu au dernier moment, voilà, que ça se fasse un peu pas rapidement, mais que voilà, on pouvait pas y rester des semaines, parce qu'en fait, soit on irait, les avions en fait faisaient que soit on c'était vendredi au dimanche ou du vendredi au vendredi, et ils ont dit on choisit pas d'y rester une semaine, on y reste deux jours.
0: Il se passe quoi dans votre tête quand vous êtes dans l'avion pour aller
2: On dort pas. On dort pas. On se dit voilà comment ça va se passer, qui, quoi, qu'est-ce. Et en fait, notre fils avait 2 ans et demi. Il était particulièrement bien dans cette orphelinat là. Ils étaient plus que 2 enfants parce que les autres enfants étaient déjà partis. Donc c'était un peu les rois du pétrole dans cette. Tout le monde était pour eux, voilà, etc. Donc il avait son environnement. Nous on est arrivé, on l'a rencontré le samedi matin. Donc il nous a vus, on a joué un peu avec lui, on a mangé ensemble. Effectivement, il n'a pas mangé avec nous, hein, il se dit c'est qui ces deux-là. Ensuite, on a fait un temps de pause l'après-midi parce que bon, il faisait chaud et donc il y avait la sieste, il n'a pas dormi, c'était une certitude. Et puis après, il a dit au revoir, enfin on a dit au revoir, on est reparti là. Et là, c'était des hurlements. Il ne comprenait pas pourquoi on le retirait à son environnement, même si ça lui avait été expliqué. C'était très très difficile. Donc il a pleuré jusque dans l'avion. Il a pas dormi, il a vomi. Enfin, c'était vraiment très compliqué. Et en fait, on est arrivé sur Paris. Donc déjà, ça s'est apaisé. Et on est revenu en Vendée dans la journée. Et là, il était très perturbé. Et en fait, au moment où on est arrivé devant chez nous, on a ouvert la porte, on est rentré. Donc là, il savait pas trop où aller. Il a vu sa chambre. Et à partir du moment où il a vu sa chambre, il a eu un grand sourire et il a plus jamais pleuré. C'est-à-dire qu'en fait, je pense qu'il avait besoin de savoir où il allait, ce qui allait devenir de lui. Il savait d'où il venait, mais il savait pas quelle était sa destination. Et à partir de là, le lien a commencé à se construire.
0: Emmanuel, quels sont les enjeux là dans ces premiers moments de rencontre pour que on mette toutes nos chances de notre côté pour que le lien se crée?
3: C'est compliqué parce que là, on va dire comme une parentalité classique aussi. On imagine la situation, on imagine la rencontre, on imagine ce qui va se passer derrière. Et puis malheureusement, comme la plupart du temps, on est décisionnaire de rien. Hein, parce que là, en plus, ça dépend d'un autre être qui déjà la parole, qui bouge. Donc la rencontre, en fait, elle est vraiment propre à chacun. Encore une fois, je pense, de ce que dit Marie, ce qui est intéressant, c'est de rester à quelque chose de factuel. Et pas d'imaginer, de pas fantasmer sur quelque chose peut-être qui n'arrivera jamais. C'est un des gros problèmes de la parentalité, hein, et au-delà de l'adoption, mais dans la parentalité en général, c'est que souvent les gens ont tendance à fantasmer une parentalité qui n'est pas réelle. Alors qu'on veut bien nous vendre sur les réseaux sociaux ou dans des bouquins, mais la vérité, c'est pas celle-là. Donc là, c'est d'autant plus différent parce que là, on parlait du lien tout à l'heure, mais le lien doit se construire. Donc là, il va falloir le nourrir, le lien, par des actions au quotidien, par des gestes au quotidien. Quelque chose qui aurait été peut-être plus instinctif avec un enfant classique, on va dire. Là, il va falloir le créer, en fait, dans cette histoire-là. Donc la rencontre, encore une fois, et je pense que le positionnement, c'est, comme on dit en anglais, hein, wait and see, c'est-à-dire attends, regarde et adapte ton comportement. Et c'est un peu ce que vous avez fait quand Ellie est arrivée.
0: Et vous, Marie, vous vous êtes tout de suite sentie la maman d'Ellie?
2: Alors, c'est comme le lien, ça s'est construit au fur et à mesure par rapport à son attachement à lui, et puis aussi par rapport à l'exercice. C'est un peu bizarre de dire ça, mais l'exercice de la maternité, c'est-à-dire que tant qu'on n'est pas dans cette attitude-là et dans cet accompagnement-là, on ne peut pas savoir nous-mêmes quelles sont nos propres réactions, comment est-ce qu'on peut réagir. Qu'est-ce qui nous touche, qu'est-ce qui nous touche pas, qu'est-ce qu'on est capable d'accompagner ou pas. Et avant d'être dans la situation, on peut pas le savoir, que ça soit un enfant adopté ou pas, hein, c'est le même principe. Et là, la caractéristique complémentaire, c'est qu'en fait, c'est un enfant qui a déjà commencé à se construire sans moi, sans la mère. Il a eu une maman de naissance avec qui il est resté à peu près 1 année. Et en fait, l'adoption s'est faite parce que quand il est arrivé à l'orphelinat, il était complètement dénutri. Je pense que la maman a été au bout de ce qu'elle pouvait faire. Donc c'était quand même un geste d'amour. Mais tout ça, même si aujourd'hui il n'est pas capable d'en parler, il l'a vécu. Donc il y a cette complexité supplémentaire de ce qui est impensable pour un enfant naturel, que ma mère m'abandonne. Là, il l'a déjà vécu une première fois, même si c'est de l'amour, même si c'est... voilà. Donc ça veut dire que le lien qu'on va créer, il faut qu'il soit d'autant plus sécurisant et d'autant plus fort pour lui dire « moi, je ne t'abandonnerai pas, je reste avec toi, je suis ta mère ». Et ça, ça se construit vraiment au fur et à mesure et en fonction de lui, comment il investit le lien. Donc en fait, il faut vraiment y aller de manière très progressive. Et c'est pas que moi qui me sens mère, c'est il faut que lui se sente fils. Enfin,
3: bah bien sûr, c'est un échange. Hein. Échange. Mmh. Encore une fois, c'est un lien.
0: Ça, c'est une peur qui peut rester toute sa vie d'être abandonnée.
3: Moi, je le vois en tout cas dans mes coachings vraiment assez fréquemment, même avec des parents d'adolescents, hein, où là, ça devient plus compliqué. Il y a aussi cette difficulté, bien souvent, à prendre sa posture en fait de cadre, de règles à mettre en place pour justement éduquer cet enfant. Et là, il y a des parents qui agissent différemment. Il y a des parents qui vont être dans un laxisme total, et là, on va avoir affaire à un enfant roi. Parce qu'on a peur qu'à un moment donné, il y ait cette fameuse phrase « t'es pas ma mère, t'as pas le droit de me parler », tout ça. Et à l'inverse, on va avoir des parents qui vont être dans un contrôle mais total, par peur d'avoir le même résultat, que l'enfant le dise à un moment donné « je t'aime pas, t'es pas ma mère ». Et en fait, il y a cet équilibre à trouver entre les deux. Mais c'est d'autant plus compliqué avec, je pense, un enfant adopté, parce que il y a cette peur qui est sous-jacente et peut-être un peu plus forte que dans une famille j'allais dire classique à ce niveau-là, mais ça poursuit tout le long de j'allais dire c'est le petit plus de l'adoption, c'est-à-dire par rapport à une parentalité classique où il y a déjà des difficultés au quotidien et des difficultés qui vont être croissantes ou non en fonction de la posture que vous allez avoir. Mais dans l'adoption, il y a cette peur vraiment récurrente de ne plus être aimé, que le lien se brise tout simplement.
0: Et il y a un lien avec les parents, mais il y a aussi, j'imagine, une famille dans laquelle il s'est ancré. Ça s'est passé comment avec l'entourage ?
2: Alors, moi, on a eu la chance d'avoir un enfant particulièrement sociable et particulièrement ouvert aux autres. Donc, il a une notion très naturelle d'aller vers. Et donc, il a été très bien accueilli par toute la famille, que ce soit la famille du papa ou de la mienne. Et aujourd'hui, il est complètement intégré dans cette famille-là. Et en fait, je pense que... l'adoption amène aussi la question du vrai choix, c'est-à-dire que quand c'est un enfant naturel, l'enfant il est là, voilà, c'est la succession logique. Là, il y a un vrai choix de la part des parents, mais de la part de l'enfant, de se choisir et de se dire, ok, on est une famille, on est une équipe, et on intègre une communauté. Et ça, l'enfant, je pense qu'une fois que c'est acté, le lien dont on parlait tout à l'heure est d'autant plus fort parce que c'est vraiment, voilà, je t'aime pour l'être que tu es, parce que tu m'apportes des choses, parce que je t'apporte des choses, et on grandit ensemble. Et tout ça, ça se retrouve aussi dans les liens familiaux, les cousins notamment, où il y a un lien fort d'attachement, d'appartenance, de famille, qui est très très important pour lui. Quoi.
0: Et c'est beau cette notion de se choisir aussi que vous mettez en avant. Là, il a donc aujourd'hui environ 14 ans. Ça fait 12 ans que vous l'avez adopté. Ellie, depuis ces 2 ans et demi, sur toutes ces années, quelle a été la place de ce sujet, entre guillemets, dans votre famille, d'où il vient et comment il est arrivé dans cette famille ?
2: Alors, on lui en a toujours parlé. J'avais fait à l'époque un album récapitulatif des photos quand on avait été le chercher à l'orphelinat, etc. Donc il avait la possibilité de le regarder quand il voulait. Il nous a posé les questions quand il avait besoin de les poser. On lui a donné les informations qu'on avait. On ne peut pas inventer des choses qu'on ne sait pas. Il y aura toujours...
0: Il en voudrait plus ?
2: Alors, il pose la question sans la poser parce qu'il sait qu'on lui a déjà donné toutes les informations. Donc, je suppose qu'il lui manque quand même. Il n'a pas de visualisation de qui est sa mère ou son père de naissance, s'il a des frères et sœurs, si tout ça, il ne le sait pas. Et je pense qu'on ne le saura jamais. Et du coup, je pense que, à défaut d'avoir cette information-là, Ellie a tendance à être attirée par les pays africains, par la culture musulmane, etc., parce que ça le rattache, de près ou de loin, à ses racines. Et puis en plus, de par la couleur de sa peau, il a aussi cette différence-là, et donc il la revendique un petit peu. Donc pour lui, voilà, il sait qu'il a été adopté, il est capable d'en parler et de s'identifier à ça, quoi.
0: C'est vrai que ce sont des choix. Alors moi, j'ai pas d'exemple dans ma vie personnelle, mais c'est vrai que on peut avoir des images de films ou d'œuvres fictionnelles où des personnages découvrent qu'ils ont été adoptés. Mes parents ne sont pas mes parents. Emmanuel, si on veut faire les choses le mieux possible pour le développement de l'enfant, quelle est la part d'information et d'accompagnement qu'on peut leur donner ?
3: Mais c'est exactement ce qu'a fait Marie. Mmh. C'est de la transparence. C'est-à-dire dans toute relation, quelle qu'elle soit, avec entre parents et enfants, c'est-à-dire qu'on doit préserver, j'allais dire. La forme, mais le fond est là. C'est-à-dire que les choses doivent être dites. Elles doivent être dites. Par contre, on ne dit pas les choses de la même façon à un petit qui a 4 ans qu'à un ado qui a 14 ans. On va essayer de d'enrober, dire différemment. Mais la transparence est obligatoire. C'est là, là de toute façon, en plus, comme on le disait, avec la couleur de peau, c'était évident. Mais même quand c'est la même couleur de peau dans une famille, à un moment donné, les secrets de famille, on voit bien les dommages que ça crée après dans les relations. Donc ça, c'est essentiel. Après, il y a toujours cette idée de... Et j'ai beaucoup aimé ce que disait Marie sur cette question de choix. C'est d'autant plus fort, quoi. C'est-à-dire, on a choisi de s'aimer. On a choisi de construire quelque chose ensemble. Parce qu'il y a, malheureusement, il y a des adoptions qui sont des échecs, hein. Ça existe aussi, hein. Là, c'est vraiment dans cette idée, on se choisit, on construit notre futur ensemble, on partage des choses ensemble. Et ça, c'est essentiel. Qui est également... essentiel que à l'adolescence, à l'âge où il arrive, d'avoir envie d'aller rechercher ses racines. Mmh. Ça fait partie du process aussi.
0: Et comment on peut accompagner cette réflexion identitaire?
2: Moi, je l'accompagne dans le sens où j'essaye de le protéger aussi, parce qu'il a que 14 ans, même s'il pense qu'il a plus. Voilà, ça lui arrive des fois de parler arabe. Moi, sur le principe, je suis pas contre. Par contre, je lui dis, je veux que tu saches vraiment ce que tu dis. Je veux que tu comprennes ce que tu dis et si tu le dis, je veux savoir à qui tu le dis et dans quel contexte, quoi. C'est-à-dire que c'est des choses qui sont pour lui importantes. Voilà, c'est une appartenance, mais il faut que ça soit quand même sécurisé et encadré par rapport à que ça soit cette langue-là ou une autre. C'est-à-dire que je veux pas qu'il lui arrive des choses s'il dit des choses à quelqu'un qui comprend la langue et puis voilà. Enfin, c'est le problématique de parler une langue étrangère. Voilà, faut vraiment la maîtriser pour pouvoir en parler. Mais si pour lui c'est important, si un jour, parce qu'il en avait parlé, il a dit qu'il aimerait aller dans les pays africains, et pourquoi pas à Djibouti, mais moi je suis complètement d'accord. C'est-à-dire s'il veut y aller pour voir le pays, etc., en plus c'est un très beau pays, il n'y a pas de souci, moi ce sera avec grand plaisir. Mais il faut vraiment que ça vienne de lui et que ça soit pour lui, que c'est du sens, quoi. Il faut que ça fasse du sens dans son histoire.
3: Ce qui est intéressant dans ce que dit Marie, c'est que on sent qu'il n'y a aucun doute sur le lien d'amour et le lien de filiation. Et ça, la réussite, elle est là aussi. C'est-à-dire qu'on peut se permettre d'avoir un discours comme Maria, parce qu'à aucun moment, elle ne doute de l'amour que son fils a pour elle. Et ça, dans la parentalité en général, la plupart des mauvaises postures de parents qu'on voit, c'est toujours quand le parent doute, en fait, et a peur de perdre l'amour de son enfant. Quand on a intégré le fait que peu importe ce qui se passe, votre enfant vous aimera toujours, ça laisse libre cours, en fait, à des opportunités, comme on vient de dire. C'est-à-dire qu'on se sent pas mis en danger par ce que va faire l'enfant, puisque l'amour est présent, l'amour est là, l'amour est acquis. Et puis voilà, après qu'on arrive à l'âge de l'adolescence, qu'il ait envie de découvrir d'où il vient, qui il était, mais bravo à lui, parce qu'au contraire, même, j'allais dire, ça permet de se construire de façon encore plus ancrée après dans son quotidien, dans le pays où il vit, la France, la Vendée, dans sa famille au sens large. C'est plutôt positif et c'est bien accueilli, encore une fois, puisque la posture du parent le permet. En face de lui, Célie, il avait un parent qui lui dit « Non, mais ça, on n'en parle pas, ça, je veux pas que tu le fasses, tu me parles pas. » Qu'est-ce qui serait passé? Ben là, le gamin, il va rentrer en rébellion. Il va rentrer en rébellion contre le cadre, contre, en fait, quelque chose qu'on lui a imposé. Et on sait très bien qu'arrivé à l'adolescence, on ne peut plus contraindre, il faut convaincre. convaincre avec des arguments, avec un cadre qui est posé. Et là, encore une fois, je reviens encore au niveau du cadre. Mais on pose le cadre est posé, et l'enfant a le choix d'agir comme il veut à l'intérieur. Ok, tu veux parler notre langue, très bien. Par contre, sache ce que tu vas dire, dans quelle occasion tu vas le dire et avec qui tu vas le dire. Et là, encore une fois, on laisse le choix à l'intérieur du cadre. Et c'est ça, aider un enfant à grandir.
0: Et vous, c'est accepter pleinement cette part de son histoire et de son origine.
2: Ah bah de toute façon, oui, ça fait partie de lui, avec autant tous ses traits de caractère, toutes ses compétences, toutes ses difficultés, sa réflexion, parce que c'est un enfant alors c'est encore un enfant, je dis un enfant, un ado, qui a énormément de réflexion sur les relations. Il a un positionnement qui est d'après moi, et je pense que c'est assez objectif, assez différenciant des enfants de son âge, par rapport à son histoire aussi, par rapport à des insultes racistes qu'il a pu, qu'il a pu subir, et il a une réaction. Voilà, il se positionne alors il a beaucoup empreint de justice et justement de vérité. Donc à partir du moment où la posture du parent elle reste dans cet état d'esprit de justice et de vérité, eh ben là tout il y a une forme de sécurité et il évolue là-dedans avec toutes les aléas de l'adolescence, mais voilà, et pour lui c'est très important parce que ça parle de lui, ça parle de son histoire. L'injustice, il l'a vécu. C'est l'abandon. Et donc forcément, ça résonne en lui quand il se retrouve dans des situations qui, selon lui, ne sont pas justes. Et il faut accompagner ça, quoi. Et c'est là où il pourrait y avoir plus de difficultés dans l'adolescence. Enfin, voilà, c'est pour moi, c'est un peu son talon d'Achille, quoi.
3: Bien sûr.
0: Il peut y avoir plus d'enjeux, oui, autour de l'évolution d'un ado qui a été adopté.
3: Oui, et puis il y a aussi cette quête d'appartenance, hein, c'est-à-dire qu'on sait très bien qu'à l'adolescence, qu'est-ce qui joue ? La famille, c'est acquis la plupart du temps. On n'a plus besoin de prouver quoi que ce soit vis-à-vis de la famille parce que l'amour est devenu inconditionnel, hein, et intemporel. Sauf qu'à l'adolescence, on a ce besoin d'appartenance à un groupe. Et quand on parlait tout à l'heure d'aller rechercher en fait une communauté, une histoire qui nous parle, c'est à ce moment-là, bien sûr, où il faut laisser, à mon avis, l'enfant aller expérimenter justement des choses. Mais comme les valeurs de la famille ont été transmises en amont...
0: Les bases sont solides.
3: Les bases sont solides. Quand les bases sont solides, il ne faut pas avoir peur que l'enfant aille chercher autre chose ailleurs. Parce qu'en fait, sa construction, elle est déjà faite. On lui a donné quelque chose. On lui a implanté, en fait, nos valeurs en tant que parents, adoptées ou naturelles, on s'en fiche. Les valeurs sont... Donc, laissons-le aller faire ses expériences, aller faire ses erreurs, parce que tout le monde fait ses erreurs et on apprend que de ses erreurs. Ça, je pense que le jour où les parents vont comprendre que son enfant n'apprend que de ses erreurs, ils vont être un peu plus souples là-dessus, ou aller tout de suite chercher la punition, la punition. Qu'as-tu appris de ce qui vient de se passer? C'est quand même ça qui est important.
0: Pour terminer cette émission, on l'a compris, ça a été un long parcours. Le lien aussi a pris son temps pour se créer, pour que vous vous sentiez maman. Aujourd'hui, c'est quoi votre regard sur ce qu'est une famille?
2: Alors, une famille, c'est la confiance. C'est la confiance qu'on accorde à l'autre, c'est la notion d'équipe et de alors je parle pas d'autorité, mais je parle de vraiment de cohésion. En fait, pour moi, c'est vraiment il faut que chacun ait sa place, et il y en a pas une qui est moins importante que l'autre. Elles sont différentes, mais l'idée, c'est de travailler ensemble et d'avoir vraiment cet esprit d'équipe, de coopération, de confiance, que l'enfant ait confiance en son parent et qu'on puisse avoir confiance en son enfant, parce que c'est ça qui le fait grandir, et c'est ça qui fait que, pour moi, là, le cadre est rassurant, et il permet aux jeunes d'évoluer sereinement.
0: Emmanuel, c'est une fausse question que je vais vous demander, mais du coup, on n'a pas besoin du sang pour
3: non,
0: faire une famille.
3: Du tout, du tout. Parce que, enfin, on a tous autour de nous des exemples justement de familles de sang qui se déchirent et qui ne se voient plus. Moi, je crois que la famille, comme Marie vient de dire, quand on parle d'équipe, mais c'est ça, c'est-à-dire qu'en fait, on avance tous dans la même direction. On est là pour s'entraider, on est là pour se compléter, on est là en fait pour se faire grandir les uns les autres. Il y a une histoire de hiérarchie qui est importante, et c'est ça qu'on a oublié un petit peu à notre époque actuelle, où on met les parents au même niveau que des enfants. Moi, je crois, pour moi, il n'y a pas une égalité, il y a une équité dans la famille. C'est-à-dire que chacun doit avoir le même respect, le même accompagnement, le même droit à être heureux dans la famille qu'il est. Mais par contre, on n'a pas tous les mêmes responsabilités. Et le parent a une responsabilité que l'enfant n'a pas. Et ça faut vraiment s'ancrer. C'est-à-dire qu'à un moment donné, on va parler d'équité, mais pas d'égalité. Donc ça, c'est vraiment essentiel. Vous avez, là, on a parlé de l'adoption, mais on aurait pu très bien parler aussi des familles recomposées. Mmh. Comment certains beaux-parents aiment leurs enfants autant qu'ils aiment les leurs, ou à l'inverse, qui ne les supportent pas. Donc en fait, la famille est quelque chose qu'on choisit et qu'on construit.
0: Eh bien, ce sera la belle morale de cette émission. Merci Marie Covin d'être venue nous parler donc de votre histoire et de celle d'Élie. Et merci Emmanuel Mallard, coach parental qu'on retrouve souvent sur RCF, de nous avoir apporté vos conseils. C'était donc les Midi Julie.
3: Attends.
0: Votre pause déjeuner en Pays de la Loire qui se poursuit. Hein. Il est midi 35, on est ensemble jusqu'à 13h. Vous restez avec nous dans quelques instants. Aubery Métro va nous proposer un nouvel épisode d'Entreprendre à la découverte des sabots youyou. Il y aura aussi notre chronique Quoi de neuf sur les écrans. Et puis en fin d'heure, c'est au château de Villevêque qu'on va aller se promener avec Elisabeth Véry. Tout ça, c'est après Dua Lipa. On écoute son titre Love Again sur RCF.

0: Love Again, on écoutait Dua Lipa pendant ces midis de Julie. Je vous l'ai dit, on retrouve tout de suite au Burry Metro. Troisième épisode de notre feuilleton Entreprendre cette semaine avec les Sabots Youyou.
1: Nous continuons de découvrir des sabots emblématiques des Sables d'Olonne, les Sabots Youyou. Et pour ça, nous sommes avec Charlotte Durand. Bonjour Charlotte.
2: Bonjour Aubéry.
1: Vous avez repris la marque en 2019, cette marque qui est aux Sables d'Olonne depuis le 19e siècle. On s'est arrêté hier au moment où vous étiez en train de chercher les fournisseurs, ce qu'il fallait pour vraiment avoir ce sabot que vous aviez dans votre esprit depuis que vous étiez petite. Mais justement, en fait, comment est-ce que vous faites? C'est quoi le process? Parce que vous les fabriquez pas, les sabots.
2: Non, les sabots sont fabriqués, enfin, ils sont montés au Portugal. Donc, quand j'ai repris la marque, moi, tous mes amis dans le textile à Paris, dans la mode, me disaient, oh là là, les sabots, tu rachètes une marque de sabots, mais t'es dingue, ça fait mal aux pieds, ça fait du bruit, enfin... Que des trucs négatifs.
1: Vous n'avez pas fait de bruit en rentrant dans le studio.
2: Non. Donc je comprenais pas, parce que moi qui porte des sabots depuis que je suis toute petite, je trouve que c'est vraiment pas un produit inconfortable. Donc au-delà du développement du style, il fallait vraiment, je voulais vraiment un sabot qui puisse
1: casser les stéréotypes un peu.
2: Non, mais que je veux vraiment être porté comme n'importe quelle sandale ou soulier. Qui est sur le marché. Donc voilà, j'ai mis de la crêpe sous les semelles en bois pour vraiment atténuer le bruit, puis que c'est vraiment que ça soit du confort. J'ai fait développer des formes. On monte les chaussures, vous savez, dans des formes. Je l'ai fait faire par une technicienne de la chaussure pour absolument tous les modèles, pour que le confort soit optimum. Et puis après, j'ai fait développer les semelles au Portugal chez un fabricant avec qui je travaillais il y a de longues années.
1: Parce que le Portugal a Isabelle Marant.
2: Il y a un savoir-faire. Alors au début, les 6 premiers mois, on a fait le tour de France quand même pour trouver un fabricant de semelles. Mais moi, je voulais du bois, du tilleul, et puis je voulais un ponçage très très féminin, très très doux, comme un pied de meuble. Je voulais vraiment quelque chose de luxe. Je fais pas un sabot nordique de jardin. Je voulais vraiment un sabot élégant, citadin en fait. Hein. Donc je suis partie dans cette entreprise au Portugal que je connaissais très bien depuis 30 ans, donc c'était plus facile. Et donc ils m'ont développé toutes mes formes de semelles différentes. Après, les cuirs, bon, moi je connais pratiquement tous les fournisseurs de cuir, hein, c'est normal, 33 ans à fabriquer, donc je suis partie que sur du cuir italien, et je voulais que des tanneries gold rate. C'est un grade de qualité pour des tanneries. Ça veut dire qu'elles sont, elles, autonomes en recyclage de l'eau, parce que la tannerie, c'est beaucoup d'eau.
1: Beaucoup d'eau, ouais.
2: Donc, je voulais vraiment un cuir écologique. On est en 2019, on est avant Covid, on ne sait pas ce qui va nous tomber sur la tête. Et là, les commissions européennes annoncent un changement des normes REACH, qui n'a toujours pas eu lieu, d'ailleurs, depuis 2019, où ils annonçaient un changement du taux de chrome dans les cuirs. Donc, je suis partie sur des tanneries qui n'utilisaient pas du tout de chrome.
1: Pour être sûre de
2: pas avoir à changer de tannerie dans un an. Finalement, donc je suis au-delà des normes REACH, qui sont les normes pour tout ce qui est vendu aujourd'hui en Europe. Mais c'est très bien, parce que quand il n'y a pas de chrome, comme moi, mes cuirs sont directement sur la peau, il n'y a pas de problème
1: de santé,
2: dermatologique, etc. Donc on a vraiment que des très beaux cuirs.
1: Et alors, quand vous imaginez des nouveaux sabots, ça veut dire qu'après, c'est à eux que vous envoyez les prototypes et c'est assemblé au Portugal?
2: Alors, j'achète donc les semelles. Les semelles sont usinées sur des bois français de tilleul, parce que des feuillus, il n'y en a pas dans le sud de l'Europe. Hein. C'est usiné au Portugal et aujourd'hui en Espagne. Les cuirs, c'est italien, donc je reçois toutes les gammes de cuir 2 fois par an, été-hiver, et je choisis pour mes collections les coloris. que je souhaite mettre dans les collections. Je mets de carnet de tendance, hein. C'est pas une science innée, hein,
1: Non, mais puis vous avez une petite expérience.
2: Oui, bah oui, bien sûr. Et puis après, je développe les modèles, je les dessine, je bricole beaucoup, hein. Je découpe, je mets sur mes formes. En général, j'agrafe directement sur les semelles, les cuirs. Je les mets dans. En fait, tout le premier prototype, il est fait au Sable d'Olonne. Et puis après, j'envoie le développement chez les fabricants au Portugal, ateliers.
1: On va parler de vos clients demain, Charlotte, de ces gens qui portent ces sabots toute l'année, élégants comme vous, par exemple. Vous avez des très beaux sabots roses aujourd'hui. Merci beaucoup de passer la semaine avec nous. À demain.
2: Avec plaisir, Béry. À demain.
0: Ça donne envie de glisser son pied dans ses sabots pour découvrir cette expérience. Alors, sabots roses ou de la couleur que vous souhaitez, bien sûr, vous pouvez retrouver les modèles qu'on découvre cette semaine d'Entreprendre en Pays de la Loire sur le site des sabots YouYou. 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
0: Quoi de neuf sur les écrans, sur RCF? On retrouve notre jeune chroniqueur Théo aujourd'hui et on va parler d'Instagram. Alors si vous en êtes utilisateur, vous avez peut-être constaté l'arrivée d'une nouvelle fonctionnalité sur le réseau social, les instants. Alors de quoi s'agit-il exactement, Théo?
4: Une nouvelle façon de partager l'instant présent. Voilà comment Instagram définit cette nouvelle fonctionnalité. Depuis le 13 mai, vous pouvez désormais partager des photos éphémères sur la plateforme. Ces photos ne sont visibles que par vos amis et s'effacent au bout de 24 heures. Pour accéder aux instants Instagram, il faut vous rendre sur l'onglet messagerie du réseau social. Vous trouverez alors en bas à droite une petite pile de photos. En cliquant dessus, vous pouvez voir les instants partagés par vos amis. Vous pouvez également prendre une photo instantanément et la partager à votre tour à vos proches. Rien de révolutionnaire, mais c'est malgré tout une nouveauté importante pour Instagram. La photo doit obligatoirement être prise avec l'appareil photo de l'application. Impossible donc d'importer une image depuis sa galerie ou de publier une photo retouchée. Il s'agit simplement de partager des moments authentiques tels qu'ils se produisent. Cette nouvelle fonctionnalité s'inspire très largement de réseaux sociaux comme Bereel, une application qui repose justement sur des photos sans filtre et sur la spontanéité. Meta, la maison mère d'Instagram, a bien compris qu'une partie des utilisateurs aspire aujourd'hui à davantage d'authenticité. Depuis plusieurs années, Instagram s'est progressivement transformé en plateforme dominée par les influenceurs, les contenus sponsorisés et les vidéos virales. Avec Instant, Instagram cherche donc à séduire les utilisateurs adeptes des applis concurrentes, une manière aussi de cacher l'univers publicitaire sur lequel elle repose aujourd'hui.
0: Mais ça ne fait pas l'unanimité, Théo.
4: C'est le moins qu'on puisse dire, Julie. Dès son arrivée début mai, la fonctionnalité a été l'objet de nombreuses critiques. D'abord parce qu'elle n'est pas forcément très intuitive. Certains utilisateurs ont ainsi partagé des photos sans vraiment comprendre ce qu'ils faisaient, ce qui peut, vous l'imaginez, être un peu gênant. D'autres n'apprécient pas voir toutes ces photos s'afficher en plein milieu de la messagerie. Comme l'ont résumé plusieurs internautes, s'ils n'utilisent pas Bereel, ce n'est pas pour retrouver la même chose sur Instagram. Mais si vous n'en pouvez plus de ces instants, sachez qu'il est possible de les désactiver. Pour cela, il faut se rendre sur son profil Instagram, puis ouvrir les paramètres du compte. Ensuite, descendez jusqu'à la rubrique « Ce qui est visible », cliquez sur « Préférences de contenu », puis activez l'option « Masquer les instantanés » dans la boîte de réception et vous ne verrez plus ces photos apparaître sur votre messagerie.
0: Et c'est vrai que c'est pas la première fois qu'un réseau social s'inspire de ses concurrents.
4: Effectivement, Julie, et ce n'est pas toujours gagnant. Les plateformes observent en permanence ce qui fonctionne ailleurs. En 2023, par exemple, Meta a lancé Swed pour concurrencer X, l'ancien Twitter. Mais ce n'est pas, pour le moment, une grande réussite en France. D'une manière générale, les internautes ne sont pas très friands des plateformes qui reprennent les codes d'une autre. Pourquoi changer de réseau social alors que l'autre fait exactement la même chose depuis très longtemps ? Si l'on utilise plusieurs réseaux sociaux, c'est généralement pour y trouver des usages différents. Mais forcément, lorsqu'Instagram constate que les contenus spontanés séduisent de plus en plus, il tente, lui aussi, de se positionner sur ce terrain. Le problème, c'est que d'autres sont arrivés bien avant lui. Les utilisateurs qui recherchent ce type de contenu se sont déjà habitués à Behreel ou à Snapchat, qui proposent depuis longtemps des formats similaires. Le succès de cette nouvelle fonctionnalité reste donc très incertain. C'est facile de copier une bonne idée, mais convaincre les internautes de l'adopter, ça c'est une autre histoire, Julie.
0: Et oui, c'est une autre histoire, et ça, vous continuerez de nous le décrypter dans cette chronique Quoi de neuf sur les écrans. Merci Théo pour toutes ces explications donc sur cette nouvelle fonctionnalité sur Instagram. On se retrouve très bientôt, toujours sur RCF. Et on passe à l'agenda dans ces midis de Julie après la chronique de Théo en Sarthe. Les jardins de la Sarthe seront mis à l'honneur ce week-end. Le département se fait l'écho des rendez-vous aux jardins. C'est porté par le ministère de la Culture. Il y a 6 sites dans le département qui vont ouvrir leurs portes au public. L'abbaye de Lépau, le jardin Les Pins à Clermont-Créan, l'arboretum de Tuffaut à Saint-Gervais-de-Vic, le jardin d'atmosphère de Saint-Bié-en-Belin, le château de Poncé ou encore le château du Lude. Le Lude où est attendu Gérard Larcher ce samedi. Le président du Sénat viendra remettre le prix redouté du plus bel ouvrage de jardinage de l'année. En Vendée, c'est l'artiste vendéen Pierre Barou qui est à l'honneur à Fontenay-le-Comte. Son fils Benjamin a monté une exposition visible à partir d'aujourd'hui jusqu'au 28 juin à la Maison des Trois Rois intitulée « Les papiers volants de Pierre Barou ». Elle propose un parcours dans des documents inédits, textes de chansons, affiches de films ou encore photographies. En plus de l'exposition, plusieurs rendez-vous sont programmés. Le 12 juin à 18h, c'est Christophe Dubois, auteur du livre Les Juifs en Vendée qui animera une conférence dédicace. Le 19 juin à la même heure, ce sera une rencontre dédicace qui sera animée par Benjamin Barou. À l'occasion de la sortie de son nouveau livre Pierre Barou, on n'arrête pas une chanson. Et pour la fête de la musique, ça c'est le 21 juin, l'orchestre Vietissimo du collège François Viette et l'association Le Camembert revisiteront le répertoire de Pierre Barou. Autre rendez-vous aujourd'hui dans le Maine-et-Loire, près de Cholet, jusqu'au 14 juin, découvrez l'exposition sur les bancs de l'école. Elle vous propose un parcours instructif à travers le temps, conjuguant souvenirs, découvertes et pédagogie. Elle nous plonge dans l'univers scolaire d'autrefois grâce à ses objets au charme suranné que sont l'encrier, les plumes sergent-major, les buvards, les bons points ou encore le tableau noir. Je suis sûre que ça vous rappelle des souvenirs de la rentrée des classes à la solennelle distribution des prix, de la leçon de morale à la leçon de choses. L'exposition nous rappelle ses anciens rythmes scolaires. Rendez-vous donc jusqu'au 14 juin, salle du Lys à Coron. L'accès est libre. Dans quelques instants, on va se promener dans le Maine-et-Loire pour découvrir le château de Villevêque avec Elisabeth Véry, qui va nous faire le plaisir d'être avec nous comme souvent. C'est après Gaëlle Faye et Petit Pays.

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0: petit pays. On écoutait Gaël Faye ce midi sur RCF.
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0: On termine ces midis de Julie sur RCF en Pays de la Loire aux côtés d'Elisabeth Véret pour s'intéresser au patrimoine du Maine-et-Loire. Bonjour Elisabeth.
2: Bonjour Julie.
0: Et aujourd'hui, vous nous emmenez à Villevec, dans votre département, pour découvrir son château.
2: Oui, j'avais vraiment envie de remettre sur le devant de la scène le petit château de Villevec, qui est un petit bijou dans un écrin magnifique, car il y a autour de ce château aussi un très beau parc. Aujourd'hui, quand on va à Villevec, c'est plutôt pour se baigner sur les bords du Loir. Et c'est vrai que le paysage y est magnifique, il y a un beau moulin, il y a l'eau qui coule, elle est fraîche et donc il y a beaucoup de monde sur les bords du Loir. Mais il suffit de quelques centaines de mètres et on arrive au château de Villevec dans lequel s'est installée depuis quelques années maintenant la collection de Daniel Duclos qui en a été le dernier propriétaire. C'est une collection éclectique dans laquelle on voit des manuscrits, des tapisseries, une collection plutôt classique.

0: pas du tout, quand on fait le tour de ce qui est maintenant une maison de plaisance, une place forte avec une double enceinte de pierre qui dominait le bout et que bordait une ceinture de larges douves. Alors évidemment, tout ça a disparu aujourd'hui. On sait que ce château a eu une histoire pendant la guerre de Cent Ans. Il a été pris par Jean de la Haye des Chemirets et puis toute une petite bande qui se sont installés là, un peu comme des squatteurs, et qui ont mis le pays au pillage jusqu'à leur expulsion. Tout ça se passait en 1363, donc c'était pas hier. Ensuite, le château a été abattu et démantelé par ordre royal et puis réédifié par les évêques qui y tenaient beaucoup car c'était une propriété épiscopale. En 1428, il y a eu une décision du chapitre qui a sauvé le château car il était prévu qu'on le détruise. Non, seules les fortifications ont été détruites et à la fin du XVe siècle, l'évêque de l'époque, Jean de Beauvau, a fait une transformation complète de ce château qui est devenu une maison de plaisance et il l'a fait adapter, reconstruire dans le style gothique de la fin du XVe siècle, une véritable merveille. Et puis après, lui, au XVIe, XVIIe et surtout XVIIIe siècle, le château a été abandonné, si bien que au moment de la Révolution, vendu et revendu, ce n'était quasiment qu'une ruine. Au XIXe siècle, le château appartient à divers propriétaires, mais c'est une habitation modeste jusqu'à ce que, en 1960, il soit vendu à Daniel Duclos, ce collectionneur. C'est lui qui l'a fait restaurer, c'est lui qui a fait aménager le parc et même il a fait transporter dans ce château, qui était un château gothique, une partie du cloître de l'abbaye d'Elne, qui est dans les Pyrénées-Orientales, 6 paires de colonnettes en marbre au chapiteau richement sculpté qui avait été acquise en 1961 à un architecte parce que le cloître d'elle n'avait été démantelé. Donc c'est assez curieux quand on visite Villevêque, le château de Villevêque, de trouver un cloître roman magnifique au demeurant, mais replacé dans ce château. Vous voyez qu'il est plein de surprises.
1: Et donc aujourd'hui, on peut le visiter, Elisabeth.
0: Oui, c'est pour ça que je souhaitais aujourd'hui vraiment faire un peu l'article de ce petit château. On peut le visiter, c'est la propriété de la ville d'Angers. Daniel Duclos l'a légué ainsi que sa collection. Et l'été notamment, il est ouvert pratiquement tous les jours. Donc allez faire un tour sous les frondaisons du parc, très agréable. Et puis à l'intérieur du château pour voir toutes les collections qui y sont rassemblées.
1: Le château de Villevêque, mis à l'honneur aujourd'hui dans ces Midi de Julie. Merci Elisabeth Véry d'avoir été avec nous. On se retrouve très bientôt. Et c'est avec vous que se termine ces Midi de Julie. Merci à tous de nous avoir choisis. On se retrouve demain. On découvrira un festival de théâtre pour les enfants du côté de la Vendée. D'ici là, je vous souhaite à tous de passer une excellente journée. Toujours à l'écoute d'RCF.
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3: Les rites sacrés sont une véritable médiation intérieure du mystère de l'expérience de Dieu. Lors de l'audience générale ce matin, le pape a poursuivi ses catéchèses sur la liturgie à la lumière du Concile Vatican II. Nous y revenons en détail juste après ces titres. La guerre russo-ukrainienne se fait sur la ligne de front dans l'est de l'Ukraine envahie, mais également dans les airs. Tirs de drones et de missiles se font des deux côtés. Le Kremlin a annoncé hier une nouvelle stratégie dans ses bombardements. Nous irons à Moscou. Dans ce journal également, le Golfe Persique, de nouveau sous très haute tension ce matin après des tirs iraniens sur le Koweït et Bahreïn. Et puis nous irons également en Afrique du Sud où les violences xénophobes anti-migrants se poursuivent, suscitant la préoccupation de plusieurs pays voisins.
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3: Bonjour, le pape a

0: poursuivi ce matin sa série de catéchèses sur la constitution Sacrosanctum Concilium du Concile Vatican II lors de l'audience générale place Saint-Pierre à Léon XIV, a consacré sa réflexion à certains éléments de la liturgie sacrée tels que le rite, le signe et le symbole, rappelant que les rites sacrés sont une véritable médiation intérieure du mystère de l'expérience de Dieu dans la vie des croyants. Le compte-rendu de Moriba Camara.
1: Les rites de la liturgie chrétienne ne sont pas un ensemble de cérémonies arbitraires, mais ils sont la médiation ecclésiale par laquelle nous parvient le don divin. C'est ce qu'a affirmé le pape lors de l'audience générale de ce mercredi, poursuivant sa série de catéchèses sur la constitution dogmatique Sacrosanctum Concilium. En méditant l'épisode des disciples d'Emmaüs, il a rappelé que la liturgie permet de goûter la présence de Dieu par Jésus-Christ.
2: Che ci rende capaci di gustare la presenza di Dio per mezzo di Gesù Cristo.
1: Les fidèles sont donc appelés, dit le pape, à participer à la liturgie de tout leur être, corps, esprit et cœur. Dans une société marquée par l'agitation et la recherche des performances, le pape a souligné que la liturgie offre une pause qui régénère le cœur et nous ramène à l'essentiel. Enfin, reprenant une réflexion du pape François, il a affirmé que l'homme d'aujourd'hui doit retrouver sa capacité symbolique afin de s'ouvrir pleinement à la rencontre avec Dieu.
2: Per risvegliare in tutti quell'apertura all'incontro con Dio.
0: Compte rendu de Moriba Camara. Et avant cette audience, le pape a reçu des recteurs et présidents d'universités américaines. Il est revenu sur le rôle de l'éducation catholique. Alors que de nombreux experts sont perdus dans la vie, elle doit apporter, au-delà des connaissances, a dit Léon XIV, l'amour de la vérité, à se poser des questions de sens, à découvrir la dignité. Quant à l'intelligence artificielle, le pape encourage les enseignants alors qu'elle rend leur travail d'évaluation plus difficile. Il leur faut s'adapter de manière créative afin de garantir la formation intégrale de la personne. Et puis toujours à l'agenda du Saint-Père ce matin, cette rencontre, cette audience avec le nonce apostolique en France, Monseigneur Celestino Migliore, occasion très probablement évidemment d'évoquer son prochain voyage apostolique prévu fin septembre dans l'Hexagone. À la une de l'actualité internationale, cette attaque spectaculaire ukrainienne ce matin d'un dépôt pétrolier dans le port russe de Saint-Pétersbourg. De gros panaches de fumée étaient visibles depuis le centre-ville. Une attaque qui intervient alors que s'ouvre ce mercredi dans la deuxième ville russe le Forum économique international auquel doit prendre part Vladimir Poutine. L'Ukraine qui, elle, subit également le feu continu des drones et des missiles russes, des attaques meurtrières comme c'est le cas hier où 23 personnes ont été tuées, notamment à Kiev, la capitale. Plusieurs autres villes comme Dnipro, plus à l'est, ont été la cible des frappes russes. Des attaques qui répondent à une nouvelle stratégie du Kremlin. Le conflit est entré dans un nouveau paradigme, a d'ailleurs déclaré hier le porte-parole russe Dmitri Peskov. À Moscou, l'éclairage de Jean-Didier Revoy.
3: Pour le Kremlin, le conflit avec l'Ukraine est rentré dans un nouveau paradigme. Hier, son porte-parole, Dmitri Peskov, a justifié sa position en pointant du doigt les actes de terreur perpétrés contre des civils par l'armée ukrainienne. Une allusion directe au bombardement du dortoir d'un lycée de Starobielsk, une ville située dans la région de Lugansk, le 23 mai dernier, et qui avait fait 21 morts et des dizaines de blessés. Vladimir Poutine avait promis d'y répondre, c'est chose faite. Désormais, les forces russes pourront procéder à des frappes systématiques contre des cibles liées à l'armée ukrainienne et des centres de commandement à Kiev, à l'instar de ce qui s'est passé dans la nuit de lundi à mardi. Des missiles Calibre tirés depuis la mer Caspienne, ainsi que des missiles Iskander et Zircon, des drones et des bombes larguées depuis des bombardiers stratégiques ont touché des entreprises de l'industrie de la défense, des infrastructures de carburant et de transport, ainsi que des bases aériennes militaires dans différentes régions de l'Ukraine. De quoi laisser penser qu'en invoquant ce nouveau paradigme, Moscou veut surtout attaquer directement les chaînes d'approvisionnement par où transite le matériel militaire fourni à Kiev par ses alliés occidentaux. Jean-Didier Revoy, Moscou, pour Radio Vatican.
0: Un autre front est bien sûr celui au Liban. Des raids israéliens ont fait ce matin au moins 6 morts dans la région de Tyr, ville côtière du sud du pays. Un drone a également frappé un véhicule qui circulait sur l'autoroute reliant Beyrouth à Saïda, plus au sud. Pendant ce temps, aucun accord durable n'a été encore trouvé entre les États-Unis et l'Iran. Le cessez-le-feu a même fortement vacillé ce mercredi matin dans le golfe Persique. Les violations se multiplient de part et d'autre dans la plus grande confusion, alors que les diplomates travaillent toujours à un accord ouvrant la voie à une paix durable. durable. Plusieurs attaques ont eu lieu ces dernières heures sur mer et sur terre et tous les pays de la région ont été impliqués, Xavier Sartre.
3: Oui, c'est d'abord en mer que les premières escarmouches ont eu lieu. La nuit dernière, les États-Unis ont mis hors service un pétrolier qui tentait de rallier l'île de Karg, la plateforme pétrolière essentielle pour les exportations iraniennes. Peu de temps après, le Koweït est visé par plusieurs missiles et drones. La précédente attaque remontait à lundi. Peu de temps après, en pleine nuit toujours, l'armée américaine affirme avoir repoussé plusieurs attaques iraniennes, interceptant des missiles dirigés contre Bahreïn et des drones visant des navires. Elle a riposté en ciblant une tour de communication, cette fois sur l'île de Keshem, dans le détroit d'Ormuz. L'Iran a alors répondu en visant une base américaine du Golfe et le siège de la 5e flotte américaine à Bahreïn. Conséquence de ces divertirs, l'aéroport de Koweït qui a été touché a suspendu le trafic aérien pendant quelques heures ce matin avant de rouvrir en fin de matinée. Beaucoup de confusion donc, mais quelques constantes. Le conflit concerne bien l'ensemble des pays riverains du Golfe Persique. Les capacités balistiques iraniennes n'ont pas été anéanties. Le cessez-le-feu ne sert que de frein aux affrontements et la nécessité d'un accord, même provisoire mais permettant une vraie reprise du trafic maritime, est plus que jamais patente.
0: Merci beaucoup Xavier Sartre. Donald Trump qui affirme à l'instant son désir de pouvoir rencontrer le guide suprême iranien Mojtaba Khamenei. Celui-ci n'est jamais apparu en public depuis sa désignation au mois de mars dernier. Des experts mandatés par l'ONU s'inquiètent des vues américaines sur Cuba. L'île castriste est toujours soumise à un strict embargo pétrolier des États-Unis affectant gravement la population. Selon ces experts qui ont donné hier une conférence de presse à Genève, les déclarations du président américain concernant l'honneur de prendre Cuba reflètent, je cite, une stratégie profonde préoccupante de coercition à l'encontre d'un État souverain. Direction à présent l'Afrique du Sud où les violences xénophobes prennent de plus en plus d'ampleur. Le week-end dernier, 5 ressortissants mozambicains ont été tués dans une ville côtière du pays suite à des violences anti-migrants, un phénomène qui préoccupe les autres pays du continent africain. Les précisions de notre correspondant au Cap, Gabriel Porometo.
4: Après Johannesburg et Durban, les violences xénophobes gagnent désormais les zones côtières de la région du Cap. À Mossel Bay notamment, des manifestations anti-migrants ont dégénéré ce week-end, faisant 5 morts parmi des ressortissants mozambicains. L'annonce a été faite par le gouvernement du Mozambique, qui prévoit également le rapatriement prochain de 500 de ses citoyens vivant en Afrique du Sud. En attendant, plusieurs membres de la communauté mozambicaine ont trouvé refuge dans des lieux sécurisés de la région du Cap. Le maire de Mossel Bay, Dirk Kotze, s'est dit inquiet et consterné par ces violences. Il dénonce non seulement les meurtres commis ces derniers jours, mais aussi la destruction de plusieurs habitations et le déplacement forcé de nombreuses familles. Selon les statistiques officielles, l'Afrique du Sud compte environ 3 millions d'immigrés en situation régulière, soit près de 5% de sa population. Mais les mouvements xénophobes accusent les migrants de prendre les emplois des Sud-Africains. Ils ont lancé un ultimatum au gouvernement, lui donnant jusqu'au 30 juin pour expulser les étrangers présents sur le territoire. Le Cap, Gabriel Porometo pour Radio Vatican.
0: Et puis avant de refermer ce journal, sachez que la Thaïlande se dit mercredi tout à fait prête à une médiation des Nations Unies avec le Cambodge voisin à propos de leurs différends concernant des territoires maritimes dont les réserves d'hydrocarbures, des réserves gigantesques qui sont estimées à 256 milliards d'euros. Les deux pays d'Asie du Sud-Est, Cambodge et Thaïlande, qui s'opposent depuis plusieurs décennies sur la démarcation de leurs frontières terrestres de 800 km, héritage de l'époque coloniale française, mais également sur leur territoire maritime. Ainsi s'achève ce journal. Merci pour votre fidélité. N'oubliez pas que vous pouvez retrouver toutes nos informations sur vaticannews.va. Vatican News présente également sur Facebook et sur X. L'information reviendra ce soir en direct de Rome à 18h, bien sûr. Vous serez accompagné par Xavier Sartre. Je vous souhaite quant à moi une excellente fin d'après-midi.

0: 13h10, vous êtes toujours sur RCF Vendée après ce journal de Radio Vatican. On va prendre ensemble un temps de prière avec Elisabeth.
1: Pentecôte est passée et j'essaie de rester dans l'accueil du grand souffle, d'être attentif aux signes de son passage. Je garde au cœur l'image de ces presque 100 adultes confirmés un samedi soir par notre évêque dans notre église du Sacré-Cœur qui débordait comme jamais. Quelle joie, quel monde, quel silence à certains moments, quel sourire sur les visages. Presque 100 adultes, des jeunes et des plus vieux, des hommes, des femmes, de toute origine sociale, ethnique et sans doute de toute opinion politique, de toute sensibilité religieuse. Une vraie Pentecôte, comme la première. Parthes, Mèdes, Élamites, habitants de la Mésopotamie, de la Judée, etc., etc., Romains de passage, Juifs de naissance et convertis, Crétois et Arabes, tous nous les entendons parler dans nos langues, des merveilles de Dieu. Nous les entendons parler des merveilles de Dieu. Qu'il a de la chance, notre évêque, d'avoir lu les presque 100 lettres où chacun raconte son parcours et exprime sa demande de confirmation. Je suis sûre qu'il peut toucher du doigt l'action de l'Esprit dans les vies, dans le monde. Il nous a dit l'importance des témoins dans ses parcours, amis, grand-mères, collègues. Il nous a dit aussi que souvent, c'est dans les épreuves de la vie que les cœurs s'ouvrent. J'ai retenu aussi cet appel à ce que chacun trouve sa place dans le monde, mais aussi dans nos communautés chrétiennes, dans une communauté chrétienne. Et j'ai repensé à ce qu'a dit le moine ermite de Ligugé, frère François. Pour aimer la grande église, il faut d'abord connaître, aimer une ou plusieurs petites églises. Quelles seront ces petites églises, ces petites communautés où ces renés de l'esprit trouveront leur place ? En repensant à ces presque 100 hommes et femmes nouvellement confirmés, je te prie Seigneur pour nous, vieux chrétiens, vieux confirmés, qui formons le terreau des communautés chrétiennes existantes. Fais-nous la grâce d'accepter d'être renouvelés par ces hommes et femmes qui viennent souvent de la périphérie. Aide-nous à sortir de nos habitudes, de nos fonctionnements, pour simplement faire communauté avec eux. Pas leur donner une place, pas leur faire une place, mais trouver les moyens de faire communauté avec eux, autour de la parole, autour d'un repas, autour d'une écoute de ce que le Seigneur fait en leur vie. Faire communauté comme ceux-là, les premiers, qui partageaient le pain dans leur maison et se nourrissaient avec allégresse et simplicité. Fais-nous la grâce de ne jamais nous décourager de témoigner de toi. Aide-nous à savoir dire la joie, l'élan que tu mets dans nos vies. Fléchis nos rigidités, dissous nos dogmatismes, purifie nos regards quand nous jugeons tel ou tel à sa façon de communier ou de prier. Augmente notre foi en la puissance de ton esprit qui souffle où il veut.

0: Viens Esprit Saint, descends sur nous. C'est avec ce chant de la communauté du Chemin Neuf que se termine ce temps de prière avec Elisabeth qui revient sur la confirmation des adultes lors du week-end de la Pentecôte. Un temps de prière à retrouver sur rcf.fr.
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0: Il est 13h18, l'heure d'Oké Padre comme chaque semaine avec Agnès Milo et on va continuer cette série débutée il y a quelques semaines sur les 7 dons du Saint-Esprit.
2: Merci d'être avec nous aujourd'hui dans Oké Padre, l'émission des prêtres, diacres et religieux qui répondent aux questions des jeunes. Et aujourd'hui, c'est le Père Paul Valentin qui est avec nous. Bonjour Père.
3: Bonjour.
2: Vous êtes le supérieur provincial de la congrégation de Sainte-Croix au Mans. Et on continue d'évoquer avec vous les 7 dons donnés par le Saint-Esprit. On en parle beaucoup ces semaines-ci après la Pentecôte. On a déjà évoqué ensemble la sagesse, l'intelligence, le conseil. La semaine dernière, avec le Père Romuald, on a parlé de la force. Et aujourd'hui, avec vous, on va parler de la science comme don donné par le Saint-Esprit. Qu'est-ce que ça veut dire, concrètement, ça, dans la vie d'un chrétien ?
3: Alors, quand on parle de science, on a plutôt l'idée d'un savant fou avec des cheveux blancs en brosse.
2: Des tubes à essai. Et des grosses lunettes.
3: Bon, alors là, il ne s'agit pas du tout de cette science-là. En fait, le mot science, au départ, désigne la connaissance. C'est devenu plus tard la connaissance que l'homme acquiert du monde par les sciences expérimentales. Et donc, ça désigne maintenant un peu plus cette réalité-là. Mais au départ, on va vraiment parler de la science comme connaissance. D'ailleurs, quand on dit qu'on fait quelque chose sciemment, c'est bien parce qu'on le fait en connaissance de cause. Et donc, la science, c'est d'abord de connaître. Alors, à partir de là, le don de la science, c'est bien le don de la connaissance de Dieu. C'est l'Esprit Saint qui nous permet de connaître ce qui est Dieu.
2: Connaître Dieu, c'est pas facile quand même. Qu'est-ce que ça veut dire quand on dit connaître Dieu ? C'est en faire l'expérience ?
3: Alors, la connaissance dont il est question ici, c'est pas simplement un savoir. On pourrait utiliser une petite comparaison. Je connais Emmanuel Macron, si je le croisais dans la rue, je saurais le reconnaître, mais je ne le connais pas au sens de « ce n'est pas un de mes amis proches » et je n'ai pas de lien particulier avec lui, comme avec un membre de ma famille ou mes confrères de communauté, où là on se connaît, et non seulement on se connaît, mais on se connaît en plus humainement, c'est-à-dire qu'on sait que si on va dîner à telle heure, on risque de passer pas mal de temps à table, parce qu'on aura beaucoup de choses à se raconter. Et donc, il y a une connaissance qui est plutôt un savoir. Bon, ma connaissance d'Emmanuel Macron, c'est un savoir sur qui il est, sa fonction, etc. Et puis, une connaissance qui est plus de l'ordre de l'intimité partagée. Or, la connaissance dont il est question ici, la connaissance de Dieu, elle est plutôt de cet ordre de l'intimité partagée. En gros, on pourrait aller, pour faire un peu un raccourci, l'Esprit Saint fait de nous des amis de Dieu. Et donc, des amis, mais qui connaissent, qui sont les intimes de Dieu, comme Jésus est l'intime du Père. Ce n'est pas simplement un savoir. Alors ce mot connaissance, on va le retrouver dès le début de la Bible, puisque en Genèse chapitre 3, on parle de connaissance. Mais là, on parle de la connaissance du bien et du mal. Mais cette connaissance, si elle est une intimité partagée, eh bien on comprend à ce moment-là peut-être un peu mieux la portée de ce texte où le serpent dit à Ève « Vous serez comme des dieux qui connaissent le bien et le mal ». Or, on se rappelle que Adam et Ève ne connaissaient que le bien. Et donc, l'objectif, ce n'était pas forcément d'avoir cette intimité partagée avec le mal. Et donc, c'est peut-être de là que vient, toute la difficulté de ce péché originel dans les questions donc, au chapitre 3 de la Genèse. Alors, c'est le même mot qui est utilisé, par exemple, en Jean, chapitre 17, verset 3, lorsque Jésus dit « La vie éternelle, c'est qu'ils te connaissent, toi, le seul vrai Dieu, et celui que tu as envoyé, Jésus-Christ ». Alors, la vie éternelle, c'est de connaître Dieu. Donc, notre vie éternelle, effectivement, sera cette amitié intime avec le Seigneur et elle sera complètement alimentée par cette connaissance, par cette intimité partagée avec Dieu, dans laquelle, finalement, on ne fera que se plonger dans une réjouissance qui dépasse toutes nos attentes. Donc, c'est la connaissance. Quand on parle de la connaissance de Dieu, on est bien loin d'un d'un simple savoir qu'il faudrait avoir répété dans sa tête.
2: Quelque chose de très théologique, très scolaire presque.
3: Très scolaire, voilà, qu'il faudrait apprendre comme des tables de multiplication. Et en fait, ben non, on n'est pas du tout de cet ordre-là. On est vraiment dans cette amitié intime, dans cette intimité partagée, profonde avec le Seigneur. Et c'est ce qui vraiment fera notre vie éternelle. Donc, en fait, peut-être que le don de la connaissance, c'est celui, ou de la science, c'est celui qui nous prépare le plus à ce qui nous attend dans la vie éternelle, dans le royaume.
2: Alors justement, comment, en tant que chrétien, en tant que jeune, aujourd'hui en 2024, essayer de grandir, de croître dans cette amitié, avec Dieu dès la vie terrestre?
3: Alors, j'ai dit que c'était pas une connaissance livresque, mais je crois quand même qu'il faut se former un petit peu pour connaître Dieu. La théologie n'est pas réservée ni aux séminaristes, ni aux théologiens, de haut niveau, mais on peut, à notre niveau, je crois, développer cette connaissance de Dieu à travers, en fait, ce que Dieu révèle de lui-même dans les Écritures, dans les textes du magistère de l'Église, dans la tradition. Donc, on va retrouver finalement tout ce que Dieu nous révèle de lui-même. Alors, ça demande un petit peu de temps, d'effort pour se plonger dans l'écriture, dans l'apprentissage aussi du décodage de la Bible, parce que la Bible a été écrite pour certains passages après un peu plus de 3000 ans, donc évidemment il faut
2: ça demande une certaine gymnastique, un certain effort intellectuel pour le coup,
3: revenir à essayer de comprendre un peu le contexte culturel de l'époque pour pouvoir saisir la portée. Et d'ailleurs, quand on le fait, on éprouve, je pense, une certaine joie, parce qu'on découvre finalement à quel point ces textes sont d'une richesse incroyable pour nous révéler en fait le mystère du Seigneur, le mystère divin, qui est inépuisable, hein, qui ne cessera pas de nous nourrir. C'est la grande découverte de ceux qui commencent à plonger un peu dans la Bible et puis qui, voilà, finalement aussi se retrouvent comme addicts. Hein, on peut être addict à la Bible.
2: Mais alors, d'une certaine manière, Père Paul Valentin, quels sont les fruits, qu'est-ce que ça apporte pour un chrétien comme ça dans la vie de tous les jours d'essayer de cultiver ce don de la science?
3: Alors, cultiver ce don de la science, ça nous donne... L'intimité grandit toujours. L'intimité avec le Seigneur grandit toujours. Et donc, on est de plus en plus proche de Dieu. Et se sentir proche de Dieu, se savoir proche de Dieu, nous évite la sécheresse spirituelle.
2: Qu'est-ce que ça veut dire, ça?
3: La sécheresse spirituelle, c'est de croire que Dieu n'est pas là. Ou c'est de penser qu'il est trop loin, qu'il n'est pas... Voilà, qu'il a d'autres choses à s'occuper. Et donc, on peut tomber dans une certaine forme de... J'allais dire de...
2: De détachement.
3: De détachement, puis même de renoncement, ou de... On pourrait dire de... On finit par lâcher les choses. On n'a plus aucune joie spirituelle dans la prière, et à ce moment-là, il n'y a plus de persévérance, on laisse un peu tomber les choses. Il n'y a plus de saveur, il n'y a plus de goût. La connaissance, finalement, elle nous donne le goût de Dieu.
2: Donc le goût de Dieu, pour aujourd'hui, ça veut dire reconnaître, avoir conscience que Dieu nous aime tous, mais chacun individuellement, avec nos forces, nos failles, nos faiblesses, chacun peut avoir cette relation privilégiée d'amitié avec lui.
3: Bien sûr, je crois que c'est le désir premier du Seigneur. Alors, on nous dit « goûtez et voyez comme est bon le Seigneur », c'est le psaume. Et Jésus nous dit « soyez le sel de la terre », donc non seulement il faut qu'on goûte Dieu et qu'on découvre à quel point il est bon, mais en plus il faut qu'on devienne celui qui va donner le goût de Dieu au monde dans lequel on vit. Alors ça, c'est cette saveur en fait. Alors saveur, ça ressemble à savoir, science, voilà. Donc cette connaissance, c'est aussi donner un peu le goût de Dieu. Alors on pourrait dire, il y a une dernière chose peut-être qu'on pourrait dire, c'est que, enfin moi je crois que Dieu se laisse rencontrer, Dieu se laisse connaître finalement. Et que c'est une grâce que nous n'osons pas toujours demander, et pourtant, il faut la demander. Une grâce de sentir cette présence. Alors Dieu est toujours présent à côté de nous, mais il y a des moments de notre vie où peut-être notre cœur est plus ouvert à cette présence et plus apte à goûter justement cette présence. Eh bien... ça fait comme un élan ensuite pour le reste de la vie spirituelle, ça donne justement ce goût de la vie spirituelle. Alors j'invite en particulier les plus jeunes des auditeurs, mais peut-être tout un chacun, à demander aussi cette grâce au Seigneur, de nous faire sentir et connaître sa présence. Voilà, ça peut être, ça arrive souvent pendant un temps d'adoration, pendant un pèlerinage, pendant un temps fort, mais ça peut arriver aussi dans le plus intime de notre vie. Mais en tout cas, que le Seigneur nous donne une petite grâce de révélation de sa présence qui peut beaucoup et profondément transformer notre vie.
2: Merci beaucoup Père Paul Valentin.
3: Merci
2: pour ce topo très clair aujourd'hui au micro d'RCF dans Ok Padre. Vous êtes, on le rappelle, le supérieur provincial de la congrégation de Sainte-Croix. À très bientôt, merci beaucoup.
3: Merci et au revoir.

0: Cette semaine, nous allons nous demander comment la foi nous aide à traverser des épreuves, des témoignages qu'on peut avoir l'habitude d'entendre évidemment sur RCF, mais on va aussi essayer de remettre ça à regard d'enfant et essayer de comprendre comment on peut expliquer à nos enfants quelle force la foi nous donne. Et pour ça, nous sommes avec nos mamans. Agathe, bonjour.
1: Bonjour Aubry.
0: Solène, bonjour.
2: Bonjour Aubry.
0: Bonjour Karine.
3: Bonjour Aubry.
0: Alors c'est un sujet qui vous inspire, en tout cas c'est ce que vous m'avez dit pendant la préparation, de savoir comment est-ce que la foi nous aidait à traverser les épreuves. Avant de parler de manière un peu plus générale, j'aimerais de manière personnelle que vous nous partagiez, vous, à quel moment de votre vie vraiment votre foi vous a aidé à traverser une épreuve particulièrement difficile.
3: Alors moi, c'est assez simple. J'ai perdu mon papa à l'âge de 6 ans. Et du coup, donc ma maman nous a élevés, mes deux sœurs et moi. Et je pense que la foi nous a aidés toutes les quatre à surmonter ça.
0: Comment ça ?
3: Déjà la prière était quotidienne et je pense que du coup mon papa a continué à vivre à travers la prière, quoi.
0: Ça a continué de maintenir un lien avec lui.
3: Oui.
0: Solène,
2: moi je pense qu'il y a deux moments où j'identifie vraiment la foi dans l'épreuve. Le premier, c'est quand j'étais adolescente, mon papa qui a perdu son travail. Et la foi, en fait, j'ai vraiment été tenue par la foi dans le sens de la confiance. De faire confiance et de s'abandonner, parce qu'il n'y avait pas le choix. Et puis le deuxième moment, c'est plus tard, quand j'ai accompagné mon fils à qui on a découvert une maladie. Et là, c'était l'épreuve d'un autre en tant que maman. Et du coup, la foi était indispensable pour être dans l'espérance, en fait.
0: Vous avez réussi à transmettre cette force de la foi à votre fils à ce moment-là ?
2: J'espère. J'espère, en tout cas, je pense que l'éducation, c'est transmettre un témoignage. Donc, en tout cas, avec mon mari, on lui a dit que grâce à la foi aussi, on allait traverser avec lui ça.
0: Agathe ?
1: En fait, quand on parle de transmission de la foi, effectivement, moi, il y a eu deux moments forts. Un où je l'ai vécu en tant qu'enfant, quand le mariage de mes parents a traversé une période vraiment très, très compliquée. Et où, clairement, moi j'ai des parents, on s'en était parlé, mais mon papa n'est pas du tout catholique. Et ma maman est catholique et pratiquante. Et je me rappelle avoir posé la question à maman en lui disant « Mais pourquoi est-ce que tu restes avec papa ?» Et elle m'avait dit « Mais en fait, moi j'ai la foi, j'ai l'espérance qu'effectivement, c'est un moment difficile, mais qu'on... on va le dépasser. » Et effectivement, ça a pris du temps, ça a pris des années, mais ce moment a été dépassé. Et ils sont parvenus à retrouver une forme d'harmonie et d'entente quand, à l'instant T, ça m'aurait paru absolument impossible. Et puis où je les voyais dans une telle souffrance que je me disais à quoi bon. Et moi, ça m'avait beaucoup, beaucoup marqué en tant qu'enfant de me dire, ah ben, là, la foi de maman l'a clairement accompagnée. Ça, c'est la première chose que j'ai vécue en tant qu'enfant. Le deuxième moment, c'est le cancer que j'ai traversé, où effectivement, ça a été, je pense, le moment le plus difficile de ma vie. Et pour autant, le moment où j'ai reçu le plus grand nombre de grâces. Et ça paraît, enfin, même moi, en le disant, je me dis, oui, ça paraît bizarre, mais vraiment, c'est-à-dire que j'ai vécu des moments de foi extraordinaires. Et je pense que dans la valeur d'exemple qu'on a pour nos enfants et dans ce qu'on transmet de notre foi, de la même façon que j'ai vécu ce truc-là avec maman, je pense que c'est quelque chose que mes enfants porteront avec eux dans leur foi future. Enfin, j'espère. Mmh.
0: Est-ce que, sans croire, ces grâces, vous auriez réussi à les identifier ou votre foi, elle vous a aidé ?
1: Ah non, je pense que sans foi, déjà je pense que ma foi s'est approfondie dans l'épreuve, ce qui est vraiment déjà une grâce en soi. Et je suis pas sûre donc que j'aurais été capable de. Je pense que j'ai reçu ces grâces parce que je croyais vraiment, et je pense que j'ai été capable de les voir parce que Dieu m'a donné de les voir. Parmi les témoignages extraordinaires d'affection, d'amitié, et puis de se recentrer sur des choses très essentielles, je pense que tout ça, quand on a plus la force, en fait, on se laisse porter par l'Esprit Saint. Et vraiment, moi je l'ai ressenti comme ça. J'ai été très portée pendant cette période.
0: Je vous ai vu acquiescer quand Agathe disait il y avait une forme de lâcher prise, de confiance, de pas le choix finalement de croire. Ça a fait quoi comme résonance en vous, ces mots-là?
2: En fait, moi c'est là où je me suis rendu compte qu'il fallait y aller. C'est-à-dire que moi j'aime beaucoup la phrase remuer ciel et terre. En fait, on est face à quelque chose, donc là il faut qu'on se bouge, il faut faire quelque chose. Donc ça c'est remuer la terre. Mais juste remuer la terre, c'est épuisant, ça n'est pas satisfaisant, et c'est là où on va désespérer. Et remuer le ciel, c'est dire, moi toute seule, non. Par contre, si toi, là-haut, du haut du ciel, je sais que tu es avec moi, eh ben, je peux voir ce que tu me donnes, je peux l'accepter, et je peux y aller avec toi. Et c'est pour ça que j'acquiesçais, parce que je trouve que c'est vraiment ça, c'est moi, je me donne, et comme lui se donne, ça va marcher.
0: C'est vraiment puissant ce que vous dites. Moi, ça me met des frissons. J'avais jamais vu cette expression remuer ciel et terre comme ça. Agathe, je vous vois aussi.
1: Je trouve ça limpide. C'est tout à fait ça. C'est que effectivement, à soi tout seul, en tant que pauvre terrien, on ne suffit pas quelquefois. Donc, je trouve que c'est tout à fait ça. Et effectivement, moi non plus, j'avais jamais pensé à cette expression de cette façon-là. Mais c'est tout l'intérêt de ces rencontres.
0: Karine.
3: Moi, c'est ce qui fait que je suis là aujourd'hui pour l'émission, c'est que je trouve que notre foi, elle nous permet d'être avant tout dans la compassion, d'accueillir, de prendre le temps de pof, d'accuser le coup. Et je trouve que on a des prières pour ça qui sont extraordinaires, qui permettent d'accueillir la souffrance pour soi ou pour les autres quand on a justement des intentions vraiment hardcore, quoi.
0: Quoi comme prière, par exemple, vous êtes-vous à...
3: Il y a la prière que ma maman nous avait appris quand j'étais petite. En fait, je la connais par cœur, cette prière-là. Et en fait, ce matin, je me suis dit, mais au fait, elle vient de qui, cette prière? Je ne savais pas, c'est une prière de Sainte Rita.
0: Les causes perdues?
3: Ouais, exactement. La sainte patronne des causes désespérées. Et je voulais que je vous la dise.
0: Évidemment.
3: Là, d'accord. Vierge sainte, au milieu de vos jours glorieux, n'oubliez pas les tristesses de la terre. Jetez un regard de bonté sur ceux qui sont dans la souffrance, qui luttent contre les difficultés et qui ne cessent de tremper leurs lèvres aux amertumes de la vie. Ayez pitié de ceux qui s'aimaient et qui ont été séparés. Ayez pitié de l'isolement du cœur. Ayez pitié de la faiblesse de notre foi. Ayez pitié de ceux qui prient, de ceux qui tremblent, de ceux qui pleurent. Donnez à tous l'espérance et la paix. Pardon.
1: Merci.
0: Elle est magnifique.
3: Voilà, et ça c'est une prière qu'on a beaucoup récitée quand j'étais une petite fille. Je l'ai arrêtée pendant tout un moment parce que j'en avais marre, je trouvais ça d'une tristesse. Je me suis dit, oh la vache, c'est plombant. Et en fait, je l'ai retrouvée dernièrement en me disant, mais non, c'est pas plombant. En fait, avoir une pensée particulière pour ceux qu'on chie, quoi. Et il y en a plein. Et en fait, ils ont besoin de nos prières et notre foi, elle nous permet ça. Et c'est beau.
0: Et ça vous a fait quoi de voir que ça venait de Sainte Rita?
3: Eh bien, sans doute qu'elle nous a accompagnés quand on était petite. Je pense qu'elle a été là.
0: Dans les prières solennes que vous répétez quand il y a des moments particulièrement compliqués, il y en a une que vous avez envie de nous partager?
2: Moi, c'est la prière d'abandon. Mon père, je m'abandonne à toi, qui est la prière de Charles de Foucault. Celle-là, je l'aime bien parce qu'en fait, elle me rappelle ma petitesse. En fait, elle me rappelle que je trouve que dans l'épreuve, on se sent faible. Et cette faiblesse, elle peut nous dévaster ou alors elle peut juste nous montrer que sans Dieu, on n'est rien. Et du coup, mon père, je m'abandonne à toi. Pour moi, c'est vraiment ça. Et c'est vrai que celle-là, je l'ai découverte, moi, étudiante, pas avant. Et je l'aime beaucoup, cette prière.
0: Agathe ?
1: Plus qu'une prière, enfin si, quelques mots. Je me rappelle qu'au début de ma maladie, j'étais dans une peur panique. J'avais beaucoup, beaucoup d'angoisse. Et une amie m'avait écrit ces quelques mots, « Le Seigneur est ma prière et mon salut, de qui aurais-je crainte ? Le Seigneur est le rempart de ma vie, devant qui tremblerais-je ? » Et le nombre de fois où je me suis répété ces mots-là, ça a vraiment été une force, en fait, hein, de vraiment, j'allais dire un mantra, mais en fait, on n'est pas vraiment dans les mantras. Mais ça, et puis j'expliquais aussi, je fais partie d'une équipe Notre-Dame, et il y a eu un moment où j'étais trop malade pour prier, je n'y arrivais plus. J'étais trop faible et trop, voilà, je pouvais plus. Et je lui disais, parce que du coup la prière c'est quand même une chose importante pour nous chrétiens, et je lui disais mais je n'arrive plus à prier, j'ai plus la force. Et il m'avait dit quelque chose qui m'avait paru beaucoup marqué. Il m'avait dit bah en fait dans ce cas toute votre souffrance vous l'offrez, vous la déposez aux pieds du Seigneur. Et c'est une prière qui est tout aussi valable en fait que des mots, que des et ça, d'une part ça m'avait beaucoup rassérénée parce que quelquefois même quand on est trop faible pour prier, ben en fait on n'est pas trop faible quand même pour déposer tout ça et toute cette souffrance et voilà, du coup c'est plutôt ça moi, de mon côté.
0: Moi la prière que je me répète assez régulièrement, dans les bons comme dans les mauvais moments, c'est « Seigneur, aide-moi à changer ce que je peux changer et à accepter ce que je ne peux pas changer. » Et je trouve aussi qu'elle a cette... on y retrouve la confiance, le lâcher-prise dont vous parliez, et de se dire « bah voilà, c'est comme ça, mais il faut quand même essayer d'en trouver du bon, malgré toutes les épreuves qu'on est en train de traverser. » Dans la manière dont vous arrivez à transmettre ça à vos enfants, vous nous avez expliqué la force des grâces. On a parlé, Solène, du lien avec votre fils. Le fait qu'on sache qu'il y a un après, nous, ouais, chrétiens, ouais, ça aide, du coup, à expliquer aux enfants et à traverser quand il y a une perte, quand il y a un deuil.
3: Ah ben, c'est sûr. Enfin, je trouve qu'en tant que chrétien, il faut faire attention à pas oublier justement d'accueillir cette souffrance et de prendre du temps pour accueillir cette souffrance. Mais on a cette foi qui nous permet de dire, on espère que cette personne, elle est au paradis avec Dieu et que de là-haut, elle veille sur nous et que même s'il y a une perte physique, en fait, elle est toujours avec nous. Ouais.
2: Moi, c'est ce que... Personnellement, c'est ce qui rend la mort, entre guillemets, supportable, même si c'est jamais supportable. Mais en tout cas, c'est ce qui permet de dire à nos enfants, voilà, dans la foi, cette personne, elle n'est pas plus rien. En fait, le plus rien n'existe pas, quoi. Elle est autrement avec nous. Et ça, je trouve ça important. Et j'ai une petite anecdote qui me fait souvent sourire, mais je trouve qu'elle est assez belle. On a perdu une petite nièce à 5 mois. Et notre fils, Athanase, qui à l'époque avait 3 ans et demi, surveillait son petit frère qui avait 10 jours. Et il était tout le temps assis à côté de lui. Puis, alors que c'est un petit garçon qui fait beaucoup de sport. Et puis au bout d'un moment, je lui dis, mais pourquoi tu restes assis à côté de lui ? Il me dit, c'est au cas où il s'envole. Je dis, mais qu'il s'envole, qu'il parte comme Agathe. Et là, je lui ai dit, mais tu sais, le ciel, c'est l'endroit où on est auprès de Dieu. C'est pas là-haut dans le ciel. Et il dit, oui, mais pour être content d'y aller, pour retrouver Agathe, pour aller voir Dieu. Et je me dis, d'un côté, c'était très beau de se dire que pour lui, il y a de la joie à être auprès de Dieu. Bon, après, évidemment, le rassurer sur le fait que son petit frère va rester avec nous, etc. Mais pour lui, c'était pas du tout dramatique. C'était parce qu'il voulait le garder. Et donc, il fallait évidemment compléter ça. Mais je trouvais quand même ça très beau qu'il se dise finalement, bah, c'est un bel endroit où aller. Et notre petite cousine, elle est bien là où elle est. Enfin, voilà.
0: Mmh. Moi, mon fils m'a demandé si quand on allait au ciel, on se faisait percuter par les avions.
2: Ouais. Classique.
0: c'était la base. Et il nous a aussi fait... Qu'il a sa mamie du ciel, sa papy du ciel qui sont plus là. Et donc un jour, on était dans notre voiture, au téléphone avec mon père, et il me dit « Maman, redis-moi tous les gens qui sont partis au ciel. » Donc je lui fais la litanie des gens qui sont partis au ciel, et là il me dit « Recommence maman, tu as oublié le pape. » Voilà. C'était... Et donc il avait bien associé ce moment où finalement c'était le pape François, et il était parti au ciel au moment de la messe. Avant il était mort, là il est parti au ciel. D'abord on est tombé mort, quand il y a la messe, on part au ciel. Voilà l'esprit cartésien de mon fils de 5 ans.
1: Très cartésien, effectivement.
0: On a abordé cet aspect de la mort et du fait qu'effectivement, on croit au royaume des cieux, mais il y a cet aspect de la maladie aussi, de la souffrance, où là, comment on arrive à mettre l'espérance dans le regard des enfants et dans le cœur de nos enfants et de nos ados. Je me tourne instinctivement vers vous, Agathe, mais parce que c'est grâce, vous les avez vécus, mais j'imagine que vos enfants, ils vous voyaient surtout souffrir.
1: Alors, oui, effectivement, ils m'ont vu à des moments où j'ai pas mal morflé. Et pour autant, je pense que si on leur demandait, je suis pas certaine que c'est ce qu'ils ont retenu le plus. C'est-à-dire que, par exemple, quand j'étais devenue chauve, ce qui en soi est pas très riant. Je faisais pour les faire rire. Je faisais le moineau des voilà des, tout déplumé. Donc je pense bon, très ridicule, hein. Mais voilà, je poussais des piou-piou et je faisais battre mes ailes. Enfin bref, et ça les faisait hurler de rire. Bon, eh bien, je pense qu'ils auront davantage retenu ça que la fois où je suis partie encadrée par les pompiers. Voilà. Enfin, donc je pense qu'en fait, il y a aussi cette chose merveilleuse dans l'enfance, je trouve, de toujours se projeter dans la vie. De toujours se projeter dans l'espoir. Je trouve que là-dessus, alors sans nier effectivement les difficultés, et c'est arrivé des mois après que mon fils m'en reparle, mon fils aîné plutôt, hein, qui avait 12 ans à l'époque, mais je pense qu'ils ont instinctivement cet espoir de vie.
0: Que du coup vous entretenez avec la foi.
1: Oui, je pense que vraiment, et puis encore une fois, il y a l'exemple qu'on montre. Alors, on peut pas être toujours exemplaire, surtout quand on est malade, mais je pense que c'est aussi parce qu'on est dans l'espérance, parce qu'on est dans la foi, parce que, voilà, ils étaient là quand j'ai demandé le sacrement des malades, ils étaient présents. Enfin, je pense qu'on peut leur... On peut prier avec eux, on peut, il y a plein de choses qu'on peut faire et être surtout. Je pense que la valeur d'exemple en tant que parent, c'est quand même tellement important. Et je pense qu'ils ont pas vu une maman triste, abattue, ou en tout cas pas tout le temps. Et même en colère, on a accueilli aussi la colère, le fait de se dire bah c'est injuste. Alors effectivement, oui, c'est sûr, on se dit toujours mais pourquoi moi ? Bah oui, pourquoi moi ? Alors c'est vrai que ça, par contre, ça a été un peu compliqué. Alors expliquer que pourquoi est-ce que Dieu a pas empêché que tu tombes malade ? Alors bah oui, c'est sûr que puisque Dieu peut tout, alors pourquoi est-ce qu'il a alors leur dire bah peut-être que je devais en passer par là et ma vie a beaucoup changé, il y a eu un avant après. Donc je pense que c'est aussi en donnant du sens après qu'on fait vivre cette parole-là de d'espérance et je sais pas si c'est très clair ce que je dis.
0: C'est très très clair. C'est très clair et très touchant. Karine, vous l'avez ressenti comme ça, vous aussi, enfant, quand vous avez perdu votre papa et que votre maman, elle vous a vraiment élevé dans la foi avec cette prière magnifique que vous nous avez partagée tout à l'heure et puis
3: Franchement, à 6 ans, on se rend compte de rien. On se rend compte de rien. C'est des années après qu'on se dit « Merde, j'aurais bien voulu avoir mon papa ». Maman nous a transmis la foi et je pense que pour elle, ça a été d'un sacré secours. Mais qu'est-ce que j'en retiens, moi, la petite fille de 6 ans
0: Dans la colère et l'injustice qu'évoquait Agathe, c'est des choses que vous avez vous-même ressenties. Peut-être pas à 6 ans, mais peut-être après.
3: À 18, 20 ans, oui. Là, il y en avait. Eh ben, ça y est, je faisais mon deuil. Donc oui, évidemment. Et à un moment où ça va sortir, et tant mieux, parce que ça veut dire que ça y est, ça avance. Mais je pense que la foi m'a permis d'être en lien avec mon papa, je pense.
0: La colère et l'injustice, Solène, c'est des choses que vous aussi vous avez ressenties, même si vous avez été élevée dans la foi?
2: Oui. Et en fait, donc en accompagnant notre fils Paul, on s'est rendu compte qu'il était rempli de colère, lui, d'être malade. Alors, ce n'est pas une maladie très grave, c'est une maladie chronique, c'est l'épilepsie. Déjà, il a fallu lui expliquer qu'il n'en mourrait pas, parce que ça, c'est difficile pour un enfant de comprendre. Mais il était rempli de colère, parce que ça touchait aussi un point important chez lui, qui était le cerveau. Il est très, très cérébral. Et donc, l'aider à avancer là-dessus... Et effectivement, moi, en tant que maman, je me disais, mais c'est pas possible, en fait. C'est un enfant qui, avec son cerveau, fait des trucs de dingue depuis qu'il est tout petit. Et là, c'est ça qui disjoncte, quoi. Donc oui, il y avait un peu de colère, un peu d'injustice. Mais pourquoi à lui? Enfin, bon, bref. Et au final, moi, parce que je suis une adulte, ça a été assez vite pour me dire, non, en fait, il n'y a pas besoin d'être en colère. Par contre, accompagner son enfant sur ce chemin, c'est un travail qu'il faut recommencer tous les jours. Parce que, comme disait Karine, on ne comprend pas, on est petit, et puis on se repose toujours les mêmes questions, etc. Et à contrario de ça, il y a cette colère qui revient régulièrement, mais à contrario de ça, il a un bidon d'eau de Lourdes, et tous les soirs, il fait ses ablutions parce qu'il est sûr qu'il va guérir. Et que tous les soirs, on prie pour sa guérison. Et c'est incroyable, en fait, cette espérance. Et pour moi, c'est vraiment ça, l'espérance. C'est malgré tout, je sais que le Seigneur peut faire quelque chose. Et là, c'est là où nos enfants nous témoignent, alors qu'on pense être leurs témoins.
0: C'est eux qui sont les témoins. Vous avez aussi dit que c'était qu'éduquer, c'était témoigner. C'est ce que disait aussi Agathe. Comment est-ce que vous arrivez à lui dire que, du coup, lui aussi, il nourrit votre foi et que, quelque part, il vous éduque dans cette espérance?
2: Alors, lui dire non, je ne lui ai jamais dit comme ça. Faudrait peut-être, d'ailleurs, ce serait peut-être bien. Je ne suis pas sûre qu'il faille des mots, parce que ce que je trouve très beau aussi, c'est les frères et sœurs autour qui, quand Paul oublie de dire « pour que je sois guérie », il y en a forcément un qui va le dire. Et donc là, on sent que ça le touche aussi. Mais effectivement, peut-être qu'il faudrait le dire, faudrait l'expliciter. Après, c'est aussi la beauté des familles, en fait, cette espèce de... Et je pense que c'est aussi ce qu'on doit forger dans nos familles, c'est cette simplicité de la foi, en fait. On est tous les uns pour les autres des témoins. Et c'est une petite église domestique, quoi, la famille.
0: Karine ?
3: Moi, j'entends depuis tout à l'heure le mot colère et tout. Et en fait, les chrétiens sont des êtres humains. Et en fait, moi, ça me fait penser au travail de deuil, quoi, de dire, ben, en fait, oui, cette colère, il faut qu'on puisse l'accueillir. Pour aller au bout du truc et puis après remonter, quoi. Et l'espérance, je pense qu'elle peut arriver une fois que la colère, elle a été écoutée au bout, quoi, de dire mais merde, quoi, c'est pas juste, ça devait pas être moi. Et puis en fait, et j'ai l'impression que c'est à partir de là qu'on peut regarder le Christ en croix et que si lui il y a eu un truc pas juste, lui il y a bien été jusqu'au bout, quoi. Et du coup, se dire ah punaise, bah lui c'est il est sur le podium. Et peut-être que moi, je suis en dessous ou à côté de lui. En tout cas, il me soutient, il l'a dit. Si vous avez des fardeaux trop lourds à porter, mettez-les moi. Voilà.
0: Et c'est facile d'accueillir cette colère quand on se dit qu'on croit. Cette question, elle paraît un peu naïve, mais je me la suis beaucoup posée, moi aussi, dans le catéchuménat. De me dire, bah oui, mais bon, donc du coup, comme on sait que Dieu va tout arranger, que Dieu nous aime, que Dieu veut pour nous, en fait, bah, soyons pas en colère, ça va s'arranger. Et quelque part, il y a une illégitimité dans la colère.
3: Je crois pas, moi. Je crois que cette colère, Ça fait partie du prisme des émotions. Il n'y a pas d'émotions positives ou négatives. Il n'y a que des émotions agréables ou désagréables. Mais elles ont toute une raison d'être. Et si on met un couvercle dessus, on peut être sûr que ça va péter à un moment ou à un autre. Autant pas mettre de couvercle et pas faire péter la soupape, quoi. Donc, moi, j'aurais plutôt envie de dire, accueillons ça, quoi. Et Jésus, il est là aussi pour écouter cette colère.
0: Déposer la souffrance, comme on disait tout à l'heure avec Agathe.
3: C'est ça.
0: Agathe, vous êtes beaucoup émue depuis le début de cette émission. Cette émission est très émouvante et très, très dense. C'est pas dur, c'est juste, voilà, on accueille. C'est dense. Qu'est-ce que vous en retenez, là, des échanges qu'on est en train d'avoir ?
1: Ben, je retiens qu'on a de la chance, quand même.
0: La chance de croire ?
1: Ouais. Je pense que c'est une énorme chance.

0: et de savoir profondément, intrinsèquement que nous ne sommes pas seuls, je pense que c'est un... Voilà, enfin... un souffle, on se laisse porter et c'est précieux, c'est infiniment précieux.
1: Avant de d'avoir la chance de croire, quand je suis arrivée à RCF, j'arrêtais pas de dire aux gens autour de moi, mais vous vous rendez pas compte de la chance que vous avez de croire, parce que jamais vous connaîtrez la profonde solitude, celle où on pense vraiment, où on est persuadé qu'on est tout seul. Ça veut pas dire qu'un cato ça déprime pas et que ça peut pas être dépressif, mais juste pour avoir connu la dépression avant et après, ça change tout.
0: Ah oui, vraiment. Je pense que c'est pas la même. C'est tout simplement pas la même chose parce qu'on n'est pas tout seul. Et quand même cette et même le fait de faire partie d'une église, de des gens que je connaissais pas du tout étaient là à mon sacrement de confirmation. Et je les ai revus des mois après à Saint-Louis. Je ne me rappelais absolument pas d'eux. Et eux, un couple de personnes âgées, hein, sont venus me voir en me disant « Mais on a beaucoup prié pour vous. On a beaucoup pensé à vous. » Et ben moi, je pense qu'on est soutenu par toutes ces prières de gens qu'on connaît, qu'on ne connaît pas. Et puis évidemment par nos anges gardiens, et tout ça, ça nous fortifie. Et c'est une chance énorme, énorme.
1: Solène, Karine, vous avez quelque chose à ajouter ?
2: Non, c'était très beau.
3: Moi, je pensais juste à une chose par rapport à ce que tu disais. Moi, j'avoue que je suis sûre que la foi, c'est un trésor pour traverser les épreuves. Pour autant, il y a un moment où, voilà, dans la maladie de notre fils, on pensait que ça allait. Et puis, en fait, on a découvert qu'en fait, non, ça n'allait toujours pas. Et donc, j'étais en colère. Et en fait, la question s'est un peu reposée à moi. Un peu comme si le Seigneur me tendait la main en me disant « Tu la reveux ?» Et je ne savais pas si je la revoulais. Parce qu'il y a quelque chose où on se dit, mais en fait, c'est de la merde. En fait, et en fait, bah, on a beau être catho, on a beau savoir qu'il faut demander le Seigneur, etc. Et ben, il nous retend la main, mais jamais il nous l'impose. Et ben, il faut quand même la saisir. Et je trouve que cet acte de foi, il n'est pas facile. On sait qu'on peut le demander, on sait plein de choses. Mais quelquefois, être dans son marasme, comme ça, là, on se dit, c'est horrible. On est bien dans notre colère, un peu comme ça. Là. Et quelquefois, c'est dur de dire, non, mais en fait, Seigneur, ouais, je sais que tu es là. Ouais, je sais qu'avec toi, ça va aller, etc. Donc, quand même, il faut avoir cette force à chaque fois, parce que c'est pas rien, en fait, de dire au Seigneur, OK, vas-y, vas-y, viens m'aider. Vas-y, je te dépose tout. Vas-y, OK, je sais que tu peux faire quelque chose pour moi. Alors oui, on a cette chance-là, mais c'est pas rien quand même.
1: Merci à toutes les trois pour cet échange qui a été, dans l'histoire des émissions qu'on fait ensemble, une des plus denses, mais tellement riche. Merci pour votre confiance, merci pour vos témoignages. C'était vraiment, vraiment beau. À bientôt.
0: Merci.
2: À bientôt.
0: Merci, Aubérie. Merci, les filles.
4: 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Il est 14h.
5: Bonjour et bienvenue pour la retransmission directe de l'audience générale du pape Léon de la place Saint-Pierre. Donc le Saint-Père est déjà arrivé à la place il y a une dizaine de minutes. Il vient de terminer son tour où il est allé saluer les fidèles venus du monde entier qui sont arrivés à Rome écouter sa catéchèse. Il est arrivé à l'estrade et l'audience commencera d'ici quelques instants.

0: Il Santo Padre, da ora inizia l'udienza generale.
1: Le Saint-Père ouvre cette audience générale avec le signe de la Sainte Croix, avec le salut liturgique. Apprêtons-nous à accueillir sa parole et à recevoir sa bénédiction.
2: Nel nome del Padre, del Figlio e dello Spirito Santo.
3: Amen.
2: La pace sia con voi.
4: De l'Évangile selon Saint-Luc. Quand ils approchèrent du village où ils se rendaient, Jésus fit semblant d'aller plus loin. Mais ils s'efforcèrent de le retenir

0: Reste avec nous, car le soir approche et déjà le jour baisse. Il entra donc pour rester avec eux. Quand il fut à table avec eux, ayant pris le pain, il prononça la bénédiction et l'ayant rompu, il le leur donna. Alors, leurs yeux s'ouvrirent et ils le reconnurent, mais il disparut à leur regard. Parole du Seigneur.
1: Cari fratelli e sorelle, buongiorno, benvenuti.
2: Chers frères et sœurs, bonjour et soyez les bienvenus.
1: En
2: poursuivant notre catéchèse sur la constitution conciliaire Sacro Sanctum Concilium, nous souhaitons nous arrêter un instant pour réfléchir sur certains éléments constitutifs de la liturgie sacrée, tels que le rite, le signe et le symbole. Le Concile Vatican II, s'inspirant du précieux travail du mouvement liturgique, nous a aidés à redécouvrir une vérité très vive dans la conscience de l'Église primitive et dans l'enseignement des Pères. Les rites de la liturgie chrétienne ne sont pas un revêtement extérieur du mystère sacramentel, un ensemble de cérémonies arbitraires, mais sont la médiation ecclésiale par laquelle nous parvient le don divin. C'est précisément pour cette raison que le Concile invite à comprendre le Mysterium Fidei qui se réalise dans la liturgie à travers les rites et les prières. Le rite donne forme à l'action liturgique et à travers elle, à notre vie, suscitant en nous une sensibilité spirituelle qui nous rend capable de goûter la présence de Dieu par Jésus-Christ. Naturellement, cela se produit si nous ne restons pas des spectateurs étrangers ou muets face à la liturgie, mais si nous y participons de tout notre être, corps, esprit et cœur, en obéissance au commandement du Seigneur. À travers le rite sacré, nous sommes ainsi formés à l'écoute de la parole de Dieu, à l'action de grâce et à l'adoration, au partage fraternel et à la communion ecclésiale. Nous découvrons que nous sommes une assemblée aux multiples visages réunis par la même foi. Le rite nous plonge dans une séquence bien définie de gestes et de prières qui peut parfois contrarier notre tendance individuelle à la spontanéité. Sa logique, cependant, n'est pas d'enfermer la liberté dans les schémas. Au contraire, par la sobriété solennelle de ces rythmes, le rite interrompt les activités frénétiques, nous ramenant à l'essentiel. Nous découvrons ainsi une autre dimension de l'agir qui n'est pas guidée par des calculs de rendement, est une autre expérience du temps et de l'espace. Dans le rite, nous faisons l'expérience d'une logique de gratuité. Nous trouvons une pause qui régénère le cœur. Nous reconnaissons que nous sommes précédés de la grâce divine et nous apprenons à vivre dans un rythme habité par l'Esprit Saint. La grammaire du rite est tissée des signes et des symboles propres à la liturgie. En elle, comme l'affirme le Concile, la sanctification de l'homme est signifiée par des signes sensibles et réalisés d'une manière propre à chacun d'eux. Le catéchisme de l'Église catholique approfondit la valeur de ces signes en rappelant que leur signification s'enracine dans l'œuvre de la création et dans la culture humaine. Se précise dans les événements de l'Ancienne Alliance et se révèle pleinement dans la personne et l'œuvre du Christ. Emblématique est le signe de l'eau. Depuis les origines de la création jusqu'au déluge, depuis la traversée de la mer Rouge jusqu'au Jourdain, jusqu'à l'eau qui jaillit du côté du Christ et devient signe sacramental de l'immersion, dans sa mort et résurrection. Signe et symbole sont des termes souvent utilisés comme synonymes. En réalité, un signe est symbolique lorsqu'il est capable de renvoyer non seulement à une idée, mais à tout un système de signification et de valeur. Ainsi, par exemple, lorsque nous sommes aspergés avec l'eau bénite, cela ravive en nous la conscience du don reçu lors du baptême et notre adhésion à la vie nouvelle en Christ. Deuxièmement, les symboles ont essentiellement caractère pratique, étant avant tout des actions. Les plus simples et courants, comme s'agenouiller et se donner la paix, ou les plus exigeantes, comme les actes constitutifs de chaque sacrement. Surtout, les symboles ont une dimension singulière, performative et transformatrice, tant envers les éléments matériels qui les composent qu'envers ceux qui entrent en contact avec eux, générant un sentiment d'appartenance, touchant le cœur et l'esprit, suscitant d'authentiques relations ecclésiales. Dans la lettre apostolique des Desiderio Desideravi, le pape François, faisant sienne une affirmation de Romano Guardini, identifiait la première tâche du travail de formation liturgique. L'homme doit retrouver sa capacité symbolique. Nous avons besoin de nous laisser éduquer par les rites de la liturgie, en soignant avec délicatesse et sans arbitraire la beauté de nos célébrations et en nous engageant dans une authentique mystagogie. L'expérience d'une liturgie vivante et pieuse, accompagnée d'une catéchèse mystagogique appropriée, est la meilleure ressource pour réveiller à chacun cette ouverture à la rencontre avec Dieu, qui, dans la logique de l'incarnation, ne peut avoir lieu qu'en impliquant tout l'homme, esprit, âme et corps.
0: Très Saint-Père, les fidèles de langue française sont heureux de vous exprimer leurs sentiments respectueux et leur filial attachement. Ils vous assurent de leurs prières à toutes les intentions de votre ministère apostolique universel. À la fin de l'audience, nous chanterons le Notre Père en latin, puis le Saint-Père donnera la bénédiction apostolique. Il l'accorde spécialement aux enfants, aux personnes âgées et aux personnes qui souffrent. Il bénira également les chapelets et les autres objets de dévotion que vous avez apportés à cette intention. Voici un résumé en français de la catéchèse que vient de prononcer le Saint-Père. Frères et sœurs, nous souhaitons nous arrêter un instant pour réfléchir sur certains éléments constitutifs de la liturgie sacrée. Les rites de la liturgie chrétienne ne sont pas un simple revêtement extérieur du mystère sacramentel, ni un ensemble de cérémonies arbitraires, mais la médiation ecclésiale par laquelle le don divin nous parvient. Le rite donne forme à l'action liturgique et à travers elle à notre vie, ce qui nous rend capables de goûter la présence de Dieu par Jésus-Christ. La sobriété solennelle de ces rythmes interrompt l'activité frénétique, nous ramenant à l'essentiel. Dans la liturgie, la sanctification de l'homme est signifiée par des signes sensibles et réalisée d'une manière propre à chacun d'entre eux. Les symboles ont une dimension singulière, performative et transformatrice, générant un sentiment d'appartenance, touchant le cœur et l'esprit, suscitant d'authentiques relations ecclésiales. Nous avons besoin de nous laisser éduquer par les rites de la liturgie en soignant avec délicatesse et sans arbitraire la beauté de nos célébrations et en nous engageant dans une authentique mystagogie. L'expérience d'une liturgie vivante et pieuse est la meilleure ressource pour réveiller en chacun cette ouverture à la rencontre avec Dieu qui ne peut avoir lieu qu'en impliquant l'homme tout entier, esprit, âme et corps. Maintenant, le Saint-Père va saluer en italien les pèlerins de langue française.
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0: Vous saluant en italien, le Saint-Père vient de dire « Je salue cordialement les pèlerins de langue française, en particulier les jeunes venus de l'île Maurice et de France. Frères et sœurs, puissent vos liturgies, par leur beauté et leur solennité, être toujours centrées sur le mystère et porter vos âmes à la contemplation de Dieu Trinité, qu'elles construisent et manifestent l'unité de l'Église dans une authentique et accueillante charité. Que Dieu vous bénisse et qu'il bénisse vos familles. »

C'est donc avec la prière de notre Père qui a été suivie par la bénédiction apostolique que nous sommes arrivés à la fin de l'audience générale d'aujourd'hui. Merci et au revoir.

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1: Bonjour à tous. Cette semaine, dans Témoin sur RCF Notre-Dame, je reçois une femme au parcours bouleversant et profondément lumineux. 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À travers son art, son engagement dans les ateliers de l'enfant Jésus et sa foi en l'amour envers et contre tout, eh bien, elle témoigne aujourd'hui d'une espérance plus forte que les blessures.
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1: Florençane Ambroselli, bonjour.
2: Bonjour Pauline.
1: Alors, vous êtes mère de 9 enfants, ils ont aujourd'hui entre 27 et 13 ans, c'est bien ça?
2: Oui, tout à fait.
1: Et alors vous êtes l'aînée d'une famille de 10 enfants, donc la famille nombreuse, ça a toujours été une évidence pour vous?
2: Une évidence, je ne sais pas si c'est vraiment le mot, mais en tout cas, je suis née dans une grande famille. Mon père lui-même était le 10e de 15. J'ai beaucoup de cousins germains, donc il y avait quelque chose de très naturel d'être entourée de vie, j'allais dire, d'un rythme soutenu, joyeux, enthousiaste, avec les cris, les larmes. Enfin, la famille nombreuse était quelque chose, effectivement, de naturel. Après, j'ai été amenée aussi à avoir beaucoup d'enfants, mais c'était pas forcément... je le désirais très fort. Ça, c'est vrai que je me souviens très jeune, pour ceux qui me connaissent depuis très très longtemps, savez que je disais souvent, je rêve d'avoir une très grande famille. Pour moi, c'était un peu le modèle de... où se manifestait beaucoup d'amour. En fait, il y avait beaucoup de joie, beaucoup de pardon. Alors, c'est vrai que j'ai eu un modèle familial, en fait, je me rends compte avec le temps, un modèle familial où j'ai été très gâtée. J'ai eu des grands-parents qui se sont aimés profondément, particulièrement du côté de mon père, je vais parler plutôt du côté de papa. Et puis, j'ai aussi des parents qui se sont aimés et qui ont traversé aussi leurs épreuves, mais voilà, qui nous ont transmis une vraie joie de donner la vie et de porter la vie.
1: Une vraie joie de donner la vie, de la famille, l'amour de la famille. L'art semble aussi avoir toujours occupé une grande place, une part importante dans votre vie, c'est même un peu dans les gènes.
2: Oui, c'est un héritage. J'ai reçu cet héritage familial depuis ma tendre naissance. Voilà. Mon arrière-grand-père, Georges Desvalières, qui est lui connu dans le milieu sacré, il faisait de l'art sacré, et notamment avec le film Sacré-Cœur, on l'a davantage découvert, et ça c'est merveilleux.
1: C'est une
2: belle fierté. C'est un bel hommage que nous avons rendu à notre arrière-grand-père, qui a fondé donc les ateliers d'art sacré avec Maurice Denis, et qui a basé tout son art sur, en tout cas, qui a consacré son art au cœur sacré de Jésus. Donc je les laisse, les auditeurs, aller voir ce très beau film, Sacré-Cœur. Et puis ensuite, mon grand-père, Gérard Ambroselli, qui était lui-même aussi artiste peintre, sculpteur, et qui a aussi fait de très belles œuvres pour l'Église. Notamment, on peut voir ça à Paris. Il y a un très beau baptistère à l'église Saint-Odile, pour ceux qui voudraient connaître mon grand-père, Gérard Ambroselli, et moi-même.
1: Un petit coup de pub en passant.
2: Voilà, un petit coup de pub. Et puis mes parents, mon père est aussi artiste peintre, restaurateur d'objets d'art. Ma maman, elle, est créatrice de tout ce qui est en coquillage. Donc elle fait des croix en coquillage, des miroirs en coquillage, où sur chaque croix, il y a un petit coquillage de Tibériade. Donc derrière, voilà, j'ai grandi avec un esprit artistique
1: créatif.
2: Très fort, très créatif. Et puis moi, je suis la grande sœur aussi de François-Joseph Fratoun, légateur. Donc voilà, donc mon dernier petit frère, moi je suis l'aîné. Et mon dernier petit frère, Fratoun.
1: Donc il y a beaucoup d'artistes. Voilà. Et alors vous avez créé donc l'atelier d'Enfant Jésus, mais vous aviez ça dans le... Voilà, dessiner, c'était quelque chose que vous aviez déjà quand vous étiez jeune. Vous aviez...
2: J'ai dessiné hyper naturellement. En fait, c'est un peu comme chez nous, créer, j'allais dire dessiner. Alors, pas pour tous mes frères et sœurs. Tous mes frères et sœurs ne dessinent pas et ne font pas de la peinture, mais on est tous un peu quand même dans ce milieu-là, en tout cas pour mes frères. Plutôt dans le milieu de l'art. Mes sœurs, elles développent leur talent toujours au service de l'Église, beaucoup. Mais c'est vrai que c'était très naturel pour moi. Moi, je n'étais pas du tout scolaire. Il faut savoir que j'étais même ascolaire. J'aimais pas ça. J'aimais pas l'école. J'avais des problèmes de concentration. Alors à l'époque, on n'avait pas tous ces trucs, voilà. Et du coup, j'ai très vite été accompagnée par un psy. Je me souviens quand j'étais en cinquième et qui m'avait mis devant une table et qui avait dit aux parents, mais surtout foutez-lui la paix. Ce qu'elle aime, c'est dessiner. Et c'est vrai que pour moi, dessiner, c'était un peu comme boire ou manger. J'aimais dessiner. J'aimais faire de la calligraphie très tôt. Mais bon, il a fallu quand même que j'aie mon bac. Donc j'ai quand même passé mon bac. J'ai fait des études d'histoire de l'art. Mais entre-temps, je me suis mariée. Enfin voilà. Donc j'ai pas. Pour moi, très naturellement, j'avais besoin d'exprimer au plus ce qui anime mon cœur et pourquoi l'atelier de l'enfant, pourquoi les images pieuses, parce que d'abord j'aime profondément Jésus et puis cette devise de Dieu premier service, c'est un peu aussi ce qui m'anime et donc j'avais envie de mettre mon talent au service de l'Église et au service de Dieu. Un peu à la suite, effectivement, de mon héritage familial.
1: À la suite de votre héritage familial, on va en reparler. Vous créez aujourd'hui donc, des images pieuses. Voilà, vous donnez-nous un petit peu à voir. C'est pour les premières communions.
2: Première communion. Alors, je fais tout ce qui est imagerie pieuse, première communion, confirmation, tous les sacrements que nous retrouvons dans l'Église catholique. Je fais de l'iconographie religieuse. Alors, attention, ce n'est pas de la pure icône, voilà, mais j'essaye de respecter, en tout cas, le modèle iconographique pour chaque saint. Donc ça, c'est vraiment une de mes particularités. J'ai en ma collection de nombreux saints et j'aime dessiner des saints, j'aime écouter les histoires des saints, c'est merveilleux. Tous ces gens qui ont foulé notre terre et qui ont cru et qui croient et qui nous ont donné ce témoignage que nous sommes quand même appelés pour l'éternité, même si on traverse des grandes épreuves dans la vie, qu'un jour on trouvera le vrai bonheur. Et ça, les saints, j'invite à découvrir ce patrimoine. Et puis, donc, tout ce qui est imagerie pieuse, évidemment, aussi les faire part de naissance, faire part de mariage. Je dirais, je fais tout ce qui célèbre la vie, mais aussi, je dessine aussi pour des moments plus difficiles, pour tout ce qui est deuil, et pour des familles qui ont cette foi, qui croient profondément qu'en fait, on est fait pour l'éternité et que cet enfant ou ce grand-père ou cette jeune fille ou ce jeune enfant qui part un peu trop tôt, je peux dessiner, je peux exprimer avec mes couleurs un peu de compassion et un peu de consolation. Voilà.
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1: Et sur RCF Notre-Dame, je reçois cette semaine Florence-Anne Ambroselli, vous êtes illustratrice, fondatrice de l'atelier de l'enfant Jésus. On peut retrouver toutes vos créations sur l'atelier de l'enfantjésus.com. On va revenir un peu en arrière. On va vous parler des épreuves il y a un instant. Alors, vous êtes mariée assez jeune, oui. Florence-Anne. Vous aviez 21 ans. Vous étiez enceinte de votre fils aîné. Et après, vous avez eu 9 enfants l'espace de 14 ans, c'est ça ?
2: Tout à fait.
1: Expliquez-nous peut-être dans quelles conditions vous êtes mariée et comment vous imaginez la famille, le couple à ce moment-là ?
2: Alors, comme je disais, je viens d'une famille nombreuse, donc et puis on était le sens de l'engagement était très fort chez mes parents. Et puis c'est ce qu'ils m'ont transmis et moi aussi d'ailleurs. J'avais besoin de m'engager. J'ai rencontré donc le père de mes enfants. Nous nous sommes mariés. Je l'ai aimé. Mon aîné est arrivé un peu plus tôt que prévu, et c'est ce qui nous a entraînés à nous engager aussi très rapidement. Alors à l'époque, on nous accompagnait pas aussi bien. Peut-être, c'est très délicat comme question parce que en fait, il y a eu beaucoup d'amour dans notre histoire. Mais on était tous les deux, je pense, extrêmement blessés par aussi un passé. Alors moi, j'ai eu une adolescence, même si j'ai des parents très aimants. On a toujours des blessures qui peuvent nous traverser pendant des événements malheureux qui peuvent nous traverser pendant l'adolescence. Moi, c'est ce que j'ai traversé. Donc je suis arrivée quand même
1: fragilisée.
2: Et puis le père de mes enfants a aussi son histoire. Et donc nous sommes arrivés un peu... dans cet engagement, nous sommes rentrés dans cet engagement avec beaucoup de pauvreté, beaucoup d'idéaux certainement aussi. Et en fait, ça n'a pas du tout marché comme on aurait espéré. Et donc, j'ai accueilli avec joie mes nombreux enfants.
1: Que vous avez désiré.
2: Que nous avons désiré tous deux. mais on avait une relation de couple qui, avec le temps, je dis bien avec le temps, c'est venu. En fait, il y avait déjà des moments difficiles dès le début, mais ça s'est accentué avec le temps. Et donc, du coup, j'ai dû prendre la décision de quitter le père de mes enfants. Cette décision, elle a été prise parce que notre relation était profondément toxique, elle était violente. Et du coup, on se faisait non seulement beaucoup de mal, j'ai beaucoup souffert, je pense que le père de mes enfants aussi, et puis mes enfants aussi. Donc, c'était pas du tout ce que nous voulions, en tout cas, donner. C'était pas. En fait, je pense que notre sacrement n'était pas. En fait, on ne vivait absolument pas du sacrement du mariage.
3: Et pourtant, vous aviez la foi tous les deux. Enfin, vous viviez cette foi au quotidien avec vos enfants. C'est ce que.
2: On avait une foi, j'ai toujours la foi bien ancrée. On essayait d'être le plus fidèle possible à ce que. Avec beaucoup d'amour, on faisait la prière le soir en famille. Enfin, on a été. Tout ça était très mélangé, justement. Et c'est ça aussi le danger. C'est que. Il y avait en fait un vrai désir d'avancer sous le regard de Dieu et en même temps tous très très blessés. Donc il y avait concrètement il y avait des jours où c'était pas possible de vivre la violence prenait dans autant place. Verbal que psychologique et parfois même physique prenait trop de place et donc du coup Il me fallait partir. Mais je suis partie parce que c'était vital. J'aurais préféré, évidemment, que les choses se fassent autrement parce que je ne me suis pas du tout engagée dans le mariage à l'époque avec le père de mes enfants pour ça. Et voilà, c'est une décision qui était vitale.
3: Ce qui est assez touchant, ce qui me marque dans votre témoignage, c'est quand vous parlez de votre séparation, vous parlez de votre couple, de vous deux, vous parlez de votre part de responsabilité.
2: Oui.
3: C'est pas facile non plus de souvent en fait, on peut avoir tendance est-ce que c'est venu après voilà c'était le sens de ma question après voilà les années après un peu de recul ou est-ce que dès le début vous vous disiez bon en fait effectivement tous les deux parce qu'il y a, je crois qu'il y a quand même beaucoup de violence même de la part de votre conjoint votre ex-conjoint
2: oui.
3: Comment est-ce que vous arrivez à faire la part des choses comme ça?
2: Alors je pense que sur le moment c'est une des rares questions qu'on m'a posée donc je vous remercie. Parce que sur le moment, dans le présent que je vivais à l'époque avec le père de mes enfants, je pense que je n'avais aucun recul du tout sur la situation dans laquelle j'étais. Et c'est ce qui m'a permis de prendre la décision de partir. C'est parce que j'ai été accompagnée psychologiquement par une femme qui est aujourd'hui partie et qui a été vraiment une femme exceptionnelle pour moi pendant environ une année. Et elle m'a permis de voir en fait que la situation dans laquelle j'étais n'était pas normale. Moi, j'avais beaucoup de mal, j'avais beaucoup d'enfants, mes enfants étaient très jeunes. Et j'avais beaucoup de mal à voir que ce que j'étais en train de vivre n'était pas normal. Après, évidemment, sur le moment, je n'étais pas du tout en état de juger si j'étais responsable ou pas, ou qui était responsable. La situation était urgente, donc il me fallait partir. Donc je suis partie. Ensuite, avec le temps, quand je suis arrivée, effectivement... J'ai eu besoin, mais parce que moi j'ai ce tempérament-là et aussi parce que je crois profondément que pour pouvoir pardonner et pour pouvoir recevoir le pardon de l'autre, il faut faire une sorte d'anamnèse un peu sur sa propre histoire. Et j'avais besoin de voir où est-ce que mon cœur, mon âme, mon intelligence n'avaient pas été ajustées. Et où est-ce que j'avais effectivement pris des mauvaises décisions, où j'avais eu un discernement qui était faussé et qui m'a entraîné jusqu'à ce que on en arrive là. Et du coup, oui, effectivement, de voir sa part est salvateur. Et je vais vous dire, c'est presque une manière de pouvoir accueillir le pardon de l'autre, reconnaître que moi aussi j'ai un pardon à donner, et aussi en fait c'est une manière de se relever, de se redresser. Parce que le Seigneur, il vient guérir. Il veut venir guérir chacun, tous, mais à celui qui a le cœur ouvert. Évidemment, on peut toujours accuser, se victimiser, etc. Oui, j'ai été victime de choses inacceptables, mais où est-ce que dans ma situation de victime, j'ai laissé faire ? Et je sais que c'est très délicat quand je dis ça, parce que quand on a été victime, de choses épouvantables. Évidemment, on se dit, mais il y a des situations où, en fait, nous, on a été frappés de plein fouet et ce n'était pas du tout de notre faute. Mais il y a des situations où, parfois, en fait, on a laissé faire. Et pourtant, moi, je vais vous dire, j'ai été... je dis ça, mais j'ai connu, à l'âge de 17 ans, j'ai eu une adolescence vraiment difficile, et à 17 ans, j'ai été violée dans le métro. Où est-ce qu'elle est ma part là-dedans ? Objectivement, j'ai eu beaucoup de mal à voir où était ma part. C'est le moment où j'ai perdu ma virginité et j'ai mis des années, c'est un vrai traumatisme. J'ai dû relire ça avec tellement d'amour et j'ai dû accepter que ça m'est arrivé. Pourquoi ? À quel moment ? Et en fait, ça m'a aidé à voir la bonté et surtout l'immensité miséricorde du bon Dieu et qu'il ne l'a jamais désiré. C'est-à-dire que dans la situation dans laquelle on est parfois quand on est victime de violences ou de choses qui ne sont pas du tout justes, même si quelque part on a toujours une part de nous, de notre fragilité, le Seigneur ne l'a jamais désiré et ça a été vraiment une conversion pour ma part parce que j'ai découvert un Jésus, Dieu, avec la Vierge et tous les saints et tous les anges, que le Seigneur venait pleurer. En fait, tout le ciel vient pleurer avec nous. Ils viennent se mettre à genoux et ils pleurent avec nous de cette situation qu'ils n'ont absolument pas désirée. Et moi, ça a été vraiment un chemin de guérison. Et du coup, de voir ma part, ça a été un chemin de guérison pour pouvoir aujourd'hui même témoigner devant vous. Sinon, je pense que je ne sais pas, je serai, je sais pas dans quel état je serai, mais ça me permet d'avoir cette parole assez libre.
3: Hyper sincère.
2: J'essaye en tout cas d'être au plus près de ce que je crois et en tout cas être au plus près de la vérité, et c'est pas simple parce que même encore aujourd'hui ça peut être difficile avec le père de mes enfants et toujours se remettre dans cette justesse et j'aime cette phrase dans la Bible qui dit vérité et justice. En fait, si vous voulez, il y a la vérité, la justice, tout ça s'embrasse, ça apporte la paix. Sans vérité, sans justice, il n'y a pas de paix. Et je pense qu'on est tellement appelé à vivre en paix. Donc voilà, moi j'ai très envie d'avoir un cœur en paix et de donner de la paix autour de moi, de la joie, beaucoup de joie, et que mes enfants soient en paix, et voilà.
0: La foi se raconte dans Témoin.
3: Et dans Témoin, je reçois Florence Anne Dambroselier, son témoignage bouleversant. Vous êtes illustratrice, fondatrice de l'atelier de l'enfant Jésus. Vous venez nous raconter avec tout votre cœur cette séparation avec le père de vos enfants. J'aimerais qu'on revienne sur ce qui s'est passé après, parce que vous vous retrouvez, c'est quand même assez violent, vous vous retrouvez avec vos 9 enfants sous le bras, ouais, chez vos parents, oui, à repartir à zéro.
2: J'avais rien, j'avais pas de carte bleue, pas de chéquier, j'avais rien, j'avais une tenue par enfant, j'avais ma carte d'identité.
3: Qu'est-ce qui vous fait tenir debout à ce moment-là?
2: Ma foi, très fragile, hyper fragile. Ce qui me fait tenir, ce sont les autres. En fait, honnêtement, ça a été une vraie conversion pour moi de voir que Dieu est passé à travers les autres. Je crois que j'arrivais plus à prier. D'ailleurs, je vais vous dire, nous, on a une tradition familiale où on prie en famille tous les soirs. On va à la messe, on essaye au plus près d'être fidèles avec nos pauvretés, évidemment, hein. Mais
3: c'est un rituel qui est important.
2: Un rituel qui était très important, qui est très important chez nous. Et je me souviens que j'allais à la messe avec mes enfants, et je le dis toujours avec beaucoup d'émotion. Et je faisais la prière avec mes enfants le soir. Et j'avais cette phrase qui revenait tout le temps au plus profond de mon être. C'était « Je veux revenir, revenez à moi de tout votre cœur ». Et moi, je disais au Seigneur « Je veux revenir à toi de tout mon cœur ». J'étais dans une incapacité réelle de prier. J'étais vraiment dans une souffrance. J'étais dans un dénuement psychologique, physiquement, j'étais très amaigrie. Mes enfants étaient très petits, j'avais pas d'école, j'avais rien. Non, faut imaginer la scène. C'était quand même assez chaotique. Mes parents ont été d'une générosité incroyable et j'ai eu des amis exceptionnels. J'ai eu d'abord aussi des frères et sœurs exceptionnels.
3: Et un soutien familial.
2: Un soutien. Ouais. Et ça, c'est la richesse des familles nombreuses, ça c'est évident. Et c'est surtout, j'ai eu un soutien, mais d'ailleurs, s'ils m'entendent, ceux qui me connaissent, que je ne connais même pas, des gens qui m'ont aidé matériellement, c'est-à-dire qui ont vraiment des gens, il y a eu un espèce, une solidarité, on s'est dit, il y a une femme qui arrive avec 9 enfants sous le bras, elle n'a pas un rond, elle n'a rien, j'avais même plus mes allocations familiales, alors qu'avec 9 enfants, on peut se dire, on a pas mal, j'avais plus rien, c'était le dénuement total, et j'avais tout perdu, et Dieu est passé, et j'ai vraiment goûté à cette providence, mais qui est un peu hors sol. Parce qu'elle est, presque un peu. J'avais la tête dans, j'allais dire, j'étais hors de l'eau, mais et je me débattais comme je pouvais. Il fallait que je nourrisse ma famille, il fallait que je m'occupe, il fallait que je les scolarise, il fallait tout ça. Enfin,
3: c'était de la survie, quoi.
2: Ouais, j'étais en mode survie et en fait, mon entourage a été exceptionnel et avec une délicatesse, mais vraiment, j'allais dire sans jugement. Et c'était moi qui me jugeais moi-même. Je culpabilisais beaucoup sur la situation dans laquelle je mettais mes enfants, énormément. Ça peut me revenir d'ailleurs de temps en temps, parce que c'est quand même une blessure qui est très forte. Je pense qu'on n'en guérit jamais d'une séparation ou d'un divorce. C'est terrible. Un divorce, c'est vraiment la plaie. C'est une plaie qui est purulente. Et même aujourd'hui, pourtant, j'ai la joie d'être mariée, d'avoir un mari extraordinaire. Ça reste une blessure qui reste au fer rouge. Et dans cette situation complètement chaotique, j'allais dire, c'était vraiment no man's land, c'était rien. Et ben, il y a eu des perles, des trésors, des douceurs, des caresses, des gestes, des sourires, des gens qui m'ont apporté des vêtements. J'ai eu énormément de vêtements. J'ai été très aidée par la banque alimentaire. J'ai découvert toute une compassion, toute une humanité parfois qu'on peut. Vous savez, moi je suis parisienne, on râle beaucoup, les gens sont pas sympas parfois dans le métro. Parfois, ben là j'ai été hyper étonnée de voir une attention des gens qu'on n'imagine pas. En fait,
3: des petites mains invisibles,
2: et ça a été l'occasion pour beaucoup, je pense, d'exercer une forme de charité bienveillante, et j'ai trouvé ça extraordinaire.
3: Et alors petit à petit, vous reprenez aussi, vous dites, il faut que je travaille, il faut que je nourrisse quand même mes enfants.
2: Ça a été obligatoire pour moi. Le travail était vraiment salvateur. Il a fallu très très vite que je me mette au travail. J'ai eu besoin de travailler. Après, parce que je pense que je suis une femme qui est très... Voilà, j'ai un tempérament assez enthousiaste, je suis assez positive. Et c'est surtout que je suis assez active. Donc très vite, j'ai eu besoin de me remettre sur le marché du travail. Donc du coup, j'ai eu la chance de pouvoir travailler très vite à l'hôtel des ventes comme clerc de commissaire-priseur dans différentes études. Mais par contre, j'avais cet atelier. Ouais. Et ça, c'est très important que je le dise. C'est que j'ai voulu tout arrêter. Parce qu'il fallait que je nourrisse mes enfants et que l'atelier ne pouvait absolument pas nourrir toute cette nombreuse famille dont j'avais la charge. Et j'ai un ami prêtre qui a été un vrai soutien durant cette période et qui m'a dit une chose. Et en fait, qui a sauvé l'atelier de l'Enfant Jésus. En tout cas, il a participé à ce que l'atelier de l'Enfant Jésus existe aujourd'hui. Il m'a dit, très bien, Florence-Anne. Il faut que tu ailles travailler parce que c'est ton devoir. Il faut que tu ailles gagner ta vie parce que c'est ton devoir. Mais n'oublie pas ce pourquoi tu es appelée. Et l'atelier de l'Enfant Jésus, je réponds à un appel. Et donc, il m'a dit, je t'invite à dessiner au moins une fois par semaine. N'oublie jamais ça. Et donc, je me suis un peu par obéissance. Je me suis dit, OK, j'y vais. Et une fois par semaine, je dessinais sans commande, sans rien. Et de temps en temps, j'avais un petit truc qui arrivait. Et j'ai continué comme ça. Puis d'une commande... À dessiner une fois par semaine, je me suis vue dessiner 2 fois, 3 fois. Puis comme je travaillais à plein temps, j'étais obligée de travailler la nuit. Je me suis acheté une lampe de jour. Ça a changé ma vie. Donc là, je me suis mise à travailler très longtemps dans la nuit. Et puis un jour, dans sa grande bonté, le Seigneur a permis que l'atelier prenne plus de place. Et du coup, j'ai pu me libérer du marché de l'art que j'aime beaucoup aussi. Et puis j'ai travaillé après en freelance dans le marché de l'art. Et puis petit à petit, ça s'est équilibré. Et du coup, j'ai pu vraiment, d'une manière officielle, ouvrir l'atelier de l'Enfant Jésus. Et là, je réponds pleinement à cet appel missionnaire, vraiment pour moi, de célébrer toutes les joies du sacrement. Parce qu'on rencontre Jésus dans les sacrements. Donc moi, je suis très heureuse de participer à ça.
3: Vous participez à ça avec l'atelier de l'Enfant Jésus et c'est une forme de vocation aussi. Vous faites aussi une demande en nuité de mariage au bout de combien de temps de séparation et c'est une démarche qui a été un peu éprouvante.
2: Éprouvante. Alors moi en fait ça a été long parce que je savais pas qu'il fallait divorcer pour demander à l'époque la reconnaissance en nullité. Donc moi j'avais commencé par une séparation de corps. Et puis ensuite, du coup, ce temps entre la séparation de corps et le divorce qui a été d'une durée de 3 ans, ça m'a permis en fait d'écrire un mémoire et vraiment de refaire cette lecture intérieure accompagnée d'une avocate ecclésiastique pour pouvoir relire justement toute mon histoire. Et c'est là où l'Église a été d'une accompagnatrice exceptionnelle. Alors quand je dis l'Église, c'est évidemment l'avocate ecclésiastique, les juges, les témoins. J'ai découvert une mère, en fait, qui me disait, mais Florence-Anne, en fait, on t'aime. En fait, on t'aime, mais raconte-nous ton histoire. Raconte-nous ce que tu as traversé et qu'est-ce qu'on peut faire pour t'aider. Comment on peut effectivement voir avec toi là où tu as eu mal, là où c'est pas juste, là où effectivement l'Église, ben, on n'était pas d'accord, mais tu n'as pas su écouter. Et moi, ça a été une vraie conversion de découvrir que j'avais pas su écouter. J'avais pas su entendre, j'avais pas su voir, et que du coup, je me suis engagée un peu tête baissée avec le père de mes enfants, et que j'aimais, mais en fait, aimer, parfois, effectivement, ça paraît étonnant de dire ça, ne suffit pas, il faut se choisir, et il faut se choisir avec, en vérité et avec, en toute liberté.
3: Et vous dites que Dieu passe là où il y a des brèches, des entailles, je trouve que c'est très beau. La fragilité, c'est une force.
2: Ben moi, j'ai découvert que c'était une vraie force. Et vous voyez, aujourd'hui, je suis là, je témoigne de, en fait, en toute simplicité, de toutes ces fragilités que j'ai. Parce qu'aujourd'hui, je suis une femme par la grâce de Dieu, est, en, j'allais dire, rétablie. Je peux le dire aujourd'hui, vraiment, ça va faire plus de 10 ans maintenant que je suis arrivée. Ça va faire 13, 14 ans que je suis arrivée à Paris avec tous mes enfants. Et vraiment, le Seigneur a participé grandement, en toute grande partie à mon rétablissement. Mais avec toutes ces blessures, ces entailles, comme vous dites, et ce diamant que je suis, si je peux me permettre, il y a peut-être une entaille, il y a peut-être une

0: Sainte sur l'atelier de l'enfantjésus.com cette saison, on peut dire ça hein. Aussi. Oui,
1: bien sûr, il faut surtout n'hésitez pas, c'est tous les sacrements, il faut y aller, c'est beau. N'hésitez pas à faire un petit tour sur le site de l'atelier de l'enfantjésus.com. Je vous accueillerai avec joie.
0: Et puis vous pouvez évidemment retrouver cette émission sur RCF Notre-Dame et sur toutes les plateformes. Merci.

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5: Lors de la fête de Shavuot, les Juifs célèbrent le don de la Torah, ce moment souvent représenté en peinture où l'on voit Moïse avec les tables de la loi sur lesquelles sont écrites les 10 commandements. Yaakov Nizri, vous êtes rabbin du consistoire israélite Sepharad Neve Shalom à Lyon et nous poursuivons avec vous notre discussion sur cette fête de Shavuot. Alors, on entend souvent dire que la Torah est acceptée avec joie lors d'une autre fête juive, celle de Pourim, là où, à Shavuot, le peuple hébreu aurait eu du mal à accepter ce don de la Torah.
6: On n'avait pas eu du mal à l'accepter, le texte biblique est clair à ce sujet. C'est marqué dans la section de Mishpatim, donc toujours dans le livre de l'Exode, cette période qui s'écoule entre le premier Sivan et le 6 Sivan, c'est les 6 jours qui ont précédé le don de la Torah. Pendant ces 6 jours d'ultime préparatif, Moïse fait une sorte de navette entre le Créateur et les enfants d'Israël pour leur donner les dernières recommandations avant la révélation sinaïtique. Et lorsque Moïse apporte la parole de Dieu aux enfants d'Israël, la première réaction du peuple juif, c'est sa réaction mythique, j'ai envie de dire. Tout ce que Dieu dira, eh bien, nous le ferons et ensuite nous l'écouterons. Cette réponse qui est mythique, hein, qui est, je veux dire, légendaire, hein, du peuple juif, elle nous colle à la peau, et ça, on ne peut pas parler ni de coercition, ni d'avoir accepté. Donc il y a une spontanéité dans l'acceptation de la Torah. Néanmoins, les rabbins nous disent que, tout en ayant accepté avec cette spontanéité, il n'y avait pas encore l'enthousiasme que Dieu, précisément, attend de tout un chacun. Cet enthousiasme, il va apparaître beaucoup plus tardivement, c'est précisément à l'époque de Pourim. Très rapidement, à l'époque du Pourim, c'est la période de l'exil entre le premier temple

0: et le deuxième temple, l'exil de Babylonie qui se transforme en exil de Perse. Le peuple juif est menacé d'extinction par ses ennemis et il y a eu un renversement de situation et le peuple juif a été sauvé. Mais ce qui est incroyable, c'est que ces événements se sont produits en exil. Et qui dit exil, dit période où le Créateur se cache, se dissimule, il est en colère. Et donc ce qui nous a poussé à cet instant à avoir cet enthousiasme qu'on n'avait pas eu au moment du Sinaï, c'est qu'on s'est rendu compte que finalement, même en période d'exil, même en période de colère divine, eh bien, Dieu continue à protéger ses enfants.
1: Donc à Pourim, c'est la reconnaissance que Dieu veut le bien pour son peuple.
0: On s'est rendu compte finalement que même en période de courroux divin, le Créateur continue à veiller sur nous. On s'est réengagé à nouveau dans la Torah, mais cette fois-ci avec encore plus d'enthousiasme, si vous voulez.
1: Cette fête, vous le disiez, elle a un lien très important avec Pessah, la Pâque juive, puisque c'est au deuxième jour de Pessah que commence ce que l'on appelle le décompte de l'Omer. Alors c'est important pour les chrétiens qui nous écoutent, puisque dans la tradition chrétienne, on a gardé cette idée d'un temps liturgique entre les fêtes de Pâques et de la Pentecôte. Est-ce que vous pouvez nous préciser, dans la tradition juive, l'importance de l'Omer ?
0: C'est-à-dire que lorsque Moïse se retrouve pour la première fois au Sinaï, la révélation du buisson ardent, Dieu lui annonce que je vais te mandater pour aller délivrer le peuple juif, et il lui annonce que lorsque vous sortirez d'Égypte, au terme de 50 jours, eh bien vous me servirez sur cette même montagne. Donc ça veut dire que la rencontre au Sinaï avait été annoncée avant même la sortie d'Égypte. Tout ça, c'est des textes bibliques que je vous cite dans l'Exode. Donc Dieu lui annonce. Et c'est pour ça que lorsque Moïse se présente au peuple juif, et donc met en place tous les mécanismes qui vont mener à la sortie d'Égypte. Dans la tradition, on dit que les enfants d'Israël étaient impatients de ce rendez-vous qui avait été fixé déjà depuis l'origine. Donc, et ils savaient pertinemment que c'était au terme de 50 jours. Donc, de même, il y a eu ce compte à rebours. Et en fait, cette période de 49 jours, de 7 semaines, c'était une période de préparation, de préparatif au point culminant de cette longue période qui commence avec la sortie d'Égypte, qui se termine par le don de la Torah. On ne peut pas recevoir la Torah, si vous voulez, démunie et sans avoir été préparé à cet événement, puisque c'est la première fois que, finalement, dans la Bible, le Créateur se décide enfin à se révéler à l'humanité tout entière. Donc c'est la première rencontre entre le Créateur et l'humanité. Et donc, pour cette rencontre, il va falloir se préparer. Donc, du coup, c'est cette semaine, c'est pas cette semaine simplement pour rattacher les deux fêtes, mais ce sont cette semaine de préparation.
1: Alors justement, comment est-ce qu'on vit l'Omer ? Comment est-ce qu'on se prépare à Shavuot ?
0: Pendant cette semaine, on étudie les Maximes des Pères, qui est un traité de la Mishnah, donc de la Torah orale, qui curieusement n'est pas axé sur la compréhension des actes, des mitzvot, des actes rituels que nous accomplissons au quotidien ou tout au long de l'année. On aurait pu dire qu'il faut se renforcer finalement ces prescriptions. On met finalement toutes ces prescriptions de côté. Et l'essentiel des Maximes des Pères traite de notre relation à autrui. Comment on organise une société humaine ? Et en fait, c'est en vertu d'un grand principe, Derech Eretz Kadma la Torah. Le préambule à la Torah, c'est le Derech Eretz, c'est le savoir-vivre.
1: Donc ça, c'est très important. Ce que vous venez de dire, c'est que finalement, pour se préparer à la rencontre avec la transcendance, on apprend à vivre ensemble.
0: Pour la simple et bonne raison que, quelque part, l'ambassadeur du Créateur sur Terre, c'est l'homme. L'homme a été créé, Betzelem Elohim, à l'image de Dieu. Quelque part, c'est une parcelle, une émanation du Créateur. Donc si on n'est même pas même capable de respecter celui qui est à l'image du Créateur, comment aurions-nous la prétention d'aller à la rencontre du Créateur lui-même ?
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1: Et sur RCF Notre-Dame, nous parlons de la fête de Shavuot avec vous, Rabbin Yaakov Nezri. La Pentecôte juive, une fête pour laquelle vous disiez qu'il n'y a pas de commandement spécifique associé à la fête.
0: Vous avez bien compris que puisqu'on fête la Torah, c'est une fête qui est axée véritablement sur l'étude de la Torah. Bien que, dans la tradition, le Talmud nous enseigne que cette fête de Shavuot, elle doit être partagée en deux. Une partie où on festoie en l'honneur de la Torah, donc cultive matériellement cette fête, donc il faut se réjouir, il faut festoyer, et une partie pour l'étude, consacrée à l'étude et à la prière. Dans beaucoup de communautés, on a l'usage de faire une veillée d'étude, ou du moins de consacrer vraiment un bon moment pour permettre à tous les fidèles de pouvoir goûter, un tant soit peu, à ce pourquoi on est réunis. Et
1: donc vous redécouvrez ensemble la Torah ?
0: Alors voilà, il y a une veillée d'étude, alors après chaque rabbin s'adapte à son public, hein. Moi, en général, je fais quand je réunis mes fidèles, nous faisons une vraie étude. Attention, ce n'est pas une conférence, c'est une étude
1: collective,
0: talmudique, avec échange, débat. Je choisis un thème bien précis. Mais l'idée est là, c'est qu'il y a une veillée, en principe, dans la nuit de jeudi à vendredi. Dans la plupart des communautés, c'est toute la nuit. Ça vient aussi rappeler, si vous voulez, que puisqu'on le lendemain, c'est le don de la Torah, Dieu se révèle au peuple juif. Il y a un midrash, un texte rabbinique qui dit que on s'est pas suffisamment préparé jadis. Dieu nous a surpris pratiquement. Mmh. On était en train de somnoler lorsque Dieu est apparu à nous. Donc pour rattraper, si vous voulez, cette erreur originelle, on reste réveillé et on est fin prêt lorsqu'arrive le petit matin et qu'on lit notamment dans les rouleaux de la Torah les 10 commandements.
1: Il y a aussi cette tradition à Shavuot en lien avec la Torah de consommer des mets lactés.
0: Alors la consommation des mets lactés, c'est une coutume à Shavuot. Il y a plusieurs explications qui ont été données, je vais vous en donner deux. La première explication, très simple, c'est que la Torah elle a été comparée au miel et au lait. Dans le Cantique des Cantiques du roi Salomon, des vaches vechalav tachat leshoner. On parle de la langue du Créateur qui énonce la Torah, et on explique que la Torah, finalement, c'est du miel et du lait. C'est faire référence à la douceur et au bonheur que peut nous procurer la pratique de la Torah. Donc, c'est une première explication qui a été donnée. Une deuxième explication, qui est déjà plus midrashique, avant que Moïse monte au Sinaï, on avait les 7 lois noachides.
1: Donné au moment de Noé.
0: Oui, c'était comme le concert des nations, on pouvait manger absolument tout. Quand Moïse descend du Sinaï avec les 613 commandements, il arrive avec les lois alimentaires. Et du coup, du jour au lendemain, on s'est retrouvé dans une situation qu'on ne pouvait plus manger tout ce qu'on pouvait manger jadis. Et donc la première chose qu'on a pu consommer spontanément et immédiatement, c'était tout ce qui était lacté. Il n'y a pas de problème de cache-croûte dans tout ce qui est lacté. Donc du coup, on a consommé tout de suite après des plats lactés. J'ai lu une troisième explication qui est très jolie, qui dit que le lait, la particularité, c'est que le lait, c'est l'enfant qui va téter le lait du sein maternel. Et quelque part, la Torah, elle a été comparée au lait, précisément parce qu'à travers l'étude de la Torah, on se connecte directement au Créateur. On nous dit dans les commandements, tu aimeras l'Éternel ton Dieu de tout ton cœur, de toute ton âme, de tous tes moyens. L'amour, c'est un sentiment, c'est quelque chose qui s'invente pas. Comment on peut nous enjoindre d'aimer le Créateur? Oui. Soit on aime, soit on n'aime pas. Et surtout, si on ne connaît pas, comment aimer? Alors la grande question, comment aimer l'Éternel si on ne connaît pas? Alors le texte biblique continue et dit « Et ces paroles que je t'ordonne aujourd'hui seront gravées sur ton cœur ». Ça veut dire que le meilleur moyen de connaître l'Éternel et donc de l'aimer et de tisser ce lien, c'est d'étudier sa pensée. La pensée, c'est la Torah. Et donc la Torah nous connecte directement au Créateur, donc c'est ça le lait.
1: Un des usages lors de la fête de Shavuot, c'est de lire le livre de Ruth. Pour quelle raison?
0: Alors, pour chaque fête, on a l'usage de lire ce qu'on appelle une Megillah, c'est-à-dire un petit texte biblique qui a un lien particulier avec la fête. Et en l'occurrence, à Shavuot, on lit le livre de Ruth, qui est cette jeune fille qui a embrassé le judaïsme. Donc c'est toute la démarche de conversion que va opérer Ruth auprès de sa belle-mère, Naomi, à la suite de la disparition de son époux. Et donc on voit dans ce texte, finalement, la manière avec laquelle elle va adhérer, elle va avoir cette adhésion au judaïsme. Et Ruth, dans la tradition, si vous voulez, l'ancêtre du roi David, c'est-à-dire de la dynastie royale également, elle accepte de porter sur elle le joug des commandements. Je vous fais une petite digression. Souvent, on accueille des écoles pour visiter la synagogue. Et une question qui est récurrente, finalement, c'est combien vous avez de commandements dans le judaïsme? Alors, on va dire, il y a 613 commandements.
1: Ça paraît beaucoup.
0: Ils sont stupéfaits. Ils sont stupéfaits, mais tu dis tout ça. Et effectivement, c'est ça, c'est l'idée. C'est tester, finalement, la sincérité et l'adhésion parfaite. Et précisément, Ruth, eh bien, elle a redoublé de zèle pour adhérer envers et contre tout au judaïsme.
1: Mais on aurait pu croire qu'à Shavuot, justement, on lirait plutôt les textes, par exemple, de l'Exode.
0: On les lit. C'est le premier jour de Shavuot. Donc, je vous ai parlé de la veillée d'études. Donc, le lendemain, tous les fidèles se retrouvent à la synagogue, les familles, etc. On sort les rouleaux de la Torah et on lit précisément le texte de l'Exode, de la révélation sinaïtique et les 10 commandements. Mais dans la logique, il faut faire attention. Ça veut dire qu'on le lit solennellement, les 10 commandements, mais il y a toujours cette crainte d'imaginer que finalement la Torah se résumerait aux 10 commandements. C'est pour ça qu'il y a un rabbin qui a très joliment interprété les 10 commandements, où il rattache les 613 commandements aux 10 paroles. Comme quoi, dans les 10 paroles du Créateur, dans les 10 commandements, il y a une allusion qui est faite à chacun des 613 commandements. Vous avez un texte qu'on appelle les Hazarot, les injonctions, où on nous montre avec la manière avec laquelle on rattache finalement les 613 commandements aux 10 paroles du Créateur.
1: Les 10 ou les 613 commandements, voilà un beau sujet d'émission, pourquoi pas à venir. Un grand merci, Rabbin Yaakov Nezri. 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La suite de notre programme, tout de suite avec Madeleine Vatel dans notre série Halte spirituelle.
3: 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Le frère Renaud Marie nous éclaire dans quelques instants sur ce qu'est la miséricorde divine. 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
1: Frère Renaud-Marie, vous êtes frère au sein de la communauté Saint-Jean installée ici à Vilnius, la capitale de la Lituanie. Bonjour.
2: Bonjour.
1: Et ici à Vilnius, la fête de la Divine Miséricorde occupe une place importante. Cette fête, elle a été instituée par le pape Jean-Paul II au moment où il canonisait Sœur Faustine en l'an 2000. On reviendra sur cette personnalité spirituelle, mais déjà, je voudrais que vous nous disiez, frère Renaud-Marie, pourquoi le pape a trouvé important d'instituer cette fête de la Divine Miséricorde qui redit toute la compassion de Dieu pour les hommes. Pourquoi fallait-il le redire ?
2: Ah bah parce que Jésus lui-même l'avait demandé à sainte Faustine. Et donc le pape Jean-Paul II a pris très au sérieux toutes ces révélations de Jésus miséricordieux à sainte Faustine. Et c'est lui, hein, à l'époque, il était évêque de Cracovie, c'est lui qui avait initié les démarches en vue de la canonisation de sainte Faustine, je crois, début des années 60, si je ne me trompe. Et donc, ça lui tenait très à cœur.
1: Mais lorsque le pape, justement, institue la miséricorde avec un jour officiel, on pourrait dire, pour fêter cette miséricorde divine, au fond, il ne fait que mettre en avant quelque chose qui a toujours été dit et qui a toujours existé avec le Christ.
2: Oui, oui, oui, ça ne date pas de sainte Faustine, la divine miséricorde, mais il y a besoin de rappel. Hein, c'est l'Esprit Saint qui part sainte Faustine et puis Jésus avec les messages qu'il lui a révélés qui lance un grand appel, en fait, pas seulement à l'Église, mais au monde entier, à intégrer la dimension de la miséricorde dans sa vie personnelle.
1: Alors, à quoi ça ressemble justement la miséricorde dans sa vie personnelle ? Qu'est-ce que ça veut dire ? Ça, c'est concrètement, c'est quoi la miséricorde divine ? C'est quoi accepter cette miséricorde divine ?
2: Je dirais il y a deux dimensions. Il y a d'abord peut-être une dimension d'accueillir la miséricorde du Seigneur dans ma vie personnelle. On fait tous l'expérience de nos imperfections et d'une certaine manière, quand on arrive devant le Seigneur avec ses faiblesses, avec ses fautes, le Seigneur transforme ça en une occasion de nous révéler sa miséricorde, de nous révéler son amour, de nous révéler d'une manière très intime et personnelle que son amour est plus grand que toutes nos fautes. Donc ça, c'est au cœur de l'expérience chrétienne, faire l'expérience de la miséricorde de Dieu. Et dans les messages de Jésus à sainte Faustine, il insiste beaucoup là-dessus, je veux dire, mais que, avec le style de l'époque, mais qu'une âme pécheresse ne doit jamais douter que je l'accueillerai avec amour si elle se tourne vers moi. Donc ça, c'est, je dirais, c'est la première dimension de la divine miséricorde. Mais une deuxième dimension, c'est que cette miséricorde que le Seigneur nous fait, nous sommes appelés à la reproduire vis-à-vis des autres, à être nous-mêmes miséricordieux, c'est-à-dire regarder la misère de l'autre avec cœur, avec charité, avec amour, avec une profonde bienveillance et générosité. Quelle que soit la forme de la misère, il y a des misères, je dirais, corporelles, physiques, de pauvreté, de maladie, mais il y a aussi des misères, je veux dire, affectives, relationnelles, morales, hein, de la solitude ou des gens qui portent un lourd passé de fautes, eh bien, comment je les regarde, quoi. Ben, je suis appelé à les regarder avec cœur, avec, je dirais, avec le cœur du Christ, avec les sentiments du Christ. Alors, ça ne veut pas dire que ça ferait fi de la justice. Hein. La vraie miséricorde, c'est toujours restant sauve la justice. C'est-à-dire, oui, faire miséricorde, mais la justice reste en sauve. Donc, la miséricorde, oui, mais une miséricorde qui n'exclut pas la justice, où la justice reste sauve. Parce qu'il peut y avoir une forme de corruption de la miséricorde, où c'est une sorte de compassion fusionnelle, où la justice est dissoute. Hein, et malheureusement, avec toutes les affaires, ces comportements scandaleux de l'Église, enfin de certains membres de l'Église, sont des abus, etc. Il y a eu ces comportements au fond d'une miséricorde mal comprise parce qu'elle faisait fi de la justice, quoi. Et une juste miséricorde, oui, celui qui a, par exemple, commis des délits, ben, voilà, il a droit au pardon, mais pour autant, il doit accomplir sa peine, etc. Quoi. Il ne faut pas que la justice soit dissoute au nom de la miséricorde, parce que ce n'est plus la vraie miséricorde.

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1: Frère Renaud-Marie, on évoque avec vous la miséricorde divine parce qu'on est ici à Vilnius et sur RCF Notre-Dame. Quelle différence entre la miséricorde de Dieu et la gentillesse, c'est-à-dire la miséricorde qu'on peut éprouver pour ses frères et cette attitude qui nous est demandée d'avoir et que Sœur Faustine a remis et qui est le cœur des apparitions de Sœur Faustine, quelle différence avec la gentillesse ?
2: Ben, je pense que la gentillesse, ça fait partie de ces vertus sociales qui fait qu'il fait bon vivre ensemble. S'il n'y a pas de minimum de courtoisie, d'affabilité, de gentillesse, c'est pénible de vivre ensemble, quoi. Donc, la miséricorde regarde plus directement, ben, justement, comme son nom l'indique, la misère, quoi. C'est-à-dire, il y a une déficience. Il y a une déficience, par exemple, de santé. La personne est malade. Il y a une déficience, par exemple, de connaissance. Hein. Vous savez, dans la liste des œuvres de miséricorde spirituelle, il y a l'enseignement. Hein. Enseigner, c'est une miséricorde pour venir combler un manque. Venir vers quelqu'un qui est dans la solitude, c'est une misère. D'être dans la solitude, ça fait souffrir. Et donc, un agir miséricordieux vient apporter une présence gratuite auprès de la personne qui est seule. Et donc, c'est plus que la gentillesse. Enfin, c'est spécifique, c'est que c'est lié à une situation de souffrance et je ne suis pas indifférent et je viens rejoindre l'autre en tenant compte de sa situation de souffrance et j'essaie de l'aider autant que je peux. Alors, quelquefois, je peux rien faire, mais ma présence attentive, qui écoute, qui est là, ça peut être déjà énorme pour une personne qui vit quelque chose de très difficile.
1: Frère Renaud-Marie, on est avec vous ici au cœur même de votre monastère, la communauté Saint-Jean qui vit à Vilnius. Merci de nous accueillir dans cette capitale de la Lituanie. On parle de la miséricorde divine parce que cette fête, elle a été instituée par le pape Jean-Paul II en lien avec Sainte Faustine qui a vécu ici à Vilnius. Frère Renaud-Marie, dans l'évangile, à quoi ça ressemble la miséricorde divine ?
2: Ah bah c'est Jésus. Jésus, sa manière d'être avec les pauvres, sa manière d'être avec les malades, avec les pécheurs, tout ce qu'il fait avec ceux qui sont dans une situation de souffrance ou qui nous révèle en fait la miséricorde de Dieu. Il y a un moment dans l'évangile de Jean, Jésus dit « qui me voit, voit le Père ». Donc quand Jésus pardonne à la femme adultère, mais c'est Dieu qui se révèle à ce moment-là. Quand Jésus lave les pieds de ses disciples, mais c'est Dieu qui se révèle à ce moment-là. Et donc, pour comprendre la miséricorde divine, bah, il faut regarder Jésus, quoi. Comment il agit. Il est la révélation de la divine miséricorde. Alors, la miséricorde, comme on le voit aussi dans l'Évangile, bah, ça se traduit par différents types d'œuvres. Hein. Vous avez, de manière traditionnelle, les sept œuvres de miséricorde corporelle et les sept œuvres de miséricorde spirituelle.
1: Alors, c'est-à-dire corporelle ?
2: Alors, par exemple, alors là, c'est vraiment directement l'évangile, hein, Matthieu, chapitre 25 de l'évangile selon saint Matthieu, donner à manger aux affamés, donner à boire à ceux qui ont soif, vêtir ceux qui sont nus, accueillir les étrangers, assister les malades, visiter les prisonniers, ensevelir les morts. Ça, c'est les œuvres, donc, de miséricorde corporelle. Et puis, il y a les œuvres de miséricorde spirituelle. Alors, par exemple, les sept œuvres, c'est conseiller ceux qui doutent, enseigner, avertir les pécheurs, consoler les affligés, pardonner les offenses, supporter patiemment les personnes difficiles avec qui on vit, et puis prier pour les vivants et pour les morts.
1: Merci beaucoup, frère Renaud-Marie, de nous avoir éclairé sur ce qu'était la miséricorde divine. Merci beaucoup de nous avoir reçus ici dans votre communauté Saint-Jean à Vilnius. On vous retrouve demain.

0: 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Dans un instant, direction Lourdes pour la méditation du chapelet. 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

0: Tout de suite, direction Lourdes pour la méditation du chapelet.
1: Merci Sainte Vierge, merci Maman du Ciel de ton aide. Je t'en supplie, veille toujours sur ma famille, moi-même, mon mari, mes enfants, mes petits-enfants. On a tant besoin de toi, je t'en supplie. Merci Maman du Ciel.
2: Marie, Reine du Ciel, intercède auprès de ton fils pour Mao et sa famille. Qu'elle soit guérie et que sa famille soit rassurée, soulagée et consolée. Amen.
3: Notre-Dame de Lourdes, je viens te demander ta protection. Aide-moi à guérir de mes problèmes d'hypertension qui deviennent invalidants. Ô Marie, je te confie aussi mon mari, mes enfants et mes petits-enfants. Vierge Marie, nous te prions.
4: Au nom du Père et du Fils et du Saint-Esprit. Chers pèlerins, bienvenue ici à Notre-Dame de Lourdes, ici dans ce sanctuaire, et en particulier dans la grotte de Massabielle, ici même où il y a eu les 18 apparitions de la Vierge Marie à Bernadette, dans ce lieu béni. Merci à tous les enfants présents ici, ceux qui prient avec nous, des différents diocèses, puis de Loches, Lyon, Aix-en-Provence. Bienvenue aussi à tous ceux qui nous suivent par les réseaux, par Internet, la radio et la télévision. Nous allons prier ensemble les mystères glorieux du rosaire. Parmi toutes nos intentions de prière, je vous propose aussi de prier en action de grâce pour le sacrement de la confession qui est donné dans l'Église, pour que beaucoup, beaucoup puissent y accéder, et aussi pour que le secret de confession soit protégé et respecté par les autorités. Je crois en Dieu, le Père Tout-Puissant, Créateur du ciel et de la terre, et en Jésus-Christ, son Fils unique, notre Seigneur, qui a été conçu du Saint-Esprit, est né de la Vierge Marie, a souffert sous Ponce Pilate, a été crucifié, est mort, et a été enseveli, et descendu aux enfers, le troisième jour est ressuscité des morts, est monté aux cieux, est assis à la droite de Dieu, le Père Tout-Puissant, d'où il viendra juger les vivants et les morts. Je crois en l'Esprit Saint, à la Sainte Église catholique, à la communion des saints, à la rémission des péchés, à la résurrection de la chair, à la vie éternelle.
5: Notre Père qui es aux cieux, que ton nom soit sanctifié, que ton règne vienne, que ta volonté soit faite sur la terre comme au ciel.
6: Aujourd'hui, notre pain de ce jour. Pardonne-nous nos offenses, comme nous pardonnons aussi
7: à ceux qui nous ont offensés.
6: Ne nous laisse pas entrer en tentation,
7: mais délivre-nous du mal.
5: Je vous salue, Marie, pleine de grâce, le Seigneur est avec vous. Vous êtes bénie entre toutes les femmes, et Jésus, le fruit de vos entrailles, est béni. Je vous salue, Marie, pleine de grâce. Le Seigneur est avec vous. Vous êtes bénie entre toutes les femmes, et Jésus, le fruit de vos entrailles, est béni.
7: Sainte Marie,
5: Je vous salue, Marie, pleine de grâce. Le Seigneur est avec vous. Vous êtes bénie entre toutes les femmes, et Jésus, le fruit de vos entrailles, est béni.
7: Priez
6: pour nous pauvres pécheurs, maintenant et à l'heure de notre mort.
8: Gloria Patri et Filio et Spiritui Sancto, sicut erat in principio et nunc et semper et in saecula saeculorum. Amen.
5: Ô Marie conçue sans péché,
6: priez pour nous qui avons recours.
4: Premier mystère glorieux, la résurrection de notre Seigneur Jésus-Christ. Du psaume 31. Heureux l'homme dont la faute est enlevée et le péché remis. Heureux l'homme dont le Seigneur ne retient pas l'offense, dont l'esprit est sans fraude. Que la foi au Christ ressuscité nous donne le courage et l'humilité de recevoir son pardon, en particulier dans le sacrement de la confession.
5: Notre Père qui es aux cieux, que ton nom soit sanctifié, que ton règne vienne, que ta volonté soit faite sur la terre comme au ciel.
6: Aujourd'hui, notre pain de ce jour, pardonne-nous nos offenses, comme nous pardonnons aussi à ceux qui nous ont offensés. Et ne nous laisse pas entrer en tentation, mais délivre-nous du mal.
9: Je vous salue, Marie, pleine de grâce. Le Seigneur est avec vous. Vous êtes bénie entre toutes les femmes, et Jésus, le fruit de vos entrailles, est béni.
6: Sainte Marie, Mère de Dieu, priez pour nous pauvres pécheurs, maintenant et à l'heure de notre mort. Amen.
9: Je vous salue, Marie, pleine de grâce. Le Seigneur est avec vous. Vous êtes bénie entre toutes les femmes, et Jésus, le fruit de vos entrailles, est béni.
6: Sainte Marie, Mère de Dieu, priez pour nous pauvres pécheurs,
9: Je vous salue, Marie, pleine de grâce. Le Seigneur est avec vous. Vous êtes bénie entre toutes les femmes, et Jésus, le fruit de vos entrailles, est béni.
6: Sainte Marie, Mère de Dieu, priez pour nous pauvres pécheurs, maintenant et à l'heure de notre mort.
9: Je vous salue, Marie, pleine de grâce. Le Seigneur est avec vous. Vous êtes bénie entre toutes les femmes, et Jésus, le fruit de vos entrailles, est béni.
6: Sainte Marie, Mère de Dieu, priez pour nous pauvres pécheurs, maintenant et à l'heure de notre mort.
10: Je vous salue, Marie, pleine de grâce. Le Seigneur est avec vous. Vous êtes bénie entre toutes les femmes, et Jésus, le fruit de vos entrailles, est béni.
6: Sainte Marie, Mère de Dieu, priez pour nous pauvres pécheurs, maintenant.
10: Je vous salue, Marie, pleine de grâce. Le Seigneur est avec vous. Vous êtes bénie entre toutes les femmes, et Jésus, le fruit de vos entrailles, est béni.
6: Sainte Marie, Mère de Dieu, priez pour nous pauvres pécheurs, maintenant et à l'heure de notre mort.
10: Je vous salue, Marie, pleine de grâce. Le Seigneur est avec vous. Vous êtes bénie entre toutes les femmes, et Jésus, le fruit de vos entrailles, est béni.
6: Sainte Marie, Mère de Dieu,
11: Je vous salue, Marie, pleine de grâce. Le Seigneur est avec vous. Vous êtes bénie entre toutes les femmes, et Jésus, le fruit de vos entrailles, est béni.
6: Sainte Marie, Mère de Dieu, priez pour nous pauvres pécheurs, maintenant et à l'heure de notre mort.
11: Je vous salue, Marie, pleine de grâce. Le Seigneur est avec vous. Vous êtes bénie entre toutes les femmes, et Jésus, le fruit de vos entrailles, est béni.
6: Sainte Marie, Mère de Dieu, priez pour nous pauvres pécheurs.
11: Je vous salue, Marie, pleine de grâce. Le Seigneur est avec vous. Vous êtes bénie entre toutes les femmes, et Jésus, le fruit de vos entrailles, est béni.
6: Sainte Marie, Mère de Dieu, priez pour nous pauvres pécheurs.

0: Marie conçue sans péché. Deuxième mystère glorieux, l'ascension de notre Seigneur Jésus-Christ. Du psaume 31. Je t'ai fait connaître ma faute, je n'ai pas caché mes torts. J'ai dit, je rendrai grâce au Seigneur en confessant mes péchés. Que le pardon du Seigneur nous apporte joie, réconfort, paix et reconnaissance pour mieux le glorifier par nos actes de charité sur la terre.
1: Notre Père qui es aux cieux, que ton nom soit sanctifié, que ton règne vienne, que ta volonté soit faite sur la terre comme au ciel.
2: Je vous salue Marie, pleine de grâce, le Seigneur est avec vous. Vous êtes bénie entre toutes les femmes, et Jésus, le fruit de vos entrailles, est béni.
3: Sainte Marie, Mère de Dieu, priez pour nous pauvres pécheurs, maintenant et à l'heure de notre mort. Amen.
2: Je vous salue Marie, pleine de grâce, le Seigneur est avec vous. Vous êtes bénie entre toutes les femmes, et Jésus, le fruit de vos entrailles, est béni.
3: Sainte Marie, Mère de Dieu, priez pour nous pauvres pécheurs, maintenant et à l'heure de notre mort. Amen.
2: Je vous salue, Marie, pleine de grâce. Le Seigneur est avec vous. Vous êtes bénie entre toutes les femmes, et Jésus, le fruit de vos entrailles, est béni.
3: Sainte Marie, Mère de Dieu, priez pour nous pauvres pécheurs, maintenant et à l'heure de notre mort. Amen.
2: Je vous salue, Marie, pleine de grâce, le Seigneur est avec vous. Vous êtes bénie entre toutes les femmes, et Jésus, le fruit de vos entrailles, est béni.
3: Sainte Marie, Mère de Dieu, priez pour nous pauvres pécheurs, maintenant et à l'heure de notre mort.
4: Je vous salue, Marie, pleine de grâce, le Seigneur est avec vous. Vous êtes bénie entre toutes les femmes, et Jésus, le fruit de vos entrailles, est béni.
3: Sainte Marie, Mère de Dieu,
4: je vous salue, Marie, pleine de grâce. Le Seigneur est avec vous. Vous êtes bénie entre toutes les femmes, et Jésus, le fruit de vos entrailles, est béni.
3: Sainte Marie, Mère de Dieu, priez pour nous pauvres pécheurs, maintenant et à l'heure de notre mort. Amen.
4: Je vous salue, Marie, pleine de grâce. Le Seigneur est avec vous. Vous êtes bénie entre toutes les femmes, et Jésus, le fruit de vos entrailles, est béni.
3: Sainte Marie, Mère de Dieu,
4: je vous salue, Marie, pleine de grâce. Le Seigneur est avec vous. Vous êtes bénie entre toutes les femmes, et Jésus, le fruit de vos entrailles, est béni.
3: Sainte Marie, Mère de Dieu, priez pour nous pauvres pécheurs, maintenant.
4: Je vous salue, Marie, pleine de grâce. Le Seigneur est avec vous. Vous êtes bénie entre toutes les femmes, et Jésus, le fruit de vos entrailles, est béni.
3: Sainte Marie, Mère de Dieu,
4: je vous salue Marie, pleine de grâce, le Seigneur est avec vous. Vous êtes bénie entre toutes les femmes, et Jésus, le fruit de vos entrailles, est béni.
3: Sainte Marie, Mère de Dieu, priez pour nous pauvres pécheurs, maintenant et à l'heure de notre mort.

0: Marie conçue sans péché. Troisième mystère glorieux, la Pentecôte. De l'évangile de Jésus-Christ selon saint Jean. Jésus ressuscité dit aux apôtres : La paix soit avec vous. De même que le Père m'a envoyé, moi aussi je vous envoie. Ayant ainsi parlé, il souffla sur eux et il leur dit : Recevez l'Esprit Saint. À qui vous remettrez ses péchés, ils seront remis. À qui vous maintiendrez ses péchés, ils seront maintenus. Que les prêtres soient animés d'un grand zèle et d'une grande miséricorde pour confesser avec fruit tous les pénitents qui se présenteront à eux.
1: Notre Père qui es aux cieux, que ton nom soit sanctifié, que ton règne vienne, que ta volonté soit faite sur la terre comme au ciel.
2: Donne-nous aujourd'hui notre pain de ce jour. Pardonne-nous nos offenses, comme nous pardonnons aussi à ceux qui nous ont offensés. Et ne nous laisse pas entrer en tentation, mais délivre-nous du mal.
3: Je vous salue, Marie, pleine de grâce. Le Seigneur est avec vous. Vous êtes bénie entre toutes les femmes, et Jésus, le fruit de vos entrailles, est béni.
2: Sainte Marie, Mère de Dieu, priez pour nous pauvres pécheurs, maintenant et à l'heure de notre mort.
3: Je vous salue, Marie, pleine de grâce. Le Seigneur est avec vous. Vous êtes bénie entre toutes les femmes, et Jésus, le fruit de vos entrailles, est béni.
2: Sainte Marie, Mère de Dieu, priez pour nous.
3: Je vous salue, Marie, pleine de grâce. Le Seigneur est avec vous. Vous êtes bénie entre toutes les femmes, et Jésus, le fruit de vos entrailles, est béni.
2: Sainte Marie, Mère de Dieu, priez pour nous, pauvres pécheurs, maintenant et à l'heure de notre mort.
3: Je vous salue, Marie, pleine de grâce. Le Seigneur est avec vous. Vous êtes bénie entre toutes les femmes, et Jésus, le fruit de vos entrailles, est béni.
2: Sainte Marie, Mère de Dieu,
3: je vous salue, Marie, pleine de grâce. Le Seigneur est avec vous. Vous êtes bénie entre toutes les femmes, et Jésus, le fruit de vos entrailles, est béni.
2: Sainte Marie, Mère de Dieu,
3: je vous salue, Marie, pleine de grâce. Le Seigneur est avec vous. Vous êtes bénie entre toutes les femmes, et Jésus, le fruit de vos entrailles, est béni.
2: Sainte Marie,
3: je vous salue, Marie, pleine de grâce. Le Seigneur est avec vous. Vous êtes bénie entre toutes les femmes, et Jésus, le fruit de vos entrailles, est béni.
2: Sainte Marie,
3: je vous salue, Marie, pleine de grâce. Le Seigneur est avec vous. Vous êtes bénie entre toutes les femmes, et Jésus, le fruit de vos entrailles, est béni.
2: Sainte Marie, Mère de Dieu, priez pour nous pauvres pécheurs, maintenant et à l'heure de notre mort.
3: Je vous salue, Marie, pleine de grâce. Le Seigneur est avec vous. Vous êtes bénie entre toutes les femmes, et Jésus, le fruit de vos entrailles, est béni.
2: Sainte Marie,
3: je vous salue, Marie, pleine de grâce. Le Seigneur est avec vous. Vous êtes bénie entre toutes les femmes. Et Jésus, le fruit de vos entrailles, est béni.
2: Sainte

0: Amen. Ô Marie conçue sans péché.
1: Priez pour nous, pécheurs, pour vos
0: âmes. Quatrième mystère glorieux, l'Assomption de la très sainte Vierge Marie. De la lettre de saint Paul apôtre aux Éphésiens. Béni soit Dieu, le Père de notre Seigneur Jésus-Christ. Il nous a bénis et comblés des bénédictions de l'Esprit au ciel dans le Christ. Il nous a choisis dans le Christ avant la fondation du monde pour que nous soyons saints, immaculés devant lui dans l'amour. En lui, par son sang, nous avons la rédemption, le pardon de nos fautes. Que la bienheureuse Vierge Marie, l'Immaculée Conception, intercède pour que nous aussi nous devenions immaculés dans l'amour grâce au pardon de nos fautes.
2: Notre Père qui es aux cieux, que ton nom soit sanctifié, que ton règne vienne, que ta volonté soit faite sur la terre comme au ciel.
3: Donne-nous aujourd'hui notre pain de ce jour, pardonne-nous nos offenses, comme nous pardonnons aussi à ceux qui nous ont offensés.
4: Je vous salue Marie, pleine de grâce. Le Seigneur est avec vous. Vous êtes bénie entre toutes les femmes. Et Jésus, le fruit de vos entrailles, est béni.
5: Sainte Marie, Mère de Dieu, priez pour nous pauvres pécheurs, maintenant et à l'heure de notre mort.
4: Je vous salue Marie, pleine de grâce. Le Seigneur est avec vous. Vous êtes bénie entre toutes les femmes. Et Jésus, le fruit de vos entrailles, est béni.
5: Sainte Marie, Mère de Dieu, priez pour nous pauvres pécheurs, maintenant et à l'heure de notre mort.
4: Je vous salue, Marie pleine de grâce. Le Seigneur est avec vous. Vous êtes bénie entre toutes les femmes. Et Jésus, le fruit de vos entrailles, est béni.
5: Sainte Marie, Mère de Dieu, priez pour nous pauvres pécheurs, maintenant et à l'heure de notre mort.
4: Je vous salue Marie, pleine de grâce. Le Seigneur est avec vous. Vous êtes bénie entre toutes les femmes. Et Jésus, le fruit de vos entrailles, est béni.
5: Sainte Marie, Mère de Dieu, priez pour nous pauvres pécheurs, maintenant et à l'heure de notre mort.
6: Je vous salue Marie, pleine de grâce. Le Seigneur est avec vous. Vous êtes bénie entre toutes les femmes. Et Jésus, le fruit de vos entrailles, est béni.
5: Sainte Marie,
6: je vous salue Marie, pleine de grâce. Le Seigneur est avec vous. Vous êtes bénie entre toutes les femmes, et Jésus, le fruit de vos entrailles, est béni.
5: Sainte Marie, Mère de Dieu, priez pour nous pauvres pécheurs, maintenant et à l'heure de notre mort. Amen.
6: Je vous salue Marie, pleine de grâce. Le Seigneur est avec vous. Vous êtes bénie entre toutes les femmes, et Jésus, le fruit de vos entrailles, est béni.
5: Sainte Marie,
7: je vous salue Marie, pleine de grâce, le Seigneur est avec vous. Vous êtes bénie entre toutes les femmes, et Jésus, le fruit de vos entrailles, est béni.
5: Sainte Marie, Mère de Dieu, priez pour nous pauvres pécheurs, maintenant et à l'heure de notre mort.
7: Je vous salue Marie, pleine de grâce, le Seigneur est avec vous. Vous êtes bénie entre toutes les femmes, et Jésus, le fruit de vos entrailles, est béni.
5: Sainte Marie, Mère de Dieu, priez pour nous pauvres pécheurs,
7: je vous salue Marie, pleine de grâce. Le Seigneur est avec vous. Vous êtes bénie entre toutes les femmes. Et Jésus, le fruit de vos entrailles, est béni.
5: Sainte Marie, Mère de Dieu, priez pour nous pauvres pécheurs,

0: Amen. Ô Marie conçue sans péché. Cinquième mystère glorieux, le couronnement de Marie au ciel. De l'évangile de Jésus-Christ selon saint Jean. Or, près de la croix de Jésus se tenait sa mère. Jésus, voyant sa mère, et près d'elle le disciple qu'il aimait, dit à sa mère, « Femme, voici ton fils. » Puis il dit au disciple, « Voici ta mère. » Et à partir de cette heure-là, le disciple la prit chez lui. Que par les mérites de la passion de Jésus et par l'intercession de la bienheureuse Vierge Marie, reine des anges et reine des saints, nous obtenions le salut, le nôtre et celui de tous ceux que le Seigneur nous a confiés.
1: Notre Père qui es aux cieux, que ton nom soit sanctifié, que ton règne vienne, que ta volonté soit faite sur la terre comme au ciel.
2: Donne-nous aujourd'hui notre pain de ce jour. Pardonne-nous nos offenses, comme nous pardonnons aussi à ceux qui nous ont offensés. Ne nous laisse pas entrer en tentation, mais délivre-nous du mal.
3: Je vous salue, Marie, pleine de grâce. Le Seigneur est avec vous. Vous êtes bénie entre toutes les femmes. Et Jésus, le fruit de vos entrailles, est béni.
2: Sainte Marie, Mère de Dieu, priez pour nous pauvres pécheurs, maintenant et à l'heure de notre mort. Amen.
3: Je vous salue, Marie, pleine de grâce. Le Seigneur est avec vous. Vous êtes bénie entre toutes les femmes. Et Jésus, le fruit de vos entrailles, est béni.
2: Sainte Marie, Mère de Dieu, priez pour nous pauvres pécheurs, maintenant et à l'heure de notre mort.
3: Je vous salue, Marie, pleine de grâce. Le Seigneur est avec vous. Vous êtes bénie entre toutes les femmes. Et Jésus, le fruit de vos entrailles, est béni.
2: Sainte Marie, Mère de Dieu, priez pour nous pauvres pécheurs, maintenant et à l'heure de notre mort.
3: Je vous salue, Marie, pleine de grâce. Le Seigneur est avec vous. Vous êtes bénie entre toutes les femmes. Et Jésus, le fruit de vos entrailles, est béni.
2: Sainte Marie, Mère de Dieu, priez pour nous pauvres pécheurs, maintenant et à l'heure de notre mort. Amen.
4: Je vous salue, Marie, pleine de grâce. Le Seigneur est avec vous. Vous êtes bénie entre toutes les femmes, et Jésus, le fruit de vos entrailles, est béni.
2: Sainte Marie, Mère de Dieu, priez pour nous pauvres pécheurs, maintenant et à l'heure de notre mort. Amen.
4: Je vous salue, Marie, pleine de grâce. Le Seigneur est avec vous. Vous êtes bénie entre toutes les femmes, et Jésus, le fruit de vos entrailles, est béni.
2: Sainte Marie, Mère de Dieu, priez pour nous pauvres pécheurs, maintenant et à l'heure de notre mort. Amen.
4: Je vous salue, Marie, pleine de grâce. Le Seigneur est avec vous. Vous êtes bénie entre toutes les femmes, et Jésus, le fruit de vos entrailles, est béni.
2: Sainte Marie, Mère de Dieu,
5: je vous salue, Marie, pleine de grâce. Le Seigneur est avec vous. Vous êtes bénie entre toutes les femmes, et Jésus, le fruit de vos entrailles, est béni.
2: Sainte Marie, Mère de Dieu, priez pour nous pauvres pécheurs, maintenant et à l'heure de notre mort. Amen.
5: Je vous salue, Marie, pleine de grâce. Le Seigneur est avec vous.

Amen. Ô Marie conçue sans péché. Prions le Seigneur. Tu as voulu, Seigneur, qu'à l'annonce de l'ange, ton Verbe prit chair dans le sein de la Vierge Marie. Réponds à nos supplications. Puisque nous la croyons vraiment Mère de Dieu, fais que nous trouvions secours dans sa prière auprès de toi. Par Jésus-Christ, ton Fils, notre Seigneur, qui vit et règne avec toi dans l'unité du Saint-Esprit, Dieu pour les siècles des siècles. Amen. Le Seigneur.

Notre-Dame de Lourdes. Notre-Dame de Lourdes. Notre-Dame de Lourdes. Sainte Bernadette.

0: Ainsi se conclut cette prière du chapelet. Nous étions en direct depuis le sanctuaire de Lourdes, une production présence Lourdes-Pyrénées. Votre rendez-vous, prochain rendez-vous de prière, c'est l'abbaye de prière pour la vie en direct de la cathédrale Notre-Dame de Paris. Rendez-vous sur notre antenne ce soir à partir de 19h30 donc pour cette veillée de prière pour la vie. Un grand merci à toutes et à tous de passer avec nous cet après-midi. 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
0: Alors souvenez-vous, il y a quelque temps, nous avions évoqué ici même des musiques dont le vent, allusion à l'air, l'un des quatre éléments en tant que matière constituant notre univers. Aujourd'hui, nous allons écouter des musiques tout feu, tout flamme qui vont incarner à divers titres l'élément feu.
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0: Et j'ai donc le plaisir d'accueillir Michel Hubert-Walsh. Bonjour Michel Hubert.
2: Bonjour Bruno.
0: Que vous nous proposez donc cet après-midi ?
2: Eh bien, après l'élément air, effectivement, on va s'intéresser au feu. Alors, comme le vent, le feu a inspiré les musiciens. Le feu symbolique, bien sûr, que l'on retrouve dans des œuvres exaltant les passions humaines, et en particulier la passion amoureuse. À ce titre, des opéras de Schrecker et de Schulhoff s'appellent « Flamme ». Et aussi le feu de l'amour divin qui descend sur les apôtres à la Pentecôte, que nous avons vécu il y a peu, de Bach à Messiaen, ou enfin les feux de l'enfer. Mais, et c'est là l'objet de notre émission, il y a le feu physique, phénomène produisant lumière et chaleur, qui procure à l'homme chauffage, éclairage, cuisson de la nourriture, mais qui apporte aussi la destruction par l'incendie, par la foudre ou par l'éruption.
0: Alors si vous écoutez bien, Michel Hubert, nous allons donc entendre des compositions qui vont traduire aussi bien le feu vecteur de bien-être que le feu vecteur de catastrophe.
2: Oui, et c'est bien l'ambivalence du feu. Alors je vous propose de commencer par un morceau qui traite le feu comme un des quatre éléments avec la terre, l'eau et l'air. Il s'agit du quatrième mouvement de la symphonie du compositeur suisse Franck Martin, intitulé « Les quatre éléments » justement, et composé en 1963-1964. Voici ce qu'en dit le compositeur. « Le feu, c'est d'abord un brasier d'où s'échappent des gerbes d'étincelles. Peu à peu, des flammes s'élèvent et tout flambe. Puis, les flammes retombent, mais dans le rougeoiement du brasier, c'est la terre elle-même qui se soulève, comme dans une éruption volcanique. Écoutons ce morceau. »

0: Des applaudissements bien mérités pour l'orchestre du Concertgebouw d'Amsterdam, dirigé par Bernard Hettink. Il nous interprétait extrait des quatre éléments de Franck Martin, Feu, sur RCF Notre-Dame. Alors Michel Hubert, le feu est présenté ici comme un phénomène terrifiant. Il n'a pas encore été domestiqué par l'homme, semble-t-il ?
1: Ben, c'est vrai, mais nous allons y venir.
0: Avec le feu dans la cheminée, bienveillant et confortable.
1: Oui, alors on va y venir, et c'est bien à ça qu'on va venir. Alors un feu bienveillant, en général, hein, c'est un peu l'image qu'on en a, mais il ne l'est pas toujours. Alors d'abord, avant de passer à un feu qui n'est pas très content, passons à un feu vraiment sympathique, c'est une soirée au coin du feu. Tchaïkovski a composé en 1876 un cycle de 12 pièces pour piano, correspondant aux 12 mois de l'année, qu'il a intitulé « Les saisons ». La première pièce est intitulée « Janvier au coin du feu ». Je vous l'accorde, nous ne sommes pas en janvier, mais avouez que les saints de glace cette année nous ont presque conduits à allumer le feu.
0: Eh oui.

0: De Piotr Ilitch Tchaïkovski, extrait de ses saisons. Nous écoutions Janvier au coin du feu, interprété ici au piano par Victoria Potsinkova. Tous mélomanes sur RCF Notre-Dame cet après-midi. Une musique tout feu, tout flamme. Et avec nous, Michel Hubert Walsh. Michel Hubert, ce feu dans l'âtre est-il toujours bienveillant? Vous paraissiez quand même sceptique, hein?
1: Oui, car comme on le chante chez Ravel, il réchauffe les bons, mais il brûle les méchants. Et je vous propose donc maintenant la chanson du feu, tirée de L'Enfant et les Sortilèges, fantaisie lyrique de Maurice Ravel, composée au sortir de la Première Guerre mondiale sur un livret de Colette. La flamme y sort de la cheminée pour gronder l'enfant qui a brandi le tisonnier, renversé la bouilloire et éparpillé les allumettes. Écoutons ce morceau.

0: Elisabeth Vidal, soprano, accompagnée ici par l'Orchestre National de Bordeaux-Aquitaine, dirigé par Anna Lombard, nous offrait extrait de L'Enfant et les Sortilèges, fantaisie lyrique de Maurice Ravel. On poursuit cette émission sur le feu en musique avec vous, Michel Hibert-Walsh, oui, sur RCF Notre-Dame, dans Tous Phénomènes. Et si on comprend bien, on en arrive au feu qui punit et donc qui détruit.
1: Oui, avec le feu, il est fatal d'en venir à l'incendie. Et les musiciens n'y sont pas étrangers. Donizetti, qui a composé près de 70 opéras à l'apogée du bel canto en plein romantisme, avait composé des petites œuvres symphoniques dans les années 1820. Ces opéras, écrits ensuite, les ont fait oublier, mais on les redécouvre actuellement avec tout leur charme.
0: Et parmi elles, on trouve donc du feu.
1: Oui, absolument. Parmi elles, il y a une sinfonia en ré majeur qui est titrée « L'incendie, l'incendio ». On y entend le vacarme de l'incendie, puis les cloches du véhicule de secours. Je vous propose d'écouter cette heure.

0: de Donizetti. Nous écoutions cette symphonia, l'Incendio, interprétée ici par l'Orchestre Symphonique National de la RAI. Une musique tout feu tout flamme cet après-midi dans Tous Phénomènes sur RCF Notre-Dame. Et pour nous accompagner, Michel Hubert Walsh. Michel Hubert, vous avez un feu de forêt dans votre vivier de feu ou pas cet après-midi?
1: Eh bien non, je n'en ai pas trouvé dans notre répertoire musical. Alors c'est encore un feu de maison que je vous ferai écouter. Charles Valentin Alcan est un compositeur romantique contemporain de Chopin et de Liszt. Il est français, il est encore assez méconnu. Son œuvre pour piano est importante et dans son cycle d'études composé entre 1846 et 1847, on découvre l'étude numéro 7 intitulée « L'incendie au village voisin ». Cette pièce décrit une ambiance villageoise paisible, puis le déclenchement d'un incendie et l'intervention des valeureux pompiers qui parviennent à le maîtriser. Alors, vous verrez, c'est une narration moins tonitruante que ce qu'un Liszt aurait pu en faire. Je dirais que c'est moins lyrique que cérébral, mais c'est très bien écrit. Et je vous propose d'écouter cette pièce.

0: Marc Wiener au piano interprétait L'incendie au village voisin, étude numéro 7 de Charles-Valentin Alcan. Tous mélomanes, vous avez choisi RCF Notre-Dame. Une musique tout feu tout flamme cet après-midi avec vous, Michel-Hubert Walsh. Et Michel-Hubert, le feu qui ravage, certes, mais on connaît aussi le feu qui exalte et qui purifie. Les musiciens s'en sont-ils inspirés?
1: Oui, le feu joue un rôle dans nombre de civilisations, nous le savons, et en particulier celui de participer à une transe ou à un rituel de purification. Et en effet, cette fonction du feu va être traduite dans plusieurs œuvres. J'évoquerai en premier lieu un opéra du compositeur anglais Sir Michael Tippett, composé entre 1946 et 1952, et intitulé en français « Le mariage de la Saint-Jean » et en anglais « The Marriage of the Midsummer ».
0: Je vous laisse vous débrouiller maintenant. Voilà.
1: Alors, cet opéra va notamment s'inspirer des mythologies celtiques et grecques, et le compositeur va écrire 4 danses rituelles pour chœur et orchestre qui seront insérées dans l'œuvre, puis deviendront aussi une suite d'orchestres autonomes. La 4e danse rituelle que nous allons écouter s'appelle « Feu en été ». Elle exalte cet audacieux en 1950, l'union charnelle des deux jeunes gens devant être unis.

0: de Saint-Michel Tippett, extrait de son opéra Le Mariage de la Saint-Jean. Nous écoutions à l'acte 2, la quatrième scène, danse rituelle, feu en été, interprétée ici par le chœur symphonique de la BBC, l'orchestre symphonique de la BBC, le tout placé sous direction de Sir Andrew Davis.
1: Alors, je voudrais juste corriger quelque chose. Oui. C'est The Midsummer Marriage. J'ai mal prononcé tout à l'heure. Parce que souvent, quand on cherche en disque, en fait, c'est pas sous le titre du Mariage de la Saint-Jean, c'est sous le titre The Midsummer Marriage. Voilà.
0: Merci, Michel Hubert-Walsh. Tous Spellman, vous allez choisir CF Notre-Dame, une musique tout feu tout flamme au cours de cet après-midi. Et après l'état de transe, Michel Hubert, vous avez une composition apportant purification au programme?
1: Oui, alors je vous propose un morceau, là, bien plus connu, composé en 1915 par Manuel de Falla. Il s'agit de l'amour sorcier. Et c'est bien de la danse rituelle du feu qu'il s'agit pour chasser les mauvais esprits. Ainsi que le compositeur l'écrit explicitement sur la partition. Je vais donc vous proposer d'écouter la danse rituelle du feu de l'amour sorcier.

0: De Manuel de Falla, extrait de l'amour sorcier, nous écoutions Danse rituelle du feu pour chasser les mauvais esprits, interprété ici par l'Orchestre Symphonique de Londres, dirigé par Garcia Navarro. Tous phénomènes sur RCF Notre-Dame, avec vous Michel Hubert-Walsh. Et selon vous, quel est le plus beau feu du répertoire classique?
1: Ah, bonne question.
2: Alors, en fait, j'ai quand même réfléchi, hein, bien sûr. Je pense que ce très très beau feu, magnifique et magique, on va le trouver avec Loge, le dieu du feu, qui va l'offrir à Wotan, le dieu suprême, dans la Valkyrie de Richard Wagner, tout à la fin du troisième et dernier acte de cet opéra composé en 1870. Alors, rappelons rapidement que la Valkyrie fait partie de ce qu'on appelle la tétralogie. Hein, premier opéra Lors du Rhin, deuxième la Valkyrie, troisième Siegfried, quatrième le Crépuscule des Dieux. Et donc le morceau que nous allons écouter constitue le dernier moment de la Valkyrie. Alors de quoi s'agit-il ? Wotan, le dieu suprême, veut protéger contre toute adversité sa fille Brunhild, qui est endormie, et il sollicite son collègue du feu, Loge, pour entourer la couche de Brunhild d'un rempart de flammes. Ce rempart de flammes l'entourera jusqu'à ce qu'un héros vienne à elle et l'éveille d'un baiser. Ce héros attendu étant le jeune Siegfried, que nous découvrirons dans l'opéra qui suivra, donc le troisième chapitre de la tétralogie qui s'intitule Siegfried. Alors, c'est vrai que c'est un morceau au milieu d'un océan de musique, mais je pense que cet avènement du feu est vraiment très beau. Alors, je vous propose d'écouter, pour terminer notre émission, ce morceau.

0: 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Très bel après-midi à toutes et à tous en notre compagnie. L'après-midi, justement, n'est pas terminé. Dans un instant, nous allons nous poser une question. Faut-il se perdre pour mieux se retrouver? Grande question abordée par Marie-Ange de Montesquieu et ses invités dans le cadre du magazine Enquête de sens. Belle fin d'après-midi à toutes et à tous.
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1: Aimer est une aventure sans carte et sans compas, où seule la prudence égare, écrivait un certain Romain Gary dans son Clair de femme. L'amour donne des ailes, dit-on, comme parfois il vous brûle tout entier. Alors, il reste les jambes pour prendre la fuite. Courir, on ne sait trop vers où d'ailleurs et combien de temps, mais parfois dans la vie, même sans parler d'échecs ou autres ruptures amoureuses, fuir est comme une ressource. Cela rassemble parfois le corps et l'esprit abîmés. Et quand nous souffrons, ou lorsque la vie nous épuise, partir et se perdre, n'est-ce pas l'antidote parfois pour alors mieux se retrouver? En gros, faut-il se perdre pour mieux se retrouver? J'ai trouvé la pépite pour y répondre, c'est Catherine Pancol. Bonjour Catherine.
2: Comme vous parlez bien, Marie-Ange.
1: Moi, je parle moins bien que vous écrivez.
2: Écoutez, on a égalité là, hein, quand même. C'est formidable d'écrire ça.
1: Un partout.
2: Vraiment.
1: Écoutez, je suis très honorée.
2: Voyez, vous mettez l'invité à l'aise parce qu'on a l'impression qu'on va parler pour dire quelque chose.
1: Ah, écoutez, pendant 52 minutes, il vaut mieux que de parler pour ne rien dire. Catherine, merci d'être là. Catherine Pancol, faut-il présenter encore Catherine Pancol et vos romans à nombreux succès qui sont traduits dans 52 langues? J'exagère à peine.
2: C'est ça
1: ou pas?
2: Oui, c'est ça.
1: À peine.
2: Ah, ouais.
1: On pense
2: surtout
1: évidemment.
2: Surtout, je suis frappée en deux langues en Chine, ce qui m'avait. Parce qu'il y a deux langues en fait.
1: Il y a le mandarin.
2: Ouais, et voilà. Et le chinois de la rue. Oui.
1: Les yeux jaunes du crocodile, mais il n'y a pas que celui-là, évidemment. Il y a également, qui ont très très très bien marché.
2: La mariée portée des bottes jaunes.
1: C'était en 2023. Et puis, vendu quand même à 300 000 exemplaires, vous présenter correctement. Et là, le petit dernier, le tout petit des choux et des reines chez Albin Michel, qui est beaucoup plus petit que les autres. Parce qu'en général, vous écrivez quand même des bons romans bien documentés.
2: Oui, j'ai fait aussi des petits romans. Un homme à distance que j'adore et qui n'a pas bien marché du tout, là, celui-là. Qui est l'histoire de deux personnes qui s'aiment à travers les livres qu'ils lisent. Et en fait, il y a une autre intrigue qui se noue, bien sûr. Pour moi, c'était pas beaucoup, vous voyez, mais je crois que j'avais vendu 55 000, ce qui pour moi était
1: rien.
2: Sans du gouffre.
1: Pour moi, ce serait un miracle, évidemment, ça n'arrivera jamais. Là, c'est l'histoire d'une femme de notre temps. C'est drôle parce que ça colle quand même à une actualité, et je ne sais pas si c'est fait exprès, Catherine Pancol, Sophie, qui saute dans un train pour Rouen, chez une amie, pour seul bagage son chien Sherlock, c'est ce qu'on lit en quatrième de couverture. Qui s'enfuit d'un amour toxique. C'est complètement d'actualité, ça. Mais c'est pas fait exprès ou c'est fait exprès?
2: Non. Moi, je fais rien en marketing. Mais alors, rien de rien. Et j'écris même pas pour faire plaisir à mes lectrices et lecteurs. Moi, j'écris en respirant le temps. Vous voyez, moi, ce que j'aime, c'est marcher dans la rue, voir quelqu'un, l'observer, si jamais il ralentit, m'approcher, lui dire pourquoi vous avez ce si bel imperméable orange? Vous l'avez acheté où? Et là, boum, j'ouvre un boulevard de discussion. Et je me fais des connexions partout comme ça.

0: aller et je ramasse des petites pépites des gens. C'est incroyable ce que les gens ont comme richesse et pépites en eux et ils ne le savent pas. Et moi, je récolte toutes ces petites pépites. C'est pour ça que je suis toujours branchée, je pense, sur l'air du temps.
1: Ouais.
0: Oui, je ne vais pas dans les cocktails, je ne vais pas dans les soirées, tout ça m'ennuie. Je ne vais pas dans les dîners où on parle pour ne rien dire. Ouais. Ça me vide de mon énergie, je suis furieuse contre moi après. J'aime saisir la vie et c'est comme un métier de détective.
1: Ouais, c'est ce que disent souvent les écrivains, un métier de détective. Qu'ils écrivent des thrillers ou pas d'ailleurs, vous en avez écrit des thrillers.
0: Ouais.
1: Sortes de thrillers, d'ailleurs c'en est un peu un. Hein, et c'est le sujet, c'est l'emprise amoureuse. Mmh. Alors, c'est très curieux parce qu'effectivement le roman commence ainsi, cette jeune Sophie a pour habitude de se laisser enfermer à double tour, à clé, chez elle, mais son homme et son compagnon est très très gentil. Il est très très gentil,
0: il est très gentil, s'occupe très bien d'elle.
1: Très, très bien. Il la coiffe, il lui fait comme un enfant.
0: Il lui donne à manger, il lui donne son bain, il lui achète des pantalons chauds. Et elle a l'impression qu'elle reçoit quelque chose de très précieux qu'elle aurait dû recevoir de ses parents,
1: ouais.
0: Qui est l'amour quand on est enfant. Et donc, comme elle n'a pas reçu cet amour enfant, quand elle tombe sur cet amour adulte, avec un adulte,
1: ouais.
0: Elle est émerveillée au début. Sauf que c'est un piège, parce que petit à petit, il la coupe, comme tous les pervers, il la coupe de son entourage, il accompagne à son travail, il vient la chercher. Enfin,
1: il est bizarre,
0: cet homme. Mais il est bizarre jusqu'à la fin.
1: Exactement.
0: On ne sait pas très bien qui c'est. Et puis à la fin, on s'aperçoit qu'il a quand même un cœur, cet homme, qu'il a souffert de son départ, mais vraiment, quoi.
1: Ouais.
0: Pas souffert parce qu'il avait perdu une croix, mais que lui aussi avait un autre fantasme d'avoir peut-être une petite fille, un bébé dont il pouvait s'occuper. Oui, c'est une drôle de relation. Et en fait, ça, c'est une lectrice qui m'a raconté son histoire.
1: Incroyable. Ouais. Vous aimez bien les signatures de livres.
0: J'aime beaucoup les signatures de livres. C'est ce que je préfère dans la promotion, vraiment. Parce que les gens arrivent et on sent qu'ils ont un paquet d'émotions à l'intérieur et qu'ils n'arrivent pas à sortir. Et moi, je suis là et comme je suis extrêmement empathique, j'arrive à deviner quand c'est des grosses émotions. Et ce que je fais assez souvent, quand c'est vraiment, je sens qu'ils sont sur le point de déborder, je leur dis, donnez-moi votre téléphone et on ira déjeuner ensemble.
1: Ce qui s'est produit avec cette jeune femme.
0: Est-ce que j'ai fait avec cette jeune femme? Et on est allé déjeuner ensemble et elle m'a raconté son histoire. Et je me suis dit, c'est incroyable d'avoir. C'est ça que je me suis dit en sortant du déjeuner. Je me suis dit, mais tomber sur un pervers au début qui vous rassure, qui est gentil et surtout qui vient combler un vide.
1: Ouais. C'est souvent le cas, c'est vrai, on parle beaucoup d'emprise aujourd'hui, vous pouvez
0: parler. Non, parce que maintenant on parle de tout, on peut enfin parler de tout.
1: C'est vrai.
0: C'est quand même. Parce qu'avant on mettait tout sous le tapis.
1: Ouais.
0: Les enfants n'avaient pas le droit à la parole, les femmes n'avaient pas le droit à la parole. Quand vous étiez une femme et que vous disiez, mais t'es arrivé ça, on ne vous croyait pas du tout.
1: Ouais. On sort très, très fraîchement finalement d'une autre époque,
0: exactement.
1: D'un autre temps.
0: Hein. Et je pense qu'on n'en est pas tout à fait sorti.
1: Bah, la preuve,
0: ouais.
1: C'est que.
0: Ouais. Parce qu'elle avait 25 ans, la fille qui est venue me voir. Oui.
1: 25 ans.
0: 25 ans, donc c'est encore un bébé, quoi. 25 ans.
1: Et elle était très, très belle.
0: Elle était ravissante. Elle avait fait Stanford aux États-Unis, Sciences Po en France, je crois. Elle avait une très bonne situation et très jolie. Elle avait l'air tellement insérée, vous voyez.
1: Ouais.
0: Sauf qu'il lui manquait cet amour qu'on vous donne quand vous êtes enfant. Et c'est là qu'on se dit.
1: Ah oui.
0: Là, c'est une responsabilité d'être parent. Tout ce que vous donnez pas à vos enfants,
1: ne dites pas ça. C'est effrayant d'entendre ça.
0: Oui, mais vous savez, moi, je suis frappée. Moi, j'ai un chien que je promène énormément et qui maintenant a 11 ans. Donc, il s'arrête tous les 50 cm pour faire pipi. Donc, je chope toutes les conversations de gens qui passent. Je vois comment les mères sont avec leurs bébés.
1: Ouais.
0: Et je trouve qu'il y a de plus en plus des bébés qui sont, ce que les Américains disent, « it baby », un bébé qu'on montre. C'est un enfant qui doit être joli, mignon, dans sa poussette.
1: Bien habillé, bien habillé.
0: Et qu'on montre, et qui est un signe de richesse, de je ne sais pas trop quoi. Vous voyez, c'est un signe de « je vais
1: de
0: bien regarder
1: sociale,
0: mon mari, mon bébé ». Non, non, non, c'est pas ça un enfant. Un enfant, c'est une attention, c'est, il faut le narcissiser, l'enfant, lui dire « tu es beau, tu es intelligent, tu vas y arriver ». J'ai eu deux enfants et je m'appliquais quand ils étaient petits à les narcissiser à mort.
1: Comment vous faisiez?
0: Par exemple, ils voulaient absolument apprendre à jouer au tennis. Ils étaient trop petits, ils étaient aussi hauts que la raquette et tout, mais c'était très important qu'ils jouent au tennis. Donc, on allait sur un court de tennis, et puis quand il ratait une balle, je disais « très beau geste ». Très, très beau geste. Bon, ça n'a pas franchi le filet, mais enfin, le geste...
1: Ils ne sont pas maintenant joueurs à Roland-Garros, mais ils sont
0: pas du sur deux. Oui, ils ont au moins un socle, vous voyez. Ou quand ils écrivent, ils me racontaient une petite histoire, je les encourageais, je disais, oh, j'ai envie de savoir la fin, dis-moi la fin, mais pas trop vite. Mais... Vous voyez, il faut les mettre au centre de l'histoire, les enfants. Ouais. À mon avis, pendant longtemps, vous voyez. Et d'ailleurs, si vous avez une petite fille, je le sais, si vous écoutez quand elle vous parle, parce que les enfants ils disent, maman regarde,
1: ouais, tout le temps,
0: et puis ils sautent de l'arbre, et après c'est, maman t'as vu ? Et si vous n'avez pas vraiment vu, comment ils sont tombés.
1: Ça. Et c'est le drame.
0: C'est le drame. Pour eux, c'est le drame. Et moi, c'est quelque chose que j'ai surpris chez mes enfants. Parce que moi, quand j'étais petite fille, je ne me rappelais pas avoir dit ça. Mais... Et tout de suite, je me suis dit, il faut vraiment les regarder. Et les regarder pour eux et pas pour ce que vous voulez qu'ils soient. Voilà.
1: Vous voyez, comme quand on ne peut pas se passer d'éducation dans cette émission en quête de sens. Il y a toujours une conversation qui touche à ça. Et cette Sophie-là, pour le coup, c'est ce personnage... étrange, elle aussi. Hein. On peut pas dire autre chose. C'est une femme bizarre, un peu, quand même. Hein. Elle va chez sa copine, puis elle fuit. On ne sait pas trop ce qu'elle cherche.
0: C'est un petit bouchon qui flotte sur l'eau. Elle n'a pas de centre. Elle ne sait pas ce qu'elle pense, elle. Sa mère ne l'a absolument pas aimée. Son père était absent, l'adorait, mais n'était jamais là. Mmh. Ou l'oubliait partout où il allait. Enfin, il l'oubliait comme un chapeau sur une banquette de restaurant. Vous voyez, il était... Et donc, elle n'a pas de socle du tout. Ouais. Elle ne sait pas qui elle est. Et tout ce qu'elle a fabriqué par elle-même, c'est-à-dire ses études, sa réussite professionnelle, elle ne peut pas le revendiquer puisqu'elle ne sait pas qui elle est.
1: Ouais. Et c'est la femme d'aujourd'hui, ça, non ?
0: Et ben moi, je trouve que c'est beaucoup, beaucoup de jeunes filles d'aujourd'hui. Et vous voyez, demain soir, je dîne avec une jeune fille que j'ai rencontrée dans une signature et qui m'a dit « Madame, il faut que je vous parle parce que je ne sais pas qui je suis ». Et elle avait lu le... Et moi, j'ai voulu que cette Sophie, elle soit ces jeunes filles qui ont l'air tellement sûres d'elles, qui portent des crops, qui sont là, qui montent leur nombril, qui connaissent tous les tubes et tout.
1: Ouais.
0: Et derrière, il n'y a personne.
1: Ouais. Et on en voit énormément.
0: On en voit beaucoup et on en voit de plus en plus parce que avec Instagram et tout ça, il faut toujours paraître. On est toujours dans le paraître, on n'est jamais dans qui je suis.
1: Et là, ça se termine en tentative de suicide, bien souvent. Enfin, pas
0: oui,
1: bien souvent,
0: mais de plus en plus. En anorexie,
1: en trouble psychiatrique, etc. Ouais. Et c'est pour ça que je vous disais, c'est drôle, c'est étonnant que ça colle à une actualité, en fait, votre livre. Oui. Sur à la fois le se laisser embrigader, si je peux dire, par un pervers. Dire, c'est voilà, quand on est belle, jeune, belle, intelligente, brillante, etc. Ouais. Ça, de prime abord, on pourrait se dire, mais à quelle heure? Et en fait, c'est complètement quelque chose qui arrive.
0: Sartre, pour qui j'ai pas une passion, hein, mais il a dit une chose, c'est dans les mots, il a écrit l'enfance décide.
1: L'enfance décide, c'est lourd. Ça conditionne, quoi. On est conditionné.
0: On est conditionné par son enfance. Et après, on passe son temps à réparer son enfance.
1: À endurer, dites-vous, je crois. C'est ça une autre fois.
0: Oui, peut-être.
1: Endurer l'enfance, c'est-à-dire qu'on ne peut pas l'effacer. Non, mais on ne peut pas en guérir.
0: Ah non, on ne peut pas. On ne guérit jamais de son enfance. Ça, c'est Saint-Exupéry. Vous savez, moi, je suis un rat des livres. Oui, on ne guérit jamais de son enfance. On peut réparer.
1: Ouais.
0: On peut apprendre à vivre avec ses blessures. Mais on ne guérit pas. Ça, je suis persuadée.
1: Il faudrait ? Parce que dans votre discours, souvent, on dirait que c'est presque une force de ne pas en guérir.
0: Mais bien sûr, parce que vous... Mais d'abord, je pense que quand on a... Moi, j'ai une enfance malheureuse, je le dis parce que je
1: vous l'avez déjà dit.
0: Je l'ai déjà dit et toujours... Alors, Hemingway, qui ont demandé, Monsieur Hemingway, qu'est-ce qu'il faut pour devenir écrivain ? Il avait répondu, une enfance malheureuse.
1: Ouais.
0: Parce que quand vous êtes une enfant malheureuse, vous essayez de comprendre quand même. Et vous observez, moi j'ai observé, petite fille, il paraît que je passais mon temps à observer, parce que je ne comprenais pas comment fonctionnait mon père, ma mère, les gens autour de mon père, les gens autour de ma mère. Je ne comprenais pas pourquoi maman était tellement irascible, fleur de peau, comment elle pouvait piquer des colères, comment papa partait en claquant la porte, comment ils se disputaient, mais c'était violent. Et heureusement j'avais un petit frère, donc on était à deux, mais j'ai toujours essayé de comprendre. Donc on développe une sensibilité dans ces cas-là que ne développerait pas un enfant... qui est aimé par ses parents et qui s'embrasse au petit déjeuner, qui se beurre leur tartine.
1: Ça arrive, ça, vous croyez? C'est pas que dans les romans.
0: Oh non, c'est ce qu'on nous vend. C'est ce qu'on nous vend quand même. Oui, c'est ce qu'on nous vend. Non, mais moi, je connais, j'ai des amis qui ont eu une enfance heureuse. Elles ne doutent jamais. Elles sont dans l'action tout le temps, vous voyez. Ouais. Alors que moi, je fais un pas, je doute.
1: C'est une sorte d'échapper, finalement, les livres, hein, comme les voyages. Tout ouais. Ça, c'est pareil. C'est de la fuite. Mais qui
0: oui, mais les livres, oui, les livres, c'est une fuite qui vous nourrit et puis qui vous confronte à. Moi, je sais, je m'en suis sortie grâce aux livres. Hein. J'ai tellement lu, quand je lisais Dickens, je me disais, ah bah, les petits enfants, ils sont pas très heureux chez Dickens non plus, quoi. Ça va, et ils s'en sortent à la fin quand même. Ouais. Enfin, pas toujours, mais ils s'en sortent. Non, je crois que c'était. Vous savez, je vais vous dire un truc horrible. Hein. Moi, quelquefois, je me dis heureusement que j'ai eu cette enfance-là, parce que je suis devenue la personne que je suis devenue. J'aurais eu une enfance facile et heureuse, j'aurais été quelqu'un de totalement inintéressant, je pense. Parce que la pente naturelle, c'est quand même la facilité.
1: C'est vrai. Et vos personnages sont tellement fouillés qu'effectivement, on sent que si vous n'aviez pas eu cette enfance-là, et donc ce sens de l'observation, comme vous l'avez expliqué, ce ne serait pas aussi abouti, parce que vous êtes tellement précise. Ouais. Est-ce que c'est votre secret de réussite d'être aussi précise?
0: Je sais.
1: Notre petit Balzac. Non, mais c'est vrai. Mais c'est un peu vrai.
0: Mais parce que vous savez, les détails disent tout. Mais les détails. Moi, je me rappelle, quand j'étais jeune journaliste, on m'avait demandé. Je ne vais pas dire le nom de l'artiste, hein, parce qu'il est très, très connu. Oui. Mais on m'avait demandé de faire un portrait d'un chanteur très, très connu. Ça. Donc, à l'époque, on pouvait aller déjeuner avec le chanteur, passer 3-4 heures avec lui, voir sa maison. Vous voyez, on avait du matériel, on pouvait prendre du matériel. Oui. Et on avait passé un déjeuner formidable. Non, on n'avait pas déjeuné. On avait d'abord fait l'interview pendant 2-3 heures, formidable et tout. Et puis après, il m'avait dit, bah, restez déjeuner à la maison. Et tout ce qu'il m'avait dit en interview, il l'a contredit en 3 gestes pendant le déjeuner. Et parce qu'il avait une femme absolument charmante, mais un peu blonde, effacée. Et on était passé à table et d'un coup, il avait dit, Monsieur Garrett! Alors, elle était montée, ils habitaient une maison, elle était montée au premier étage et elle avait rapporté un paquet de cigarettes. Cendrier! Et moi, j'étais là, je me suis dit, putain, il est horrible ce mec. Et elle était encore partie au premier étage chercher un cendrier. Et puis, il était revenu, il avait dit, oh, mais putain, un briquet!
1: Waouh!
0: Et j'étais rentrée au journal et j'avais dit à mon rédacteur en chef, je lui ai dit, je ne vais pas écrire de papier parce que tout ce qu'il m'a dit pendant 2-3 heures qui est magnifique sur l'amour, l'échange, le partage.
1: Vous n'avez pas fait de papier?
0: J'ai dit non. Je ne peux pas. Je ne peux pas. Je ne pouvais pas écrire. En plus, c'était un portrait. Vous voyez, il faut quand même du matériel.
1: Et c'est quoi le rapport avec le Balzac, du coup?
0: Mais Balzac, c'est ce qui fait Balzac quand vous lisez. Alors, moi, je lis beaucoup de correspondances d'écrivains, par exemple. Et dans les lettres à Madame Anska, il raconte comment il travaille. Et par exemple, il raconte un voyage. Il traverse la Vendée, je crois. Ouais. Il est dans une diligence. Et il observe le profil d'une femme. Il l'observe. Et ça va donner le Lys dans la vallée.
1: Incroyable. Hein.
0: Comment elle regarde par la fenêtre, comment elle a l'air mélancolique, comment tout d'un coup elle espère quelque chose, et puis ce quelque chose n'arrive pas. Et lui, il se dit, mais pourquoi elle se tend vers quoi? Et alors, il invente une histoire qui va donner Madame de Mortsauf.
1: Ouais, il a capturé, en fait. C'est l'art de la capture, finalement.
0: C'est-à-dire
1: la capture
0: que les détails font l'histoire. Ce n'est pas les idées générales qui font l'histoire.
1: Et vous faites ça aussi? Vous partez souvent de détails?
0: Moi, j'attrape des histoires. Oui. Je prends toujours dans la réalité.
1: Oui, mais des détails, c'est-à-dire vous croisez une personne. Tiens, ça pourrait faire une histoire?
0: C'est quand je rencontre la jeune fille.
1: Là, c'était le cas.
0: Oui.
1: Là, c'était son histoire.
0: Oui, parce que là, tout d'un coup, elle vient me voir, elle me raconte son histoire. Mais je peux... Non, je peux... Par exemple, le personnage d'Hortense, dans Les yeux jaunes, oui. Qui est donc la fille de Joséphine,
1: ouais.
0: C'était une petite jeune fille de 12 ans, je crois, que j'avais rencontrée dans un magasin de chaussures. Et parce que ma petite fille rêvait d'avoir des vernis noirs. Et donc, un matin, son père et moi, on lui avait dit, bon, d'accord, on va t'acheter des vernis noirs. Et j'étais mariée avec un homme très, très beau. Très séduisant, c'est pour ça que j'étais tombée folle amoureuse d'ailleurs. Et moi j'étais comme sont toutes les femmes quand elles se réveillent, quoi. J'étais les cheveux en bataille, le teint terne, l'œil torve, vous voyez.
1: C'est précis aussi, on voit très bien, on a l'image, c'est bon.
0: Pas du tout apprêtée pour aller faire.
1: Comme sur Instagram.
0: Et je me rappelle, on était allé rue de Passy, parce qu'elle avait vu en vitrine, elle en avait vu, enfin une copine à elle en avait vu. On est rentré dans la boutique, il y avait une gamine de 12 ans. Elle m'a regardée, donc elle a regardé d'abord mon mari, avec un air, c'est le prince charmant. Incroyable. Et puis son regard est tombé sur moi et j'étais Cendrillon en haillons, vous voyez, Cendrillon avant que la bonne fée passe. Elle m'a regardé avec un mépris, mais elle m'a ratatiné du regard. Et je vous assure qu'il m'a tué son regard. Parce qu'il m'a renvoyé à mon enfance où j'étais toujours papa, j'avais jamais la bonne jupe, jamais le bon cartable. Ouais. Bon. Et tout d'un coup, j'ai eu les cheveux qui se sont graissés en 10 minutes. J'ai le nez qui s'est tordu. On a acheté la première paire de chaussures et on est parti très vite. Et elle m'a renvoyé à quelque chose de très, très violent.
1: Incroyable.
0: Donc ça, c'était un regard. Et elle a fait un personnage, cette gamine. Wow. Elle ne le sait pas, mais ouais. Elle a fait un personnage. Et j'ai fait Hortense à partir de ce regard qui méprise tellement les gens. Alors, elle était ravissante, elle. Elle était ravissante. Elle était
1: la peste, un peu, non ?
0: La peste. Mmh. La peste. Mais la peste assez intuitive, parce qu'elle à 12 ans, savoir pourquoi cette femme, qui a l'air d'une femme de ménage et avec ce prince charmant, elle ne comprenait pas du tout, elle. Hein.
1: Ouais.
0: Et donc, on peut faire un personnage sur un regard.
1: Et puis, il y a aussi les animaux qui sont toujours quand même omniprésents dans tous vos livres. Hein. Et là, c'est l'araignée.
0: Ah oui.
1: Et tout le temps, cette araignée. Je n'ai pas percé le mystère encore.
0: Mais... Ça, c'est à cause de M. Fabre, qui a écrit une anthologie des insectes qui est comme Proust. Ouais. Ouais, je le dis dans le livre. On est dans le salon de Madame Verdurin, oui. Sauf qu'il nous parle d'araignées, de cloportes, de poux, de moustiques. Et c'est incroyable, il était garçon vaché, hein, enfant de l'assistance publique, fin 19e. Et il a écrit La recherche des insectes perdus et les mœurs des insectes. Et c'est fascinant.
1: Qu'est-ce qui vous fascine chez ces petits insectes,
0: parce que vous êtes fasciné, tout me fascine.
1: C'est vrai. Non, alors, pas c'est sûr que vous alliez me raconter
0: ça. Non, parce que. D'accord. Non, mais je crois que c'est la première fois que je prends des araignées là.
1: Parce qu'elles sont tout le temps là, les araignées. Elle est tout le temps là, cette araignée. Enfin,
0: qu'elle est dans une toile d'araignée,
1: oui,
0: Sophie.
1: Oui, c'est ça.
0: Elle est prisonnière. Hein.
1: Eh bien, écoutez, la pub, c'est pragmatique, c'est concret. On se retrouve juste après. Tout de suite, Catherine Pancol.
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1: Des choux et des rennes. La promesse, la nouvelle promesse, la dernière promesse de Catherine Pancol, aux éditions Albin Michel, ce dernier roman. J'ai la joie d'être en sa compagnie ce matin. Faut-il se perdre pour mieux se retrouver? C'est un peu un poncif dans tous les romans. La fuite, même des poèmes aussi, de la grande poésie, de la grande littérature. Le voyage, la fuite, fuir les problèmes. Et aujourd'hui, est-ce qu'on est dans une époque de fuyards? Est-ce qu'on a tendance, c'est vrai aujourd'hui, voyez, on quitte un travail très facilement, on quitte un mec très facilement ou une femme très rapidement?
0: Très facilement, je ne pense pas qu'on quitte un travail très facilement. On est plutôt foutu à la porte, je pense.
1: Oui, aussi. Il y a les deux. Mais c'est vrai que...
0: Je pense que c'est difficile de quitter quelqu'un facilement. On peut dire, ah, c'est facile, mais ce n'est pas facile. Je pense pas, parce qu'on a tissé beaucoup de... Quand on tisse du lien avec quelqu'un, on ne défait pas ce lien. Quand il y a eu de l'amour, l'amour il ne disparaît pas. Ouais. Il devient autre chose. Il se transforme, l'amour. Mais on ne peut pas disparaître. Et la chose qui se passe aujourd'hui, qui n'avait pas du tout à mon époque, c'est que nous, on n'avait pas peur. Alors qu'aujourd'hui, les jeunes, ils ont très, très peur. Nous, on n'avait pas peur parce qu'on découvrait la vie, quoi, je pense. Moi, j'avais 14 ans en 68. Moi, à 68, tout d'un coup, je me disais, ah, le monde va changer, c'est formidable, on y croyait. Et on se balançait toujours dans les aventures, vous voyez. Même si j'étais petite et que j'ai pas compris ce qui se passait exactement, mais je sentais que le monde était en train de secouer. Et le monde a été, à un moment, il y a eu quand même ce qu'on appelle les années, je sais pas comment, dorées, ou je sais pas comment on dit.
1: Les 30 glorieuses.
0: Les 30 glorieuses. Il y a eu comme un moment, tout s'est ouvert et tout était possible. Ouais. C'est-à-dire que quand moi j'étais une jeune journaliste, quand je m'ennuyais quelque part, j'allais dans un autre journal. Vous vous rendez compte aujourd'hui?
1: C'est fou.
0: C'est pas possible. Aujourd'hui, on a plus cet élan et cette insouciance. Ça, c'est sûr qu'il n'y a plus d'insouciance. C'est pour ça que les gens sont tellement nostalgiques. Et je trouve que les gens ont peur aujourd'hui. C'est vraiment. Et en fait, Sophie, quand elle part, elle réfléchit pas. Parce que je pense que si elle avait réfléchi, elle ne serait pas partie. Elle aurait eu peur.
1: Oui, parce que c'est vraiment sur un coup de tête. Vous commencez vraiment là-dessus. C'est-à-dire qu'on a l'image en tête. Pour une fois, son amant, elle n'a pas entendu la clé dans la porte. Elle se dit, et hop, fuis ça.
0: Parce qu'elle n'a pas réfléchi. Je pense que si elle avait réfléchi, elle ne serait pas partie. Parce que la peur arrive. La peur, c'est notre pire ennemi.
1: Oh, mais là, c'est une peur salvatrice, du coup.
0: Oui, mais enfin,
1: oui, elle a pas eu le temps de.
0: Mais c'est salvateur parce qu'elle va construire quelque chose après et qu'elle va être entourée. Ouais. Il va y avoir quand même son amie Lulu. Il y a Margaret, il y a Madame D. Elle est quand même très. Il y a Noémie l'épicière, enfin parce qu'elle se réfugie dans un petit village normand.
1: Ouais.
0: Et elle est entourée par une communauté de femmes qui l'aident à devenir qui elle est.
1: À se trouver.
0: À se trouver. Et ça aussi, c'est un thème que j'aime beaucoup, beaucoup, beaucoup.
1: Ouais.
0: Ça, parce que moi, je me rappelle quand je devais avoir 22 ans à l'époque, je suis rentrée à Cosmopolitan. Je venais de Paris Match, qui était
1: un
0: grand journal, très respectueux et tout. Mais où je me disais, je ne ferai jamais rien parce qu'il n'y a que des hommes et les femmes, c'est vraiment un ornement. Mais on n'avait pas des sujets intéressants à traiter. Et quand je suis arrivée à Cosmopolitan, ça m'a paru intéressant. Sauf qu'en même temps, je faisais la fac. Moi, j'ai fait licence maîtrise et début de doctorat de lettres. Donc, vous voyez, je voulais absolument garder la faculté.
1: Ouais.
0: Et j'écrivais comme à la fac. Des belles phrases. Quoi. Principale, subordonnée, conjonctive, néanmoins, cependant, pourtant, c'est tout ce qu'on vous apprend en fac. Et quand je suis arrivée à Cosmopolitan, Juliette Boirivaux, qui était rédactrice en chef, m'a dit, mais c'est pas possible, vous pouvez pas écrire comme ça. Et j'ai dit, mais moi, j'ai appris à écrire comme ça. Et elle m'a dit, écrivez comme vous êtes.
1: Waouh !
0: Ce qui m'a jeté dans un abîme de réflexion. Mais ça, vous ne pouvez pas savoir, ça m'a...
1: Écrivez comme vous êtes, c'est en même temps très flou.
0: C'est très flou et très précis. Elle m'a dit, mais Catherine, quand vous parlez, vous ne parlez pas avec des principales et des coordonnées et des subjonctives. Elle m'a dit, comme vous êtes, trouvez votre style, trouvez votre musique. Moi, ça ne m'intéresse pas si vous écrivez comme ça. Et alors, ce qu'elle a fait de formidable.
1: Et vous avez trouvé votre style.
0: Et j'ai trouvé mon style. Et au bout d'un an, j'ai déposé un papier sur son bureau et elle m'a dit, ça y est, vous y êtes.
1: Ouais,
0: J'étais rentrée dans moi. Et incroyable. En fait, c'est comme ça que je me suis fait un style. Et je me suis fait du coup, et j'ai, en développant ce style, j'ai développé une personnalité. Et surtout, c'est se mettre au milieu de l'émotion. Moi, dans chaque personnage, j'essaie de savoir comment il va réagir. Pourquoi il fait ça? Vous voyez, c'est pas vu de l'extérieur, mes personnages. Je rentre dedans. Moi, je veux toujours être dedans.
1: Et c'est souvent des détails, parfois. Mais pourquoi elle raconte ça? Bon, elle fait tomber sa fourchette. Pourquoi elle raconte ça? Et en fait, on se rend compte après coup, tout ça, dans notre inconscient, ça a généré une espèce de logique autour des personnages.
0: Alors ça c'est comment...
1: C'est votre truc,
0: C'est l'art du récit, ça, je dirais. Parce qu'il y a quand même... Alors, il y a quand même des procédés, des trucs, quoi, dans l'écriture. Il y a quand même des trucs. Parce que si vous dites, par exemple, si vous dites, elle fait tomber sa fourchette, alors si vous répétez trois fois, elle fait tomber sa fourchette, vous dites, qu'est-ce que ça va donner, ça? Parce que sinon, l'écrivain est très, très mauvais, il ne sait pas écrire. Mais donc, vous attendez ce que cette fourchette va déclencher un jour. Donc, moi, c'est ce que j'appelle poser des hameçons.
1: Ah, c'est vraiment votre spécialité. Ouais. Et c'est pour ça, c'est votre truc. J'ai vraiment l'impression que les gens sont hameçonnés, effectivement.
0: Voilà. Moi, ce que je veux, c'est ça. Je veux les attraper comme ça à la ligne et les remorquer jusqu'à la fin du récit. Qu'ils ne puissent plus lâcher le livre.
1: Parce qu'il y a, aussi beaucoup de bizarreries, et en fait, l'humanité en est truffée. Et vous avez parlé d'Instagram tout à l'heure, et je pense que c'était... Moi, j'aime bien comprendre aussi la... comment les choses fonctionnent. Enfin, c'est ce qui fait votre grand succès, mis à part votre talent, que je ne nie pas, évidemment, Catherine. Mais c'est vrai que ça rassemble un cocktail de... comment peut-on dire, d'authenticité, en fait, de choses. Et puis, c'est très agréable, parce que finalement, dans tous vos livres, je trouve, même, et dans celui-là aussi... même s'il est un petit peu différent des autres, je trouve, il y a, comment peut-on dire, quelque chose de... ça relève de l'aventure, quoi, permanence, c'est-à-dire qu'il y a beaucoup d'insouciance, finalement. Et c'est très agréable, parce qu'aujourd'hui, vous l'avez dit, on n'en a plus. Tout est sous contrôle, tout est bordé, prévu, le GPS, les trucs, tout, notre vie, notre quotidien, la routine, on sait exactement quand on est arrivé où, etc. Et là, enfin, on a quelque chose. Voilà, le roman, quoi.
0: C'est un roman. Oui. Mais je crois que j'ai tellement lu de romans, enfin, j'ai tellement. Vous savez que je lisais tout par ordre alphabétique à la bibliothèque municipale, moi.
1: Sans blague.
0: Ah oui, je faisais tous les A, tous les B, tous les C. J'avais tellement peur de
1: Aragon,
0: louper.
1: Aragon.
0: Balzac, ça m'a pris Balzac. Un temps. Quand je suis tombée dans Colette, je ne pouvais plus en sortir. C'était délicieux, quoi.
1: Vous ressemblez beaucoup à Colette, quand même.
0: Elle écrit très très bien.
1: Mais vous ressemblez à Colette.
0: Ouais.
1: Il y a du Colette dans vos livres.
0: Oui, parce que les femmes ont un côté terrien qu'ont pas les hommes. Les hommes, ils ont un côté intello quand même. Ils partent dans la généralité très vite, dans le discours, dans la prévision, dans les grandes. C'est Malraux, quoi. C'est le rentre ici, le Jean Moulin. Alors qu'une femme, elle vous ouvre la porte, elle dit tu veux prendre un café avec moi, quoi.
1: Ouais.
0: Et oui, les femmes ont un côté pragmatique. Les femmes organisent la vie. Les femmes, elles sont génératrices de vie. Elles tiennent le monde, les femmes. Hein. C'est vraiment les. Moi, plus je rencontre des femmes et plus je les observe, plus je trouve que c'est des héroïnes.
1: Vous aimez Harry Potter? Vous aimez l'autrice
0: d'Harry
1: Potter?
0: Alors moi, j'ai jamais lu Harry Potter parce que ça correspondu pile au moment où j'écrivais ma grande saga, les crocodiles, ouais. Les tortues, les écureuils, Muchachas, trois baisers. J'ai quand même fait 7 livres de suite qui concernaient. Le monde que j'avais inventé, ouais. Moi. Et donc, c'est le moment où Harry Potter sortait. Et mes enfants lisaient Harry Potter. Et moi, j'étais dans mon monde à moi. Donc, je ne peux pas avoir deux mondes dans la tête. Déjà, en avoir un. À la fin, je crois que j'avais 130 personnages. Hein, donc, vous voyez, je ne peux pas passer dans un autre roman qu'il y en a 130 aussi.
1: 130 personnages.
0: Ah oui, c'est fou. C'est-à-dire qu'on pensait à ça.
1: Qu'est-ce qui se passe dans votre tête, du coup? 130?
0: Ah bah je suis comme les mères de famille qui ont 5 enfants, qui travaillent, qui doivent parler à leur mari le soir de choses intéressantes. C'est-à-dire qu'on se fait des cases dans la tête. Quoi.
1: Ouais.
0: Moi, je travaillais quand les enfants étaient à l'école. Quand ils arrivaient à l'école, je faisais les enfants et le soir, je faisais... La vie de famille ne m'a pas duré très longtemps parce que je me suis aperçue que je ne pouvais pas tout faire. Et le premier qui a sauté, c'est le mari. Quoi.
1: Non, parce que vous vivez de votre écriture. Vous avez vécu, vous en êtes très fière,
0: ouais.
1: Catherine.
0: Ouais. Oui, parce qu'on est très peu vivants.
1: Oui, ouais. De nos jours. Il y a beaucoup de choses qui paraissent, mais peu de gens vivent purement et simplement
0: très, très
1: l'écriture.
0: Oui. Ouais. Ouais,
1: vous êtes fière de ça, j'imagine.
0: Oui.
1: Ou pas tant que ça.
0: Je sais. Non, mais vous savez, quand je vois la petite fille que j'ai été... Je vous assure que c'est vrai. On m'aurait dit, petite fille, tu finiras écrivain et tu vivras de ton écriture. Je n'aurais jamais cru. Je pouvais même pas l'imaginer. C'était un rêve au-delà de moi. On m'aurait dit, tu deviendras princesse et tu épouseras le prince charmant. J'aurais dit, ça, je peux, parce que c'est le hasard. Ça relèvera pas de moi.
1: Oui, tomber amoureux, oui.
0: Tandis que tu deviendras écrivain, ça veut dire que tu seras reconnu pour ce que tu fais, ce que tu es, la personne que tu vas devenir. Je ne pouvais pas le croire. J'avais un tel chantier devant moi que je me disais... C'est ça, mon histoire, elle est bien pour ça. Ce que j'ai toujours aux gens, si moi, je m'en suis sortie, vous pouvez vous en sortir. Parce que moi, j'ai vraiment eu une enfance, je vous assure.
1: Vous avez été violée à 12 ans, en plus, par un voisin, des parents complètement indifférents. Pas indifférents, mais...
0: Mais mes parents, je crois qu'ils...
1: Immatures.
0: Oui, totalement immatures. Mon père, j'adorais mon père, mais c'était un enfant. C'était un enfant. Je lui disais, mais papa, arrête d'avoir des maîtresses tout le temps, c'est pas possible. Moi, je ne les reconnais pas d'un jour à l'autre, quoi.
1: Ouais.
0: Et, parce qu'ils ont divorcé quand même assez vite. Et il me disait, ah, t'as raison, ma fille, t'as raison, toujours. Et quand il est mort, il a fait un truc génial. Il m'a dit, juste avant de mourir, il m'a dit, pose-moi toutes les questions que tu veux, je te dirai la vérité. Et alors là, j'ai appris d'autres trucs, pas croustillants du tout, mais papa, c'est un enfant, mais un enfant qui me disait la vérité. Maman, c'était une enfant contrariée et qui était devenue une femme aigrie.
1: Et un jour, la dernière fois que vous êtes venue, ça m'a marqué, Catherine Pourquoi, je me rappelle de le rappeler, parce que vous l'avez dit vous-même. Vous avez dit, ce qui vous a sauvé, libéré intérieurement, C'est le jour, quelques jours avant que votre mère, votre maman parte au ciel, comme on dit chez nous. Elle vous a dit, de toute façon, toi, je ne t'ai jamais aimé, ouais, ça vous a libéré. Ouais. Je ne m'en remets toujours pas.
0: Ah ben oui, parce que je ne pouvais plus culpabiliser. Quand votre mère vous dit je ne t'ai jamais aimé parce que tu ressemblais à ton père, je ne pouvais pas me baisser vers toi pour t'embrasser, je voyais ton père, je ne pouvais pas... ça m'a déculpabilisé beaucoup. Je me suis dit, bon, c'est pas de ma faute, quoi.
1: Ah, c'est ça que ça vous a déculpabilisé,
0: en fait. Je pouvais rien... Quand vous ne pouvez rien faire à une situation, vous ne dites pas, c'est de ma faute.
1: Ouais. Et Dieu, dans tout ça, ça vous a aidé?
0: Alors, il faut que je sois honnête. Moi, j'étais dans une institution religieuse.
1: Sainte-Marie, pour ne pas la nommer.
0: Sainte-Marie. et ça m'a beaucoup aidé au point de vue discipline et règles de vie. Parce que comme il n'y avait aucune règle de vie à la maison, moi, je n'ai pas été éduquée. Et c'est aussi ma grande force. Je n'ai pas reçu d'éducation à la maison. Mais quand j'arrivais à Sainte-Marie, il fallait arriver à l'heure. Il fallait se lever quand le professeur rentrait en classe. Il fallait parler bien au professeur. Donc, je me suis dit, c'est bien d'arriver à l'heure. C'est bien d'être poli. C'est bien de faire ses devoirs à temps. C'est bien de savoir sa leçon. Voilà, je me suis mis ça apprenait à vivre, Sainte-Marie. Mais en même temps, elles étaient un peu trop envahissantes. Ouais. Et la religion, nous, on allait à la messe une fois par semaine. On faisait la prière tous les matins. Moi, je me rappelle, on priait pour moi parce que j'avais des parents divorcés.
1: C'est pas vrai.
0: Imaginez, oui. On était deux petites filles à avoir des parents divorcés à l'époque. Et je n'ai même pas baptisé mes enfants, par exemple. Vous voyez, non. Je les ai inscrits au cours de
1: catéchisme.
0: Pas de catéchisme catholique, les cours
1: d'éveil
0: de religion.
1: À la foi.
0: D'éveil à la foi, oui. Parce que je me suis dit... et d'ailleurs, ma fille a voulu à un moment devenir catholique, mais c'est tellement compliqué. Vous pensez que sur Internet, avec un clic, vous devenez musulman et
1: la catholique,
0: il faut deux ans de catéchisme. Alors, vous pensez que...
1: Bon. Bah, par contre, on va se faire baptiser du jour au lendemain, mais enfin, ça, c'est autre chose. Oh non, pas quand on est adulte, pardon, vous avez raison.
0: Oh non, quand on est adulte, non. Et donc, mais je leur parlais de Dieu, je leur parlais des 10 commandements, des choses qu'il fallait faire, pas faire. Je leur racontais Alors j'aimais beaucoup les paraboles, ça, racontais beaucoup. Les paraboles aux enfants, c'est très bien. Et moi, en fait, mais j'ai eu de la chance. Je pense que j'ai connu la grâce, vous savez, ces moments où j'étais tellement découragée, où j'en pouvais plus, ça allait pas bien. Parce que je donne toujours l'air que tout va très bien tout le temps, mais non, tout va très bien tout le temps. Et à un moment, je me rappelle, j'étais à la campagne dans ma maison et j'ai dit, écoute Dieu, si tu existes, envoie-moi un quart d'heure de joie, parce que je n'en peux plus. Je veux connaître la joie pure. Vous voyez, pas la joie parce que vous êtes reçu un examen, vous êtes amoureuse ou je sais pas trop.
1: Ouais.
0: Je veux connaître la joie pure. S'il te plaît, j'en ai besoin en ce moment. J'ai besoin de croire en toi. J'ai besoin de... Et je vous jure que j'ai eu 3 minutes et demie de joie pure. Mais un truc de
1: dingue.
0: Une
1: extase ?
0: Je sais pas comment on appelle ça.
1: Il y a des mystiques qui ont vécu ça, des extases mystiques.
0: Mais moi, j'étais pas les bras en croix avec des clous dans les mains. Hein. J'étais à la campagne, en train de allonger sur mon lit, en train de bouquiner, et tout d'un coup, j'ai posé mon livre et j'étais remplie d'une joie.
1: Ça vous a pas convaincu pour autant de...
0: Si. Ça m'a. Alors là, je me suis dit, quelque chose existe. Voilà, ça m'a rapprochée de. Parce que je trouve que je suis pas dingue de l'Église, sauf le nouveau pape. Je trouve qu'il est plutôt pas mal, celui-là. Et je suis pas dingue de l'histoire des enfants maltraités, l'histoire des petits garçons violés, tout ça, tout l'apparat qu'il y a autour de l'Église. Moi, avec la misère, ça me choquait toujours beaucoup. Et cette espèce de phénomène d'adoration. Jésus, il était quand même au milieu de la foule, il marchait pieds nus dans les sandales et portait la croix. Quoi. Ouais. Ça allait pas du tout avec l'image.
1: Avec l'apparat.
0: Voilà.
1: On est d'accord.
0: Mais là, le fait qu'il m'ait envoyé 2 minutes et demie de joie pure, je me suis dit, attends, là, il y a quelque chose qui se passe. Et si tu ressens ça là, c'est que il faut que tu te penches sur le problème. Quoi. Donc, il y a quelque chose, vous voyez, moi, j'ai besoin de concret. C'est horrible. Hein.
1: On est tous
0: comme
1: ça,
0: Saint Thomas, quoi. Il faut que je vois, il faut que je ressente. Et alors, après, après, c'est vrai, par exemple... J'aime bien aller à la messe et communier. Par exemple, communier me rend... mais absolument. Alors là, je retrouve la joie.
1: Ouais.
0: Mais alors, ce qui est horrible, mais parce que je suis comme ça. Si le sermon m'ennuie, je baille et je m'en vais, quoi. Parce que tout d'un coup, il casse la... J'arrive pleine de ferveur. Eh oui, mais...
1: Je comprends tellement. Ouais. Je crains l'avoir fait.
0: Oui,
1: mais
0: c'est ça.
1: Pas.
0: Oui, c'est ça.
1: En cœur avec Catherine Pangol.
0: Oui, ouais. Mais je suis portée par la foi. Par exemple, je sais, maintenant, je dis aux gens, je dis, moi, je crois en Dieu.
1: Vous croyez en Dieu, oui. Donc aujourd'hui, en 2026, vous croyez
0: en Dieu. Oui, je crois en Dieu, absolument.
1: Et ça vous va, en fait.
0: Ah, mais je ne me pose même pas la question si ça me va ou pas. Je
1: sais vous n'allez pas à la messe tous les dimanches.
0: Non, je ne vais pas à la messe. Non. Parce que j'aime. Et puis, moi, j'ai un autre truc, c'est que je déteste appartenir à des groupes. Alors.
1: C'est sûr que.
0: J'aimerais bien avoir ma petite chapelle avec moi.
1: Vous êtes un petit oratoire chez vous. Il y en a qui en ont, hein, cela dit.
0: Puis avoir, je ne sais pas moi, une lumière de l'église qui parlait. Vous voyez,
1: Les églises vides, c'est peut-être ça votre truc.
0: Oui, les églises vides avec un prêtre super intelligent, philosophe et tout. Mais non, ça c'est une expérience que j'ai vécue et de temps en temps ça revient par éclat, par fulgurance. J'ai des fulgurances de bonheur comme ça alors que j'ai aucune raison.
1: Ouais.
0: Et hop, je me remets à cheval et je remonte quoi. Ouais.
1: Ouais, donc est-ce qu'on peut dire que quoi, que Dieu est une sorte de petits moteurs en cas de trouble, turbulence?
0: Non, parce que maintenant, c'est par exemple, quand je promène mon chien, je récite prière.
1: Mais non.
0: Oui, je vous assure. Non, mais j'ai un drôle de rapport.
1: Très habité quand même.
0: Oui. Non, je. Et puis alors. Mais alors, toutes les tendances que j'avais, qui étaient des tendances laïques, maintenant, je les transforme en charité chrétienne, quoi. Je veux dire, j'adore aider les gens. J'adore être utile. Dès que je sens que je peux être utile, je renifle. Ah, celui-là ou celle-là, je peux l'aider, je le fais.
1: Ouais.
0: Et donc ça me nourrit. Oui, mais ça me nourrit. Comment dire? Ça me nourrit d'une manière concrète. J'ai pas des.
1: Vous êtes comme les premiers chrétiens. Hein, ils parlaient beaucoup de choses très concrètes. En fait, ils parlaient beaucoup de choses incarnées, de rituels. Voilà, je cherchais le terme que les bouddhistes nous ont. Enfin, les bouddhistes nous ont volés. Non, je dirais pas ça. Mais c'est vrai qu'à l'époque, à une autre époque. C'était beaucoup moins intellectualisé, en fait. Ouais.
0: Et c'est pour ça que j'aime bien les sermons qui sont enracinés.
1: Vous n'êtes pas la seule.
0: Et je trouve que ça manque.
1: Si seulement.
0: Ouais.
1: Sur la route, pendant que Catherine Pancol boit un coup, de l'eau évidemment, de Palmas, on se retrouve juste après.
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0: Nous voilà de retour dans cette émission en quête de sens, sur la route, si je puis dire, avec Catherine Pancol. Faut-il se perdre pour mieux se retrouver, comme son personnage principal de ce dernier roman Des choux et des reines chez Albin Michel, l'histoire de Sophie qui quitte tout, enfin qui quitte surtout son amour toxique, son pervers de conjoint, d'amoureux qui lui, voilà, est très mystérieux également, et elle se réfugie, et elle croit se réfugier dans un premier temps, et en fait, elle se découvre et se retrouve, et s'aligne, comme on dit aujourd'hui. Alors, Catherine Pancol, c'est très tendance ce terme de s'aligner, je ne sais pas ce que vous en pensez.
1: J'aime pas les mots tendance.
0: Moi non plus.
1: Parce qu'ils sont usés. On sait plus ce que ça veut dire.
0: C'est vrai. Puis, c'est pas très amusant d'être aligné, parce qu'il ne se passe pas grand-chose. Alors, j'ai envie de lire, par exemple, parce qu'il y a peut-être des auditeurs et des auditrices qui ne connaissent pas ni votre style encore, et encore moins vos livres. Est-ce possible? Ce soir, Ben et Sarah dînent chez Lulu. Lulu a choisi un poulet ratatouille chez l'épicière. Un assortiment de fromage, un ananas coupé en tranches en dessert. Ben a apporté une bouteille de Bordeaux. Sarah, une salvia violet foncée en pot qui porte une étiquette indiquant que... Entre guillemets, cette sauge sauvage est une plante vivace, frileuse, formée de hampes feuillées qui portent de grandes fleurs tubulaires d'un violet foncé. Une plante frileuse, comme moi. Lulu a mis le couvert au fond du salon sur la table basse. Ondine assis en tailleur, Sarah et Ben évoquent leur voyage à New York. Ce qu'ils ont fait après le départ de Lulu, qui avait dû rentrer en France pour son travail. Le survol de la ville en hélicoptère, les quartiers où ils ont traîné. Qu'est-ce qu'on marche dans cette ville? Les galeries à Chelsea, je les entends à peine. Je suis dans un brouillard, c'est vraiment vous ça.
1: Ouais.
0: Mais c'est vrai qu'on y est. Et je vous demandais, qu'est-ce qui se passe dans votre tête quand vous écrivez? C'est-à-dire que vous visualisez un film avec tous les personnages qui parlent, les feuilles qui tombent, qui bougent, la ratatouille, tiens, je sais pas, enfin, tout. C'est comme un film, un petit peu.
1: Il faut meubler le... Moi, j'aime bien que les gens... embarquer le lecteur avec moi. Donc il faut meubler le réel, la fiction plutôt, pour qu'elle devienne réelle. Il faut la meubler, donc il faut décrire les gens qui sont là, la maison, je sais pas moi, il faut décrire l'endroit et précisément la situation.
0: Assis en tailleur.
1: Voilà, parce qu'on les voit.
0: Beaucoup de choses en fait.
1: On les voit, la table basse.
0: On voit le style des personnes,
1: oui,
0: du coup.
1: Oui, c'est ça. Oui,
0: je suis en train de dévoiler l'astuce de Catherine. Faire du Catherine Pancol, c'est... Non, c'est pas la portée.
1: Je crois que c'est être intensément dans la situation et dans la tête des gens.
0: Oui.
1: Sans tricher.
0: Ouais, vous me parliez de Simenon, effectivement.
1: Oui, Simenon, il disait qu'il faut écrire avec des mots concrets. Dès que vous voyez un terme général, comme l'amour, c'est ne penser qu'à l'autre, ne vivre que pour lui. Moi, ça me dit rien du tout, ça. Parce que c'est trop général. Ouais. Mais
0: on le sait, enfin bref.
1: On est censé le savoir. Oui. Mais si vous montrez une mère qui laisse son enfant à l'école et qui regarde s'il y a bien son goûter dans le cartable et qu'il a bien une petite écharpe si jamais il fait froid.
0: On la voit.
1: Ben voilà, et vous savez que c'est une bonne mère, qu'elle fait attention. Vous voyez, il faut illustrer l'intention. Mais j'ai rien inventé du tout parce que c'est l'avantage de lire énormément. Oui. Tchekhov, il disait, ne me dites pas, il neige. Montrez-moi les traces de roues dans la neige.
0: Ouais.
1: Ben voilà. Alors c'est
0: tout est dit.
1: Et c'est beaucoup plus difficile de montrer les traces de roues dans la neige, parce que d'un coup, il faut inventer une image, que de dire il neige. Ne me dites pas, elle est triste. Montrez-moi comment elle est triste. Est-ce que son nez se tord? Est-ce que c'est l'œil gauche en but? Je ne sais pas. Il y a des gens qui sont tristes en éclatant de rire, vous voyez, pour masquer leur tristesse. Et c'est ça qui est difficile quand on écrit, c'est d'incarner les choses. Moi, on m'envoie beaucoup de débuts de romans, de débuts de nouvelles, en me disant qu'est-ce que vous en pensez. Oui. Et je dis jamais de choses négatives, parce que je trouve que les gens mettent leur trip quand ils écrivent.
0: Oui.
1: Mais je leur dis pas de généralité. S'il vous plaît, ne dites pas la liberté, c'est... Non, la liberté, vous voyez, c'est... aimer, c'est... faut-il pardonner quand on est sur le point de rompre? Vous voyez, non. Ça ne va pas me rentrer dans la tête, ça ne rentre pas dans la tête des gens. Si vous incarnez les choses, mais c'est ça qui est difficile en fait, c'est ça qui ralentit.
0: Pousser le détail plus loin possible.
1: Et que le détail ait un sens.
0: Oui.
1: C'est pas la peine de mettre plein de détails si ça ne sert à rien à l'histoire. Et il faut que chaque petit détail que vous mettez soit un petit moteur de l'histoire.
0: Est-ce que vous lisez, vous avez le temps de lire?
1: Alors, quand j'écris, j'ai tendance à ne pas lire.
0: D'accord.
1: Ou alors j'ai des biographies, ou alors je lis en anglais. Comme ça, la musique de l'autre écrivain ne rentre pas dans ma tête. Par exemple, si je lis Colette quand j'écris, c'est alors là, je suis contaminée. Oui, là, je et puis surtout, j'arrête d'écrire. Je me dis, elle est tellement géniale, elle est tellement géniale. Faut pas lire Céline quand vous écrivez. Il faut. Moi, j'ai décidé de plus rien lire de littérature. D'accord. Alors, je lis des biographies, je lis des en anglais. Y a la musique qui rentre, elle chante anglais, donc ça va pas me perturber.
0: Et quand vous n'écrivez pas, quel genre de livre lisez-vous?
1: Ah, ben là, en ce moment,
0: très exigeante.
1: Pas. Ah, oui, alors là, j'ai une
0: si vous avez tout lu. Vous avez beaucoup lu.
1: Mais par exemple, là, j'ai reçu hier, c'était drôle comme situation. J'étais assise à mon bureau, j'avais plein de papiers à faire. Et ça m'énervait. Et ça... J'ai râlé. Et puis là-dessus, la concierge m'apporte un livre de chez Flammarion. J'ouvre. Et c'est un livre de Véronique Ovaldé. C'est son prochain livre qui va sortir au mois d'août. Et Véronique Ovaldé, chez Albin Michel, c'est mon éditrice. Et on travaille beaucoup, beaucoup ensemble. Ah oui. Et j'adore cette femme, et j'adore sa manière de vivre, j'adore sa manière d'écrire. Et elle est comme moi, elle est à l'affût du détail, et à l'affût des anecdotes de la vie. Et chaque fois qu'elle croise quelqu'un, elle le dépiote et elle dit « Alors lui, il a des problèmes d'argent sûrement, les fins de mois doivent être difficiles. » Elle radiographie les gens. Oui. J'ai ouvert son livre, rien que la première scène, je lui ai mis un texto, j'ai dit « Je viens de recevoir ton livre, ça y est, je suis KO. » Et donc, je me suis dit, non, mais t'as tes papiers à faire. Alors, donc, je mets le livre de côté. Bon, je me tape des papiers à remplir et tout. Je fais des chèques, machin. Et puis, tout d'un coup, je me dis, encore une petite scène. J'ouvre le... Et là, c'est un
0: une enchantement. Gourmandise, hein,
1: une gourmandise. En fait, et ouais. Ça, c'est d'arriver à... C'est ce que je dis, il faut rentrer dans le livre. Il faut que ça soit essentiel, que les gens voient les choses, comprennent. Sans souligner, sans généralité.
0: En même temps,
1: pas de généralité, pas de généralité, pas de généralité, pas d'adverbe. C'est aussi une paresse.
0: Pas d'adverbe.
1: Pas d'adverbe. Parce que vous dites, il avance lentement dans
0: lentement,
1: le couloir.
0: Complètement. Ouais.
1: Il avance lentement dans le couloir. Je m'en fiche en tant que lectrice. Mais si vous mettez, il enfile ses vieilles charentaises et traîne les pieds dans le couloir, ben vous voyez le mec.
0: Ouais.
1: Vous voyez ?
0: Une leçon d'écriture. Par Catherine Pancol.
1: Mais j'ai fait des séminaires d'écriture gratos sur Instagram.
0: D'accord.
1: Je crois qu'ils sont encore en ligne. Oui, parce que c'est des choses très très simples.
0: Quand vous le dites, ça paraît évident.
1: Ça paraît très simple.
0: C'est à la clé.
1: Mais
0: quoi.
1: Ce qui est difficile, c'est regardez, la terre est bleue comme une orange. C'est Éluard, ça. C'est simple, hein. La terre est bleue comme une orange. Mmh. Ben, c'est ça, la terre.
0: Elle est ronde.
1: Elle est ronde. Et la nuit, elle peut être bleue.
0: Ouais.
1: Et Colette, alors j'ai l'impression que je suis une encyclopédie là, je suis désolée, mais comme je suis tellement nourrie de tous ces gens, Colette, elle disait aussi, il faut écrire comme personne, avec les mots de tout le monde.
0: Donc ça veut dire être unique et en même temps observer.
1: Non, mais ça veut dire surtout ne pas essayer de bluffer les gens avec des mots compliqués ou des mots abstraits.
0: D'accord.
1: Ou des généralités.
0: Ouais.
1: Il faut choisir le mot qui pique,
0: le mot qui pique. C'est tellement vous. La plus belle aventure avant que nous nous quittions, Pierre-Catherine Pancol.
1: Déjà
0: oui, c'est déjà presque fini. Oh. C'est triste.
1: Je peux revenir demain.
0: Oui, quand vous voulez, tous les jours. Si Dieu le veut.
1: Mais il voudra, je suis sûre.
0: La plus belle aventure littéraire que vous ayez vécue, c'est avec quel auteur? Alors, c'est Colette ou pas? Ou ce serait qui? Ce serait qui quand même? Si vous partiez sur une île déserte, on vous l'a faite mille fois celle-là. Ce serait qui?
1: Ah, ben
0: quand
1: je prendrais Colette.
0: Ah, c'est vrai,
1: sûr,
0: c'est quand même Colette.
1: Ça, c'est sûr. Ah oui, je prendrais Colette parce qu'elle est.
0: Pourquoi
1: elle est...
0: En deux mots.
1: Mais d'abord, elle raconte des histoires avec un style. Je suis désolée, on n'a pas fait mieux.
0: Ouais.
1: C'est tellement fouillé. Et elle est très honnête quand elle écrit. Hein.
0: D'être honnête.
1: Et c'est ça qui est difficile, ouais. Hein, parce qu'il faut quand même, il faut mettre ses tripes sur la table quand on écrit. Parce que si vous cachez des trucs, ça marche plus votre histoire. Les gens le sentent quand vous mentez.
0: C'est fou.
1: Ouais.
0: C'est incroyable.
1: Et elle raconte quand même tout. Hein.
0: Faut être un peu fou pour bien écrire.
1: Faut pas avoir peur.
0: On retombe sur la peur.
1: La boucle est bouclée.
0: On peut se quitter.
1: On a fait du bon travail.
0: Merci Catherine Pancol.
1: Oh, merci Marie-Ange.
0: C'est
1: un plaisir
0: de vous avoir ici.
1: Oui,
0: et merci de vous être levée pour venir.
1: Oui.
0: Je sais que c'est compliqué pour vous.
1: Ah oui, le matin, j'aime pas bouger beaucoup. Non.
0: En tout cas, des choux et des rennes.
1: Des choux et des rennes. Vous savez que ça, c'est un vers de Lewis Carroll dans.
0: Et oui, je l'ai même pas dit. Alice au pays Madame Merveille.
1: C'est le vieux Morse qui dit il faut parler de. C'est le moment, il faut parler de tout. De bateaux, de cire, De chou et de reine.
0: De chou et de reine.
1: Lui, il dit de chou et de roi.
0: Oui, et vous avez
1: et
0: transformé.
1: Moi, j'ai dit de chou et de reine.
0: Honneur aux femmes.
1: Oui, elles sont
0: merci
1: formidables.
0: Merci Catherine Pancol.
1: Merci Marie-Ange.
0: Merci au sourire de Guillaume Nogaret derrière cette vitre pour sa réalisation. Et merci à Jessica Vigny pour la bonne préparation de l'émission. Très bonne journée à tous.

Nous allons remercier Marie-Ange de Montesquieu et ses invités. C'était En quête de sens, Marie-Ange, que nous retrouverons bien évidemment dès demain. Comme chaque jour sur RCF Notre-Dame, nous intéressons l'histoire.

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0: Après ces quelques notes de musique, comme chaque jour sur RCF Notre-Dame, nous intéressons l'histoire.
1: Ce jour dans l'histoire.
0: Aujourd'hui, nous sommes le 3 juin. 6 mois après Pearl Harbor, les Américains peuvent essayer d'arrêter les Japonais lors de la bataille de Midway. Elle débute le 3 juin 1942.
2: Pearl Harbor est l'échec le plus important des services secrets de notre histoire. Ça ne peut plus se reproduire. Les Japonais préparent quelque chose de plus gros.
3: Et quelle est la cible ?
2: On pense que c'est Midway. Washington n'est pas d'accord. Washington se trompe.
4: Si on perd, les Japonais envahiront la côte ouest. Seattle, San Francisco, Los Angeles seront réduits en cendres.
0: La bataille du Midway vue par le cinéma en 2019. Les Japonais perdent 4 de leurs porte-avions principaux contre un seul pour les Américains. Cette bataille, qui se terminera le 7 juin 1942, marquera un tournant dans la guerre du Pacifique.
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0: Présenté lors de son élection en 1958 comme étant un pape de transition, Jean XXIII a marqué en 4 ans et demi l'Église. Il meurt le 3 juin 1963 à l'âge de 81 ans.
6: D'emblée, il impose son style pastoral, empreint d'humanité. Il sort du Vatican, contrairement à ses prédécesseurs, visite les malades, les prisonniers. Mais au-delà de la personnalité, il restera dans l'histoire pour avoir voulu et initié le Concile Vatican II.

0: en France, au château de Candé, situé en Touraine. Une certaine proximité avec l'Allemagne nazie donnera à ce couple une image plutôt trouble.
1: Ce jour, dans l'histoire.
0: La culture à présent, c'est le 3 juin 1977 que disparaissait le réalisateur italien Roberto Rossellini. Son premier long métrage sort en 1941. On lui doit entre autres Rome, ville ouverte ou encore Allemagne, année zéro. Il était né en 1906. Et puis c'est le 3 juin 1950 que naissait Frédéric François, chanteur, compositeur italo-belge. Il débute sa carrière en 1966. Il connaît un fort succès dans les années 70. L'un de ses plus grands succès date de 1985, c'est « Je t'aime à l'italienne ».

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1: Bombardements aériens, combats au sol, la région de Tyr au sud du Liban concentre l'essentiel des affrontements entre l'armée israélienne et le Hezbollah, ce qui n'est pas sans conséquence sur les communautés chrétiennes dans la zone. Nous entendrons le témoignage du directeur d'une école chrétienne de Tyr. Saint-Pétersbourg n'est pas à l'abri des attaques ukrainiennes de drones. La seconde ville de Russie était touchée la nuit dernière alors que s'ouvre aujourd'hui une importante rencontre économique internationale. Les Européens veulent mieux protéger leurs technologies. La Commission a présenté des propositions pour mieux défendre la souveraineté technologique. Certains contrats pourraient être réservés à des Européens. Et puis retour sur l'audience générale de ce matin, toujours consacrée à la relecture de Sacrosanctum Concilium. Les rites sacrés sont une véritable médiation intérieure du mystère de l'expérience de Dieu. C'est ce qu'a expliqué Léon XIV dans sa catéchèse.
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1: Bonsoir. Le Liban, sous les bombes israéliennes, une frappe a visé une position près de Beyrouth et des combats au sol entre l'armée israélienne et le Hezbollah ont causé la mort aujourd'hui de 9 personnes, dont 2 secouristes et un soldat libanais, selon un dernier bilan. Le mouvement chiite revendique, lui, plusieurs attaques, dont une dans le nord d'Israël. Les affrontements, toutefois, se concentrent dans les environs de Tyr, la grande ville du sud du Liban. Israël affirme que des combattants du Hezbollah se sont réfugiés à l'intérieur du quartier chrétien pour justifier ces pilonnages. Nous avons joint sur place le père Jean-Pierre Caram, le directeur du collège catholique Canmous de Tyr. Il nous décrit la situation en cours.
3: Hier le soir, ils ont menacé le quartier chrétien à condition qu'ils laissaient les chiites sortir. Alors l'armée libanaise, elle a entré dans les quartiers chrétiens pour bien voir s'il y a des personnes de Hezbollah ou non. Mais il y a beaucoup de chrétiens qui ont quitté leur quartier hier et c'est pour la première fois depuis longtemps, depuis les guerres même de 2006. Parce que les chrétiens ici disent toujours que c'est le seul quartier que personne ne quitte durant toutes les guerres. C'était pour la première fois hier. En ce qui concerne nous, nous sommes un peu au nord du Tyr, c'est-à-dire nous ne sommes pas localisés dans le quartier chrétien. Nous sommes une école catholique, mais nous sommes un peu au bord, c'est-à-dire au banlieue de Tyr. Mais pour nous, on n'a reçu aucune menace, aucun téléphone. Nous avons à peu près 80 à 100 personnes déplacées. Bien sûr, ce sont des chiites, mais ce sont des personnes bien connues parce que ce sont les familles des femmes de ménage et de 3 ou 4 enseignantes seulement. Alors, ils sont bien connus. Il y a personne entre eux qui est avec Hezbollah, théoriquement.
1: Le père Jean-Pierre Caram, joint par Olivier Bonnel à Tyr, donc. Recadré par Donald Trump en début de semaine, le premier ministre israélien affirme partager avec le président américain l'objectif de désarmer le Hezbollah et de démilitariser le Liban. Benjamin Netanyahou estime aussi que l'Iran, son autre grand ennemi, joue avec le feu après l'attaque contre le Koweït. Les gardiens de la révolution ont en effet revendiqué les frappes d'aujourd'hui qui ont visé notamment l'aéroport de Koweït et au cours desquelles une personne a été tuée et 63 autres blessés. Selon Téhéran, il s'agissait de tirs de représailles à des attaques américaines contre un pétrolier iranien et une de ses îles. Le cessez-le-feu théorique dans le golfe Persique est régulièrement violé d'un côté comme de l'autre, ce qui n'empêche pas les négociations entre diplomates de se poursuivre. La Russie, de plus en plus désespérée face à l'Ukraine, c'est le point de vue du secrétaire général de l'OTAN, visite aujourd'hui à Kiev. Marc Rutte estime que l'armée russe subit des pertes considérables et que l'économie russe est soumise à de graves tensions. Une chose est sûre, le territoire russe est de plus en plus soumis aux bombardements ukrainiens. La nuit dernière, ce sont des sites militaires et

0: énergétiques de Saint-Pétersbourg qui ont été visées par une attaque de drones, attaque qui est intervenue à quelques heures à peine de l'ouverture du forum économique de la ville. 20 000 participants de 130 pays sont attendus pendant 3 jours et parmi eux, Vladimir Poutine, hôte de cette conférence. À Moscou, Jean Didier Revoy.
1: Selon les autorités russes, les forces de défense aérienne ont intercepté et détruit 50 drones à voilure fixe la nuit dernière. Plusieurs personnes ont été blessées par des débris retombant au sol. Elles ont été prises en charge et reçoivent les soins médicaux adaptés. Sur le plan matériel, la base de la flotte de la mer Baltique a été touchée à Kronstadt et des photos montrent des panaches de fumée noire s'élevant au-dessus de la zone pétrolière du port de Saint-Pétersbourg. Compte tenu des risques encourus, l'aéroport international de Pulkovo a dû limiter son trafic, ce qui a provoqué des retards pour près de 20 vols passagers. Ces frappes ukrainiennes interviennent au lendemain d'une vague de tirs de missiles et de drones russes qui a fait 23 morts dans toute l'Ukraine. La preuve que l'escalade se poursuit entre Kiev et Moscou, alors que la ville de Saint-Pétersbourg accueille son forum économique annuel, le plus important du pays. Une publicité dont le Kremlin se serait bien passé, alors que la Russie déploie jusqu'à vendredi des efforts substantiels pour attirer des investisseurs et développer son économie en dépit des sanctions. Jean-Didier Revoin, Moscou, pour Radio Vatican.
0: Et commentant les attaques menées à Saint-Pétersbourg par son armée, le président ukrainien a affirmé qu'il s'agissait là d'une réponse juste aux frappes russes contre l'Ukraine. La guerre en Ukraine d'abord et maintenant la guerre dans le Golfe Persique mettent à rude épreuve l'économie des pays européens confrontés à un choc énergétique. Chaque État membre de l'Union européenne réagit à sa manière. Qui propose des aides ciblées, qui baisse pour tous les taxes sur les carburants. Pour certains gouvernements, la facture est scellée et met en péril l'équilibre des finances et les place en situation de difficulté vis-à-vis de Bruxelles. La Commission a ainsi finalement accepté d'assouplir légèrement ses règles budgétaires sans dire oui à toutes les mesures d'exception. Autre sujet qui préoccupe la Commission et l'ensemble des capitales européennes, la souveraineté technologique. La Commission va présenter très rapidement ses propositions stratégiques pour remettre l'UE dans le peloton de tête de la compétitivité technologique, qu'il s'agisse de cloud, d'intelligence artificielle, de puces électroniques ou encore d'énergie. Elle s'est laissée distancer et veut revenir dans la course. Elle veut par ailleurs protéger les données sensibles de ses administrations, entreprises et citoyens. Parmi les objectifs figure une sorte de préférence européenne destinée aussi à éviter la fuite de technologies sensibles. À Bruxelles, les explications de Pierre Benazé.
2: L'exemple même de ce que l'Union européenne veut éviter, c'est l'affaire Nexperia, ce fabricant néerlandais de semi-conducteurs vendu à un investisseur chinois il y a 7 ans et dont l'État batave a repris le contrôle l'an dernier pour éviter la fuite de propriété intellectuelle et de savoir-faire stratégique vers la Chine. Dans cette affaire, les Néerlandais ont pris la décision de leur côté. La Chine a rétorqué en interdisant d'exporter les produits Nexperia assemblés chez elle, ce qui a touché l'usine allemande de la marque et provoqué en Europe des pénuries de semi-conducteurs dans l'industrie automobile. L'UE veut désormais se protéger ensemble, à 27, de manière coordonnée, afin aussi de garder pour elle sa propriété intellectuelle et afin de ne plus dépendre de l'étranger. On voit revenir l'idée de préférence européenne, par exemple pour le cloud, afin de contrer des lois comme celles qui existent aux États-Unis, où les entreprises sont tenues de communiquer toutes les données aux autorités, même si elles proviennent d'ailleurs dans le monde. Avec ces propositions très attendues, l'UE veut reprendre sa souveraineté à coup d'investissements et d'instruments de défense, des instruments qui risquent aussi d'ouvrir une confrontation avec ses concurrents principaux, la Chine et les États-Unis. Pierre Benazet, Bruxelles. RFI pour Radio Vatican.
0: Avant de refermer ce journal, retour sur l'audience générale. Ce matin, place Saint-Pierre, Léon XIV a poursuivi sa relecture de la Constitution conciliaire Sacrosanctum Concilium. Il a aujourd'hui consacré sa catéchèse à certains éléments de la liturgie sacrée tels que le rite, le signe et le symbole. Rappelons que les rites sacrés sont une véritable médiation intérieure du mystère de l'expérience de Dieu dans la vie des croyants. Le compte-rendu de Moriba Camara.
3: Les rites de la liturgie chrétienne ne sont pas un ensemble de cérémonies arbitraires, mais ils sont la médiation ecclésiale par laquelle nous parvient le don divin. C'est ce qu'a affirmé le pape lors de l'audience générale de ce mercredi, poursuivant sa série de catéchèses sur la constitution dogmatique Sacrosanctum Concilium. En méditant l'épisode des disciples d'Emmaüs, il a rappelé que la liturgie permet de goûter la présence de Dieu par Jésus-Christ.
4: l'essence de Dieu par mezzo di Gesù Cristo.
3: Les fidèles sont donc appelés, dit le pape, à participer à la liturgie de tout leur être, corps, esprit et cœur. Dans une société marquée par l'agitation et la recherche de performances, le pape a souligné que la liturgie offre une pause qui régénère le cœur et nous ramène à l'essentiel. Enfin, reprenant une réflexion du pape François, il a affirmé que l'homme d'aujourd'hui doit retrouver sa capacité symbolique afin de s'ouvrir pleinement à la rencontre avec Dieu.
0: Moriba Camara. Et avant l'audience, le pape a reçu des recteurs et présidents d'universités américaines. Il est revenu sur le rôle de l'éducation catholique alors que tant d'experts sont perdus dans la vie. Elle doit apporter, au-delà des connaissances, l'amour de la vérité, à se poser des questions de sens, à découvrir la dignité. Quant à l'IA, Léon XIV encourage les enseignants alors qu'elle rend leur travail d'évaluation plus difficile. Voilà, c'est la fin de cette édition. Prochain retour de l'actualité en langue française, ce sera demain matin, 8h30, heure de Rome. D'ici là, très bonne soirée à toutes et à tous.
5: Il est 18h10, bonjour à tous et bienvenue sur RCF Vendée. On termine cette journée ensemble, Julie Rabier pour vous accompagner jusqu'à 19h. Et on commence par l'invité de la rédaction à La Roche-sur-Yon avec vous, Beury Métro.
6: Le presbytère Saint-Louis en plein centre de La Roche-sur-Yon va se refaire une beauté. Il a été acheté par la paroisse avec un projet très ambitieux derrière. Bonjour Père Alexandre-Marie Robineau.
7: Bonjour Beury.
6: Vous êtes le curé de la paroisse, on a parlé déjà sur RCF. De cet appel notamment à dons que vous aviez fait pour rénover le presbytère. Là, ça y est, les premiers coups de pelle ont été donnés.
7: Exactement. Ouais, depuis un mois maintenant, là, les travaux ont commencé avec des réunions de chantier. Là, les parties qui devaient être détruites en vue d'être reconstruites ont été réalisées. Le maçon va intervenir. Donc ça, c'est très bien. C'est très concret, c'est incarné. Les travaux ont commencé. Cette première phase d'un pôle administratif de secrétariat, d'accueil, de bureau, etc. C'est cette première phase qui, par les dons, par différents apports financiers, est financée et donc pouvait commencer. La phase 2, qui commencera d'ici un an à la suite de la phase 1, est déjà en partie financée, mais il manque quand même la moitié. Donc,
6: la phase 2, c'est la coloc avec Lazare ?
7: Non, la phase 2, c'est tout le bâtiment central historique où il y a beaucoup plus de contraintes et de budget. Pour le coup, des bureaux, des logements de prêtres, séminaristes, dans ce bâtiment qui sera vraiment remis en valeur, est en partie financé, mais pas entièrement. Donc c'est pour ça qu'on continue notre collecte de fonds, notre appel aux dons pour ce beau projet, pour héberger les prêtres de manière convenable et qu'il y ait une vraie vie fraternelle des prêtres diocésains ensemble dans un même lieu. Et ça, il y a des vrais enjeux, en fait, pastoraux, missionnaires aussi pour les vocations, des vrais enjeux aussi spirituels, d'équilibre de vie. Donc, c'est pour ça que c'est important. Et puis la phase 3 ensuite de salles paroissiales d'accueil pour accueillir, former, accompagner au mieux en lien avec le jardin du presbytère.
6: La colocation Lazare qu'on a aussi évoquée plusieurs fois sur cette antenne, elle va être dans quelle phase ?
7: Alors, le projet solidaire Lazare était dépendant du fait que, en aménageant de nouveaux bureaux, salles, lieux d'accueil, on libère d'autres espaces immobiliers à proximité qui puissent accueillir un projet solidaire et éventuellement un projet de maison Lazare, de colocation de personnes de la rue avec de personnes, des jeunes professionnels ou des étudiants en lien avec une famille présente sur place. Donc on a bien avancé avec eux parce que c'est un projet assez, assez long à déterminer. Il s'avère que l'immobilier disponible par ce projet n'était pas suffisant. Donc on a essayé de partir sur d'autres choses et en lien avec Lazare puisqu'ils ont une expérience. Et pour l'instant, c'est en phase de réflexion en lien avec des collectivités locales comme ils le font ailleurs, comme à Nantes, Angers ou ailleurs, qui ont des biens immobiliers qui peuvent être mis à disposition. Bien sûr, il y a des travaux à faire, il y a un montage juridique, un montage financier. Et là, ils sont en réflexion pour que d'ici fin juin, donc pendant un mois, Lazare puisse donner une réponse en lien avec des collectivités locales pour un bien immobilier qui serait à proximité, qui est actuellement inutilisé et qui pourrait servir de colocation Lazare. Donc c'est pas un bien aujourd'hui qu'on a en vue qui est propriété du diocèse ou de la paroisse, mais qui est vraiment tout prêt et qui pourrait vraiment être, enfin, qu'on l'a visité, providentiel.
6: Et c'est bien aussi que ça soit les collectivités locales qui s'impliquent dans
7: ce projet. Exactement, parce que c'est d'abord, la Maison Lazare, c'est un projet associatif, en soi laïque, qui est un projet social très fort, qui existe dans plein d'autres villes en France, en lien avec des mairies ou des départements ou des régions. Donc ça rentre tout à fait dans le cadre du projet. Et c'est en proximité du presbytère, donc ce serait parfait. Mais je reste prudent, puisque la décision n'est pas encore actée.
6: Donc fin juin, on a dit qu'on aurait une réponse. Voilà. D'ici la fin juin, vous allez aussi organiser des portes ouvertes dans ce nouveau presbytère. Pourquoi ?
7: Oui, tout à fait. L'idée, c'est de faire connaître ce projet, parce qu'on en a parlé beaucoup par les médias, les réseaux, en appelant notamment aux dons pour soutenir ce projet. L'idée, c'est qu'on puisse ouvrir le presbytère, qui est un lieu quand même assez historique dans la ville de La Roche, devant le parc, le jardin.
6: Qui est juste en dessous de la place Napoléon, entre la place Napoléon et l'Ixesse.
7: Voilà, tout à fait, exactement. Donc tout près dans le Patagone, tout près de la place Napoléon et de l'église Saint-Louis, et qu'on puisse ouvrir les portes de ce presbytère pour que toutes les personnes qui le souhaitent viennent voir le presbytère, voir le jardin, voir le projet, avec voir les plans, les vues d'artistes, les dessins de l'architecte, pour qu'elles puissent mieux comprendre ce projet, mieux comprendre le but de tous ces travaux, de mieux comprendre aussi pourquoi on appelle aux dons pour soutenir ce projet, donc faire connaître le projet. Voilà. Le but, c'est d'être transparent et que chacun intéressé puisse venir le voir. On l'avait ça aux dernières journées du patrimoine, en septembre dernier, on le refera en septembre prochain, mais là, c'est de manière plus large encore, et ce sera le 24 juin hein, de 15h à 22h et le 30 juin de 17h à 22h en soirée.
6: On vient parce qu'on sait qu'on peut donner ou on vient juste pour voir?
7: On vient juste pour voir. C'est vraiment des portes ouvertes pour que les gens puissent venir voir. On l'a fait avec le voisinage aussi pour présenter le projet en amont. Là, c'est le voisinage plus large. Toutes les personnes intéressées sont invitées cordialement. Il y aura aussi un petit verre de l'amitié pour accueillir tous ceux qui vont passer. Et par petits groupes, ils pourront monter jusque sous les combles pour voir un peu l'état du bâtiment et voir un peu ce que c'est aujourd'hui et ce que ce sera demain.
6: On l'a dit, il manque la moitié pour finir de financer la phase 2. Concrètement, ça veut dire qu'il manque combien ?
7: En gros, il nous manque entre 1 et 1,5 million d'euros, pour que on soit bien au niveau du projet financier. Donc on a des ventes de biens, on a un apport propre de la paroisse, on a bien sûr une aide du diocèse, notamment en ce qui concerne le logement des prêtres. Donc tout ça fait qu'il y a pas mal d'assises, mais il faut compléter, il faut pouvoir aller au bout du projet financier pour que le projet de maison paroissiale et de presbytère puisse vraiment aller au bout pour le bien de la mission en général.
6: Vous vous imaginiez, en tant que curé, devoir devenir chef de chantier, collecteur de fonds, animateur d'un club de partenaires, etc. et lever plus de 2 millions d'euros ?
7: Alors non, mais pas du tout. Moi, quand j'étais au séminaire, je me disais, mais oh là, ça va me saouler, les trucs économiques, de comptes, etc. Et puis finalement, pris dans le... Parce que le projet me botte, voilà, le projet, je trouve le projet excellent, très pertinent, dans toutes ses dimensions solidaires, patrimoniales, spirituelles, missionnaires. Et comme ce projet me touche, me motive, eh bien, on y va. Et en fait, je prends goût à ce projet aussi au niveau architectural, au niveau aménagement intérieur, appel aux dons. Alors c'est vrai que c'est une vraie charge mentale. Les réunions de chantier, de comité de pilotage, c'est une grosse charge mentale qui parfois donne des soucis. Mais je pense que c'est vraiment, j'y crois, c'est vraiment pour la bonne cause et donc je me donne à fond.
6: Merci beaucoup, Père Alexandre-Marie Robineau, d'avoir été avec nous. On rappelle donc ces portes ouvertes, ce sera le 24 et le 30 juin en soirée. Toutes les infos, elles sont sur le site de la paroisse pour aller découvrir ce presbytère en pleine rénovation. À bientôt.
7: À bientôt, merci.
5: Merci au Beurre et Métro. Projet donc en cours pour ce presbytère de Saint-Louis à La Roche-sur-Yon. Au Beurre, vous restez avec nous. On va cette fois-ci partir au Sable d'Olonne pour votre feuilleton Entreprendre.
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6: Nous continuons de découvrir des sabots emblématiques des Sables d'Olonne, les sabots Youyou. Et pour ça, nous sommes avec Charlotte Durand. Bonjour Charlotte.
8: Bonjour Aubéry.
6: Vous avez repris la marque en 2019, cette marque qui est aux Sables d'Olonne depuis le 19e siècle. On s'est arrêté hier au moment où vous étiez en train de chercher les fournisseurs, ce qu'il fallait pour vraiment avoir ce sabot que vous aviez dans votre esprit depuis que vous étiez petite. Mais justement, en fait, comment est-ce que vous faites? C'est quoi le process? Parce que vous ne les fabriquez pas, les sabots.
8: Non, les sabots sont fabriqués, enfin, ils sont montés au Portugal. Donc, quand j'ai repris la marque, moi, tous mes amis dans le textile à Paris, dans la mode, me disaient, oh là là, les sabots, tu rachètes une marque de sabots, mais t'es dingue, ça fait mal aux pieds, ça fait du bruit, enfin... que des trucs négatifs.
6: Vous n'avez pas fait de bruit en rentrant dans le studio.
8: Non. Donc je comprenais pas, parce que moi qui porte des sabots depuis que je suis toute petite, je trouve que c'est vraiment pas un produit inconfortable. Donc au-delà du développement du style, il fallait vraiment, je voulais vraiment un sabot qui puisse
6: casser les stéréotypes un peu.
8: Non, mais que je veux vraiment être porté comme n'importe quelle sandale ou soulier qui est sur le marché. Donc voilà, j'ai mis de la crêpe sous les semelles en bois pour vraiment atténuer le bruit, puis que c'est vraiment que ça soit du confort. J'ai fait développer des formes. On monte les chaussures, vous savez, dans des formes. Je l'ai fait faire par une technicienne de la chaussure pour absolument tous les modèles, pour que le confort soit optimum. Et puis après, j'ai fait développer les semelles au Portugal chez un fabricant avec qui je travaillais il y a de longues années.
6: Parce que le Portugal a Isabelle Marant. Il y a un savoir-faire.
8: Alors, au début, les 6 premiers mois, on a fait le tour de France quand même pour trouver un fabricant de semelles. Mais moi, je voulais du bois, du tilleul. Et puis, je voulais un ponçage très, très féminin, très, très doux, comme un pied de meuble. Je voulais vraiment quelque chose de luxe. Je fais pas un sabot nordique de jardin. Je voulais vraiment un sabot élégant, citadin, en fait, hein. Donc, je suis partie dans cette entreprise au Portugal que je connaissais très bien, hein, depuis 30 ans, donc c'était plus facile. Et donc, ils m'ont développé toutes mes formes de semelles différentes. Après, les cuirs, bon, moi, je connais pratiquement tous les fournisseurs de cuir, hein, c'est normal, 33 ans à fabriquer. Donc, je suis partie que sur du cuir italien. Et je voulais que des tanneries gold rate. C'est un grade de qualité pour des tanneries. Ça veut dire qu'elles sont, elles, autonomes en recyclage de l'eau, parce que la tannerie, c'est beaucoup d'eau.
6: Beaucoup d'eau, ouais.
8: Donc, je voulais vraiment un cuir écologique. On est en 2019. On est avant Covid. On ne sait pas ce qui va nous tomber sur la tête. Et là, les commissions européennes annoncent un changement des normes REACH, qui n'a toujours pas eu lieu, d'ailleurs, depuis 2019, où ils annonçaient un changement du taux de chrome dans les cuirs. Donc, je suis partie sur des tanneries qui n'utilisaient pas du tout de chrome.
6: Pour être sûre de ne pas
8: vous
6: faire
8: avoir. Pour être sûre de ne pas avoir à changer de tannerie dans un an. Finalement, donc je suis au-delà des normes REACH, qui sont les normes pour tout ce qui est vendu aujourd'hui en Europe. Mais c'est très bien, parce que quand il n'y a pas de chrome, comme moi, mes cuirs sont directement sur la peau, il n'y a pas de problème
6: de santé,
8: dermatologique, etc. Donc, on a vraiment que des très beaux cuirs.
6: Et alors, quand vous imaginez des nouveaux sabots, ça veut dire qu'après, c'est à eux que vous envoyez les prototypes et c'est assemblé au Portugal ?
8: Alors, j'achète donc les semelles sont usinées sur des bois français de tilleul, parce que des feuillus, il n'y en a pas dans le sud de l'Europe. Hein. C'est usiné au Portugal et aujourd'hui en Espagne. Les cuirs, c'est italien, donc je reçois toutes les gammes de cuir 2 fois par an, été, hiver, et je choisis pour mes collections les coloris. Que je souhaite mettre dans les collections. Je mets de carnet de tendance. Hein. C'est pas une science innée. Hein,
6: non, mais puis vous avez une petite expérience.
8: Oui, bah oui, bien sûr. Et puis après, je développe les modèles, je les dessine, je bricole beaucoup. Hein, je découpe, je mets sur mes formes. En général, j'agrafe directement sur les semelles, les cuirs. Je les mets dans. En fait, tout le premier prototype, prototype, il est fait au Sable d'Olonne. Et puis après, j'envoie le développement chez les fabricants au Portugal, dans les ateliers.
9: On va parler de vos clients demain, Charlotte de Séjean, qui porte ses sabots toute l'année, élégants comme vous, par exemple. Vous avez des très beaux sabots roses aujourd'hui. Merci beaucoup de passer la semaine avec nous. À demain.
8: Avec plaisir, Berry. À demain.
5: On découvre les sabots you-you, qu'ils soient roses ou de toutes les couleurs. Merci au Berry Métro, merci à votre invité. On se retrouve demain donc pour un nouvel épisode. La bonne pioche sur RCF Vendée, nous retrouvons notre chroniqueur passionné de jeux de société, Thomas. Bonjour Thomas.
10: Bonjour Julie, bonjour tout le monde.
5: Et aujourd'hui, vous aviez envie de nous emmener dans la savane.
10: Ouais.
5: Ouais. Avec ce jeu qui s'appelle Tembo.
10: Tout à fait, Tembo. Alors pour ceux qui connaissent un petit peu, c'est un terme africain qui désigne l'éléphant en fait.
5: Et c'est ce qu'on va incarner.
10: Mais du coup, c'est ce qu'on va incarner. On va incarner en fait tous collégialement autour de la table puisqu'il s'agit d'un jeu coopératif. Je ferme les guillemets. Je les ai pour ouvrir. Mais du coup, en fait, c'est la petite précision, c'est que c'est un jeu qui est complètement coopératif dans lequel en fait on va programmer des actions puisque l'idée c'est que tout le monde autour de la table va incarner un troupeau d'éléphants qui va devoir traverser la savane avec tous les dangers qu'on lui connaît, la fatigue, la sécheresse, les lions, voilà, hein, disons-le, et puis le simple fait que ça peut être tout simplement long et éreintant, quoi.
5: Comment ça marche pour déjà avant de faire face aux épreuves traverser la savane ?
10: Il y a une mise en place qui correspond à un système de scénarios. En fait, vous avez des petits scénarios à l'intérieur du jeu qui sont autant de mises en place avec des difficultés progressives. Ils ont même introduit un scénario qui vous permet, en fait, si vous voulez, de découvrir le jeu, les mécaniques. C'est-à-dire qu'il n'est pas compliqué, mais par contre, ça vous permet de faire une première partie pour comprendre et appréhender les règles. Ça, pour le coup, je dis bravo. L'éditeur, très bien.
5: Oui, parce que lire les règles, parfois,
10: voilà,
5: Thomas, c'est
10: ça peut être un peu fastidieux, surtout sur ce genre de jeu où, en fait, on avait parlé de Koï il n'y a pas si longtemps que ça, en fait, où on se dit, oh là là, c'est un four à points là-dedans, c'est compliqué. C'est pas que c'est compliqué, c'est qu'en fait, il y a plein de petits éléments et c'est tous ces petits éléments qu'il faut retenir. Mais le jeu en lui-même, la lecture de règles est extrêmement simple. Donc pour en revenir au jeu, on fait sa petite mise en place avec le petit niveau de difficulté qu'on veut. On va faire une mise en place aussi en fonction du nombre de joueurs, puisque le nombre de cartes va varier. On va pouvoir même jouer sur la quantité de cartes qu'il y aura dans la pioche pour ajouter une difficulté supplémentaire ou non. Et après on y va, c'est parti. À chaque tour, chaque joueur va effectuer une action et en fait on va essentiellement poser des cartes sur la table pour constituer le décor de la savane et poser des pions éléphants qui sont magnifiques. D'ailleurs, c'est des petits pions en bois avec des autocollants dessus. Enfin, c'est vraiment très joli. Il y a plein de pions différents, etc. Et du coup, les joueurs vont faire une espèce de caravane. Encore une fois, j'ouvre les guillemets, c'est pour montrer. On fait une ligne d'éléphants un petit peu comme ça. Et quand on atteint l'autre bout du plateau, du coup, on a gagné la partie. Mais du coup, comme je disais, il va falloir faire attention à différents éléments de jeu. Et pour ça, je vais vous expliquer tout simplement un tour de jeu avec les deux actions qui sont possibles de faire. Donc, première action, ça va être de jouer une carte. Les joueurs ont des cartes en main avec différents éléments dessus. Et en fait, on va pouvoir les poser sur la table, enfin sur le plateau de jeu en fait, pour gagner des éléphants. En fait, sur le plateau, il y a carrément des dessins qui sont dessinés dessus qui disent « Tu mets une carte ici, tu fais gagner 4 éléphants à ton coéquipier. » Ou alors toi, t'en gagnes 3, lui, il en perd 2. Ou alors tout le monde en gagne 2, etc. Et ça, en fait, ça va faire le décor, les cases. Il y a des cases qui sont dessinées sur les cartes. C'est là où on va pouvoir poser nos éléphants. Ça, c'est le premier élément. Et le deuxième élément, ça va être de jouer une carte parce que tout en haut à droite des cartes, vous avez un petit dessin avec des petites empreintes d'éléphants. Ça va être des formes géométriques. Alors, ça peut être des T, ça peut être des barres, ça peut être des petits points en diagonale ou pas. Et ben, c'est le pattern, pour reprendre un terme que j'utilise beaucoup en termes de jeu, mais la silhouette, en fait, si vous voulez, de la forme que vous allez pouvoir faire en posant vos éléphants sur le plateau. Si par exemple j'ai une espèce de petite virgule, je prends 3 éléphants et puis du coup je vais les poser de manière à faire cette petite virgule en remplissant les cases qui sont devant moi. L'objectif, je rappelle, de du coup faire une ligne continue pour aller vers le petit coin de paradis en fait après la savane. Là où il y a une petite difficulté, parce que sinon ça serait trop simple, ça serait juste je pose des cartes comme ça, c'est que déjà on en parlait, il y a les lions, mais je vais revenir dessus après, c'est surtout qu'en fait nos éléphants vont être épuisés Et reposer, c'est-à-dire qu'il y a une gestion à ce niveau-là. Vous avez un petit plateau sur lequel vous allez avoir des éléphants qui sont dits reposés, c'est ceux que vous allez pouvoir jouer, et vous avez des éléphants qui sont en dehors de votre plateau, qui eux sont dits fatigués, et il va falloir justement qu'ils se reposent, donc c'est-à-dire faire des actions qui vont permettre de les remettre sur le plateau pour pouvoir les rejouer après. Tout ça, ça peut paraître complexe, mais en fait, à la fin de votre tour, vous allez piocher une carte. Si c'est une carte normale, vous la gardez en main, vous pourrez la jouer plus tard. Ou si vous tombez sur une carte lion, bah là, du coup, les lions vont d'abord, ils dorment, ils sont couchés sur le plateau. Hein. C'est des lions, hein, pas déconner. Hein. Ils vont se relever et ensuite, s'ils sont relevés, ils vont se déplacer de case en case, en fait, de secteur en secteur. Et s'ils atteignent une zone où il y a des éléphants... Mais ça, je vous fais pas de dessin, ouais. Voilà.
5: Donc on gagne tous, on perd tous.
10: C'est ça. Et au fur et à mesure de la partie, vous allez devoir passer par des jalons, c'est-à-dire des cases obligatoires que vous allez sur lesquelles vous allez devoir poser des éléphants, de manière en fait à ça correspond à la mémoire de la matriarche. Je vais revenir dessus après parce qu'il y a un pion matriarche. Et du coup, l'idée c'est que il faut d'abord passer par ces étapes, un peu comme des relais, de manière à arriver au bout du plateau. Et la matriarche, bah, c'est une carte qu'on va piocher de temps en temps qui va nous permettre de récupérer des éléments de jeu pour pouvoir les rejouer plus tard. Des fois ça peut être bénéfique, des fois ça peut être moins bénéfique parce que ça fait perdre de l'énergie, qui est une notion qu'il ne faut pas, il faut pas tomber à zéro, quoi.
5: Et donc ce jeu où on joue un troupeau d'éléphants qui doit traverser la savane, ça s'appelle Tembo. C'est un vrai coup de cœur pour vous. À quel prix on peut
10: Tout
5: le retrouver?
10: Tout à fait, on trouve ça à environ des 40 euros.
5: Merci Thomas, on se retrouve la semaine prochaine.
10: À bientôt.

0: Il est 18h30, on a une idée de sortie pour vous. Fanny Brevet, vous nous faites découvrir cette édition du Festival du Manche Caillou.
1: Et si on sortait au Festival du Manche Caillou? La 8e édition est programmée ce week-end au musée du Manche Caillou situé à Mortagne-sur-Sèvre. Et on en parle avec Thierry Charrier, le directeur du musée. Bonjour.
2: Bonjour.
1: Déjà, pouvez-vous nous présenter en introduction ce musée?
2: Alors, ce musée présente les minéraux de manière ludique. Il n'est pas destiné spécialement aux personnes qui s'intéressent à la pierre. C'est vraiment fait pour le grand public et ça permet de découvrir à quel point les minéraux sont nombreux, spectaculaires et omniprésents dans notre quotidien.
1: Et donc, c'est la 8e édition de ce festival. Donc, pourquoi déjà un festival?
2: Le festival a pour but de présenter la pierre sous toutes ses formes pour un petit peu sensibiliser le public au règne minéral qui est assez peu connu. Les gens s'intéressent beaucoup aux animaux, aux plantes et s'intéressent beaucoup moins à ce qu'il y a sous nos pieds. Mais en fait, il y a un monde fascinant, beaucoup de choses à y découvrir et observer et vraiment essentiel pour notre vie sans qu'on le sache.
1: Et donc cette année, il y a un thème pour ce festival, les diamants de Vendée. Alors c'est quoi, pourquoi les diamants de Vendée?
2: Alors ce qu'on appelle diamants de Vendée, ce ne sont pas vraiment des diamants, ce sont des quartz qu'on trouve en Vendée, principalement dans le bocage autour de Chambretot. On les appelle d'ailleurs diamants de Chambretot localement. Ce sont des quartz qui ont été taillés au 18e et au 19e siècle pour en faire de la bijouterie et que les agriculteurs ramassaient pendant les labours. Et avec la mécanisation, les tracteurs, les paysans ont arrêté de s'y intéresser, de les récolter et ça a été progressivement oublié. Donc l'idée, c'est de relancer la notoriété de ce patrimoine, le mettre en valeur, tout en produisant une bijouterie 100% locale et éco-responsable.
1: Et donc, il va y avoir des ateliers autour de tout ça. Donc ce week-end, quel est le programme du festival?
2: Alors, le programme va permettre de découvrir la bijouterie locale à travers des ateliers qui vont depuis la prospection jusqu'au sertissage. Donc il y aura un atelier d'orpaillage pour apprendre à chercher de l'or. Il y aura un atelier qui permettra de différencier les roches pour savoir lesquelles contiennent des diamants de Chambretot ou pas. Il y aura bien sûr de la bijouterie, de la gémologie, voilà, tout ce qui peut permettre de réaliser des bijoux et pas seulement.
1: Et ce festival, il s'adresse à qui?
2: Vraiment à tous les publics, c'est familial. C'est justement l'objectif du musée comme du festival, c'est de parler au grand public, donc, et de rendre les choses accessibles.
1: Donc on peut venir avec des enfants, ils pourront participer aux ateliers?
2: Oui, et il y a des ateliers spécifiques pour les enfants. Bien sûr, l'atelier d'orpaillage, ça, qui ne désemplit pas parce que les enfants ont envie de trouver leur paillette. Mais il y a aussi la pêche au caillou qui fonctionne vraiment très bien. Elle permet aux enfants vraiment de chercher leur petit trésor. Ils ne savent pas exactement ce qu'ils vont trouver dans leur petite boîte. Et c'est du mystère, c'est de la fascination, c'est du jeu. Et donc ça fonctionne très bien.
1: Est-ce qu'il faut s'inscrire en amont?
2: Non, c'est un accès libre et gratuit. Tout le monde peut visiter le festival.
1: Et pendant ce festival, Thierry Charrier, on va pouvoir aussi découvrir une exposition.
2: Oui, il y aura une exposition de ces fameux diamants de Vendée, mais également de bijoux qui ont été créés pour l'occasion. Certains bijoux qui ont été créés, imaginés par moi-même et produits par une bijoutière choletaise, mais également 5 bijoux qui ont été réalisés par les élèves de première année de l'école de bijouterie des artisans bijoutiers des Herbiers.
1: On l'a dit, c'est la 8e édition. Quels sont en général les retours que vous avez des visiteurs lors de ce festival?
2: Les visiteurs sont très emballés parce que c'est convivial. Tous les intervenants qui viennent sur le festival, les animateurs, ce sont des passionnés, des gens qui aiment transmettre et qui le font bénévolement. Donc il n'y a pas, comme dans un salon, une discussion commerciale, il n'y a pas d'intention derrière, sinon de partager. Et donc, comme c'est extrêmement convivial, le public adore.
3: Et par exemple, qui sont ces intervenants ?
2: Alors, cette année, on aura des intervenants de l'école de bijouterie des Herbiers, des formateurs en bijouterie, en gémologie. Il y aura également une gémologue de l'Institut de bijouterie de Saumur. Il y aura des compagnons du devoir qui, pour le coup, seront sur une activité annexe de taille de pierre, mais là, pour le coup, pas de gemme, mais vraiment de taille de roche. Il y aura des intervenants pour présenter une arénophile, par exemple. L'arénophile, ce sont les gens qui s'intéressent au sable. Une arénophile qui présentera les sables et qui permettra de découvrir qu'on trouve des pierres intéressantes, comme par exemple des saphirs, dans les sables de Vendée, ou de l'or, dans des sables également.
3: Vous avez parlé de gemmes, de gémologie, pour les non-initiés, c'est quoi ?
2: Alors, les gemmes, ce sont les pierres qu'on taille pour de la bijouterie. Par exemple, un saphir peut être impropre à la taille, tout en étant un saphir dans sa composition, dans sa nature même. Mais la gemme, c'est lorsque le saphir va être suffisamment pur, transparent et avec une belle couleur homogène pour qu'on puisse le tailler et en faire une belle pierre.
3: Voilà, donc on a plein de choses à apprendre hein, ce week-end au Festival du Manche-Caillou et puis plus largement en allant visiter le musée du Manche-Caillou qui se situe à Mortagne-sur-Sèvre. Thierry Charrier, merci beaucoup de nous avoir partagé cette passion.
2: Merci beaucoup.
0: Merci Fanny pour cette belle idée de sortie. Peut-être l'occasion pour vous d'aller découvrir ce musée du Manche-Caillou. Il est 18h38, place à la lecture. Trois minutes pour lire sur RCF Vendée. 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Bonjour Pierre-Étienne.
4: Bonjour Julie.
0: Et aujourd'hui, vous allez nous parler d'un livre relativement classique de la littérature spirituelle.
4: Ah oui, c'est vraiment un classique. Je vous propose de redécouvrir ce classique, donc Tactique du diable de C.S. Lewis. Alors C.S., c'est Clive Staples Lewis. Donc c'était un écrivain, un universitaire britannique hein, qui est né en 1898. Qui est décédé en 1963. Il est connu pour ses œuvres littéraires, notamment la série Le Monde de Narnia. Il est aussi connu pour ses nombreuses contributions à la théologie chrétienne. Enfin, c'est vraiment, il est considéré comme un des intellectuels chrétiens les plus influents du XXe siècle. Alors, ce livre Tactique du diable, derrière ce titre, l'auteur adopte un point de vue vraiment inattendu, celui du diable. En fait, plus précisément, c'est un livre qui se présente sous la forme de lettres. Il y a une 20-30 lettres de 2-3 pages. Et ces lettres sont écrites par un démon expérimenté qui écrit à son jeune neveu pour lui apprendre l'art de détourner les hommes du bien, de la vérité et de Dieu. Alors, l'oncle s'appelle Screwtape et le neveu Wormwood. Et donc, à travers cette série de lettres, alors c'est plein d'humour, d'ironie, d'intelligence, C.S. Lewis nous fait vraiment découvrir les pièges les plus ordinaires de l'existence. Parce que les grandes catastrophes morales, c'est vraiment pas son sujet principal. Ce qui l'intéresse, ce sont plutôt les petites faiblesses quotidiennes. L'orgueil discret, les distractions permanentes, le manque de charité, la médiocrité, consentie hein, en plus. L'habitude de remettre au lendemain ce qui compte vraiment. Donc voilà, la force du livre, c'est vraiment dans ce renversement de perspective. En observant l'homme à travers le regard du tentateur, ben en tant que lecteur, on est amené à réfléchir sur nous-mêmes. Et Lewis nous montre que le mal agit rarement vraiment de manière spectaculaire, comme je vous le disais. C'est vraiment les petits compromis, les renoncements imperceptibles, les habitudes qui finissent par orienter toute une vie. Dans ces lettres, voilà, ça démarre, si vous voulez, par « Mon cher Wormwood, j'ai appris avec un vif déplaisir que ton protégé est devenu chrétien. Ne t'imagine surtout pas que tu vas échapper aux sanctions d'usage. » J'ose espérer que dans tes bons moments, tu ne le souhaites même pas. En attendant, il nous faut tirer le meilleur parti de cette situation. Il n'y a aucune raison de désespérer. Des centaines de convertis nous sont revenus après un bref séjour dans le camp de l'ennemi, avec un grand E à ennemi, bien sûr. Toutes les habitudes physiques et mentales de ton protégé jouent encore en notre faveur. Voilà. Et c'est tout le temps un peu dans ce style-là. C'est une très belle écriture, c'est très enlevé, et ça nous fait vraiment réfléchir sur tous nos petits travers et toute notre petite tentation. Et alors c'est on pourrait croire, mais ça ne l'est pas. C'est absolument pas un livre sombre. Hein. Comme je vous disais, c'est vraiment vif, drôle. C'est vraiment profondément humain. Et puis, ça invite chacun à exercer un discernement et à reprendre conscience de la valeur de ses choix quotidiens. Donc, en fait, c'est un livre qu'on soit croyant ou vraiment curieux de comprendre un peu les ressorts de l'âme humaine. C'est un livre qui est fait pour. C'est vraiment une lecture stimulante. C'est accessible, c'est vraiment surprenant, mais c'est vraiment un classique qui devrait être dans toutes les bibliothèques.
0: Facile à lire en plus avec ce format de lettres qui est proposé. Tactique du diable, lettre d'un vétéran, de la tentation à un novice, C.S. Lewis, c'est votre conseil aujourd'hui chez Empreinte Temps Présent. 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Merci pour ce conseil, on se retrouve très bientôt sur RCF.
4: Merci beaucoup Julie.
0: Et demain, dans 3 minutes pour lire, nous serons avec l'auteur vendéen Yves Yollier qui viendra nous partager son coup de cœur de la semaine. 18h42, bienvenue si vous nous rejoignez. On accueille notre fabuleuse de plus de 50 ans, Sophie Blateau, et on va mettre un joli spectacle à l'honneur.
5: Bonjour et bienvenue dans Fabuleuse après 50 ans, l'émission dédiée aux femmes de plus de 50 ans, mais pas que. Alors aujourd'hui, j'ai la joie d'accueillir dans les studios de RCF Vendée la troupe de Ménopause, la comédie qui bouscule les règles. Alors cette comédie a été un véritable succès à Paris pendant plusieurs années et puis maintenant, elle est en tournée en France et dans les pays limitrophes. Bonjour à vous.
6: Bonjour. Bonjour.
5: Alors c'était pas évident du tout comme sujet, hein, la ménopause pour une pièce de théâtre chantée. Alors, c'est vrai que c'est une adaptation d'un show à Las Vegas. Et puis, Alex Good a vraiment tout réécrit, les dialogues, avec des collaborateurs ou des collaboratrices.
6: Il était à Las Vegas, puis il fait plusieurs mises en scène là-bas. Et puis les producteurs, hein, si je dis pas de bêtises, de Ménopause américains sont venus le voir. Ils lui ont dit on veut que tu montes ça en France. Et Alex a dit ok, sauf que voilà je ferai ça à ma sauce. Et donc il a gardé quelques points communs avec la mise en scène américaine et il a fait à sa sauce puisqu'en fait les chansons qui sont dans le show américain sont des chansons américaines de l'inconscient collectif pour des femmes de 50 ans américaines et nous bien sûr c'est la même chose mais pour des femmes françaises de l'inconscient collectif de la musique des femmes de 50 ans voilà.
7: Il l'a écrit en collaboration avec Alexandra Sismondi c'est bien
5: ouais.
7: Ça.
5: Ouais. Alors oui parce qu'une des particularités de cette comédie c'est que c'est une véritable comédie musicale, il y a du théâtre, il y a aussi un petit peu de danse et de chorégraphie,
6: oui,
5: et puis il y a du chant.
6: De danse.
5: Ah, un grand niveau de danse.
6: Oui. Il y a des claquettes irlandaises quand même.
5: Oui. Alors moi j'ai eu la chance d'aller voir le spectacle l'année dernière à Paris et c'est vrai que ça a été une véritable partie de défouloir pour la plupart des personnes présentes. Alors si on veut retracer l'histoire de cette pièce, donc il y a quatre femmes qui sont dans un grand magasin. Donc là, quelle est la particularité de chacune de ces femmes ?
8: Alors, moi, je précise peut-être que Nadine, en fait, on est 10 comédiennes dans la troupe qui jouent 4 rôles. Donc, en fait, le rôle de Nadine que j'interprète. Donc, Nadine, c'est une femme vraisemblablement au foyer qui a 8 enfants et qui, elle, comme principal symptôme de la ménopause, elle a des grosses crises de nerfs.
6: Ah ouais, les borders, quoi.
8: Voilà, borderline tout le temps. Elle passe du rire aux larmes, des hurlements à un état tout à fait calme. Donc voilà, elle est parcourue de sautes d'humeur énormes.
5: Et ensuite, Roselyne.
6: Alors Roselyne, là pour cette date-là de tournée, donc à La Roche-sur-Yon, c'est moi qui la joue, mais le rôle a été créé par Patricia Samuel et Christine Candian précédemment, qui est partie sur d'autres chemins, et c'est Patricia qui a repris ce rôle que je remplace donc quelquefois. Et donc Roselyne, eh ben c'est une, elle a déjà traversé la ménopause, elle le prend plutôt bien. Elle a toujours plein de choses pour que ça aille mieux. Elle conseille toujours ses copines, mais elle plane un peu à 8000. Et puis c'est pas grave la ménopause pour elle en fait. Elle a connu les symptômes dont on parle. Elle essaye d'aider un peu les nouvelles copines qu'elle se fait durant cette rencontre là au Galeries Lafayette pendant les soldes. Et voilà, mais elle a aussi un petit problème, tout petit, qu'on évoque à peine et qu'on apprend au fur et à mesure, voilà.
3: Et donc Séverine.
9: Alors Séverine, aujourd'hui donc à La Roche-sur-Yon, c'est moi, mais le rôle est tenu par Dominique Magloire aussi, précédemment Sophia Morgavi et Isabelle Ferron aussi, qui ont joué tout le rôle de Séverine. Alors Séverine, c'est une femme d'affaires qui est un peu très proche du burn-out, à mon avis. Elle est pas loin du burn-out, mais elle a de la distance quand même avec les choses. Elle a son mari qui est devenu son secrétaire parce qu'elle le voyait tellement peu qu'elle l'a engagé. Elle a pas beaucoup de copines, elle a pas beaucoup le temps non plus, et c'est pareil. Dans ses galeries Lafayette, à ce moment-là, elle va tout au long de cette histoire, se faire des copines et puis découvrir peut-être des choses, s'assouplir un peu.
6: En fait, elle découvre, si je peux me permettre, elle découvre les unes les autres qu'elles ne sont pas seules à ressentir ça, et que chacune à leur manière, elles ont des symptômes, des événements nouveaux qui arrivent dans leur vie. Et finalement, à force d'en discuter, elles vont se sentir beaucoup plus libres avec ça et se dire qu'elles ne sont pas seules.
9: Et elles en rient.
6: Non, vous n'êtes pas seules.
3: Non, vous n'êtes pas seules. Et c'est vrai que lorsque l'on traverse cette période, parfois, il y a un peu une honte, hein, il y a un petit peu, c'est encore pendant longtemps un sujet tabou. Et c'est vrai que là, cette comédie, brise les règles et brise tous les tabous. Alors, le quatrième personnage, donc, Odile, est-ce que vous pouvez m'en dire plus? Parce qu'il y a certainement des auditeurs ou des auditrices qui vont aller écouter le spectacle.
8: Odile, c'est une comédienne qui a donc plus de 50 ans et dont la carrière s'est un peu
6: ramollie. Qui a dû connaître des heures de gloire.
8: On dit qu'elle a gagné un César, donc voilà, elle a connu des heures de gloire, mais elle est dans une période où elle ne travaille plus, donc elle accepte un peu n'importe quoi.
6: Et elle n'accepte pas son âge aussi.
8: Et elle n'accepte pas son âge, elle essaye de se transformer avec du Botox, des choses comme ça. Voilà, elle ne supporte pas,
10: beaucoup,
8: se rassurer.
10: Elle se rassure beaucoup.
8: Voilà.
6: Ouais. Elle essaye de maintenir le cap, mais c'est difficile.
3: Voilà. Et finalement, oui, elle avait un peu fait sa carrière aussi sur le physique et elle essaye... Oui. À maintenir son physique et à maintenir toujours les mêmes rôles. Hein. Elle n'accepte pas du tout son âge. Alors, ce qui est formidable, c'est que à travers ces quatre personnages, on peut retrouver plusieurs facettes hein, quand on est en ménopause, et autant de ménopause que de femmes. Mais c'est vrai qu'on traverse toutes ces mêmes étapes. Alors justement, le sujet de la ménopause, c'était pas évident. Alors, comment vous avez-vous réagi quand on vous a proposé le rôle?
6: Alors, qui commence? Allez, bon, moi je commence parce que juste, moi quand on m'a proposé le rôle, j'ai éclaté de rire parce que à l'époque j'étais pas ménopausée. Mais en fait, en plus c'était quelque chose qui était même pas dans mon cerveau en fait, la ménopause. Et ça m'a fait beaucoup rire et après j'ai passé les auditions, etc. Et ça me gênait pas. Et en fait, le metteur en scène m'a dit, mais est-ce que toi ça te gênerait ou pas de jouer un spectacle là-dessus? Et en fait, c'est pas dans ma nature d'être trop gênée par rapport à ce genre de choses, mais je dis non, pourquoi? En fait, il y a certaines comédiennes qui ont refusé de jouer ce personnage dans ce spectacle qui s'appelle Ménopause en plus. Voilà. Donc voilà ma première réaction.
8: Moi, c'est à peu près pareil parce que je ne suis toujours pas ménopausée. Je tiens à le dire. Moi, je suis allée voir le spectacle parce que le spectacle était déjà créé à Paris l'année dernière, il y a 2 ans. Et je suis allée voir le spectacle et en fait, j'ai tellement ri, je me suis sentie telle, à la fin du spectacle, je me suis dit, mais en fait, je suis tellement fière d'être une femme de 50 ans, de plus de 50 ans, de voir ces femmes qui se rassemblent, qui rigolent de ça, qui me font rire aux éclats. Je me suis dit, oui, je veux être dans ce spectacle, en fait. Voilà, ça m'a pas posé du tout de problème de parler de ça. Au contraire.
9: Moi, j'ai eu un peu la même réaction. J'avais vu le spectacle 2 fois, puisque j'étais allée voir les copines jouer. Et la deuxième fois, je me suis levée pratiquement à toutes les chansons. J'ai dansé sur mon siège. Il y a une joie qui est communicative, qui est absolument incroyable. Et c'est les retours aussi qu'on a. Oui, bien sûr, on parle de la ménopause. Oui, bien sûr, on peut se... comment dire, se comparer, pas se comparer, mais se projeter dans les personnages suivant la vie qu'on a. Mais surtout, il y a une... C'est un hymne à la vie, quoi, en fait, ce spectacle. C'est ce que j'ai ressenti. Donc, quand on me l'a proposé, bah, j'ai eu le trac, bien sûr, puisqu'il faut passer des castings. Et voilà. Mais je ne me suis pas dit, ah non, je vais faire un spectacle sur la ménopause.
10: Et d'ailleurs, le terme ménopause n'est jamais prononcé.
9: Ah, juste une fois à la fin.
10: Juste
9: quoi.
10: une fois à la fin.
9: La chanson de la fin, ou alors là, on le reprend.
10: Ouais. Vous le reprenez allègrement, et la salle entière le reprend. Oui. Et je crois même que les hommes,
9: et parce les qu'il y en a parfois
10: dans la salle, reprennent également. Alors justement, bah, vous m'avez parlé des personnes qui avaient hésité parfois à accepter un rôle dans une pièce qui s'appelle Ménopause. Est-ce que vous auriez des anecdotes à me partager? Voilà, où avez-vous vécu, ou comment avez-vous vécu dans votre carrière, justement, le passage des 40, des 50 ans? Est-ce que vous avez connu des mises à l'écart, ou tout du moins des choses, des réflexions qui pouvaient être un petit peu moins agréables?
8: Pas encore, mais j'ai pu entendre.
9: Oui, moi aussi, c'est pareil.
8: Voilà.
9: J'ai pas été moi-même. J'ai pas été persécutée.
6: Mais c'est vrai qu'il y a encore du jeunisme. Moi, ce que j'ai ressenti, c'est notamment pour l'image. Par exemple, des rôles de femmes de 50 ans, ça va tout de suite être un certain emploi à l'image. Et il y a quand même une forme de jeunisme. C'est vrai que c'est un cliché ce que je vais dire, mais je le redis parce que c'est encore vrai. Par exemple, pour un homme de 50 ans à l'image qui va jouer, je sais pas, un chef d'entreprise, père de famille, etc., on va lui donner une femme de 25 ans. Bon, pourquoi pas, hein, ça arrive en vrai, mais en fait, si on veut montrer un couple établi depuis un moment, etc., on va pas prendre une vraie femme de 50 ans. C'est très rare. Voilà. Et ou alors, c'est un certain réalisateur avec une certaine histoire où on assume les choses. Il y a quand même encore pas mal de jeunisme, et il y a encore beaucoup de rôles à écrire pour les femmes de 50 ans qui sont pas écrits, alors que c'est chouette d'avoir 50 ans quand même.
10: Ben oui, parce qu'on a vraiment tout un parcours derrière soi et on se connaît véritablement.
6: Oui, et puis on peut écrire plein de personnages pour des femmes de 50 ans. C'est pas limité, voilà.
9: Non, je me souviens d'un
11: agent qui m'avait dit, écoute-moi, des femmes de ton âge, j'en ai plein, donc... Enfin, je sais pas si c'est un rapport, mais j'avais compris que bah, des cinquantenaires, il fallait pas en avoir non plus, je sais pas combien, dans la boutique. Quoi.
8: Parce qu'il y a beaucoup moins de rôles.
11: Bah, il y a beaucoup moins de rôles. Voilà.
9: Donc, si c'est pour corroborer un peu.
10: Alors qu'on pourrait se dire, en fait, qu'au théâtre, bon, comme il y a moins la proximité, finalement, l'âge pourrait compter moins. Moi, je pense à Sarah Bernard qui a joué.
9: Au théâtre, mais là, je parlais
8: de cinéma.
11: Ouais. Non, mais c'est une réalité, hein, en fait. En vrai, c'est une réalité. Même si on n'a pas été touché spécialement par ça. Mais moi, je refuse de penser ça. Je refuse de me dire qu'à 50 ans, c'est la fin, il faut passer à autre chose. Je refuse.
6: Oui. Mais, ouais, moi, je suis d'accord. Je refuse aussi d'y croire. Enfin, je sais qu'il y a des femmes qui s'organisent, qui ont créé le tunnel des 50 ans, etc., qui travaillent vraiment là-dessus, auprès des radiateurs, auprès des instances audiovisuelles aussi. C'est vrai que moi, dans mon fort intérieur aussi, je refuse ça. Je me dis non, je ne vais pas céder à...
9: Oui, mais c'est une réalité.
8: C'est une réalité pour certaines.
10: Oui, c'est une réalité pour certaines. Et même dans d'autres mondes, je parlais du monde de l'opéra. Moi, j'ai une amie, on lui a dit, quand elle est arrivée à 40 ans, qu'il fallait peut-être qu'elle abandonne les rôles d'opéra pour plutôt se consacrer à l'oratorio, donc c'est-à-dire la musique de concert ou de scène, ou la musique sacrée. Donc c'est vrai que ça existe toujours. Mais ce qu'il y a de formidable, c'est que vous continuez... Poursuivez votre carrière et puis sur scène, vous faites preuve d'une énergie incroyable. Alors moi, j'aimerais bien connaître un peu vos secrets et comment vous faites finalement pour récupérer, pour maintenir la forme. Est-ce que vous avez des trucs ou est-ce que vous avez des conseils ou des choses qui marchent pour vous?
9: On est toutes différentes. Genre, je pense qu'on va avoir trois réponses complètement.
6: Oui, on a peut-être trois tempéraments aussi dans la vie différents. Trois formes d'énergie différentes. Moi, j'ai juste envie de dire un truc, c'est que peu importe l'âge, c'est dans la joie, quoi. Je pense qu'on est très joyeuse de faire ce spectacle. Ce spectacle aussi nous met en joie. Il amène de la joie aux gens. En vieillissant, justement, je peux le dire, je crois que la joie, elle est fondamentale. Voilà, dans la vie, alors c'est pas facile tous les jours, mais ce que je veux dire, c'est un fond, c'est autre chose qu'être positif. C'est vraiment, c'est beaucoup plus léger et ça peut tout le temps être ramené, quoi. Voilà.
8: Et ça donne de l'énergie.
6: Ouais.
8: Parce que des fois, on arrive, parce que, en fait, le spectacle, il continue de jouer à Paris en parallèle de la tournée. Donc, il continue, ça fait 2 ans et il continue à l'Apollo Théâtre, là, depuis peu. Mais en fait, des fois, on arrive, on est fatigué, on va jouer et on ressort de scène, on a une énergie. Parce que ça nous a donné de l'énergie,
6: patate,
8: en fait.
6: Ouais.
8: Ça procure de la joie, et je pense dans les hormones, ça.
6: Ah non, mais c'est sûr. Moi, je ressens, pour ouais. Faire un parallèle avec ce que tu disais, je crois qu'il y a une vraie joie. Je ne sais pas comment on peut la définir, cette joie, mais je crois aussi que c'est parce qu'on bouge notre corps. Mmh. Ouais. Moi, c'est en tout cas, pour moi, c'est voilà, dès qu'on fait tin, tin, tin, tin, tin, tout, tout, tout. Ouais.
10: Donc, on est à la radio, mais j'ai des mouvements de hanches.
6: Voilà, et que, je sais pas, enfin, on sent que tout de suite, et la musique, c'est comme ça, ça se partage, les textes aussi, mais je veux dire, là, il y a vraiment, puis les gens le connaissent, on sent tout de suite que ça traverse le quatrième mur, quoi, que les gens, et d'être ensemble à ce moment-là, tous sur scène et là, et ensemble à trémousser nos fesses, même si eux ne le font pas vraiment. Je sais pas, j'imagine que les gens qui vont voir un match de foot et ces grands rassemblements où on est ensemble pour, eh ben, c'est la même chose. Et ça procure une vraie joie. Et pour répondre à votre question qui était « comment on fait hein ?», ben moi, je ne sais pas si pour les copines c'est pareil, j'ai besoin de beaucoup de sommeil. Et même dans la journée. Donc, je vais faire ma journée en fonction du spectacle. Peut-être si je dois travailler le matin, je vais travailler le matin. Mais l'après-midi, je vais vraiment me reposer et je ne vais pas travailler, ça c'est sûr. Voilà. Et puis après, chacun a ses petits trucs.
8: Moi, je fais du yoga, par exemple. Voilà, ça, j'ai besoin d'avoir le corps réveillé pour pouvoir jouer, pour pouvoir monter sur scène. Sinon, sinon ça marche pas.
12: Et je crois de manière générale, en dehors que d'aller voir ce spectacle, quand on a 50 ans, bah, c'est d'essayer de maintenir une vie sociale, de faire la fête aussi. Enfin, moi, je vois là récemment, j'ai retrouvé presque tous les gens de mon quartier. On a fait la fête ensemble, voilà, parce qu'il y avait et ça maintient vraiment, quoi, ce contact social, juste parler 2-3 secondes avec quelqu'un dans la rue. Enfin, c'est des petites choses, mais voilà, faut pas s'enterrer parce qu'on a 50 ans. Enfin, c'est pas la fin, au contraire, c'est le début. Et on le dit, c'est la deuxième adolescence, et c'est assez vrai.
10: C'est vraiment une deuxième printemps. Deuxième printemps, disent les Chinois.
12: Et c'est pas mal, je trouve. Pour moi, c'est une bonne formule.
10: Oui, c'est vraiment une bonne formule. Mmh. Et puis, bah oui, cette joie est vraiment communicative. Et puis, je trouve que justement, c'est aussi le slogan de la radio, la joie se partage.
8: Voilà.
10: Alors, avant de nous quitter, est-ce que vous auriez un message? Je pense que vous en avez déjà donné beaucoup, mais est-ce que vous auriez un message particulier à donner à nos auditrices et à nos auditeurs? Quel message?
8: Que les femmes, déjà, c'est ce qu'on dit souvent à la fin du spectacle, les femmes qui ne sont pas encore ménopausées, à bientôt, et les femmes qui le sont, vous êtes des Wonder Woman. Et vraiment, enfin, il faut pouvoir en rire. Nous, on a eu beaucoup, beaucoup de femmes qui sont venues nous voir après le spectacle en nous disant « Mais quel bonheur de pouvoir rire de ce sujet !» Il faut pouvoir avoir de la distance et d'en rire. Parce que des fois, les symptômes
6: Les font souffrir énormément. Moi, j'étais très étonnée de ça. Je ne le savais pas.
8: Ouais.
6: Des femmes
8: qui souffrent et qui nous disent « Ah, on va peut-être le prendre peut-être plus légèrement maintenant. »
10: À la fois plus au sérieux et très légèrement.
8: Oui.
12: Et des hommes qui les accompagnent, ils disent, je comprends mieux maintenant. Oui. Et du coup, ils en ont ri aussi. Alors forcément, peut-être qu'ils vont en rire à la maison ou pas. Mais c'est vrai que d'abord, les hommes ne sont pas forcément sensibles à ces symptômes. Et puis, ils ne comprennent pas forcément pourquoi d'un coup, leur femme qui est quelqu'un, on va dire, de plutôt accorte, d'un seul coup, change d'humeur en 3 secondes. Voilà.
6: La vaisselle.
12: Je sais que ça m'est arrivé. C'est vrai que moi-même, je me dis, mais pourquoi tu t'énerves? Qu'est-ce que t'as?
10: Donc là, c'est vrai qu'avoir un regard, un petit peu prendre de la distance, et puis surtout, on n'est pas seul, se dire que nous sommes plusieurs à vivre la même chose.
12: Oui, mais c'est beaucoup moins tabou maintenant, donc effectivement...
10: On peut dire les choses.
12: On peut, bien sûr, surtout en rire, parce que c'est en riant qu'on peut en parler plus facilement, je pense, mais... Voilà.
10: En tout cas,
12: mesdames.
10: Continuez.
12: Ouais. Voilà. C'est pas la fin continuez de tout. C'est pas du tout la fin de tout.
8: Continuez d'aller au théâtre. Continue. Entre copines.
10: Parce que
8: c'est ça qu'on voit, nous. Hein. C'est des femmes qui vont au théâtre entre copines.
6: Et nous sommes à l'Apollo, donc depuis maintenant 15 jours à l'Apollo. Théâtre, rue du Faubourg du Temple.
10: Écoutez, je vous remercie en tout cas d'avoir pris le

0: Une belle rencontre donc que vous pouvez retrouver sur rcf.fr avec toutes les autres émissions de Sophie. C'est la fin de ce RCF Soir. Vous restez bien branchés sur RCF Vendée pour le reste de la soirée. On se donne rendez-vous demain matin à 7h avec l'actu de Fanny Brevet.
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2: Mercredi cinéma avec les sorties en salle des sélections du Festival de Cannes. L'embarras du choix se pose là. Trois films aujourd'hui, L'objet du délit, Daniel Jaoui, Cocotte et Mata. Trois films, trois chroniqueurs, Marie-Noëlle Tranchant, Dominique Borde et Bernard Médioni. Bonjour à vous trois.
3: Bonjour Christophe Maury.
2: Commençons par L'objet du délit. À la projection à Cannes, elle a obtenu une standing ovation et c'était pas gagné à lire notamment le Nouvel Observateur qui a descendu ce film. C'est pour moi élégantissime, c'est une merveille, une troupe d'opéra avec pas mal de novices, monte les noces de Figaro de Mozart, où le comte Almaviva veut aimer la petite Suzanne, fiancée à Figaro. C'est du patriarcat, disent les jeunes d'aujourd'hui, et de tout remettre en cause. Et le baryton qui chante le comte étreint un peu fort la jeune chanteuse. Est-il sorti de son rôle? À travers le film, Agnès Jaoui s'en prend au Me Too avec subtilité et intelligence. On rit, on s'étonne, on est bluffé de son courage dans ce monde toujours en bouleversement. Agnès Jaoui, avec un esprit de l'honnête homme français, livre le verre à moitié vide et à moitié plein. C'est réalisé et écrit avec nuance, subtilité, délicatesse. C'est franchement drôle, en digne héritière de Molière ou d'Anouilh. Le tout au rythme enjoué et profond de Mozart, dans une atmosphère de festival en plein air en Provence, tout ce qu'on aime.
4: C'est les noces, c'est joyeux. Ça doit être léger, ça doit chuchoter, ça... Et puis après, ça explose.
5: Tu avais fait tes premières noces avec moi il y a 30 ans.
4: 30 ans déjà, oh mon Dieu.
6: Enfin, vraiment toute nouvelle aventure pour moi parce que c'est ma première mise en scène.
7: Vous assurez le poste de première assistante?
6: Moi, je sais pas, là, si je...
7: Il faut bien une première fois, en tout cas, c'est ce que je me suis dit à moi-même. Hein, Samir, elle est capable?
8: Oh, bah moi...
7: Ah bah oui.
6: Je sais pas.
7: Oui, c'est la première fois pour tout le monde, c'est parfait. C'est parfait, c'est la preuve que ça va bien se passer.
4: Stop là, stop, stop. Arrête de hurler, Cora.
7: Mais c'est toi qui hurles.
6: C'est juste pour qu'on voit la sororité de la scène.
7: Bon, on va pas y passer une heure ici.
5: Elle n'y connaît rien. C'est le principe à opérer des fleurs, plein de gens connus qui n'y connaissent rien.
6: Le stress, j'aime pas quand on me touche.
5: C'est-à-dire?
6: Non, rien.
5: Mais si, vas-y, dis.
6: C'est la situation aussi.
9: Agressée. Ça m'étonne pas de lui, là.
5: Ah bah voilà. Mirabel veut inscrire dans la mise en scène une image forte du patriarcat, donc il en faut deux en plus.
8: Et deux, et plus quoi?
9: Deux bites! Elle veut plus de bites!
6: Si vous voulez bien vous adosser à la colonne de gauche, par exemple.
5: Vous voulez que je casse la colonne?
4: Non mais on peut pas continuer comme ça, faut qu'il soit remplacé, c'est tout!
7: Et on est quelques jours de la première.
5: Moi j'ai les yeux fixés sur mon conducteur, donc j'ai rien vu. De toute façon, il s'agit pas de toi, Igor.
10: Je vais te ramener, d'accord?
11: C'est à cause de MeToo que les mecs ils osent plus conclure.
10: À cause de qui? C'est incroyable ce qu'ils font, les chanteurs. Ces voix qui sortent de leur corps.
5: Le vieux monde est mort, il faut s'y faire, voilà.
4: T'as quelque chose à te reprocher?
5: Non, pas du tout. Non, enfin.
2: Enfin, point d'interrogation.
12: Oui, alors, c'est à la fois un film opéra sur la mise en scène des Noces de Figaro, une comédie autour des rapports des comédiens et des techniciens, ce qui est assez juste, assez drôle, et un drame en sourdine sur le harcèlement. Alors, de ces trois choses, Agnès Jaoui a fait une sorte de navigation à vue. Elle ne décide pas vraiment à choisir un genre, mais elle donne des petits coups par-ci, par-là. Heureusement, c'est baigné par la musique de Mozart, mais le film va et vient, comme elle, entre les genres. On sourit à quelques scènes, où l'embarras le dispute à l'absurde. On sourit aussi au décor composé de phallus géants qui n'ont rien à faire là.
2: C'est ça qui est drôle.
12: C'est drôle, mais c'est gratuit. Bon. Voilà. Et on s'alarme très momentanément d'une agression dénoncée. Mais tout reste dans l'hésitation, dans un sens de dans la mise en scène, c'est certain. Les non-dits, elle peut montrer. Toutefois, le spectacle emporte, je pense, sur le thème un peu brouillon, d'une mise en scène. Mais merci à Mozart, tout de même, et aux Noces de Figaro, qui ont sauvé Jaoui du fiasco.
2: Oh là là là là, Marie-Noël.
13: Ah oui, c'est dur.
2: Relevez-nous tout ça.
13: C'est dur, oui. Je trouve. Oui, un peu brouillon. Moi, il ne m'a pas semblé, à vrai dire. Je trouve, pour passer tout de suite par les raisons,

0: réserve, qu'on peut reprocher quelques longueurs, quelques lourdeurs, dans certaines scènes parfois inutilement insistantes, comme le dialogue prolongé entre l'interprète de Suzanne et l'interprète de Chérubin qui est noir, là, blanc, noir, blanc, non, ça, bon, ça va, on a vite compris, c'est un peu appuyé. Mais l'ensemble est vraiment très intéressant et prenant, je trouve, parce qu'elle entretisse le travail artistique sur l'opéra, les problématiques sociétales et les intérêts et tempéraments personnels avec beaucoup d'intelligence. Tout avance ensemble dans ce film choral, avec beaucoup de souplesse dans la progression dramatique. Agnès Jaoui utilise très opportunément la temporalité du travail. On commence par les auditions, qui sont déjà pleines d'enseignements, avec un Daniel Auteuil en chef d'orchestre irascible. Il va jouer tout au
1: c'est
0: long...
1: Daniel Auteuil, hein, le chef d'orchestre.
0: Oui, je disais Daniel Auteuil en chef d'orchestre irascible et qui va jouer tout au long une note très, très classique, très farcesque.
1: Et puis il faut dire qu'il y a la Mancini qui déclare à la radio qu'elle va sortir les dix noms des gens qui lui ont cassé sa carrière pour des questions sexuelles. Et lui, il est paniqué d'être dedans.
0: C'est exactement ça. On le voit d'abord à l'audition, déjà assez côteleux. Mais pas pour ces raisons-là, c'est qu'il doit choisir et il a déjà fait son choix. Donc il fait semblant d'écouter les chanteurs, mais en fait il veut caser la fille du mécène, qui n'est pas la meilleure des candidates. Donc il est dans cette espèce de cotel très... et qui va se prolonger, en effet, quand il entendra parler de cette liste sur laquelle il craint de figurer. Et alors là, il est d'une inquiétude et d'une lâcheté prudente, qui sont vraiment... Tordante. Il fait une composition épatante.
1: Quand il se cache dans les toilettes du train pour aller voir son téléphone portable pour savoir si la liste est sortie, c'est merveilleux.
0: Alors, il y a beaucoup de personnages comme ça qui sont très bien croqués, qui sont typés, mais pas caricaturaux, qui existent
1: bien.
0: Vous pensez
1: à Aïdara ?
0: Oui, la Cora. La Cora qui joue le chérubin. Elle est à la fois très doué professionnellement, parce que c'est un des axes, professionnel ou non professionnel, c'est un des axes du film. Elle est très douée et en même temps très idéologue. Donc elle a un côté radical qui va vraiment durcir le ton. C'est elle qui fait passer les choses.
1: La scène de l'Assemblée générale pour savoir pourquoi on vote.
0: Oui.
1: C'est quand même formidable.
0: Et donc, elle mène les choses idéologiquement, très radicale, très MeToo, très anti...
1: Et justement, sur cette question de MeToo, il y a une question de génération. C'est-à-dire qu'on voit que les jeunes sont très radicaux, et que les vieux, Agnès Jaoui, Daniel Auteuil, ils ont été amants d'ailleurs, pendant des répétitions de Strauss, et disent, finalement, la vie est passée comme ça, enfin, on n'en est pas mort, et puis on s'est même amusés. Se sont amusés, alors que les jeunes ne s'amusent pas.
0: Ne s'amusent pas. D'une part, ils ne s'amusent pas, et d'autre part, il y a une différence.
1: Ils sanctionnent, absolument.
0: Et d'autre part, ils jugent. C'est ça. Il y a une différence de génération, plus radicale chez les jeunes, mais aussi de culture. C'est la grande... En fait, c'est la grande opposition. L'idéologie, c'est un axe, une ligne claire, si on veut. Mais la culture... C'est beaucoup plus vaste et vague et équivoque. Et tout le film fait très bien ressortir ça.
1: Comme dans l'opéra de Mozart, qui est très équivoque.
0: Mais oui,
1: la
0: culture est le domaine de l'équivoque. L'art est le domaine de l'équivoque.
1: Et la metteur en scène qui n'y connaît rien, c'est sa première mise en scène parce que c'est une influenceuse.
0: C'est une jeune mannequin, influenceuse, etc.
1: Et qui n'y connaît rien.
0: Qui ne connaît rien. C'est ce que résume très bien Daniel Auteuil quand il dit « On prend des gens connus qui n'y connaissent rien ».
1: Mais oui.
0: Alors c'est un autre axe du film qui est très bien traité.
1: Le vieux monde est mort, il faut s'y faire.
0: Voilà.
1: Bernard.
2: C'est très sympathique parce que notamment la toute dernière partie qui va être le spectacle lui-même et des attentes et des incertitudes, c'est une partie entre fantaisie et énergie qui s'avère pleinement réussie et qui force la sympathie.
1: Très énergique.
2: Ouais. Et vous avez d'ailleurs cette scène où l'ensemble des protagonistes des Noces de Figaro s'agenouillent pour demander pardon au comte Alma Viva. Et ça, ça possède un certain brio parce que cette séquence unit la réalité à la fiction, parce que tous ces personnages l'ont trahi et finalement, c'est grâce à lui que le spectacle a lieu. Mmh. Et c'est comme si tous ses partenaires, là, finalement, lui demandaient pardon pour ce qu'ils lui ont fait. Alors, le long métrage, en plus, se révèle suffisamment adroit et fin pour ne jamais être manichéen, mmh. parce qu'il critique les autres sans jamais glorifier les uns. Il porte une estocade habile contre les néo-féministes et leur besoin malsain de rendre la justice en sonnant le tocsin. Mais en même temps, ça fustige certains errements et aveuglements masculins. Donc, il y a quand même deux plateaux de la balance. Les deux meilleurs personnages du film, à mes yeux, c'est le père de, c'est-à-dire le mécène de cette cantatrice, et Biazzoni, qui est le chanteur italien, qui est joué par Vincenzo Amato, et qui est au cœur de cette tourmente.
1: Extraordinaire.
2: Et qui est tout en nuances. Et là, vraiment, ce sont deux figures crédibles et convaincantes. Et puis, quand même, c'est un film qui fait montre de pas mal d'humanité. Alors, on peut lui reprocher de ne pas déchaîner l'hilarité, mais il y a beaucoup d'humanité qui est issue d'une observation expérimentée. Justement, la scène que vous décriviez, Christophe, sur cette assemblée générale ridicule, on a l'impression qu'elle l'a vue, Agnès Jaoui. Ça, je n'en sais rien. Moi, je ne connais pas cet artiste.
1: Mais c'est du vécu.
2: On a l'impression que ça ne sort pas simplement du chapeau. Je dirais aussi que il y a quelque chose qui n'est jamais vulgaire dans le film. Alors maintenant, la réalisation manque peut-être un peu de gracilité. Comme je le disais, on aurait peut-être voulu un rire un petit peu plus. On aurait aimé connaître le destin de l'accusé. Est-ce qu'il va s'en sortir ou voir sa carrière saccagée et prématurément achevée?
1: Il la sauve, peut-être, en revenant, mais... puisqu'il doit jouer Don Juan ensuite.
2: Peut-être, mais peut-être pas. On peut s'étonner aussi que toutes ces incompétences, jamais le spectacle n'aurait dû avoir lieu dans la réalité. À part les chanteurs, c'est tous des godelureaux quand même, de la metteur en scène au régisseur.
1: Ça, c'est drôle.
2: C'est un effet comique, mais jamais ça pourrait avoir lieu. Et je dirais pour conclure que la satire de l'aveuglement de certaines accusatrices a été préparée, mitonnée avec soin et de réconcilier Tatin et MeToo.
1: Je reviens juste sur un plan de ce film d'Agnès Jaoui, l'objet du délit. Vers la fin, on s'imagine que le baryton italien va se venger. Et il a un regard absolument terrible sur la fille, un regard terrible, qui lui dit « Mais tu ne m'as pas compris, tu ne sais pas qui je suis. » Et il part avec son copain.
0: Oui, je trouve que
1: c'est très beau.
0: Que le personnage est vraiment magnifique et l'interprète extraordinaire parce qu'il est, on ne peut pas démêler en lui ce qui est du très grand professionnel et ce qui est de l'homme ordinaire
1: et du cabotin
0: oui, aussi et ça c'est formidable.
1: Est-ce qu'il y a encore un technicien qui veut se présenter, dit-il.
0: Oui. Et puis quand il dit « je l'ai pris par la taille », ça fait partie de la scène, tout simplement.
1: Et l'autre répond « Et quand vous devez mourir, vous mourrez vraiment sur la scène ?» Allez, on va passer au deuxième film. Il s'agit de Mata, où on retrouve Aïdara et puis Joséphine Japy, Raphaël Personnas. Elle est blessée lors d'une opération clandestine au Niger. Mata, une agente du service action de la DGSE, perd la trace de son compagnon Antoine, capturé sur place. Alors, son retour a été effectué. Elle est affectée à la sécurité intérieure du territoire et se saisit d'une mission de contre-espionnage dans les Alpes. Une ombre semble relier ce dossier avec l'embuscade en Afrique. Convaincue que ses supérieurs lui dissimulent des informations et hantée par la captivité d'Antoine, son compagnon, elle se lance dans une course contre la montre toute seule, en dehors du cadre officiel. Et puis, elle risque de tout perdre, mais en tout cas, c'est d'une grande solitude. On écoute la bande-annonce.
3: Nous sommes allés faire cette visite. Antoine ne voulait pas, il ne le sentait pas. J'ai insisté pour qu'on y aille.
4: Capitaine, votre condition physique vous éloigne de l'action. Vous êtes versé aux effectifs de la DGSI.
3: Est-ce qu'Antoine a subi le même sort que les autres ?
5: Vous formerez une jeune recrue qui sort de l'école de police, mais qui n'a aucune expérience de terrain.
6: Je suis ravie. Le désilouettage, c'est vital pour échapper à la surveillance.
7: T'as appris à tirer avec quoi ?
6: Ne fais pas de soucis. Ton papa, bientôt, je vais le libérer.
4: La recherche de votre camarade ne vous concerne pas. Ne prenez pas le risque de désobéir.
7: Un des journalistes avait une fille, Jeanne. Elle veut connaître la vérité. Elle doit se rapprocher de Jeanne pour anticiper les avancées de son enquête.
6: Ceux qui tirent les ficelles sont pas dans le désert. Je les cherche. Je les traque. Tous les jours.
7: Enfin, moi, j'aime comprendre les choses. Et là, dans cette situation, il y a un truc qui cloche.
6: On a tous un secret.
8: Là dans un bureau pendant qu'on torture mon camarade en Afrique.
4: J'ai développé une sorte de paranoïa. Vous n'êtes qu'un petit maillon sans vision globale. Votre métier, c'est aussi de l'accepter.
1: Dominique Borne.
9: Oui. Bon, il y a un petit clin d'œil, ou un gros clin d'œil à Matahari, bien sûr, avant H21, on peut le rappeler, hein, qui était à la fois danseuse, courtisane, et qui aurait espionné pour l'Allemagne, et qui a fini fusillée dans le fort de Vincennes en octobre 17. Et qui fut interprétée tout de même au cinéma par Greta Garbo,
2: et Jeanne Moreau.
9: Marlène Dietrich, j'allais y venir si vous me laissez parler. Et Jeanne Moreau à la fin dans le film de son mari, d'ailleurs. Oui. C'était pas le meilleur, voilà. Et il y avait Trintignant aussi. Bon, on ne va pas faire le truc là-dessus. Voilà, et Claude Riche.
1: On continue, donc Mata.
9: Ben, c'est difficile de continuer, oui. Alors, en 2021, ben, Mata est noire. C'est une belle personne. Elle ne couche avec personne, d'ailleurs. Et elle est à l'agent de la DGSE. Et elle recherche son compagnon qui a été enlevé au Niger. Donc, c'est beaucoup plus pur. C'est un signe des temps. C'est plus du tout le même type d'espionne. C'est beaucoup plus pur, victime incomprise, elle s'interroge et recherche avec obstination une vérité qui lui échappe. Le film est un labyrinthe, hélas on n'y comprend pas grand-chose parce qu'on se perd un peu dans les méandres. Il y a beaucoup de décors, entre enquête et introspection, le film finalement est assez prétentieux et passablement nébuleux. Voilà, c'est un peu dommage, hein. Au secours, John Le Carré, c'est l'espionnage qu'on assassine.
1: Oui, enfin, c'est toujours le thème de la désobéissance pour la vérité, quoi.
9: Oui, bon, enfin, c'est un peu, c'est pas très clair.
1: Oui, Marie-Noëlle.
0: Bernard. Malheureusement.
2: Non, ce n'est pas convaincant. Alors, c'est vrai qu'il y a une réalisation qui est très léchée, qui emporte l'adhésion. L'originalité du film, c'est quand même de réussir à sceller l'union entre film policier, parce qu'il y a une enquête en Suisse, et film d'espionnage. Donc ça, l'originalité est peut-être là, dans cette association qui fonctionne assez bien, mais l'histoire policière n'est pas assez creusée. Alors, et c'est d'ailleurs le passage de l'enquête sous des cieux helvétiques, avec ce traitement un petit peu énigmatique qui ravive à point nommé la conduite dramatique. Parce qu'à ce moment-là, c'est vrai que l'intérêt commence sérieusement à décliner. Et là, ça rebondit, mais ça ne rebondit qu'un moment, malheureusement. Et puis, il y a une chose de fond, ça met en évidence l'attachement des services ou des anciens partenaires, des agents absents, et leur désir de les ramener alors qu'ils ont été séparés soudainement, et de les ramener vivants. Et ça, cette femme a ce désir chevillé au corps.
1: On la comprend, de
2: rapatrier Raphaël Personnaz. Mais le scénario se révèle malheureusement d'une confusion absolue et ne prend pas la peine d'apporter de réponse aux différentes questions. Alors ils vous disent dès le début en prologue, « Ah oui, mais l'essentiel, c'est pas la vérité. » Ah bah oui, mais alors pour autant, est-ce que ça doit exonérer d'apporter ne serait-ce que quelques lumières aux spectateurs ? Et ça, c'est quand même très ennuyeux. Ça manque beaucoup d'intensité. C'est censé être un film d'espionnage trépidant. On en est quand même loin. Les passages à la DGSE sont d'une emphase, d'une solennité qui sont quand même très, très outrées. Les personnages des parents de Raphaël Persona...
1: Antoine, ne sont pas
2: creusés. L'héroïne elle-même pourrait être plus dense, plus étoffée. Et puis alors, faute d'une intrigue au contour nettement dessiné et de protagonistes qui ont des qui ont une densité, eh ben, l'ensemble peine cruellement à susciter l'intérêt. Je dirais pour conclure que l'ensemble intrigue, mais ne parvient jamais à susciter l'enthousiasme. En d'autres termes, la jante ne fait pas le bonheur.
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1: Voilà, nous terminons avec Cocotte. Avec Cocotte que vous avez vu, Marie-Noël.
0: C'est... De Grigori Palfi.
1: Voilà, à grand pouvoir, grande responsabilité. Mais si l'héroïne était une poule? Ah, elle s'échappe d'un élevage industriel, trouve refuge dans la cour d'un restaurant en ruine. Là, elle découvre l'amour, défie la loi du bec et se bat pour protéger ses œufs. Sa quête tendre et ironique résonne avec les combats silencieux et petits arrangements de la vie humaine. On écoute la bande-annonce.

0: Alors, Marie-Noëlle, vous avez vu Cocotte?
1: Oui, et c'est une fable très fine, très originale et impertinente. L'Odyssée d'un gallinacé dans l'Europe d'aujourd'hui. Et l'héroïne est une vraie poule, sans anthropomorphisme, qui se promène comme elle est.
0: Noire à quatre rouges.
1: Voilà, en menant son destin de poule sur les terres inconnues des hommes. Et ce sont deux mondes parallèles, étrangers, mais qui s'éclairent l'un par l'autre. Une créature innocente qui arrive dans ce monde des hommes qui ont inventé la technique et tous les usages manipulateurs de l'intelligence. Alors on assiste à la naissance de Cocotte, l'œuf, et tout de suite, l'œuf qui contient le poussin, et tout de suite, elle est jetée dans le monde des temps modernes de Chaplin, elle dans des œufs à la chaîne, batterie de poussins et de poulets. Elle échappe, et puis des tas de péripéties surviennent, et elle va arriver chez un fermier à l'ancienne qui aime ses poules, mais qui a un fils qui fricote avec des passeurs de migrants. Et là, on tombe dans un thriller mafieux de plus en plus sombre. Et c'est absolument étonnant parce que tout est raconté avec vraiment beaucoup de talent par l'image et la musique. Une musique étonnante, on a pu l'apprécier déjà dans la bande-annonce, pleine de ressources humoristiques et lyriques à l'occasion. Et donc, ces situations poule-homme sont vraiment très intelligemment scénarisées, elliptiques, mais claires et évocatrices des deux côtés. C'est une rencontre étonnante. Alors, évidemment, la poule, c'est un peu le regard étranger d'un Candide ou d'un persan qui permet de reconsidérer les hommes d'aujourd'hui avec un peu de distance et d'ironie. Mais ça a vraiment un charme fou, très très original.
0: Est-ce que ça nous empêche de manger la poule au pot dimanche prochain?
1: Non, je ne pense pas, non. Parce que c'est vraiment une poule, c'est envisagé à l'ancienne. Oui. On peut aussi manger les poules et les savourer. Bon. Et les poules ne s'en plaignent pas nécessairement. Et puis manger des œufs. Les œufs, c'est...
2: Ah, les œufs, on en mange tous, à peu près.
0: Oui, il n'y a rien de meilleur. Bernard.
3: En entendant Marie-Noëlle, bien que le film soit sur une ligne de crête, manifestement, on ne peut pas dire que les ergots soient fatigués.
0: Vous attendez les applaudissements toujours.
3: Ah, non, moi, je ne suis pas cabot comme ça.
0: Bon, et ben, on arrive à la fin de l'émission. Il nous reste encore 4 minutes, me fait signe Jean-Paul. Lérine, est-ce qu'il y a un film sur lequel vous voudriez revenir que nous n'avons pas traité les jours précédents?
2: Il y en a un qu'on a un peu esquivé, oui, c'est l'abandon.
0: Oui.
2: Et l'abandon a un certain succès en salle.
1: Dieu merci.
2: Dieu merci. Oui. Donc on peut y revenir, oui.
1: Oui.
2: Moi, j'ai pas de notes là-dessus. Oui. Mais enfin, moi, c'est un film qui a pour lui la sobriété, l'interprétation et la dénonciation. Dénonciation d'un faible à l'assassinat de Samuel Paty. Je crois que c'est vous qui étiez étonné qu'on ne voit pas plus le coupable, mais il est montré de dos tout le temps.
3: Oui.
2: Mais c'est d'autant plus efficace, je crois, parce qu'on n'a pas le fait, on ne le connaît pas. Hein.
3: C'est pas le fait qu'il soit montré de dos qui soit gênant. C'est que le fait qu'on a l'impression qu'il est montré presque comme un personnage de film fantastique.
2: Oui, oui.
3: Et ça, c'est un parti pris qui est un peu singulier, alors que maintenant, on connaît au moins son identité, d'où il venait. Il a été pris dans une mouvance...
2: C'est toute fausse, tout le monde de lui.
3: Oui, mais on sait qu'il était tchétchène, qu'il était dans une mouvance de l'islam radical.
0: Mais le fait qu'on le voit de dos, le fait qu'on ne l'identifie pas immédiatement, justement, fait que ce n'est pas qu'un fait divers, ce n'est pas qu'un meurtre. Mmh. C'est vraiment le sacrifice métonymique de l'éducation nationale.
3: Mmh.
0: Et qui se sacrifie elle-même, parce qu'il faut voir que le pas de vague, on le voit, hein, avec l'administration de l'éducation nationale, qui est assez déplorable,
3: alors,
0: il faut le dire.
3: Pas la chef d'établissement.
0: Pas la chef d'établissement, qui elle est très courageuse.
3: Comme ça a été dans la vérité.
0: Absolument.
3: Mais en revanche, le rectorat n'est pas merveilleux.
0: Dans ça, on est d'accord.
3: Oui,
0: et donc, il y a une espèce de machination, avec plein d'éléments éparses, mais qui vont trouver leur concentration dans ce geste meurtrier, et donc on le voit de dos. Je l'interprète comme ça.
1: Mais ils trouvent leur première concentration dans le mensonge.
0: Absolument.
1: Et ça, je trouve que c'est très bien montré et très bien construit, parce que tant que ça reste un problème interne, ce à l'établissement, ce que ça aurait dû rester, qu'on en débatte, c'est une question pédagogique interne qui regarde le professeur, la principale, les parents, et tout ça, ça se traite. S'il y a eu des maladresses, elle prononce le mot la principale, et le professeur est prêt à s'excuser. Mais ce qui est gravissime, c'est l'externalisation par le mensonge.
0: Oui.
1: Autrement dit, tout ce qu'on dénonce aujourd'hui, les fake news, la désinformation, elle est là, illustrée vraiment par un mensonge qui devrait être, dès le départ, stigmatisé.
0: Le mensonge est satanique, nous dit
1: le mensonge est satanique.
2: Temps, et ça, c'est assez.
1: Et on voit partir la rumeur.
2: C'est assez objectif parce qu'il montre le malaise des musulmans. Le père, qui est très injuste, mais qui est conditionné par sa fille.
1: Il est plus qu'injuste. Oui. Non, il est beaucoup plus qu'injuste.
2: Mais laisse pas finir.
1: Il utilise le mensonge.
2: Il montre tout de même ces musulmans qui se sentent mal aimés des Français. Et ça, il le dit dans le film aussi. Donc là-dessus, le film est assez objectif. Même si on ne donne pas du tout raison au père.
1: C'est la construction
2: qui a payé.
1: Mais la construction qui montre clairement
2: c'est la construction d'un mensonge,
1: elle est remarquable.
0: Voilà,
1: c'est remarquablement lisible.
3: Et la narration
0: d'un coup de chapeau, donc à l'abandon.
1: Ce mensonge conduit à une tragédie nationale.
0: À l'abandon, toujours en salle. Hommage à Samuel Paty. Merci à vous trois, Marie-Noëlle Tranchant, Dominique Borde et Bernard Mignoni. Merci à Jean-Paul Lérine pour la réalisation, à François Dieudonné, Philippe Malpeuch et Camille Meyer pour la réussite technique de notre rendez-vous. À demain pour parler de livres spirituels. Prenons soin des uns et des autres et puis soyons heureux. C'est très très urgent. Je vous embrasse.

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1: Bonsoir à tous, soyez les bienvenus si vous nous rejoignez sur RCF Notre-Dame pour une programmation spéciale à l'occasion de la 17e édition de la veillée de prière pour la vie en présence des évêques d'Île-de-France réunis ce soir en la cathédrale Notre-Dame de Paris. Une veillée de prière autour du thème « Ravive le don gratuit de Dieu » tiré de la deuxième lettre de Saint Paul à Timothée. C'est une veillée de prière qui sera présidée par Monseigneur Laurent Ulrich, l'archevêque de Paris, en présence des évêques d'Île-de-France. Ils sont nombreux, Monseigneur Namias, évêque de Meaux, Monseigneur Crépy, évêque de Versailles. Et la veillée de prière s'ouvre. L'assemblée est nombreuse ce soir en la cathédrale Notre-Dame de Paris pour cette veillée de prière, en présence également de Monseigneur Crépy, évêque de Versailles, Monseigneur Pansard, évêque d'Évry-Corbeil-Essonne, Monseigneur Rouget, évêque de Nanterre, Monseigneur Guillet, évêque de Saint-Denis, Monseigneur Blanchet, évêque de Créteil, Monseigneur Bertrand, évêque de Pontoise, ainsi que Monseigneur de Romanet, évêque aux armées françaises. C'est une soirée qui sera rythmée par des témoignages et des temps de prière. Trois grands témoins. Nous aurons la joie d'entendre Bruno, qui a été baptisé en 2024 à 60 ans. Puis Calixte Hubert, qui a 16 ans et est atteint d'un ostéosarcome. Ainsi que le témoignage d'une soignante, c'est Elisabeth de Courrèges qui travaille à la maison médicale Jeanne Garnier dans le 15e arrondissement de Paris, qui témoignera et sera notre troisième grand témoin ce soir pour une veillée de prière donc à Notre-Dame de Paris. Et ils sont venus nombreux ce soir pour prier et écouter ces témoins des fidèles, des familles, des responsables pastoraux de tous les diocèses et évidemment de nombreux acteurs engagés au service de la dignité humaine ce soir. C'est donc ce rendez-vous annuel, cette 17e édition de la veillée de prière pour la vie au cœur de la cathédrale Notre-Dame de Paris que nous allons vivre ensemble. Et nous allons tout de suite... Nous allons tout de suite donc débuter cette veillée ensemble. Où que vous soyez, vous êtes les bienvenus. C'est une veillée de prière qui se déroulera jusqu'à 21h30 et la libre antenne débutera donc juste après.

Les évêques sont en train de remonter l'allée centrale pour se placer dans le cœur de la cathédrale Notre-Dame de Paris, qui est pleine ce soir. C'est un moment très important et les évêques sont en train de se placer dans le cœur en arc de cercle. Monseigneur Ulrich, donc, qui préside cette veillée, avec Monseigneur Toi, le cérémoniaire, ainsi que le Père Philippe Pignel, le diacre Pascal Carteron et Monseigneur Guillet qui est à ses côtés. Monseigneur Guillet, évêque de Saint-Denis, bénissez le Seigneur. La veillée sera accompagnée de l'orgue et notamment du jeune Thibaut Fajol, qui est l'organiste titulaire adjoint à Notre-Dame de Paris, du chœur Effata, du chœur des Fratelli, ainsi que d'un trio instrumental. On aura l'occasion d'en reparler. Bénissez le Seigneur. C'est le chant d'ouverture de cette veillée de prière qui démarre à Notre-Dame de Paris.

0: Au nom du Père et du Fils et du Saint-Esprit, amen. La paix soit avec vous. Frères et sœurs, nous sommes heureux de nous retrouver ce soir. C'est la 17e fois que se tient cette veillée de prière pour la vie dans cette cathédrale ou ailleurs, mais 17e fois consécutivement que nous nous réunissons de la province de Paris pour prier et intercéder auprès du Seigneur et entendre des témoignages qui soutiennent la prière que nous formons devant le Seigneur. Monseigneur Toi maintenant nous explique le déroulement de cette soirée.
1: Soyez tous les bienvenus pour prier ensemble pour la vie. Sans plus attendre, nous allons écouter la parole de Dieu, nous en nourrir. C'est de cette épître à Timothée qu'est tiré le thème de notre veillée, « Ravive le don gratuit de Dieu ». Nous acclamons la parole de Dieu avant qu'elle soit proclamée.
2: C'était donc Mgr Emmanuel Toi, évêque auxiliaire de Paris, qui ouvrait cette veillée de prière juste après Mgr Ulrich, l'archevêque de Paris. Et tout de suite, acclamation de la parole.

0: Lecture de la deuxième lettre de saint Paul apôtre à Timothée. Paul, apôtre du Christ Jésus, par la volonté de Dieu, selon la promesse de la vie que nous avons dans le Christ Jésus, à Timothée, mon enfant bien-aimé. À toi la grâce, la miséricorde et la paix de la part de Dieu le Père et du Christ Jésus, notre Seigneur. Je suis plein de gratitude envers Dieu, à qui je rends un culte avec une conscience pure à la suite de mes ancêtres. Je lui rends grâce en me souvenant continuellement de toi dans mes prières, nuit et jour. Voilà pourquoi je te le rappelle. Ravive le don gratuit de Dieu, ce don qui est en toi depuis que je t'ai imposé les mains. Car ce n'est pas un esprit de peur que Dieu nous a donné, mais un esprit de force, d'amour et de pondération. N'aie donc pas honte de rendre témoignage à notre Seigneur, et n'aie pas honte de moi qui suis en prisonnier, mais avec la force de Dieu, prends ta part des souffrances liées à l'annonce de l'Évangile. Car Dieu nous a sauvés. Il nous a appelés à une vocation sainte, non pas à cause de nos propres actes, mais à cause de son projet à lui et de sa grâce. Cette grâce nous avait été donnée dans le Christ Jésus avant tous les siècles. Et maintenant, elle est devenue visible, car notre Sauveur, le Christ Jésus, s'est manifesté. Il a détruit la mort et il a fait resplendir la vie et l'immortalité par l'annonce de l'Évangile, pour laquelle j'ai reçu la charge de messager, d'apôtre et d'enseignant. Et c'est pour cette raison que je souffre ainsi, mais je n'en ai pas honte, car je sais en qui j'ai cru, et j'ai la conviction qu'il est assez puissant pour sauvegarder jusqu'au jour de sa venue le dépôt de la foi qu'il m'a confiée. Parole du Seigneur.
1: Nous rendons grâce à Dieu.
2: La lecture de la seconde lettre de saint Paul à Timothée nous a été lue à l'instant par le diacre Carteron que nous venons donc d'entendre à l'occasion de la veillée de prière pour la vie à la cathédrale Notre-Dame de Paris. Et c'est à vivre en direct ce soir, programmation spéciale. Sur RCF Notre-Dame. Dans l'Esprit Saint, invocation à l'Esprit Saint, tout de suite ce chant de l'Emmanuel, interprété par les chœurs.

Le cœur chante cette invocation à l'esprit, Veni Sancte Spiritus. Les témoins sont en train de se diriger lentement vers le pupitre et se préparent donc pour témoigner ce soir. Nous aurons trois grands témoins à l'occasion de cette veillée de prière pour la vie à Notre-Dame de Paris.

0: L'animation ce soir, l'animation musicale est assurée par le chœur Efata, qui ont composé d'une trentaine de choristes, de jeunes choristes âgés de 18 à 24 ans, ainsi que du chœur des Fratelli, qui entonnera tout à l'heure un chant, ce chœur original. On aura le temps, l'occasion plus tard d'en reparler. Veni Sanctus.
1: Frères et sœurs, chers amis,
0: c'est Monseigneur toi qui prends la parole.
1: Les personnes sont disponibles, déployées dans la cathédrale pour recevoir des intentions de prière écrites par vous pendant les témoignages. Elles seront tout à l'heure remises aux évêques après l'homélie. Dimanche dernier, dans cette cathédrale, a été célébrée la messe d'ouverture de l'Assemblée ecclésiale provinciale sur les catéchumènes et les néophytes. En son homélie, notre archevêque rappelait que ce qui nous importe, c'est de pouvoir tracer un chemin en vue d'un accueil sincère et encourageant des catéchumènes qui veulent aller le plus profondément possible à la découverte du Christ. Ce que nous voulons aussi, c'est permettre à ceux qui ont suivi ce chemin jusqu'au sacrement de l'initiation chrétienne de découvrir aussi le mystère de l'Église, dont le visage resplendit de la clarté du Christ, selon les mots mêmes du Concile Vatican II dans sa Constitution sur l'Église. Fin de citation. Bruno, ces paroles disent bien ce qu'a été votre parcours. Vous avez été accueilli comme catéchumène il y a quelques années dans une paroisse de notre province ecclésiastique. Vous découvrez comme néophyte le mystère de l'Église et la joie d'être disciple du Christ. Je sais votre émotion ce soir, au moment de nous livrer votre témoignage. Au nom non seulement des évêques d'Île-de-France, mais aussi de tous ceux qui prient avec nous dans cette cathédrale ou en nous suivant sur KTO ou RCF Notre-Dame, je vous remercie donc particulièrement d'avoir accepté de nous donner ce témoignage. Nous vous écoutons.
0: C'est Bruno, donc le premier témoin ce soir, qui va prendre la parole et qui s'avance devant le pupitre de la cathédrale Notre-Dame de Paris. Soirée spéciale ce soir, veillée de prière pour la vie sur RCF Notre-Dame.
2: Pour témoigner de ce mystère qui s'est emparé de moi à l'âge de 57 ans. Jusque-là, c'est-à-dire jusqu'à ce jour de septembre 2022, où j'ai poussé la porte de l'église Saint-Pierre de Montrouge, la religion était la grande absente de ma vie. Je suis né dans un département breton, en terre catholique, mais dans une famille d'instituteurs. Dans cet environnement laïque et athée, nulle trace d'animosité envers le catholicisme ni d'anticléricalisme. La partie était gagnée définitivement depuis tellement longtemps qu'il était inutile même d'en parler. Mon enfance et le reste de ma vie d'adulte se sont déroulés dans un désert spirituel total. La victoire de la raison et du matérialisme était entière. Il n'était donc pas surprenant que je ne fusse pas baptisé, bien que mes parents l'aient été par atavisme social. Nous étions la génération d'un nouveau monde, celui de la raison triomphante et bientôt de la mondialisation heureuse. Je ne crois pas avoir mis les pieds dans une église avant d'être arrivé à l'âge adulte, et par la suite uniquement à des fins touristiques. Je n'ai compris que récemment que la soif d'absolu qui m'a habité pendant mes années de formation et qui m'a conduit à me lancer frénétiquement dans les études n'était peut-être pas sans lien avec un appel du royaume. Cet appel, je le détournais dans une lutte sans merci pour une ascension sociale, puisque c'était la seule verticalité qui s'offrait à moi à défaut de transcendance. Le ciel était vide, désespérément vide. Il me fallait conquérir le monde et pour cela commencer par quitter le mien. La colère avait remplacé l'espoir, et cette colère était le carburant qui me permettait de devancer la plupart de mes congénères d'une bonne tête dans la course à la reconnaissance. J'étais un scribe ou un pharisien scrupuleux, respectueux des lois qui menaient par le plus court chemin à la réussite. Alors comment en suis-je arrivé au catéchuménat? J'aimerais pouvoir formuler une réponse simple et limpide à cette question. Pouvoir tout résumer à un appel foudroyant. Une révélation comme celle de Paul Claudel assistant aux offices de Noël dans cette belle cathédrale. En un instant, mon cœur fut touché et je crus. Ou bien une conversion fulgurante, comme celle d'André Frossard, foudroyé par le Saint-Sacrement à la chapelle des filles de l'Adoration. Pour moi, cela fut plutôt un cheminement progressif. Bien sûr, je n'ai jamais été insensible au sacré, à la mystique des cathédrales ou des chapelles romanes de ma Bretagne natale. Sentiment étrange d'être écrasé par le poids de l'histoire, de la sueur millénaire des hommes qui ont bâti ces lieux, par la gravité de leur foi. Et dans le même temps, d'être soulevé, porté par un appel indicible. Je me souviens d'une discussion avec un moine de l'abbaye de Landévennec, où j'ai effectué une retraite en juillet 2023, après mon entrée en catéchuménat. Il me parlait, alors que nous nous émerveillions de la beauté du lieu choisi par Saint Guénolé pour établir l'abbaye, de la théologie de la création, la preuve par la beauté du monde de l'existence de Dieu. Pour moi, cela a plus probablement commencé par une théologie des cathédrales. Il y eut donc la théologie des cathédrales, cheminement sensible, discret, ténu, inconscient et presque imperceptible. Et il y eut un cheminement plus intellectuel, parsemé de lectures et de réflexions. Je sentais depuis quelques années qu'un questionnement croissant me poussait à mieux connaître la religion catholique, son histoire, son apport à l'histoire des hommes et à notre civilisation. Ne pas pouvoir lire un tableau de la Renaissance du fait de mon ignorance totale de la Bible m'était devenu inacceptable. Mon ignorance m'était une source de frustration croissante. Et mon inculture religieuse, que j'avais vécue comme une émancipation et une libération, m'apparaissait comme un cruel appauvrissement. Ces lectures profanes me firent l'effet d'une révélation intellectuelle qui vous paraîtra bien candide. Notre monde était inintelligible sans l'apport du christianisme. Mais tout cela n'est que compréhension et raison. On est encore loin de la foi et du Christ. La foi n'est pas qu'affaire de raison, elle est surtout affaire de cœur. Elle est dans le cœur de chacun pourvu qu'il veuille bien l'accepter. Et si elle y est cachée, comme elle l'a été pour moi pendant les 56 premières années de ma vie, c'est parce que Dieu s'y manifeste avec pudeur et clair-obscur. Il n'y a pas de relation d'amour qui ne puisse se fonder hors liberté. Et un Dieu d'amour n'a pas d'autre choix que d'avancer sur la pointe des pieds. S'il se révélait dans la lumière éclatante d'une toute-puissance, que resterait-il de notre liberté de croire, de ne pas croire? Que resterait-il de ce pari fou qu'est la foi? Cette foi, elle s'est manifestée à moi un dimanche de septembre 2022. Je ne sais ce qui m'a poussé ce jour-là à franchir les portes de l'église Saint-Pierre de Montrouge à l'heure de la messe dominicale. Je ne sais toujours pas pourquoi les premières notes du Kyrie ont changé à jamais ma vie. Pourquoi ces larmes de joie et d'abandon? Pourquoi ce sentiment que c'est à moi que s'adressait le Christ dans ce chant, que c'est à moi qu'il donnait sa compassion, que c'est à moi que s'adressait cet amour inconditionnel, moi qui ne suis rien, moi qui ne mérite rien? La découverte de l'amour inconditionnel du Christ me fut un abîme, un miracle. Cette soif, je l'ai toujours portée dans mon cœur sans l'avoir perçue. Quand je me plonge dans l'Évangile, j'ai l'impression bouleversante que cela s'adresse à moi, que j'attendais cela depuis toujours, que je cherchais cela depuis toujours sans le savoir, courant d'une consultation de psy à l'autre. Cette découverte m'a été une libération de la peur qui paralyse la raison et l'amour. La foi est l'expérience que l'intelligence est éclairée par l'amour, selon le beau mot de la philosophe Simone Weil. Il me semble que la foi a modifié, embelli, et l'intelligence et l'amour, et qu'ils s'éclairent mutuellement en moi. Quand on me demande ce que m'a apporté la conversion, la joie est peut-être le mot qui me vient spontanément. Une joie nourrie par la gratitude. Quel beau mot que celui de gratitude. Un mot qui éteint la colère qui vous ronge sans raison. Un mot qui éteint les passions tristes que sont la jalousie, le ressentiment, la honte. La honte, une ombre qui plane sur moi depuis l'enfance, une ombre qui s'évanouit parfois dans la lumière du Christ. Le Christ, lui, qui a pris sur lui toute notre honte et qui nous a donné le courage d'être, c'est-à-dire, selon le mot de Paul Tillich, le courage d'accepter d'être accepté, bien que l'on se sente inacceptable. Pourtant, qu'il m'est difficile de répondre autant que je le souhaiterais à l'appel, à l'exigence de l'amour du prochain. Je me sens si loin du royaume. À qui ai-je donné à manger quand il avait faim? À qui ai-je donné à boire quand il avait soif? Quel étranger ai-je recueilli? Qui ai-je vêtu qui en avait besoin? Quel malade ou prisonnier ai-je visité? Combien de fois ne me suis-je laissé aller à la médisance? Je suis à l'image de cet homme riche de marques, effrayé à l'idée de se dépouiller de ses biens et attristé à l'idée de ne pouvoir le faire. Je n'ai pas de certitude aujourd'hui, mais une foi fragile et forte en devenir. Je suis sur le chemin, un chemin baigné de larmes de joie, un chemin escarpé, bordé d'oiseaux multicolores et de fleurs odorantes, de poésie et de chants grégoriens, d'anges et de saints, d'hommes et de femmes surtout, courageux et faillibles, mais tous rachetés par l'amour de Dieu et sa miséricorde infinie. Car la foi, ce sont aussi des visages, des regards profonds, des sourires tranquilles, des voix fervantes, celles et de ceux qui m'ont accompagné pendant mon parcours. Mon accompagnatrice, à la fois ardente et la pédagogie bienveillante. Un prêtre dont le regard bleu offre toute la compassion du monde et qui m'a guidé dans mes premières lectures de la Bible. Un autre dont l'abord un peu bourru cache une profonde sensibilité et qui m'a accompagné sur le chemin du baptême. Et bien sûr, un troisième que j'ai connu au lycée, dont la foi discrète mais assumée faisait un être à part. Nous nous sommes liés d'amitié avant que la vie nous éloigne. Je l'ai retrouvé lorsque j'ai commencé ce parcours de catéchuménat. Il m'a fait la grâce de me baptiser alors qu'il venait d'être ordonné évêque depuis peu. Mon parrain, enfin, ami de 20 ans, dont j'ai découvert la foi ancienne quand je lui ai communiqué la mienne et qui m'a confié cette belle phrase de Cioran, « La foi, un sourire qui plane sur un non-sens général ». Et puis, il y a tous ces visages de la paroisse, moi qui m'imaginais une église remplie parcimonieusement de cheveux gris. J'ai le bonheur de fréquenter une église débordant de centaines d'âmes à chaque office, de tous âges, de toutes origines, chantant et priant à l'unisson. Je pourrais aussi parler de la fraternité que j'ai rejointe après le baptême, de la joie du partage. J'ai l'impression de naître, oui, vraiment, de naître. Tout est identique et tout est différent. Je suis le même et je suis entièrement transformé. Les fleurs n'ont plus le même parfum, les oiseaux n'ont plus le même chant. L'horizon ne s'arrête plus sur la même ligne. Je suis plus fort, enraciné dans une histoire millénaire qui me dépasse et m'oblige. Le temps n'est plus le même. Chaque jour a un goût d'éternité.
0: Bruno, le premier témoin ce soir, Bruno qui a été baptisé à 60 ans, qui est revenu ce soir sur son parcours avec beaucoup d'émotion. On l'écoutait donc ce soir à l'occasion de cette veillée de prière pour la vie à la cathédrale Notre-Dame de Paris. Autour de ce thème, ravive le don gratuit de Dieu, tiré de la seconde lettre de Timothée. Et tout de suite, c'est une méditation chantée. Jésus, toi qui as promis d'envoyer l'Esprit à ceux qui te prient, ô Dieu, pour porter au monde ton feu, voici l'offrande de nos vies. Ce soir, cette animation musicale qui est assurée par le chœur Ephata, ainsi que le chœur des Fratelli, et ces chants qui nous portent tous aussi dans nos prières, dans leurs prières. Nous tous, où que nous soyons, nous sommes ce soir tous en communion de prière sur RCF Notre-Dame.

Ce deuxième témoignage que nous allons donc entendre est celui de Calixte Hubert. C'est un jeune lycéen qui est atteint d'un cancer des os. C'est le fils d'Axel Hubert que nous avons reçu sur notre antenne. Axel Hubert qui a perdu son mari en 2013. Il était décédé de la maladie de Charcot. Elle en a parlé dans un livre, « Si je ne peux plus marcher, je courrai », ainsi que dans un autre livre, « La ligne de crête des aidants ». Elle témoigne de son expérience. Et nous allons donc entendre ce soir son fils, Calixte, dans quelques instants.

0: Calixte, tu es notre deuxième témoin. J'avais prévu de te dire vous, et puis nous avons discuté tout à l'heure, et je crois que je vais te dire tu. J'ai envie de commencer par te dire qu'avant que nous sachions que tu accepterais de témoigner ce soir, l'équipe qui a préparé cette veillée l'a fortement désiré. Dans le contexte douloureux de la vie de ta famille, tu nous en parleras dans un instant, ta maman, Axel, avait en effet témoigné en divers lieux il y a quelques années, disant par exemple « Si je ne peux plus marcher, je courrai ». Grâce à elle, nous avons pensé à toi et nous avons souvent parlé de toi. Puis est arrivée la nouvelle que tu acceptais de nous parler ce soir. Et avec cette nouvelle qui nous réjouit, la nouvelle aussi que tu souhaitais toi-même nous parler de ta vie et de ta foi. Nous nous en réjouissons et nous t'écoutons. Merci à toi.
1: Calixte s'est avancé devant le pupitre, il est en béquille et il est prêt à témoigner.

Bonjour, je m'appelle donc Calixte, j'ai 17 ans. Lorsque j'avais presque 5 ans, j'ai perdu mon père, décédé de SLA, ou bien la maladie de Charcot. Et l'aînée de mes sœurs, elle, avait 9 ans. J'ai donc grandi avec ma mère et mes trois sœurs. Donc forcément, ça n'a jamais été facile pour moi de grandir sans père, ni aucun frère, aucune présence masculine dans la famille. Heureusement, on est quand même une famille très unie malgré l'épreuve. Et grandir en faisant le deuil de notre père, tous ensemble, je pense que ça nous a beaucoup rapprochés. À 15 ans et demi, début juillet 2024, on me diagnostique un ostéosarcome, soit un cancer de l'os situé au niveau du bassin. Alors, lorsque l'on apprend une telle nouvelle, forcément c'est un gros choc, ça nous assomme un petit peu, et ça peut paraître ridicule, mais évidemment il y a beaucoup de tristesse, et je dirais que cette tristesse, je ne l'ai pas ressentie vis-à-vis de moi-même en premier.

0: mais bien de ma mère. Je me suis dit, mais comment c'est possible, en fait? Comment c'est possible qu'une femme qui a vécu autant d'épreuves puisse souffrir encore comme ça? Je sais à quel point c'est douloureux pour une mère de voir son enfant souffrir. Et je me suis dit, mais elle qui a perdu son mari à 40 ans, qui a dû élever ses 4 enfants seule, pourquoi est-ce que maintenant, on l'accable d'une nouvelle épreuve, un cancer de son fils? Donc, j'ai directement pensé à elle. Et après, tout s'est enchaîné. Les rendez-vous, puis 2 semaines plus tard, je commence des cures de chimiothérapie très intenses et très lourdes à l'Institut Curie, suivi d'une très lourde opération du bassin 4 mois plus tard. 2 séances de radiothérapie et encore de nouvelles chimiothérapies, puis d'une autre opération plus récemment. Au total, j'aurais donc passé presque 2 ans à l'hôpital. Et les 6 premiers mois après mon opération, je suis resté alité dans ma clinique de rééducation et je ne pouvais sortir de mon lit que pour les traitements, donc pour aller à Curie. Désormais, depuis 1 an, depuis la fin des traitements, je réussis à m'asseoir, me lever, comme vous le voyez, et je réapprends à marcher doucement avec mes béquilles. J'ai même la chance de pouvoir rentrer les week-ends et les vacances à la maison. Alors, au cours de toutes ces épreuves, on éprouve beaucoup de difficultés, forcément. Et j'aimerais d'abord parler des difficultés physiques, naturellement. Avec les chimios, on reçoit des traitements très lourds qui nous apportent des nausées très, très intenses. J'avais jamais vécu ça auparavant. Énormément de fatigue, de douleur. La chimio, ça a été une étape très dure. Mais après l'opération, j'ai également eu des douleurs physiques importantes. Et puis, j'ai quand même été alité 6 mois sans pouvoir bouger ma jambe droite. Donc, je garde des douleurs fortes, beaucoup de fatigue, malheureusement, et encore des insomnies. Et c'est ce qui reste très dur aujourd'hui. Après, je dirais qu'il y a également des difficultés intellectuelles. J'ai du mal à me concentrer, j'ai du mal à comprendre, j'ai du mal à prêter attention. J'arrive plus à suivre les cours, soit que je m'endorme en cours complètement, ou alors, ayant raté d'autres matières à cause des chimiothérapies, je suis, après, totalement perdu. Je me rappelle d'une fois, c'était avant mon opération, donc je pouvais encore marcher, et j'avais déjà commencé les traitements, donc je devais m'absenter toutes les 2 semaines, plus d'une semaine. Et je me rappelle de ce jour où j'étais en cours de maths, et je voyais tout le monde hyper bien comprendre. Et moi, j'étais là, totalement perdu au milieu, et je me suis senti hyper différent. Et les larmes sont montées, et j'ai pas compris ce qui se passait. Et en fait, j'ai ressenti énormément de colère. Je me suis dit, pourquoi est-ce que je ne peux pas être un élève normal, un lycéen de seconde, comme un autre? Pourquoi est-ce que je dois autant galérer pour suivre les cours? Et suite à ça, je dirais qu'il y a les épreuves relationnelles. Après l'hospitalisation, j'ai l'impression d'avoir perdu contact avec beaucoup d'amis du lycée. Et ça, c'est compliqué car je sais qu'à leur place, c'est aussi difficile de voir un ami souffrir et c'est pas toujours évident de savoir comment être présent. Mais en tout cas, ce qui est réel, c'est qu'il y a un sentiment de décalage. Et ça, c'est une nouvelle difficulté qu'on doit endosser. Et ensuite, évidemment, il y a beaucoup de douleurs émotionnelles. Parce que rester plus de 6 mois dans un hôpital, sans pouvoir être chez soi, sans pouvoir être à la maison, profiter de ma famille, ben, c'est quand même très compliqué, donc on vit des émotions fortes, et on a un peu ce sentiment de yo-yo, des émotions qui vont et viennent. Et après, en parlant d'émotions, je pense que les plus importantes sont quand même la colère. Pourquoi est-ce que moi, je suis malade? C'est injuste. On reçoit parfois plein de remarques blessantes. Donc, ça fait mal. Et on a envie de s'énerver contre les gens. Mais en même temps, on ne sait pas trop contre qui. Mais ce qui est sûr, c'est que jamais je n'ai ressenti de colère envers le Seigneur. De l'injustice, oui, mais je n'aimerais pas cela de la colère. Et après, il y a évidemment la tristesse. Je pense que c'est les deux émotions les plus importantes. C'est que, suite à l'opération, évidemment, j'ai dû faire beaucoup de deuil, renoncer tout simplement à devoir marcher normalement, comme quelqu'un d'autre, et aussi faire du sport, moi qui en suis passionné depuis tout petit. Donc, plus on avance suite à l'opération, plus on se rend compte que même des choses très subtiles, bah, c'est des choses qu'on ne pourra plus jamais faire, et ça nous pèse. Et après, je dirais qu'il y a la peur. La peur de souffrir, la peur d'être fatigué, la peur de ne pas avoir la chance de vivre une vie normale, comme les autres. En mi-février 2026, avec mes amis de la clinique, nous avons appris une nouvelle qui nous a bouleversés. C'est la mort de notre ami qui était hospitalisé avec nous quelques mois avant. Il avait 25 ans, il était fiancé, il avait un petit bébé qui, à l'heure de sa mort, avait à peine un an. Donc c'était un ami dont on était proche. On se retrouvait tous ensemble le soir, faire des parties de Uno. Il était imbattable. Et puis on l'a accompagné. On a vu sa femme venir presque tous les jours. On a vu son fils grandir. Et lorsque l'on apprend une telle nouvelle, forcément, ça nous bouleverse, ça nous choque. Et même si c'est pas la personne dont j'ai été le plus proche à l'hôpital, un regard échangé, ça suffit à nous bouleverser. Et avec cette nouvelle, on prend conscience de beaucoup de choses. Je pense que j'ai un petit côté très naïf, qui a aussi peut-être tendance à relativiser les choses. Mais lorsque j'ai appris que j'avais un cancer, pas une seule seconde, je me suis dit « je vais mourir ». Pas un seul instant. J'ai eu confiance en les médecins, je me suis dit « ça va être une épreuve dure, mais je vais la surmonter et on va la surmonter ». Et lorsque j'ai appris ce décès, forcément, ça remet un petit peu tout en question. Ça nous bouleverse et surtout ça nous fait peur de se dire que là c'était un ami que je connaissais, mais si c'était un vrai frère que je m'étais fait à la clinique, car ils existent. Je me suis dit, si le cancer arrachait un de mes amis les plus proches que j'ai, comment je ferais? Donc c'est des choses qui, au fur et à mesure du temps, nous font prendre conscience de ce qu'est réellement la vie. Et certes, on a pu passer des moments incroyables ensemble à la clinique. Bah, la réalité, c'est que la maladie, elle est toujours là. Donc dans ces moments difficiles, je vais puiser en moi pour trouver des ressources qui vont m'aider. Et j'en retiens des capitales. J'aime beaucoup la musique. Ça peut paraître subtil, mais ça m'aide quand j'en ai besoin. Comme je l'ai dit, je suis très sportif, j'aime beaucoup le foot. Donc suivre les résultats du PSG en Ligue des Champions, le back-to-back, ça fait plaisir. Et ça nous aide, c'est des moments positifs. Et évidemment, ma famille et mes amis. J'ai la chance d'avoir des proches très présents sur qui je sais que je peux compter. Récemment, j'ai marché 2 km en une trentaine de minutes, avec mes béquilles bien sûr, mais pour moi c'est un vrai record et j'en suis très fier. Et dans ces moments-là, dans ces moments d'exercice physique où j'ai mal au dos, aux cuisses et où je suis exténué, je me concentre sur mon objectif, en l'occurrence ce nouveau record. Et pour m'encourager, j'ai une méthode hyper efficace. Je m'imagine tous mes proches, ma famille, mes amis, tout le personnel médical rencontré, toutes les amitiés que j'ai pu me faire à travers cette épreuve. Je m'imagine tout le monde m'encourageant, comme me faisant une aide d'honneur pour me donner la force de continuer. J'imagine surtout mon papa, qui me regarde depuis le ciel. Je l'imagine fier de moi, entouré aussi de mes deux grands-pères, ainsi que de ma grand-mère de cœur, Zoura. Et cette méthode, elle me pousse à me surpasser. Je me sens tellement plus efficace quand j'imagine ceux que j'aime m'encourageant, criant mon nom, me donnant la force, me disant « Calix, tu vas le faire, tu vas réussir, tu vas continuer. » Ça aide tellement. Et puis aussi, je me dis que notre Seigneur Jésus-Christ, lui, est mort sur la croix pour nous sauver. Alors ces 2 km, je peux bien les marcher sans plaindre. Et comme je l'ai évoqué plus tôt, une des ressources capitales, c'est les rencontres que l'on fait à l'hôpital. Alors, avec des professionnels comme avec des patients. En arrivant dans ma clinique de rééducation, début décembre 2024, j'étais à la fois excité à l'idée de progresser d'un point de vue médical, mais à la fois quand même beaucoup angoissé à l'idée d'être seul, à l'idée loin de chez moi. Mais à aucun moment, je ne me suis imaginé rencontrer un personnel médical aussi bienveillant. Je me rends compte à quel point je suis chanceux d'avoir atterri dans cet hôpital, car le personnel est spécialement extraordinaire. Et je garde bien des moments passés avec mes infirmières, avec ma kiné d'exception gravée dans ma mémoire. Elles m'ont beaucoup aidé à aller mieux. Depuis que j'ai pu sortir de ma chambre à la clinique et aller dans d'autres salles de l'hôpital, j'ai pu enfin rencontrer d'autres patients avec qui j'ai lié des liens d'amitié, de soutien tellement fort que l'amplitude de l'épreuve est parfois atténuée. Comme je l'ai dit plus tôt, je pense que je peux dire que j'ai trouvé des vrais frères à travers l'épreuve. Et évidemment, ce qui m'aide énormément, c'est ma foi. Je suis soutenu par tous ceux qui prient pour moi. J'en suis extrêmement reconnaissant et je ressens des grâces du présent. Souvent, je prie et j'ai des longues discussions avec le Seigneur, avec moi-même, parfois avec mon père, décédé maintenant il y a 13 ans. C'est souvent la nuit lorsque j'arrive pas à dormir et je remets plein de choses en question, mais c'est des moments que j'adore, car c'est des moments de vérité où parfois je suis en colère, je suis triste et j'ai vraiment l'impression d'être en 1v1 avec le Seigneur, d'être comme si on prenait un café en fait tous les deux et qu'on parle, on se dit tout. J'ai eu la chance de recevoir à 2 reprises le sacrement des malades, juste après l'annonce du diagnostic et ensuite le début de la chimio, et également juste avant mon opération du bassin. Et j'ai également la chance de le recevoir une 3e fois ce 21 juin. Alors j'ai voulu le recevoir car, étant malade, c'était important pour moi de recevoir ce don de Dieu, cette force supplémentaire pour avancer. Beaucoup de gens étaient là et ça m'a soutenu déjà d'un point de vue amical quand je suis entré dans l'église et que j'ai vu que énormément de personnes étaient venues pour me soutenir lors d'un moment important comme cela, recevoir un sacrement. Ça m'a énormément touché. Lors de ces 2 moments, honnêtement, je n'ai pas ressenti quelque chose de radical ou de signe tangible. Je dirais que c'est plus sur le long terme que je sens cette force qui me porte. Je ressens cette force en moi comme un cadeau, comme si le Seigneur avait pris en partie mon fardeau. Et au quotidien, ce sacrement, je pense que c'est une grâce qui m'aide et qui me pousse à me surpasser. C'est comme un puits de force dans lequel je viens chercher l'énergie nécessaire. En fait, avoir la foi dans une épreuve difficile, c'est tellement gratifiant. On a tellement de chance, car c'est beaucoup plus facile de se dire que l'on offre nos douleurs pour le Seigneur, ou pour un proche, ou peu importe. Avoir la foi, c'est croire, c'est espérer. Et cette espérance dans la maladie, c'est un véritable cadeau. Car découvrir quel avenir il me réserve, que ce soit en fauteuil, en béquille, peu importe. Car je sais que le Seigneur, j'ai confiance en lui, je sais qu'il saura me trouver un chemin qui me sera adapté. Et j'aime la vie. Même si elle est dure, j'aime la vie dans tous ses aspects. Alors j'aime beaucoup ce passage de l'Évangile selon saint Jean, au chapitre 9, dans lequel les disciples interrogent le Seigneur à propos d'un homme aveugle. « Rabbi, qui a péché ? Lui ou ses parents, pour qu'il soit né aveugle ?» Ni lui, ni ses parents n'ont péché. Mais c'était pour que les œuvres de Dieu se manifestent en lui.
1: Waouh !
0: Dieu nous choisit pour manifester ses œuvres à travers le handicap. C'est un rôle puissant. Et ça vient se rajouter à une grâce reçue, cette fois, je dirais, plus sensible, lors de ma confirmation, qui était 2 ans avant ma maladie. Et à ce moment-là, j'ai ressenti comme si des ailes me poussaient dans le dos. Cela m'a donné un sentiment de légèreté. Et je me suis senti capable de tout faire. Souvent, lorsque j'en ai marre, je repense à tous les moments heureux de ma vie. Ils sont nombreux et quotidiens. Je repense à toutes les rencontres que Dieu a placées sur mon chemin. Et je le remercie. Je pense que recevoir ce sacrement m'a aidé à réellement trouver les ressources au fond de moi pour vaincre la maladie. Beaucoup de patience, de détermination, de courage, de force et l'endurance, tous ces atouts, j'en suis sûr, me viennent du Seigneur. Alors certes, je suis en fauteuil roulant, je ne peux plus marcher, courir, jouer au foot ou au tennis, mais malgré tout ce que la maladie a pu me prendre, je suis persuadé qu'elle m'a apporté plus que ce qu'elle ne m'a ôté. Car vivre une épreuve aussi dure et aussi jeune, ça m'apporte un regard nouveau sur la vie en sa globalité. Pour conclure, je dirais donc que j'ai énormément de chance d'avoir ma foi, ma famille, mes amis, une équipe médicale au taquet. Je remercie donc le Seigneur de me donner la force de continuer à me battre et de placer de l'espérance en mon cœur. Je le remercie pour toutes les rencontres faites durant la maladie. C'est lui qui a placé ces personnes sur mon chemin. Je remercie aussi le personnel de ma clinique de rééducation et évidemment ma famille, mes sœurs et ma mère, première aidante. J'ai une dernière requête à vous faire, c'est de prier pour moi. Car comme je vous l'ai dit, j'ai encore beaucoup de douleurs, de fatigue. Et je suis persuadé que toutes ces prières me donnent la force de me battre et de continuer. C'est comme ça que j'aimerais conclure. On continue. C'est un beau message d'espérance. Et malgré la maladie, malgré la souffrance, des épreuves, il y en a eu et il y en aura. Donc malgré ça, on continue, toujours.
2: Calixte Hubert, qui est le deuxième grand témoin de cette soirée en direct de la cathédrale Notre-Dame de Paris. ce jeune lycéen de 17 ans atteint d'un cancer des os qui a perdu son père alors qu'il n'avait pas 5 ans vient de nous livrer son témoignage bouleversant, son témoignage, son parcours de vie, de la tristesse à la résilience. Malgré la maladie et la souffrance, on continue. Et Axel, Calixte qui nous demande de prier pour lui ce soir. Veillée de prière pour la vie en direct de la cathédrale Notre-Dame de Paris. C'est une soirée que nous vivons ensemble ce soir sur RCF Notre-Dame. Ravive le don gratuit de Dieu. C'est le thème donc de cette 17e veillée pour la vie, tirée de la seconde lettre de Saint Paul à Timothée. Et tout de suite, nous écoutons une méditation chantée. Mon Père, je m'abandonne à toi.

tu es mon père, je m'abandonne à toi. 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Cette méditation chantée qui suit donc le deuxième témoignage, celui de Calixte Hubert, ce jeune qui a témoigné donc ce soir, ce jeune qui est atteint d'un ostéosarcome. Ce soir, c'est la veillée de prière pour la vie en direct de la cathédrale Notre-Dame de Paris que nous vivons en direct ensemble ce soir, une soirée exceptionnelle à l'occasion de cette 17e édition. Nos programmes donc sont bouleversés pour pouvoir participer et vous faire vivre cet événement annuel qui a lieu donc chaque année désormais à l'invitation et à l'initiative de nos évêques d'Île-de-France, de ces 8 évêques d'Île-de-France ainsi que de l'évêque aux armées. Et nous allons donc à présent entendre le troisième témoignage qui sera celui d'Elisabeth de Courrèges. Elle est ergothérapeute et elle a longtemps travaillé, accompagné les personnes en fin de vie. Elle travaille aujourd'hui dans une unité Alzheimer à la maison Jeanne Garnier, cette maison médicale qui est dans le 15e arrondissement de Paris. Elle est l'auteur de plusieurs ouvrages autour justement de cet accompagnement de fin de vie. Être là et nous veillerons sur votre dignité. Elisabeth de Courrèges, qui sera donc le troisième grand témoin de cette veillée de prière ce soir sur Notre-Dame, RCF Notre-Dame. Nous sommes ensemble pour vivre cet événement exceptionnel, veillée de prière pour la vie. C'est la 17e édition. On est ensemble jusqu'à 21h30.

Élisabeth de Courrèges, vous êtes ergothérapeute. En vous lisant, on comprend que même si vous connaissiez ce qui allait devenir votre milieu professionnel, avant d'y entrer, c'est presque sur un coup de tête que vous avez intégré une école d'ergothérapie à Lille. Vous aimez dire que vous ne vous sentiez pas faite pour le job, que vous n'aviez pas la fibre. Pourtant, après que la fragilité ait fait éruption à frais nouveaux dans votre vie personnelle, vous vous êtes lancée. Vous dites volontiers aujourd'hui que ce qui vous correspond dans votre métier, c'est l'approche globale du patient qu'il représente, qu'il accomplit. Aujourd'hui, votre voix fait autorité lorsqu'elle évoque la solitude, la souffrance, la longue maladie, la fin de vie, ou encore le combat de nombreux soignants pour la dignité des plus fragiles. Vous aimez partager les rencontres qui jalonnent votre parcours de chrétienne et de soignante. Il s'agit pour vous de faire de chaque parole, de chaque main serrée et de chaque regard une présence du Christ auprès de ceux qui souffrent. Dans le contexte qui est le nôtre aujourd'hui, au lendemain de la réunion au Parlement de la commission mixte paritaire qui s'est penchée hier sur la proposition de loi sur l'aide active à mourir sans parvenir à un accord, votre parole nous est précieuse. Je vous remercie.

0: Elisabeth de Courrèges, qui sera donc le troisième témoin ce soir.
1: Avant tout, je voulais vous demander pardon d'avance si les mots que je vais prononcer réveillent chez vous des souvenirs douloureux ou peuvent vous heurter. Nous parlons de sujets, de la maladie, de la fragilité. Et pardon d'avance si cela vous met en difficulté. Je vais essayer de parler avec le plus de justesse et de justice possible. Je vous préviens, je préfère mourir que voir ma vie diminuer. Cette phrase frappante est celle de Monsieur G, 79 ans, atteint d'un cancer incurable et que la maladie affaiblit petit à petit dans tous les gestes les plus banals de la vie quotidienne. Cette vie qu'il voit diminuer était pourtant pleine de prouesses et de performances. Ancien chef d'entreprise d'un grand laboratoire pharmaceutique, au parcours brillant, explorateur de tous les continents sauf l'Océanie, c'était son grand regret. Ayant construit une famille où chaque enfant a suivi la voie de la réussite, sportif passionné, il était arrivé dans notre clinique avec toutes ses médailles de trailer. Bref, il menait une vie en pleine ascension, et pour l'alpiniste qu'il était, la chute de la maladie a été rude. Voilà pourquoi, sans cesse, il répétait à notre équipe dans le bureau, « Je vous préviens, je préfère mourir que voir ma vie diminuer. » Et on pouvait comprendre. Pourtant, nous étions là pour l'aider à vivre ce qu'il lui restait à vivre. Et puis un jour, quelque chose a changé. Ce monsieur était dans une chambre et à côté de la sienne, il y avait une petite dame. Je dis petite parce qu'elle était vraiment petite, malvoyante et désorientée. Et elle se trompait tout le temps de chambre et elle allait dans la chambre de Monsieur G, ce qui rajoutait un peu à son calvaire. Et donc, il venait nous voir dans le bureau en nous disant « J'en peux plus ». Et un matin, il a débarqué dans le bureau médical. On s'est dit « Ah, ça y est, il va encore râler ». Et puis, il nous a dit « Vous savez, cette petite dame, j'ai compris qu'en fait, elle avait peut-être besoin que je l'aide. » Et à partir de ce jour-là, il l'a prise sous son aile, mais littéralement parce qu'il était vraiment très grand et elle toute petite. Et il lui tendait le bras comme ceci et il l'accompagnait au repas. Il allait lui chercher son courrier et puis il a fait ça pour cette dame, pour le voisin de cette dame, pour le voisin du voisin de cette dame et finalement pour toutes les personnes de son étage. À partir de ce jour-là, on ne l'a plus du tout entendu dire « Je vous préviens, je préfère mourir que de voir ma vie diminuer. » Un jour, son cancer s'est aggravé et il est parti dans une unité un peu plus aiguë et on lui a dit « Voilà, monsieur, vous allez mourir. » Et il a demandé à revenir mourir à son étage, au milieu de ces personnes qu'il avait aidées. Et je n'oublierai jamais quand il est arrivé dans la chambre et qu'on lui a demandé pourquoi est-ce qu'il était revenu là. Je l'entends encore dire, mais j'ai découvert ici une nouvelle valeur de vie. Ce moment-là, cette phrase-là, a forgé en moi, au plus profond de moi, la conviction que la fin de vie était encore un temps du possible, encore un temps où on pouvait trouver du sens et un temps qui n'était pas moins important que le reste. Cette fin de vie était pleine d'une dignité et elle exigeait de moi de faire de mon mieux pour la soulager, la soigner avec le meilleur de mes compétences et de mes connaissances. Qu'est-ce que c'est cette dignité, ce mot qui divise tant? Après tout, n'est-ce pas précisément plus digne de ne pas être malade, de pouvoir encore se tenir, se retenir, se contenir, bref, tout ce que balaie la maladie? Je suis de ceux qui croient, avec le droit, que, je cite, « tous les êtres humains naissent libres et égaux en dignité et en droit », comme le dit la Déclaration des droits de l'homme. Je suis de ceux qui croient, avec la philosophie qui a forgé l'Europe, notamment Kant, que si les choses ont un prix, l'homme, lui, a une dignité. Enfin, je suis de ceux qui croient, avec la foi, que la dignité de l'être humain provient de l'homme, la dignité de l'être humain provient de l'amour de son Créateur qui a imprimé en lui les traits indélébiles de son image, comme dit le magistère. Et nous venons de chanter Charles de Foucault qui disait que derrière chaque humain, derrière le voile des apparences, on peut reconnaître un être ineffablement sacré. Alors c'est facile à dire que tous les êtres humains ont une dignité liée au seul fait qu'ils existent et qu'on ne peut jamais leur enlever. C'était un peu facile à dire devant M. P. Il m'a dit, franchement, vous êtes gentil de me dire ça, mais qu'est-ce qui me le prouve ? Et c'est vrai qu'au moment où je lui faisais mon speech sur la dignité, M. P. était allongé dans un lit d'hôpital, à moitié déshabillé, portant une protection, ne pouvant pas remonter le drap sur son bassin découvert du fait de son hémiplégie, n'ayant pas non plus pu se coiffer, se raser, ni même essuyer ce filet de yaourt qui coulait encore le long de sa lèvre. Et c'est vrai que, en voyant cela, on ne se dit pas tout de suite « Waouh, cet homme a une dignité !» Et pourtant, même si on ne le voit pas, ça ne veut pas dire qu'elle n'est pas là. Comme la lumière que l'on met dans un photophore, elle brille à travers le verre, mais si le verre noircit, on ne sait plus qu'elle est encore allumée. Pourtant, elle l'est. Ainsi en est-il de la dignité. Alors, que pouvais-je faire pour M. P ? Prendre un gant de toilette, une bassine, une serviette, assez basique, lui faire la meilleure toilette, j'espère, de toute sa vie. J'en sais rien, mais j'espère. Le parfumer, le raser, le sécher, et puis le positionner, lui remettre son attelle, puisque c'est aussi mon travail d'ergothérapeute. Et j'ai espéré que derrière mes gestes, mes regards et mes paroles, il a pu reprendre conscience de cette flamme qu'il avait en lui, cette dignité qu'aucune maladie ne pouvait lui retirer. Cette dignité se manifeste de manière extrême à l'extrémité de la vie. C'est ce que j'ai perçu auprès d'une dame alors que je passais devant sa chambre à toute vitesse. Et je me suis aperçue qu'elle entrait dans cette phase que l'on appelle l'agonie. J'ai lâché tous les coussins, attelles et autres matelas que l'on trouve généralement dans les bras d'une ergothérapeute. Je me suis approchée d'elle et j'ai pensé à ses paroles. Enfin, je lui ai parlé dans mon cœur, « Madame, vous ne dites plus rien et pourtant votre corps parle pour vous et nous le rappelle à tous, vous allez mourir. Alors que je me tiens près de vous, je comprends que ce qui vous arrive est mystérieux et me reste inaccessible. » Mais une intensité de présence toute particulière se dégage. Le temps ne compte plus, seul le mouvement irrégulier de votre respiration rythme le moment que nous partageons. Je suis là, c'est ma seule certitude, ma seule réponse à votre regard, présence à votre présence. Je viens contempler la vie qui reste dans ce qu'elle a de plus essentiel, détachée de ses compétences. Je suis là et je me remémore ce que vous m'aviez raconté de votre histoire. Je suis là et me surprends à vous parler dans mon fort interne, moi aussi, comme lorsque je prie et que les mots, sans dépasser les frontières silencieuses de mon cœur, arrivent, je crois, au Seigneur. Désormais, j'ai compris ce que signifie donner un sens aux derniers instants de la vie. C'est un sens au présent, c'est veiller, être sentinelle de cette vie encore présente, si proche de l'autre vie. Cette vie empreinte de dignité jusqu'au bout, doit-on s'y accrocher à tout prix ? Je crois plutôt qu'il s'agit de donner du prix à ce qu'il reste à vivre, et les gens partent ainsi naturellement. Je l'ai vu avec Madame P. Nous l'avions accueillie dans notre clinique dans un état assez critique. Elle avait une trace rouge de sonde qui lui marquait toute la jambe. Elle avait des plaies sur chaque pointe de sa colonne vertébrale. Elle avait le visage ridé, les yeux fermés, le corps recroquevillé en position fœtale. Et lorsqu'on l'a allongée sur le lit, je me souviens très bien, j'étais avec mon collègue aide-soignant Amar, et on a eu un peu un haut-le-cœur en voyant ce corps si abîmé. Eh bien, ni une ni deux, nous l'avons lavé, nous l'avons positionné de façon à ce que chaque zone abîmée ne soit pas en contact avec le matelas ou avec les coussins. Et toutes les deux heures, nous allions dans cette chambre pour la changer de position de façon à ce que sa peau puisse guérir. Et c'était vraiment extrêmement physique, un investissement très fort. Deux jours comme deux nuits, Mais petit à petit, nous avons vu ses plaies se résorber, nous avons vu ses yeux s'ouvrir, ses bras se détendre, ses jambes s'allonger. Un jour, elle nous a souri, et le lendemain, elle est partie. Grand mystère. Et en même temps, j'ai compris que c'est ce qu'on faisait. On aidait les gens à partir naturellement. Et voilà, à un moment où on se pose un petit peu les questions autour de l'euthanasie, bien finalement, soigner, c'est aussi aider les gens à... soigner, ça ne veut pas dire abandonner le soin. Voilà, là où je crois que l'euthanasie étant un abandon, soigner, c'est encore possible et ça aide les gens à partir naturellement. On nous reproche parfois de nous accrocher à la vie et provoquer de l'acharnement thérapeutique. Je crois que l'acharnement que mes collègues et moi pratiquons, c'est un peu l'amour des détails. Voilà, on ne cherche plus la guérison, on cherche à prendre soin. Et je pense notamment à Madame C. Dans une période compliquée où nous manquions de soignants, j'ai aidé mes collègues pour faire des toilettes. Nous étions déjà bien en retard dans notre planning. Et pourtant, après avoir lavé le corps de Madame C, tout en silence parce qu'elle ne parlait plus beaucoup, je suis retournée dans la chambre, j'ai posé les serviettes, le gant de toilette, la bassine, et je me suis aperçue qu'au bord du lavabo, il y avait un petit rouge à lèvres. Et je me suis dit, mais ça fait combien de temps qu'on n'a pas remis de rouge à lèvres à cette dame qui pourtant, manifestement, en était avant et qui ne pouvait plus le demander. Eh bien, tant pis, en retard pour en retard, j'ai pris le rouge à lèvres, je me suis approchée d'elle et j'ai essayé le plus soigneusement possible de dessiner un sourire avec le rouge à lèvres sur ses lèvres. Et je l'ai entendu dire ces mots qu'on n'espérait plus, merci. Ces soins de l'amour des détails, ces soins sur mesure que l'on appelle soins palliatifs ne sont pas compatibles, je crois, avec l'aide à mourir. C'est parce qu'il y a cet interdit de tuer qui, plus qu'un principe moral, plus qu'un principe fondamental, est un principe fondateur. C'est parce qu'il y a cet interdit de tuer qu'on a été obligé de chercher des alternatives et qu'on a créé ces soins qui, aujourd'hui, ont une compétence et une créativité reconnues et qui continuent d'être innovants. Mais notre société peine encore à savoir comment répondre à la fragilité des personnes en fin de vie. On s'interroge sur l'aide à mourir alors que l'accès aux soins palliatifs est extrêmement réduit. Et cela pose la vraie question, face à la fragilité, face à la maladie, face à la dépendance, répondons-nous par l'amour ou par la mort? J'ai choisi la première option. Et j'invite chacun de vous à s'interroger peut-être. Quelle est ma réponse à moi, aux fragilités de mes contemporains? Nous avons tous autour de nous des personnes en situation de fragilité, très variées, sociales, médicales, très variées, dont les plaies sont une invitation à mettre la main dans leur côté et à les rencontrer. Quelques années avant moi, mes parents ont accueilli une enfant un peu différente. Je n'ai pas tout de suite compris qu'elle avait un handicap. Je n'ai pas tout de suite compris quelles seraient les répercussions de ce handicap dans nos vies. C'est au cours d'une réunion pour jeunes que j'ai perçu cette fragilité de ma sœur. J'étais auparavant de ceux qui ne comprennent pas les enfants différents parce qu'handicapés, ceux que je trouvais décalés, je crois même que je m'en moquais. Enfin, je m'en moquais. Et au cours de cette réunion de jeunes, j'ai saisi que ma sœur était un peu décalée. Et le premier sentiment que j'ai ressenti, c'était la honte. En rentrant à la maison, j'en ai parlé à mes parents et ma mère m'a dit, tu sais Elisabeth, ces personnes fragiles, elles ont peut-être particulièrement besoin qu'on les défende. Ce fut extrêmement décisif pour moi et j'ai eu le désir d'avoir un métier qui me permette de répondre à l'autre, de répondre de l'autre. Désir qui s'est confirmé plus tard dans ces expériences de rencontre de patients où j'ai eu parfois l'impression de revivre mon expérience de rencontre du Seigneur, lui qui est venu révéler à tous la dignité de notre humanité, lui qui, seulement à la fin de sa vie, a dit « Tout est accompli ».
0: Elisabeth de Courrèges, qui est le troisième grand témoin de notre soirée spéciale ce soir, veillée de prière pour la vie en direct de la cathédrale Notre-Dame de Paris, Elisabeth de Courrèges, témoignée donc ce soir, elle qui est ergothérapeute en EHPAD et en soins palliatifs. Elle témoignait et nous allons tout de suite entendre « Viens parmi nous Seigneur dans le silence » cette méditation chantée pour poursuivre la veillée de prière en direct de Notre-Dame de Paris, une veillée de prière que nous vivons ensemble sur RCF Notre-Dame.

0: Nos amis du cœur des Fratelli vont se présenter. Qui êtes-vous, les Fratelli?
1: Eh bien, tout d'abord, bonsoir à tous et à toutes. Quelle est grande notre joie d'être parmi vous. Nous sommes des choristes amateurs et nous prêtons nos voix au nom des plus petits. Réunis par la Providence, à l'image des disciples d'autrefois, nous avons freiné nos vies pour suivre le Seigneur et proclamer sa parole. Ce message d'espérance nous a conduits jusqu'à Rome, au cœur de Saint Paul, hors les murs, pour le jubilé des pauvres, et nous rassemble aujourd'hui ici, à Notre-Dame de Paris. Nous sommes les Fratelli, et nous chantons pour la gloire de Dieu.
2: C'était Alexandre Lefebvre donc, qui présentait ce cœur des Fratelli.
3: Qui vient du mot « Come by here, my Lord, viens ici Seigneur ». Ce chant est une prière simple qui exprime la foi, l'espoir, le désir de la présence de Dieu dans des moments de joie, de difficulté, de recueil et surtout de détresse. N'hésitez pas alors à vous laisser aller et à chanter avec nous. Nous vous remercions.
2: Kumbaya, my Lord, c'est chanté donc par le cœur des Fratelli à l'occasion de cette veillée de prière pour la vie en direct de la cathédrale Notre-Dame de Paris, juste avant donc d'entendre l'homélie qui sera donc l'homélie de Monseigneur Ulrich, l'archevêque de Paris, qui préside cette veillée.

0: cri, Seigneur, Kumbaya, quelqu'un prie, Seigneur, Kumbaya, ô Seigneur, entends ma prière. C'est cette méditation chantée par le chœur des Fratelli qui nous a été présentée il y a quelques instants donc par Alexandre Lefebvre, ce chœur qui vient tout juste d'être créé, qui est né à l'occasion du jubilé des pauvres à Rome. Et ce sont tous des chanteurs engagés. Et ce chant qui nous porte tous ce soir dans la prière pour toutes les personnes malades, les aidants, les soignants, tous ceux qui sont hospitalisés, isolés, les jeunes, les moins jeunes. Ce soir, nous vous portons tous dans notre prière. Et ce soir, donc, c'est cette veillée, 17e édition de la veillée de prière pour la vie en direct de Notre-Dame sur RCF, Radio Notre-Dame.
1: Voilà depuis 16 ans que se tient cette prière du soir pour la vie, ensemble et vous réunissant, nous réunissant des 8 diocèses de la région parisienne pour manifester la prière de l'Église dans les circonstances que nos sociétés, pas simplement la société française, mais que nos sociétés traversent dans des combats difficiles au sujet de la vie, au sujet du respect de la vie de chacun. Nous nous rendons compte que nos sociétés, et la nôtre en particulier, traversent bien des contradictions. Dès que je suis arrivé ici, il y a 4 ans, dès les premières homélies et interventions que j'ai pu donner, j'ai toujours cherché à faire connaître notre propre position de chrétien que partageons souvent avec les autres croyants et notre demande notamment de promouvoir les soins palliatifs de telle sorte qu'ils soient accessibles à la grande majorité de nos concitoyens, des habitants de notre pays, et ainsi que la promotion de l'enseignement médical dans les facultés à ce sujet, dans les facultés et dans les écoles de santé. Cet enseignement qui promeut et qui explique bien les raisons et les manières de faire pour vivre ces soins palliatifs et permettre à beaucoup d'y accéder. Alors bien sûr, ça a suscité beaucoup de débats dans notre société, mais finalement, la dernière proposition concernant les soins palliatifs a été votée à l'unanimité au Parlement. C'est heureux, tant mieux. Mais cela n'a pas arrêté du tout les projets et propositions de loi sur l'euthanasie, l'aide active à mourir, dit-on. C'est plutôt paradoxal, convenez-en, notamment si l'on devait nous obliger, pourvu que cela n'arrive pas, ou nous interdire plus exactement, de proposer les soins palliatifs à ceux que nous accompagnons d'une façon ou d'une autre. Nous redoutons évidemment cela dans les projets législatifs que nous commençons à connaître et qui continuent d'année en année, depuis plusieurs années, à nous parvenir. Mais voici que nous entendons ce soir, pour nous réconforter, pour alimenter notre prière, pour alimenter aussi notre témoignage, voici que nous entendons des exemples de vie. Et ces 3 que nous venons d'entendre nous ouvrent le cœur et l'esprit. Je ne veux pas les reciter, bien sûr, dans leur ensemble, mais simplement pointer l'une ou l'autre situation et expression qui me paraissent assez heureuses pour, d'une part, décrire ces contradictions dans lesquelles nous sommes, mais aussi et surtout l'espérance qui habite ceux et celles que nous venons d'entendre et que nos applaudissements nous ont montré que nous partageons volontiers. D'abord, au sujet du climat dans lequel nous nous trouvons et de ces sociétés où Dieu n'est pas du tout présent, je le dis en pensant que il n'y a pas que les croyants qui réagissent comme nous au sujet de ce respect de la vie, nous le savons. Il y a évidemment bien des personnes de milieu médical qui partagent cela et qui peut-être ne sont pas tous croyants. Mais enfin, quand il y a dans une société des croyants, ils permettent de vivre une dimension de l'existence qui est ignorée ailleurs. C'est Bruno tout à l'heure qui nous disait comment il avait vécu les 56 premières années de sa vie dans une situation où Dieu, le monde de Dieu, la parole sur Dieu était tout à fait éloigné, mais que sa vie était déjà traversée d'un appel. Et là, je le cite, il a dit « Cet appel, je le détournais dans une lutte sans merci pour une ascension sociale, puisque c'était la seule verticalité qui s'offrait à moi à défaut de transcendance. » Voilà qui dit bien quelque chose qui marque notre société et qui rend difficile de comprendre que peut-être ce respect de la vie est si fort, si nécessaire, si beau, et que il permet de vaincre quelques-unes des contradictions dans lesquelles une vie humaine se débat. Bien sûr, il y a d'autres illusions qui proviennent, par exemple, de la technique ou de la recherche du bien-être. Ce sont quelques, peut-être, verticalités qui remplacent une vraie transcendance, qui permettent de vivre autrement. L'exemple de Monsieur G, qu'Elisabeth a cité tout à l'heure, était très éclairant de ce point de vue. Justement, Monsieur G, vous avez retenu sa réaction un jour où il comprend que cette dame qui entre dans sa chambre, elle avait peut-être besoin que je l'aide. Et c'est cela qui l'a transformé, ce monsieur. Ici, dit-il, j'ai découvert une nouvelle valeur de la vie. Et Elisabeth, vous commentiez la fin de vie de cet homme-là qui jusque-là proclamait « Je préfère mourir que voir ma vie diminuer ». La vie même, dites-vous, extrêmement fragile, était encore un temps du possible. Elle était aussi importante, cette partie de sa vie, que le début de sa très belle vie.

passer par la porte à peine entrouverte au début et finalement largement ouverte à la fin. Et je pense en ce moment même, non pas à un témoignage que nous venons d'entendre, je l'ajoute, à un homme récemment décédé à la suite d'une maladie qui l'a rongé de l'intérieur et à son insu. Il n'a eu que quelques jours pour se préparer à la mort, ce qui lui a permis de tenir dans ces quelques jours et dans la confiance, c'est les soins palliatifs, justement, et la prière de tous ceux à qui il s'est confié et qui étaient nombreux. Je le sais, et je sais que c'était si important d'avoir les deux, les soins palliatifs qui peuvent être donnés dans l'amitié et la fraternité, et pas forcément dans la foi, mais la prière qui entretient le goût de vivre même dans la situation la plus extrême et la plus finale. Et enfin, le témoignage de Calixte. De ce témoignage, j'ai reçu ce qu'il a dit vers la fin. J'ai reçu l'ensemble, mais je cite simplement la fin sur le sacrement des malades qu'il a voulu recevoir. J'ai voulu recevoir ce sacrement car, étant malade, c'était important pour moi de recevoir ce don de Dieu, cette force supplémentaire pour avancer. C'est sur le long terme que je pense, que je sens cette force qui me porte. Je la ressens, cette force, en moi comme un cadeau, comme si le Seigneur avait pris en partie mon fardeau. Cet abandon-là, dans la foi, bien sûr, dit quelque chose qui parle, non seulement, je crois, à nos cœurs de croyants, mais comme un témoignage qui peut porter bien au-delà des murs de nos églises. Comme si Dieu, en partie, avait pris mon fardeau. Et Calixte évoque ce passage de l'évangile de Jean, dans lequel Jésus dit qu'une maladie, un handicap, ce n'est pas une malédiction portée par Dieu à l'encontre d'un homme, d'une femme, des hommes en général, mais des faits qui marquent, des faits tout simplement, c'est comme cela, qui marquent les vies dans lesquelles nous pouvons trouver l'occasion d'un vrai témoignage d'espérance. Alors ces témoignages, nous les entendons sur le fond de ce que la parole de Dieu nous a dit au début. L'apôtre qui dit à son fils spirituel, Timothée, de raviver en lui le don du service qui lui a été confié par Dieu et par l'imposition des mains de l'apôtre. Bien sûr, cela s'entend l'imposition des mains des ministres que nous sommes ici devant vous, frères et sœurs. Mais le don de Dieu, ce n'est pas seulement dans l'imposition des mains en vue d'une ordination. Il est aussi là, le don de Dieu, dans le baptême, dans la confirmation, où l'on pratique aussi l'imposition des mains. Chacun de nous est donc appelé pour témoigner du don de la vie et aussi du don de la foi qu'il a reçue. Une foi qui ne se laisse pas impressionner par les conditions restrictives qu'une société peut nous imposer. La parole de Dieu, écoutée, fréquentée, méditée, ouvre des voies toujours nouvelles dans notre cœur. La prière et les sacrements renforcent notre détermination à faire valoir l'accompagnement des mourants. Ce témoignage et cette

0: cette détermination fraternelle en faveur de vie à respecter jusqu'au bout doivent toujours être argumentés, patients, non violents. Encore une fois, dans cette prière, ce soir, nous demandons au Seigneur de nous faire comprendre son appel. Nous demandons au Seigneur de permettre à beaucoup de faire cette expérience. Je pense aux trois expériences que nous avons entendues ce soir. De faire cette expérience que la vie, même extrêmement fragile, est encore un temps du possible, un temps pour l'accompagnement, un temps pour la fraternité, pour l'amitié, un temps pour l'apaisement. C'est le temps de l'espérance partagée.
1: Monseigneur Ulrich, l'archevêque de Paris qui préside cette veillée de prière pour la vie ce soir, 17e édition en direct de la cathédrale Notre-Dame de Paris, RCF Notre-Dame, est avec vous pour vivre ce moment ensemble. Nous allons donc entendre à présent c'est la procession et la remise des intentions aux évêques sur ce chant Marche des prêtres, clarinette, cette chanson de Mozart. Les évêques vont donc descendre du chœur et se disposer devant la première marche de l'autel et se tourner vers l'assemblée qui est nombreuse ce soir. La cathédrale Notre-Dame de Paris est pleine. Et ils vont donc porter et remettre les intentions de prière qui leur ont été confiées jusqu'à présent. Ce sont les délégués qui vont donc confier toutes les intentions de prière aux évêques qui les déposeront, eux, devant l'autel.

Les évêques sont donc réunis devant l'autel et c'est à présent le Saint-Sacrement qui va être exposé. Et les intentions de prière sont déposées, les paniers sont tous déposés sur les marches devant l'autel.

Et c'est à présent donc le Saint-Sacrement qui est exposé. Et nous entendons l'hymne au Très-Saint-Sacrement, cette prière écrite par Saint Thomas d'Aquin.

Chante, ô ma langue, le mystère de ce corps si glorieux et de ce sang si précieux que le roi des nations, issu d'une noble lignée, versa pour le prix de ce monde. Jésus, Jésus, nous t'adorons, ô Jésus. C'est Monseigneur Ulrich qui encense à présent le Saint-Sacrement à Notre-Dame de Paris.

0: Les évêques vont s'agenouiller donc maintenant devant le Saint-Sacrement. Et c'est Monseigneur toi que nous entendons.
1: Dans cette hostie, nous contemplons ton humilité, ta présence à chacune de nos vies. Te regardant là sur l'autel, nous nous souvenons que tu t'es abaissé en prenant notre condition humaine et que tu t'es abaissé encore en donnant ta vie pour nous. C'est là que tu nous rejoins, que tu rejoins toutes nos souffrances. Et c'est de là aussi que tu nous entraînes vers la vie, pour que nous soyons relevés, exaltés, comme Dieu t'a exalté. Seigneur Jésus, nous t'adorons.

Monseigneur, toi que l'on vient donc d'entendre et l'adoration du Saint-Sacrement va commencer, les évêques sont tous agenouillés devant l'autel et nous allons entendre un Ave Maria, celui de Charles Gounod, pour nous accompagner dans cette adoration ce soir en direct de la cathédrale Notre-Dame de Paris pour la veillée de prière pour la vie.

0: Veillée de prière pour la vie en direct de la cathédrale Notre-Dame de Paris ce soir. Nous sommes avec vous pour vivre cette 17e édition Ravive le don gratuit de Dieu. Ce thème est tiré donc de la seconde lettre de Saint Paul à Timothée, une veillée présidée par Mgr Laurent Ulrich, l'archevêque de Paris, en présence des 8 évêques d'Île-de-France. Mgr Namias, évêque de Meaux, Mgr Crépy, évêque de Versailles, Mgr Pansard, évêque d'Évry-Corbeil-Essonne, Mgr Rouget, évêque de Nanterre, ainsi que Mgr Guillet, évêque de Saint-Denis, Mgr Blanchet, évêque de Créteil, Mgr Bertrand, évêque de Pontoise, sans oublier Mgr de Romanet, évêque aux armées françaises. Et nous allons donc poursuivre cette adoration, l'adoration du Saint-Sacrement. Seigneur Jésus, tu es présent. Chanté par le chœur Ephphata qui a fait l'animation musicale ce soir. Ce chœur de jeunes choristes âgés de 18 à 24 ans et Seigneur, qui ont donc porté nos prières.
1: Nous invite à raviver le don gratuit qui vient de toi. Nous te rendons grâce pour la vie nouvelle reçue dans les eaux du baptême et pour chacun des sacrements que tu donnes à ton Église. Dimanche dernier a été célébrée en cette cathédrale l'ouverture d'une assemblée ecclésiale provinciale consacrée à l'accueil des nouveaux baptisés. Nous t'en confions les travaux, la réflexion et la prière. Continue de susciter chez nombre de nos contemporains le désir de naître en toi à une vie nouvelle et donne à ton Église, ainsi enrichie, d'accueillir largement ces personnes nouvelles que tu envoies. Seigneur, nous te prions.
0: Les évêques vont donc Seigneur, lire à présent pour les toutes les intentions de prière.
2: Pour leurs parents, pour leurs grands-parents, pour les familles en toutes les générations. En elles, Dieu appelle à le suivre au service de la vie dans toutes les vocations. La vie laïque, le mariage ou le célibat, la vie consacrée et la vie religieuse, les ministères de prêtres et de diacres. Que chacun éprouve la joie de se savoir aimé, infiniment aimé de toi, au point de désirer mettre sa vie au service de ton amour. Seigneur, nous te prions.
0: Mon Seigneur et mon Dieu, le cœur va reprendre.
1: Seigneur, nous te prions pour les personnes
0: entre
1: qui vivent
0: les intentions de prière
1: sans l'avoir choisi, pour les couples divisés, pour les couples séparés. Nous te prions le plus largement possible pour les personnes désespérées, afin qu'elles goûtent le don de la vie que tu leur fais en abondance. Seigneur, nous te prions.

Seigneur, nous te prions pour les couples qui espèrent la naissance d'un enfant et pour ceux qui savent qu'ils n'auront pas d'enfant. Aide-les à poursuivre leur route et révèle-leur les différentes fécondités de leur vie. Seigneur, nous te prions.

0: les évêques donc lisent à tour de rôle les intentions de prière qui ont été portées devant l'autel, accompagnées par le cœur.
1: Seigneur, nous te prions pour les personnes dont la vie est traversée par la maladie. Nous te confions les personnes porteuses de handicap, pour que tous perçoivent dans leur vie la présence aimante et consolante de celui qui a porté toutes les blessures humaines sur le bois de la croix. Seigneur, nous te prions.

Seigneur, nous te rendons grâce pour le travail et la présence si souvent marquante des personnels soignants. Leurs compétences et leur disponibilité restent généralement intactes malgré des conditions de travail souvent difficiles. Soutiens-les. Par ton Esprit Saint, donne-leur force et intelligence en toute situation. Seigneur, nous te prions.

Seigneur, nous te prions pour les aidants, ces personnes qui entourent de leur amour, de leur présence, de leurs soins et de leur service des proches malades. Donne-leur à eux aussi le secours de ton esprit. Seigneur, nous te prions.

Seigneur, nous te prions pour les personnes en précarité, celles que l'exclusion conduit à ressentir un sentiment de profonde inutilité et parfois même un désir de mort. Qu'elles rencontrent des personnes envoyées par celui qui leur donne la vie. Que notre société s'ouvre à elles et réapprenne à les considérer en leur humanité. Seigneur, nous te prions.

Seigneur, nous te prions pour les personnes âgées, parfois persuadées d'inutilité, parfois convaincues d'être devenues une charge. Nous prions notamment pour celles qui parviennent moins ou ne parviennent plus à entrer en relation. Visite-les, soutiens-les, donne à leurs proches la force de rester à leur côté. Seigneur, nous te prions.

0: Seigneur, nous te prions pour les personnes en deuil. Disciples du Christ vainqueur de la mort, nous croyons que notre existence ne nous mène pas de la naissance vers la mort, mais est chemin qui nous conduit de la mort vers la vie. Lorsqu'un proche est arraché à notre affection, fortifie notre foi pour qu'elle éclaire de ta bienheureuse espérance la séparation douloureuse que nous vivons. Seigneur, nous te prions. Seigneur, avec les paroles du pape Léon XIV, qui nous fait la joie de bientôt nous visiter, nous te prions pour la paix. Nous te demandons que cette période de l'histoire marquée par la guerre et la domination de la force s'achève rapidement et qu'une nouvelle histoire commence. Nous ne pouvons pas accepter que cette période se prolonge, qu'elle façonne la mentalité des peuples, que l'on s'habitue à la guerre comme à une compagne normale de l'histoire humaine. Tel est le cri des pauvres et le cri de la terre. Assez, Seigneur, écoute notre cri. Seigneur, nous te prions.
1: Alors que les travaux parlementaires sur la proposition de loi créant un droit à l'aide à mourir touchent à leur fin, nous persistons, Seigneur, à placer en toi notre confiance. Nous te supplions d'éclairer les esprits de chacun, citoyens et responsables publics, pour que notre pays ne cède pas aux puissances de la mort. Nous t'implorons dans l'espérance que le texte permettant de mettre fin à la vie ne reçoive pas force de loi. Permets que le recours aux soins palliatifs s'élargisse à tous ceux pour qui ils sont nécessaires, dans le respect de la loi récemment votée. Seigneur, nous te prions.
2: Monseigneur Ulrich, qui avait donc lu cette dernière intention de prière à l'occasion de la veillée de prière pour la vie en direct de la cathédrale Notre-Dame de Paris, une veillée de prière qui va se poursuivre avec la prière d'intercession qui sera lue par toute l'Assemblée, l'Assemblée qui est nombreuse ce soir en la cathédrale Notre-Dame de Paris.
3: Nous prions ensemble.
2: Mais que nous ne pourrons malheureusement pas suivre jusqu'au bout pour vous, puisque nous allons continuer avec la libre antenne dans quelques minutes. Merci à vous tous d'avoir été avec nous ce soir. Surtout, ne bougez pas, restez avec nous puisque on va continuer à en parler ce soir, à revenir sur ce moment fort, ces trois témoignages de vie puissants, ces témoignages qui nous ont redit comment la foi, l'espérance et le soin des plus fragiles transforme nos existences. Retrouvez-nous donc dans quelques instants au 01 56 56 44 00 pour en parler. Comment raviver le don gratuit de Dieu en nous,
3: à recueillir, protéger et aimer toute vie. Amen.
2: La veillée de prière pour la vie en direct de la cathédrale Notre-Dame de Paris se poursuit. Nous devons malheureusement rendre l'antenne et poursuivre avec la libre antenne dès 21h30. Merci à vous tous pour votre écoute, votre fidélité. Merci à tous ceux qui ont préparé cet événement. Je salue notamment les services de la pastorale de la santé et de la famille des différents diocèses ainsi que l'équipe technique. Restez avec nous, on poursuit dans quelques instants avec la libre antenne. À tout de suite.

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1: Bonsoir à tous et bienvenue. Si vous nous rejoignez sur RCF Notre-Dame, il est 21h30 et je suis ravie d'être avec vous pour cette programmation spéciale à l'occasion de la veillée de prière pour la vie. Une veillée interdiocésaine organisée par les évêques d'Île-de-France en présence de nombreux fidèles, familles, responsables pastoraux, acteurs engagés au service de la dignité humaine. Cette veillée de prière qui se déroule en ce moment même à la cathédrale Notre-Dame de Paris. Chacun de nous est appelé à témoigner du don de la vie qui lui est donné, a rappelé dans son homélie Monseigneur Ulrich, l'archevêque de Paris, qui préside cette 17e veillée de prière pour la vie. Faire l'expérience que la vie, même fragile, est un temps pour l'amitié et l'apaisement, c'est celui de l'espérance partagée. Alors ce soir, venez partager justement vos expériences, écouter, soutenir, accueillir, soigner, éduquer, pourquoi pas même consoler ou défendre la dignité de chacun, accompagner la vie. Peut prendre mille visages. Et vous, que faites-vous pour accompagner la vie? Venez nous raconter dès à présent vos engagements, vos rencontres ou pourquoi pas tout simplement ces gestes qui vous semblent importants, ces gestes, ces petits gestes qui font pourtant beaucoup au quotidien. Vous pouvez nous rejoindre au 01 56 56 44 00. Ce soir, nous avons Catherine et Christian pour vous accueillir tout au long de la soirée, donc la soirée qui se poursuit jusqu'à 22h30. Nous sommes également sur notre chaîne YouTube et vous pouvez également donc réagir en direct sur notre chat. Et vous, que faites-vous pour accompagner la vie dont on doit prendre soin de son commencement à son terme à l'occasion donc de cette veillée de prière pour la vie? J'ai envie de reprendre les paroles d'Elisabeth de Courrèges que nous avons entendues, qui était le troisième grand témoin de cette soirée. Elle qui est ergothérapeute à la maison Jeanne Garnier et accompagne donc les personnes en fin de vie. Elle nous a invités à nous interroger. Quelle est ma réponse à moi aux fragilités de mes contemporains? Quelle est ma réponse à la fragilité des gens seuls, à la fragilité des embryons sans défense, à la fragilité des gens démunis? Nous avons tous autour de nous des personnes en situation de fragilité, dont les plaies, les failles sont un appel d'air, une invitation à mettre la main dans leur côté, à trouver les réponses les plus justes et les plus adaptées. Alors ce soir, c'est à vous maintenant, vous avez la parole, chers auditeurs, sur justement ce don de la vie qui nous est donné. Qu'est-ce que vous faites pour accompagner la vie dans toutes ces étapes? Vous êtes les bienvenus au 01 56 56 44 00, veillée de prière pour la vie, donc autour de ce thème tiré de la lettre de saint Paul à Timothée, ravive le don gratuit de Dieu. Et c'est sur ces mots aussi qui nous encourage donc à renouveler nos dons par la grâce du baptême et des sacrements, du sacrement des malades, comme l'évoquait également Calixte dans son témoignage. Calixte, ce jeune de 17 ans qui a un cancer des os et qui témoignait donc ce soir à l'occasion de la veillée de prière. 01 56 56 44 00. Nous vous attendons et vous êtes donc tous les bienvenus pour témoigner ce soir. Et c'est Ahmed qui est avec nous, Ahmed de Paris. Bonsoir.
2: Oui, bonsoir Marie-Léla. Bonsoir.
1: Bonsoir Ahmed.
2: Christian et...
1: Alors ce soir, je suis toute seule en studio. Christian et Catherine vous ont accueilli au standard.
2: Ah oui, d'accord.
1: C'est
2: d'accord.
1: Ça.
2: Ah, je crois que je t'ai déjà vu. Non, c'est... alors voilà, écoutez, je vais commencer par une maxime que j'ai entendue, mais elle est plutôt rigolote, malgré le thème qui est sérieux, hein, qui est même grave, ce qui est la vie et la souffrance. Donc cette maxime, je ne sais pas si d'ailleurs si on appelle ça une maxime, ça m'avait fait rigoler, j'allais dire marrer. Mm-hmm. La vie est une longue maladie dont on guérit jamais puisqu'on en meurt. Mm. Alors j'ai trouvé que c'était bien trouvé. Mais bon, une fois que j'ai dit ma bêtise, bien sûr.
1: Revenons-en aux choses plus sérieuses.
2: On va revenir aux choses sérieuses.
1: Ouais.
2: Est-ce que...
1: Toute cette souffrance...
2: La souffrance, quand ouais. une personne est en fin de vie, et on nous parle d'euthanasie ou de contre l'euthanasie, de l'un ou l'autre, dans les deux cas, moi je n'ai pas tranché, j'arrive pas, mais j'ai assisté malheureusement à des gens qui sont en fin de vie et puis à qui on a donné une sédation profonde. Est-ce que cette sédation, est-ce que la personne est encore en vie puisqu'elle n'est plus là, elle ne nous répond pas, ne nous reconnaît pas, ne nous parle pas, je ne sais pas si elle nous entend. Est-ce que d'une certaine manière, on se ment à soi-même ?
1: Alors, ce sont des questions très, très importantes ce soir et nous allons soulever beaucoup de choses difficiles, je pense, Ahmed, parce que moi, je n'ai pas la réponse à toute moi, cette souffrance.
2: C'est mes questions, elles sont... Je pose des questions, je sais que je n'aurai pas une réponse.
1: Oui. Mais en tout cas, ce qui est intéressant, c'est de voir que vous avez déjà accompagné donc, des personnes dans des moments, dans des situations difficiles.
2: Il n'y a pas longtemps, une amie, excusez-moi de vous couper, une amie qui était infirmière, qui a travaillé plus de 40 ans, dévouée. Vraiment, c'était une vocation, ce n'était pas un métier pour elle, c'était une vocation. Charitable, généreuse, enfin, toutes les qualités humaines qu'on peut donner à une personne. Et elle est arrivée avec une tumeur. Elle a eu une tumeur. En un mois, elle est morte. Et le médecin est venu, quand on est allé la voir au soins intensifs, ou aux réanimations, je ne sais pas ce que c'est. Enfin bref, voilà. Le médecin a dit, bon, maintenant toute la famille l'a vu, ses amis, il est venu aller dans la pièce à côté, et je vais venir vous voir. Il est venu vous voir, écoutez, il n'a plus aucun espoir de vivre. De guérir. Mmh. Elle est dans une espèce de coma. Donc, on peut la maintenir artificiellement, mais elle finira par mourir. Ça peut durer 15 jours, un mois, 3 semaines. Mais elle n'est plus dans la vie, elle est dans le coma. Alors, mais elle avait dit de son vivant, vous ne faites pas d'acharnement. S'il m'arrive quoi que ce soit, vous ne faites pas d'acharnement. Mmh. S'il n'y a pas de guérison au bout, pour me débrancher. Il a dit donc, est-ce que vous êtes d'accord toujours ? Et alors, moi, c'est une cousine un peu loin, lointaine, mais elle avait ses frères et ses soeurs qui étaient là. Et ils ont dit, oui, c'était son vœu à elle. Ils l'ont débranché. Et elle a mis, je sais pas, 5-6 heures avant de mourir. Mmh. Mais elle avait du mal à respirer. On est allé la voir, elle n'était pas morte, elle respirait, mais avec un râle, très vieux au fond de la gorge. C'est l'horreur. C'est l'horreur. Et je ne veux pas effrayer les gens, mais je ne sais pas s'il y a une solution entre la sédation et le maintien artificiel ou la sédation. Est-ce que ce n'est pas déjà, de toute façon, son retour ?
1: On ne prend pas soin de la vie en donnant la mort. C'était le titre de la Tribune des évêques de France. Au début de l'année.
2: La sédation, c'est pas donner la mort, hein, ouais. La sédation.
1: Oui.
2: Mais disons, c'est peut-être mourir sans pouvoir dire au revoir aux personnes qu'on aime.
1: Alors les questions, c'est vrai, sont graves ce soir, et on va se poser la question à nous tous, de l'accompagnement. Comment est-ce qu'on accompagne justement dans ces cas-là, sans nous, sans juger, sans imposer
2: Ben moi, personnellement, je lui ai tenu la main.
1: Oui.
2: Je lui ai demandé pardon.
1: Oui.
2: Ça, c'est de mon pardon.
1: Ça, c'est déjà très fort.
2: Voilà. Mm. Et en même temps, je n'ai pas pu m'empêcher de pleurer, mais vraiment, des sanglots, pas possible. Et je ne suis pas courageux, je suis trop sensible par rapport à cette situation vraiment pénible. Mm-hmm. pénible. Mais heureusement qu'il y a des médecins, des infirmières, des gens d'église ou de religion en général, qui sont là pour plus ou moins nous apaiser par leurs paroles. Mais je ne vois pas de solution valable, d'une manière ou d'une autre. C'est compliqué.
1: C'est très compliqué, oui.
2: Mais alors, est-ce que Dieu, la dernière question, Dieu, pourquoi nous a donné cette souffrance? Pourquoi est-ce qu'on ne meurt pas dans son sommeil? Ce serait quand même plus sympa, non?
1: Oui, ça c'est sûr. On aimerait tous finir comme
2: ça. Ben voilà.
1: Donc, merci Ahmed, merci beaucoup.
2: Merci, bonne soirée.
1: Pour votre intervention, ces questions toujours pertinentes. Ahmed, on est très heureux de vous avoir sur notre antenne. RCF Notre-Dame, c'est la libre antenne. Vous êtes tous les bienvenus au 01 56 56 44 00. Je salue ceux qui sont avec nous via notre chaîne YouTube et le chat. Je salue tout particulièrement Jean-Paul ce soir. Jean-Paul, vous êtes encore seul et vous nous dites que Dieu met un don en nous, à nous de l'utiliser, de le ranimer et d'aller de l'avant. On le sait, vous-même, Jean-Paul, vous traversez des temps difficiles aux côtés de votre épouse qui est malade et qui donc traverse des épreuves. On va vous retrouver juste après une courte pause musicale. C'est sur RCF Notre-Dame, c'est la libre antenne. Ce soir, autour de ce que l'on fait pour accompagner la vie, pour poursuivre donc cette soirée spéciale veillée de prière pour la vie. À tout de suite.
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0: Quand Jésus et Suno raniment la flamme ce soir pour nous accompagner à la suite de la 17e édition de la veillée de prière pour la vie qui se tient encore, qui se termine tout juste à la cathédrale Notre-Dame de Paris. Ravive le don gratuit de Dieu. C'était donc le thème de cette veillée de prière. Et nous allons accueillir Béatrice Abbeau. Bonsoir Béatrice.
1: Bonsoir.
0: Vous êtes encore à la cathédrale Notre-Dame de Paris. Vous êtes chargée de la programmation musicale cette année, vous qui participez à ces veillées depuis 5 ans. Et alors à quelques jours, donc juste après l'ouverture de l'assemblée ecclésiale provinciale, elle avait une dimension particulière cette veillée ce soir, Béatrice.
1: Je vous avoue qu'on en sort tous extrêmement bouleversés.
0: Ah oui.
1: Moi, ça fait 10 mois que je la prépare, que je connais les intervenants, les témoins, qu'on a choisi tous les chants. Et bien, ce qui est absolument incroyable, c'est qu'effectivement, ça se passe encore plus intensément que ce qu'on avait prévu.
0: Oui.
1: Et aussi différemment, d'ailleurs, parce que le timing n'était pas exactement
0: celui qui était prévu.
1: Voilà, donc
0: c'est la vie.
1: Il faut à la fois se laisser porter, mais vous savez, c'était un direct aussi. Moi je pense que c'est sans doute la plus intense que j'ai vécu depuis ces dernières années. Et on voit d'ailleurs sur le lit, là, les uns et les autres n'ont pas envie de partir. Enfin,
0: oui.
1: C'est un peu mouillé, il a plu, mais tout le monde a envie d'échanger en fait sur ce grand moment.
0: Une veillée de prière très intense, et la cathédrale était pleine ce soir.
1: Oui, la cathédrale était pleine, de tous les âges. Comme vous l'avez entendu, on a eu des interventions de témoignages très forts.
0: Oui.
1: Et même sur le plan musical, en fait, moi j'avais un peu choisi, j'avais proposé aussi une diversité et une intensité. Enfin, on avait un chœur extraordinaire qui s'appelle le Chœur Ephata, qui sont des jeunes vraiment d'une qualité à la fois spirituelle et vocale remarquable. Et puis, on avait invité aussi le chœur des Fratelli. Les Fratelli, ce sont des personnes qui ont participé au Jubilé des pauvres et qui ont monté un chœur comme ça. Et donc, ils sont venus nous chanter une prière à un égo spirituel qui, je crois, a été un des moments aussi très, très forts. Il fallait... Pour ceux qui pourront revoir, vraiment les voir chanter aussi, c'est important.
0: Mm-hmm.
1: Ils étaient habités, en fait, voilà. Donc...
0: Mm-hmm.
1: Bien sûr, ces témoignages, et notamment celui de Calixte Hubert, qui a 16 ans et qui a été absolument. Il nous a dit jamais je n'ai ressenti de colère, alors qu'il est éprouvé comme un
2: garçon,
1: et qu'il a perdu son père quand il avait 5 ans, enfin, il nous a raconté tout ça. Et il nous dit que jamais il n'a ressenti de colère, mais que. Je trouve qu'il y a quand même un peu une grosse injustice, mais là, il a une foi extrêmement profonde. Et il y avait une émotion vraiment intense dans la cathédrale à ce moment-là.
0: Oui, beaucoup d'émotions dans la cathédrale. Ce soir, 3 témoignages très puissants, très forts sur la maladie, la fin de vie. Comment est-ce que vous ressortez de cette veillée de prière, vous qui l'avez donc longtemps préparée en amont de par l'accompagnement également musical.
1: Eh bien, je crois que ça va me transformer aussi un petit peu et apprendre que tout ce qu'on prévoit à la minute, à la seconde près, ne se passe pas obligatoirement comme on l'a prévu, et savoir s'adapter, parce que ce soir, on s'est beaucoup adapté. On a, par derrière, beaucoup adapté le programme parce qu'on sentait une véritable intensité et qu'il fallait absolument que chacun ait le temps de l'exprimer, en fait. Donc, j'en ressors... assez ébloui et puis effectivement assez remué par tout ce que nous avons entendu et chanté.
0: Un grand merci Béatrice Abbeau d'avoir été avec nous, un grand merci pour cette magnifique veillée de prière. Les évêques d'Île-de-France ont remis, sont en train de remettre des cartes avec la prière d'intercession.
1: Absolument, voilà, ils sont encore tous sur le parvis, ils ne pleuvent plus, donc je pense qu'on va rester un petit peu temps là. Dans ce soleil touchant, le ciel il bouge derrière la préfecture, donc je pense que ça va être encore un moment d'échange.
0: Eh bien, profitez-en. Un grand merci, Béatrice Abbaud, d'avoir été avec nous. Un grand merci à toutes les équipes qui ont préparé et permis donc à cette veillée de prière d'avoir lieu ce soir en direct de la cathédrale Notre-Dame de Paris. Vous êtes avec nous au 01 56 56 44 00. C'est Laurent qui nous rejoint. Bonsoir Laurent.
2: Oui, bonsoir Marie-Leïla.
0: Bonsoir aux auditeurs. Vous avez pu suivre la veillée.
2: Alors, un petit peu, mais la fin, parce que j'étais, je travaillais dans mon jardin, donc j'ai pas tout
0: suivi.
2: Il
0: fait encore beau, hein, vous avez cette chance-là. Ouais.
2: Ben oui, puis ça pousse à cette époque-ci, oui. Donc il y a beaucoup de travail. Donc ça fait que du coup, alors j'ai quand même suivi donc la fin. Je me suis d'ailleurs associée à la veillée de prière qui s'est donc tenue à Notre-Dame de Paris, parce qu'effectivement... le don de la vie est certainement l'un des plus beaux cadeaux avec l'amour que Dieu peut nous faire à chacun de nous. Donc c'est vrai que la vie est un don vraiment très précieux. Mmh. Et surtout quand en plus on est en bonne santé. Parce que quand on n'est pas en bonne santé et puis qu'il y a les questions effectivement de fin de vie ou de dépendance qui peuvent arriver n'importe quel moment dans sa vie... Ça peut aussi toucher des jeunes, des gens ou suite à un accident ou des maladies qui se développent à certains moments. Et ça, quand on est dépendant des autres, c'est très, très, très difficile à pouvoir vivre et supporter. Il faut beaucoup, beaucoup de courage. Mm-hmm. Donc, et ça, j'attire l'attention des gens parce que c'est une notion que l'on perd beaucoup, le courage. Mais dans la vie, si on n'a pas de courage, ben là, ça me paraît difficile. Alors, heureusement... On a aussi cette force fantastique qui nous est donnée par la foi et grâce à Dieu, rien n'est impossible.
0: Vous parlez en connaissance de cause, Laurent, et
2: voilà,
0: c'est ça, vous avez traversé cette épreuve.
2: Ouais. Voilà, je l'ai déjà dit, puisque effectivement, j'aurais même jamais dû marcher. J'ai la chance de pouvoir encore marcher et d'être encore autonome. Donc chaque jour, pour moi, je remercie le bon Dieu chaque jour de ce don de qui est vraiment fantastique et d'essayer de relativiser tous les petits soucis justement liés à la vie en société qui des fois vient ternir un petit peu ce bel enthousiasme. Mais ce qu'il faut aussi, ce qui est très important, c'est aussi à son tour d'être à l'écoute des gens qui traversent ces épreuves. Mmh. C'est-à-dire que c'est pas parce que nous, on est sortis d'affaires que la vie est belle, terminée, et on s'en fiche du reste du monde, quoi. Et c'est pour ça que moi, je fais des visites à des personnes qui sont dans des EHPAD ou des personnes qui peuvent pas sortir de chez eux pour leur apporter la communion. Et j'ai eu aussi la grande grâce de pouvoir m'occuper de ma grand-mère jusqu'à la fin de ses jours. Et donc, c'est pas toujours facile, mais c'était en fait quand il y a de l'amour, et ben on arrive à comme ça déplacer des montagnes et à redonner le moral et la force de continuer à vivre malgré la vieillesse. Bon, ça qu'une question de l'âge, ça n'a aucune importance. Mmh. Ce qui compte, c'est d'être aimé et de se sentir encore vivant avec l'aide de Dieu, bien sûr.
0: Merci beaucoup,
2: voilà ce que
0: Laurent.
2: Je voulais dire ce soir.
0: Ouais, merci pour votre témoignage. Il faut du courage. Ce soir, vous avez la parole. Donc, pour poursuivre cette veillée de prière pour la vie, venez en parler avec nous. Comment est-ce que vous prenez soin des autres, de ces personnes fragiles qui nous entourent, les enfants, les personnes âgées, mais aussi celles qui sont malades, celles qui sont... isolé, 01 56 56 44 00 pour nous rejoindre. Vous êtes tous les bienvenus sur RCF Notre-Dame, la libre antenne et continue et jusqu'à 22h30, donc vous avez le temps de nous appeler. N'attendez pas pour le faire, on se retrouve dans quelques instants après une courte pause. À tout de suite.

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3: Il est 22h sur RCF Notre-Dame, c'est votre libre antenne. Je suis ravie d'être avec vous. On parle de la vie ce soir. Nous avons suivi en direct la veillée de prière pour la vie, en direct de la cathédrale Notre-Dame de Paris pour cette 17e édition, et on en parle avec vous tout de suite au 01 56 56 44 00. Nous accueillons Sandrine qui nous appelle de Paris. Bonsoir.
4: Oui, bonsoir Marie-Laïla, bonsoir les auditeurs et les auditrices. Alors moi, pour le thème, déjà avant de commencer pour
3: ça
4: le thème de
3: touché,
4: ce soir,
3: hein.
4: J'aimerais remercier, tous les très très beaux témoignages justement de la messe qu'on a pu entendre tout à l'heure pour la veillée de prière. Vraiment, moi j'ai pleuré avec le témoignage de Calliste, hein. Vraiment, c'est mon nouveau parcours professionnel, et déjà rien que là, avec le témoignage, je pleure. Alors sur le terrain, je

0: justement dans le monde extérieur. Et là, je m'adresse plus particulièrement aux pauvres et aux malades. J'aimerais dire aux pauvres et aux malades, ne vous inquiétez pas. La longévité de la vie ne dépend pas et n'est pas déterminée par une hygiène de vie alimentaire seulement, ou un équilibre ou une valeur dans notre nourriture, le prix, la qualité. Non, non, non, ça va, c'est beaucoup plus profond que ça. Voilà, tout est dans les mains de Dieu, et ce qui nous donne la longévité de la vie, c'est de vivre dans le Seigneur, je ne sais pas comment le dire, mais en nous, de vivre l'amour du Seigneur en nous, prendre soin du sacré, comme lui prend soin de nous extérieurement, intérieurement. Et comme il l'a fait le jour de notre naissance, et comme il le fera le jour de notre départ, justement, pour l'éternité. Moi, je dis toujours, c'est l'arrivée au départ, et du départ à l'arrivée. C'est-à-dire, de la vie de ce monde à la vie éternelle. Et j'inviterai tous les auditeurs et les auditrices à relire le psaume 121, 7, 8. Oui. Et ça vous donnera la conclusion, c'est-à-dire le jour de notre naissance, c'est-à-dire la vie, jusqu'au jour où nous allons revivre de la vie pour la vie. Voilà.
1: Amen. Merci beaucoup, Sandrine.
0: Et c'est ça qui me donne la force de rester près de mes frères et sœurs. Sur 12 frères et sœurs, j'en ai 5 qui ont été appareillés, hein, c'est-à-dire sous appareil respiratoire, hein, dont ma maman également. Donc voilà, moi, vous allez entendre que j'ai du mal à respirer, mais par la grâce de Dieu, le Seigneur me donne la force de ne pas être appareillée pour l'instant. Voilà. Sur ce, je vous embrasse. Je vous embrasse tous très très très fort. Je vous souhaite une agréable soirée. Et je dis à tous les malades et à tous les pauvres, soyez forts, soyez courageux. Le Seigneur est là, il est vivant, il vous aime. Voilà. Bonne soirée à tous.
1: Merci beaucoup, Sandrine. Merci pour votre message qui nous fait vraiment très très chaud au cœur ce soir. On se retrouve juste après Souffle, souffle de Dieu. C'est un des cantiques de l'Église protestante unie de France. On retrouvera Karl juste après ça. Karl qui nous appelle pour la première fois. On a hâte de vous entendre, Karl. À tout de suite.
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0: Souffle de Dieu, viens purifier nos cœurs. Ce soir, venez nous dire que faites-vous pour accompagner la vie. On en parle au 01 56 56 44 00 et on accueille Karl de Saint-Nazaire. Bonsoir Karl.
1: Bonsoir.
0: Merci de nous rejoindre ce soir. C'est la première fois que vous appelez, c'est bien ça?
1: Oui.
0: Eh bien, soyez le bienvenu. Oui. Soyez le bienvenu, Karl.
1: Merci beaucoup.
0: Qu'est-ce qui vous a particulièrement touché ce soir?
1: Alors, toute la ferveur, la vie de prière, les mots d'Ursula Ulrich, et cette espérance aussi. Voilà, et pour moi, il faut vraiment préserver la vie jusqu'au bout. Ce qu'elle veut, elle mérite d'être vécue. C'est un don de Dieu. Mmh. Et voilà.
0: Préserver la vie jusqu'au bout, respecter donc la vie du début à la fin, c'est important. Pourquoi est-ce que c'est important pour vous, Karl?
1: Parce que je suis un petit jeune, il y a 14 ans, et pour moi, la vie compte plus que tout au monde, et c'est un don de Dieu, c'est un cadeau précieux qu'il faut prendre soin,
0: Et vous-même, vous avez évoqué quelque chose il y a 14 ans, on n'a pas bien entendu.
1: Oui, j'étais baptisé.
0: Baptisé il y a 14 ans? Non, j'ai pas compris, Karl, pardon.
1: Oui, c'est ça, j'étais baptisé il y a 14 ans.
0: D'accord. Racontez-nous alors, qu'est-ce qui s'est passé à partir de ce moment?
1: J'ai été baptisé à 21 ans,
0: oui.
1: Donc à l'âge adulte, et après une démarche personnelle, après un long chemin pour rencontrer Dieu, et j'ai fait un choix libre et éclairé, et vraiment Dieu m'a rejoint dans ma vie, et m'a rendu plus fort dans les épreuves, plus confiant, plus joyeux, et j'aime vraiment la vie, et voilà, je veux.
0: C'est magnifique votre témoignage ce soir, justement dans cette thématique du don gratuit de Dieu que l'on doit raviver et ranimer cette flamme ce soir à la suite donc de cette veillée de prière pour la vie. Merci beaucoup, Karl. Restez avec nous, on va accueillir Baptistine qui nous appelle de Corse. Bonsoir, Baptistine.
2: Oui, bonsoir, Karl. Bonsoir, Marie-Léla. Une très, très, très sainte messe. Bon, moi, je n'ai pu avoir que les deux témoignages, celui
0: de
2: l'évêque, voilà, lorsque j'avais le poste allumé, du début, et parce que vous l'avez annoncé, et vous qui avez, avec votre voix calme et patiente, ça faisait plaisir d'entendre ce que vous commentiez.
0: Merci.
2: Oui, écoutez, je pense que, bon, déjà, Dieu, Jésus, l'Esprit Saint, mais Jésus-Christ s'occupe de l'âme et du corps. Ou sinon, il n'aurait pas visité Sainte-Hildegarde. Mm-hmm. Et c'est très important d'écouter ce qu'il a dit, parce que, écrit pour ma création, pour qu'elle soit toujours en bonne santé. Voilà. Et ensuite, je pense que l'Esprit Saint vous met sur la route des gens que vous ne connaissez pas. Et là, vous les suivez chez eux. C'est des gens qui ne reçoivent plus personne à un moment donné, alors qu'ils ont beaucoup donné. Ensuite, on les suit jusqu'à la fin, lorsqu'ils ferment les yeux. Et c'est vrai, le message qu'elle disait, cette infirmière de soins palliatifs, on est là.
0: Elisabeth
2: moi,
0: de Courage.
2: Y allais tout, oui. Tous les midis, je ne me souciais pas, j'avais pas faim, je ne me souciais pas à quelle heure je vais manger, je rentrais tard manger, mais c'était pas grave. Elle était là, c'était l'essentiel. On est là pour nettoyer lorsqu'on lui donne à manger le visage. On est là pour lui mettre, lorsqu'elle a envie de mettre du rouge à ongles.
0: Oui.
2: On est là pour, et ils sont, Marie-Laïla, ils sont là, ils vous observent. Et avant la fin, c'était un vendredi à midi et demi, elle avait fini, parce qu'il mangeait à 11h30, il mangeait. Elle vous fixait, ma petite Marinonce, Nono, on la surnommait. Mm. Et elle me dit, tu sais, tu es fatiguée, je sens que tu es fatiguée. J'ai dit, non, tu es pas malade, tu es en bonne santé, ça va. J'ai dit, oui, oui, ça va. Elle a dit, mais tu sais, hein, il faudrait que tu penses à toi. Hein. Et moi, je te fatigue. J'ai dit, mais non, tu ne me fatigues pas, je suis là, tu es mon amie. Et un jour, elle m'a dit, j'étais à la maison, j'allais, et elle m'a dit, si un jour, Baptistine, je peux te demander quelque chose, si oui. Si un jour, je sais que tu as accompagné beaucoup de Sartenais, j'ai dit oui, c'est vrai, mais c'est pas grave. C'est l'Esprit Saint qui nous porte. Hein. 15 ans, 16 ans, et lorsque, malheureusement, lorsqu'ils ferment les yeux, on est triste parce qu'ils partent, mais ils partent avec le sourire et surtout une main qui les tienne à partir. C'est ça ce qu'elle a dit, l'infirmière. Et donc, elle me dit à la maison, si un jour je ne suis plus à la maison, tu vas me laisser tomber. J'ai dit non, je ferai ce que celui d'en haut me dit, l'Esprit Saint, ne t'inquiète pas, je ne vais pas te laisser tomber. Donc je l'ai porté 14 ans. Après, s'il n'y a pas de vêtements, bon, on est là hein, pour faire manquer de rien. Et c'est fou parce qu'elle me dit, mais pourquoi tu me regardes? Qu'est-ce qu'il y a? Je me sens bien, j'ai mal nulle part. Mais il faut que tu penses à toi maintenant. J'ai dit, mais elle ne veut pas que je vienne samedi. Mmh. Dans la nuit, elle est morte. Mmh. Et je l'ai rêvé deux fois, Marie-Layla, parce que je faisais sa ceinture, sa coupe. Je la vois dans mon rêve. Elle était dans un coin. Après, je la rêve. Et il y avait une musique. J'ai dit, qu'est-ce que tu fais là? Qu'elle repose en paix. Nono, qu'est-ce que tu fais là toute seule? Et je l'ai pris dans mon rêve, je l'ai fait danser. Elle était coiffée comme je la coiffais. Je lui coupais les cheveux et très bien habillée avec sa petite jupe comme elle était avant. Donc les gens, il faut qu'ils sachent qu'il y a un autre monde en haut. Il y est vraiment. La terre et le ciel n'est pas coupé. Donc, mais j'ai dit, Marie-Layla, puisqu'on a eu cette sainte messe et des témoignages, je vous confiais quelque chose. J'ai dit, je me suis réveillée, j'ai dit, à 15h30, il faut que je demande à maman Marie, parce que Nono, elle est seule, elle n'a pas trouvé son mari. S'il te plaît, maman Marie, j'ai fait le premier mystère, s'il te plaît, maman Marie, fais qu'elle trouve son mari. Je ne l'ai plus rêvé. Voilà, vous voyez, merci. Ils sont là.
0: Ouais, ils sont là.
2: Ils savent qu'on va prier pour eux. Et moi, je suis allée souvent, très souvent, très souvent, et là, lorsqu'elle est morte en 2024, J'ai quand même obéi. Pense un peu à toi, Baptistine. Et là, je souffle un peu. Merci. Voilà, mais l'Esprit Saint nous porte des gens qui ont tout donné aux autres et après, ils se trouvent seuls. Et on ne comprend pas pourquoi, mais l'Esprit Saint, on voit toujours quelqu'un sur leur route.
0: L'Esprit Saint souffle.
2: Merci d'avoir commenté cette sainte messe. Et,
0: merci.
2: Et j'espère que cette loi ne passera pas.
0: Ouais, merci beaucoup, voilà. Baptistine, pour votre
2: bonne soirée en
0: témoignage.
2: Union de prière. En
0: union de prière. Et Karl, est-ce que vous avez quelque chose à ajouter, peut-être comment est-ce que vous avez envie, vous,
1: oui.
0: À travers votre témoignage, puisque c'est vrai que vous avez déjà témoigné, mais vous avez peut-être quelque chose à ajouter.
1: Oui, rapidement.
0: Oui.
1: Il ne faut pas que cette loi passe, parce que ça remettra en cause un taille de tuer, et il faut vraiment développer les soins palliatifs pour qu'une vie digne avant une mort digne. Ouais, c'est important que la vie prime sur toute chose et la vie est priorité. Ouais. Et rompre l'isolement des plus fragiles, parce que c'est l'isolement qui crée du désespoir. Et il faut vraiment que les proches malades soient entourés, aimés et accompagnés par leurs proches et les soignants.
0: Merci beaucoup, Karl. Merci pour ce premier appel. Dans votre livre Antenne, vous avez la parole. N'hésitez pas donc à nous appeler quand vous le souhaitez. 01 56 56 44 00. C'est Denis qui est avec nous. Denis qui nous appelle du Var. Bonsoir, Denis.
3: Bonsoir à toutes les auditrices et tous les auditeurs. Bonsoir, Marie-Layla.
0: Bonsoir, Denis. C'est la première fois que vous nous appelez également.
3: Tout à fait. C'est la première fois.
0: Alors, merci.
3: J'écoute fidèlement et très régulièrement. C'est la première fois que j'interviens.
0: Bien, soyez le bienvenu, ça nous fait vraiment très plaisir.
3: Merci.
0: Vous avez pu suivre cette veillée
3: oui,
0: pour la vie.
3: Tout à fait. Alors, oui. pour être totalement transparent, là, j'ai traversé toute la France là, pour mon métier. Et c'est en ça que je vais venir témoigner. Et ce qui m'a permis donc, justement d'écouter RCF. Et donc, voilà.
0: Votre métier
3: Alors, mon métier, voilà. Ça fait un an, j'ai procédé à une reconversion professionnelle. Je travaillais dans le milieu du divertissement avant. Mm-hmm. Et j'ai été transpercé par la grâce réellement. Et c'est du coup, depuis, je travaille dans le milieu du funéraire.
0: D'accord.
3: Donc, voilà. Et donc, c'est vrai que ce thème de la vie m'est tellement cher parce que depuis que je travaille dans le milieu du funéraire, du deuil et de la mort, jamais je me suis senti aussi connecté avec la vie. Mais je pense que notre métier en tant que... Alors, mon métier est conseiller, mais également et surtout maître de cérémonie, comme on dit dans le jargon, c'est surtout venir accompagner les vivants. Et cette célébration, parce que c'en est une, aussi triste qu'elle puisse être, elle est tellement, tellement importante. Et je pense que, alors bien évidemment, nos pompes funèbres sont totalement laïques, mais ma foi fait que mon approche, elle, est profondément ancrée en Christ, ce qui me permet de trouver, je l'espère en tout cas pour nos familles, les bons mots, et surtout venir apporter un apaisement, parce que je pense très honnêtement qu'avoir une foi profonde permet cette grâce de l'espérance, et l'espérance, c'est l'espérance d'une vie éternelle. Et je pense que la vie se doit d'être célébrée à tout moment, même dans le moment le plus triste qui est le deuil. Je pense qu'on peut difficilement faire plus triste que ça. Je pense qu'il est très important justement de pouvoir accompagner les gens avec dignité et pour ma part avec foi.
0: Merci beaucoup Denis. Comment ça se passe du coup au quotidien? Vous êtes au contact des familles, elles ne sont pas forcément croyantes et pourtant vous arrivez à leur donner ce message d'espérance?
3: Absolument, absolument. La première chose, et je pense que c'est ce que nous enseigne le Christ, c'est déjà de ne pas juger. Les personnes qui s'en vont, je suis nullement dans un rôle de juge, ni d'avocat, ni de quoi que ce soit d'autre. Je suis là, au contraire, pour rendre la dignité à une personne qui peut-être n'en a pas eu. On travaille avec ce qu'on appelle communion des indigents, donc des personnes qui n'ont peut-être pas eu de famille ou qui n'en ont pas, peut-être des personnes, peu importe leur niveau social, au final, on n'est pas là pour juger. La deuxième chose, c'est d'apporter de l'apaisement. Et je pense que c'est ça qui m'apaise aussi en moi.
0: Oui.
3: C'est d'avoir trouvé cette vocation à venir en aide à ces gens. Alors en aide, c'est avec un petit A comparé à tout ce que le merveilleux travail que font les aides-soignants, que font les infirmiers, les docteurs et autres, pour des personnes qui, eux, sont bien encore en vie. En revanche, quand une personne est partie, voilà, la douleur, le deuil, chacun le vit différemment. Et donc, c'est vraiment en ça que j'espère et j'estime apporter une aide. Et cette aide-là, elle est tellement importante parce que les personnes qui restent, elles, vont vivre avec ce deuil, vont vivre avec ce chagrin, vont vivre avec cette douleur. Et nous, on est vraiment... Moi, je me vois comme étant l'épaule sur laquelle ces familles peuvent venir se reposer.
0: C'est très, très, très touchant ce que vous nous dites ce soir. Être l'épaule pour ces familles en deuil et ces moments qu'elles traversent, ces moments difficiles. Denis, vous qui avez la foi, quelle est votre prière peut-être? Qu'est-ce qui vous aide justement quand c'est plus difficile?
3: Justement, c'est la prière la plus profonde que je puisse avoir, c'est l'amour qu'a le Christ pour ses enfants, que nous sommes tous. Et cet amour-là, il est éternel. Cet amour-là, il est, comme on sait, il est mort à la croix pour nous. Il est venu nous enlever tous les péchés. Et c'est justement en ça qu'en tant qu'humain, je ne me permettrai certainement pas de juger qui que ce soit. Mais cette force de se dire que même après, il y a quelque chose, c'est en ça que ça apporte une joie. Et même dans le plus triste, à échelle humaine, hein, le plus triste des moments, je pense que cette foi permet justement de se dire il y a quelque chose après. Et il y a une espérance et un espoir à avoir en la vie éternelle.
0: Merci infiniment, Denis, pour votre témoignage soir. Raphaël vous remercie pour votre beau témoignage et elle remercie tous ceux qui travaillent justement, comme vous, dans les pompes funèbres et qui nous accompagnent dans ces moments difficiles. Merci beaucoup d'avoir été avec nous ce soir.
3: Soyez bénis.
0: Vous, Denis, merci d'avoir été avec nous. Merci pour ce premier appel. On espère vous retrouver donc une prochaine fois. Restez
3: avec
0: à
3: plaisir.
0: Notre écoute. Restez à notre écoute. 01 56 56 44 00. Nous allons accueillir à tout ça. Bonsoir à tout ça. Et c'est une bonsoir. Première fois pour vous aussi.
2: Exact.
0: Soyez la bienvenue.
2: Merci beaucoup. Je me baladais sur la radio de France Info. J'ai entendu je suis d'origine iranienne, j'ai entendu une information par rapport à l'Iran, des mensonges et des manipulations immenses. Et j'ai été tellement désespérée et je changeais et je suis tombée sur vous. Et là, vous parliez de la vie et de la dignité humaine. Oui. Je sais que...
0: D'habitude, vous n'écoutez pas cette antenne? Non, d'accord.
2: Non. Et quelquefois, ça arrivait par hasard. Il y avait quelques émissions que j'ai écoutées 10 minutes, une demi-heure, mais voilà, je ne suis pas... Et le mot de la vie et de la dignité qui m'a beaucoup touchée, même si je sais que vous parlez sur la question de la femme de vie.
0: On parle vraiment de la vie de ses débuts à sa fin, de la vie dans sa totalité.
2: De la vie. Mm. Voilà que l'Iran, le peuple iranien, est depuis 1979, ils sont pris en otage par une idéologie islamique, totalitarisme islamiste, qui n'a aucun respect pour la vie. Et dès le premier jour, lorsque Khomeini rentrait depuis la France par un Air France privatisé à Téhéran, il s'est installé dans une école très prestigieuse. Et là, sur le toit de l'école, il a commencé à faire exécuter les Iraniens. 48 ans, ces exécutions continuent. 48 ans que la dignité des Iraniens est bafouée. Et le dernier, le plus immense, c'était le 8 et 9 janvier. Il y a eu un immense massacre en Iran parce que le peuple iranien, encore une fois, ils se sont révoltés.
0: Oui, juste pour terminer, oui, à tout ça. Vous avez la foi ?
2: Dignité. Juste pour la dignité. Oui. Pardon.
0: Vous avez la foi ? Il faut malheureusement déjà conclure. Comment est-ce que vous vous faites pour tenir bon, justement, face à tout ça ?
2: J'écris beaucoup, j'écris des articles, le sujet, parce que c'est la seule chose qui me permet de tenir, et j'espère faire bouger un peu les consciences, un peu les... faire regarder aux Français ce qui se passe en Iran. Malheureusement, la gauche française a jeté un voile sur l'Iran à cause de son idéologie. Et je suis désolée pour vous dire aussi, je me permets de le dire, vous savez, je ne suis pas croyante, mais dans toutes les religions, s'il y a une personne qui est vraiment qui est au-dessus de tout, c'est Jésus. Je parle de la personne de Jésus, je ne parle pas d'autre chose.
0: D'accord.
2: Parce que Jésus, c'est quelqu'un qui a dit « Jette la pierre, ce qui n'a pas péché. »
0: Oui. Oui.
2: Je dis ça, mais après, je me permets de dire qu'il y a 3 semaines, le pape Léon a offert la plus haute distinction au régime islamique. Après, quand même, 4 mois après ces massacres de...
0: Alors, on aura peut-être l'occasion d'en reparler, mais malheureusement, à tout ça, l'émission est déjà presque finie. En tout cas, merci d'avoir été parmi nous ce soir. Merci pour votre témoignage. Tous vos témoignages sont bouleversants ce soir. Je salue également Anne qui nous appelait de Vendée. Anne qui a été bénévole et qui a accompagné des personnes justement en fin de vie. Merci Anne pour votre appel. On n'aura malheureusement pas le temps de vous prendre à l'antenne ce soir. Merci à Marianne également de Champagnole. Marianne qui a reçu le sacrement des malades et qui voulait donc nous témoigner de ce que comment ça l'a aidé à vivre, et c'était ce que disait aussi le jeune lors de cette veillée de prière, Calixte Hubert, qui a un cancer des os et qui a reçu le sacrement des malades et qui disait que justement ça l'avait transformé. Un grand merci à Félix également qui nous appelle de Drancy. Un grand merci à Bernard qui nous appelle de Haute-Savoie. Un grand merci, vous êtes nombreux encore une fois à nous avoir appelé. Sofiane de Fos-sur-Mer, merci à vous tous pour votre fidélité, votre écoute, vos participations nombreuses dans votre libre antenne. Merci à vous tous qui nous avez suivis sur notre chaîne YouTube et qui avez réagi également. Vous êtes nombreux à nous écrire. Un grand merci à nos deux bénévoles qui vous ont accueillis tout au long de la soirée pour cette soirée spéciale à la suite donc, de cette veillée de prière pour la vie que l'on a pu suivre en direct de la cathédrale Notre-Dame de Paris. Un grand merci à vous tous d'avoir été avec nous. Un grand merci à l'équipe qui permet la réalisation de l'émission comme chaque soir. Jean-Paul à la réalisation, Denis à la préparation. Et on va se retrouver demain. On retrouve nos horaires habituels dès 21h pour parler de la prière et du combat spirituel en couple. Soyez donc au rendez-vous. Et d'ici là, je vous souhaite une très bonne soirée à notre écoute. À demain.

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1: Retrouvons à présent la prière du soir. Prions avec les carmélites de Surieux en Isère.

commencement de la première lettre de Saint Jean. Ce qui était dès le commencement, ce que nous avons entendu, ce que nous avons vu de nos yeux, ce que nous avons contemplé, ce que nos mains ont touché du Verbe de vie, car la vie s'est manifestée, nous l'avons vue, nous en rendons témoignage et nous vous annonçons cette vie éternelle qui était tournée vers le Père et qui nous est apparue.

0: Prions le Seigneur. Ô Christ, toi le vivant, tu nous as choisis pour avoir part à la joie de ta résurrection. Répands sur le monde entier la lumière de ta vie, toi qui vis pour les siècles des siècles.
1: Amen.

0: C'était la prière du soir avec les Carmélites de Sérieux. 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
1: Oui, vous le savez peut-être, dans la tradition juive, on dit que c'est toute la Torah qui a été donnée à Moïse sur le mont Sinaï, aussi bien la Torah écrite par Dieu que la Torah orale commentée par les hommes. Et bien ce don de la Torah, célébré lors de la fête de Shavuot, on en parle tout de suite dans Connaître le judaïsme.

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1: Lors de la fête de Shavuot, les Juifs célèbrent le don de la Torah, ce moment souvent représenté en peinture où l'on voit Moïse avec les tables de la loi sur lesquelles sont écrites les 10 commandements. Yaakov Nizri, vous êtes rabbin du consistoire israélite Sepharad Neve Shalom à Lyon et nous poursuivons avec vous notre discussion sur cette fête de Shavuot. Alors on entend souvent dire que la Torah est acceptée avec joie lors d'une autre fête juive, celle de Pourim, là où à Shavuot, le peuple hébreu aurait eu du mal à accepter ce don de la Torah.
2: On n'avait pas eu du mal à l'accepter, le texte biblique est clair à ce sujet. C'est marqué dans la section de Mishpatim, donc toujours dans le livre de l'Exode, cette période qui s'écoule entre le premier Sivan et le 6 Sivan, c'est les 6 jours qui ont précédé le don de la Torah. Pendant ces 6 jours d'ultime préparatif, Moïse fait une sorte de navette entre le Créateur et les enfants d'Israël pour leur donner les dernières recommandations avant la révélation sinaïtique. Et lorsque Moïse apporte la parole de Dieu aux enfants d'Israël, la première réaction du peuple juif, c'est sa réaction mythique, j'ai envie de dire. Tout ce que Dieu dira, eh bien, nous le ferons et ensuite nous l'écouterons. Cette réponse qui est mythique, hein, qui est, je veux dire, légendaire, hein, du peuple juif, elle nous colle à la peau, et ça, on ne peut pas parler ni de coercition, ni d'avoir accepté. Donc il y a une spontanéité dans l'acceptation de la Torah. Néanmoins, les rabbins nous disent que, tout en ayant accepté avec cette spontanéité, il n'y avait pas encore l'enthousiasme que Dieu, précisément, attend de tout un chacun. Cet enthousiasme, il va apparaître beaucoup plus tardivement, c'est précisément à l'époque de Pourim. Très rapidement, à l'époque du Pourim, c'est la période de l'exil entre le premier temple et le deuxième temple. L'exil de Babylonie qui se transforme en exil de Perse. Le peuple juif est menacé d'extinction par ses ennemis. Et il y a eu un renversement de situation et le peuple juif a été sauvé. Mais ce qui est incroyable, c'est que ces événements se sont produits en exil. Et qui dit exil, dit période où le Créateur se cache, se dissimule, il est en colère. Et donc, ce qui nous a poussé à cet instant à avoir cet enthousiasme qu'on n'avait pas eu au moment du Sinaï, c'est qu'on s'est rendu compte que finalement, même en période d'exil, même en période de colère divine, eh bien, Dieu continue à protéger ses enfants.
1: Donc à Pourim, c'est la reconnaissance que Dieu veut le bien pour son peuple.
2: On s'est rendu compte finalement que même en période de courroux divin, le Créateur continue à veiller sur nous. On s'est réengagé à nouveau dans la Torah, mais cette fois-ci avec encore plus d'enthousiasme, si vous voulez.
1: Cette fête, vous le disiez, elle a un lien très important avec Pessah, la Pâque juive, puisque c'est au deuxième jour de Pessah que commence ce que l'on appelle le décompte de l'Omer. Alors c'est important pour les chrétiens qui nous écoutent, puisque dans la tradition chrétienne, on a gardé cette idée d'un temps liturgique entre les fêtes de Pâques et de la Pentecôte. Est-ce que vous pouvez nous préciser, dans la tradition juive, l'importance de l'Omer ?
2: C'est-à-dire que lorsque Moïse se retrouve pour la première fois au Sinaï, la révélation du buisson ardent. Dieu lui annonce que je vais te mandater pour aller délivrer le peuple juif, et il lui annonce que lorsque vous sortirez d'Égypte, au terme de 50 jours, eh bien vous me servirez sur cette même montagne. Donc ça veut dire que la rencontre au Sinaï avait été annoncée avant même la sortie d'Égypte. Tout ça, c'est des textes bibliques, hein, que je vous cite dans l'Exode. Donc Dieu lui annonce. Et c'est pour ça que lorsque Moïse se présente au peuple juif et donc met en place tous les mécanismes qui vont mener à la sortie d'Égypte, dans la tradition, on dit que les enfants d'Israël étaient impatients de ce rendez-vous qui avait été fixé déjà depuis l'origine. Donc, et ils savaient pertinemment que c'était au terme de 50 jours. Donc de même, il y a eu ce compte à rebours. Et en fait, cette période de 49 jours, de 7 semaines, c'était une période de préparation, de préparatif au point culminant de cette longue période qui commence avec la sortie d'Égypte, qui se termine par le don de la Torah. On ne peut pas recevoir la Torah, si vous voulez, démunie et sans avoir été préparé à cet événement, puisque c'est la première fois que, finalement, dans la Bible, le Créateur se décide enfin à se révéler à l'humanité tout entière. Donc c'est la première rencontre entre le Créateur et l'humanité. Et donc, pour cette rencontre, il va falloir se préparer. Donc, du coup, c'est cette semaine, c'est pas cette semaine simplement pour rattacher les deux fêtes, mais ce sont 7 semaines de préparation.
1: Alors justement, comment est-ce qu'on vit l'Omer ? Comment est-ce qu'on se prépare à Shavuot ?
2: Pendant cette semaine, on étudie les Maximes des Pères, qui est un traité de la Mishnah, donc de la Torah orale, qui curieusement n'est pas axé sur la compréhension des actes, des mitzvot, des actes rituels que nous accomplissons au quotidien ou tout au long de l'année. On aurait pu dire qu'il faut se renforcer, finalement, ces prescriptions. On met finalement toutes ces prescriptions de côté. Et l'essentiel des Maximes des Pères traite de notre relation à autrui. Comment on organise une société humaine? Et en fait, c'est en vertu d'un grand principe, Derech Eretz Kadma la Torah. Le préambule à la Torah, c'est le Derech Eretz, c'est le savoir-vivre.
1: Donc ça, c'est très important. Ce que vous venez de dire, c'est que finalement, pour se préparer à la rencontre avec la transcendance, on apprend à vivre ensemble.
2: Pour la simple et bonne raison que, quelque part, l'ambassadeur du Créateur sur Terre, c'est l'homme. L'homme a été créé, Betzelem Elohim, à l'image de Dieu. Quelque part, c'est une parcelle, une émanation du Créateur. Donc si on n'est même pas même capable de respecter celui qui est à l'image du Créateur, comment aurions-nous la prétention d'aller à la rencontre du Créateur lui-même ?
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1: Et sur RCF Notre-Dame, nous parlons de la fête de Shavuot avec vous, Rabbin Yaakov Nezri. La Pentecôte juive, une fête pour laquelle vous disiez qu'il n'y a pas de commandement spécifique associé à la fête.
2: Vous avez bien compris que puisqu'on fête la Torah, c'est une fête qui est axée véritablement sur l'étude de la Torah. Bien que dans la tradition, le Talmud nous enseigne que cette fête de Shavuot, elle doit être partagée en deux. Une partie où on festoie en l'honneur de la Torah, donc cultive matériellement cette fête. Donc il faut se réjouir, il faut festoyer. Et une partie pour l'étude, consacrée à l'étude et à la prière. Dans beaucoup de communautés, on a l'usage de faire une veillée d'étude, ou du moins de consacrer vraiment un bon moment pour permettre à tous les fidèles de pouvoir goûter, un tant soit peu, à ce pourquoi on est réunis. Et...
1: Donc pour redécouvrir ensemble la Torah.
2: Alors voilà, donc il y a une veillée d'études. Alors après, chaque rabbin s'adapte à son public. Hein. Moi, en général, je fais quand je réunis mes fidèles, nous faisons une vraie étude. Attention, c'est pas une conférence, c'est une étude
1: collective,
2: talmudique, avec échange, débat. Je choisis un thème bien précis. Mais l'idée est là, c'est qu'il y a une veillée, en principe, dans la nuit de jeudi à vendredi. Dans la plupart des communautés, c'est toute la nuit. Hein. Ça vient aussi rappeler, si vous voulez, que puisqu'on le lendemain, c'est le don de la Torah, Dieu se révèle au peuple juif. Il y a un midrash, un texte rabbinique qui dit que on s'est pas suffisamment préparé jadis. Dieu nous a surpris pratiquement. Mmh. On était en train de somnoler lorsque Dieu est apparu à nous. Donc pour rattraper, si vous voulez, cette erreur originelle, on reste réveillé et on est fin prêt lorsqu'arrive le petit matin et qu'on lit, notamment dans les rouleaux de la Torah, les 10 commandements.
1: Il y a aussi cette tradition à Shavuot, en lien avec la Torah, de consommer des mets lactés.
2: Alors la consommation des mets lactés, c'est une coutume à Shavuot. Il y a plusieurs explications qui ont été données, je vais vous en donner deux. La première explication, très simple, c'est que la Torah, elle a été comparée au miel et au lait, dans le Cantique des Cantiques du roi Salomon, des vaches vechalav tachat leshoner. On parle de la langue du Créateur qui énonce la Torah, et on explique que la Torah, finalement, c'est du miel et du lait. Hein, c'est faire référence à la douceur et au bonheur que peut nous procurer la pratique de la Torah. Donc, c'est une première explication qui a été donnée. Une deuxième explication, qui est déjà plus midrashique, avant que Moïse monte au Sinaï, on avait les 7 lois noachides.
1: Données au moment de Noé.
2: Oui, c'était comme le concert des nations. On pouvait manger absolument tout. Quand Moïse descend du Sinaï avec les 613 commandements, il arrive avec les lois alimentaires. Et du coup, du jour au lendemain, on s'est retrouvé dans une situation qu'on ne pouvait plus manger tout ce qu'on pouvait manger jadis. Et donc la première chose qu'on a pu consommer spontanément et immédiatement, c'était tout ce qui était lacté. Il n'y a pas de problème de cache-croûte dans tout ce qui est lacté. Donc du coup, on a consommé tout de suite après des plats lactés. J'ai lu une troisième explication qui est très jolie, qui dit que le lait, la particularité, c'est que le lait, c'est l'enfant qui va téter le lait du sein maternel. Et quelque part, la Torah, elle a été comparée au lait, précisément parce qu'à travers l'étude de la Torah, on se connecte directement au Créateur. On nous dit dans les commandements, tu aimeras l'Éternel ton Dieu de tout ton cœur, de toute ton âme, de tous tes moyens. L'amour, c'est un sentiment, c'est quelque chose qui s'invente pas. Comment on peut nous enjoindre d'aimer le Créateur? Oui. Soit on aime, soit on n'aime pas. Et surtout, si on connaît pas, comment aimer? Alors la grande question, comment aimer l'Éternel si on ne connaît pas? Alors le texte biblique continue et dit « Et ces paroles que je t'ordonne aujourd'hui seront gravées sur ton cœur ». Ça veut dire que le meilleur moyen de connaître l'Éternel et donc de l'aimer et de tisser ce lien, c'est d'étudier sa pensée. La pensée, c'est la Torah. Et donc la Torah nous connecte directement au Créateur, donc c'est ça le lait.
1: Un des usages lors de la fête de Shavuot, c'est de lire le livre de Ruth. Pour quelle raison?
2: Alors, pour chaque fête, on a l'usage de lire ce qu'on appelle une Megillah, c'est-à-dire un petit texte biblique qui a un lien particulier avec la fête. Et en l'occurrence, à Shavuot, on lit le livre de Ruth, qui est cette jeune fille qui a embrassé le judaïsme. Donc c'est toute la démarche de conversion que va opérer Ruth auprès de sa belle-mère, Naomi, à la suite de la disparition de son époux. Et donc on voit dans ce texte, finalement, la manière avec laquelle elle va adhérer, elle va avoir cette adhésion au judaïsme. Et Ruth, dans la tradition, si vous voulez, l'ancêtre du roi David, c'est-à-dire de la dynastie royale également, elle accepte de porter sur elle le joug des commandements. Je vous fais une petite digression. Souvent, on accueille des écoles pour visiter la synagogue. Et une question qui est récurrente, finalement, c'est combien vous avez de commandements dans le judaïsme ? Alors, on va dire, il y a 613 commandements.
1: Ça paraît beaucoup.
2: Ils sont stupéfaits. Ils sont stupéfaits, mais tout ça. Et effectivement, c'est ça, c'est l'idée. C'est tester, finalement, la sincérité et l'adhésion parfaite. Et précisément, Ruth, eh bien, elle a redoublé de zèle pour adhérer envers et contre tout au judaïsme.
1: Mais on aurait pu croire qu'à Shavuot, justement, on lirait plutôt les textes, par exemple, de l'Exode.
2: On les lit. C'est le premier jour de Shavuot. Donc, je vous ai parlé de la veillée d'études. Donc, le lendemain, tous les fidèles se retrouvent à la synagogue, les familles, etc. On sort les rouleaux de la Torah et on lit précisément le texte de l'Exode, de la révélation sinaïtique et les 10 commandements. Mais dans la logique, il faut faire attention. Ça veut dire qu'on le lit solennellement, les 10 commandements, mais il y a toujours cette crainte d'imaginer que finalement la Torah se résumerait aux 10 commandements. C'est pour ça qu'il y a un rabbin qui a très joliment interprété les 10 commandements, où il rattache les 613 commandements aux 10 paroles. Comme quoi, dans les 10 paroles du Créateur, dans les 10 commandements, il y a une allusion qui est faite à chacun des 613 commandements. Vous avez un texte qu'on appelle les Hazarot, les injonctions, où on nous montre la manière avec laquelle on rattache finalement les 613 commandements aux 10 paroles du Créateur.
1: Les 10 ou les 613 commandements, voilà un beau sujet d'émission, pourquoi pas à venir. Un grand merci, Rabbin Yaakov Nezri. 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Et dans un instant, nous retrouvons notre Melchior Gormand pour la rediffusion de son émission « Je pense, donc j'agis ».

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1: Longtemps perçu comme un mode d'élevage traditionnel réservé aux montagnes et aux espaces ruraux les plus isolés, le pastoralisme est aujourd'hui au cœur des réflexions sur l'avenir de l'agriculture française. En février, le Sénat a d'ailleurs lancé une mission d'information transpartisane afin d'évaluer les défis et les perspectives de cette pratique ancestrale. Les conclusions de cette mission rendue cet après-midi soulignent l'importance du pastoralisme dans un contexte marqué par les transformations du monde agricole. Alors pour bien comprendre, le pastoralisme, ça représente près de 18% des élevages et plus d'un cinquième du cheptel national. Il joue un vrai rôle économique, social et territorial majeur, mais il doit faire face à de nombreuses difficultés. Une hausse des coûts de production, un manque de main-d'œuvre, une sécheresse récurrente et une pression de la prédation. Et dans le même temps, les attentes des consommateurs évoluent.

0: 01 56 56 44 00 pour témoigner par mail à direct@rcf.fr et vous nous regardez en vidéo sur la chaîne YouTube de Radio Notre-Dame.
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0: Et pour discuter avec nous jusqu'à 11h, on a le plaisir d'accueillir deux invités. Je commence avec vous, Marie-Odile Lozière-Petit, bonjour.
2: Bonjour.
0: Merci beaucoup d'avoir accepté de participer à cette émission. Vous êtes zootechnicienne des systèmes d'élevage. Vous êtes chercheuse à INRAE, Institut National pour la Recherche en Agriculture, Alimentation et Environnement. Vous faites partie d'un laboratoire des systèmes d'élevage méditerranéens et tropicaux qu'on appelle le CELMET et qui se trouve à Montpellier. Voilà pour votre pédigré, j'ai envie de dire, cette circonstance dans cette émission. Dans quelques minutes, on espère avoir notre second invité qui s'appelle Denis Robriand. Il est éleveur bovin à la retraite. Il est aussi vice-président de la Fédération des Alpages de l'Isère. C'est une structure du programme Pasto Quesaco pour bien comprendre ce qu'on entend par le pastoralisme. Alors, Marie-Odile Nozière-Petit, on est au cœur de l'actualité puisque le Sénat s'est emparé de ce sujet. Ça peut surprendre d'ailleurs. Et vous-même, vous avez été auditionné.
2: Oui, c'est ça. Alors, le Sénat, en fait, c'est un aboutissement d'un processus qui est assez long, oui. En fait. Donc, ça fait l'actualité aujourd'hui, mais en fait, ce processus, il a démarré... Alors, c'est la deuxième fois que le Sénat se pose cette question-là. Voilà, donc, il y a déjà pratiquement 10 ans, on avait été auditionné. Il y avait déjà eu une mission d'information pastoraliste.
0: Oui.
2: En fait, là, ça fait suite à un rapport de l'Assemblée nationale qui a été commissionné par un député du Cantal qui s'appelle Monsieur Bonny, ainsi qu'une députée de l'Ardèche qui s'appelle Madame Pochon, qui ont commissionné un rapport pour l'Assemblée nationale avec 45 propositions. Et ce rapport a fait l'objet donc d'une prise en charge par le Sénat, avec donc effectivement une mission dont les résultats sont présentés, qui a auditionné l'ensemble des acteurs du monde pastoral et dont les résultats sont présentés cet après-midi. Donc pour l'actualité, c'est pour nous en fait une actualité déjà un peu réchauffée.
0: Actualité réchauffée, mais quand même avec les conclusions de cette mission d'information, voilà, qui seront présentées cet après-midi. C'est pour ça que j'ai organisé cette émission ce matin avec vous, notamment Marie-Odile Nozière-Petit et puis Denis Robriand, qu'on va accueillir dans un instant. Peut-être Marie-Odile, je continue un peu avec vous. Quand on parle de pastoralisme, on parle de ce modèle agricole qui est remis au centre un peu des débats en ce moment, à la fois politique et économique. Comment on pourrait définir ce qu'on entend par le pastoralisme?
2: Alors, ça a fait l'objet d'un certain nombre de réflexions et de, oui, définitions, à la fois en France, mais également à l'international. La définition qui est couramment admise en France et qui est la définition la plus simple qu'on puisse... qui réunit, en fait, le plus d'éleveurs pastoraux ou de bergers pastoraux, c'est le fait d'élever des animaux à partir de ressources alimentaires de végétation spontanée, c'est-à-dire que ce sont les animaux eux-mêmes qui vont chercher le pâturage et que qui vont chercher les végétaux par le pâturage et que ces végétaux sont des ressources spontanées, c'est-à-dire herbacées, arbustives, pas cultivées par l'homme en fait.
0: Voilà, donc ça c'est votre définition du pastoralisme. Alors votre définition en tout cas, c'est une définition qu'on admet fréquemment. Denis Robriand, bonjour.
3: Oui, bonjour.
0: Merci beaucoup d'avoir accepté de participer à cette émission. Alors, je le disais tout à l'heure, vous êtes à la retraite maintenant, mais je ne sais pas si un éleveur bovin peut vraiment se considérer comme retraité. C'était en tout cas votre profession. Vous êtes aussi vice-président de la Fédération des Alpages de l'Isère. C'est l'une des structures du réseau pastoral Auvergne-Rhône-Alpes, porteur du programme Pasto Quesaco. C'est comme ça qu'on vous a contacté pour cette émission. Denis Robriand, le pastoralisme, avec tout ce que vous avez pu vivre en tant qu'éleveur bovin, c'est quoi pour vous?
3: C'est beaucoup de chance déjà d'avoir des alpages à disposition et de pouvoir mettre nos animaux chez nous, c'est un peu en altitude, et d'aller, comme le disait Marie-Odile, chercher des ressources spontanées, des ressources fourragères spontanées. Et je pense que les moutons autant que les bovins sont bien et sont heureux en alpage. Voilà un peu ce que ça représente, les alpages. Et bien sûr, il y a de l'économie derrière. Et pour nous éleveurs aussi, il y a un gain de temps et de pendant la période estivale quand elles sont à l'alpage. On les a pas sur les exploitations.

0: et on peut rentrer le foin pour l'hiver, vaquer à nos occupations plus agricoles.
1: C'est bien sûr une pratique qui est ancestrale, hein, c'est ce que je disais en introduction tout à l'heure. Ça n'a pas beaucoup changé finalement depuis, je sais pas, depuis 10 000 ans de domestication de certains mammifères herbivores.
0: Non, je ne pense pas. On monte les animaux au printemps, on attend que l'herbe pousse, on monte les animaux au printemps. Il y a besoin d'herbe, d'eau et de santé animale. Et voilà, je pense que c'est un peu ce qui est à l'esprit de tous les éleveurs, c'est de pallier à ces besoins primordiaux.
1: Marie-Odile Nozière-Petit, vous confirmez, cette pratique ancestrale n'a pas beaucoup bougé?
2: Alors, en fait, elle a pas beaucoup bougé dans ses rythmes. Elle est en train de bouger parce que la végétation est en train de bouger. Hein, voilà, et on a un changement climatique en cours. Il y a eu un colloque organisé par l'Association française de pastoralisme qui a bien montré ça au mois de décembre dernier, en fait, elle bouge aussi parce que la végétation bouge, en fait.
1: Ah oui.
2: Et puis, il y a des choses qui ont quand même un peu bougé, ne serait-ce que l'organisation agraire, en fait, des paysages et des territoires à bouger. Voilà, on a moins de personnes qui sont concernées, on a des chemins de transhumance qui ont changé. Si on regarde la mobilité également, elle a changé aussi en termes de distance. Voilà, la configuration de travail, l'usage de la terre a quand même un peu changé. Mais c'est vrai que le principe, c'est-à-dire d'aller chercher la ressource là où elle est, n'a pas changé ça pour le moment.
1: Pourquoi on se rend compte depuis, 10-20 ans de l'importance du pastoralisme en France, d'après vous, Marie-Odile Nozière-Petit?
2: Je pense qu'il y a deux phénomènes. D'abord, il y a une crise du modèle relativement intensif qu'on a mis en place au sortir de la guerre, hein, et qu'on connaît tous. Crise à la fois économique, parce que en fait, quand on va chercher à maximiser la production agricole et que du coup, pour ça, on va aussi maximiser les coûts de production. En fait, on est parfois sur le fil du rasoir en termes de viabilité et de vivabilité, en fait, hein, des élevages. Donc ça, c'est la crise du modèle qu'on connaît tous, et puis la deuxième crise qu'on connaît bien, c'est la crise environnementale, qui fait qu'on a engagé fortement les ressources qui étaient à notre disposition, et que cette ressource, elle est fragilisée, et que ce modèle-là, parce qu'il utilise ces ressources, mais qu'il les maintient et qu'il les contribue à les produire, en fait, est un modèle qui est particulièrement durable.
1: Alors, une des spécificités aussi du pastoralisme, c'est cette fameuse transhumance. C'est pas la même chose, d'ailleurs, Denis Robriand, parce qu'on a un auditeur, Didier, qui nous dit « Moi, je préfère la transhumance au pastoralisme. Ça n'a rien à voir. La transhumance, ça fait partie du pastoralisme. »
0: Oui, oui. Alors, il y a les grandes transhumances. Chez nous, c'est dans les Alpes, c'est les troupeaux qui viennent du sud de la France, de la Croix, et qui montent sur les alpages dans les Alpes, soit du sud, soit du nord. Et puis, il y a les petites transhumances telles que nous la pratiquons, par exemple, à mon échelle, c'est-à-dire que l'alpage n'est pas très loin du siège de la ferme ou dans le département, et donc on se déplace à pied ou en camion, et on monte les animaux à l'alpage, voilà. Alors la transhumance, c'est le fait de déplacer des animaux, quoi.
1: Tout simplement.
0: Effectivement, pour moi, c'est ça, quoi.
1: Ça représentait un élevage de combien d'animaux de votre côté, Denis?
0: À nous, c'était une petite ferme, on avait 70 mères allaitantes, c'était des vaches pour la viande, on montait 50 génisses à l'alpage toutes les années, les mères restaient en bas, et c'était donc les jeunes qui montaient à l'alpage, et qui montent toujours à l'alpage, puisque j'ai mon neveu qui continue un peu à exploiter le troupeau, quoi.
1: Marie-Odile Nozière-Petit, cette transhumance, donc c'est vraiment le déplacement, on va dire, du bétail, hein, de la plaine à la montagne. Là aussi, est-ce que les territoires changent, le changement climatique impacte cette transhumance?
2: Oui, alors c'est peu visible au sens matériel du terme, mais oui, ça impacte. Alors, il y a un dispositif qui s'appelle Alpage Sentinelle, que Denis doit bien connaître, dans les Alpes, qui vise à observer l'évolution de la végétation, et qui est en place depuis plusieurs années, et donc qui donne à voir l'évolution de cette végétation. Et effectivement, du coup, on va adapter les dates de des barrages, les dates de fin, l'usage des différents quartiers, et plus généralement, en fait, la mobilité des animaux, qui inclut la transhumance, va effectivement s'adapter à la végétation.
1: Mmh. Quand on est chercheuse comme vous à l'INRAE, hein, je rappelle l'Institut national pour la recherche en agriculture, alimentation et environnement, vous êtes aussi ce qu'on appelle zootechnicienne des systèmes d'élevage. Alors, c'est un nom un peu barbare pour dire que c'est ce que vous avez étudié, en tout cas, c'est même votre thèse en 2014. Marie-Odile Nozière-Petit, on étudie quoi? On étudie justement l'évolution du pastoralisme, on étudie le poids économique également et territorial, c'est un peu tout ça en même temps.
2: La zootechnie des systèmes d'élevage, c'est la discipline qui accompagne les activités d'élevage, qui vise à comprendre ce que les gens font et pourquoi ils le font, et à en rendre compte, à la fois pour comprendre le monde, voilà, et comment en fait cette activité d'élevage, qui est une activité qui structure notre humanité en fait, se passe aujourd'hui en France mais ailleurs dans le monde, et à en rendre compte à la fois pour la science mais aussi pour appuyer les politiques publiques, ce qui est le cas aujourd'hui. Voilà. Et donc, dans mon cas, mon sujet de recherche, c'est effectivement la transformation des activités d'élevage au prisme de la question en particulier de la mise en marché des produits, et donc dans les cas d'élevage à pastoraux et agro-pastoraux.
1: Il est 10h15 exactement sur RCF Notre-Dame, et vous l'entendez ce matin dans cette émission « Je pense donc j'agis ». On parle du pastoralisme, cette pratique d'élevage agricole qui est au cœur de l'actualité, notamment avec cette mission d'information du Sénat dont les conclusions seront présentées cet après-midi. Vous avez la parole pour en discuter avec nous. Vous pratiquez le pastoralisme, racontez-nous quelles sont vos joies, vos peines, qu'est-ce qui est simple pour vous ou alors compliqué. Et puis, selon vous, est-ce que c'est une pratique d'élevage qui est réellement durable aujourd'hui? 01 56 56 44 00. Vous pouvez témoigner également par mail à direct@rcf.fr.
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1: Et toujours aussi en vidéo sur la chaîne YouTube de Radio Notre-Dame, il y a un petit chat et vous pouvez également apporter vos témoignages. Nous sommes avec Marie-Odile Nozière-Petit, chercheuse à INRAE, et puis Denis Rebriand, vous êtes éleveur bovin à la retraite, vous êtes le vice-président de la Fédération des Alpages de l'Isère, ça fait partie du programme Pasto-Quesaco. D'ailleurs, c'est assez amusant, Denis, ce programme Pasto-Quesaco, c'est comme ça que je vous ai un petit peu trouvé. Pourquoi il y a besoin d'expliquer vraiment ce que c'est le pastoralisme? Pourquoi vous avez fait un site internet comme ça qui s'appelle Pasto-Quesaco?
0: Eh ben, on s'est aperçu que de plus en plus la société entre guillemets urbaine s'éloigne de la
1: ville,
0: s'éloigne des préoccupations de nos campagnes, de nos montagnes. Ouais. Et qu'il y avait besoin vraiment d'expliquer. D'ailleurs, c'est un site qui est très pédagogique, quoi, et très simple d'accès, et qui a des réponses, alors, certes, sûrement un peu, qui vont pas dans les détails vraiment très profonds, mais qui brossent bien toutes les facettes du pastoralisme, quoi. Et tous les enjeux qui peut y avoir par rapport à cette pratique, quoi.
1: Oui. Vous pensez que c'est une pratique qui attire les touristes aussi?
0: De toute manière, la montagne attire les touristes de plus en plus. On s'aperçoit que c'est, pour certains, c'est un espace de liberté totale, alors que c'est pas tout à fait ça. On est dans un milieu qui est fragile, où on est plusieurs, il y a du multi-usage, et donc le respect des uns envers les autres est très important. Et aussi, Pasto-Quesaco participe à ces notions-là, quoi.
1: Marie-Odile Nozière-Petit, qu'est-ce que vous avez pu observer sur justement la place du tourisme, en tout cas de la curiosité vis-à-vis du pastoralisme?
2: Je dirais que c'est une constante pour l'agriculture française, c'est-à-dire chaque, je pense, français a une conscience aiguë de l'agriculture, a fortiori de l'activité d'élevage, qui est une activité qui nous renvoie à notre humanité. Et particulièrement, comme le disait très bien Denis, de cette activité-là, parce que, en fait, c'est une activité qui est située dans des territoires pensés comme des territoires de liberté, de loisirs, voilà. Et donc, du coup, c'est une activité qui, intrinsèquement, doit faire avec ces activités-là. Voilà. Et donc il y a des travaux alors de vulgarisation comme le font très bien Pasto Kexako, qui est une initiative que je salue et qui est une excellente ressource.
1: Ah oui, tout à fait.
2: Mais aussi un certain nombre de fédérations, de groupements pastoraux, etc., qui sensibilisent en fait les touristes que nous avons tous été les uns et les autres à un moment dans nos vacances pour venir randonner, et en fait qui doivent comprendre que c'est un outil de travail en fait, et c'est un espace à partager.
1: Oui, parce que c'est assez paradoxal, Marie-Odile, c'est que le pastoralisme attire des touristes, mais à côté de ça, trop de touristes, ça peut être aussi compliqué pour pratiquer ce pastoralisme.
2: C'est tout à fait vrai. C'est tout à fait vrai. Et il y a un équilibre à trouver, et je pense que ça se fait aussi dans le respect mutuel et la connaissance et la compréhension qu'on a les uns des autres de nos fonctionnements.
1: Denis Robriand, de votre côté, quand vous étiez éleveur bovin, est-ce que vous avez essayé de développer justement un peu ces activités touristiques autour de votre pratique, ou alors vous restiez bien tranquille avec votre bétail ?
0: Non, moi j'ai été impliqué vraiment dans la Fédération des Alpages de l'Isère, et donc à titre personnel et puis aussi par mon mandat, je tenais à ce que se développe le partage de connaissances mettre en place des activités pour vraiment qu'il y ait des rencontres, quoi. Alors ça peut être des fêtes de la transhumance, ça peut être des rencontres. Là, sur notre alpage, là, le 14, il va y avoir une montée de sel le 14 juin, c'est-à-dire que les trailers viennent prendre du sel au village et les montent sur l'alpage. Chacun prend 5-10 kilos de sel, suivant son envie. Et voilà, c'est une manière. Et donc, là, on explique pourquoi il faut du sel, on explique le fonctionnement d'un alpage, le respect à avoir vis-à-vis des troupeaux, comment aborder un chien de protection. Voilà, et donc c'est par des petites choses comme ça aussi qu'on sensibilise et qu'on partage, quoi, nos visions et le territoire.
1: Et ça, ça reste de très bons souvenirs pour vous, Denis ?
0: Oui, les rencontres sont toujours très agréables. Après, quelquefois, il y a des débordements de paroles ou des gestes même qui sont inappropriés à mon avis, ou des sabotages en alpage. C'est arrivé sur notre alpage, parce que je sais pas, des gens n'étaient pas contents, nous ont saboté du matériel. Ça, c'est des mauvais souvenirs. Mais en général, des rencontres, les gens ont envie de savoir, sont curieux de notre métier. Donc, s'ils sont en montagne, c'est bien pour quelque chose, quoi. Donc ouais. Voilà, sauf quelques cas, je pense, à la marge, ça se passe très bien, et il faut continuer à dialoguer, quoi.
1: Alors, c'est vraiment passionnant de vous entendre tous les deux. Vous êtes vraiment complémentaires pour bien comprendre ce qu'on entend aussi par le pastoralisme. Je rappelle que vous avez toutes et tous la parole sur RCF Notre-Dame pour réagir et participer avec vos réactions, votre avis, peut-être vos questions d'ailleurs, au 01 56 56 44 00. 01 56 56 44 00 ou par mail à direct@rcf.fr. Marie-Odile Nozière-Petit, c'est vrai qu'on a parlé de cette commission des affaires économiques du Sénat qui s'est emparé du sujet à partir du 4 février, avec les conclusions cet après-midi. Il y a même l'Assemblée générale des Nations Unies qui a fait de cette année 2026 l'année internationale des parcours et des éleveurs pastoraux. Ça veut quand même dire que là, on se penche vraiment sur la question, mais même d'un point de vue mondial.
2: Tout à fait. Alors, il faut savoir que quand même, les chiffres diffèrent, mais globalement, de par le monde, c'est à peu près 500 millions de personnes qui vivent du pastoralisme et 200 millions d'éleveurs, ce qui est énorme. Et sur à peu près entre un tiers et la moitié des surfaces terrestres, donc qui peuvent être considérées comme des parcours. Ce qui est donc, en fait, le plus vaste écosystème au monde et celui aussi qui est le plus fragilisé. Et donc, sur une initiative de la Mongolie, qui est un vaste terrain de parcours, enfin une vaste surface de parcours, les Nations Unies ont donc proclamé 2026 année internationale des parcours et des pasteurs. Et voilà, on est donc tous concernés par cette année internationale. Et c'est vrai qu'on espère que cette année internationale sera aussi l'occasion de mieux publiciser, mieux communiquer, mieux donner à voir les spécificités, les forces et aussi les fragilités de cette activité.
1: Et pourquoi pas aussi donner envie à des éleveurs de s'installer dans cette pratique.
2: Pourquoi pas?
1: Ouais.
2: Pourquoi pas, tout à fait.
1: Vous, Denis Robriand, c'était automatique pour vous, dans votre carrière, en tout cas de vous installer dans cette pratique de pastoralisme?
0: Ah oui, pour moi, ça a été la montagne et l'alpage est juste devant nous, je le vois tous les jours, et pour moi, c'était vraiment une complémentarité de l'exploitation agricole, quoi, une extension à l'exploitation agricole, parce que de toute manière, nous n'avions pas assez de terrain lorsque nous sommes installés en bas, au village, et pour moi, l'alpage faisait partie du modèle dans lequel je voulais aller, quoi.
1: Alors, ce qui s'est développé aussi ces dernières années, j'avais pu faire une émission d'ailleurs sur le sujet sur RCF Notre-Dame, c'est le pastoralisme urbain. Marie-Odile Nozière-Petit, il s'agit là d'aller mettre du bétail vraiment en zone urbaine, dans des zones quand même écologiquement fragmentées. Quel est votre avis sur ça, sur le pastoralisme urbain ?
2: Disons que, en fait, comme je l'ai dit, le pastoralisme, c'est le fait d'aller chercher la ressource spontanée là où elle est. Et effectivement, il y en a partout. Il y en a en ville, il y en a en bordure de ville, il y en a en Bretagne, les Monts d'Arrée, dès qu'il y a une ressource spontanée, elle peut être préemptée par des animaux, en fait. Et donc, du coup, effectivement, c'est pas une pratique qui est en régression. C'est une pratique qui a tendance à augmenter.
1: Absolument.
2: Et qui a à sortir de son écosystème privilégié qui est l'espace méditerranéen et montagnard, en fait. Voilà. Et donc, effectivement, on en a en ville, on en a dans le nord de la France ou en Bretagne qui voit le jour. Et c'est aussi une façon de redonner à voir, en fait, à ses citoyens ce que c'est que l'élevage et de leur donner à voir ça,
1: cette pratique-là. Ça veut dire, Denis Robriand, que le pastoralisme, ce n'est pas qu'à la montagne. Ça vous choque, ça ?
0: Non, pas du tout. pas du tout, oui. C'est aller chercher la ressource qui est spontanée. Et d'autant plus, on fait des économies au lieu de produire du foin et de l'apporter aux animaux. C'est des animaux qui vont pâturer. Et alors, en montagne, c'est naturel, où les zones non mécanisables, ça paraît, c'est une évidence.
1: Oui.
0: Après, en ville, en plaine, ça me choque pas du tout. C'est aussi une manière de valoriser ses ressources de manière très, je dirais, maligne et économique. Quoi.
1: Le pastoralisme au cœur de cette émission, je pense donc j'agis en direct jusqu'à 11h sur RCF Notre-Dame avec nos deux invités et comme chaque matin avec vos réactions et vos témoignages. Peut-être que vous êtes éleveur, vous pratiquez le pastoralisme, racontez-nous un peu comment ça se passe pour vous, hein. Quelles sont vos joies, quelles sont vos difficultés, et puis sinon, est-ce que vous pensez que c'est une pratique d'élevage, est-ce que ça peut répondre aux défis actuels de l'élevage? On vous attend au 01 56 56 44 00 pour témoigner. À tout de suite.
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1: On parle du pastoralisme sur RCF Notre-Dame avec nos deux invités, dont je pense donc j'agis. Et bien sûr, vos réactions, vos témoignages en direct, on vous attend au 01 56 56 44 00 par mail à direct@rcf.fr. Et on vous accueillera après ce duo, Félix Radu et Marine.

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0: Ah, très sympa ce duo Félix Radu et Marine pour vous accompagner en ce mercredi matin sur RCF Notre-Dame. On m'avait dit. On parle du pastoralisme dans Je pense donc j'agis jusqu'à 11h avec nos deux invités. Marie-Odile Nozière-Petit, vous êtes zootechnicienne des systèmes d'élevage. Vous êtes chercheuse à INRAE. Vous faites partie du laboratoire UMR Système d'élevage méditerranéen et tropicaux, le CELMET de Montpellier. Et puis Denis Robriand nous accompagne également. Vous êtes éleveur bovin à la retraite, vice-président de la Fédération des Alpages de l'Isère. C'est l'une des structures du réseau pastoral Auvergne-Rhône-Alpes, porteur du programme Pasto Quesaco. Georges nous a rejoint au 01 56 56 44 00. Bonjour Georges.
1: Oui, bonjour Melchior, bonjour à vos invités.
0: Bonjour, on vous écoute.
1: Écoutez, je suis avec intérêt votre émission. J'avais déjà suivi précédemment, il y a quelques mois, l'émission sur le pastoralisme urbain.
0: Oui.
1: Et je m'interroge sur les émanations des échappements d'automobiles sur la végétation urbaine qui peuvent nuire au pastoralisme urbain, à ces animaux qui mangent ces herbes polluées. Donc voilà, c'était ma question.
0: Eh ben Georges, écoutez, c'est une très très bonne remarque et merci beaucoup de nous avoir appelé dans Je pense donc j'agis. Marie-Odile Nozière-Petit, c'est vrai que quand on compare, on va dire, le pastoralisme rural au pastoralisme urbain, la seule différence c'est quand même l'impact autour, évidemment, d'impact qui peut y avoir sur les animaux, sur le bétail. En l'occurrence, pour le pastoralisme urbain, Georges, il a raison de dire, l'impact de la pollution, est-ce qu'il y en a un, vraiment, d'après vous?
2: Eh bien, franchement, je ne saurais pas vous dire.
0: Ah.
2: Je vais être très honnête, je ne saurais pas vous dire. Je ne suis pas sûre qu'il y ait quelqu'un qui ait beaucoup regardé les aspects en dehors du veto qui suit ces troupeaux. Quoi. Et je pense que si effectivement il y en avait un, c'est-à-dire très net, au sens d'une déclaration d'une pathologie, ces animaux ne seraient plus mis sur ces surfaces-là, parce qu'aucun éleveur n'a intérêt à ce que ces animaux soient malades,
0: en fait.
2: Ouais. Voilà. Donc après, il faudrait aller chercher plus loin sur la qualité de la viande en particulier, et je pense que ça n'a pas été fait.
0: Bon, on va demander au Sénat, je les appelle. Denis Robriand, est-ce que vous avez des réponses à apporter à Georges?
3: Ah, absolument pas.
0: Ah.
3: C'est vrai que je pense qu'il n'y a pas eu d'études. Alors, on peut imaginer qu'en montagne, il y ait moins de pollution. Et sur certains massifs, je pense qu'il y a aussi de la pollution. Quand on prend autour du tunnel du Mont-Blanc, il y a des vallées alpines aussi qui sont polluées. Donc malheureusement, je pense qu'il y a de la pollution partout. Mmh. En altitude, nous sommes peut-être un peu préservés. Mais je ne suis pas au courant d'études qui ont été faites aussi précises. Et comme dit Marie-Odile, si les troupeaux, s'il y avait une répercussion sanitaire sur les troupeaux, on agirait, visible. Mais après, c'est vrai qu'il faudrait sûrement faire des recherches sur la viande, etc., telles qu'on peut le faire actuellement sur le blé, sur les végétaux, pour voir les indices de pollution et ce qui reste. Quoi.
0: C'est une bonne idée, en tout cas. Je trouve que Georges, il a pointé du doigt un sujet vraiment intéressant. Quels sont je suis en train de perdre les risques autour du pastoralisme. On a évoqué la pollution à l'instant avec cet auditeur Georges. On a évoqué aussi l'impact du changement climatique. Il y a la prédation aussi, Denis Robriand. Alors là, c'est un sujet qui fait vraiment débat aussi.
3: Oui, c'est un sujet qui est clivant, peut-être un peu moins avec les années, mais c'est vrai que la prédation fait partie de nos préoccupations et vraiment a changé le mode d'élevage, surtout pour les ovins, avec les parcs de nuit, avec donc plus de personnel, plus de travail, et aussi sur la valorisation des jeunes moutons, des agneaux à engraisser en altitude, c'est beaucoup plus compliqué, voire même sur certains coins impossible, parce que quand il fait chaud, les brebis normalement mangent à la fraîcheur, à la nuit, et la nuit elles sont parquées dans des parcs électriques pour pas qu'il y ait de prédation avec des chaînes de protection, etc. Voilà, et puis au niveau sanitaire, souvent il y a plusieurs éleveurs qui mélangent les troupeaux. Donc quand il y a un mélange de troupeaux, il y a des risques sanitaires pour la santé animale, hein, qui voilà, ça, il peut y avoir des maladies.
0: Et on l'a vu, avec la dermatose nodulaire contagieuse dernièrement, Denis Robréon.
3: Oui, oui, bien sûr, la dermatose, voilà. Alors, elle n'est pas apparue à cause du pastoralisme, quoi. Mmh. Mais elle a, effectivement, quand ça a été sur les alpages, c'était assez compliqué à gérer, ouais. Parce que loin des territoires un peu pentus, pas de matériel spécifique dans certains endroits pour vacciner, etc. Donc, voilà, il a fallu s'adapter.
0: Marie, ouais, il a fallu s'adapter, mais on entend aussi à quel point voilà, ça a été impactant pour beaucoup d'éleveurs dans toute la France. Marie-Odile Nozière-Petit, bah voilà, là aussi, la contagion, les risques sanitaires, ça fait partie des sujets qui peuvent être vraiment compliqués à gérer pour les éleveurs. Je reviens un instant sur la prédation. Pourquoi c'est un sujet qui est clivant en France?
2: Ça, c'est une bonne question. Je pense que ce clivage traduit quand même le rapport à la nature que l'être humain a, en fait, et comment il construit son rapport à la nature dans l'histoire, quoi. Voilà. Et alors, la prédation a toujours été un drame pour l'élevage, en fait. Hein. Il y a la thèse de Jean-Marc Morisseau qui a fait une analyse historique de ces événements-là, qui est une thèse excellente, où il est allé voir tous les registres paroissiaux et montrant en fait que effectivement la prédation a toujours été un drame, et en particulier pour les êtres humains, mais aussi pour l'élevage. Voilà. Et donc du coup, aujourd'hui que le loup est à nouveau sur notre territoire, et ben voilà, il est dans une situation où l'élevage s'en trouve fragilisé, oui. Mais on n'est plus du tout dans les mêmes configurations sociétales, et effectivement le rapport à la nature de la quasi-totalité de nos concitoyens n'est plus du tout le même. Et donc, du coup, ça traduit... Il y a un clivage qui se fait, et ce clivage traduit quand même plus profondément un clivage de nos sociétés avec la nature.
0: Denis Robréon, les bergers ne sont pas tous d'accord sur ce sujet, sur la prédation. Vous n'êtes pas tous alignés?
3: Je ne sais pas si on n'est pas tous alignés, mais alors sur les moyens mis en œuvre pour éviter les prédations, il y a sûrement des divergences. Mais quand on est confronté à la prédation vraiment sur nos troupeaux, on est même si on adore le loup ou si on le voit avec un peu plus de distance, on est touché, on est peiné, on est voilà, et ça nous atteint vraiment, parce que c'est une atteinte sur un peu sur notre travail, sur nos animaux, et quand on est confronté à la prédation, c'est une grande souffrance quand même, quoi. Et donc alors je sais pas, chacun réagit avec ses émotions personnelles, mais bon, moi j'ai connu des bergers salariés qui disaient: « Oh, mais le loup, c'est bien, il faut qu'il y ait des loups, etc. etc. » Et puis le jour où ils avaient une attaque, même si c'était pas leurs animaux, c'était leurs animaux qu'ils avaient en garde, ça les affectait énormément, quoi. Et puis pour eux, ils avaient loupé quelque chose, quoi. Ils avaient, voilà, donc c'est vrai qu'il faut être assez humble par rapport à ça, parce que quand on est touché vraiment, ça nous affecte, quoi.
0: Ouais. On a une remarque d'Alain que je trouve très intéressante par mail à direct@rcf.fr. Vous pouvez aussi nous appeler, hein, au 01 56 56 44 00. Elle est pour vous, cette question, Denis. Vous qui êtes maintenant à la retraite, est-ce que vous avez pu assurer facilement votre succession pour continuer la pratique de l'agropastoralisme de votre élevage?
3: Oui, je pense qu'il n'y aura pas de souci pour la suite de l'alpage. Alors l'alpage, c'est un groupement pastoral. On est plusieurs éleveurs à mettre des bovins sur un territoire, quoi, sur la partie alpage. Même si cette année on s'aperçoit qu'il y a un peu une déprise, parce que je parle au niveau global, parce qu'il y a moins d'animaux en France, au niveau des ovins, au niveau des bovins, il y a une perte de cheptel global en France. Il y a eu la dermatose qui a pu peut-être aussi refroidir certains éleveurs pour déplacer les animaux. S'ils ont des ressources chez eux, quoi, plus proches, peut-être qu'ils vont moins se poser des questions pour aller en alpage. Mais je pense quand même que le pastoralisme a encore de beaux jours devant lui. Mmh. Et nous, moi, l'alpage, quoi, ma ferme continue avec une mutation maintenant. C'est mon neveu qui a repris et il est plus axé sur l'élevage équin et la valorisation des équins et une ferme équestre.
0: Donc, et ça se passe bien.
3: Ça se passe bien. Il y a encore un troupeau de vaches qui diminue parce que moi, je m'en occupais encore un peu malgré la retraite. Et là, maintenant, je lève vraiment le pied. Donc après, il fera des choix, lui. Mais l'alpage continuera. Quoi. L'alpage, il y aura d'autres éleveurs qui viendront. Et voilà. Et moi, c'est mon souhait. Moi, je me suis occupé de l'alpage depuis que j'étais très jeune. Et je m'en occupe encore cette année pour la dernière année. Et moi, mon souhait, c'est que l'alpage collectif, parce que je trouve que le collectif, c'est quand même un bel outil. Et donc, ça conforte quand même le territoire. Et voilà, je vais tout faire pour que ça perdure et ça va perdurer.
0: Dans les systèmes d'élevage que vous avez pu étudier, vous, Marie-Odile Nozière-Petit, ces élevages collectifs, ils se développent également?
2: Ben, disons que je ne sais pas s'il se développe parce que c'est intrinsèque, comme Denis l'a très bien dit, c'est intrinsèque au pastoralisme, le collectif en fait. Ouais. Et donc il y a toujours eu des regroupements d'animaux de plusieurs propriétaires qui allaient pâturer des surfaces qui leur appartenaient en collectif ou ne leur appartenaient pas et étaient mises à disposition par des propriétaires ou sont mises à disposition par des propriétaires.
0: Donc c'est pas chacun sa chapelle, quoi, sans mauvais jeu de mots sur le pastoralisme.
2: Ça n'a jamais été chacun sa chapelle. Ouais. Voilà, avec un certain, les heures et malheurs de quand c'est pas chacun sa chapelle.
0: Ouais, tout à fait. Et ça, oui, donc vous dites c'est intrinsèque en tout cas ces systèmes d'élevage en pastoralisme. Mais ça tend à se développer, disons que ça se maintient.
2: Alors, il faut savoir qu'en France, l'élevage, le modèle qu'on a mis au Plinac à la sortie de la guerre, c'est-à-dire le modèle familial avec un couple qui faisait vivre une exploitation agricole, est quand même un modèle qui est en pleine mutation. Donc, ouais. On a de plus en plus de grands collectifs, on a des formes plus capitalistique de l'élevage, c'est-à-dire où les propriétaires des animaux ne sont pas ceux qui travaillent, donc il y a plus de salariés, etc. Donc ça, c'est quelque chose qui est intrinsèque à l'agriculture française et donc à l'élevage français. Et en situation pastorale, on a aussi des situations où il y a de plus en plus de travailleurs d'exploitants en fait qui travaillent ensemble. Hein. Et voilà. Et donc c'est pas uniquement pour l'estive, mais c'est aussi au cours de l'année des formes collectives qui sont très présentes.
0: Ça peut éviter des surcoûts structurels aussi pour les exploitations, d'après vous?
2: Je ne sais pas, parce qu'en France, la main-d'œuvre coûte très cher. Ouais. Je ne sais pas si c'est des surcoûts très structurels.
0: Est-ce qu'on manque de bergers, Denis Robriand, en France, de pasteurs?
3: Je ne saurais pas dire de manière tranchée. C'est un métier qui est un peu en tension, effectivement. Alors moi, je vois autour de moi... tous les alpages arrivent à plus ou moins trouver des bergers et des bergères, quoi, des gardiens de troupeaux. Je ne saurais pas... Alors après, il y a un turnover qui... souvent les jeunes font quelques années et puis après vont faire autre chose, mais je pense que c'est aussi la société qui est comme ça. Dans beaucoup de métiers, de plus en plus, c'est comme ça. Il y a une espèce de, entre guillemets, une instabilité de carrière et voilà.
0: Mais qui est propre d'ailleurs au métier d'agriculteur d'un point de vue assez général, hein, Denis?
3: Oui, peut-être, oui. Mais je sais que les formations proposées pour former des gardiens de troupeaux sont pleines, quoi. Il y a beaucoup de demandes pour intégrer ces formations, et donc c'est de bon augure, quoi. Oui. Et on arrive à trouver à trouver des bergers et des bergères.
0: Oui. Il est 10h45 sur RCF Notre-Dame, on parle du pastoralisme jusqu'à 11h avec nos deux invités dont Je pense donc j'agis. Et vos réactions, vos témoignages, vos questions au 01 56 56 44 00.
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0: Et toujours avec Denis Robriand, je rappelle que vous êtes éleveur bovin à la retraite, vous êtes le vice-président de la Fédération des Alpages de l'Isère. C'est l'une des structures du programme Pasto Chiesaco. Et puis Marie-Odile Nozière-Petit, vous êtes zootechnicienne des systèmes d'élevage. Est-ce que le pastoralisme, mais comme d'autres, on va dire, branches de l'agriculture, hein, si on devait résumer, c'est une filière qu'il faut rendre un peu sexy d'après vous en France?
2: On ne peut pas parler de filière,
0: oui.
2: si je peux me permettre.
0: Alors, voilà,
2: j'y tiens parce que, voilà,
0: oui, oui,
2: exactement, parce que la filière est vraiment l'appareil d'aval qui va mettre en marché les produits. Voilà, donc on pourra parler des produits du pastoralisme si vous voulez, mais disons que voilà, c'est un pan de l'activité d'élevage. Je dirais qu'il faut, et Pasto Chiesaco y contribue, plutôt la mettre en visibilité dans la réalité de ce qu'elle est, en fait. C'est-à-dire plus que. Parce que, en gros, je pense qu'elle bénéficie d'une image positive et à juste titre, hein, parce qu'il y a quand même un certain nombre de points très forts de cette activité-là.
0: Bah oui.
2: Mais il y a aussi des réalités, et Denis en a très bien parlé tout à l'heure, c'est quand même des métiers qui ne sont pas faciles et donc du coup qui méritent d'être traduits dans leur réalité. Mais enfin, aucun métier n'est facile, tous les métiers ont des avantages et des inconvénients, mais il faut le mettre en avant. Réalité.
0: Rendre visible, beaucoup plus.
2: La réalité.
0: La
2: réalité.
0: Mais c'est
2: pas
0: c'est
2: l'idéal.
0: Oui. C'est quoi l'idéal? C'est le berger avec son bâton et qui...
2: C'est ça.
0: Ouais.
2: C'est ça. Mais quand le berger, il doit gérer une attaque de loup, c'est difficile en fait.
0: Et Denis Robriand, cette image d'Épinal, elle est encore très présente d'après vous sur le pastoralisme?
3: À mon avis, trop encore, mais ça tend à disparaître un peu. Mais c'est vrai que c'est un peu, oui, le berger, sa grande cape, son béret et qui regarde des moutons. Il y a encore des personnes qui ont cette image-là, mais je pense de moins en moins. Et donc c'est vraiment une activité qui est très exigeante en plus, et comme le métier d'éleveur. Et voilà, il faut, comme dit Marie-Odile, rendre la réalité, quoi. C'est pas, c'est vrai, quand il fait beau, tout va bien, on est bien en montagne, mais quand il y a 15 jours de pluie, de brouillard, et qu'on galère, et qu'on a des attaques, et que, voilà, il y a des problèmes de piétins, etc., quoi. Voilà, c'est, des fois, c'est galère. Et puis, il y a le côté économique, il y a le côté voilà, c'est un ensemble qui peut faire rêver. Moi, je me suis épanoui dans ma vie d'éleveur, mais voilà, c'est pas tout simple non plus. Vraiment, il faut que la réalité témoigne de cette réalité-là, quoi.
0: Ouais. On peut parler des patous.
2: Si je peux me permettre, c'est une activité réelle et c'est une activité complexe. C'est-à-dire, c'est pas simple de faire que vos animaux soient en bonne santé et bien nourris avec de l'herbe. C'est pas simple. De l'herbe ou des herbes.
0: C'est un métier, quoi.
2: C'est ça. Il suffit pas de regarder ces brebis, en fait, ou ces vaches. Il s'agit de leur composer une ration, de les amener au bon quartier, au bon moment, au bon endroit pour satisfaire leurs besoins. Voilà, c'est complexe.
0: Ouais.
2: Voilà.
3: Pour compléter, avant de parler des patous, les pasteurs se sont toujours adaptés. Je pense que la capacité, c'est l'humain d'ailleurs qui s'adapte, mais on a toujours d'une saison à l'autre, d'une période sèche, une période humide, par rapport à certains événements sanitaires, etc. Il faut s'adapter par rapport au multi-usage aussi. On s'adapte, on compose. Et je pense que ça, c'est une grande leçon de vie aussi qu'on vit sous nos montagnes.
0: Oui.
3: C'est cette adaptation qui est nécessaire et obligatoire, quoi. Sinon, on ne tient pas, quoi.
0: On s'adapte au territoire, on s'adapte à la nature, évidemment, à la météo. Voilà, on vit en fonction de ça, Denis Robriand. Il n'y a pas vraiment de contrôle à avoir.
3: Non, on peut essayer d'anticiper, essayer de faire en sorte que tout se passe bien, mais heureusement, on ne contrôle pas tout. Quoi.
0: Ouais, tout à fait. Alors, les patous, j'aimerais vraiment qu'on en parle, hein, parce que les patous, ce sont ces chiens de protection, évidemment, des troupeaux. Là aussi, il y a des vrais sujets hein, sur ça, notamment pour les touristes, les randonneurs qui, parfois, se rapprochent un petit peu trop près. Là, il faut réussir à travailler ensemble aussi.
3: Bien sûr. Et moi, ce que je regrette, c'est que souvent, quand on est abordé en montagne pour le pastoralisme, le sujet, c'est le patou. Et on oublie tout le reste, quoi. Le sujet, c'est est-ce qu'il y a des patous, comment ça marche, et on oublie toute la fonctionnalité, vraiment, d'un alpage, quoi, du pastoralisme, c'est-à-dire avoir des animaux, entretenir le paysage, etc. Et souvent, le raccourci est la principale préoccupation des gens qui viennent nous voir pour parler, c'est du patou. Et moi, je suis très content dans cette émission que ça vienne un peu à la fin.
0: Ah oui.
3: Ce ne soit pas la porte d'entrée. Voilà.
0: Oh ben non, oui. Mais non, mais vous êtes un pasteur est obligé d'être accompagné d'un patou, Denis ?
3: Sur les moutons, oui. Là, à l'heure actuelle, là, on s'aperçoit que s'il y a vraiment des gros troupeaux de patous, moi j'appelle ça des troupeaux de patous, il y a des éleveurs, des bergers qui en ont 5, 6, 8. Parce que c'est des zones où la prédation est forte, la pression du loup est forte, et malgré tout, malgré les patous, il y a de la prédation, malheureusement.
0: Oui.
3: Et le patou nous a été vendu dans les années 90 comme 92, la solution pour que le loup soit acceptable, etc. Mais le patou ne fait pas tout.
0: Ah, bravo, elle est très belle celle-là. Marie-Odile Mezière-Petit, sur le patou.
2: Et moi, je rejoins Denis. Je suis très contente que ça n'arrive qu'à la fin, parce que on peut faire un certain nombre de débats où, en fait, la prédation et la mise en œuvre des moyens de protection, on peut prendre tout le débat. Donc voilà. Et merci de nous avoir laissé la possibilité d'exprimer autre chose.
0: L'émission est construite aussi.
2: Voilà. Voilà. Donc sur les patous, alors je tiens à faire la différence, parce que je pense qu'une partie de vos auditeurs ne la font pas, entre ce qu'un chien de conduite et un chien de protection. Voilà, hein, c'est deux choses différentes. Les chiens de conduite, on a des border collies ou des races comme ça, mais là, les chiens de protection, on a effectivement les patous qui sont très nombreux, qui sont ces chiens blancs qui ressemblent un peu à Belle et Sébastien, là, enfin bref, c'est pas tout à fait ça, mais je sais plus, bon, bref. Donc, chiens de protection, effectivement, ils sont là pour protéger le troupeau de choses que le troupeau ne connaît pas, et en particulier de loup, mais c'est vrai que c'est compliqué dans l'éducation d'un patou d'expliquer que les loups sont à mettre au loin et pas les êtres humains. Donc voilà, déjà, ça peut être dangereux pour l'être humain. Et c'est vrai que ça occulte, je trouve, beaucoup de choses du métier d'éleveur pastoraux. Quoi.
0: Alors moi, j'étais allé randonner il y a quelques années avec quelqu'un qui avait vraiment peur des patous. Alors moi, je ne sais pas que j'avais peur ou pas, mais j'aime bien les animaux de toute façon, donc ça ne m'aurait pas trop dérangé d'en croiser. Par contre, il faut les éviter, ça, Denis Robriand. Il y a même une application mobile quand on va faire une randonnée en montagne pour signaler la présence de patous. Comme quoi aussi, il y a une vraie prise de conscience que l'homme est sur cette terre, est dans un territoire parfois qu'il ne connaît pas et qu'il ne peut pas faire n'importe quoi.
3: Oui, mais tout à fait, oui. Et là, oui, c'est Map Patou là dont vous parlez, qui est renseigné le jour le jour pour savoir où les troupeaux sont avec les chiens de protection. Donc ça, c'est déjà un bel outil. Et après, il y a toute une culture à avoir quand on est en montagne, qu'on rencontre un troupeau.
0: Oui.
3: S'annoncer, ne pas traverser le troupeau, faire un grand détour, être calme, pas essayer de taper le chien qui vient vers nous avec un bâton de marche, etc., ou de se protéger. Voilà. Il y a tous des codes à avoir et qu'on essaie de faire passer par différents canaux, hein, pour pour avoir les bons gestes, et malgré les bons gestes, il peut y avoir des incidents. Ça, c'est voilà, le patou est un chien de protection, et on s'aperçoit que souvent en fin de saison, quand il a eu une saison un peu compliquée où il y a eu beaucoup d'attaques, où, voilà, il est comme nous, il est un peu fatigué.
0: Hein,
3: ouais. Et il peut y avoir effectivement des débordements, des morsures, et ça, bon, c'est vrai que c'est inhérent à. Ouais. Aux animaux, quoi.
0: Cette application, elle s'appelle Map Patou, donc Map comme carte et Patou, tout simplement. Marie-Odile Lozière-Petit, alors les patous sont là aussi en cas de prédation par rapport au loup, par exemple, hein, ou à d'autres prédateurs, mais certains patous peuvent être des prédateurs de l'homme aussi.
2: C'est les patous sont dressés pour être pour éloigner les loups des troupeaux. Alors, c'est vrai que, comme l'a très bien dit Denis, dans les années 90, quand les loups sont revenus sur notre territoire, on a présenté ces animaux-là comme étant la solution. Alors, en fait, on sait très bien aujourd'hui que les moyens de protection, ils doivent être combinés. Et donc, le patou, il ne travaille jamais seul. Il travaille ou avec des clôtures ou avec un berger. Hein, voilà. Donc, pour avertir et repousser les attaques de loups. Et on sait, et c'est pour ça qu'on a des troupeaux de patous, c'est-à-dire on sait que c'est meute de loup contre meute de chien, hein, c'est un rapport c'est de force ça. Qu'il s'agit de construire, en fait. Hein, voilà. Et donc, du coup, c'est vrai que, comme l'a très bien dit Denis, en fin d'estive, quand les patous sont fatigués, que la saison a été compliquée, ils sont plus fatigués et ils font des erreurs.
0: Voilà. Bon, on va finir sur les patous. Hein, cette émission, c'était vraiment intéressant de vous entendre. Moi, je vous invite vraiment à aller sur le site pasto-quesaco.fr. C'est vraiment une bible, hein, pardonnez-moi de l'expression, pour vraiment tout apprendre du pastoralisme, aussi des chiens de protection, de la prédation, de la manière dont le berger travaille aussi avec ses troupeaux. C'est vraiment très intéressant. Et je vous remercie beaucoup tous les deux d'avoir été avec nous pendant une heure. C'était un plaisir.
2: À vous.
3: Ben merci à vous d'avoir mis le focus sur le pastoralisme.
0: Eh ben avec plaisir, Denis Robréant, éleveur bovin à la retraite. Vous êtes le vice-président de la Fédération des Alpages de l'Isère. Et puis donc ce programme Pasto Quesaco qu'on a pu mettre en avant. Merci Marie-Odile Lozière-Petit également pour votre participation. Zootechnicienne des systèmes d'élevage. Vous êtes chercheuse à INRAE. Et vous êtes partie du laboratoire système d'élevage méditerranéen et tropicaux, le CELMET de Montpellier. Merci à Pierre-Henri et Sabine à la réalisation. Demain, on parlera de Choose France. Vous savez, ce sommet pour attirer les entrepreneurs. Est-ce que la France est toujours sexy? On verra ça demain de 10h à 11h.

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1: Écoutons le psaume 122. Vers toi, Seigneur, j'ai les yeux levés.
2: Vers toi, j'ai les yeux levés, vers toi qui es au ciel, comme les yeux de l'esclave vers la main de son maître. Comme les yeux de la servante vers la main de sa maîtresse, nos yeux, levés vers le Seigneur notre Dieu, attendent sa pitié.

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1: Aimer est une aventure sans carte et sans compas, où seule la prudence égare, écrivait un certain Romain Gary dans son Clair de femme. L'amour donne des ailes, dit-on, comme parfois il vous brûle tout entier. Alors, il reste les jambes pour prendre la fuite. Courir, on ne sait trop vers où d'ailleurs et combien de temps, mais parfois dans la vie, même sans parler d'échecs ou autres ruptures amoureuses, fuir est comme une ressource. Cela rassemble parfois le corps et l'esprit abîmés. Et quand nous souffrons, ou lorsque la vie nous épuise, partir et se perdre, n'est-ce pas l'antidote parfois pour alors mieux se retrouver? En gros, faut-il se perdre pour mieux se retrouver? J'ai trouvé la pépite pour y répondre, c'est Catherine Pancol. Bonjour Catherine.
2: Comme vous parlez bien, Marion.
1: Oh, moi, je parle moins bien que vous écrivez.
2: Écoutez, on a égalité là, hein, quand même. C'est formidable d'écrire ça.
1: Un partout. Ah
2: vraiment.
1: Écoutez, je suis très honorée.
2: Vous voyez, vous mettez l'invité à l'aise, parce qu'on a l'impression qu'on va parler pour dire quelque chose.
1: Ah, écoutez, pendant 52 minutes, il vaut mieux que de parler pour ne rien dire. Catherine, merci d'être là. Catherine Pancol, faut-il présenter encore Catherine Pancol et vos romans à nombreux succès qui sont traduits dans 52 langues? J'exagère à peine.
2: C'est ça
1: ou pas?
2: Oui, c'est ça.
1: À peine.
2: Ah, mais,
1: On pense
2: surtout
1: évidemment.
2: Surtout, je suis traduit en deux langues en Chine, ce qui m'avait. Parce qu'il y a deux langues en fait.
1: Il y a le mandarin.
2: Ouais, et voilà.
1: Et le chinois de la rue.
2: Oui.
1: Les yeux jaunes du crocodile, mais il n'y a pas que celui-là, évidemment. Il y a également, lequel on peut citer, qui ont très très très bien marché, La mariée portée des...
2: L'avant-dernier, La mariée portée des bottes jaunes.
1: Des bottes jaunes, c'était en 2023, et puis vendu quand même à 300 000 exemplaires, vous présenter correctement. Et là, le petit dernier, le tout petit des choux et des reines chez Albin Michel, qui est beaucoup plus petit que les autres, parce qu'en général, vous écrivez quand même des bons romans bien documentés.
2: Oui, j'ai fait aussi des petits romans. Un homme à distance que j'adore et qui n'a pas bien marché du tout, là, celui-là, qui est l'histoire de deux personnes qui s'aiment à travers.

0: ou c'est fait exprès ?
1: Non, non, moi je fais rien en marketing, mais alors rien de rien. Et j'écris même pas pour faire plaisir à mes lectrices et lecteurs. Moi, j'écris en respirant le temps. Vous voyez, moi, ce que j'aime, c'est marcher dans la rue, voir quelqu'un, l'observer, si jamais il ralentit, m'approcher, lui dire pourquoi vous avez ce si bel imperméable orange ? Vous l'avez acheté où ? Et là, boum, j'ouvre un boulevard de discussion. Et je me fais des connexions partout, comme ça. Ouais. Vous voyez ? Et je ramasse des petites pépites des gens. C'est incroyable ce que les gens ont comme richesse et pépites en eux. Et ils ne le savent pas. Et moi, je récolte toutes ces petites pépites. Et c'est pour ça que je suis toujours branchée, je pense, sur l'air du temps.
0: Ouais.
1: Oui, je ne vais pas dans les cocktails, je ne vais pas dans les soirées, tout ça m'ennuie. Je ne vais pas dans les dîners où on parle pour ne rien dire. Ouais. Ça me vide de mon énergie, je suis furieuse contre moi après. J'aime saisir la vie et c'est comme un métier de détective.
0: Ouais, c'est ce que disent souvent les écrivains, un métier de détective. Qu'ils écrivent des thrillers ou pas d'ailleurs, vous en avez écrit des thrillers. Ouais. Mais... des sortes de thrillers. D'ailleurs, c'en est un peu un. Hein,
1: oui,
0: Et c'est le sujet, c'est l'emprise amoureuse. Mm. Alors, c'est très curieux parce que, effectivement, le roman commence ainsi. Cette jeune Sophie a pour habitude de se laisser enfermer à double tour, à clé, chez elle. Mais son homme et son fiancé, son compagnon, est très très gentil. Enfin, il est très très gentil.
1: Oui,
0: c'est très, il est très,
1: très gentil,
0: doux.
1: Il s'occupe très bien d'elle.
0: Très bien. Il la coiffe, il lui fait comme un enfant.
1: Il lui donne à manger, il lui donne son bain, il lui achète des pantalons chauds. Et elle a l'impression qu'elle reçoit quelque chose de très précieux qu'elle aurait dû recevoir de ses parents,
0: ouais.
1: Qui est l'amour quand on est enfant. Et donc, comme elle n'a pas reçu cet amour enfant, quand elle tombe sur cet amour adulte, avec un adulte,
0: ouais.
1: Elle est émerveillée au début. Sauf que c'est un piège, parce que petit à petit, il la coupe, comme tous les pervers, il la coupe de son entourage, il accompagne à son travail, il vient la chercher. Enfin,
0: il est bizarre, je trouve.
1: Il est très bizarre, cet homme. Mais il est bizarre jusqu'à la fin.
0: Ouais,
1: parce qu'à la fin,
0: exactement.
1: On ne sait pas très bien qui c'est. Et puis à la fin, on s'aperçoit qu'il a quand même un cœur, cet homme, qu'il a souffert de son départ, mais vraiment, quoi.
0: Ouais.
1: Pas souffert parce qu'il avait perdu une croix, mais. Que lui aussi avait un autre fantasme d'avoir peut-être une petite fille, un bébé dont il pouvait s'occuper. Oui, c'est une drôle de relation. Et en fait, ça, c'est une lectrice qui m'a raconté son histoire.
0: Incroyable. Ouais. Vous avez rencontré ça. Vous aimez bien les signatures de livres.
1: J'aime
0: par
1: beaucoup les signatures de livres. C'est ce que je préfère dans la promotion, vraiment. Parce que les gens arrivent et on sent qu'ils ont un paquet d'émotions à l'intérieur et qu'ils n'arrivent pas à le sortir. Et moi, je suis là et comme je suis extrêmement empathique. J'arrive à deviner quand c'est des grosses émotions. Okay. Et ce que je fais assez souvent, quand c'est vraiment, je sens qu'ils sont sur le point de déborder, je leur dis, donnez-moi votre téléphone et on ira déjeuner ensemble.
0: Ce qui s'est produit avec cette
1: jeune femme.
0: Est-ce
1: que j'ai fait avec cette jeune femme. Et on est allé déjeuner ensemble et elle m'a raconté son histoire. Et je me suis dit, c'est incroyable d'avoir... C'est ça que je me suis dit en sortant du déjeuner. Je me suis dit, mais la tomber sur un pervers au début qui vous rassure, qui est gentil et surtout qui vient combler un vide.
0: Ouais. C'est souvent le cas, c'est vrai, on parle beaucoup d'emprise aujourd'hui, vous pouvez
1: parler... Non, parce que maintenant on parle de tout, on peut enfin parler de tout.
0: C'est vrai.
1: Non, c'est vrai. Oui,
0: c'est vrai,
1: c'est quand même... Parce qu'avant on mettait tout sous le tapis,
0: ouais.
1: Les enfants n'avaient pas le droit à la parole, les femmes n'avaient pas le droit à la parole. Quand vous étiez une femme et que vous disiez, mais t'es arrivé ça, on ne vous croyait pas du tout.
0: Ouais. On sort très très fraîchement finalement d'une autre époque,
1: exactement.
0: D'un autre temps.
1: Hein. Et je pense qu'on n'en est pas tout à fait sorti.
0: Bah, la preuve,
1: ouais.
0: C'est que...
1: Parce qu'elle avait 25 ans, la fille qui est venue me voir. Oui.
0: 25 ans.
1: 25 ans, donc c'est encore un bébé, quoi. 25
0: ans. Et elle était très, très belle.
1: Elle était ravissante. Elle avait fait Stanford aux États-Unis, Sciences Po en France, je crois. Elle avait une très bonne situation et très jolie. Elle avait l'air tellement insérée, vous voyez.
0: Ouais.
1: Sauf qu'il lui manquait cet amour qu'on vous donne quand vous êtes enfant. Et c'est là qu'on se dit.
0: Ah oui.
1: Là, c'est une responsabilité d'être parent. Tout ce que vous donnez pas à vos enfants,
0: ils... Ne dites pas ça. C'est effrayant d'entendre ça.
1: Oui, mais non, mais vous savez, moi, je suis frappée. Moi, j'ai un chien que je promène énormément et qui maintenant a 11 ans. Donc, il s'arrête tous les 50 cm pour faire pipi. Donc, je chope toutes les conversations de gens qui passent. Je vois comment les mères sont avec leurs bébés.
0: Ouais.
1: Et je trouve qu'il y a de plus en plus des bébés qui sont, ce que les Américains disent, « it baby », un bébé qu'on montre. C'est un enfant qui doit être joli, mignon, dans sa, j'allais dire dans sa charrette, non, dans sa poussette.
0: Bien habillé.
1: Et qu'on montre, et qui est un signe de richesse, de je ne sais pas trop quoi. Vous voyez, c'est un signe de je vais
0: de
1: bien regarder
0: sociale, hein.
1: Mon mari, mon bébé. Tout.

0: Non, non, non, c'est pas ça un enfant. Un enfant, c'est une attention. Il faut le narcissiser, l'enfant, lui dire tu es beau, tu es intelligent, tu vas y arriver. Moi, j'ai eu deux enfants et je m'appliquais quand ils étaient petits à les narcissiser à mort.
1: Comment vous
0: C'est-à-dire,
1: faisiez?
0: par exemple, ils voulaient absolument apprendre à jouer au tennis. Ils étaient trop petits, ils étaient aussi hauts que la raquette et tout, mais c'était très important qu'ils jouent au tennis. Donc, on allait sur un court de tennis. Et puis, quand ils rataient une balle, je disais, très beau geste. Très, très beau geste. Bon, ça n'a pas franchi le filet, mais enfin, le geste, c'est
1: Ils
0: pas.
1: ne sont pas maintenant joueurs à Roland-Garros, mais ils sont
0: Pas du
1: sur
0: tout.
1: deux.
0: Oui, ils ont au moins un socle, vous voyez.
1: Ouais.
0: Ou quand ils écrivent, ils me racontaient une petite histoire, je les encourageais, je disais, oh, j'ai envie de savoir la fin, dis-moi la fin, mais pas trop vite. Vous voyez, il faut les mettre au centre de l'histoire, les enfants. À mon avis, pendant longtemps, vous voyez. Et d'ailleurs, si vous avez une petite fille, je le sais, si vous écoutez quand elle vous parle, parce que les enfants, ils disent, maman, regarde,
1: Ouais, tout le temps.
0: et puis ils sautent de l'arbre, et après, c'est, maman, t'as vu? Et si vous n'avez pas vraiment vu comment ils sont
1: Ils le
0: tombés, ça,
1: savent. Et c'est le drame.
0: c'est le drame. Pour eux, c'est le drame. Et moi, c'est quelque chose que j'ai surpris chez mes enfants. Parce que moi, quand j'étais petite fille, je ne me rappelais pas avoir dit ça. Et tout de suite, je me suis dit, il faut vraiment les regarder. Et les regarder pour eux et pas pour ce que vous voulez qu'ils soient. Voilà.
1: Vous voyez, comme quoi on peut pas se passer d'éducation dans cette émission en quête de sens. Il y a toujours une affaire qui part, une conversation qui touche à ça. Et cette Sophie-là, pour le coup, c'est ce personnage étrange, elle aussi. Hein.
0: Mais
1: On
0: oui,
1: peut pas
0: parce que.
1: dire autre chose que c'est une femme bizarre, un peu quand même. Hein. Elle va chez sa copine, puis elle fuit. On sait pas trop ce qu'elle
0: C'est un
1: cherche.
0: petit bouchon qui flotte sur l'eau.
1: Ouais.
0: Elle a pas de centre. Elle sait pas ce qu'elle pense, elle, puisque sa mère ne l'a absolument pas aimée. Son
1: Ouais.
0: père était absent, l'adorait, mais était jamais là, ou l'oubliait partout où il allait. Enfin, il l'oubliait comme un chapeau
1: Ouais.
0: sur une banquette de restaurant. Vous voyez, il était. Et donc, elle a pas de socle du tout. Elle sait
1: Ouais.
0: pas qui elle est. Et tout ce qu'elle a fabriqué par elle-même, c'est-à-dire ses études, sa réussite professionnelle, elle peut pas le revendiquer puisqu'elle sait pas qui elle est.
1: Ouais. Et c'est la femme d'aujourd'hui, ça, non?
0: Et ben moi, je trouve que c'est beaucoup, beaucoup de jeunes
1: J'ai
0: filles
1: l'impression.
0: d'aujourd'hui. Et vous voyez, demain soir, je dîne avec une jeune fille que j'ai rencontrée dans une signature et qui m'a dit, Madame, il faut que je vous parle parce que je ne sais pas qui je suis. Et
1: Waouh.
0: elle avait lu le. Et moi, j'ai voulu que cette Sophie, elle soit ces jeunes filles qui ont l'air tellement sûres d'elles, qui portent des crop, qui sont là, qui montrent leur nombril, qui connaissent tous les tubes et tout. Et derrière, il n'y a personne.
1: Ouais. Et on en voit énormément,
0: On en
1: c'est
0: voit
1: vrai?
0: beaucoup et on en voit de plus en plus parce que avec Instagram et tout
1: Ouais.
0: ça, il faut toujours paraître. On est toujours dans le paraître, on n'est jamais dans qui je suis.
1: Et là, ça se termine en tentative de suicide, bien souvent, enfin pas
0: Oui,
1: bien souvent, mais de plus en
0: en
1: plus.
0: anorexie,
1: Voilà. En trou
0: en trouble
1: psychiatrique,
0: psychiatrique,
1: etc. Et c'est pour ça que je vous disais, c'est drôle, c'est étonnant que ça colle à une actualité, en fait, votre livre. Hein. Sur à la fois se laisser embrigader, si je peux dire, par un pervers. Dire, c'est voilà, quand on est belle, jeune, belle, intelligente, brillante, etc. Ça, de prime abord, on pourrait se dire, mais à quelle heure? Et en fait, c'est complètement quelque chose qui
0: Mais
1: arrive.
0: Sartre, pour qui j'ai pas une passion, hein, mais il a dit une chose, c'est dans les mots, il a écrit l'enfance décide.
1: L'enfance décide, c'est du
0: Ouais, c'est
1: lourd. Parce que
0: lourd
1: ça
0: ça.
1: conditionne, quoi. On est
0: On
1: conditionné,
0: est
1: en
0: conditionné par son
1: fait.
0: enfance et après on passe son temps à réparer son enfance.
1: À endurer, dites-vous, je crois. Vous disiez ça une autre fois.
0: Oui, peut-être, je dis beaucoup de
1: Endurer l'enfance,
0: choses.
1: c'est-à-dire qu'on ne peut pas l'effacer. Non, mais on ne peut pas en
0: Ah non, on peut pas.
1: guérir.
0: Ah non, non, non. On guérit jamais de son enfance. Ça, c'est
1: Ouais.
0: Saint-Exupéry. Vous savez, moi, je suis un
1: Avant
0: rat
1: Catherine
0: des
1: Pancol.
0: livres. Oui, on ne guérit jamais de son enfance. On peut réparer.
1: Ouais.
0: On peut apprendre à vivre avec ses blessures. Mais on ne guérit pas. Ça, je suis persuadée.
1: Il faudrait, parce que
0: Alors.
1: dans votre discours, souvent, on dirait que c'est presque une force de ne pas en
0: Mais
1: guérir.
0: bien sûr, parce que vous. Mais d'abord, je pense que Moi, j'ai une enfance malheureuse, je le dis parce que
1: Vous nous l'avez déjà dit
0: je l'ai déjà
1: d'ailleurs.
0: dit et toujours. Alors, Hemingway, qui ont demandé, Monsieur Hemingway, qu'est-ce qu'il faut pour devenir écrivain? Il avait répondu, une
1: Une enfance
0: enfance
1: difficile, une
0: malheureuse.
1: enfance malheureuse.
0: Ouais. Parce que quand vous êtes une enfant malheureuse, vous essayez de comprendre quand même. Et vous observez, moi j'ai observé, petite fille, il paraît que je passais mon temps à observer, parce que je ne comprenais pas comment fonctionnait mon père, ma mère, les gens autour de mon père, les gens autour de ma mère. Je ne comprenais pas pourquoi maman était tellement irascible, fleur de peau, comment elle pouvait piquer des colères, comment papa partait en claquant la porte, comment ils se disputaient, mais c'était violent. Et heureusement, j'avais un petit frère, donc on était à deux, mais...
1: Ouais.
0: Mais j'ai toujours essayé de comprendre. Donc, on développe une sensibilité dans ces cas-là que ne développerait pas un enfant qui est aimé par ses parents et qui s'embrasse au petit déjeuner, qui se beurre leur tartine.
1: Ça arrive, ça, vous croyez ? C'est pas que dans les romans.
0: Oui, non, c'est ce qu'on nous vend. C'est ce qu'on nous vend quand même. Oui, c'est ce qu'on nous vend. Non, mais moi, je connais. J'ai des amis qui ont eu une enfance heureuse. Elles ne doutent jamais. Elles sont dans l'action tout le temps, vous voyez.
1: Ouais.
0: Alors que moi, je fais un pas, je doute.
1: C'est une sorte d'échappée, finalement, les livres, hein, comme les voyages, tout ça, c'est pareil, c'est de la fuite, mais qui
0: mais les livres, c'est une fuite qui vous nourrit et puis qui vous confronte à... Moi, je sais, je m'en suis sortie grâce aux livres, hein. j'ai tellement lu, quand je lisais Dickens, je me disais, les petits-enfants, ils ne sont pas très heureux chez Dickens non plus, quoi. Ça va, et ils s'en sortent à la fin, quand même, enfin, pas toujours, mais ils s'en sortent. Non, je crois que c'était... Vous savez, je vais vous dire un truc horrible. Hein. Moi, quelquefois, je me dis, heureusement que j'ai eu cette enfance-là, parce que je suis devenue la personne que je suis devenue. J'aurais eu une enfance facile et heureuse, j'aurais été quelqu'un de totalement inintéressant, je pense. Parce que la pente naturelle, c'est quand même la facilité.
1: C'est vrai. Et vos personnages sont tellement fouillés qu'effectivement, on sent que si vous n'aviez pas eu cette enfance-là, et donc ce sens de l'observation, comme vous l'avez expliqué, vous ne serez pas aussi abouti, parce que vous êtes tellement précise.
0: Ouais.
1: Est-ce que c'est votre secret de réussite d'être aussi précise?
0: Je sais.
1: Notre petit Balzac... Non mais c'est vrai,
0: c'est
1: un peu vrai.
0: Mais parce que vous savez, les détails disent tout. Mais les détails. Moi, je me rappelle, quand j'étais jeune journaliste, on m'avait demandé, je ne vais pas dire le nom de l'artiste, hein, parce qu'il est très très connu. Mais on m'avait demandé de faire un portrait d'un chanteur très très connu. Ça. Donc, à l'époque, on pouvait aller déjeuner avec le chanteur, passer 3-4 heures avec lui, voir sa maison. Vous voyez, on avait du matériel, on pouvait prendre du matériel.
1: Ouais.
0: Et on avait passé un déjeuner formidable. Non, on n'avait pas déjeuné, on avait d'abord fait l'interview pendant 2-3 heures, formidable et tout. Et puis après, il m'avait dit, restez déjeuner à la maison. Et tout ce qu'il m'avait dit en interview, il l'a contredit en 3 gestes pendant le déjeuner. Et parce qu'il avait une femme absolument charmante, mais un peu blonde, effacée. Et on était passé à table et d'un coup, il avait dit « Monsieur Garrett !» Alors, elle était montée, ils habitaient une maison, elle était montée au premier étage et elle avait rapporté un paquet de cigarettes. « Cendrier !» Et moi, j'étais là, je me suis dit « Putain, il est horrible ce mec !» Et elle était encore partie. Au premier étage, chercher un cendrier. Et puis il était revenu. Il a dit, oh, mais putain, un briquet.
1: Waouh.
0: Et j'étais rentrée au journal et j'avais dit à mon rédacteur en chef, je lui ai dit, je ne vais pas écrire de papier parce que tout ce qu'il m'a dit pendant 2-3 heures qui est magnifique sur l'amour, l'échange, le partage.
1: Vous n'avez pas fait de papier.
0: J'ai dit non. Je ne peux pas. Je ne peux pas. Je ne pouvais pas écrire. En plus, c'était un portrait. Vous voyez, il faut quand même du matériel.
1: C'est quoi le rapport avec le Balzac, du coup?
0: Mais Balzac, c'est ce qui fait Balzac quand vous lisez. Alors, moi, je lis beaucoup de correspondances d'écrivains, par exemple. Et dans les lettres à Madame Anska, il raconte comment il travaille. Et par exemple, il raconte un voyage. Il traverse la Vendée, je crois. Ouais. Il est dans une diligence. Et il observe le profil d'une femme. Il observe. Et ça va donner le lys dans la vallée.
1: Incroyable. Hein.
0: Comment elle regarde par la fenêtre, comment elle a l'air mélancolique, comment tout d'un coup elle espère quelque chose, et puis ce quelque chose n'arrive pas. Et lui, il se dit, mais pourquoi elle se tend vers quoi? Et alors, il invente une histoire qui va donner Madame de Mortsauf.
1: Ouais, il a capturé, en fait, c'est l'art de la capture, finalement.
0: C'est-à-dire
1: la capture
0: que les détails font l'histoire, c'est pas les idées générales qui font l'histoire.
1: Et vous faites ça aussi? Vous partez souvent de détails?
0: Moi, j'attrape des histoires. Oui, oui. Je prends toujours dans la réalité.
1: Oui, mais des détails, c'est-à-dire vous croisez une personne. Tiens, ça pourrait faire une histoire?
0: Quand je rencontre la jeune fille.
1: C'était le cas.
0: Oui.
1: Là, c'était son histoire.
0: Parce que là, tout d'un coup, elle vient me voir et elle me raconte son histoire. Mais je peux... Non, je peux... Par exemple, le personnage d'Hortense dans Les Yeux Jaunes,
1: oui,
0: qui est donc la fille de Joséphine,
1: ouais,
0: c'était une petite jeune fille de 12 ans, je crois, que j'avais rencontrée dans un magasin de chaussures. Et parce que ma petite fille rêvait d'avoir des vernis noirs. Et donc, un matin, son père et moi, on lui avait dit, bon, d'accord, on va t'acheter des vernis noirs. Et j'étais mariée avec un homme très, très beau, très séduisant. C'est pour ça que j'étais tombée folle amoureuse, d'ailleurs. Et moi, j'étais comme sont toutes les femmes quand elles se réveillent, quoi. J'étais les cheveux en bataille, le teint terne, l'œil torve, vous voyez.
1: C'est précis aussi. On voit très bien, on a l'image, c'est bon.
0: Pas du tout apprêtée pour aller faire
1: comme sur Instagram.
0: Et je me rappelle, on était allé rue de Passy, parce qu'elle avait vu des... En vitrine, elle en avait vu. Enfin, une copine à elle, elle en avait vu. On est rentrés dans la boutique, il y avait une gamine de 12 ans. Elle m'a regardée. Donc, elle a regardé d'abord mon mari, avec un air, c'est le prince charmant. Incroyable. Et puis, son regard est tombé sur moi, et j'étais Cendrillon en haillons, vous voyez ? Cendrillon avant que la bonne fée passe. Elle m'a regardée avec un mépris, mais elle m'a ratatinée du regard. Et je vous assure qu'il m'a tué son regard. Parce qu'il m'a renvoyée à mon enfance, où j'étais toujours... Papa, j'avais jamais la bonne jupe, jamais le bon cartable. Ouais. Bon. Et tout d'un coup, j'ai eu les cheveux qui se sont graissés en 10 minutes. J'ai le nez qui s'est tordu. On a acheté la première paire de chaussures et on est parti très vite. Et elle m'a renvoyée à quelque chose de très, très violent.
1: Incroyable.
0: Donc ça, c'était un regard. Et elle a fait un personnage, cette gamine. Wow. Elle ne le sait pas, mais elle a fait un personnage. J'ai fait Hortense à partir de ce regard qui méprise tellement les gens. Alors, elle était ravissante, elle. Elle était ravissante, elle était...
1: La peste un peu, non ?
0: La peste, la peste. Mais la peste assez intuitive, parce qu'elle à 12 ans, savoir pourquoi cette femme qui a l'air d'une femme de ménage et avec ce prince charmant, elle ne comprenait pas du tout, elle. Hein.
1: Ouais.
0: Et donc, on peut faire un personnage sur un regard.
1: Et puis, il y a aussi les animaux qui sont toujours quand même omniprésents dans tous vos livres. Hein. Et là, c'est l'araignée.
0: Ah oui !
1: Et tout le temps, cette araignée. J'ai pas percé le mystère encore.
0: Mais... Ça, c'est à cause de Monsieur Fabre qui a écrit une anthologie des insectes qui est comme Proust. Ouais. Je le dis dans le livre. On est dans le salon de Madame Verdurin, sauf qu'il nous parle d'araignées, de cloportes, de poules, de moustiques. Et c'est incroyable, il était garçon vaché, enfant de l'assistance publique, fin 19e. Et il a écrit La recherche des insectes perdus et les mœurs des insectes. Et c'est fascinant.
1: Qu'est-ce qui vous fascine chez ces petits insectes ?
0: Parce que vous êtes fasciné. Tout me fascine.
1: C'est vrai. Non, alors, pas c'est sûr que vous alliez me récolter.
0: Non, mais je crois que c'est la première fois que je prends des araignées là.
1: Elles sont tout le temps là, les araignées. Elle est tout le temps là, cette araignée.
0: Parce qu'elle est dans une toile d'araignée,
1: oui,
0: Sophie.
1: C'est ça.
0: Elle est prisonnière. Hein.
1: Eh bien, écoutez, la pub, c'est pragmatique, c'est concret. On se retrouve juste après. Tout de suite, Catherine Pancol.
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1: Des choux et des rennes. La nouvelle promesse, la dernière promesse de Catherine Pancol, édition Albin Michel, ce dernier roman. J'ai la joie d'être en sa compagnie ce matin. Faut-il se perdre pour mieux se retrouver? C'est un peu impensif dans tous les romans, la fuite même des poèmes aussi, de la grande poésie, de la grande littérature, le voyage, la fuite, fuir les problèmes. Et aujourd'hui, est-ce qu'on est dans une époque de fuyards? Est-ce qu'on a tendance, c'est vrai aujourd'hui, voyez, on quitte un travail très facilement, on quitte un mec très facilement ou une femme très rapidement?
0: Très facilement, je ne pense pas qu'on quitte un travail très facilement, on est plutôt foutu à la porte, je pense.
1: Oui, aussi, il y a les deux. Mais c'est vrai que...
0: Je pense que c'est difficile de quitter quelqu'un facilement. On peut dire, mais c'est pas facile. Je pense pas, parce qu'on a tissé beaucoup. Quand on tisse du lien avec quelqu'un, on ne défait pas ce lien. Quand il y a eu de l'amour, l'amour il disparaît pas. Il devient autre chose. Il se transforme, l'amour, mais on peut pas disparaître. Et la chose qui se passe aujourd'hui, qui n'avait pas du tout à mon époque, c'est que nous, on n'avait pas peur. Alors qu'aujourd'hui, les jeunes, ils ont très, très peur. Nous, on n'avait pas peur parce qu'on découvrait la vie, quoi, je pense. Moi, j'avais 14 ans en 68. Moi, en 68, tout d'un coup, je me disais, le monde va changer, c'est formidable. On y croyait et on se balançait toujours dans les aventures, vous voyez. Même si j'étais petite et que j'ai pas compris ce qui se passait exactement, mais je sentais que le monde était en train de secouer. Et le monde a été... À un moment, il y a eu quand même ce qu'on appelle les années, je sais pas comment, dorées, ou je sais pas comment on dit...
1: Les Trente Glorieuses.
0: Les Trente Glorieuses. Il y a eu comme un moment où tout s'est ouvert et tout était possible. Ouais. C'est-à-dire que quand... Moi, j'étais une jeune journaliste, quand je m'ennuyais quelque part, j'allais dans un autre journal, vous vous rendez compte, aujourd'hui.
1: C'est fou.
0: C'est pas possible. aujourd'hui, on n'a plus cet élan et cette insouciance. Ça, c'est sûr qu'il n'y a plus d'insouciance. C'est pour ça que les gens sont tellement nostalgiques. Et je trouve que les gens ont peur aujourd'hui. C'est vraiment... Et en fait, Sophie, quand elle part, elle réfléchit pas. Parce que je pense que si elle avait réfléchi, elle ne serait pas partie. Elle aurait eu peur.
1: Oui, parce que c'est vraiment sur un coup de tête. Vous commencez vraiment là-dessus. C'est-à-dire qu'on a l'image en tête... pour une fois, son amant,
0: elle n'a pas entendu la clé dans la porte.
1: Elle n'a pas entendu la clé dans la porte. Elle se dit, et hop, fit ça.
0: Parce qu'elle n'a pas réfléchi. Je pense que si elle avait réfléchi, elle ne serait pas partie. Parce que la peur arrive. La peur, c'est notre pire ennemi.
1: Oui, mais là, c'est une peur salvatrice, du coup.
0: Oui, mais enfin...
1: Oui, elle n'a pas eu le temps de se...
0: Mais c'est salvateur parce qu'elle va construire quelque chose après et qu'elle va être entourée. Ouais. Il va y avoir quand même son amie Lulu, il y a Margaret, il y a Madame D, elle est quand même très... Il y a Noémie l'épicière, parce qu'elle se réfugie dans un petit village normand.
1: Ouais.
0: Et elle est entourée par une communauté de femmes qui l'aident à devenir qui elle est.
1: À se trouver.
0: À se trouver. Et ça aussi, c'est un thème que j'aime beaucoup, beaucoup, beaucoup.
1: Ouais.
0: Ça, parce que... Moi, je me rappelle quand je devais avoir 22 ans à l'époque. Je suis rentrée à Cosmopolitan. Je venais de Paris Match, qui était
1: un
0: grand journal très respectueux et tout, mais où je me disais, je ferai jamais rien parce qu'il y a que des hommes et les femmes, c'est vraiment un ornement. Mais on n'avait pas des sujets intéressants à traiter. Et quand je suis arrivée à Cosmopolitan, ça m'a paru intéressant. Sauf qu'en même temps, je faisais la fac. Moi, j'ai fait licence maîtrise et début de doctorat de lettres. Donc, vous voyez, je voulais absolument garder la faculté, et j'écrivais comme à la fac, des belles phrases, quoi. Principales, subordonnées, conjonctives, néanmoins, cependant, pourtant, c'est tout ce qu'on vous apprend en fac. Et quand je suis arrivée à Cosmopolitan, Juliette Boirivaud, qui était rédactrice en chef, m'a dit, mais c'est pas possible, vous pouvez pas écrire comme ça. Et j'ai dit, mais moi j'ai appris à écrire comme ça. Et elle m'a dit, écrivez comme vous êtes.
1: Waouh.
0: Ce qui m'a jeté dans un abîme de réflexion. Mais ça, vous ne pas savoir,
1: écrivez
0: ça m'a...
1: Écrivez comme vous êtes, c'est en même temps très flou.
0: C'est très flou et très précis. Elle me dit, mais Catherine, quand vous parlez, vous ne parlez pas avec des principales et des coordonnées et des subjonctives. Elle m'a dit, comme vous êtes, trouvez votre style, trouvez votre musique. Moi, ça ne m'intéresse pas si vous écrivez comme ça. Et alors, ce qu'elle a fait de formidable...
1: Et vous avez trouvé votre style.
0: Et j'ai trouvé mon style. Et au bout d'un an, un an et demi... j'ai déposé un papier sur son bureau et elle m'a dit, ça y est, vous y êtes.
1: Ouais.
0: J'étais rentrée dans moi. Et incroyable. En fait, c'est comme ça que je me suis fait un style et je me suis fait du coup. Et j'ai, en développant ce style, j'ai développé une personnalité. Et surtout, c'est se mettre au milieu de l'émotion. Moi, dans chaque personnage, j'essaie de savoir comment il va réagir, pourquoi il fait ça. Vous voyez, c'est pas vu de l'extérieur, mes personnages. Je rentre dedans. Moi, je veux toujours être dedans.
1: Et c'est souvent des détails parfois. Mais pourquoi elle raconte ça? Bon, elle fait tomber sa fourchette. Pourquoi elle raconte ça? Et en fait, on se rend compte après coup, tout ça, dans notre inconscient, ça a généré une espèce de logique autour des personnages.
0: Alors ça c'est comment...
1: C'est votre truc,
0: c'est
1: ça.
0: L'art du récit, ça, je dirais. Parce que il y a quand même des procédés, des trucs, quoi, dans l'écriture. Il y a quand même des trucs. Parce que si vous dites, par exemple, si vous dites elle fait tomber sa fourchette, alors si vous répétez trois fois elle fait tomber sa fourchette, vous dites qu'est-ce que ça va donner ça? Parce que sinon, l'écrivain est très très mauvais, il ne sait pas écrire. Mais donc vous attendez ce que cette fourchette va déclencher un jour. Donc moi, c'est ce que j'appelle poser des hameçons.
1: Ah, c'est vraiment votre spécialité. Ouais. Et c'est pour ça, c'est votre truc. J'ai vraiment l'impression que les gens sont hameçonnés, effectivement.
0: Voilà. Moi, ce que je veux, c'est ça. Je veux les attraper comme ça à la ligne et les remorquer jusqu'à la fin du récit. Qu'ils ne puissent plus lâcher le livre.
1: Parce qu'il y a aussi beaucoup de bizarreries. Et en fait, l'humanité en est truffée. Et vous avez parlé d'Instagram tout à l'heure. Et je pense que c'était. Moi, j'aime bien comprendre aussi comment les choses fonctionnent. Enfin, c'est ce qui fait votre grand succès, mis à part votre talent, que je ne lis pas, évidemment, Catherine. Mais c'est vrai que ça rassemble un cocktail de... Comment peut-on dire? D'authenticité, en fait, de choses. Et puis, c'est très agréable, parce que finalement, dans tous vos livres, je trouve, même et dans celui-là aussi, même s'il est un petit peu différent des autres, je trouve, il y a, comment peut-on dire, quelque chose de... Ça relève de l'aventure, quoi, permanence. C'est-à-dire, il y a beaucoup d'insouciance, finalement. Et c'est très agréable, parce qu'aujourd'hui, vous l'avez dit, on n'en a plus. Tout est sous contrôle, tout est bordé, absolument. Prévu, le GPS, les trucs. Tout, notre vie, notre quotidien, la routine, on sait exactement quand on arrive et où, etc. Et là, enfin, on a quelque chose. Le roman, quoi.
0: En oui, fait, c'est le roman.
1: C'est ça,
0: oui,
1: un roman.
0: Oui. Mais je crois que j'ai tellement lu de romans, enfant. J'ai tellement. Vous savez que je lisais tout par ordre alphabétique à la bibliothèque municipale, moi.
1: Sans blague.
0: Ah oui, je faisais tous les A, tous les B, tous les C. J'avais tellement peur de
1: Aragon,
0: louper.
1: Aragon.
0: Balzac, ça m'a pris
1: Balzac.
0: Un temps. Quand je suis tombée dans Colette, je ne pouvais plus en sortir. C'était délicieux, quoi.
1: Vous ressemblez beaucoup à Colette, quand même.
0: Elle écrit très très bien.
1: Mais vous ressemblez à Colette.
0: Ouais.
1: Il y a du Colette dans vos livres.
0: Oui, parce que les femmes ont un côté terrien qu'ont pas les hommes. Les hommes, ils ont un côté intello quand même. Ils partent dans la généralité très vite, dans le discours, dans la prévision, dans les grandes. C'est Malraux, quoi. C'est le entre ici, Jean Moulin. Alors qu'une femme, elle vous ouvre la porte, elle dit tu veux prendre un café avec moi, quoi.
1: Ouais.
0: Et oui, les femmes ont un côté pragmatique. Les femmes organisent la vie. Les femmes, elles sont génératrices de vie. Elles tiennent le monde, les femmes. Hein. C'est vraiment les. Moi, plus je rencontre des femmes et plus je les observe, plus je trouve que c'est des héroïnes.
1: Vous aimez Harry Potter ? Vous aimez l'autrice
0: d'Harry
1: Potter ?
0: Alors moi, j'ai jamais lu Harry Potter parce que ça a correspondu pile au moment où j'écrivais ma grande saga. Les crocodiles, ouais. Les tortues, les écureuils, Muchachas, trois baisers. J'ai quand même fait 7 livres de suite qui concernaient. Le monde que j'avais inventé, ouais. Moi. Et donc, c'est le moment où Harry Potter sortait. Et mes enfants lisaient Harry Potter. Et moi, j'étais dans mon monde à moi. Donc, je ne peux pas avoir deux mondes dans la tête. Déjà, en avoir un. À la fin, je crois que j'avais 130 personnages. Hein, donc, vous voyez, je ne peux pas passer dans un autre roman qui en a 130 aussi.
1: 130 personnages.
0: Ah oui, c'est fou. C'est-à-dire qu'on pensait à ça.
1: Qu'est-ce qui se passe dans votre tête, du coup ? 130 ?
0: Ah bah je suis comme les mères de famille qui ont 5 enfants, qui travaillent, qui doivent parler à leur mari le soir de choses intéressantes. C'est-à-dire qu'on se fait des cases dans la tête. Quoi.
1: Ouais.
0: Moi, je travaillais quand les enfants étaient à l'école. Quand ils arrivaient à l'école, je faisais les enfants et le soir, je faisais. La vie de famille ne m'a pas duré très longtemps parce que je me suis aperçue que je ne pouvais pas tout faire. Et le premier qui a sauté, c'est le mari. Quoi.
1: Non, parce que vous vivez de votre écriture. Vous avez vécu,
0: oui.
1: Vous en êtes très fière, ouais. Catherine.
0: Ouais. Oui, parce qu'on est très peu hein, vivants.
1: Oui, ouais. De nos jours. Il y a beaucoup de choses qui paraissent, mais peu de gens vivent purement et simplement
0: très, très
1: l'écriture.
0: Peu, ouais. Ouais,
1: vous
0: ouais.
1: êtes fière de ça, j'imagine.
0: Oui,
1: ou pas
0: tant que ça. Non, mais vous savez, quand je vois la petite fille que j'ai été. Je vous assure que c'est vrai. On m'aurait dit, petite fille, tu finiras écrivain et tu vivras de ton écriture. Je n'aurais jamais cru. Je pouvais même pas l'imaginer. C'était un rêve au-delà de moi. On m'aurait dit, tu deviendras princesse et tu épouseras le prince charmant. J'aurais dit, ça, je peux, parce que c'est le hasard. Ça relèvera pas de moi.
1: Oui, tomber amoureux, oui. C'est
0: tandis
1: sûr.
0: Que tu deviendras écrivain, ça veut dire que tu seras reconnu pour ce que tu fais, ce que tu es, la personne que tu vas devenir. Je ne pouvais pas le croire. J'avais un tel chantier devant moi que je me disais... C'est ça, mon histoire, elle est bien pour ça. Ce que j'ai toujours aux gens, j'ai dit, si moi, je m'en suis sortie, vous pouvez vous en sortir. Parce que moi, j'ai vraiment eu une enfance, je vous assure.
1: Vous avez été violée à 12 ans,
0: j'étais
1: plus, par un voisin,
0: ans, ouais,
1: des parents
0: ouais.
1: complètement indifférents, pas indifférents, mais...
0: Mais mes parents, je crois qu'ils...
1: Immatures.
0: Oui, totalement immatures. Mon père, j'adorais mon père, mais c'était un enfant. C'était un enfant. Je lui disais, mais papa, arrête d'avoir des maîtresses tout le temps, c'est pas possible. Moi,
1: ah
0: je
1: ne oui,
0: les reconnais pas d'un jour à l'autre. Quoi.
1: Ouais.
0: Et, parce qu'ils ont divorcé quand même assez vite. Mmh. Et il me disait, ah, t'as raison, ma fille, t'as raison, toujours. Et quand il est mort, il a fait un truc génial. Il m'a dit, juste avant de mourir, il m'a dit, pose-moi toutes les questions que tu veux, je te dirai la vérité. Et alors là, j'ai appris d'autres trucs, pas croustillants du tout, mais papa, c'est un enfant, mais un enfant qui me disait la vérité. Maman, c'était une enfant contrariée et qui était devenue une femme aigrie.
1: Et un jour, la dernière fois que vous êtes venue, ça m'a marqué, Catherine Pourquoi, je me rappelle de le rappeler, parce que vous l'avez dit vous-même.
0: Mmh.
1: Vous avez dit, ce qui vous a sauvé, libéré intérieurement, c'est le jour, quelques jours avant que votre mère, votre maman parte au ciel, comme on dit chez nous. Elle vous a dit, de toute façon, toi, je ne t'ai jamais aimé,
0: ouais,
1: ça vous a libéré.
0: Ouais.
1: Je ne m'en remets toujours pas.
0: Ah ben oui, parce que je ne pouvais plus culpabiliser. Quand votre mère vous dit je ne t'ai jamais aimé parce que tu ressemblais à ton père, je ne pouvais pas me baisser vers toi pour t'embrasser, je voyais ton père, je ne pouvais pas... voilà, donc ça m'a déculpabilisé beaucoup. Je me suis dit, bon, c'est pas de ma faute, quoi.
1: Ah, c'est ça que ça vous a déculpabilisé,
0: ah bah oui,
1: en fait.
0: Bah, je pouvais rien... Quand vous ne pouvez rien faire à une situation, vous ne dites pas, c'est de ma faute.
1: Ouais. Et Dieu, dans tout ça, ça vous a aidé ?
0: Alors, il faut que je sois honnête. Moi, j'étais dans une institution religieuse.
1: Sainte-Marie, pour ne pas la nommer.
0: Sainte-Marie. Et ça m'a beaucoup aidée au point de vue discipline et règles de vie. Parce que comme il n'y avait aucune règle de vie à la maison, moi, je n'ai pas été éduquée. Hein. Et c'est aussi ma grande force. Je n'ai pas reçu d'éducation à la maison. Mais quand j'arrivais à Sainte-Marie, il fallait arriver à l'heure. Il fallait se lever quand le professeur rentre en classe. Il fallait parler bien au professeur. Donc, je me suis dit, bah, c'est bien d'arriver à l'heure. C'est bien d'être poli. C'est bien de faire ses devoirs à temps. C'est bien de savoir sa leçon. Voilà, je me suis mis ça apprenait à vivre, Sainte-Marie. Mais en même temps, elles étaient un peu trop envahissantes. Ouais. Et la religion, nous, on allait à la messe une fois par semaine. On faisait la prière tous les matins. Moi, je me rappelle, on priait pour moi parce que j'avais des parents divorcés.
1: C'est pas vrai.
0: Imaginez, oui. On était deux petites filles à avoir des parents divorcés à l'époque. Et je n'ai même pas baptisé mes enfants, par exemple. Vous voyez, non. Je les ai inscrits au cours de
1: catéchisme.
0: Pas de catéchisme catholique, les cours d'éveil
1: à la foi.
0: D'éveil à la foi, oui. Mmh. Parce que je me suis dit. Et d'ailleurs, ma fille a voulu à un moment devenir catholique, mais c'est tellement compliqué. Vous pensez que sur Internet, avec un clic, vous devenez musulman et
1: la catholique,
0: il faut 2 ans de catéchisme. Alors vous pensez que.
1: Bon. Bah, par contre, on va se faire baptiser du jour au lendemain, mais enfin, ça, c'est autre chose. Oh non, pas quand on est adulte, pardon, vous avez raison.
0: Oh non, quand on est adulte, non. Et donc, mais je leur parlais de Dieu, je leur parlais des 10 commandements, des choses qu'il fallait faire, pas faire. Je leur racontais alors j'aimais beaucoup les paraboles, ça, je racontais beaucoup. Les paraboles aux enfants, c'est très bien. Et moi, en fait, mais j'ai eu de la chance. Je pense que j'ai connu la grâce, vous savez, ces moments où j'étais tellement découragée, j'en pouvais plus, ça allait pas bien. Parce que je donne toujours l'air que tout va très bien tout le temps, mais non, tout va très bien tout le temps. Et à un moment, je me rappelle, j'étais à la campagne dans ma maison et j'ai dit, écoute Dieu, si tu existes, envoie-moi un quart d'heure de joie, parce que je n'en peux plus. Je veux connaître la joie pure. Vous voyez, pas la joie parce que vous êtes reçu un examen, vous êtes amoureuse ou je sais pas trop.
1: Ouais.
0: Je veux connaître la joie pure, s'il te plaît, j'en ai besoin en ce moment, j'ai besoin de croire en toi, j'ai besoin. Et je vous jure que j'ai eu 3 minutes et demie de joie pure, mais un truc de
1: une
0: dingue.
1: Une extase.
0: Bah, je sais pas comment on appelle ça.
1: Il y a des mystiques qui ont vécu ça, des extases mystiques.
0: Mais moi, j'étais pas les bras en croix, des clous dans les mains. Hein. J'étais à la campagne, en train de allonger sur mon lit, en train de bouquiner, et tout d'un coup, j'ai posé mon livre et j'étais remplie d'une joie.
1: Ça vous a pas convaincu pour autant de.
0: Si, ça m'a. Alors là, je me suis dit, quelque chose existe. Voilà, ça m'a rapprochée de. Parce que je trouve que je suis pas dingue de l'Église, sauf le nouveau pape, je trouve qu'il est plutôt pas mal, celui-là. Et je suis pas dingue de l'histoire des enfants maltraités, l'histoire des petits garçons violés, tout ça, tout l'apparat qu'il y a autour de l'Église. Moi, avec la misère, ça me choquait toujours beaucoup. Et cette espèce de phénomène d'adoration. Jésus, il était quand même au milieu de la foule, il marchait pieds nus dans les sandales et portait la croix. Quoi. Ouais. Ça allait pas du tout avec l'image.
1: Avec l'apparat.
0: Voilà.
1: On est d'accord.
0: Mais là. Le fait qu'il m'ait envoyé 2 minutes et demie de joie pure, je me suis dit, attends, là, il y a quelque chose qui se passe. Et si tu ressens ça là, c'est que il faut que tu te penches sur le problème. Quoi. Donc, il y a quelque chose, vous voyez, moi, j'ai besoin de concret. C'est horrible. Hein.
1: On est
0: moi, je suis comme
1: ça,
0: Saint Thomas, quoi. Il faut que je vois, il faut que je ressente. Et alors, après, après, c'est vrai, par exemple, j'aime bien aller à la messe et communier. Par exemple, communier me rend. Mais absolument. Alors là, je retrouve la joie.
1: Ouais.
0: Mais alors, ce qui arrive. Parce que je suis comme ça. Si le sermon m'ennuie, je baille et je m'en vais, quoi. Parce que tout d'un coup, il casse la. J'arrive pleine de ferveur. Et oui, mais.
1: Je comprends tellement.
0: Ouais.
1: Je crains l'avoir fait.
0: Oui,
1: mais
0: c'est ça.
1: Pas.
0: Oui, c'est ça.
1: En cœur avec Catherine Pangol.
0: Oui. Ouais. Mais je suis portée par la foi. Par exemple, je sais, maintenant, je dis aux gens, je dis, moi, je crois en Dieu.
1: Vous croyez en Dieu, donc aujourd'hui, en 2026, vous croyez en Dieu.
0: Oui, je crois en Dieu, absolument.
1: Et ça vous va, en fait.
0: Ah, mais je ne me pose même pas la question si ça me va ou pas.
1: Vous n'allez pas à la messe tous les dimanches.
0: Non, je ne vais pas à la messe. Parce que j'aime. Et puis, moi, j'ai un autre truc, c'est que je déteste appartenir à des groupes. Alors,
1: c'est sûr que
0: j'aimerais bien avoir ma petite chapelle avec
1: vous. Vous êtes un petit oratoire chez vous. Il y en a qui en ont, hein, cela dit. Bon.
0: Puis vous avoir, voyez. Je sais pas moi, une lumière de l'église qui à qui parler. Vous voyez,
1: les églises vides, c'est peut-être ça votre truc.
0: Oui, les églises vides avec un prêtre super intelligent, philosophe et tout. Mais non, ça c'est une expérience que j'ai vécue et de temps en temps ça revient par éclat, par fulgurance. J'ai des fulgurances de bonheur comme ça alors que j'ai aucune raison.
1: Ouais.
0: Et hop, je me remets à cheval et je remonte quoi. Ouais.
1: Ouais, donc on peut dire, est-ce qu'on peut dire que quoi, que Dieu est une sorte de petit moteur en cas de trouble, turbulence?
0: Non, parce que maintenant, c'est par exemple, quand je promène mon chien, je récite prière.
1: Mais non.
0: Oui, je vous assure. Non, mais j'ai un drôle de rapport.
1: Très habité quand même.
0: Oui. Non, je. Et puis alors, toutes les tendances que j'avais, qui étaient des tendances laïques, maintenant, je les transforme en charité chrétienne, quoi. Je veux dire, j'adore aider les gens, j'adore être utile. Dès que je sens que je peux être utile, je renifle. Ah, celui-là ou celle-là, je peux l'aider, je le fais.
1: Ouais.
0: Et donc ça me nourrit. Oui, mais ça me nourrit. Comment dire? Ça me nourrit d'une manière concrète. J'ai pas des.
1: Vous êtes comme les premiers chrétiens hein, qui parlaient beaucoup de choses très concrètes. En fait, ils parlaient beaucoup de choses incarnées, de rituels. Hein. Voilà, je cherchais le terme que les bouddhistes nous ont. Enfin, les bouddhistes nous ont volés. Non, je dirais pas ça. Mais c'est vrai qu'à l'époque, à une autre époque. C'était beaucoup moins intellectualisé, en fait. Ouais.
0: Et c'est pour ça que j'aime bien les sermons qui sont enracinés.
1: Vous n'êtes pas la seule.
0: Et je trouve que ça manque.
1: Si seulement.
0: Ouais.
1: Sur la route, pendant que Catherine Pancol boit un coup, de l'eau évidemment, de Palmas, on se retrouve juste après.
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0: Nous voilà de retour dans cette émission en quête de sens, sur la route, si je puis dire, avec Catherine Pancol. Faut-il se perdre pour mieux se retrouver comme son personnage principal de ce dernier roman Des choux et des reines chez Albin Michel, l'histoire de Sophie qui quitte tout, enfin, qui quitte surtout son amour toxique, son pervers de conjoint, d'amoureux qui lui, voilà, est très mystérieux également, et elle se réfugie, et elle croit se réfugier dans un premier temps, et en fait, elle se découvre et se retrouve, et s'aligne, comme on dit aujourd'hui. Alors, Catherine Pancol, c'est très tendance, ce terme de s'aligner, je ne sais pas ce que vous en pensez.
1: J'aime pas les mots tendance.
0: Moi non plus.
1: Parce qu'ils sont usés. On sait plus ce que ça veut dire.
0: C'est vrai. Puis, c'est pas très amusant d'être aligné, parce qu'il se passe pas grand-chose. Alors, j'ai envie de lire, par exemple, parce qu'il y a peut-être des auditeurs et des auditrices qui ne connaissent pas ni votre style encore, et encore moins vos livres. Est-ce possible? Ce soir, Ben et Sarah dînent chez Lulu. Lulu a choisi un poulet ratatouille chez l'épicière. Un assortiment de fromage, un ananas coupé en tranches en dessert. Ben a apporté une bouteille de Bordeaux. Sarah, une salvia violet foncée en pot qui porte une étiquette indiquant que, entre guillemets, cette sauge sauvage est une plante vivace frileuse, formée de hampes feuillées qui portent de grandes fleurs tubulaires d'un violet foncé. Une plante frileuse, comme moi. Lulu a mis le couvert au fond du salon sur la table basse. Ondine assis en tailleur. Sarah et Ben évoquent leur voyage à New York. Ce qu'ils ont fait après le départ de Lulu, qui avait dû rentrer en France pour son travail. Le survol de la ville en hélicoptère, les quartiers où ils ont traîné. Qu'est-ce qu'on marche dans cette ville? Les galeries à Chelsea, je les entends à peine. Je suis dans un brouillard, c'est vraiment vous ça.
1: Ouais.
0: Mais c'est vrai qu'on y est. Et je vous demandais, qu'est-ce qui se passe dans votre tête quand vous écrivez? C'est-à-dire que vous visualisez un film avec tous les personnages qui parlent, les feuilles qui tombent, qui bougent, la ratatouille, tiens, je sais pas. C'est comme un film un petit peu.
1: Il faut meubler le... Moi j'aime bien que les gens... embarquer le lecteur avec moi. Donc il faut meubler le réel, la fiction plutôt, pour qu'elle devienne réelle. Il faut la meubler, donc il faut décrire les gens qui sont là, la maison, je sais pas moi, il faut décrire l'endroit et précisément la situation.
0: Assis en tailleur.
1: Voilà, parce qu'on
0: ça
1: les voit.
0: Beaucoup de choses en fait.
1: On les voit, la table basse.
0: On voit le style des personnes,
1: oui,
0: du coup.
1: Oui, c'est ça. Oui,
0: je suis en train de dévoiler l'astuce de Catherine. Faire du Catherine Pancol, c'est... Non, c'est pas à la portée de tout le monde.
1: C'est être intensément dans la situation et dans la tête des gens.
0: Ouais.
1: Sans tricher.
0: Ouais, vous me parliez de Simenon, effectivement.
1: Oui, Simenon, il disait qu'il faut écrire avec des mots concrets. Dès que vous voyez un terme général, comme l'amour, c'est ne penser qu'à l'autre, ne vivre que pour lui. Moi, ça me dit rien du tout, ça. Parce que c'est trop général. Ouais. Mais
0: on le sait, enfin bref.
1: On est censé le savoir. Oui. Mais si vous montrez une mère qui laisse son enfant à l'école et qui regarde s'il a bien son goûter dans le cartable et qu'il a bien une petite écharpe si jamais il fait froid.
0: On la voit.
1: Ben voilà, et vous savez que c'est une bonne mère, qu'elle fait attention. Vous voyez, il faut illustrer l'intention. Mais j'ai rien inventé du tout parce que c'est l'avantage de lire énormément. Oui. Tchekhov, il disait, ne me dites pas, il neige. Montrez-moi les traces de roues dans la neige.
0: Ouais.
1: Ben voilà. Alors
0: tout
1: est dit. Et c'est beaucoup plus difficile de montrer les traces de roues dans la neige, parce que d'un coup, il faut inventer une image, que de dire il neige. Ne me dites pas elle est triste. Montrez-moi comment elle est triste. Est-ce que son nez se tord? Est-ce que c'est l'œil gauche en but? Je ne sais pas. Il y a des gens qui sont tristes en éclatant de rire, vous voyez, pour masquer leur tristesse. Et c'est ça qui est difficile quand on écrit, c'est d'incarner les choses. Moi, on m'envoie beaucoup de débuts de romans, de débuts de nouvelles, en me disant qu'est-ce que vous en pensez. Oui. Et je dis jamais de choses négatives, parce que je trouve que les gens mettent leur trip quand ils écrivent.
0: Oui.
1: Mais je leur dis pas de généralité. S'il vous plaît, ne dites pas la liberté, c'est... Non, la liberté, vous voyez, c'est... faut-il pardonner quand on est sur le point de rompre? Vous voyez, non. Ça ne va pas me rentrer dans la tête, ça ne rentre pas dans la tête des gens. Si vous incarnez les choses, mais c'est ça qui est difficile en fait, c'est ça qui ralentit.
0: Pousser le détail plus loin possible.
1: Oui, et que le détail ait un sens.
0: Oui.
1: C'est pas la peine de mettre plein de détails si ça ne sert à rien à l'histoire. Et il faut que chaque petit détail que vous mettez soit un petit moteur de l'histoire.
0: Est-ce que vous lisez, vous avez le temps de lire?
1: Alors, quand j'écris, j'ai tendance à ne pas lire.
0: D'accord.
1: Ou alors j'ai des biographies, ou alors je lis en anglais. Comme ça, la musique de l'autre écrivain ne rentre pas dans ma tête. Par exemple, si je lis Colette quand j'écris, c'est alors là je suis contaminée. Oui, là je et puis surtout j'arrête d'écrire parce que je me dis elle est tellement géniale, elle est tellement géniale. Faut pas lire Céline quand vous écrivez. Il faut. Moi, j'ai décidé de plus rien lire de littérature. D'accord. Alors je lis des biographies, je lis des en anglais. Il y a la musique qui rentre, elle chante anglais, donc ça va pas me perturber.
0: Et quand vous n'écrivez pas, quel genre de livre lisez-vous?
1: Ah ben là, vous êtes très exigeante. Ah oui. Alors là,
0: vous avez tout lu. Vous avez beaucoup lu.
1: Mais par exemple, là, j'ai reçu hier, c'était drôle comme situation. J'étais assise à mon bureau, j'avais plein de papiers à faire. Et ça m'énervait. J'ai râlé. Et puis là-dessus, la concierge m'apporte un livre de chez Flammarion. J'ouvre. Et c'est un livre de Véronique Ovaldé. C'est son prochain livre qui va sortir au mois d'août. Et Véronique Ovaldé, chez Albin Michel, c'est mon éditrice. Et on travaille beaucoup, beaucoup ensemble. Ah oui. Et j'adore cette femme, et j'adore sa manière de vivre, j'adore sa manière d'écrire. Et elle est comme moi, elle est à l'affût du détail, et à l'affût des anecdotes de la vie. Et chaque fois qu'elle croise quelqu'un, elle le dépiote et elle dit « Alors lui, il a des problèmes d'argent sûrement, les fins de mois doivent être difficiles. » Elle radiographie les gens. Oui. J'ai ouvert son livre, rien que la première scène, je lui ai mis un texto, j'ai dit « Je viens de recevoir ton livre, ça y est, je suis KO. » Et donc, je me suis dit, non, mais tu as tes papiers à faire. Alors donc, je mets le livre de côté. Bon, je me tape des papiers à remplir et tout. Je fais des chèques, machin. Et puis, tout d'un coup, je me dis, encore une petite scène. J'ouvre le. Et là, c'est un
0: enchantement.
1: Une gourmandise. En fait. Et ouais. Ça, c'est d'arriver à. C'est ce que je dis, il faut rentrer dans le livre. Il faut que ça soit essentiel que les gens voient les choses, comprennent. Sans souligner, sans généralité.
0: En même temps,
1: pas de généralité, pas d'adverbe. C'est aussi me paraît
0: sûr. Pas d'adverbe.
1: Parce que vous dites, il avance lentement dans le couloir.
0: Complètement. Ouais.
1: Il avance lentement dans le couloir. Je m'en fiche en tant que lectrice. Mais si vous mettez, il enfile ses vieilles charentaises et traîne les pieds dans le couloir, ben vous voyez le mec.
0: Ouais.
1: Vous voyez.
0: Une leçon d'écriture. Par Catherine Pancol.
1: Mais j'ai fait des séminaires d'écriture gratos sur Instagram.
0: D'accord.
1: Je crois qu'ils sont encore en ligne. Oui, parce que c'est des choses très très simples.
0: Quand vous le dites, ça paraît évident.
1: Voilà, ça paraît très simple.
0: C'est à la clé.
1: Mais
0: quoi.
1: Ce qui est difficile, c'est regardez, la terre est bleue comme une orange. C'est Éluard, ça. C'est simple, hein. La terre est bleue comme une orange. Ben, c'est ça, la terre.
0: Elle est ronde.
1: Et la nuit, elle peut être bleue.
0: Ouais.
1: Et Colette, alors j'ai l'impression que je suis une encyclopédie là, je suis désolée, mais comme je suis tellement nourrie de tous ces gens, Colette elle disait aussi il faut écrire comme personne avec les mots de tout le monde.
0: Donc ça veut dire être unique et en même temps observer.
1: Non, mais ça veut dire surtout ne pas essayer de bluffer les gens avec des mots compliqués ou des mots abstraits.
0: D'accord.
1: Ou des généralités.
0: Ouais.
1: Il faut choisir le mot qui pique.
0: Le mot qui pique. C'est tellement vous. La plus belle aventure avant que nous nous quittions, chère Catherine Pancol.
1: Déjà
0: oui, c'est déjà presque fini. Oh. C'est triste.
1: Je peux revenir demain.
0: Oui, quand vous voulez, tous les jours. Si Dieu le veut.
1: Mais il voudra, je suis sûre.
0: La plus belle aventure littéraire que vous ayez vécue, c'est avec quel auteur? Alors, c'est Colette ou pas? Ou ce serait qui? Ce serait qui quand même? Si vous partiez sur une île déserte, on vous l'a fait mille fois celle-là. Mais ce serait qui?
1: Ah ben je prendrais Colette.
0: C'est vrai, c'est quand même Colette.
1: Ça, c'est sûr. Ah oui, je prendrais Colette parce qu'elle est.
0: Pourquoi
1: elle est...
0: En deux mots.
1: Mais d'abord, elle raconte des histoires avec un style. Je suis désolée, on n'a pas fait mieux.
0: Ouais.
1: Et c'est tellement fouillé. Et elle est très honnête quand elle écrit. Hein.
0: D'être honnête.
1: Et c'est ça qui est difficile. Ouais. Hein, parce qu'il faut quand même mettre ses tripes sur la table quand on écrit. Parce que si vous cachez des trucs, ça ne marche plus votre histoire. Les gens le sentent quand vous mentez.
0: C'est fou.
1: Ouais.
0: C'est incroyable.
1: Et elle raconte quand même tout. Hein.
0: Faut être un peu fou pour bien écrire.
1: Faut pas avoir peur.
0: On retombe sur la peur.
1: La boucle est bouclée.
0: On peut se quitter,
1: on a fait du bon travail.
0: Merci Catherine Pancol.
1: Oh merci Marie-Ange, c'est un plaisir
0: de vous avoir ici.
1: Oui,
0: et merci de vous être levée pour venir.
1: Oui.
0: Je sais que c'est compliqué pour vous.
1: Ah oui, le matin, j'aime pas bouger beaucoup, non.
0: En tout cas, des choux et des rennes.
1: Des choux et des rennes. Vous savez que ça c'est un vers de Lewis Carroll dans.
0: Et oui, j'ai même travers... pas dit. Alice au pays Madame Merveille.
1: C'est le vieux Morse qui dit il faut parler de. C'est le moment. Il faut parler de tout, de bateaux, de cire, De chou et de reine.
0: De chou et de reine.
1: Lui, il dit de chou et de roi.
0: Oui, et vous avez transformé.
1: Moi, je dis de chou et de reine.
0: Honneur aux femmes.
1: Oui, ils sont
0: merci
1: formidables.
0: Merci Catherine Pancol.
1: Merci Marie-Ange.
0: Merci au sourire de Guillaume Nogaret derrière cette vitre pour sa réalisation. Et merci à Jessica Vigny pour la bonne préparation de l'émission. Très bonne journée à tous.

0: La suite de votre programme s'écrit en musique avec Tous Mélomanes dans quelques secondes. Ce jour dans l'histoire.
1: Aujourd'hui, nous sommes le 3 juin. 6 mois après Pearl Harbor, les Américains peuvent essayer d'arrêter les Japonais lors de la bataille de Midway. Elle débute le 3 juin 1942.
2: Pearl Harbor est l'échec le plus important des services secrets de notre histoire. Ça ne peut plus se reproduire. Les Japonais préparent quelque chose de plus gros. Et quelle est la cible ? On pense que c'est Midway. Washington n'est pas d'accord. Washington se trompe. Si on perd, les Japonais envahiront la côte ouest. Seattle, San Francisco, Los Angeles seront réduits en cendres.
1: La bataille du Midway vue par le cinéma en 2019. Les Japonais perdent 4 de leurs porte-avions principaux contre un seul pour les Américains. Cette bataille, qui se terminera le 7 juin 1942, marquera un tournant dans la guerre du Pacifique.
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1: Présenté lors de son élection en 1958 comme étant un pape de transition, Jean XXIII a marqué en 4 ans et demi l'Église. Il meurt le 3 juin 1963 à l'âge de 81 ans.
4: D'emblée, il impose son style, pastoral, empreint d'humanité. Il sort du Vatican, contrairement à ses prédécesseurs, visite les malades, les prisonniers. Mais au-delà de la personnalité, il restera dans l'histoire pour avoir voulu et initié le Concile Vatican II. Jean XXIII n'en verra pas la fin. Le cancer l'emporte, mais l'héritage qu'il laisse est énorme pour l'Église catholique.
1: Jean XXIII sera béatifié en 2000, puis canonisé en 2014. Il est fêté le 11 octobre, date anniversaire de l'ouverture du Concile Vatican II. C'est l'une des histoires d'amour qui aura fait couler le plus d'encre. Après avoir abdiqué en faveur de son frère George VI pour pouvoir épouser celle qu'il aime, Édouard VIII, devenu duc de Windsor, se marie le 3 juin 1937 avec Wallis Simpson, une Américaine doublement divorcée. La cérémonie a lieu en France, au château de Condé, situé en Touraine. Une certaine proximité avec l'Allemagne nazie donnera à ce couple une image plutôt trouble.
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1: La culture à présent, c'est le 3 juin 1977 que disparaissait le réalisateur italien Roberto Rossellini. Son premier long métrage sort en 1941. On lui doit entre autres Rome, ville ouverte ou encore Allemagne, année zéro. Il était né en 1906. Et puis c'est le 3 juin 1950 que naissait Frédéric François, chanteur, compositeur italo-belge. Il débute sa carrière en 1966. Il connaît un fort succès dans les années 70. L'un de ses plus grands succès date de 1985, c'est « Je t'aime à l'italienne ».

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1: Alors, souvenez-vous, il y a quelque temps, nous avions évoqué ici même des musiques dont le vent, allusion à l'air, l'un des quatre éléments en tant que matière constituant notre univers. Aujourd'hui, nous allons écouter des musiques tout feu, tout flamme, qui vont incarner à divers titres l'élément feu.
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1: Et j'ai donc le plaisir d'accueillir Michel Hubert-Walsh. Bonjour Michel Hubert.
2: Bonjour Bruno.
1: Que vous nous proposez donc cet après-midi ?
2: Eh bien, après l'élément air, effectivement, on va s'intéresser au feu. Alors, comme le vent, le feu a inspiré les musiciens. Le feu symbolique, bien sûr, que l'on retrouve dans des œuvres exaltant les passions humaines, et en particulier la passion amoureuse. À ce titre, des opéras de Schrecker et de Schulhoff s'appellent « Flamme ». Et aussi le feu de l'amour divin qui descend sur les apôtres à la Pentecôte, que nous avons vécu il y a peu, de Bach à Messiaen, ou enfin les feux de l'enfer. Mais, et c'est là l'objet de notre émission, il y a le feu physique, phénomène produisant lumière et chaleur, qui procure à l'homme chauffage, éclairage, cuisson de la nourriture, mais qui apporte aussi la destruction par l'incendie, par la foudre ou par l'éruption.
1: Alors, si on nous écoute bien, Michel Hubert, nous allons donc entendre des compositions qui vont traduire aussi bien le feu vecteur de bien-être que le feu vecteur de catastrophe.
2: Oui, et c'est bien l'ambivalence du feu. Alors, je vous propose de commencer par un morceau qui traite le feu comme un des quatre éléments avec la terre, l'eau et l'air. Il s'agit du quatrième mouvement de la symphonie du compositeur suisse Franck Martin, intitulé « Les quatre éléments » justement, et composé en 1963-1964. Voici ce qu'en dit le compositeur. « Le feu, c'est d'abord un brasier d'où s'échappent des gerbes d'étincelles. Peu à peu, des flammes s'élèvent et tout flambe. Puis, les flammes retombent, mais dans le rougeoiement du brasier, c'est la terre elle-même qui se soulève, comme dans une éruption volcanique. Écoutons ce morceau. »

0: Des applaudissements bien mérités pour l'orchestre du Concertgebouw d'Amsterdam, dirigé par Bernard Hettink. Ils interprétaient extrait des quatre éléments de Franck Martin, Feu, sur RCF Notre-Dame. Alors Michel Hubert, le feu est présenté ici comme un phénomène terrifiant. Il n'a pas encore été domestiqué par l'homme, semble-t-il ?
1: C'est vrai, mais nous allons y venir.
0: Avec le feu dans la cheminée, bienveillant et confortable.

0: Oui, alors on va y venir, et c'est bien à ça qu'on va venir. Alors un feu bienveillant, en général, hein, c'est un peu l'image qu'on en a, mais il ne l'est pas toujours. Alors d'abord, avant de passer à un feu qui n'est pas très content, passons à un feu vraiment sympathique, c'est une soirée au coin du feu. Tchaïkovski a composé en 1876 un cycle de 12 pièces pour piano, correspondant aux 12 mois de l'année, qu'il a intitulé Les Saisons. La première pièce est intitulée Janvier au coin du feu. Je vous l'accorde, nous ne sommes pas en janvier, mais avouez que les saints de glace cette année nous ont presque conduits à allumer le feu.
1: Eh oui.

0: de Piotr Ilitch Tchaïkovski, extrait de ses saisons. Nous écoutions Janvier au coin du feu, interprété ici au piano par Victoria Potsinkova. Tous Spinoman sur RCF Notre-Dame cet après-midi, une musique tout feu tout flamme, et avec nous Michel-Hubert Walsh. Michel-Hubert, ce feu dans l'âtre est-il toujours bienveillant? Vous paraissiez quand même sceptique, hein?
1: Oui, car comme on le chante chez Ravel, il réchauffe les bons, mais il brûle les méchants. Et je vous propose donc maintenant la chanson du feu, tirée de L'Enfant et les Sortilèges, fantaisie lyrique de Maurice Ravel, composée au sortir de la Première Guerre mondiale sur un livret de Colette. La flamme y sort de la cheminée pour gronder l'enfant qui a brandi le tisonnier, renversé la bouilloire et éparpillé les allumettes. Écoutons ce morceau.

0: Elisabeth Vidal, soprano accompagnée ici par l'Orchestre National de Bordeaux-Aquitaine, dirigé par Alain Lombard, nous offrait extrait de L'Enfant et les Sortilèges, fantaisie lyrique de Maurice Ravel. On poursuit cette émission sur le feu, en musique, avec vous Michel Hibert-Walsh, oui, sur RCF Notre-Dame, dans Tous Phénomènes. Et si on comprend bien, on en arrive au feu qui punit et donc qui détruit.
1: Oui, avec le feu, il est fatal d'en venir à l'incendie. Et les musiciens n'y sont pas étrangers. Donizetti, qui a composé près de 70 opéras à l'apogée du bel canto en plein romantisme, avait composé des petites œuvres symphoniques dans les années 1820. Ces opéras, écrits ensuite, les ont fait oublier, mais on les redécouvre actuellement avec tout leur charme.
0: Et parmi elles, on trouve donc du feu.
1: Oui, absolument. Parmi elles, il y a une sinfonia en ré majeur qui est titrée « L'incendie, l'incendio ». On y entend le vacarme de l'incendie, puis les cloches du véhicule de secours. Je vous propose d'écouter cette œuvre.

0: de Donizetti. Nous écoutions cette symphonia, l'Incendio, interprétée ici par l'Orchestre Symphonique National de la RAI. Une musique tout feu tout flamme cet après-midi dans Tous Phénomènes sur RCF Notre-Dame. Et pour nous accompagner, Michel Hubert Walsh. Michel Hubert, vous avez un feu de forêt dans votre vivier de feu ou pas cet après-midi?
1: Eh bien non, je n'en ai pas trouvé dans notre répertoire musical. Alors c'est encore un feu de maison que je vous ferai écouter. Charles Valentin Alcan est un compositeur romantique contemporain de Chopin et de Liszt. Il est français, il est encore assez méconnu. Son œuvre pour piano est importante et dans son cycle d'études composé entre 1846 et 1847, on découvre l'étude numéro 7 intitulée « L'incendie au village voisin ». Cette pièce décrit une ambiance villageoise paisible, puis le déclenchement d'un incendie et l'intervention des valeureux pompiers qui parviennent à le maîtriser. Alors, vous verrez, c'est une narration moins tonitruante que ce qu'un Liszt aurait pu en faire. Je dirais que c'est moins lyrique que cérébral, mais c'est très bien écrit. Et je vous propose d'écouter cette pièce.

0: Marc Wiener au piano interprétait L'incendie au village voisin, étude numéro 7 de Charles-Valentin Alcan. Tous mélomanes, vous avez choisi RCF Notre-Dame. Une musique tout feu tout flamme cet après-midi avec vous, Michel Hubert Walsh. Et Michel Hubert, le feu qui ravage, certes, mais on connaît aussi le feu qui exalte et qui purifie. Les musiciens s'en sont-ils inspirés?
1: Oui, le feu joue un rôle dans nombre de civilisations, nous le savons, et en particulier celui de participer à une transe ou à un rituel de purification. Et en effet, cette fonction du feu va être traduite dans plusieurs œuvres. J'évoquerai en premier lieu un opéra du compositeur anglais Sir Michael Tippett, composé entre 1946 et 1952, et intitulé en français Le mariage de la Saint-Jean, et en anglais The Marriage of the Midsummer...
0: Je vous laisse vous débrouiller maintenant. Voilà.
1: Alors, cet opéra va notamment s'inspirer des mythologies celtiques et grecques, et le compositeur va écrire quatre danses rituelles pour chœur et orchestre qui seront insérées dans l'œuvre, puis deviendront aussi une suite d'orchestres autonomes. La quatrième danse rituelle que nous allons écouter s'appelle Feu en été. Elle exalte. C'est audacieux en 1950. L'union charnelle des deux jeunes gens devant être unie.

0: de Saint-Michel Tippett, extrait de son opéra Le Mariage de la Saint-Jean. Nous écoutions à l'acte 2, la quatrième scène, danse rituelle, feu en été, interprétée ici par le chœur symphonique de la BBC, l'orchestre symphonique de la BBC, le tout placé sous direction de Sir Andrew Davis.
1: Alors, je voudrais juste corriger quelque chose. Oui. C'est The Midsummer Marriage. J'ai mal prononcé tout à l'heure. Parce que souvent, quand on le cherche en disque, en fait, c'est pas sous le titre du Mariage de la Saint-Jean, c'est sous le titre The Midsummer Marriage. Voilà.
0: Merci, Michel Hubert-Valch. Tous Spellemann, vous allez choisir CF Notre-Dame, une musique tout feu tout flamme au cours de cet après-midi. Et après l'état de transe, Michel Hubert, vous avez une composition apportant purification au programme?
1: Oui, alors je vous propose un morceau, là, bien plus connu, composé en 1915 par Manuel de Falla. Il s'agit de l'amour sorcier. Et c'est bien de la danse rituelle du feu qu'il s'agit, pour chasser les mauvais esprits, ainsi que le compositeur l'écrit explicitement sur la partition. Je vais donc vous proposer d'écouter la danse rituelle du feu de l'amour sorcier.

0: De Manuel de Falla, extrait de l'amour sorcier, nous écoutions Danse rituelle du feu pour chasser les mauvais esprits, interprété ici par l'Orchestre Symphonique de Londres, dirigé par Garcia Navarro. Tous phénomènes sur RCF Notre-Dame, avec vous Michel Hubert-Walsh. Et selon vous, quel est le plus beau feu du répertoire classique? Ah, bonne question.
1: Alors, en fait, j'ai quand même réfléchi, hein, bien sûr. Je pense que ce très très beau feu, magnifique et magique, on va le trouver avec Log, le dieu du feu, qui va l'offrir à Wotan, le dieu suprême, dans la Valkyrie de Richard Wagner, tout à la fin du troisième et dernier acte de cet opéra composé en 1870. Alors, rappelons rapidement que la Valkyrie fait partie de ce qu'on appelle la tétralogie. Premier opéra Lord du Rhin, deuxième la Valkyrie, troisième Siegfried, quatrième le crépuscule des dieux. Et donc le morceau que nous allons écouter constitue le dernier moment de la Valkyrie. Alors de quoi s'agit-il? Wotan, le dieu suprême, veut protéger contre toute adversité sa fille Brunhild, qui est endormie, et il sollicite son collègue du feu, Loge, pour entourer la couche de Brunhild d'un rempart de flammes. Ce rempart de flammes l'entourera jusqu'à ce qu'un héros vienne à elle et l'éveille d'un baiser. Ce héros attendu étant le jeune Siegfried, que nous découvrirons dans l'opéra qui suivra, donc le troisième chapitre de la tétralogie qui s'intitule Siegfried. Alors, c'est vrai que c'est un morceau au milieu d'un océan de musique, mais je pense que cet avènement du feu est vraiment très beau. Alors je vous propose d'écouter, pour terminer notre émission, ce morceau.

0: Hans Otter, baryton basse, accompagné ici par l'Orchestre Philharmonique de Vienne, dirigé par Sir Georg Solti, interprétait à l'acte 3, la scène 3, l'air de Wotan, extrait de la Valkyrie de Richard Wagner. Tout ce phénomène, c'est terminé pour aujourd'hui. Merci Michel Hubert-Welsch d'être venu. On vous retrouvera très bientôt, bien évidemment.
1: À la rentrée.
0: Merci également à Christophe Morague pour la réalisation technique. L'ensemble des références des musiques présentées cet après-midi à retrouver sur notre site internet. Rendez-vous sur rcfnotredame.fr.
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3: La miséricorde divine s'exprime partout où règne la misère, sociale, intellectuelle ou spirituelle. Le frère Renaud Marie nous éclaire dans quelques instants sur ce qu'est la miséricorde divine. A tout de suite.
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3: Frère Renaud Marie, vous êtes frère au sein de la communauté Saint-Jean installée ici à Vilnius, la capitale de la Lituanie. Bonjour.
6: Bonjour.
3: Et ici à Vilnius, la fête de la Divine Miséricorde occupe une place importante. Cette fête, elle a été instituée par le pape Jean-Paul II au moment où il canonisait Sœur Faustine en l'an 2000. On reviendra sur cette personnalité spirituelle. Mais déjà, je voudrais que vous nous disiez, frère Renaud Marie, pourquoi le pape a trouvé important d'instituer cette fête de la Divine Miséricorde qui redit toute la compassion de Dieu pour les hommes. Pourquoi fallait-il le redire ?
6: Ah bah parce que Jésus lui-même l'avait demandé à sainte Faustine et donc le pape Jean-Paul II a pris très au sérieux toutes ces révélations de Jésus miséricordieux à sainte Faustine et c'est lui, hein, à l'époque il était évêque de Cracovie, c'est lui qui avait initié les démarches en vue de la canonisation de sainte Faustine, je crois début des années 60 si je ne me trompe, et donc ça lui tenait très à cœur.
3: Mais lorsque le pape justement institue la miséricorde avec un jour officiel, on pourrait dire, pour fêter cette miséricorde divine, au fond il ne fait que mettre en avant quelque chose qui a toujours été dit et qui a toujours existé avec le Christ.
6: Oui, ça ne date pas de sainte Faustine, la divine miséricorde, mais il y a besoin de rappel. Hein, c'est l'Esprit Saint qui part sainte Faustine et puis Jésus avec les messages qu'il lui a révélés qui lance un grand appel, en fait, pas seulement à l'Église, mais au monde entier, à intégrer la dimension de la miséricorde dans sa vie personnelle.
3: Alors, à quoi ça ressemble justement la miséricorde dans sa vie personnelle? Qu'est-ce que ça veut dire ? Ça, c'est concrètement, c'est quoi la miséricorde divine ? C'est quoi accepter cette miséricorde divine ?
6: Je dirais il y a deux dimensions. Il y a d'abord peut-être une dimension d'accueillir la miséricorde du Seigneur dans ma vie personnelle. On fait tous l'expérience de nos imperfections et d'une certaine manière, quand on arrive devant le Seigneur avec ses faiblesses, avec ses fautes, le Seigneur transforme ça en une occasion de nous révéler sa miséricorde, de nous révéler son amour, de nous révéler d'une manière très intime et personnelle que son amour est plus grand que toutes nos fautes. Donc ça, c'est au cœur de l'expérience chrétienne, faire l'expérience de la miséricorde de Dieu. Et dans les messages de Jésus à Sainte Faustine, il insiste beaucoup là-dessus, je veux dire, mais que, avec le style de l'époque, mais qu'une âme pécheresse ne doit jamais douter que je l'accueillerai avec amour si elle se tourne vers moi. Donc ça, c'est, je dirais, c'est la première dimension de la divine miséricorde. Mais une deuxième dimension, c'est que cette miséricorde que le Seigneur nous fait, nous sommes appelés à la reproduire vis-à-vis des autres, à être nous-mêmes miséricordieux, c'est-à-dire regarder la misère de l'autre avec cœur, avec charité, avec amour, avec une profonde bienveillance et générosité. Quelle que soit la forme de la misère, il y a des misères, je dirais, corporelles, physiques, de pauvreté, de maladie,